0: de manifestation. 43 membres des forces de l'ordre ont été blessés. C'est ce qu'a annoncé le ministère de l'Intérieur. Ce mardi, le Premier ministre a annoncé la suspension des cours dans les lycées sur une demi-journée entre mercredi et vendredi, avec un objectif, permettre aux chefs d'établissement d'organiser, je cite, « un temps de démocratie interne avec les élèves », une proposition jugée irrespectueuse envers les proviseurs et qui témoigne d'une cacophonie selon les principaux syndicats des chefs d'établissement. La mise en examen ce mardi d'un policier accusé d'avoir grièvement blessé au visage Eden, un jeune de 14 ans, dans le Val-d'Oise la semaine dernière en marge des mobilisations lycéennes. Il a été placé, ce policier, sous contrôle judiciaire dans le cadre d'une enquête confiée à l'IGPN. C'est la police des polices. En ce 7 octobre, Israël commémore ce mercredi les 3 ans de l'attaque du Hamas. Le ministre français des Affaires étrangères, Jean-Noël Barrot, est attendu à Tel Aviv ce mercredi, puis sur les lieux des attaques dans le sud du pays. Dans l'Hérault, le maire de Montpellier appelle les habitants à éviter les déplacements cette nuit et ce mercredi matin face à d'importants cumuls de pluie qui sont attendus en très peu de temps, avec du vent aussi et de la grêle. Le département de l'Hérault, mais aussi ceux du Gard, des Bouches-du-Rhône et du Var sont placés en vigilance orange pour pluie, inondation. Les excuses ce mardi soir de la star mondiale du football, Cristiano Ronaldo, au Portugais et à ses coéquipiers. Le quintuple Ballon d'Or a, dans un communiqué, tenu à prendre l'entière responsabilité de son comportement la semaine dernière. Le footballeur portugais avait claqué la porte de la sélection portugaise après un différend avec le sélectionneur du pays lors d'un match de Ligue des Nations. Le foot toujours et l'Espagne en Ligue des Nations donc, qui a battu ce mardi soir la Croatie 2-1, ce qui lui ouvre les portes des quarts de finale. Et puis, une première médaille mondiale pour Dayan Boulem-Tafès. Hier mardi, le Français de 20 ans a remporté le bronze chez les moins de 73 kilos au championnat du monde de judo de Bakou en Azerbaïdjan. C'est la fin de ce flash, je vous accompagne tout au long de la nuit pour vous informer.
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2: 266 000 manifestants partout en France, selon les chiffres du ministère de l'Intérieur. 56 000 à Paris, plus bien sûr selon les organisations lycéennes et étudiantes. 450 000, dont 100 000 à Paris pour ces dernières. Direction Marseille, à présent, avec ce reportage pour France Info de Mathilde Vinceneux.
3: C'est un cortège dense qui a descendu la Canebière et qui s'est ensuite dirigé vers les bureaux du directeur académique de l'éducation nationale. Des locaux très bien gardés par les CRS qui ont bloqué la rue. Les manifestants ont dû stopper leur marche. Dans la foule, Mao, élève de terminale, elle dénonce l'état de délabrement de son lycée.
4: C'est que moi, dans mon lycée, genre pendant les périodes de forte pluie, il y a vraiment de l'eau qui sort des lampes, il y a des inondations, les tuyaux ils sont visibles dans les classes, le plafond s'écroule. Genre dans la plupart des salles de classe, on peut passer dans le plafond en fait si on veut. Il n'y a pas assez de matériel pour tout le monde, il n'y a pas assez de profs. Le nombre d'heures de trous que j'ai dans la journée, c'est atroce. Genre le lundi, je crois, j'ai 4 heures de trous parce que mon prof n'est jamais là. Ils sont jamais remplacés. On a envie d'aller en cours, on peut juste pas.
3: Un constat partagé par Anna, élève de seconde au lycée Montgrand. Elle est venue accompagnée de sa maman Souila et elle raconte la chaleur dans les classes surchargées.
5: L'année dernière, j'ai passé mon brevet sous des conditions vraiment atroces. Il faisait vraiment très chaud à Marseille. On a des classes qui n'ont même pas de ventilateur. Il fait vraiment très chaud. Montgrand, c'est plutôt un vieux lycée, un vieux établissement. On a des toutes petites classes aussi. On est 32 par classe. Il y a presque plus de chaises en fait, c'est vraiment tout petit et mais on a vraiment besoin d'argent pour ça.
3: Et alors, votre maman est venue avec vous, Souila, pourquoi vous avez voulu venir manifester avec votre fille?
6: Parce que ça me paraît tout à fait normal en fait, hein. On est derrière les lycéens, on trouve la revendication tout à fait légitime et on se rend compte que là, la répression est de plus en plus violente, Donc oui, bien sûr qu'on est là aussi pour les encadrer.
3: Dans le cortège, beaucoup de pancartes dénonçaient la répression du mouvement lycéen, les violences policières, respecter nos enfants, pouvait-on lire sur un carton brandi par une autre maman, alors que la manifestation s'est déroulée sans accroc.
2: Voilà, reportage à Marseille, signé Mathilde Vinceneux. Le Premier ministre Sébastien Lecornu a lui annoncé cet après-midi à l'Assemblée nationale une suspension des cours dans les lycées pour organiser sur une demi-journée un temps de démocratie interne.
7: Il faut aussi désormais objectiver les choses lycée par lycée. Et ce qui me frappe au plus bout de 15 jours de mouvement lycéen, pour avoir pris beaucoup de contacts dans mon propre département, on sent une multiplication de revendications qui sont très diverses et qui parfois ne font pas écho d'un lycée à l'autre. Il faut qu'on l'entende, nous, à Paris, avec beaucoup d'humilité et de sens pratique. C'est pour ça que le ministre de l'Éducation nationale a décidé de libérer du temps dès demain matin, dès jeudi, dès vendredi, banalisation complète des emplois du temps pour permettre à chaque équipe de direction, dans chaque proviseur, d'avoir un temps de démocratie interne au sein du lycée. On ne peut pas reprocher, on ne peut pas condamner la violence devant le lycée si on n'a pas un temps politique, au sens noble du terme, au sein de chaque lycée. Mandat est donné après aux différents recteurs et d'Azen d'organiser les remontées d'informations pour y trouver évidemment des réponses.
2: Le Premier ministre Sébastien Lecornu. Bonsoir Maxime Repère.
8: Bonsoir.
2: Vous êtes vice-président national du syndicat national des lycées et des collèges. Comment tout ça va s'organiser ?
8: Bien, écoutez, contrairement à ce qui a été annoncé au départ par le Premier ministre, si vous voulez, ce n'est pas une banalisation des cours pour l'ensemble du reste de la semaine. C'est-à-dire que ce qui va être fait, c'est qu'on va laisser au chef d'établissement la possibilité de banaliser un temps durant une journée qu'ils choisiront pour pouvoir justement avoir un temps d'échange et de concertation avec les lycéens, mais aussi également dans un second temps avec les personnels. Voilà. Donc il y aura ce temps qui est annoncé, mais qui ne sera pas, comme j'ai pu le lire il y a encore peu de temps, une suspension complète des cours pour toute la semaine. Voilà, c'est pas du tout ça l'idée.
2: Ça vous a surpris d'abord cette annonce, et ensuite vous en pensez quoi ?
8: Écoutez, moi j'ai rencontré en audience tous les ministres de l'Éducation nationale depuis Jean-Michel Blanquer, en mettant très souvent en même temps toujours les mêmes problématiques. Problématiques d'attractivité du métier, problématiques liées au bâti scolaire, et j'en passe. À chaque fois, on a eu des paroles, on a eu des promesses. Ici, bien sûr, on peut se dire, il y a une volonté de concertation, de dialogue, etc. Et c'est une bonne chose en soi. Je préfère ça que d'observer de la violence, comme ça a pu être le cas. Hein, et encore une fois, nous condamnons toutes les violences. Ceci étant, il faut bien prendre conscience que face à cette colère, face à cette situation, les belles paroles, les belles promesses ne suffiront pas. Et ce que tout le monde attend, in fine, ce sont avant tout des actes, c'est du concret. C'est pas de dire « on va vous écouter » et puis ensuite faire fi des revendications qui émaneront de ces temps de concertation. Et c'est un petit peu la crainte qu'ont beaucoup de jeunes. C'est également naturellement la crainte des syndicats, puisque encore une fois, nous avons affaire, moi chaque fois que je fais une alerte par rapport à une situation, par rapport à des problèmes d'amiante, des problèmes d'isolation, par rapport à la période de la canicule et autres, toutes ces alertes au niveau du SNAC, nous les faisons remonter. Et en face, nous avons des gens qui réceptionnent ces alertes, et pour autant, la situation ne change pas. Donc là, d'accord, on essaye d'amorcer un temps d'échange pour dire que voilà, le dialogue est important, et je confirme, le dialogue est important, mais il ne va pas se suffire à lui seul.
2: Vous pensez que le gouvernement veut gagner du temps ?
8: Je ne sais pas s'il veut gagner du temps. Je pense que si le gouvernement veut résoudre ce problème actuellement, il ne peut pas se contenter de proposer des temps de concertation, que c'est insuffisant en soi, parce que ça fait, si vous voulez, la colère des lycéens, beaucoup de revendications qui sont énumérées, ce sont également des revendications que le SNALC a portées concernant le bâti scolaire, concernant le manque de personnel, etc. Ça, ce sont des revendications qui sont déjà connues du gouvernement. Donc, peu importe que ce soit pour gagner du temps ou pas, mais en fait, ce que tout le monde attend, c'est que la situation change. On ne peut pas accepter le délabrement de l'école. Les violences que nous avons observées ces derniers jours sont des violences terribles. on ne peut pas légitimer la violence. Mais en même temps, on ne veut pas rester dans une situation où il y a un certain nombre de problèmes auxquels aucune solution n'est apportée.
2: Mais le gouvernement peut faire quoi comme annonce concrète alors qu'on est à 5 mois de la présidentielle ?
8: Vous voyez, vous voulez... Bon, effectivement, quand on pense à du concret, ça peut être par exemple une prise en compte de ces revendications à travers la question du budget, par exemple. À travers la question du budget. C'est-à-dire montrer que, par rapport à ce qui est prévu, eh bien, qu'il y a une prise en compte, justement, des revendications qui sont portées. Et ça peut se traduire, effectivement, par une hausse au niveau du budget. Le problème, si vous voulez, c'est que il y a tellement de problèmes. Le bateau est en train de couler, en fait. L'école, elle est en train de sombrer à plusieurs niveaux. Il y a de moins en moins de profs. Le bâti scolaire est dans un état lamentable. Et en fait, on a des conditions de travail pour les personnels qui sont dégradées. Et automatiquement, ça a une répercussion sur les conditions d'apprentissage des jeunes. Parce que quand vous avez des classes qui sont surchargées, quand vous devez faire, par exemple, des cours de langue en lycée et qu'il y en a 35 dans la classe, comment est-ce que vous voulez offrir des conditions optimales pour les élèves ?
2: Est-ce que ce mouvement va se poursuivre, selon vous ? En tout cas, pour l'instant, c'est le souhait, hein, notamment de l'organisation lycéenne, les lycéens qui étaient notre invité ce soir sur France Info. On attend du concret, tant qu'on n'en aura pas, il y aura une suite. Ça, c'est ce que nous a dit Pierre Sourza. Est-ce que sur le terrain, c'est ce que vous ressentez aussi ?
8: Écoutez, moi, je tiens à dire, ce mouvement, c'est le mouvement des lycéens. Moi, je parle en tant que représentant syndical. Je suis pas là pour, récupérer le mouvement ou la parole des lycéens. Si les lycéens disent qu'effectivement ils veulent continuer pour obtenir effectivement du concret, eh bien, ce sera leur souhait. Moi, je suis pas là pour les déposséder de leur parole. Je ne sais pas jusqu'où peut aller ce mouvement. La seule chose, moi, qui m'importe et qui importe mon syndicat, c'est la question de la sécurité et de la protection. Avoir des lycéens blessés, avoir des personnels de l'éducation nationale blessés, des proviseurs, des enseignants, avoir des locaux dégradés, ça, ce sont des choses que nous ne pouvons pas accepter. Rien ne peut légitimer la violence. Encore une fois, je dissocie complètement la question du mouvement, des revendications, de la manifestation, et celle des violences. Pour moi, on ne peut pas être violent, on ne peut pas faire preuve de violence, parce que c'est un très mauvais signal envoyé à la démocratie, tout simplement. Donc je ne sais pas ce que ça va donner dans les prochains jours. Tout ce que je souhaite, en tous les cas, c'est de l'apaisement et de la sécurité pour tous.
2: Et pour l'instant, visiblement, enfin, je ne sais pas ce que vous en pensez, est-ce que vous pensez que la sécurité du personnel, des élèves, est assurée partout ?
8: Non, elle n'est pas assurée. Et je peux vous dire, j'ai des chefs d'établissement régulièrement au téléphone avec qui j'échange. Voyez, avec ce qui est en train d'être fait une fois de plus, eh bien, on les abandonne, entre guillemets. C'est-à-dire qu'on leur dit, en gros, eh bien, faites comme vous pouvez, quand vous le voulez, quand vous le pouvez. Donc, il n'y a pas, si vous voulez, moi, actuellement, sur le terrain, les chefs d'établissement se sentent, quelque part, abandonnés par leur hiérarchie. Parce qu'ils sont en première ligne. Ils sont en première ligne.
2: Merci, Maxime Repère, vice-président national du SNALC, le syndicat national des lycées et des collèges.
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3: Faut-il tout savoir de son futur enfant ou en tout cas de son futur dossier médical ? On s'intéresse ce matin à cette demande faite à la Haute Autorité de Santé. Des médecins, des parents d'enfants malades réclament un dépistage systématique chez les nouveau-nés. Dépistage de 5 maladies rares, invalidantes et souvent mortelles. Tout est parti du centre hospitalier universitaire de Rouen qui a mené une étude grandeur nature sur 100 000 bébés et qui a mis au point un test fiable. Anne-Laure Daniel, l'enjeu est énorme. Si ces enfants sont dépistés avant l'apparition des symptômes, ils peuvent éviter des lésions irréversibles.
9: C'est ce qui est arrivé à l'un des deux fils d'Amélie Young, que j'ai rencontré au CHU de Rouen au cours d'une journée d'information sur ce dépistage des nouveau-nés. Le plus jeune de ses enfants, Arthur, a été dépisté à temps. Malheureusement, son aîné Hugo n'a pas été testé. Et alors qu'il était en parfaite santé à 8 ans, la maladie l'a foudroyé.
10: Hugo, il a perdu très très rapidement. Hein. Lui, Hugo, ça a commencé par la vue. Il a eu des troubles du comportement, il a tapé dans les murs. Il a commencé à perdre et devenir incontinent. Donc vraiment 9 mois après l'annonce, Hugo était en fauteuil roulant.
9: Hugo souffre d'une adréno-leucodystrophie. C'est une maladie génétique rare qui affecte le système nerveux, le foie et les reins. À ce stade, il n'y a plus de traitement. Il est grabataire à seulement 13 ans et son pronostic est très mauvais. Et c'est en quelque sorte grâce à lui que son petit frère Arthur a été testé juste à temps dans un hôpital parisien. Il avait tout juste 6 ans.
10: On va pour les examens d'Arthur à Bicêtre. Et là, on nous annonce que Arthur a une lésion cérébrale. Notre premier est malade et en plus le deuxième aussi, quoi. Donc, c'était dur.
9: Arthur est lui aussi malade, mais à un stade précoce. Il a donc pu bénéficier d'une greffe de moelle osseuse. Et aujourd'hui, à 9 ans, il se porte comme un charme. Dépister les enfants avant qu'ils aient les symptômes de ces maladies génétiques graves, c'est tout l'enjeu du projet que porte le professeur Abdellah Tebani. Il a mené avec ses collègues une étude sur 100 000 bébés dans plusieurs maternités et hôpitaux de Normandie. Il m'a ouvert les portes de son laboratoire au CHU de Rouen, où est dépistée la maladie d'Hugo et Arthur, plus les 4 autres maladies qui pourraient bientôt faire partie du test néonatal.
11: Donc les prélèvements sont reçus ici. Et ces prélèvements, c'est un buvard sur lequel il y a des taches de sang pour chaque nouveau-né.
9: C'est ici qu'ils extraient les molécules des gouttes de sang prélevées sur le talon des nouveau-nés et qu'ils les pèsent grâce à une drôle de machine, un spectromètre de masse, qui a le pouvoir de repérer la maladie en fonction du poids de la molécule quand elle est infectée. Avec son équipe, le professeur Tebani a découvert un procédé plus fiable encore pour repérer la présence d'une de ces maladies.
11: Sur l'une des maladies qui est la leucodystrophie métachromatique, c'est un nom barbare, mais c'est une maladie pour laquelle, si on ne traite pas avant 2 ans, l'enfant, il ne marche plus, il meurt. Pour cette maladie-là, on a remarqué un deuxième signal qui est beaucoup plus informatif, mais que les gens ignoraient. J'ai fait des tests. Et j'ai trouvé que en fait, le deuxième signal est beaucoup plus robuste que l'autre. On convoquait moins de patients et on trouvait plus de patients.
9: La force de cette équipe, c'est qu'elle fait systématiquement une analyse génétique en plus de ses analyses biochimiques. Résultat, il y a moins de mauvais diagnostics. Sur les 100 000 bébés dépistés en Normandie, 8 petits malades ont été détectés et ils ont été immédiatement pris en charge. C'est tout l'intérêt de ce projet que mène également la professeure Soumeya Bekri.
12: L'objectif d'un dépistage, ce n'est pas uniquement de diagnostiquer des maladies, mais c'est de prendre en charge de façon efficace et de proposer des traitements innovants. Dans le cas d'une leucodystrophie métachromatique, on peut proposer une thérapie génique qui a démontré vraiment des résultats spectaculaires. C'est vraiment, je passe d'un état où il y a un risque de décès à un enfant qui va tout à fait bien et qui va à l'école, il n'y a aucun souci.
9: Si Hugo avait pu être dépisté grâce à ses tests, aujourd'hui il se porterait bien. C'est ce que regrette sa maman Amélie.
10: Là c'est dur parce que je me dis que mon garçon, je le verrai en 4e, il jouerait au foot. Il sera un enfant comme un autre, quoi. C'est terrible. Je souhaite vraiment à personne ce qu'on a vécu. Et là, quand je vois les avancées qui sont possibles, je me dis, allez, c'est maintenant. Il faut vraiment passer le dépistage de manière systématique au niveau national.
9: Aujourd'hui, 16 maladies rares sont dépistées à la naissance. La Haute Autorité de Santé doit décider début 2027 d'intégrer ou non ces 5 maladies génétiques au test néonatal. Elle frappe environ un enfant sur 4000 naissances.
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15: Dans les revendications que l'on entend dans les rassemblements des lycéens, il y a entre autres la question des moyens et notamment des bâtiments, des conditions matérielles dans lesquelles ils étudient. Pour cette partie, ce sont les régions qui sont en première ligne.
16: Oui, parce que ce sont elles qui ont en charge les lycées, c'est-à-dire leur construction, mais aussi l'entretien, la rénovation, le fonctionnement, l'achat d'équipements. Ce sont donc elles qui peuvent accéder aux revendications des lycéens sur ce point. Lycéens qui veulent pouvoir étudier dans de bonnes conditions, c'est-à-dire avoir assez de chaises pour tout le monde, être dans des salles de classe où il ne fait pas moins 5 l'hiver et 40 degrés l'été. En mai dernier, hein, par exemple, souvenez-vous, 200 000 lycéens professionnels ont passé leur épreuve du bac en pleine canicule dans des espaces surchauffés. Dans ce mouvement, la question de la vétusté des locaux est donc beaucoup posée, sachant qu'en moyenne, sur le territoire, les lycées ont plus de 70 ans. De leur côté, les régions se défendent d'abandonner leurs établissements scolaires. En Île-de-France, par exemple, Valérie Pécresse, la présidente de région, assure que 2/3 des élèves étudient dans un lycée neuf ou rénové. Il n'empêche, il reste beaucoup à faire.
15: C'est-à-dire, les régions vont devoir mettre la main à la poche ?
16: Le problème, c'est le manque de marge de manœuvre, notamment à cause de la baisse de dotation de l'État. Ça n'est pas nouveau que État et collectivités bataillent sur ce sujet. Hein. Mais le bras de fer promet de s'intensifier encore un peu plus cette année, autour notamment de ce conflit social. Parce que dans le budget 2027 qui a été présenté, le gouvernement a d'ores et déjà prévu de réduire l'enveloppe dédiée aux collectivités locales de 5 milliards d'euros. 5 milliards en moins, alors même que les charges des lycées continuent à augmenter à cause de l'inflation. Un seul exemple, le gaz, dont le prix s'est envolé pour les lycées qui se chauffent par ce biais. Eh bien, la facture cet hiver promet de beaucoup augmenter.
15: Et les dégradations des derniers jours n'arrangent rien ?
16: Depuis le début, le mouvement a fait autour de 20 millions d'euros de dégâts. Donc, effectivement, ça n'arrange pas les choses. C'est une première estimation donnée hier par les régions de France. Demain, les présidents de régions, justement, s'entretiendront à ce sujet avec le Premier ministre.
15: Merci beaucoup Fanny Guinochet pour le billet Éco.
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15: Bonjour Nathanaël Charbonnier.
2: Bonjour.
15: Vous nous parlez ce matin dans France Info Monde de la Conférence Nationale Humanitaire, grand-messe du secteur qui a lieu tous les 2 ans au Quai d'Orsay. Cette édition 2026 s'annonce particulièrement houleuse.
2: Oui, je vous laisse imaginer le traumatisme. Pour les aides au développement, les ONG s'attendent à une coupe dans les budgets de plus de 1,8 milliard d'euros. En gros, c'est 43% de subventions en moins. On est loin de la promesse de l'État français de consacrer 0,7% de son revenu national brut à l'aide publique au développement, puisque là, on va atteindre péniblement les 0,4% avec des conséquences qui se chiffrent. Petit rappel, Coordination Sud, qui rassemble plus de 180 ONG et associations, estimait il y a quelques mois que les coupes des dernières années ont abouti à plus de 10 000 emplois supprimés depuis 2024, à plus de 1 300 projets abandonnés ou revus à la baisse et à la crainte de voir disparaître des ONG. L'hécatombe aurait déjà commencé. Et il faut regarder les choses en face. Ces baisses budgétaires françaises, ajoutées aux baisses mondiales, notamment américaines, pourraient coûter la vie à plus de 23 millions de personnes d'ici 2030 pour des données qui étaient valables l'année dernière, c'est-à-dire qui ne prennent pas en compte les nouvelles coupes annoncées dans les budgets de 2027.
15: Voilà pour les chiffres. Maintenant, du côté des commentaires, le ministre risque de passer une mauvaise journée, visiblement, lors de cette conférence.
2: Oui, car outre les difficultés financières, il y a ce que dit le ministre des Affaires étrangères et ce qu'il fait. Ce week-end encore à Bunia, en République démocratique du Congo, Jean-Noël Barrot disait, je cite sa fierté de constater que face à cette épidémie d'Ebola, ce sont des travailleurs humanitaires français et des associations françaises qui sont en première ligne. Discours de brosse à reluire qui est douché par la coupe des budgets, sans compter que les acteurs du secteur déplorent un changement de doctrine, que certains appellent la trumpisation de l'aide. C'est le fait d'utiliser l'aide au développement comme un outil diplomatique ou économique et plus uniquement à des fins humanitaires. Deviennent prioritaires les intérêts du pays donateur autant que l'aide aux plus démunis.
15: Et comme souvent, ce sont les plus faibles qui vont ressentir en premier ces coupes budgétaires.
2: Coordination Sud parle de budget sacrifié. L'ONG Solidarité Internationale demande à la France de réaffirmer son ambition humanitaire et rappelle que tout cela est le fruit de choix politiques. L'UNICEF s'inquiète aussi. Dans un communiqué, l'organisation appelle la France et les parlementaires à préserver lors de l'examen du budget les financements destinés aux enfants. Vision partagée par l'ONG One, qui répondant au discours d'Emmanuel Macron à l'ONU sur une évolution possible de l'aide au développement, explique que oui, il est possible de la réformer sans abandonner les malades et les enfants.
15: Merci Nathanaël Charbonnier.
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15: Constance Villanova, vous nous dites justement que nos lycéens manifestent et qu'à l'étranger, on applaudit comme au spectacle.
17: Stars et mannequins longiligne ont couru tout Paris cette semaine pour la Fashion Week qui s'achève ce soir avec le défilé
13: Louis Vuitton, on y verra donc Renaud Delier au premier rang. Mais sûr, cette année, les fashionistas ont assisté à un autre défilé. Celui des lycéens dans la rue avec une nouvelle journée de mobilisation cet après-midi.
15: Voilà, un contraste très français, Fashion Week, défilé des lycéens, et c'est ce contraste qui fascine.
13: Ok, oui Simon, sur TikTok, une utilisatrice trouve que vivre à Paris pendant la Fashion Week et les manifs, c'est une dystopie. Ailleurs, une mannequin en tenue de créateur pose place de la République devant un cortège de la CGT, de la CGT, dirons-nous. Écoutez cette américaine qui séjourne dans la capitale.
18: Je suis près de Bastille, à Paris, et les gens manifestent tellement qu'on dirait moins une manif qu'une reconstitution historique de la Révolution française. Je suis venue à Paris pour la culture, et la culture, c'est la négociation collective.
13: Les étrangers jubilent devant ce qu'ils appellent notre sport national, la manif. Les Anglais ont le cricket, les Américains le baseball. Nous, on aurait la grève. Ce n'est pas nouveau, hein. Le hashtag Protest in France cumule des milliards de vues sur TikTok.
15: Comment expliquer cette fascination ?
13: Eh bien, ce cliché qui colle à la peau des Frenchies vient de la Révolution française. Vous vous souvenez, été 2024, cérémonie d'ouverture des JO, Gojira joue aux fenêtres de la conciergerie, quand soudain, une Marie-Antoinette décapitée, les étrangers s'évanouissent de plaisir. Alors j'ai échangé avec l'historien des révolutions Guillaume Mazot, pour qui ce regard pose problème. Cette image de sport national a pour effet de totalement dépolitiser ces moments-là, pour les rendre purement culturels, du folklore en somme. Mais les lycéens français ont de l'humour. Depuis ce week-end, de fausses affiches promettent aux touristes anglais une fête de la musique le 17 octobre, journée de mobilisation contre la hausse des prix du carburant. Venus pour un concert, les Anglais risquent d'être cernés par les gilets jaunes. On espère que ça ira, ça ira, ça ira.
15: Merci beaucoup Constance Villanova.
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2: Il est 2h30, les dernières infos. Philippe Père. En Ukraine, des explosions viennent de retentir à Kiev alors que l'armée du pays a lancé une alerte aux missiles balistiques. Dans une allocution ce mardi soir, le président Volodymyr Zelensky a mis en garde contre le risque d'une attaque massive russe sur la capitale frappée quasi quotidiennement. Face aux soupçons de peste en Russie, le chef de l'OMS, l'Organisation mondiale de la santé, demande cette nuit de la transparence aux autorités du pays. Après la mort en fin de semaine dernière d'une jeune technicienne de laboratoire d'un institut qui étudiait la maladie, Donald Trump, le président des États-Unis, a annoncé quelques heures plus tôt ce mardi soir qu'il compte s'entretenir avec son homologue russe, Vladimir Poutine, sur cette affaire. En France, l'acte 3 de la mobilisation des lycéens ce mardi avec des manifestations partout dans le pays. Elles se sont déroulées sans incident majeur. Le ministère de l'Intérieur a dénombré 266 000 manifestants en tout dans le pays, 450 000 selon les organisations lycéennes et étudiantes. Une colère qui s'exprime depuis la mi-septembre et qui a été émaillée par des violences entre forces de l'ordre et manifestants. Ce mardi, le policier qui a grièvement blessé au village Eden, un jeune de 14 ans dans le Val-d'Oise à Saint-Ouen-l'Aumône, c'était la semaine dernière, a été mis en examen, ce policier, pour violence par personne dépositaire de l'autorité publique. Violence suivie de mutilation ou d'infirmité permanente. Il a été placé sous contrôle judiciaire. Attention aux fortes pluies, aux rafales de vent et à la grêle dans le sud du pays. Les départements du Gard, de l'Hérault, des Bouches-du-Rhône et du Var sont en vigilance orange pour pluie-inondation. Le maire de Montpellier dans l'Hérault appelle les habitants à éviter les déplacements cette nuit et demain, mercredi matin. 3 ans jour pour jour après les attaques du 7 octobre, le ministre des Affaires étrangères français Jean-Noël Barrot est attendu ce mercredi en Israël. Un déplacement dédié à la mémoire des victimes, notamment les victimes françaises, et à l'hommage qui va leur être rendu. Les attaques du 7 octobre 2023 représentent le pire massacre antisémite depuis la Shoah. Le ministre des Affaires étrangères qui ce mardi a réagi aux accusations visant Rima Hassan, l'eurodéputé LFI aurait lundi soir renversé des drapeaux israéliens au Parlement européen lors d'une exposition dédiée aux attaques du 7 octobre. Si les faits sont avérés, ils appellent à des sanctions exemplaires, a réagi Jean-Noël Barrot. Et puis, la Ligue des Nations de football et l'Espagne qui s'est qualifiée ce mardi soir pour les quarts de finale après avoir battu la Croatie 2-1. Cette victoire offre à l'Espagne son 42e match d'affilée sans défaite. Il est 2h passées de 33 minutes, je vous retrouve dans une demi-heure pour un nouveau point sur l'info.
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3: Et direction donc d'abord la capitale avec cette manifestation et quelques heures en fin de cortège avec notamment la présence de 300 personnes hostiles selon la préfecture de police. Plusieurs dizaines de personnes ont été interpellées. 14 personnes blessées en tout dans la capitale. Écoutez ce reportage de Sarah Ders avec les moyens techniques de Gilles Gallinaro.
4: Des milliers de manifestants ont cerclé Place de la Nation, une fin de mobilisation sous tension autour des rangs de CRS, huées, beaucoup d'attentes et des tirs réguliers de grenades de désencerclement et des gaz lacrymogènes. Une étudiante a même reçu un caillou sur le visage, des scènes qui désolent Jean, lycéen à Paris, c'est sa première manifestation.
5: Je trouve que des deux côtés, il y a des choses qui ne sont pas bien. Il y a des dérapages du côté des policiers et du côté des manifestants aussi. Les mortiers, c'est pas normal. Tout à l'heure, il y avait des mortiers sur les camions pompiers, c'est pas normal. Ils viennent pour éteindre un feu, ils se prennent des mortiers, c'est pas normal. Et d'un côté, des fois, la réponse des CRS, des policiers, elle n'est pas juste envers des lycéens qui sont jeunes, qui ont 14 ans. Donc, voilà.
4: Et sous les derniers rayons du soleil, quelques groupes de jeunes manifestants sur des abribus avec des slogans et des chants. Il y a un drapeau de la France flottant dans un nuage de fumée maya, masque sur la bouche. La lycéenne a manifesté jusqu'à la fin.
6: Et on oublie de montrer aussi les images
1: des choses positives. Par exemple, pendant que j'étais en train de marcher pendant la manifestation, il y a beaucoup de personnes âgées qui nous ont rencontrées, qui nous ont parlé, qui nous sont tenues. Il y a beaucoup de personnes qui s'aident entre elles quand des personnes se font gazer, qui proposent de l'aide. C'est des messages qu'on devrait plus montrer que les violences, parce que les violences, c'est important d'en parler, mais c'est aussi important de parler des choses positives qui se passent.
4: Et notamment leurs revendications, les mêmes, plus de moyens pour l'éducation, des professeurs devant chaque classe. La colère doit rester visible, estime Riem, étudiante en philosophie.
6: On a l'impression que ça sert à rien, mais le simple fait qu'on en parle, c'est important. On a vu ça dans l'histoire, mai 68, on a eu des avancées après qui étaient satisfaisantes, même si... On attend plus, mais donc il faut continuer à lutter et il ne faut pas s'arrêter.
4: Les forces de l'ordre veulent morceler le mouvement, toujours présente en début de soirée. Les lycéens, eux, restent déterminés en carte levée, semaine noire et blocus en perspective.
3: Voilà, reportage France Info à Paris, signé Sarah Ders avec Gilles Gallinaro. Dans l'après-midi, le

0: Bah écoutez, oui, par rapport à l'acte 3, aujourd'hui, j'ai vu les chiffres du ministère, les 256 000 manifestants. Moi, je pense que ça penche plutôt vers les 450 000. On a vu une situation assez contrastée selon les villes, mais on a quand même, on a eu du monde partout.
1: Vous êtes
0: Ça
1: à
0: s'est
1: Toulouse, hein,
0: passé.
1: pardon, hein.
0: Moi, je suis à Toulouse. J'ai participé à la manifestation, oui.
1: Et ça s'est bien passé?
0: Ah, ça s'est très bien passé. On a vu une forte présence policière. Il n'y a pas globalement eu de débordement. Hein. De toute façon, je ne vois pas pourquoi il y en aurait eu. Ça s'est très bien passé, oui.
1: Alors, Pierre Sourza, justement, est-ce que cette journée de mobilisation, on va dire, s'est mieux déroulée? Est-ce qu'elle a été plus encadrée? On sait qu'il y avait d'autres organisations syndicales, notamment, qui avaient appelé à participer à ce mouvement. Est-ce que, du coup, cela appelle une suite?
0: Bah écoutez, oui, nous-mêmes on avait engagé, encouragé pardon, les gens à participer à cet acte 3. Et là, qu'est-ce qu'on voit? On a vu aujourd'hui, j'ai aussi suivi ce qui s'est passé à l'Assemblée nationale, les différents échanges, les déclarations du Premier ministre. Écoutez, je pense que oui, on partirait sur une suite. Déjà, le Premier ministre, d'abord, il nous annonce oui, les cours seront banalisés jusqu'à la fin de semaine pour permettre un échange. Ensuite, on nous dit non, mais finalement, ça va être un échange qui va être prévu dans la semaine. Donc, vous voyez, même quand il essaie d'annoncer des choses concrètes, en fait, c'est pas concret, si vous voulez. Depuis que le président de la République est au pouvoir, on a rien de concret. Et c'est justement pour ça que ce mouvement, il continue. Parce qu'aussi, je peux faire référence à la lettre que M. Lecornu a adressée aux Français sur ses chantiers pour répondre à ce mouvement lycéen, ces cinq chantiers. En fait, si on regarde bien, c'est engager des réflexions. Oui, il faudrait travailler sur ça, mais on n'a rien de concret, si vous voulez. Donc nous, on attend du concret. Et tant qu'il n'y aura pas de concret, oui, il y aura une suite. Et de toute façon, moi, je peux vous le dire, ni notre association, donc les lycéens, ni l'Union syndicale lycéenne, on n'est pas là. Nous, on n'organise pas ce mouvement, si vous voulez. On appelle à le faire, on y participe, mais c'est pas nous qui chapeautons tout. Allez demander aux lycéens, allez leur montrer la lettre de Monsieur Lecornu, demandez-leur s'il y a eu des avancées concrètes. Ils vous diront que non, et vous verrez que ce mouvement, il va continuer.
1: Alors, qui chapeaute si les organisations, dont la vôtre, n'organisent pas ce mouvement? Qui en est à la tête?
0: Bah écoutez, il n'y a personne qui est vraiment à la tête du mouvement. Nous, on les représente, mais c'est souvent des petites organisations locales qui se coordonnent ou plusieurs organisations locales qui se coordonnent entre elles. Si vous voulez, c'est un mouvement qui a trouvé un écho national. Il n'y a pas eu de gens qui sont arrivés pour dire oui, nous, on est le chef, vous allez faire comme ça, comme ça. Si vous voulez, c'est des choses qui sont partagées. Un mouvement, c'est quelque chose de collectif. Donc nous, on a appelé à justement aujourd'hui faire cet acte 3, mais c'est pas nous. Ni l'USL, bien sûr, on y participe, on y contribue, mais c'est pas nous qui dirigeons ce mouvement.
1: Alors, quelles décisions concrètes, quelles annonces pourraient calmer, cette colère?
0: Bah écoutez, par rapport à surtout les revendications des lycéens, donc il y en a des nombreuses, mais ce qui ressort beaucoup, en fait, si on regarde bien, c'est de la justice sociale, c'est-à-dire que les lycéens aujourd'hui, ils sont en colère. Pourquoi ils sont en colère? Parce qu'ils sont inquiets. Ils sont inquiets parce qu'ils voient leurs parents qui ont une situation stable, ils voient leurs grands-parents qui sont propriétaires, et eux, on leur dit qu'ils vont passer par Parcoursup, qu'on supprime des places à la fac, qu'on fait des coupes dans le système éducatif. Ils arrivent en classe, on leur dit oui, votre prof de français sera absent pendant 3 mois, et vous inquiétez pas, vous avez l'examen comme les autres en fin d'année. Vous voyez, ce n'est pas des choses qui rassurent les lycéens. Donc, si vous voulez, il est question de justice sociale. Et donc, nous, dans un premier temps, parce que oui, on sait que le ministre nous l'a dit vendredi dernier, il y a deux choses, c'est que ça va se frotter à l'agenda présidentiel, ça on le sait, et la deuxième chose, c'est les questions d'argent. Mais je pense qu'il faut d'abord commencer par, il faudrait que le gouvernement poursuive ce qui a été annoncé dans la lettre, fasse des choses concrètes avec un plan d'urgence de remplacement des enseignants et c'était mentionné sur les classes à niveau. Nous, on voudrait pour tous les enseignants, parce que c'est un peu la base de l'école, hein. On vient en classe pour avoir cours, si vous voulez, avoir un prof devant nous. Et c'est aussi une réforme profonde, importante de Parcoursup, en supprimant les discriminations des territoires et en fait toutes les discriminations qu'induit Parcoursup avec son fonctionnement, si vous voulez. Donc ça passe aussi par enlever la mention d'origine du lycée sur Parcoursup.
1: Donc, ce qu'a annoncé, hein, le Premier ministre, la suspension des cours pour un temps de démocratie interne, ça vous intéresse pas?
0: Bah écoutez, non, c'est pas que ça nous

0: intéresse pas. Disons qu'on va pas, on prend ce qu'on peut prendre, même si en ce moment il y a pas grand chose. Mais si vous voulez, pour moi c'est de la pseudo-mesure. C'est encore brasser de l'air pour au final pas grand chose, puisqu'on sait très bien que ces revendications-là, les proviseurs, qu'est-ce qu'ils vont dire? Oui, on a les toilettes qui sont cassées. Bah désolé, le lycée il est endetté, on n'a plus d'argent, la région ne donne plus d'argent parce que l'État a fait des coupes budgétaires dans ses dotations régionales. Sur les questions, oui, Parcoursup, bah désolé, faut faire remonter ça au recteur. Le recteur il va dire oui, mais désolé, faut faire remonter ça au ministre. En fait, si vous voulez, il y a rien qui va concrètement remonter. Et pour moi, c'est une méthode. C'est pas quand on a un mouvement social comme ça, il faut apporter une réponse politique. Si vous voulez, là c'est pas une réponse politique, en fait, c'est une réponse de rien du tout. Ils essaient d'endiguer la crise par la consultation, mais justement, nous, ça fait plusieurs années au Conseil supérieur de l'éducation, la plupart de ces revendications, on les portait déjà. Le ministre nous a dit, oui, on va voir, c'est vrai que c'est intéressant de travailler sur ça, on va commencer des réflexions, et après, on n'a pas eu de suite. C'est comme si je vous disais que demain, on allait au cinéma, je vous dis, oui, je vous enverrai un message, et puis je vous envoie pas de message. Et je vous en envoie jamais, et on va jamais au cinéma. Bah là, vous voyez, c'est exactement pareil, sauf que c'est pas avec le cinéma, mais c'est avec l'éducation nationale, c'est bien plus grave.
1: Pierre Sourzat, ce mouvement va durer combien de temps, selon vous?
0: Bah écoutez, il va durer tant que nous n'avons pas une réponse politique à la hauteur de nos attentes par le gouvernement. Écoutez, il est temps, et c'est aussi parce que je l'ai dit aussi tout à l'heure que voilà, il faut être lucide. Ces choses-là vont se frotter au calendrier présidentiel. C'est aussi un avertissement à tous les candidats et à tous les politiques de notre pays qu'il faut remettre, et ça n'a pas été fait depuis longtemps. À cause des coupes successives, il faut remettre l'éducation nationale au centre des débats.
1: Merci Pierre Sourzat d'avoir pris le temps de répondre à nos questions directes sur
0: Merci
1: France
0: à vous.
1: Info. Merci, président de l'organisation lycéenne Les Lycéens.
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3: Salut, c'est Sarah. Ça dit quoi?
4: Je me suis retournée, j'ai vu, il était par terre avec sa main explosée, quoi. Enfin, j'ai fait une crise d'angoisse, je sais pas, j'ai stressé, j'étais traumatisée, quoi.
3: Encore des centaines d'établissements fermés. Hier, à Lens, dans le Pas-de-Calais, un jeune homme de 15 ans a eu la main arrachée par une grenade policière. Il a été transporté à l'hôpital. Ses jours ne sont pas en danger.
4: C'est choquant de voir un truc comme ça, genre, juste pour un blocus, quoi.
3: Et ses camarades lycéens sont secoués. Les versions divergent sur ce qu'il s'est vraiment passé. Est-ce que cette grenade lui est arrivée dessus, comme l'affirment les lycéens sur place? Ou est-ce qu'il l'a ramassée pour la relancer, comme l'affirme la police? Le procureur de la République de Béthune a saisi la fameuse police des polices.
5: Ce sera le travail de l'IGPN d'identifier le type de grenade utilisée et après de pouvoir récupérer tous les éléments factuels.
3: Le gouvernement est accusé de réprimer les mobilisations lycéennes avec, je cite, une brutalité disproportionnée. La Ligue des droits de l'homme dénonce même une dérive globale par rapport à l'état de droit. L'inspection générale de la police nationale a ouvert 10 enquêtes depuis le début du mouvement et je voulais qu'on prenne deux secondes pour expliquer comment marche cet instant. L'IGPN, c'est en 2025 264 agents, pas tous policiers, mais en grande partie. Et ils ont en gros deux missions différentes. D'abord, mener des audits et conseiller la direction sur des améliorations possibles des services et enquêter sur les abus de la police. 42% de l'effectif est dédié à l'investigation sur des comportements de policiers qui seraient contraires aux règles, aux lois ou qui porteraient atteinte à l'image de la police. Alors soit l'IGPN est saisi par le préfet de police ou la direction de la police et suggère des sanctions à cette direction, soit les faits sont pénalement répréhensibles, potentiellement punis par la loi donc, et c'est la justice qui demande à l'IGPN d'enquêter. Dans tous les cas, la police des polices suggère des sanctions mais n'a pas la responsabilité de les faire appliquer.
6: Ouais, c'est pas mal.
3: Y a quand même une grosse critique faite à l'IGPN, c'est son manque d'indépendance. Elle est dirigée par un magistrat du parquet, mais ce sont des policiers qui enquêtent sur des policiers. Alors même s'ils ne se connaissent pas tous, certains craignent une indulgence des enquêteurs par rapport à leurs collègues. Une dernière petite chose, les gendarmes sont eux contrôlés par l'IGGN, l'Inspection Générale de la Gendarmerie Nationale, qui a exactement le même rôle. Parmi ceux qui remontent des témoignages des lycéens qui manifestent, il y a l'impression de ne pas être écouté par le gouvernement. Un sentiment d'ailleurs partagé par 78% des 18-29 ans en France, résultat d'une étude Ipsos BVA faite pour l'université d'Aix-Marseille. De manière générale, les moins de 30 ans redoutent une vie plus difficile que celle de la génération précédente, avec plus de difficultés à accéder à la propriété, à trouver un emploi stable. Des jeunes inquiets pour l'avenir du pays, mais malgré tout plutôt satisfaits de la vie qu'ils mènent pour plus des trois quarts d'entre eux. Une étude réalisée à quelques mois d'une élection présidentielle, 8 personnes interrogées sur 10 envisagent bien d'aller voter et leur préoccupation principale, c'est de pouvoir vivre dignement. Du coup, ça m'intéresse. Quelles sont, toi, tes préoccupations avant ce scrutin? Quelles sont tes inquiétudes, les sujets dont tu aimerais entendre parler? Je te propose de me dire tout ça par vocal. Tu trouveras un lien dans la description du podcast et dans le canal WhatsApp de France Info. J'en ai d'ailleurs reçu déjà quelques-uns.
6: Salut Sarah, je m'appelle Arthur et je voulais savoir où en sont les conflits en Ukraine actuellement.
3: Salut Arthur, merci beaucoup pour ta question. C'est vrai qu'on n'a pas pris le temps de parler de l'Ukraine depuis un petit moment maintenant, mais la guerre avec la Russie continue, bien sûr. Alors d'abord, sur le front, l'Ukraine fait face à de nombreuses frappes de drones russes. C'est une des menaces du moment, hein, des engins pilotés à distance, donc, qui visent beaucoup la capitale, Kiev, ces dernières semaines, et notamment des ponts dans la ville. Des attaques qui ont lieu désormais de jour comme de nuit et qui sont difficiles à gérer pour l'armée ukrainienne.
7: Oui, ces drones nous compliquent énormément la vie. Seule l'aviation peut les abattre. Nous, nous ne pouvons les détruire qu'au moment où ils amorcent leur descente.
3: Parce qu'ils sont plus rapides et peuvent voler à haute altitude, l'armée ukrainienne aussi utilise des drones et vise notamment des raffineries de pétrole en Russie. Attaquer des infrastructures énergétiques, c'est stratégique, surtout alors que l'hiver se rapproche. Et puis je peux te parler aussi du côté diplomatique. Ça communique pas vraiment entre l'Ukraine et la Russie pour tenter de trouver un accord de paix. Ce dimanche, on a appris que les États-Unis voulaient organiser des pourparlers tripartites, donc avec Ukrainiens, Russes et Américains. D'ici la fin du mois d'octobre, j'essaierai de t'en reparler à ce moment-là. Ça non plus, je t'en ai pas trop parlé ces derniers temps, mais la première campagne de Zinedine Zidane en tant qu'entraîneur de l'équipe de France de foot s'est terminée hier soir. Les Bleus ont joué 4 matchs ces dernières semaines en phase de poule de Ligue des Nations. Bilan, 3 victoires, une contre la Turquie et 2 contre la Belgique, dont un 4-1 hier soir, et un nul face à l'Italie.
8: Vraiment, au-delà des victoires que l'on a eues, enfin, des points que l'on a, c'est surtout la satisfaction d'avoir fait avec mes joueurs du bon travail.
3: Un rassemblement marqué par la blessure de Kylian Mbappé, qui a dû partir. D'autres joueurs ont pu briller, du coup notamment Michael Olise.
8: Olise, bon ben voilà, j'ai rien à dire. C'est juste exceptionnel ce qu'il fait.
3: Prochain match des Bleus, ce sera le 12 novembre pour le match retour face à l'Italie. C'était Sarah de France Info.
9: C'était vraiment super.
3: Allez, ciao.
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10: On va rester aux États-Unis, tiens, avec Loïc Piala. Bonjour.
11: Bonjour Simon.
10: À la recherche de la nouvelle star, version aéroport. C'est l'aéroport de Boston qui lance un concours pour trouver la nouvelle voie qui accueillera les voyageurs.
11: Oui, alors dans beaucoup d'aéroports américains, vous entendez le maire ou la maire vous souhaiter la bienvenue en ville. L'aéroport Logan à Boston a décidé de faire autrement. Il a lancé mi-septembre une sorte de télécrochet pour trouver la nouvelle voie de l'aéroport. Vous pouviez soit auditionner sur place en lisant le texte officiel à l'intérieur d'une cabine d'enregistrement installée dans l'un des terminaux, soit enregistrer votre voix directement via un site internet. Le texte part, je cite, de la capitale du cœur et de l'effort, une allusion à la culture col bleu de Boston. Il évoque également un imbattable esprit d'équipe, ça c'est une référence aux clubs de la ville qui ont gagné beaucoup de trophées en basket, en baseball et en football américain. Dans le texte, on trouve aussi « wicked », mot d'argot bostonien, très répandu pour dire « vraiment ». Plus de 3000 candidats ont tenté leur chance. Un comité sélectionnera 5 finalistes et c'est le public qui désignera l'heureux élu.
10: Et pour ça, vaut mieux avoir l'accent de Boston qui est un peu particulier ?
11: Oui, alors aux États-Unis, il y a quelques accents très reconnaissables. Celui du Sud, par exemple, chaleureux. Celui du Texas, qui ressemble à l'accent qu'on surjoue en France quand on veut faire l'américain. Et puis, il y a l'accent de New York et celui de Boston, tous les deux avec des sonorités peut-être plus agressives à Boston. Ça fait un peu pirate. Et on a tendance à effacer les R. Par exemple, le mot lobster. Homard, en français, une spécialité locale, devient lobster.
10: Alors, il y a des célébrités qui se sont lancées pour devenir la nouvelle voix de l'aéroport de Boston.
11: Oui, les joueurs des Boston Bruins, hein, l'équipe professionnelle de hockey sur glace, ou l'un des deux sénateurs de l'État, et puis surtout l'acteur-réalisateur Ben Affleck, l'un des Bostoniens les plus connus, même si, on ne le sait pas toujours, il est né ici, en Californie. Il faisait la promotion de son nouveau film sur le talk show du soir de Jimmy Kimmel, et l'animateur en a profité pour le tester. Bon, même si vous ne parlez pas anglais, vous allez comprendre que la star force un peu le trait.
9: Listen up! You've arrived at Boston's International Logan Airport, numbnuts! You might be wondering, who the is Logan named after?
11: Voilà, le concours s'arrêtait dimanche. Pas sûr du tout que Ben Affleck soit le vainqueur annoncé le 5 novembre prochain.
10: Oui, ce serait animé, l'arrivée à l'aéroport de Boston avec Ben Affleck. Merci Loïc Piala, en direct de la côte ouest pour vous, à Los Angeles.
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13: Bonjour Alexia Barrier.
14: Bonjour.
13: Vous êtes une navigatrice qui a longtemps été hors gabarit. Trop petite pour le basket de haut niveau, pas assez puissante, disait-on, pour certains bateaux. Alors vous avez appris très tôt à ne pas laisser les autres décider de vos limites. Vous êtes une enfant de la Méditerranée qui a fait de la mer son espace de liberté. Vous avez traversé l'Atlantique sur un bateau de 6,50 m. Vous avez bouclé le Vendée Globe en solitaire. Puis vous avez voulu écrire une autre histoire. Réunir 8 femmes et partir autour du monde sur l'un des bateaux les plus puissants jamais construits. Et le 1er novembre prochain, un autre vertige vous attend. Alexia, à Saint-Malo, vous serez la première femme à prendre le départ de la route du Rhum dans la catégorie ultime. Seule cette fois, à bord de ce géant des mers. En janvier dernier, vous êtes arrivée à Brest, effectivement, avec 7 autres femmes après avoir fait le tour du monde, sans escale, en 57 jours, 21 heures et 20 minutes. Qu'est-ce que vous avez ressenti à cet instant ? La fierté d'un exploit sportif ou le sentiment d'avoir, vous aussi, déplacé une frontière pour les femmes ?
14: L'objectif, quand on est la première à effectuer un tour du monde avec un équipage 100% féminin, c'est d'ouvrir la voie. Sinon, ça ne sert à rien. Et de par mon parcours un peu singulier et avec un parcours éclectique comme le mien, c'est aussi de dire à ceux qui n'osent pas, à celles qui n'osent pas, on n'est pas obligé d'être taillé pour le job pour y arriver.
13: Parce qu'il y a un paradoxe, hein, malgré tout, dans tout ça. En 2026, voir 8 femmes partir autour du monde sur un ultime reste suffisamment exceptionnel pour devenir historique. Est-ce que le véritable aboutissement sera atteint le jour où avoir une femme à la barre d'un ultime ne sera plus un événement ?
14: Ouais, j'y vais, je suis la première, c'est pas de ma faute. Hein. Donc c'est important, voilà, de mettre ça en avant, c'est un peu un symbole. Peut-être que je vais être un peu un modèle, mais moi je vais aussi chercher la compétition. Et là, on ne parle pas de femmes ou d'hommes, on parle de marins. Et avec mon bateau de légende, qui a déjà gagné 3 fois cette route du Rhum, de faire de mon mieux pour atteindre la meilleure place possible. C'est ça qui m'intéresse aujourd'hui.
13: On va revenir sur une date, le 8 novembre 2020. Vous partez pour le Vendée Globe. Votre bateau n'est pas celui des favoris. Hein, et vous savez que vous ne partez pas avec les mêmes armes. Quand on sait qu'on ne gagnera probablement pas, qu'est-ce qu'on vient chercher en partant seul pour faire le tour du monde alors ?
14: Alors, c'était compliqué cette année de partir avec le plus vieux bateau de la flotte, même si je réalisais mon rêve de petite fille, parce que depuis l'âge de 12 ans, je rêvais d'être là sur la ligne de départ du Vendée Globe. Du coup, petite anecdote, j'ai passé cette année-là à faire des compètes à vélo, un sport dans lequel je suis archi nulle, pour me prendre des bâches et me faire rattraper par la voiture balai pour me mettre dans l'ambiance. Mais au-delà du résultat, terminer le Vendée Globe, c'est déjà exceptionnel. Et la particularité de ce tour du monde, c'est que je suis arrivée avec le dos fracturé, je me suis tombée dans le bateau 10 jours avant de franchir la ligne d'arrivée. Là, c'était encore un autre challenge mental inattendu, on va dire.
13: Je voudrais qu'on parle de ça, de la peur. La vraie peur au milieu d'une nuit, quand il n'y a personne finalement à appeler à côté de soi. Est-ce qu'il vous est arrivé de vous dire « là, j'ai peur » ?
14: Ça m'est arrivé il n'y a pas aussi longtemps que ça, quand j'ai fait mon parcours de qualification de 1200 000, qui est obligatoire pour participer à la route du Rhum. À bord de ce trimaran géant, c'était la première fois de ma vie que je me retrouvais toute seule dans le golfe de Gascogne, à zigzaguer entre les cargos et les bateaux de pêche de nuit. Avoir un bateau qui accélère, et moi qui n'ai pas dormi depuis plus de 24 heures, et je commence à perdre de ma lucidité, et je commence à avoir peur. Et là, je dis à mon équipe, par message WhatsApp, les gars, j'ai les chocottes, je vais prendre un riz, je vais ralentir et aller dormir un petit peu. Parce que j'assume pas la vitesse du bateau. Et je pense que la peur, ça a ce côté important de nous apprendre à ralentir par moment, à garder sa lucidité. Il faut pas être bloqué par la peur, et il faut qu'elle serve à quelque chose.
13: En 2022, vous quittez l'IMOCA sans bateau, hein, ni partenaire, et vous annoncez vouloir faire le tour du monde sur un ultime avec un équipage 100% féminin. La première fois que vous avez senti cette masse s'arracher à l'eau et accélérer, vous avez ressenti quoi ? Et comment on gère, comment on dompte la bête, entre guillemets ?
14: La première fois que ça m'est arrivé, heureusement, j'étais pas en charge du bateau, j'étais là en essai, c'était sur un trimaran de 20 mètres, un peu plus petit, mais on était à 45 nœuds de vitesse. Et j'ai mon cœur qui s'est arraché qui est tombé dans mes chaussettes et j'avais l'impression de me transformer en oiseau et de me faire expulser dans le ciel. C'était physiquement incroyable. Et une fois que j'ai vécu ça, je me suis dit, je me suis pas trompée, je suis faite pour voler en trimaran.
13: Vous avez une envie, un souhait, c'est de racheter le bateau de quelqu'un, Armel Lecléache. Je vais vous laisser vous adresser à lui directement.
14: Mon cher Armel, si tu m'entends, je souhaiterais acheter ton bateau quand il sera à vendre. Je crois qu'il sera bientôt à vendre parce que vous allez en construire un nouveau et comme ça me permettra de courir un peu plus proche des bateaux récents.
13: Merci beaucoup Alexa Verrier d'être passée dans le Monde Élodie sur France Info. Après ce tour du monde historique en équipage, c'est donc une nouvelle aventure qui vous attend, cette fois en solitaire, le 1er novembre prochain à Saint-Malo. Vous serez la première femme à prendre le départ de la route du Rhum dans la catégorie ultime. Merci Alexa Verrier.
14: Merci.
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1: Il est 3h, le flash Philippe Père. Une alerte aux missiles balistiques en Ukraine et des explosions cette nuit qui ont retenti il y a à peine une heure à Kiev, la capitale ukrainienne, où deux des principaux ponts ont été touchés par des frappes russes hier mardi. Ce mardi soir justement, le président ukrainien Volodymyr Zelensky a mis en garde contre le risque d'une attaque massive sur la ville déjà frappée quotidiennement. L'actualité internationale marquée aussi cette nuit par cette inquiétude autour de la peste en Russie après la mort en fin de semaine dernière d'une laborantine qui étudiait la maladie dans un institut en Sibérie. Cette nuit, le président de l'Organisation mondiale de la santé, de même que le président des États-Unis, demandent au pays toute la transparence autour de cette affaire. Le ministre français des Affaires étrangères en Israël ce mercredi pour les commémorations des attaques du 7 octobre 2023. Jean-Noël Barrot est attendu à Tel Aviv, puis sur les lieux de l'attaque du Hamas au sud du pays. Un temps d'échange est prévu entre le ministre et les familles de victimes, notamment des victimes françaises. En France, la colère lycéenne et ses manifestations dans plusieurs villes du pays. Ce mardi, plus de 266 000 personnes y ont participé, selon le ministère de l'Intérieur. 450 000 selon les organisations lycéennes et étudiantes. Au total, 488 personnes ont été interpellées lors de cette journée de manifestation, selon le gouvernement, qui indique par ailleurs que 43 membres des forces de l'ordre ont été blessés. La mise en examen d'un policier ce mardi en lien avec cette mobilisation lycéenne. La semaine dernière, dans le Val-d'Oise, à Saint-Ouen-l'Aumône, ce membre des forces de l'ordre a grièvement blessé au visage Eden, un jeune de 14 ans. Ce policier est poursuivi pour violence par personne dépositaire de l'autorité publique. C'est une première victoire et un soulagement pour Eden et ses proches. Réaction de l'avocate de la famille. La gestion de l'ordre public, justement, en lien avec ce mouvement de colère lycéenne, ce sera au cœur de l'audition de Laurent Nunez ce mercredi. Laurent Nunez, le ministre de l'Intérieur, donc interrogé par les députés ce mercredi à l'Assemblée nationale. Les excuses ce mardi soir de la star mondiale du foot, Cristiano Ronaldo, au Portugais et à ses coéquipiers. Le quintuple Ballon d'Or a, dans un communiqué, tenu à prendre l'entière responsabilité de son comportement la semaine dernière. Le footballeur portugais avait claqué la porte avec fracas de la sélection portugaise après un différend avec le sélectionneur du pays lors d'un match de Ligue des Nations. Et puis la mort d'une grande figure du cinéma hollywoodien des années 50, l'actrice oscarisée Eva Marie Saint, qui a notamment joué dans La mort aux trousses d'Alfred Hitchcock. Elle est décédée ce mardi à l'âge de 102 ans. C'est son agent qui l'annonce. Il est 3h passées de 3 minutes. Je vous accompagne toute la nuit pour vous informer.
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3: 266 000 manifestants partout en France, selon les chiffres du ministère de l'Intérieur. 56 000 à Paris, plus bien sûr selon les organisations lycéennes et étudiantes. 450 000, dont 100 000 à Paris pour ces dernières. Direction Marseille, à présent, avec ce reportage pour France Info de Mathilde Vinceneux.
4: C'est un cortège dense qui a descendu la Canebière et qui s'est ensuite dirigé vers les bureaux du directeur académique de l'éducation nationale. Des locaux très bien gardés par les CRS qui ont bloqué la rue. Les manifestants ont dû stopper leur marche. Dans la foule, Mao, élève de terminale, elle dénonce l'état de délabrement de son lycée.
5: Et que moi, dans mon lycée, genre pendant les périodes de forte pluie, il y a vraiment de l'eau qui sort des lampes, il y a des inondations, les tuyaux ils sont visibles dans les classes, le plafond s'écroule, genre dans la plupart des salles de classe on peut passer dans le plafond en fait si on veut. Il n'y a pas assez de matériel pour tout le monde, il n'y a pas assez de profs. Le nombre d'heures de trous que j'ai dans la journée c'est atroce. Genre le lundi je crois j'ai 4 heures de trous parce que mon prof est jamais là. Ils sont jamais remplacés. On a envie d'aller en cours, on peut juste pas.
4: Un constat partagé par Anna, élève de seconde au lycée Montgrand. Elle est venue accompagnée de sa maman Souila et elle raconte la chaleur dans les classes surchargées.
6: L'année dernière, j'ai passé mon brevet sous des conditions vraiment atroces. Il faisait vraiment très chaud à Marseille. On a des classes qui n'ont même pas de ventilateur. Il fait vraiment très chaud. Montgrand, c'est plutôt un vieux lycée, un vieux établissement. On a des toutes petites classes aussi, on est 32 par classe. Il y a presque plus de chaises en fait, c'est vraiment tout petit et mais on a vraiment besoin d'argent pour ça.
4: Et alors, votre maman est venue avec vous, Souila, pourquoi vous avez voulu venir manifester avec votre fille?
0: Parce que ça me paraît tout à fait normal, en fait. Hein. On est derrière les lycéens, on trouve la revendication tout à fait légitime. Et on se rend compte que là, la répression est de plus en plus violente. Voilà. Donc oui, bien sûr qu'on est là aussi pour les encadrer.
4: Dans le cortège, beaucoup de pancartes dénonçaient la répression du mouvement lycéen, les violences policières, respecter nos enfants, pouvait-on lire sur un carton brandi par une autre maman, alors que la manifestation s'est déroulée sans accroc.
3: Voilà, reportage à Marseille, signé Mathilde Vincenneux. Le Premier ministre Sébastien Lecornu a, lui, annoncé cet après-midi à l'Assemblée nationale une suspension des cours dans les lycées pour organiser, sur une demi-journée, un temps de démocratie interne.
7: Il faut aussi désormais objectiver les choses lycée par lycée. Et ce qui me frappe au bout de 15 jours de mouvement lycéen, pour avoir pris beaucoup de contacts dans mon propre département, on sent une multiplication de revendications qui sont très diverses et qui parfois ne font pas écho d'un lycée à l'autre. Il faut qu'on l'entende, nous, à Paris, avec beaucoup d'humilité et de sens pratique. C'est pour ça que le ministre de l'Éducation nationale a décidé de libérer du temps dès demain matin, dès jeudi, dès vendredi, banalisation complète des emplois du temps pour permettre à chaque équipe de direction, dans chaque proviseur, d'avoir un temps de démocratie interne au sein du lycée. On ne peut pas reprocher, on ne peut pas condamner la violence devant le lycée si on n'a pas un temps politique, au sens noble du terme, au sein de chaque lycée. Mandat est donné après aux différents recteurs et DAZN d'organiser les remontées d'informations pour y trouver évidemment des réponses.
3: Le Premier ministre Sébastien Lecornu. Bonsoir Maxime Repère.
8: Bonsoir.
3: Vous êtes vice-président national du syndicat national des lycées et des collèges. Comment tout ça va s'organiser ?
8: Bien, écoutez, contrairement à ce qui a été annoncé au départ par le Premier ministre, si vous voulez, ce n'est pas une banalisation des cours pour l'ensemble du reste de la semaine. C'est-à-dire que ce qui va être fait, c'est qu'on va laisser au chef d'établissement la possibilité de banaliser un temps durant une journée qu'ils choisiront pour pouvoir justement avoir un temps d'échange et de concertation avec les lycéens, mais aussi également dans un second temps avec les personnels. Voilà. Donc il y aura ce temps qui est annoncé, mais qui ne sera pas, comme j'ai pu le lire il y a encore peu de temps, une suspension complète des cours pour toute la semaine. Voilà, c'est pas du tout ça l'idée.
3: Ça vous a surpris d'abord cette annonce, et ensuite vous en pensez quoi?
8: Écoutez, moi j'ai rencontré en audience tous les ministres de l'Éducation nationale depuis Jean-Michel Blanquer, en mettant très souvent en même temps toujours les mêmes problématiques. Problématiques d'attractivité du métier, problématiques liées au bâti scolaire, et j'en passe. À chaque fois, on a eu des paroles, on a eu des promesses. Ici, bien sûr, on peut se dire, il y a une volonté de concertation, de dialogue, etc. Et c'est une bonne chose en soi. Je préfère ça que d'observer de la violence. Comme ça a pu être le cas, hein, et encore une fois, nous condamnons toutes les violences. Ceci étant, il faut bien prendre conscience que face à cette colère, face à cette situation, les belles paroles, les belles promesses ne suffiront pas. Et ce que tout le monde attend, in fine, ce sont avant tout des actes, c'est du concret. C'est pas de dire « on va vous écouter », et puis ensuite faire fi des revendications qui émaneront de ces temps de concertation. Et c'est un petit peu la crainte qu'ont beaucoup de jeunes. C'est également, naturellement, la crainte des syndicats, puisque, encore une fois, nous avons affaire, moi, chaque fois que je fais une alerte par rapport à une situation, par rapport à des problèmes d'amiante, des problèmes d'isolation, par rapport à la période de la canicule et autres, toutes ces alertes au niveau du SNAC, nous les faisons remonter. Et en face, nous avons des gens qui réceptionnent ces alertes, et pour autant, la situation ne change pas. Donc là, d'accord, on essaye d'amorcer un temps d'échange pour dire que voilà, le dialogue est important, et je confirme, le dialogue est important. Mais il ne va pas se suffire à lui seul.
3: Vous pensez que le gouvernement veut gagner du temps ?
8: Je ne sais pas s'il veut gagner du temps. Je pense que si le gouvernement veut résoudre ce problème actuellement, il ne peut pas se contenter de proposer des temps de concertation, que c'est insuffisant en soi, parce que ça fait, si vous voulez, la colère des lycéens, beaucoup de revendications qui sont énumérées, ce sont également des revendications que le SNALC a portées concernant le bâti scolaire, concernant le manque de personnel, etc. Ça, ce sont des revendications qui sont déjà connues du gouvernement. Donc, peu importe que ce soit pour gagner du temps ou pas, mais en fait, ce que tout le monde attend, c'est que la situation change. On ne peut pas accepter le délabrement de l'école. Les violences que nous avons observées ces derniers jours sont des violences terribles. On ne peut pas légitimer la violence. Mais en même temps, on ne peut pas rester dans une situation où il y a un certain nombre de problèmes auxquels aucune solution n'est apportée.
3: Mais le gouvernement peut faire quoi comme annonce concrète alors qu'on est à 5 mois de la présidentielle ?
8: Vous voyez, vous voulez. Bon, effectivement, quand on pense à du concret, ça peut être par exemple une prise en compte de ces revendications à travers la question du budget, par exemple. À travers la question du budget. C'est-à-dire montrer que par rapport à ce qui est prévu, eh bien, qu'il y a une prise en compte, justement, des revendications qui sont portées. Et ça peut se traduire effectivement par une hausse au niveau du budget. Le problème, si vous voulez, c'est que il y a tellement de problèmes. Le bateau est en train de couler, en fait. L'école, elle est en train de sombrer à plusieurs niveaux. Il y a de moins en moins de profs. Le bâti scolaire est dans un état lamentable. Et en fait, on a des conditions de travail pour les personnels qui sont dégradées. Et automatiquement, ça a une répercussion sur les conditions d'apprentissage des jeunes. Parce que quand vous avez des classes qui sont surchargées, quand vous devez faire, par exemple, des cours de langue en lycée et qu'il y en a 35 dans la classe, comment est-ce que vous voulez offrir des conditions optimales pour les élèves ?
3: Est-ce que ce mouvement va se poursuivre, selon vous ? En tout cas, pour l'instant, c'est le souhait, hein, notamment de l'organisation lycéenne, les lycéens qui étaient notre invité ce soir sur France Info. On attend du concret, tant qu'on n'en aura pas, il y aura une suite. Ça, c'est ce que nous a dit Pierre Sourza. Est-ce que sur le terrain, c'est ce que vous ressentez aussi ?
8: Écoutez, moi, je tiens à dire, ce mouvement, c'est le mouvement des lycéens. Moi, je parle en tant que représentant syndical. Je suis pas là pour, récupérer le mouvement ou la parole des lycéens. Si les lycéens disent qu'effectivement ils veulent continuer pour obtenir effectivement du concret, eh bien, ce sera leur souhait. Moi, je suis pas là pour les déposséder de leur parole. Je ne sais pas jusqu'où peut aller ce mouvement. La seule chose, moi, qui m'importe et qui importe mon syndicat, c'est la question de la sécurité et de la protection. Avoir des lycéens blessés, avoir des personnels de l'éducation nationale blessés, des proviseurs, des enseignants, avoir des locaux dégradés, ça, ce sont des choses que nous ne pouvons pas accepter. Rien ne peut légitimer la violence. Encore une fois, je dissocie complètement la question du mouvement, des revendications, de la manifestation et celle des violences. Pour moi, on ne peut pas être violent, on ne peut pas faire preuve de violence parce que c'est un très mauvais signal envoyé à la démocratie, tout simplement. Donc je ne sais pas ce que ça va donner dans les prochains jours. Tout ce que je souhaite, en tous les cas, c'est de l'apaisement et de la sécurité pour tous.
3: Et pour l'instant, visiblement, enfin, je ne sais pas ce que vous en pensez, est-ce que vous pensez que la sécurité du personnel, des élèves, est assurée partout ?
8: Non, elle n'est pas assurée. Et je peux vous dire, j'ai des chefs d'établissement régulièrement au téléphone avec qui j'échange. Vous voyez, avec ce qui est en train d'être fait une fois de plus, eh bien, on les abandonne, entre guillemets. C'est-à-dire qu'on leur dit, en gros, eh bien, faites comme vous pouvez, quand vous le voulez, quand vous le pouvez. Donc, il n'y a pas, si vous voulez, moi, actuellement, sur le terrain, les chefs d'établissement se sentent, quelque part, abandonnés par leur hiérarchie. Parce qu'ils sont en première ligne. ils sont en première ligne.
3: Merci Maxime Repère, vice-président national du SNALC, le syndicat national des lycées et des collèges.
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4: Faut-il tout savoir de son futur enfant ou en tout cas de son futur dossier médical ? On s'intéresse ce matin à cette demande faite à la Haute Autorité de Santé. Des médecins, des parents d'enfants malades réclament un dépistage systématique chez les nouveau-nés. Dépistage de 5 maladies rares invalidantes et souvent mortelles. Tout est parti du centre hospitalier universitaire de Rouen qui a mené une étude grandeur nature sur 100 000 bébés et qui a mis au point un test fiable. Anne-Laure Daniel, l'enjeu est énorme. Si ces enfants sont dépistés avant l'apparition des symptômes, ils peuvent éviter des lésions irréversibles.
9: C'est ce qui est arrivé à l'un des deux fils d'Amélie Young que j'ai rencontré au CHU de Rouen au cours d'une journée d'information sur ce dépistage des nouveau-nés. Le plus jeune de ses enfants, Arthur, a été dépisté à temps. Malheureusement, son aîné Hugo n'a pas été testé et alors qu'il était en parfaite santé à 8 ans, la maladie l'a foudroyé.
10: Hugo, il a perdu très très rapidement. Lui, Hugo, ça a commencé par la vue. Il a eu des troubles du comportement, il a tapé dans les murs, il a commencé à perdre et devenir incontinent. Donc vraiment 9 mois après l'annonce, Hugo était en fauteuil roulant.
9: Hugo souffre d'une adrénoleucodystrophie, c'est une maladie génétique rare qui affecte le système nerveux, le foie et les reins. À ce stade, il n'y a plus de traitement, il est grabataire à seulement 13 ans et son pronostic est très mauvais. Et c'est en quelque sorte grâce à lui que son petit frère Arthur a été testé juste à temps dans un hôpital parisien. Il avait tout juste 6 ans.
10: On va pour les examens d'Arthur à Bicêtre et là, on nous annonce que Arthur a une lésion cérébrale. Notre premier est malade et en plus le deuxième aussi, quoi. Donc, c'était dur.
9: Arthur est lui aussi malade, mais à un stade précoce. Il a donc pu bénéficier d'une greffe de moelle osseuse. Et aujourd'hui, à 9 ans, il se porte comme un charme. Dépister les enfants avant qu'ils aient les symptômes de ces maladies génétiques graves, c'est tout l'enjeu du projet que porte le professeur Abdellah Tebani. Il a mené avec ses collègues une étude sur 100 000 bébés dans plusieurs maternités et hôpitaux de Normandie. Il m'a ouvert les portes de son laboratoire au CHU de Rouen, où est dépistée la maladie d'Hugo et Arthur, plus les 4 autres maladies qui pourraient bientôt faire partie du test néonatal.
11: Donc les prélèvements sont reçus ici. Et ces prélèvements, c'est un buvard sur lequel il y a des taches de sang pour chaque nouveau-né.
9: C'est ici qu'ils extraient les molécules des gouttes de sang prélevées sur le talon des nouveau-nés et qu'ils les pèsent grâce à une drôle de machine, un spectromètre de masse, qui a le pouvoir de repérer la maladie en fonction du poids de la molécule quand elle est infectée. Avec son équipe, le professeur Tebani a découvert un procédé plus fiable encore pour repérer la présence d'une de ces maladies.
11: Sur l'une des maladies qui est la leucodystrophie métachromatique, c'est un nom barbare, mais c'est une maladie pour laquelle, si on ne traite pas avant 2 ans, l'enfant, il ne marche plus, il meurt. Pour cette maladie-là, on a remarqué un deuxième signal qui est beaucoup plus informatif, mais que les gens ignoraient. J'ai fait des tests. Et j'ai trouvé que en fait, le deuxième signal est beaucoup plus robuste que l'autre. On convoquait moins de patients et on trouvait plus de patients.
9: La force de cette équipe, c'est qu'elle fait systématiquement une analyse génétique en plus de ses analyses biochimiques. Résultat, il y a moins de mauvais diagnostics. Sur les 100 000 bébés dépistés en Normandie, 8 petits malades ont été détectés et ils ont été immédiatement pris en charge. C'est tout l'intérêt de ce projet que mène également la professeure Soumeya Bekri.
12: L'objectif d'un dépistage, ce n'est pas uniquement de diagnostiquer des maladies, mais c'est de prendre en charge de façon efficace et de proposer des traitements innovants. Dans le cas d'une leucodystrophie métachromatique, on peut proposer une thérapie génique qui a démontré vraiment des résultats spectaculaires. C'est vraiment, je passe d'un état où il y a un risque de décès à un enfant qui va tout à fait bien et qui va à l'école, il n'y a aucun souci.
9: Si Hugo avait pu être dépisté grâce à ses tests, aujourd'hui il se porterait bien. C'est ce que regrette sa maman Amélie.
10: Là, c'est dur parce que je me dis que mon garçon, je le verrai en 4e, il jouerait au foot. Il sera un enfant comme un autre, quoi. C'est terrible. Je souhaite vraiment à personne
13: ce qu'on a vécu. Et là, quand je vois les avancées qui sont possibles, je me dis, allez, c'est maintenant. Il faut vraiment passer le dépistage de manière systématique au niveau national.
9: Aujourd'hui, 16 maladies rares sont dépistées à la naissance. La Haute Autorité de Santé doit décider début 2027 d'intégrer ou non ces 5 maladies génétiques au test néonatal. Elle frappe environ un enfant sur 4000 naissances.
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16: C'est le vrai ou faux avec Armel Balogog. Bonjour Armel.
17: Bonjour.
16: Et question ce matin, les interpellations, plus de 5000 en seulement une semaine, sont-elles une façon d'intimider la jeunesse, de casser le mouvement lycéen ? C'est ce que dénonce la France Insoumise.
17: Et notamment Mathilde Panot hier dans les 8h30 de France Info, selon la chef de file des députés insoumis, il y a eu...
18: plus d'interpellations qu'au plus fort des Gilets jaunes.
16: Et alors, est-ce que c'est vrai qu'il y a eu plus d'interpellations en une semaine dans le mouvement lycéen qu'au plus fort des Gilets jaunes ?
17: Alors, oui, c'est vrai, au pic de mobilisation des Gilets jaunes, il y a eu 1723 interpellations en une journée, c'était le 8 décembre 2018. En comparaison, jeudi dernier, il y en a eu 1954 dans le cadre de la mobilisation lycéenne. Sur la longueur, pendant les 6 premiers mois du mouvement des Gilets jaunes, il y a eu en moyenne 460 interpellations par jour. Pour le mouvement des lycéens, c'est 1000. C'est un rythme sans précédent, plus intense même que pendant les 10 jours d'émeute après la mort de Naël, un adolescent tué par un policier en 2023. Il y avait alors eu environ 350 interpellations par jour en moyenne.
16: Et ce que dit Mathilde Panot aussi, donc, c'est que tout cela ne sert qu'à intimider.
18: Vous savez combien de gardes à vue des Gilets jaunes ont donné lieu à un non-lieu ? C'est-à-dire qu'on a retenu les gens pour rien. Quasiment 50%, et même si on prend juste le rappel à la loi, 70%.
16: C'est vrai ou c'est faux, Armel ?
17: C'est un peu moins. En fait, les derniers chiffres qui parlent des Gilets jaunes datent de 2019. À l'époque, on ne connaissait pas encore les suites judiciaires données à toutes les gardes à vue, et ce n'est toujours pas le cas aujourd'hui. Ce qu'on sait, c'est que fin 2019, sur 11 200 Gilets jaunes gardés à vue, moins d'un tiers avaient été condamnés, certes, mais ça faisait quand même plus de 3000 personnes, 20% avait écopé d'un rappel à la loi, autant avait été relâché sans poursuite et on ignore donc le sort réservé aux 30% restants. Mais contrairement à ce que sous-entend Mathilde Panot, à l'époque, cette réponse pénale était d'une ampleur inédite.
16: Le vrai ou faux, Armel Balogog.
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16: Bonjour Nathanaël Charbonnier.
19: Bonjour.
16: Vous nous parlez ce matin dans France Info Monde de la Conférence Nationale Humanitaire, grand-messe du secteur qui a lieu tous les 2 ans au Quai d'Orsay. Cette édition 2026 s'annonce particulièrement houleuse.
19: Oui, je vous laisse imaginer le traumatisme. Pour les aides au développement, les ONG s'attendent à une coupe dans les budgets de plus de 1,8 milliard d'euros. En gros, c'est 43% de subventions en moins. On est loin de la promesse de l'État français de consacrer 0,7% de son revenu national brut à l'aide publique au développement, puisque là, on va atteindre péniblement les 0,4% avec des conséquences qui se chiffrent. Petit rappel, Coordination Sud, qui rassemble plus de 180 ONG et associations, estimait il y a quelques mois que les coupes des dernières années ont abouti à plus de 10 000 emplois supprimés depuis 2024, à plus de 1 300 projets abandonnés ou revus à la baisse et à la crainte de voir disparaître des ONG. L'hécatombe aurait déjà commencé. Et il faut regarder les choses en face. Ces baisses budgétaires françaises, ajoutées aux baisses mondiales, notamment américaines, pourraient coûter la vie à plus de 23 millions de personnes d'ici 2030 pour des données qui étaient valables l'année dernière, c'est-à-dire qui ne prennent pas en compte les nouvelles coupes annoncées dans les budgets de 2027.
16: Voilà pour les chiffres. Maintenant, du côté des commentaires, le ministre risque de passer une mauvaise journée, visiblement, lors de cette conférence.
19: Oui, car outre les difficultés financières, il y a ce que dit le ministre des Affaires étrangères et ce qu'il fait. Ce week-end encore à Bunia, en République démocratique du Congo, Jean-Noël Barrot disait, je cite, sa fierté de constater que face à cette épidémie d'Ebola, ce sont des travailleurs humanitaires français et des associations françaises qui sont en première ligne. Discours de brosse à reluire qui est douché par la coupe des budgets, sans compter que les acteurs du secteur déplorent un changement de doctrine, que certains appellent la trumpisation de l'aide. C'est le fait d'utiliser l'aide au développement comme un outil diplomatique ou économique et plus uniquement à des fins humanitaires. Deviennent prioritaires les intérêts du pays donateur autant que l'aide aux plus démunis.
16: Et comme souvent, ce sont les plus faibles qui vont ressentir en premier ces coupes budgétaires.
19: Coordination Sud parle de budget sacrifié. L'ONG Solidarité Internationale demande à la France de réaffirmer son ambition ambitions humanitaires et rappelle que tout cela est le fruit de choix politiques. L'UNICEF s'inquiète aussi. Dans un communiqué, l'organisation appelle la France et les parlementaires à préserver lors de l'examen du budget les financements destinés aux enfants. Vision partagée par l'ONG One qui, répondant au discours d'Emmanuel Macron à l'ONU sur une évolution possible de l'aide au développement, explique que oui, il est possible de la réformer sans abandonner les malades et les enfants.
16: Merci Nathanaël Charbonnier.
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16: Constance Villanova, vous nous dites justement que nos lycéens manifestent et qu'à l'étranger, on applaudit comme au spectacle.
14: Stars et mannequins longilignes ont couru tout Paris cette semaine pour la Fashion Week qui s'achève ce soir avec le défilé Louis Vuitton. On y verra donc Renaud Delier au premier rang. Mais cette année, les fashionistas ont assisté à un autre défilé. Celui des lycéens dans la rue avec une nouvelle journée de mobilisation cet après-midi.
16: Voilà, un contraste très français, Fashion Week, défilé des lycéens, et c'est ce contraste qui fascine.
14: Ok, oui Simon, hein, sur TikTok, une utilisatrice trouve que vivre à Paris pendant la Fashion Week et les manifs, c'est une dystopie. Ailleurs, une mannequin en tenue de créateur pose place de la République devant un cortège de la CGT, de la CGT, dirons-nous. Écoutez cette américaine qui séjourne dans la capitale.
20: Je suis près de Bastille, à Paris, et les gens manifestent tellement qu'on dirait moins une manif qu'une reconstitution historique de la Révolution française. Je suis venue à Paris pour la culture, et la culture, c'est la négociation collective.
14: Les étrangers jubilent devant ce qu'ils appellent notre sport national, la manif. Les Anglais ont le cricket, les Américains le baseball. Nous, on aurait la grève. Ce n'est pas nouveau, hein. Le hashtag Protest in France cumule des milliards de vues sur TikTok.
16: Comment expliquer cette fascination ?
14: Eh bien, ce cliché qui colle à la peau des Frenchies vient de la Révolution française. Vous vous souvenez, été 2024, cérémonie d'ouverture des JO, Gojira joue aux fenêtres de la conciergerie, quand soudain, une Marie-Antoinette décapitée, les étrangers s'évanouissent de plaisir. Alors j'ai échangé avec l'historien des révolutions Guillaume Mazot, pour qui ce regard pose problème. Cette image de sport national a pour effet de totalement dépolitiser ces moments-là, pour les rendre purement culturels, du folklore en somme. Mais les lycéens français ont de l'humour. Depuis ce week-end, de fausses affiches promettent aux touristes anglais une fête de la musique le 17 octobre, journée de mobilisation contre la hausse des prix du carburant. Venus pour un concert, les Anglais risquent d'être cernés par les gilets jaunes. On espère que ça ira, ça ira, ça ira.
16: Merci beaucoup Constance Villanova.
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1: Il est 3h30, le flash Philippe Père. En France, les lycéens ne décolèrent pas. L'Union syndicale lycéenne et l'Union étudiante appellent à poursuivre les blocages dans les lycées ce mercredi, mais aussi à de nouveaux cortèges jeudi à Paris et dans d'autres villes du pays. Appel formulé au terme d'une journée de mobilisation partout en France hier mardi. Plus de 266 000 femmes manifestants dans les rues selon le ministère de l'Intérieur. 450 000 selon les organisateurs. Au total, au cours de cette journée, 488 personnes ont été interpellées, a fait savoir le ministère de l'Intérieur, qui précise également que 43 membres des forces de l'ordre ont été blessés. Face à ce mouvement et cette journée de manifestation, le Premier ministre a annoncé hier mardi la suspension des cours dans les lycées sur une demi-journée entre ce mercredi et vendredi. L'objectif pour Sébastien Lecornu, c'est de permettre aux chefs d'établissement d'organiser, je cite, un temps de démocratie interne avec les élèves. Proposition jugée irrespectueuse envers les proviseurs et qui témoigne d'une cacophonie selon les principaux syndicats des chefs d'établissement. La mise en examen ce mardi d'un policier accusé d'avoir grièvement blessé au visage Eden, un jeune de 14 ans, dans le Val d'Oise à Saint-Ouen-l'Aumône. C'était la semaine dernière en marge des mobilisations lycéennes. Il a été placé, ce policier, sous contrôle judiciaire dans le cadre d'une enquête confiée à l'IGPN, la police des polices. Des explosions cette nuit à Kiev, en Ukraine, alors que l'armée du pays a lancé une alerte aux missiles balistiques. Dans une allocution ce mardi soir, le président Volodymyr Zelensky a mis en garde contre le risque d'une attaque massive russe sur la capitale. En ce 7 octobre, Israël commémore ce mercredi les 3 ans de l'attaque du Hamas. Le ministre français des Affaires étrangères, Jean-Noël Barrot, est attendu à Tel Aviv ce mercredi, puis sur les lieux des attaques dans le sud du pays. Prudence face aux averses orageuses attendues dans le sud de la France aujourd'hui. Le maire de Montpellier appelle les habitants à éviter les déplacements ce mercredi matin. L'Hérault ainsi que le Gard sont en vigilance orange pour pluie, inondation et orage. La préfecture du Gard suspend les transports scolaires pour cette journée de mercredi. Les Bouches-du-Rhône et le Var seront eux aussi en vigilance orange toute cette journée pour les mêmes phénomènes. Le foot et l'Espagne qui a battu ce mardi soir la Croatie 2-1, ce qui lui ouvre les portes des quarts de finale de la Ligue des Nations. Et puis une toute première médaille mondiale pour Dayan Boulem-Tafès. Hier soir, mardi, le Français de 20 ans a remporté le bronze chez les moins de 73 kilos au championnat du monde de judo de Bakou. C'est en Azerbaïdjan. 3 heures passées de 33 minutes sur France Info. Retour de l'info dans une demi-heure.
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3: Et direction donc d'abord la capitale avec cette manifestation et quelques heures en fin de cortège, avec notamment la présence de 300 personnes hostiles selon la préfecture de police. Plusieurs dizaines de personnes ont été interpellées. 14 personnes blessées en tout dans la capitale. Écoutez ce reportage de Sarah Ders avec les moyens techniques de Gilles Gallinaro.
4: Des milliers de manifestants ont cerclé Place de la Nation, une fin de mobilisation sous tension autour des rangs de CRS, huées, beaucoup d'attentes et des tirs réguliers de grenades de désencerclement et des gaz lacrymogènes. Une étudiante a même reçu un caillou sur le visage, des scènes qui désolent Jean, lycéen à Paris, c'est sa première manifestation.
5: Je trouve que des deux côtés, il y a des choses qui ne sont pas bien. Il y a des dérapages du côté des policiers et du côté des manifestants aussi. Les mortiers, c'est pas normal. Tout à l'heure, il y avait des mortiers sur les camions pompiers, c'est pas normal. Ils viennent pour éteindre un feu, ils se prennent des mortiers, c'est pas normal. Et d'un côté, des fois, la réponse des CRS, des policiers, elle n'est pas juste envers des lycéens qui sont jeunes, qui ont 14 ans. Donc, voilà.
4: Et sous les derniers rayons du soleil, quelques groupes de jeunes manifestants sur des abribus avec des slogans et des chants. Il y a un drapeau de la France flottant dans un nuage de fumée maya, masque sur la bouche. La lycéenne a manifesté jusqu'à la fin.
6: Et on oublie de montrer aussi les images des choses positives. Par exemple, pendant que j'étais en train de marcher pendant la manifestation, il y a beaucoup de personnes âgées qui nous ont rencontrées, qui nous ont parlé, qui nous sont tenues. Il y a beaucoup de personnes qui s'aident entre elles quand des personnes se font gazer, qui proposent de l'aide. c'est des messages qu'on devrait plus montrer que les violences, parce que les violences, c'est important d'en parler, mais c'est aussi important de parler des choses positives qui se passent.
4: Et notamment leurs revendications, les mêmes, plus de moyens pour l'éducation, des professeurs devant chaque classe. La colère doit rester visible, estime Riem, étudiante en philosophie.
0: On a l'impression que ça sert à rien, mais le simple fait qu'on en parle, c'est important. On a vu ça dans l'histoire, mai 68, on a eu des avancées après qui étaient satisfaisantes, même si on attend plus. Mais donc, il faut continuer à lutter et il ne faut pas s'arrêter.
4: Les forces de l'ordre veulent morceler le mouvement, toujours présente en début de soirée. Les lycéens, eux, restent déterminés. Carte levée, semaine noire et blocus en perspective.
3: Voilà, reportage France Info à Paris, signé Sarah Ders avec Gilles Gallinaro. Dans l'après-midi, le Premier ministre Sébastien Lecornu a annoncé la suspension des cours au lycée pour organiser ce qu'il appelle un temps de démocratie interne.
7: Dès demain matin, dès jeudi, dès vendredi, banalisation complète des emplois du temps pour permettre à chaque équipe de direction, dans chaque proviseur, d'avoir un temps de démocratie interne au sein du lycée. On ne peut pas reprocher, on ne peut pas condamner la violence devant le lycée si on n'a pas un temps politique, au sens noble du terme, au sein de chaque lycée. Mandat est donné après aux différents recteurs et DAZN d'organiser les remontées d'informations pour y trouver évidemment des réponses.
3: Voilà le Premier ministre Sébastien Lecornu à l'Assemblée nationale cet après-midi. Pierre Sourza est avec nous en direct sur France Info. Bonsoir, vous êtes Bonsoir. Le président de l'organisation lycéenne intitulée les lycéens. Quel jugement portez-vous sur les manifestations d'aujourd'hui? J'imagine que vous avez vous-même participé à ce cortège à Paris.
8: Bah écoutez, oui, par rapport à l'acte 3 aujourd'hui,

0: on avait encouragé pardon, les gens à participer à cet acte 3. Et là, qu'est-ce qu'on voit? On a vu aujourd'hui, j'ai aussi suivi ce qui s'est passé à l'Assemblée nationale, les différents échanges, les déclarations du Premier ministre. Écoutez, je pense que oui, on partirait sur une suite. Là, déjà, le Premier ministre, d'abord, il nous annonce, oui, les cours seront banalisés jusqu'à la fin de semaine pour permettre un échange. Ensuite, on nous dit non, mais finalement, ça va être un échange qui va être prévu dans la semaine. Donc, vous voyez, même quand il essaie d'annoncer des choses concrètes, en fait, c'est pas concret, si vous voulez. Depuis que le président de la République est au pouvoir, on a rien de concret. Et c'est justement pour ça que ce mouvement, il continue, parce qu'aussi, je peux faire référence à la lettre que M. Lecornu a adressée aux Français sur ses chantiers pour répondre à ce mouvement lycéen, ces 5 chantiers. En fait, si on regarde bien, c'est engager des réflexions. Oui, il faudrait travailler sur ça, mais on n'a rien de concret, si vous voulez. Donc nous, on attend du concret. Et tant qu'il n'y aura pas de concret, oui, il y aura une suite. Et de toute façon, moi, je peux vous le dire, ni notre association, donc les lycéens, ni l'Union syndicale lycéenne, on n'est pas là. Nous, on n'organise pas ce mouvement, si vous voulez. On appelle à le faire, on y participe, mais ce n'est pas nous qui chapeautons tout. Allez demander aux lycéens, allez leur montrer la lettre de M. Lecornu. Demandez-leur s'il y a eu des avancées concrètes. Ils vous diront que non et vous verrez que ce mouvement, il va continuer.
1: Alors, qui chapeaute si les organisations, dont la vôtre, n'organisent pas ce mouvement? Qui en est à la tête?
0: Bah écoutez, il n'y a personne qui est vraiment à la tête du mouvement. Nous, on les représente, mais c'est souvent des petites organisations locales qui se coordonnent ou plusieurs organisations locales qui se coordonnent entre elles. C'est, si vous voulez, c'est un mouvement qui a trouvé un écho national. Il n'y a pas eu de gens qui sont arrivés pour dire « oui, nous, on est le chef, vous allez faire comme ça, comme ça ». Si vous voulez, c'est des choses qui sont partagées. Un mouvement, c'est quelque chose de collectif. Donc nous, on a appelé à justement aujourd'hui faire cet acte 3, mais c'est pas nous... ni l'USL, bien sûr, on y participe, on y contribue, mais c'est pas nous qui dirigeons ce mouvement.
1: Alors, quelles décisions concrètes, quelles annonces pourraient calmer cette colère ?
0: Bah écoutez, par rapport à surtout les revendications des lycéens, donc il y en a des nombreuses, mais ce qui ressort beaucoup, en fait, si on regarde bien, ça, c'est de la justice sociale, c'est-à-dire que les lycéens aujourd'hui, ils sont en colère. Pourquoi ils sont en colère ? Parce qu'ils sont inquiets. Ils sont inquiets parce qu'ils voient leurs parents qui ont une situation stable, ils voient leurs grands-parents qui sont propriétaires, et eux, on leur dit qu'ils vont passer par Parcoursup, qu'on supprime des places à la fac, qu'on fait des coupes dans le système éducatif. Ils arrivent en classe, on leur dit « oui, votre prof de français sera absent pendant 3 mois et vous inquiétez pas, vous avez l'examen comme les autres en fin d'année ». Vous voyez, ce n'est pas des choses qui rassurent les lycéens. Donc, si vous voulez, il est question de justice sociale. Et donc, nous, dans un premier temps, parce que oui, on sait que le ministre nous l'a dit vendredi dernier, il y a 2 choses, c'est que ça va se frotter à l'agenda présidentiel, ça on le sait, et la deuxième chose, c'est les questions d'argent. Mais je pense qu'il faut d'abord commencer par, il faudrait que le gouvernement poursuive ce qui a été annoncé dans la lettre, fasse des choses concrètes avec un plan d'urgence de remplacement des enseignants et... C'était mentionné sur les classes à niveau. Nous, on voudrait pour tous les enseignants, parce que c'est un peu la base de l'école. Hein. On vient en classe pour avoir cours, si vous voulez, avoir un prof devant nous. Et c'est aussi une réforme profonde, importante de Parcoursup, en supprimant les discriminations des territoires. Et en fait, toutes les discriminations qu'induit Parcoursup avec son fonctionnement, si vous voulez. Donc, ça passe aussi par enlever la mention d'origine du lycée sur Parcoursup.
1: Donc, ce qu'a annoncé le Premier ministre, la suspension des cours pour un temps de démocratie interne, ça vous intéresse pas?
0: Bah écoutez, non, c'est pas que ça nous intéresse pas. Disons que on va pas, on prend ce qu'on peut prendre, même si en ce moment il y a pas grand chose. Mais si vous voulez, pour moi c'est de la pseudo-mesure. C'est encore brasser de l'air. Pour au final pas grand chose, puisqu'on sait très bien que ces revendications là, les proviseurs, qu'est-ce qu'ils vont dire? Oui, on a les toilettes qui sont cassées. Bah désolé, le lycée il est endetté, on n'a plus d'argent, la région ne donne plus d'argent parce que l'État a fait des coupes budgétaires dans ses dotations régionales. Sur les questions oui, Parcoursup, bah désolé, faut faire remonter ça au recteur. Le recteur il va dire oui, mais désolé, faut faire remonter ça au ministre. En fait, si vous voulez, il y a rien qui va concrètement remonter. Et pour moi, c'est une méthode. C'est pas quand on a un mouvement social comme ça, il faut apporter une réponse politique. Si vous voulez, là c'est pas une réponse politique, en fait, c'est une réponse de rien du tout. Ils essaient d'endiguer la crise par la consultation, mais justement, nous, ça fait plusieurs années au Conseil supérieur de l'éducation. La plupart de ces revendications, on les portait déjà. Le ministre nous a dit oui, on va voir, c'est vrai que c'est intéressant de travailler sur ça, on va commencer des réflexions et après.

0: On n'a pas eu de suite. C'est comme si je vous disais que demain on allait au cinéma, je vous dis oui, je vous enverrai un message, et puis je vous envoie pas de message. Et je vous en envoie jamais, on va jamais au cinéma. Bah là, vous voyez, c'est exactement pareil, sauf que c'est pas avec le cinéma, mais c'est avec l'éducation nationale, c'est bien plus grave.
1: Pierre Sourzat, ce mouvement va durer combien de temps, selon vous?
0: Bah écoutez, il va durer tant que nous n'avons pas une réponse politique à la hauteur de nos attentes par le gouvernement. Écoutez, il est temps, et c'est aussi parce que je l'ai dit aussi tout à l'heure que voilà, il faut être lucide, ces choses-là vont se frotter au calendrier présidentiel. C'est aussi un avertissement à tous les candidats et à tous les politiques de notre pays qu'il faut remettre, et ça n'a pas été fait depuis longtemps. À cause des coupes successives, il faut remettre l'éducation nationale au centre des débats.
1: Merci Pierre Sourzat d'avoir pris le temps de répondre à nos questions directes sur
0: Merci
1: France
0: à vous.
1: Info. Merci, président de l'organisation lycéenne Les Lycéens.
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3: Salut, c'est Sarah. Ça dit quoi?
4: Je me suis retournée, j'ai vu, il était par terre, avec sa main explosée, quoi. Enfin, bah, j'ai fait une crise d'angoisse, je sais pas, j'ai stressé, j'étais traumatisée. Quoi.
3: Encore des centaines d'établissements fermés. Hier, à Lens, dans le Pas-de-Calais, un jeune homme de 15 ans a eu la main arrachée par une grenade policière. Il a été transporté à l'hôpital. Ses jours ne sont pas en danger.
4: C'est choquant de voir un truc comme ça, genre, juste pour un blocus, quoi.
3: Et ses camarades lycéens sont secoués. Les versions divergent sur ce qu'il s'est vraiment passé. Est-ce que cette grenade lui est arrivée dessus, comme l'affirment les lycéens sur place? Ou est-ce qu'il l'a ramassée pour la relancer, comme l'affirme la police? Le procureur de la République de Béthune a saisi la fameuse police des polices.
5: Ce sera le travail de l'IGPN d'identifier le type de grenade utilisée et après de pouvoir récupérer tous les éléments factuels.
3: Le gouvernement est accusé de réprimer les mobilisations lycéennes avec, je cite, une brutalité disproportionnée. La Ligue des droits de l'homme dénonce même une dérive globale par rapport à l'état de droit. L'inspection générale de la police nationale a ouvert 10 enquêtes depuis le début du mouvement et je voulais qu'on prenne 2 secondes pour expliquer comment marche cet instant. L'IGPN, c'est en 2025 264 agents, pas tous policiers, mais en grande partie. Et ils ont en gros 2 missions différentes. D'abord, mener des audits et conseiller la direction sur des améliorations possibles des services et enquêter sur les abus de la police. 42% de l'effectif est dédié à l'investigation sur des comportements de policiers qui seraient contraires aux règles, aux lois ou qui porteraient atteinte à l'image de la police. Alors soit l'IGPN est saisi par le préfet de police ou la direction de la police et suggère des sanctions à cette direction, soit les faits sont pénalement répréhensibles, potentiellement punis par la loi donc, et c'est la justice qui demande à l'IGPN d'enquêter. Dans tous les cas, la police des polices suggère des sanctions mais n'a pas la responsabilité de les faire appliquer.
6: Ouais, c'est pas mal.
3: Bah, il y a quand même une grosse critique faite à l'IGPN, c'est son manque d'indépendance. Elle est dirigée par un magistrat du parquet, mais ce sont des policiers qui enquêtent sur des policiers. Alors même s'ils ne se connaissent pas tous, certains craignent une indulgence des enquêteurs par rapport à leurs collègues. Une dernière petite chose, les gendarmes sont eux contrôlés par l'IGGN, l'Inspection Générale de la Gendarmerie Nationale, qui a exactement le même rôle. Parmi ceux qui remontent des témoignages des lycéens qui manifestent, il y a l'impression de ne pas être écouté par le gouvernement. Un sentiment d'ailleurs partagé par 78% des 18-29 ans en France, résultat d'une étude Ipsos BVA faite pour l'université d'Aix-Marseille. De manière générale, les moins de 30 ans redoutent une vie plus difficile que celle de la génération précédente, avec plus de difficultés à accéder à la propriété, à trouver un emploi stable. Des jeunes inquiets pour l'avenir du pays, mais malgré tout plutôt satisfaits de la vie qu'ils mènent. Pour plus des 3/4 d'entre eux. Une étude réalisée à quelques mois d'une élection présidentielle, 8 personnes interrogées sur 10 envisagent bien d'aller voter et leur préoccupation principale, c'est de pouvoir vivre dignement. Du coup, ça m'intéresse. Quelles sont, toi, tes préoccupations avant ce scrutin? Quelles sont tes inquiétudes, les sujets dont tu aimerais entendre parler? Je te propose de me dire tout ça par vocal. Tu trouveras un lien dans la description du podcast et dans le canal WhatsApp de France Info. J'en ai d'ailleurs reçu déjà quelques-uns.
7: Salut Sarah, je m'appelle Arthur et je voulais savoir où en sont les conflits en Ukraine actuellement.
3: Salut Arthur, merci beaucoup pour ta question. C'est vrai qu'on n'a pas pris le temps de parler de l'Ukraine depuis un petit moment maintenant, mais la guerre avec la Russie continue, bien sûr. Alors d'abord, sur le front, l'Ukraine fait face à de nombreuses frappes de drones russes. C'est une des menaces du moment, hein, des engins pilotés à distance, donc, qui visent beaucoup la capitale, Kiev, ces dernières semaines, et notamment des ponts dans la ville. Des attaques qui ont lieu désormais de jour comme de nuit et qui sont difficiles à gérer pour l'armée ukrainienne.
6: Oui, ces drones nous compliquent énormément la vie. Seule l'aviation peut les abattre. Nous ne pouvons les détruire qu'au moment où ils amorcent leur descente.
3: Parce qu'ils sont plus rapides et peuvent voler à haute altitude, l'armée ukrainienne aussi utilise des drones et vise notamment des raffineries de pétrole en Russie. Attaquer des infrastructures énergétiques, c'est stratégique, surtout alors que l'hiver se rapproche. Et puis je peux te parler aussi du côté diplomatique. Ça communique pas vraiment entre l'Ukraine et la Russie pour tenter de trouver un accord de paix. Ce dimanche, on a appris que les États-Unis voulaient organiser des pourparlers tripartites, donc avec Ukrainiens, Russes et Américains. D'ici la fin du mois d'octobre, j'essaierai de t'en reparler à ce moment-là. Ça non plus, je t'en ai pas trop parlé ces derniers temps, mais la première campagne de Zinedine Zidane en tant qu'entraîneur de l'équipe de France de foot s'est terminée hier soir. Les Bleus ont joué 4 matchs ces dernières semaines en phase de poule de Ligue des Nations. Bilan, 3 victoires, une contre la Turquie et 2 contre la Belgique, dont un 4-1 hier soir et un nul face à l'Italie.
8: Vraiment, au-delà des victoires que l'on a eues, enfin, des points que l'on a, c'est surtout la satisfaction d'avoir fait avec mes joueurs du bon travail.
3: Un rassemblement marqué par la blessure de Kylian Mbappé qui a dû partir. D'autres joueurs ont pu briller, du coup notamment Michael Olise.
8: Olise, bon ben voilà, j'ai rien à dire. C'est juste exceptionnel ce qu'il fait.
3: Prochain match des Bleus, ce sera le 12 novembre pour le match retour face à l'Italie. C'était Sarah de France Info.
9: C'était vraiment super.
3: Allez, ciao.
10: Le monde est vous. C'est le monde et vous. Bonjour Sofiane Aklouf.
11: Bonjour Simon.
10: Ça se passe à 380 000 km, mais la bataille est bien terrestre. Les États-Unis, la Russie et la Chine veulent installer sur la Lune des réacteurs nucléaires.
11: Un petit pas pour l'homme, un bond géant pour l'électricité. La NASA a demandé à ses industriels de construire un réacteur capable de voyager dans l'espace, puis de fonctionner seul près du pôle sud de la Lune, là où il y a de la glace. Objectif Lune, un lancement d'ici 2030. Alors réaliste, j'ai posé la question à Julien de Trouillou de Lanversin, physicien nucléaire français et professeur à l'Université des sciences et technologies de Hong Kong.
12: Statistiquement non, que ce soit en réacteur nucléaire ou spatiaux, on a toujours de grands retards. C'est un peu dans leur culture d'exagérer un peu les échéances.
10: Alors pourquoi installer du nucléaire sur la Lune ?
11: Parce que pour y installer un jour une base permanente, il faut de l'électricité, notamment pour maintenir les équipements à température. Et demain, qui sait permettre à des astronautes d'y vivre ? Alors vous me direz, on pourrait mettre des panneaux solaires. Sauf que sur la Lune, la nuit dure plus de 2 semaines terrestres et les températures peuvent descendre jusqu'à 198 degrés. Donc c'est pas pratique. Le projet américain, c'est 20 kilowatts pendant 5 ans, de quoi alimenter environ 16 foyers américains. Et en face, il y a un projet russe, Selena, 10 kW pour 10 ans, prévu en 2036, avec la Chine, et le nucléaire serait confié à Moscou. Alors certes, revendiquer la Lune n'est pas permis, mais dans les faits, rien n'empêche de s'installer le premier et donc de créer une zone d'exclusion tout autour. C'est pour ça que les Américains sont en train d'accélérer leur calendrier.
10: Question un peu bête, Sofiane. Non. Envoyer un réacteur nucléaire dans l'espace, est-ce que ce ne serait pas un peu dangereux ?
11: Eh ben, impossible d'éliminer complètement le risque d'accident, c'est ce que dit Julien de Trouillou de Lanversin.
12: L'autre problème, c'est si on a une explosion. Donc là, on a une surpression à l'intérieur et ça va projeter des éléments du cœur du réacteur nucléaire dans les alentours. On n'a pas d'atmosphère, donc au bout d'un moment, tout retombe, il n'y a pas de vent, etc.
11: Et même si tout se passe bien, il reste une question. Que fera-t-on du réacteur après 5 ou 10 ans ? Pour l'instant, il n'y a pas d'autre projet que de le garder sur place. Alors après avoir laissé des drapeaux et des empreintes de pas sur la Lune, l'humanité pourrait donc bientôt y laisser ses premiers déchets nucléaires.
10: Le monde est vous avec Sofiane Aklouf. Merci Sofiane.
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13: Bonjour Alexia Barrier.
14: Bonjour.
13: Vous êtes une navigatrice qui a longtemps été hors gabarit. Trop petite pour le basket de haut niveau, pas assez puissante, disait-on, pour certains bateaux. Alors vous avez appris très tôt à ne pas laisser les autres décider de vos limites. Vous êtes une enfant de la Méditerranée qui a fait de la mer son espace de liberté. Vous avez traversé l'Atlantique sur un bateau de 6,50 m, vous avez bouclé le Vendée Globe en solitaire, puis vous avez voulu écrire une autre histoire, réunir 8 femmes et partir autour du monde sur l'un des bateaux les plus puissants jamais construits. Et le 1er novembre prochain, un autre vertige vous attend, Alexia, à Saint-Malo. Vous serez la première femme à prendre le départ de la route du Rhum dans la catégorie ultime, seule cette fois à bord de ce géant des mers. En janvier dernier, vous êtes arrivée à Brest, effectivement, avec 7 autres femmes après avoir fait le tour du monde, sans escale, en 57 jours, 21 heures et 20 minutes. Qu'est-ce que vous avez ressenti à cet instant ? La fierté d'un exploit sportif ou le sentiment d'avoir, vous aussi, déplacé une frontière pour les femmes ?
9: L'objectif, quand on est la première à effectuer un tour du monde avec un équipage 100% féminin, c'est d'ouvrir la voie. Sinon, ça ne sert à rien. Et de par mon parcours un peu singulier et avec un parcours éclectique comme le mien, c'est aussi de dire à ceux qui n'osent pas, à celles qui n'osent pas, on n'est pas obligé d'être taillé pour le job pour y arriver.
13: Parce qu'il y a un paradoxe, hein, malgré tout, dans tout ça. En 2026, voir 8 femmes partir autour du monde sur un ultime reste suffisamment exceptionnel pour devenir historique. Est-ce que le véritable aboutissement sera atteint le jour où avoir une femme à la barre d'un ultime ne sera plus un événement ?
9: Ouais, j'y vais, je suis la première, c'est pas de ma faute. Hein. Donc c'est important, voilà, de mettre ça en avant, c'est un peu un symbole. Peut-être que je vais être un peu un modèle, mais moi je vais aussi chercher la compétition. Et là, on ne parle pas de femmes ou d'hommes, on parle de marins. Et avec mon bateau de légende, qui a déjà gagné 3 fois cette route du Rhum, de faire de mon mieux pour atteindre la meilleure place possible. C'est ça qui m'intéresse aujourd'hui.
13: On va revenir sur une date, le 8 novembre 2020. Vous partez pour le Vendée Globe. Votre bateau n'est pas celui des favoris. Hein, et vous savez que vous ne partez pas avec les mêmes armes. Quand on sait qu'on ne gagnera probablement pas, qu'est-ce qu'on vient chercher en partant seul pour faire le tour du monde alors ?
9: Alors, c'était compliqué cette année de partir avec le plus vieux bateau de la flotte, même si je réalisais mon rêve de petite fille, parce que depuis l'âge de 12 ans, je rêvais d'être là sur la ligne de départ du Vendée Globe. Du coup, petite anecdote, j'ai passé cette année-là à faire des compètes à vélo, un sport dans lequel je suis archi nulle, pour me prendre des bâches et me faire rattraper par la voiture balai pour me mettre dans l'ambiance. Mais au-delà de, voilà, du résultat, terminer le Vendée Globe, c'est déjà exceptionnel. Et la particularité de ce tour du monde, c'est que je suis arrivée avec le dos fracturé, je me suis tombée dans le bateau 10 jours avant de franchir la ligne d'arrivée. Là, c'était encore un autre challenge mental inattendu, on va dire.
13: Je voudrais qu'on parle de ça, de la peur. La vraie peur au milieu d'une nuit, quand il n'y a personne finalement à appeler à côté de soi. Est-ce qu'il vous est arrivé de vous dire « là, j'ai peur » ?
9: Ça m'est arrivé il n'y a pas aussi longtemps que ça, quand j'ai fait mon parcours de qualification de 1 200 000 qui est obligatoire pour participer à la route du Rhum. À bord de ce trimaran géant, c'était la première fois de ma vie que je me retrouvais toute seule dans le golfe de Gascogne, à zigzaguer entre les cargos et les bateaux de pêche de nuit. Avoir un bateau qui accélère, et moi qui n'ai pas dormi depuis plus de 24 heures, et je commence à perdre de ma lucidité, et je commence à avoir peur. Et là, je dis à mon équipe, par message WhatsApp, les gars, j'ai les chocottes, je vais prendre un riz, je vais ralentir et aller dormir un petit peu. Parce que j'assume pas la vitesse du bateau. Et je pense que la peur, ça a ce côté important de nous apprendre à ralentir par moment, à garder sa lucidité. Il faut pas être bloqué par la peur et il faut qu'elle serve à quelque chose.
13: En 2022, vous quittez l'IMOCA sans bateau, hein, ni partenaire, et vous annoncez vouloir faire le tour du monde sur un ultime avec un équipage 100% féminin. La première fois que vous avez senti cette masse s'arracher à l'eau et accélérer, vous avez ressenti quoi et comment on gère, comment on dompte la bête, entre guillemets,
9: La première fois, Alexia, que ça m'est arrivé, heureusement, j'étais pas en charge du bateau, j'étais là en essai, c'était sur un trimaran de 20 mètres, un peu plus petit, mais on était à 45 nœuds de vitesse. Et j'ai mon cœur qui s'est arraché, qui est tombé dans mes chaussettes. Et j'avais l'impression de me transformer en oiseau et de me faire expulser dans le ciel. C'était physiquement incroyable. Et une fois que j'ai vécu ça, je me suis dit, je me suis pas trompée. Je suis faite pour voler en trimaran.
13: Vous avez une envie, hein, un souhait, c'est de racheter le bateau de quelqu'un, Armel Lecléache. Je vais vous laisser vous adresser à lui directement.
9: Mon cher Armel, si tu m'entends, je souhaiterais acheter ton bateau quand il sera à vendre. Je crois qu'il sera bientôt à vendre parce que vous allez en construire un nouveau. Et comme ça me permettra de courir un peu plus proche des bateaux récents.
13: Merci beaucoup Alexia Merrier d'être passée dans Le Monde Élodie sur France Info. Après ce tour du monde historique en équipage, c'est donc une nouvelle aventure qui vous attend, cette fois en solitaire, le 1er novembre prochain à Saint-Malo. Vous serez la première femme à prendre le départ de la route du Rhum dans la catégorie ultime. Merci Alexia Merrier.
9: Merci.
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1: Il est 4h, les dernières informations. Philippe Paire, la star mondiale du foot, Lionel Messi, vient tout juste de disputer ses toutes dernières minutes de jeu à Buenos Aires. L'Argentin de 39 ans, 8 fois Ballon d'Or, qui avait annoncé fin août mettre un terme à sa carrière internationale, a donc fait ses adieux cette nuit en marquant un dernier but avec la sélection argentine qui a dominé le Bénin 3-0 en match amical. Messi a évoqué à l'instant une très grande fierté de défendre ce maillot pendant plus de 20 ans. Des explosions cette nuit à Kiev alors que l'armée ukrainienne a lancé une alerte aux missiles balistiques. Dans une allocation ce mardi soir, le président Volodymyr Zelensky a mis en garde contre le risque, je cite, d'une attaque massive russe sur la capitale, déjà frappée quotidiennement. L'actualité internationale marquée aussi par ces soupçons de peste en Russie, le chef de l'OMS, l'Organisation mondiale de la santé, demande cette nuit de la transparence aux autorités du pays après la mort en fin de semaine dernière d'une jeune technicienne de laboratoire d'un institut qui étudiait la maladie. Donald Trump, le président des États-Unis, a annoncé quelques heures plus tôt ce mardi soir qu'il comptait s'entretenir avec son homologue russe Vladimir Poutine pour éclaircir cette affaire. En France, l'acte 3 de la mobilisation des lycéens hier avec des manifestations partout dans le pays. Elles se sont déroulées dans le calme sans incident majeur. Le ministère de l'Intérieur a dénombré 266 000 manifestants, 450 000 selon les organisations lycéennes et étudiantes. Une colère qui s'exprime donc depuis ce mois de septembre et qui a été émaillée par des violences entre forces de l'ordre et manifestants. Hier mardi, le policier qui a grièvement blessé au visage Eden, un jeune garçon de 14 ans dans le Val d'Oise, à Saint-Ouen-l'Aumône, c'était la semaine dernière, a été mis en examen, ce policier, pour violence par personne dépositaire de l'autorité publique. Violence suivie de mutilation ou d'infirmité permanente. Ce policier a été placé sous contrôle judiciaire. Attention aux fortes pluies, aux rafales de vent et à la grêle dans le sud du pays. Les départements du Gard, de l'Hérault, des Bouches-du-Rhône et du Var sont en vigilance orange pour pluie et inondation. Le maire de Montpellier appelle les habitants à éviter les déplacements cette nuit. Et ce matin, 3 ans jour pour jour après les attaques du 7 octobre, le ministre des Affaires étrangères français, Jean-Noël Barrot, est attendu ce mercredi en Israël. Un déplacement dédié à la mémoire des victimes, notamment les victimes françaises, et à l'hommage qui va leur être rendu. Les attaques du 7 octobre 2023 représentent le pire massacre antisémite depuis la Shoah. Et puis la Ligue des Nations de foot et l'Espagne qui s'est qualifiée hier soir pour les quarts de finale après avoir battu la Croatie 2-1. Cette victoire offre à l'Espagne son 42e match d'affilée sans défaite. Il est 4h passées de 3 minutes et je vous accompagne toute la nuit pour vous informer.
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2: Bonsoir à tous, ravi de vous retrouver pour les informés mardi 6 octobre. Voici notre fait du jour. Lancer des profs, pas des lacrymos. On veut être écouté, pas chargé. Voilà quelques-uns des slogans inscrits sur les pancartes des lycéens manifestants aujourd'hui. Ils étaient des dizaines de milliers dans les rues de Paris à Caen, passant par Perpignan, Saint-Nazaire, Orléans. Quelques tensions dans les cortèges, mais finalement assez loin des violences des derniers jours. On va y revenir. Quant à la réponse du gouvernement, Sébastien Lecornu promet un temps de démocratie lycéenne en fin de semaine. De quoi s'agit-il ? Est-ce une sorte de grand débat pour faire baisser les tensions. Et puis voilà qui nous amènera aussi à cette question. Cette journée de mardi était-elle le pic de mobilisation avant un début de retour à la normale dans les lycées ? On va vous expliquer ce qui se joue dans les prochaines heures. Voilà donc pour ces 25 minutes, les informés, c'est parti. Et pour nous éclairer ce soir, Louise Touret, bonsoir.
3: Bonsoir.
2: Vous êtes journaliste spécialiste des questions d'éducation, productrice de l'émission Être et Savoir chez nos amis de France Culture. Bonsoir Laurent Fragerman.
4: Bonsoir.
2: Vous êtes chercheur en sociologie au Centre de recherche sur les liens sociaux à l'Université Paris 5, professeur d'histoire en lycée. Jean-Rémy Baudot est là aussi. Bonsoir Jean-Rémy.
5: Bonsoir Adrien.
2: Chef du service politique de France Info. Et bonsoir Aurélien Tirard. Vous êtes journaliste au service police-justice de France Info.
6: C'est la preuve que, en fait, nos revendications, elles sont pas inutiles, c'est les mêmes revendications depuis le début que la jeunesse se mobilise et elles sont toujours là et la preuve est là, c'est qu'on est des milliers aujourd'hui à Paris, des milliers d'autres dans les autres villes de France Et on est là, et ça fait, on peut réussir à faire changer les choses malgré qu'on soit jeune. Ça changerait, on peut réussir à changer.
2: Voilà, on va voir dans quelques secondes si un certain nombre de revendications de ces lycéens ont été entendues. Avant cela, et c'était un instantané de la manifestation parisienne avec Candice, 17 ans, au micro de Valentin Dunat. Avant cela, donnons quelques chiffres. Entre 56 et 100 000 manifestants à Paris, entre 256 000 et 450 000 à travers la France. Ça, ce sont les chiffres à la fois de la police et des organisateurs. Donc, Aurélien Tirard, il y avait l'inquiétude, la crainte de violence. Finalement, on ne peut pas parler de calme absolu, mais on est quand même dans une configuration où on est très loin du pire.
3: Ah oui, on est vraiment très loin du pire. Dans l'ensemble, il y a vraiment eu aucun fait notable, aucune violence particulière, que ce soit d'ailleurs en région ou à Paris. Je cite d'ailleurs ce qu'a dit tout à l'heure la préfecture de police, ça s'est bien déroulé. Donc il n'y a pas eu, même à Paris, d'images particulières de pillage, d'incendie, comme on a pu voir de manière assez récente avec les manifestations contre la réforme des retraites, un peu plus ancienne, quand il y a eu les gilets jaunes, par exemple. Donc là, il y a eu des personnes interpellées, il y en a eu 488 au niveau national, mais il n'y a pas eu ces images de violence qu'on a pu voir depuis ces derniers jours.
2: Et qui, bien souvent, effectivement, faisait oublier qu'il y avait des mots d'ordre, un certain nombre aussi de manifestations. Je parle évidemment de manifestations qu'on a pu voir en France ces dernières années. Est-ce que vous avez des éléments d'explication quant au fait que c'était plutôt calme, Aurélien ?
3: Alors, c'est une hypothèse qui avait été avancée dès hier, même dès ce matin, par le renseignement territorial, qui était de dire que, en vue justement de ces grosses manifestations qui étaient annoncées, on s'attendait, les renseignements territoriaux s'attendaient à quelque chose de plus structuré. Tout simplement parce qu'il y a eu beaucoup, on l'a vu dans les images, des parents d'élèves en nombre. Il y a eu des organisations syndicales avec des services d'ordre qui ont l'habitude de gérer ces manifestations. Il y avait aussi des enseignants qui avaient voulu venir auprès des lycéens. Donc tous ces adultes ont pu, et c'est une hypothèse, là encore du renseignement territorial, ont pu peut-être canaliser, encadrer ces manifestants. Et c'est une hypothèse qui peut peut-être avancer le fait que voilà, ça s'est passé demain. Manière générale dans le calme.
2: Bon, Jean-Rémy Baudot, peut-être juste un mot sur le gouvernement qui, quelque part, attendait aussi cette journée de mobilisation et peut être aussi soulagé que ça se soit passé comme il faut.
4: Alors, le mot soulagement, il est d'ailleurs ce soir dans une communication du Premier ministre Sébastien Lecornu qui, sur les réseaux sociaux, parle effectivement de ces manifestations qui sont passées dans le respect et avec soulagement. Soulagement que l'expression, je cite, se soit passée dans un cadre légal, déclaré et démocratique. En gros, le Premier ministre rappelle que finalement, c'est effectivement comme ça qu'il faut que les choses se passent. Donc c'est assez intéressant de se poser la question de la présence à la fois d'adultes autour des lycéens qui sont une population qui est notoirement qui a moins d'expérience de la manifestation, de la structuration d'un mouvement, et je ne sais pas leur faire offense que de dire qu'ils ont moins cette habitude-là et que parfois ça peut laisser le flanc à des débordements, ou en tout cas se laisser intégrer par d'autres débordements. Mais donc je trouve ça assez intéressant de noter ça, parce que le fait qu'il y ait par exemple des organisations syndicales, il y a d'autres manifestations par le passé, et il y en a eu beaucoup, qui, malgré la présence de services d'ordre de syndicats, ont déraillé, ont été en marge, soit à l'avant avec des black blocs, soit à l'arrière pour d'autres raisons. Souvent, ça dérape aussi. Donc là, je trouve assez intéressant qu'effectivement, pour être clair et pour essayer de rassembler un petit peu mon propos, je trouve assez intéressant qu'aujourd'hui, ce soit effectivement bien passé.
2: Alors, Louise Touret, peut-être sur ce qu'on retient aussi sur les mots d'ordre, les revendications, vous, quelle est la leçon que vous tirez de cette journée ?
5: Alors d'abord, pour rebondir sur ce qui vient d'être dit, je pense que les adultes sont venus pour protéger les enfants et les protéger, y compris des forces de l'ordre. Et c'est ce qui a été dit aujourd'hui par les enseignants, les parents, parfois même du personnel médical qui s'est rendu sur les manifestations. Je pense aussi à un cordon de sécurité qui avait été présent, porte de Vincennes, donc près du lycée Hélène Boucher. Les revendications, moi, ce que je trouve intéressant, c'est qu'elles sont hyper anciennes. En fait, le manque de remplaçants, ça fait très longtemps qu'on en parle en Seine-Saint-Denis. Je me souviens de la plateforme Il n'y a pas cours, dans les années 2010, la FCPE, Fédération des parents, alerté sur les mois, voire les années de scolarité perdue par des élèves. On parlait de PISA, on parlait du niveau des élèves, mais parfois, quand on n'a pas de professeur de maths ou de français pendant plusieurs mois au collège, ça pèse très lourd. Ça pèse aussi très lourd quand on doit passer le bac à la fin de l'année et qu'on est lycéen. Donc, cette revendication, elle est ancienne, tout comme celle de la rénovation ou de l'entretien du bâti scolaire. Mmh. Les vidéos, il y en a eu l'année dernière, il y en a eu il y a 2 ans, de lycéens qui montraient des locaux où les plafonds s'effondrent dans des classes, des locaux donc scolaires, des lycées, des collèges aussi. Hein. C'est pas de cette année qu'il y a des rats ou de l'eau croupie qui coule des robinets.
2: Malgré les rénovations entamées effectivement ces dernières années.
5: Mais c'est énormissime. Ouais. Il y a de l'amiante dans des milliers de bâtiments scolaires. En fait, le chantier n'a pas été pris à temps. Ça fait longtemps. C'est structurel, on le sait depuis très longtemps.
2: Vous vouliez réagir peut-être, Laurent Frégerman, sur la manifestation du jour, les slogans qu'on y a vus, les revendications et l'ambiance peut-être aussi.
7: Je l'ai juste quand même complété, parce que j'étais d'accord évidemment avec Louise. Il y a quand même aussi des choix politiques qui ont été faits. La région Île-de-France, par exemple, a beaucoup subventionné, au-delà de ce qui était légal, enfin en tout cas obligatoirement légalement, les établissements privés. Donc après, quand vous êtes en Seine-Saint-Denis, que alors vous ne voyez pas forcément, mais c'est vrai que ces inégalités-là ont beaucoup choqué.
2: La région Île-de-France pourra vous répondre qu'elle a aussi énormément augmenté les budgets pour la rénovation des bâtiments, par exemple, entre 2015 et aujourd'hui.
7: Elle l'a fait, mais comme les mandatures précédentes, hein, de toute façon. Parce qu'il y a
4: des chantiers qui sont considérables. Je crois qu'on était sur un ratio de 1 à 3 entre les mandatures précédentes.
7: Il y a un besoin qui est considérable, ça, bon, de toute façon. Et justement, vous avez aussi beaucoup d'élèves qui sont dans des établissements qui, eux, sont corrects, qui se mobilisent aussi par solidarité. Il y a vraiment ce phénomène qui est assez frappant. Alors, sur la manifestation, moi, je ne reprendrai pas le terme d'enfant. Pour moi, c'est des adolescents. Et il faut rester sur cette idée-là. C'est-à-dire, ce sont des adolescents qui sont en train d'acquérir, justement, une conscience sociale, syndicale, politique ou autre, qui sont, justement, dans un mouvement social. Ce qui est intéressant, c'est qu'il y a un moment donné, il y a quelque chose qui se cristallise et on acquiert quelque chose. De la même manière, je pense que les adultes n'étaient pas là pour encadrer, parce que les élèves n'ont pas besoin d'être encadrés. Mais sauf qu'en même temps, ce n'est pas évident pour eux. Ils n'ont jamais organisé de mouvement, je ne vais pas redévelopper ça. Donc ils ont quelques réflexes, c'était bien connu, le blocus, les poubelles, ça, ils savent, mais tout le reste, ils ne savent pas. Donc, qu'il y ait eu beaucoup d'adultes qui soient venus, notamment des enseignants, beaucoup sont venus. Il ne faut pas oublier que pour les enseignants, le premier motif de satisfaction professionnelle, c'est la relation aux élèves. C'est fondamental dans leur métier. Et donc, le réflexe de on va accompagner nos élèves, on va essayer de leur dire là, à tel moment, reste dans le cortège de ton lycée, ne va pas à l'avant, parce que là, c'est dangereux avec les casseurs qui s'agitent. Ce genre de choses est utile. Déjà, rien que le fait de canaliser et d'éviter qu'il y ait une masse incontrôlable d'élèves, pas animés forcément de mauvaises intentions, mais qui iraient à l'avant, c'est déjà considérable. Donc, la présence, et je voudrais terminer sur le fait qu'il y a eu d'autres moments, on avait beaucoup plus de jeunes qui arrivaient pour casser. En 2006, c'est 2000 émeutiers à peu près qui viennent, notamment de banlieue, qui s'attaquent à des manifestants et qui créent du souci.
2: Je voyais réagir,
5: Louis. Ce qu'on a pu voir aussi, et je trouve que c'est important de le souligner, c'est qu'il y avait beaucoup de joie. Quelque chose qui est assez propre à la jeunesse, de l'enthousiasme, du sourire. On voit dans... Et c'est pas par naïveté, hein, on voit dans les pancartes qu'il y a beaucoup de créativité aussi. Il y a beaucoup de gamins qui se font leurs propres pancartes.
2: Y compris avec des jeux de mots assez bien sentis.
5: Mais plein de trucs rigolos. Moi, j'ai retenu une citation de la Boétie, « Soyez résolus de ne plus servir et vous voici et vous voilà libres ». Et ça, c'est quelque chose qu'ils m'ont dit avoir étudié pour le bac français. C'est intéressant de voir recycler ça dans les pancartes. Et beaucoup d'élèves qui chantent la Marseillaise.
2: Oui, on les a entendus dans les reportages qu'on avait sur France Info.
5: Là, on a vu à République. C'est intéressant de voir cette appropriation par cette génération de ce chant qu'on a vu approprié par des courants politiques d'extrême droite ou par les supporters du foot, tout simplement. Là, le voir chanter par ces tout jeunes gens dans des manifs.
2: Alors, avançons et évoquons aussi ce qu'a mis sur la table aujourd'hui le gouvernement, parce qu'il y a eu quelques annonces, en tout cas, du côté de l'Assemblée nationale, avec peut-être pour commencer cette initiative qu'on va essayer de comprendre. On peut se demander peut-être ce qu'elle est exactement, un temps de démocratie dans les lycées. Et c'est Sébastien Lecornu qui l'a annoncé tout à l'heure à l'Assemblée nationale.
8: Dès demain matin, dès jeudi,
4: dès vendredi. Banalisation complète des emplois du temps pour permettre à chaque équipe de direction, dans chaque proviseur, d'avoir un temps de démocratie interne au sein du lycée. On ne peut pas reprocher, on ne peut pas condamner la violence devant le lycée si on n'a pas un temps politique, au sens noble du terme, au sein de chaque lycée. Mandat est donné après aux différents recteurs et d'AZEN d'organiser les remontées d'informations pour y trouver évidemment des réponses.
2: Alors Laurent Fragerman, je vais commencer avec vous parce que je rappelle que vous êtes aussi professeur d'histoire en lycée. On vient d'entendre Sébastien Lecornu donc, qui évoque ce temps de démocratie. Ça, on sait à quoi ça peut ressembler très concrètement. On se met dans le hall et on échange avec un micro.
7: Alors ça, c'est les assemblées générales. Ça, c'est le mouvement lycéen des années 70, 80, 90. Et justement, en termes de démocratie lycéenne, les gouvernements successifs l'ont réduit à peau de chagrin. C'est-à-dire qu'une démocratie très institutionnelle, des représentants dans les rectorats, des lycéens qui en fait ne sont pas connus, des lycéens de base, etc. Tout ça est désincarné. Et à côté, ce qui existait, c'était la possibilité pour les élèves dans les mouvements lycéens de se réunir et de discuter, etc. Ça a été évacué.
2: Donc, mais la volonté là, de ces deux prochains jours d'échanger, comment ça fonctionne très concrètement? Enfin, comment pour la personne qui n'a pas d'enfants ou dont les enfants sont grands, les profs, les proviseurs qui organisent ça, comment ça peut marcher?
7: Alors, le proviseur organise ça. Dans mon lycée, par exemple, ça a déjà été organisé, une première étape avec deux délégués, les délégués élèves. Ils pouvaient être un peu plus par classe s'ils le souhaitaient. On a quand même des conseils de vie lycéenne qui, eux, fonctionnent et sont intéressants, avec des élections et des élèves motivés. Donc, oui, il peut y avoir tout à fait des représentants. Je n'imagine pas plutôt la forme, tous les élèves dans la cour avec micro. Ça, on n'est plus tellement dans cette époque-là, mais pourquoi pas, hein.
2: Alors, Louise Touret, peut-être là-dessus, je lisais que la FCPE, les parents d'élèves, donc, qui représentent les parents d'élèves, disaient que c'est une bonne intuition, ou plutôt une bonne intention, mais ça aurait dû être fait au bout de 3 jours et pas au bout de 15.
5: Non mais d'accord, mais c'est pas en parlant que ça va augmenter le nombre d'enseignants, et on sait que c'est un problème structurel qui concerne à la fois le salaire, l'attractivité du métier, enfin c'est ça en fait, que les lycéens réclament, ni la réhabilitation et l'entretien des bâtiments. Donc peut-être qu'il faudrait effectivement réfléchir à la démocratie lycéenne, mais il faut être vraiment prêt à écouter les élèves. Or, même si les enseignants trouvent des solutions, parce qu'à chaque fois on demande aux enseignants quand il y a des attentats, on dit bon voilà, on va en parler en classe, et les enseignants sont là presque pour absorber les mots de la société et aider les élèves à y réfléchir. Bon, c'est super, mais ça n'offre aucune solution en ce qui concerne les problèmes qui sont soulevés. Donc déjà, ça interroge sur la méthode, avec un ministre de l'Intérieur qui a quand même dit au sujet de la violence que voilà, il était plutôt méfiant vis-à-vis des élèves et très confiant vis-à-vis des forces de l'ordre. Ce qui, à mon avis, résonne très bizarrement dans la tête des élèves qui ont manifesté aujourd'hui, qui leur montre aussi qu'ils ne sont pas tellement écoutés et pris au sérieux.
2: Avec aussi la démonstration, effectivement, aujourd'hui, en plus de calme. Jean-Rémy Baudot, peut-être sur l'analyse politique, ce que fait Sébastien Lecornu. Alors, moi, ça m'a fait penser un peu au grand débat. On sait qu'il en fut l'organisateur, Sébastien Lecornu. Est-ce qu'il n'y a pas une réminiscence un peu de ça? On met tout le monde à discuter, comme ça calme un petit peu les tensions.
4: Bon, la parole, c'est l'un des effets de la parole, de faire baisser la tension et d'apaiser. Et rappelons que quoi qu'on pense des grands débats, c'est peut-être ce qui a vraiment fonctionné. Moi, je considère que c'était même un anesthésiant national, que les grands débats ont été un moment d'anesthésie générale pour le pays qui sortait de la crise des Gilets jaunes, et que finalement, ça a un peu endormi tout le monde. La réalité très concrète, c'est qu'est-ce qui ressort de tout ça? On se souvient que sur les Gilets jaunes et sur les grands débats et sur les cahiers de doléances, ça a donné des cahiers de doléances qui ont été mis dans un placard, et pour en avoir lu très récemment, il a fallu que j'aille dans la documentation départementale prendre un ticket et
2: assez accessible.
4: Et uniquement cahier par cahier quasiment, donc vous y passez la journée. C'est très intéressant, mais vous y passez la journée. Alors je ne sais pas ce que c'est que ce temps démocratique interne. Ce qu'on peut imaginer, c'est qu'effectivement il y a un besoin de remettre un petit peu les choses à plat. Là, politiquement, on se demande un peu pourquoi ça n'a pas été pensé avant. Je rappelle néanmoins ce qu'a dit Édouard Geffray, le ministre de l'Éducation nationale, qui était d'ailleurs précisément assis à votre place ce matin dans ce studio, à Adrien, comme quoi tout arrive, et qui disait qu'il ouvrait donc une plateforme, je parle souvent de contrôle, il ouvre une plateforme qui, il a 2 semaines en fait, une plateforme qui va être ouverte pendant 2 semaines où les lycéens...
2: Là, c'est la fameuse plateforme avec les deux questions, c'est ça?
5: On est à la limite du numéro vert. Enfin,
4: alors,
5: il y a un moment...
4: Alors attendez, je Je vais juste au bout du truc. Son narratif à lui, sa posture à lui ce matin était de dire, si j'avais voulu faire un truc type numéro vert, j'aurais fait une consultation pendant 3 mois en se donnant rendez-vous début janvier. Et là, je veux que fin octobre, les choses soient posées, analysées, etc. Je ne suis pas en train de vous dire qu'il a raison. Je vous dis juste que c'est effectivement... d'un pur point de vue politique, c'est pas le même signal qui est envoyé quand vous dites on va faire un portail pendant 2 semaines où chacun va pouvoir dire ce qu'il a sur le cœur et dire ce qu'il souhaite versus un numéro vert ou un truc qui dure pendant 6 mois.
2: Jean-Rémy, on va l'écouter Édouard Geffray là-dessus parce que effectivement vous parliez de ce calendrier qui est resserré. Le ministre de l'Éducation, il semble effectivement vouloir se fixer un calendrier très très rapide. On va l'écouter.
8: D'abord, il y a une première réponse qui est une réponse de démocratie scolaire. Tous les lycéens que j'ai vus depuis une semaine disaient la même chose. On est consulté, on n'est jamais entendu. Et donc, il faut simplement leur donner du poids dans la décision. Envisager d'avoir un budget qui est dédié pour les conseils académiques des lycéens pour qu'ils puissent eux-mêmes décider de certains projets qui concernent directement la vie scolaire, y compris dans les établissements, et travailler leur représentativité. Première chose. Deuxième chose, il faut répondre à leurs revendications qui, malheureusement, sont très territorialisées, pas que nationales. La question du remplacement, elle n'est pas la même d'un établissement à un autre. Donc, c'est pour ça que j'ai demandé à ce qu'on me fasse remonter, et j'aurai tout demain soir, la situation de la totalité des lycées de France, et tous les points rouges seront traités en 8 jours.
2: Alors Édouard Geffray qui était donc à l'Assemblée nationale cet après-midi. On va continuer à parler de la démocratie lycéenne. En plus, je voyais effectivement Laurent Frageurman que vous vouliez réagir. Mais d'abord, Louise Touret, demain soir, situation dans tous les lycées et sous 8 jours, on traite tous les points rouges. Ça paraît quand même un délai très très contraint.
5: Mais les points rouges, où ils vont trouver les profs? Est-ce qu'on va transformer Parcoursup? Est-ce qu'on va créer des places à l'université? Il faut voir ce que c'est que d'être lycéen aujourd'hui, et c'est pas exactement la même expérience que celle que nous, on a eue autour de cette table, c'est-à-dire lycéen avec pronotes, des absences notifiées tout de suite aux parents, un contrôle, enfin moi je trouve qu'ils sont très très contrôlés, ces enfants, une année de terminale qui s'arrête très tôt avec Parcoursup, enfin qui ne s'arrête pas, parce qu'il y a le bac évidemment, mais en tout cas, c'est un couperet. Et ça crée un stress énorme chez des enfants qui ont des emplois du temps, on n'en a pas encore parlé, qui sont très mal équilibrés parce qu'en raison de la réforme du lycée, oui. Voilà,
2: il y a beaucoup
5: de disciplines différentes, c'est très... Et quand les spécialisés sont disponibles dans les lycées, donc tout est un peu plus compliqué qu'avant. Ça, je ne vois pas comment on peut créer des solutions à des problèmes qui sont structurels, je le répète.
2: Laurent Frageurman.
7: Bah, c'est surtout qu'ils auraient pu y penser avant. Avoir la carte des, des problèmes les plus chauds, bah, il fallait qu'ils le fassent avant, c'est ça. Et donc après, vous avez un mouvement lycéen qui démarre et 2 semaines, 3 semaines après, il y a le ministre qui dit ah, « bah, je vais m'en occuper ». Là, je pense qu'il a un vrai souci de timing, d'autant que la question du remplacement, bah, ce n'est pas en nous réactivant le pacte qu'on va la régler. Puisque
2: le pacte, on rappelle, ce sont la façon dont les professeurs en remplaçant d'autres professeurs ont bénéficié d'une indemnité, etc.
7: Oui, parce que c'est du remplacement de courte durée. C'est vous avez pas, le prof de maths est absent aujourd'hui, bah vous allez avoir un cours de physique ou de PS. C'est vraiment de l'affichage. Oui. On a 2 gros problèmes sur le remplacement. Le premier problème, c'est les remplacements longue durée, parce qu'on n'a pas assez de profs qui puissent être affectés longtemps. Et le deuxième problème, c'est les remplacements de courte durée quand c'est le même enseignant qui est régulièrement malade. Et là, on n'a trouvé aucune solution pour ces 2 cas. Donc, et par ailleurs, c'est quelque chose de structurel, parce que l'autre structure, c'est que les enseignants, comme tous les autres salariés français, certains sont malades. Ils le sont moins en moyenne que les salariés, mais ils le sont, et donc c'est prévisible, sauf qu'auparavant, il y avait des titulaires remplaçants. Donc, on intégrait ça dans la masse salariale, on ne le fait plus. Juste un mot quand même sur la manif, c'est quand même un magnifique succès. Moi, j'aimerais bien qu'on revienne dessus, parce que le mouvement va...
2: On en a parlé au début, on a avancé
7: question, mais moi, je n'ai pas eu le temps de revenir dessus. Cette manifestation est une grande réussite, et ça veut dire que le mouvement, à mon avis, va se prolonger et s'étendre.
2: Et bien voilà, j'allais vous poser, c'était justement ce vers quoi je voulais qu'on aille, se prolonger, s'étendre, avec d'ores et déjà, Louise Touret, une suite annoncée par 2 syndicats, donc l'Union syndicale lycéenne et l'Union étudiante, à manifester à nouveau... Dès jeudi, ça veut dire que, en fait, il y a l'idée que aujourd'hui c'est un peu le point d'or, grande manif, etc. En fait, c'est pas du tout la fin.
5: Ah, il va être intéressant de voir comment les étudiants s'impliquent. Il y avait pas mal d'étudiants mobilisés aujourd'hui. Après, les dernières mobilisations étudiantes n'ont pas été si énormes, mais peut-être que là, parce que le contexte est différent, puis on est quand même une année électorale, ça va changer. Je retiens aussi que les lycéens comme les étudiants parlent beaucoup de santé mentale. Mmh. Et ça devrait, nous, en tant qu'adultes, nous interpeller. C'est-à-dire que c'est une question politique, mais différemment. C'est comment on les écoute, quelle place on leur fait dans la société. C'est vraiment une question à se poser collectivement, et peut-être que là, oui, ce temps d'écoute, pour terminer de répondre à la question précédente, peut être intéressant, mais ça doit presque dépasser l'école.
2: Mais ce que vous dites, c'est qu'il ne s'agit pas d'aller raconter uniquement les problèmes de fuite, etc. C'est plus général.
5: Alors, ils sont hyper importants, sûr, hein, les problèmes du bâti, mais c'est quoi la perspective d'avenir pour des gens aujourd'hui qui se sentent peut-être menacés par les technologies, par l'IA, qui n'ont pas l'impression que la société les attend pour leur faire une place? L'enseignement supérieur, il est très contraint. Il y a moins de place aujourd'hui à l'université alors qu'il y a plus d'étudiants. Après, il y a la plateforme Mon Master qui paraît aussi boucher un peu les perspectives. Et ça, de pas donner de perspective à sa jeunesse, c'est nourrir une contestation qui va pas s'endormir comme ça. Après, je sais pas si elle se traduira dans la rue.
2: On entendait Sébastien Lecornu, Jean-Rémy Baudeau, qui parlait de banaliser les emplois du temps. Ça veut donc dire pas de cours en fin de semaine pour
4: privilégier... Je crois que tout le monde n'était pas au courant de cette affaire. Je crois que dans certains lycées, les proviseurs sont un petit peu...
2: Ah oui.
4: un petit peu choqués de pas trop savoir par quel bout ça se prend. Mais allez-y.
2: Mais donc, ça veut dire que d'ici la fin de semaine, bon, il va sans doute pas se passer grand-chose. Et il reste une semaine, et après c'est les vacances de la Toussaint. Est-ce que c'est ça l'objectif du gouvernement, de tenir jusque-là?
4: Alors, je pense que
2: et
4: c'est
2: après de se dire, bon,
4: je pense que c'est compliqué de se dire qu'ils vont être en apnée pendant 10 jours. Il ne va pas y avoir des journées banalisées pendant 10 jours. Enfin, soyons sérieux 2 minutes. La vraie question, c'est politiquement, comment est-ce qu'on adresse comment est-ce qu'on répond aux interrogations, et quelles sont les revendications qui sont traitables d'un pur point de vue politique? La question de la santé mentale est fondamentale, je suis absolument d'accord avec vous. La seule question, c'est ça ne se règle pas d'un coup de décret, d'un coup de on remet
2: et surtout pas en 8 jours.
4: Et surtout pas en 8 jours. Certaines questions en fait ne sont pas budgétaires, ne sont pas, en tout cas pas que budgétaires. Et du coup, il y a cette question et politiquement c'est compliqué, parce que c'est pas juste on va ouvrir le robinet, on va se dire etc. D'autant qu'on est dans un contexte contraint, et que par exemple j'étais à Bercy moi à midi, et qu'on m'a dit s'il y a des nouvelles dépenses à créer, il va falloir les gager quelque part. Donc en fait, il va bien falloir les trouver.
2: Des économies ailleurs.
4: Voilà.
2: Un grand merci à tous les trois. Jean-Rémy Baudeau, Laurent Fragerman, vous restez avec nous pour la deuxième partie des Informés. Louise Touret, merci d'être passée nous voir.
5: Au revoir.
2: Donc sur France Info, journaliste spécialiste des questions d'éducation et productrice aussi de l'émission Être et Savoir. C'est à retrouver.
5: On invite des élèves aussi.
2: Sur France Culture. Allez écouter sur l'appli Radio France, évidemment, cette émission.
5: Merci.
2: Je dis ça à nos auditeurs. Et nous, on se retrouve dans quelques secondes pour la deuxième partie des Informés, juste après l'essentiel de l'actu. À tout de suite.
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1: Il est 4h30, le flash Philippe Père, le ministre français des Affaires étrangères en Israël ce mercredi pour les commémorations des attaques du 7 octobre. Jean-Noël Barrot est attendu à Tel Aviv, puis sur les lieux de l'attaque du Hamas au sud du pays. Un temps d'échange est prévu entre le ministre et les familles de victimes, notamment des victimes françaises. En France, la colère lycéenne et des manifestations dans plusieurs villes du pays. Hier mardi, plus de 266 000 personnes y ont participé, selon le ministère de l'Intérieur. 450 000 selon les organisations lycéennes et étudiantes. Au total, 488 personnes ont été interpellées lors de cette journée de manifestation, selon le gouvernement, qui indique que 43 membres des forces de l'ordre ont été blessés. L'Union lycéenne et celle des étudiants appellent à poursuivre le mouvement. La mise en examen d'un policier hier en lien avec cette mobilisation lycéenne. La semaine dernière, dans le Vallaud d'Oise, ce membre des forces de l'ordre a grièvement blessé au visage un jeune de 14 ans, Eden. Ce policier est poursuivi pour violence par personne dépositaire de l'autorité publique. C'est une première victoire et un soulagement pour Eden et ses proches, a réagi l'avocate de la famille de la victime. La gestion de l'ordre public en lien avec ce mouvement de colère lycéenne, ce sera justement au cœur de l'audition de Laurent Nunez ce mercredi à l'Assemblée nationale. Une alerte aux missiles balistiques cette nuit en Ukraine et des explosions entendues à Kiev, la capitale ukrainienne, où deux des principaux ponts ont été touchés par des frappes russes hier. Hier soir, le président ukrainien a justement mis en garde contre le risque, je cite, d'une attaque massive sur la capitale déjà frappée quotidiennement. L'actualité internationale marquée aussi cette nuit par cette inquiétude autour de la peste en Russie après la mort en fin de semaine dernière d'une laborantine qui étudiait la maladie dans un institut sibérien. Cette nuit, le président de l'OMS, l'Organisation mondiale de la santé, de même que celui des États-Unis, Donald Trump, demande au pays, à la Russie, de la transparence autour de cette affaire. L'idole du foot mondial, Lionel Messi, a évoqué cette nuit sa très grande fierté d'avoir porté le maillot de l'Argentine pendant plus de 20 ans à l'issue de son dernier match en sélection, donc ce mardi, ponctué d'un ultime but. Cela a été une très grande fierté pour moi de défendre ce maillot, a dit le numéro 10, après la victoire des siens contre le Bénin, 3-0, devant plus de 80 000 spectateurs réunis au stade de Buenos Aires. Et puis, on a appris hier soir tard la mort d'une grande figure du cinéma hollywoodien des années 50, l'actrice oscarisée Eva Marie Saint, qui a notamment joué dans La mort aux trousses d'Alfred Hitchcock. Elle est décédée ce mardi, donc à l'âge de 102 ans. C'est son agent qui l'annonce. Il est 4 heures passées de 33 minutes. Prochain rendez-vous avec l'info dans une demi-heure.
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2: Les informés de France Info, je souhaite la bienvenue aux téléspectateurs qui nous rejoignent à l'instant à la télévision sur le canal 16. Dans cette demi-heure, un mouvement lycéen très politique, la France Insoumise, toujours largement pointée du doigt par le gouvernement cet après-midi encore à l'Assemblée nationale. Alors quelle stratégie des uns et des autres? Pourquoi le gouvernement vise-t-il autant les troupes de Jean-Luc Mélenchon? Et puis, quant au RN, pourquoi se fait-il relativement discret? Nous allons voir ça. Et puis on se posera aussi une autre question: que restera-t-il de ce mouvement dans la campagne présidentielle? Les politiques peuvent-ils s'intéresser à une jeunesse qui bien souvent se sent délaissée? Nous verrons cela en fin de demi-heure. Avec dans cette deuxième partie, Véronique Reissoult, bonsoir.
3: Bonsoir.
2: Vous êtes la présidente de l'Institut Backbone Consulting. Vous venez de publier d'ailleurs une enquête sur la manière dont les Français perçoivent ce mouvement des lycéens. On va en parler. Avec nous également Benjamin Morel, bonsoir. Bonsoir. Professeur de droit public à l'Université Paris-Panthéon-Assas. Et toujours avec nous Laurent Fragerman, sociologue à Paris 5 et professeur d'histoire en lycée, ainsi que Jean-Rémy Baudot, chef du service politique de France Info. Alors certes, le gouvernement se retrouve en première ligne pour répondre à la crise lycéenne, mais s'il y a bien un parti politique qui lui aussi se retrouve très identifié au moment que nous vivons, c'est la France Insoumise, les troupes de Jean-Luc Mélenchon qui ont participé à l'émergence du mouvement, mais désormais ciblées pour une supposée mansuétude face à la violence. Écoutez cet échange cet après-midi à l'Assemblée nationale entre la chef des députés LFI Mathilde Panot et le Premier ministre Sébastien Lecornu.
4: Vos jours à la tête de l'ultime gouvernement d'Emmanuel Macron sont comptés, mais vous nous ferez honte jusqu'au dernier. Depuis 18 jours, un puissant mouvement de jeunesse se lève pour l'égalité scolaire. Depuis 18 jours, vous jouez le pourrissement et déchaînez une répression inédite contre les manifestants.
3: La réalité, c'est que vous êtes ambigu avec la violence, car la violence fait partie de votre projet politique de bordélisation du pays entre maintenant et l'élection présidentielle. Et je vais vous dire une chose, Madame la Présidente, mentir sur les intentions du gouvernement ne vous sauvera pas électoralement. Semer le chaos tel que vous le faites depuis le début du mouvement lycéen est un scandale. Et je vais vous dire, Madame la Présidente Panot, nous ne vous laisserons pas faire.
2: Voilà, alors nous en viendrons bien évidemment à ces considérations politiques, mais d'abord on a besoin d'y voir clair, et c'est là où vous nous avez rejoint à nouveau Aurélien Tirard pour quand même aller sur le sujet de fond qui est le sujet aussi de la gestion de ces mouvements par les forces de l'ordre. D'ailleurs Sébastien Lecornu a reconnu cet après-midi que des accidents peuvent arriver. Faisons peut-être déjà un point sur la doctrine appliquée par les policiers. On parle de proportionnalité, c'est ça?
5: Oui, c'est ça, et puis la doctrine est connue de chacun des CRS, des gendarmes mobiles, hein, qui sont engagés sur des opérations de maintien de l'ordre. Alors, c'est quoi cette doctrine? C'est utiliser les armes à leur disposition quand c'est strictement absolument nécessaire. Ils utilisent les armes à leur disposition, hein, ce sont les lanceurs de balles de défense, les grenades lacrymogènes, les grenades assourdissantes, hein, vous savez, celles qui font énormément de bruit. Et les consignes, c'est ne jamais viser la tête, de privilégier le torse, les bras, les jambes, éviter bien sûr de tirer sur des personnes vulnérables que sont par exemple les enfants ou les personnes âgées. Alors la question bien sûr c'est, est-ce que ces consignes sont respectés. C'est à l'enquête, aux enquêtes qui sont confiées à la police des polices, à l'IGPN, de le déterminer.
2: Parce qu'il y a 11 enquêtes, c'est ça, confiées à l'IGPN
5: depuis le début du mouvement, 11 enquêtes en tout, avec pour la première fois depuis le début de la mobilisation lycéenne, un policier qui a été placé en garde à vue, qui est même mis en examen ce soir. C'est le policier qui a Saint-Ouen-l'Aumône dans le Val d'Oise et soupçonné, accusé d'avoir tiré une grenade assourdissante, lacrymogène plutôt, sur dans le visage d'un lycéen. Lycéen qui a été très sérieusement blessé. Ce policier, donc, il a été placé en garde à vue, il est mis en examen pour des faits graves. Hein.

0: Voilà, expliquez peut-être à nos auditeurs ce que l'on voit.
1: On est à Mâcon, sur la place Saint-Pierre, on est en centre-ville, on voit un policier costaud, il est en train de faire un AK, on est devant à peu près une bonne cinquantaine, hein, je n'ai pas les chiffres exacts, mais de personnes, ce sont essentiellement des lycéens, et c'est une ambiance, une bonne ambiance. On a là, peut-être pour la première fois depuis le début de la mobilisation lycéenne, ce qu'on pourrait même peut-être appeler une vidéo de fraternisation entre lycéens et policiers. Ces images-là, il y en a d'autres, hein, on en a pris une qu'on a pu authentifier grâce à la cellule Vrai ou Faux de France Info, mais il y en a d'autres, j'en ai vu d'autres aujourd'hui, et voilà, qu'est-ce que ça veut dire? On ne le sait pas, ce sont des faits ponctuels qui sont pris au hasard dans le territoire, mais on ne les a jamais vus encore depuis le début de la mobilisation lycéenne.
0: Un grand merci Aurélien Tirard pour ce point très complet ce soir, effectivement, sur ce maintien de l'ordre. Peut-être un mot, Laurent Fragerman, sur les images qu'on vient de voir à l'instant. Effectivement, ça semble aller à rebours aussi de ce qu'on a pu voir ça et là, mais ça dit peut-être aussi quelque chose quand même de ce mouvement.
2: Oui, un mouvement qui change, hein, avec un départ où il y avait vraiment un côté hybride, violence urbaine dans un certain nombre d'établissements, un niveau de violence jamais vu, hein, parce qu'il y avait quand même, quand le lycée a brûlé, il y avait quand même 130 pensionnaires qui étaient là. On voit où un collègue, un professeur qui se retrouve aspergé d'essence. Donc d'un côté, on avait ça, puis on voyait déjà un mouvement pacifique d'une grande majorité d'élèves. Là, clairement, ce qui l'emporte, c'est le côté pacifique. Mmh. Et plus le mouvement se structure, plus il s'organise. Finalement, plus on voit qu'il y a un refus de la part des jeunes lycéens dans la grande majorité des violences. Alors, on a plusieurs petites villes ou villes moyennes dans lesquelles on voit ce genre d'image. C'est quand même le grand succès c'est que depuis 2005, il n'y avait pas eu de manifestation lycéenne importante. C'est-à-dire que les mouvements lycéens s'étaient cantonnés à des blocus à cause des violences, justement. Et là, on a un mouvement qui a réussi à passer ce cap d'une manifestation réussie, deux manifestations réussies. À partir de là, ça lui donne une force, ça lui donne une légitimité, et c'est pour ça que je pense que le mouvement va continuer, parce qu'il y a encore des lycées qui ne se sont pas mobilisés, et tous ces lycéens, ou parents de lycéens aussi, qui voient que finalement ça s'est plutôt bien passé, peuvent se dire « bon, bah, nos enfants peuvent y aller,
0: oui,
2: ce n'est pas risqué. »
0: Ce n'est pas dangereux. Jean-Rémy Bodo, c'est à la fois, ce soir, entre guillemets, la bonne nouvelle pour le gouvernement, et en même temps, entre guillemets encore, la mauvaise, c'est que finalement, la manifestation s'est très bien passée.
3: Ah, aussi, c'est une bonne nouvelle quand même, et je pense qu'il suffit de lire les mots du Premier ministre Sébastien Lecornu ce soir dans un tweet qu'il a diffusé sur les réseaux sociaux. Il parle de soulagement, il parle de respect, il parle d'une manifestation dans un cadre légal, déclaré démocratique. Donc je pense qu'il y a une forme à la fois vraiment de soulagement, puisque c'est d'ailleurs lui qui utilise le mot au sommet de l'État. Parce que il serait quand même complètement dingue d'imaginer que le gouvernement ait envie de jouer le pourrissement et ait envie de jouer la castagne avec les lycéens. Enfin, je veux dire,
0: pour bien préciser mes propos, c'est
3: préciser.
0: C'est que ça peut vouloir dire aussi, comme le disait Laurent Fragerman, que le mouvement va durer.
3: Oui, mais alors c'est là où je pense qu'il faut rester prudent, parce que, encore une fois, la bonne question qu'on posait dans la première partie de cette émission, c'est: pourquoi ça s'est bien passé? Qu'est-ce qui fait que, d'une certaine manière, ceux qui sont venus noyauter le mouvement les jours précédents n'étaient pas là aujourd'hui? Et je pense qu'évidemment, je m'en réjouis, parce que je n'appelle à aucun moment à de la violence. Vous voyez bien mon point
0: Absolument.
3: De vue. Mais ce que je veux dire, c'est que il est étonnant, et d'ailleurs, c'est ce qu'on comprenait avec Aurélien Tirard, c'est que les services de sécurité eux-mêmes sont un petit peu dans l'expectative. Ils disent, c'est étonnant, ils ont pris note que les fauteurs de troubles et les casseurs n'étaient pas là. Donc c'est certainement une très bonne nouvelle. C'est évidemment une bonne nouvelle pour la santé générale du pays, disons-le très très très directement. Mais de là à dire que ça va bien se passer dans les prochains jours, j'aimerais pouvoir le certifier.
0: Véronique Reissoult, le sujet est aussi que ça peut renforcer la sympathie déjà présente envers ce mouvement quand une manifestation se passe bien.
4: Oui, il y avait déjà avant, donc c'était le terrain était jeudi dernier, donc il s'est passé beaucoup de choses depuis. Il y avait 62% des Français.
0: Là, ça, c'est l'enquête que vous avez publiée ces jours-ci.
4: Voilà, qui disait que 62% des Français trouvaient que la mobilisation était légitime. Évidemment, quand on regarde les moins de 55 ans, c'était beaucoup plus fort parce qu'on était à 73%, mais globalement, ils étaient d'accord. Après, ils condamnaient bien évidemment les violences, mais ils étaient plutôt en soutien du mouvement. Plus le mouvement devient violent, moins l'opinion publique peut soutenir. Mais la réalité, c'est que aujourd'hui n'a fait que renforcer, mais même ce week-end où il y avait des images plus violentes, il y avait quand même beaucoup de parents qui comprenaient, beaucoup d'adultes qui étaient dans une forme de compréhension, non pas des violences, mais du mouvement. Donc évidemment,

0: évidemment, si ça se passe mieux, comme ça se passait dans pas mal d'endroits, vous avez montré la battle d'Aura qui a eu plus de 1 million de vues, ça participe aussi à cette diffusion dans l'opinion que dans le fond, les choses peuvent...
1: Il y en a beaucoup, ce type de vidéos sur les
0: réseaux
1: sociaux.
0: Énormément,
1: vous êtes spécialiste des réseaux sociaux, ouais. vous avez vu beaucoup de ce type de vidéos, avec beaucoup de vues aussi.
0: Oui, vous avez en Corse des jeunes qui chantaient devant les lycées, vous aviez en Bretagne des danses folkloriques, enfin, globalement, quelque chose de plutôt apaisé, qui faisait plutôt du bien, et qui ont été énormément partagés. Alors, quand c'est partagé sur Snapchat, finalement, on va dire que les personnes un peu plus âgées le voient moins, pour rester bien élevé, ou en tout cas, voilà, ne blesser personne.
1: Il faut avoir un compte Snapchat, en tout cas, voilà, ce qui n'est pas le cas de tout le monde.
0: Ce qui n'est pas le cas de tout le monde, mais qui est le cas de tous les jeunes, et qui était le cœur de beaucoup de choses ces derniers jours. Là, on voit que c'est sorti, c'est sur Instagram, c'est sur TikTok, c'est sur YouTube, et donc en fait, aujourd'hui, le reste de la population a vu ces images plutôt apaisées. Donc oui, c'est plutôt une marque de soutien à venir qui va se renforcer.
1: Alors avançons avec la question de la bataille politique aussi que se livre en ce moment le gouvernement et la France insoumise. Vous avez entendu cet échange entre Mathilde Panot et Sébastien Lecornu, peut-être Benjamin Morel, je commence avec vous. Pourquoi finalement, au-delà des questions de fond, Sébastien Lecornu prend-il autant LFI pour cible? On peut imaginer qu'il y a quand même un sujet politique aussi.
2: Alors, pour plusieurs raisons. La première raison, évidemment, c'est qu'en prenant la France insoumise pour cible, il politise le mouvement. Il tente de le décrocher, c'est ce qu'évoquait Telavonic, il tente de le décrocher d'une partie qui est une partie aujourd'hui majoritaire de l'opinion qui le soutient. Vous avez un effet clivant de la France insoumise, en l'assignant politiquement, vous créez un clivage autour du mouvement. L'autre élément, c'est qu'il est vrai que les insoumis sont très fortement en soutien de ce mouvement. Certes, ils ne l'ont pas créé, mais en même temps, pour Jean-Luc Mélenchon, ce mouvement rentre dans une combinaison stratégique, combinaison qui fait le pari de la jeunesse. Aujourd'hui, l'alpha et l'oméga des insoumis, c'est toi, jeune, va parler à tes parents de notre programme, on est de ton côté, on est du côté de l'avenir. Et donc là, en se mettant derrière le mouvement, eh bien, la France insoumise espère justement créer cette dynamique d'identification vis-à-vis de la jeunesse et créer un moteur de mobilisation électorale. Ensuite, Jean-Luc Mélenchon s'est toujours pensé comme étant le premier opposant à Emmanuel Macron dans la rue. Ça a commencé très tôt, souvenez-vous, 2018, la fête à Macron, il y avait déjà cette idée qu'au fond, à défaut d'être la première opposition au Parlement, il pouvait y avoir une opposition dans la rue incarnée par la FI, et donc vous ne manquez pas un bon mouvement social, c'est aujourd'hui ce que font les insoumis. Le troisième élément, eh bien, c'est que face à la colère sociale qui monte, eh bien, plus vous avez une forme de facteur de désordre, plus ça rebat quelque peu les cartes au sein de la gauche et potentiellement vis-à-vis de la présidentielle. Et là aussi, ça sert une stratégie de la FI. Et donc aujourd'hui, les insoumis se font un peu les principaux porteurs politiques du mouvement. Ils se prennent les scuds du gouvernement qui vont avec.
1: Laurent Frégerman, vous voulez réagir?
3: Oui, d'abord, je pense qu'il y a... Il ne faut pas oublier quand même qu'une partie des lycéens ne votent pas pour Mélenchon, et n'ont pas envie, enfin, même s'ils ne votent pas.
1: Déjà, beaucoup ne votent pas encore, en plus.
3: Voilà, mais de toute manière, même si on voit bien qu'il y a une force qui attractive, elle n'est pas complète. Et donc, ça veut dire aussi que si le mouvement est trop politisé, évidemment, il va s'affaiblir. Ça, c'est la grande question de tous les mouvements sociaux, hein, c'est le rapport aux politiques. C'est le premier aspect. Le second, c'est qu'il ne faut pas se focaliser que sur le métropole. Vous avez, dans le périurbain, dans les zones plus rurales, vous avez un vote RN très fort dans la jeunesse. Donc, à partir de là, vous avez d'autres acteurs qui rentrent en ligne.
1: Et pourtant, avec des lycées bloqués, y compris dans des communes de 5000 habitants.
3: Bien sûr, les revendications sont... Quoi qu'en dise le gouvernement, il y a des problématiques qui sont nationales. Et puis, moi, ce qui me frappe, c'est que quelque part, on revient à un clivage gauche-droite. C'est-à-dire, et centre-droit aussi, c'est-à-dire le parti de l'ordre contre ceux qui vont être en soutien aux manifestants et qui vont considérer que, pour l'essentiel, c'est la répression policière. Y compris, on a vraiment deux narratifs sur les violences policière, sur les arrestations, on a deux narratifs qui s'opposent complètement. D'un côté, il n'y a vraiment aucune violence venant des jeunes, de l'autre, enfin, vous voyez, c'est assez frappant.
1: C'est donc, Blanche Colombe d'un côté ou de l'autre, quelque part.
3: Oui, donc là, on n'est pas tellement dans la polarisation qu'on connaît, c'est pas seulement LFI, RN, ou voilà, c'est aussi finalement le spectre traditionnel. Et je terminerai en disant qu'au sein de la gauche, clairement quand même, LFI a réussi à capter la lumière. Ça, c'est incontestable.
1: Est-ce que la question aussi, c'est est-ce que LFI n'a quelque part pas trop capter la lumière. Je pense à Bali Bagayoko, qu'on a vu avec des lycéens proches de poubelles, etc. Le maire de Saint-Denis, en Seine-Saint-Denis, je le rappelle, qui refusait dans un premier temps de condamner la violence, etc. Est-ce qu'il n'y a pas eu ce risque-là,
4: Jean? Quand on joue avec les allumettes, parfois on se brûle un petit peu. Donc il y a évidemment un risque politique pour la France insoumise de jouer avec cette tension-là. Après, Jean-Luc Mélenchon est capable de vous dire dans son moment politique de l'autre jour que évidemment il n'encourage pas la violence. Enfin, je me souviens plus précisément des
1: termes. Des méthodes non violentes.
4: Voilà. Enfin, en tout cas, qui prend ses distances. La réalité très concrète, c'est que par exemple, un député comme Louis Boyard, il a fait le tour des lycées, qu'il a construit aussi quelque chose autour de ça. Il a, d'ailleurs, il revendique le Blocus Challenge. Il revendique cette forme de
1: Blocus Challenge. Peut-être va falloir que Véronique Raissoult nous explique de quoi il s'agit.
4: Mais ce qui est certain, alors je la laisserai juste terminer. Mais ce qui est certain, c'est que j'en discutais avec un ministre. Il y a quelques heures, qui me disait, il faut pas, je vais même vous le citer, il ne faut pas faire croire que c'est un mouvement LFI, mais l'herbe était sèche et le mégot a été posé au bon endroit par LFI. Mmh. Et donc c'est vraiment cette image de, ça ne veut pas dire que la colère n'existait pas avant, ça ne veut pas dire que les problèmes n'existaient pas avant, mais ceux qui politiquement l'ont mis en lumière, l'ont mis en musique, l'ont mis en radicalité, l'ont mis en viralité à travers les réseaux sociaux, c'est la France Insoumise.
1: Bon, alors Véronique Raissoul, déjà sur le Blocus Challenge dans un premier temps, et aussi sur le rôle finalement de la France Insoumise, parce qu'il y a quand même une puissance de feu des réseaux sociaux chez LFI, hein, chez un certain nombre de députés.
0: Oui, alors après... D'abord, c'est pas eux. Je sais pas s'ils ont mis le mégot, mais c'est sûr que c'est pas eux qui sont au démarrage.
4: Non.
0: Vraiment pas. Après, les choses ont un peu évolué. C'est-à-dire qu'au début, ils se sont positionnés dans une logique où, effectivement, ils poussaient un peu en posant des challenges. Celui qui arrivera le plus bloqué. Enfin bref, ils sont coutumiers de ce genre de technique. Ils se sont posés aussi dans une logique où ils dénonçaient les violences... auprès de jeunes qui étaient un peu démunis face à tout ce qui se passait, parce que, n'oublions pas que, quand même, je n'ai pas le chiffre précis, mais disons que sans doute plus de 95% des jeunes n'étaient pas dans cette logique de violence. Donc, il s'est posé ainsi. Il y a eu cette attaque des politiques, et le mouvement devenait plus politisé. La réalité, c'est que les jeunes, ils sont politisés, par essence. Mmh. Mais... ils n'ont pas confiance dans les politiques. Le seul politique où ils pouvaient se poser la question par moment était LFI, même s'ils n'avaient pas envie d'être récupérés, parce qu'il y a un terme. Alors, je ne sais pas si vous savez ce qu'est le boycott challenge, mais je peux vous dire qu'il y a un mot qu'il faut que vous oubliez tout de suite quand vous parlez aux jeunes, c'est manipulation. Ça les rend dingues. Vous dites qu'ils sont manipulés, ils vont vous expliquer que non, qu'ils penseraient bien par eux-mêmes, et donc vous ne faites pas,
1: oui.
0: Vous ne mettez pas les bonnes conditions d'un débat, disons. Donc, on voit bien qu'ils étaient un peu énervés. Mais on a oublié de dire, aujourd'hui, la technique qu'avait appliquée LFI, elle a extrêmement bien marché pour cette journée qui est plus calme. Pourquoi ? Parce qu'il s'est posé non pas en agitateur, mais en protecteur. Mmh. Et les jeunes l'ont vraiment vu ainsi, au point où il y avait des images cet après-midi qui étaient assez incroyables, de Jean-Luc Mélenchon qui arrivait à République avec son brassard et qui était embrassé, salué. Enfin, voilà. Donc on voit bien qu'il y a quelque chose de très fort.
4: Mais ça, est-ce que très fort. Ça, c'est de la
1: Jean-Luc
4: politique
1: Baudot.
0: Mais pour les jeunes, en tout cas. Je ne dis pas dans la sphère politique.
4: À un moment, c'est un peu facile d'à la fois souffler sur les braises et ensuite de dire mettez des brassards blancs et vous allez voir, ça va être formidable.
0: En fait,
4: on va s'interposer.
0: On voit bien que c'est les deux extrêmes qui tirent leur marron de l'histoire. Quoi.
1: Alors, Benjamin Morel, l'autre question qui peut se poser aussi, c'est concernant Jean-Luc Mélenchon, est-ce que lui-même ne s'est pas quelque part un peu rendu compte, parce qu'on parlait des jeunes, et Véronique nous expliquait que les jeunes peuvent être convaincus par le côté, finalement, je protège, etc. Mais pour le reste de l'opinion, il est en campagne présidentielle, Jean-Luc Mélenchon, donc il ne vise pas uniquement le vote des jeunes, peut-être de mettre un peu d'eau dans son vin pour ne pas se faire, entre guillemets, rediaboliser, lui qui est plutôt sur un moment de calme, entre guillemets.
2: Vous savez, la stratégie de Jean-Luc Mélenchon, c'est un peu toujours la même avant une élection. Il a enregistré quelque chose qu'on arrive à montrer en sociologie politique, hein. La mémoire vive de l'électorat, celle qui détermine son comportement électoral au dernier moment, est d'environ 6 mois. Hein, on a des études sur les États-Unis, sur l'Allemagne, et on peut penser que le français n'est pas si différent de ses voisins. Et donc, dans ce cadre-là, quand vous écoutez Jean-Luc Mélenchon 6 mois avant une élection, il est toujours beaucoup plus, entre guillemets, raisonnable. Républicain. Après une phase de chauffage à blanc de sa base électorale pour qu'elle vienne voter, parce que c'est une base assez abstentionniste, il s'agit d'élargir l'électorat et donc à ce moment-là, eh bien, vous vous normalisé, entre guillemets, on est dans cette phase-là. Et donc là, on est dans un moment un peu compliqué, parce que ce mouvement, en même temps, eh bien, il charrie des choses, en termes potentiellement de violence, il ne faut pas perdre le soutien de la jeunesse, donc il faut le soutenir, mais en même temps, il ne faut pas gâcher ce dernier moment de la campagne, quel moment de normalisation, d'où ce positionnement, qui est un positionnement relativement habile, qui permet de récupérer le mouvement, sans pour autant être taxé de trop souffler sur les braises. Avec une limite tout de même, c'est que si la violence, en effet, demain, arrive à un certain cran, il va être compliqué pour les insoumis de tenir un double discours. On l'a vu avec notamment l'intervention de Bagayoko. Évidemment, ça revient en boomerang.
1: Véronique Reissoul.
0: Ce qui est clair, c'est que les jeunes, ils ont compris que s'il n'y avait pas un peu de violence, ils ne seraient pas entendus. Au point où la consigne, d'ailleurs, cette semaine, c'était quand vous étiez devant un lycée, c'était trop de pancartes. Quand il y avait écrit trop de pancartes, ça veut dire qu'il fallait venir, qu'il fallait faire un peu de bruit, brûler deux, trois poubelles, s'agiter pour attirer les caméras et pour que les adultes fassent attention à leur réalité. J'entendais tout à l'heure vos intervenants qui disaient qu'ils ont l'impression de ne pas être écoutés. Ça participe d'ailleurs au sujet de Jean-Luc Mélenchon, mais on a l'habitude de dire que les Français ont l'habitude de dire qu'on demande toujours leur voix sans jamais écouter leurs paroles, mais là les jeunes on demande même pas leur voix parce que les trois quarts ne votent pas.
1: Ça tombe bien, on a évoqué un sondage aujourd'hui sur l'antenne de France Info, sondage de Ipsos qui enquête sur 3000 jeunes de 18-29 ans. 8 d'entre eux sur 10 estiment que les politiques sont trop éloignées, que quand ils s'y intéressent c'est par électoralisme. Le chantier est colossal, semble-t-il.
0: C'est pour ça qu'ils considèrent que tous les signes d'écoute, ils ne les prennent pas pour quelque chose de très crédible. Et quand je vous disais, ils sont politisés, mais ils n'aiment pas les politiques. Ils considèrent que, quelles que soient les politiques, ils sont trop loin, ils ne les comprennent pas, ils ne les écoutent pas, ils ne vivent pas leur vie. Et puis, ils ont le sentiment, bien souvent, d'être méprisés. Réalité aussi des Français, qui expliquent souvent que les politiques sont très loin de leur réalité. Mais là, pour les jeunes, ils ont compris que s'ils veulent être entendus, il va quand même falloir plus que chanter des jolies chansons devant les portes des lycées.
1: Il y a le sentiment, Rémi Baudot, qu'il y a un espace un peu inconnu de la part des politiques.
4: On a un sujet de pacte générationnel dans le pays, c'est-à-dire que je vois acquiescer parce que vous êtes encore jeune, mais on a un sujet de pacte générationnel, c'est-à-dire que je vais vous redonner une anecdote que j'ai racontée je vais faire deux secondes d'autopromo, dans le podcast On Off qu'on a publié la semaine dernière avec les services politiques de France Info, de France Inter et de France Télévisions. Je parlais d'une anecdote d'un conseiller d'Emmanuel Macron qui me dit au sortir du Covid qu'on va pas pouvoir faire le monde d'avant comme celui d'après et qu'il va falloir repenser le pacte générationnel, s'occuper de nos jeunes.
1: On l'a tous entendu à ce moment-là.
4: La réalité, c'est qu'il ne s'est rien passé à ce moment-là. Et que, regardez la tonalité de nos débats publics, ils sont tournés sur la question des retraites, qu'est-ce qu'on fait pour les personnes les plus âgées, quid des dépenses de santé. On n'est pas du tout en train de parler de la jeunesse, vous voyez ce que je veux dire. Allez. Donc évidemment qu'il y a une forme de pacte générationnel qui ne se fait pas. Et le narratif autour de cette question de ce pacte générationnel n'existe que très peu, voire pas du tout, dans la société et dans les débats politiques. Je serais très intéressé de savoir si dans les prochaines semaines, des candidats ou des candidates à la présidentielle vont s'emparer de cette question, au-delà deux, il va falloir dépenser des milliards, ça va être formidable mes enfants, vous allez voir, parce que plus, en réalité plus personne n'y croit. Donc il y a cette espèce de pacte générationnel, de comment est-ce que tous collectivement on repense et comment on écoute la jeunesse.
1: Avec, pardon d'être cynique, Benjamin Morel, un sujet quand même majeur, c'est que les jeunes votent beaucoup moins que leurs aînés.
2: Vous l'avez dans le mille, et quand vous prenez, alors je ne dirais pas où j'habite, mais quand vous prenez les programmes dans ma ville lors des élections municipales, ils étaient tous très orientés troisième âge. Pourquoi ? Parce qu'aux élections locales, il n'y a que les personnes âgées qui, très majoritairement, votent. Et donc, rationnellement, politiquement, vous vous adressez à qui ? À vos électeurs. Et ça, ça crée évidemment une double incompréhension, parce que vous avez des politiques qui ne regardent pas, mais des électeurs qui ne regardent pas non plus les politiques. Et ça, c'est profondément, profondément délétère. Aujourd'hui, on l'évoquait tout à l'heure, il y a deux partis politiques qui ont un électorat plus jeune et qui leur parlent. L'AFI et de l'autre côté, le RN. Souvenez-vous, il y a trois semaines, le discours de Marine Le Pen sur le logement. Le problème du logement, c'est un problème
1: crucial. C'est parmi les problèmes numéro un pour les jeunes, cité dans le sondage que j'évoquais. Ouais.
2: Mais ça implique de repenser la question de la répartition de la propriété, etc. Et ça, potentiellement, ça vous met à dos une partie des personnes âgées. Les partis du centre ne peuvent pas en parler. Le RN en a parlé.
1: Pour réagir là-dessus. Sur cet aspect, effectivement, la reconquête de la jeunesse et aussi l'abstention, peut-être aussi, qui est majeure.
3: Il n'y a plus les organisations de jeunesse sont beaucoup plus faibles qu'avant. LFI, effectivement, est très forte dans les réseaux sociaux. Ils savent utiliser les codes de la jeunesse, donc ça, c'est une vraie force. Mais en termes de travail au quotidien, quoi que ce soit, ce qui existait auparavant a beaucoup disparu. Donc, ça, c'est important parce que c'est aussi par la proximité qu'on peut habituer les gens. Donc, après, les jeunes amplifient quelque chose qui est dans toute la société, c'est-à-dire une défiance envers le politique. Et c'est vrai que là, les annonces, par exemple, quand le ministre de l'Éducation nationale nous dit il y a une plateforme sur Internet, etc. Ça,
0: non, mais là, c'est une blague.
3: Absolument pas.
1: C'est une blague, dit Véronique Rissou. Vous avez 5 secondes pour.
0: Non, franchement, les jeunes, ils disent OK, un numéro vert, c'est sympa.
1: Bon, bah voilà, effectivement. Numéro vert. Merci Véronique Rissou. Vous êtes présidente de l'Institut Backbone Consulting. Benjamin Morel, professeur de droit public à Paris Panthéon Assas. Laurent Frégerman, sociologue à l'Université Paris 5 et professeur d'histoire en lycée. Et un grand merci également, Jean-Rémy Baudot, chef du service. Bah oui, il fait le meilleur pour la fin. Chef du service politique, rien que ça, de France Info. Restez avec nous, les informés reviennent demain, 9h avec Agathe Lamprey. Bonsoir.
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6: Bonjour à tous, il est presque 5h, nous sommes le mercredi 7 octobre, au lendemain d'une grande journée de mobilisation des lycéens et des étudiants. Au moins 266 000 personnes mobilisées pour dénoncer les professeurs non remplacés, les établissements parfois insalubres et le fonctionnement de Parcoursup. Quel état d'esprit dans les cortèges, quelle réaction après l'annonce de Sébastien Lecornu de l'organisation d'un temps d'échange cette semaine dans les lycées. Questions et réponses développées dans ce 5-6. Et nous serons aussi bien sûr en Israël, trois ans jour pour jour après les attaques du Hamas qui ont fait plus de 1200 morts, dont 41 Français. Journée de commémoration qui débute. Bonjour Christine Peña.
7: Bonjour à tous.
6: La météo avec vous, avec cette pluie qui est enfin de retour.
7: Ben voilà, c'est une bonne nouvelle. La pluie, on ne l'avait pas vue depuis très longtemps. Il pleut sur la moitié ouest du pays. On a des orages du côté d'Angers par exemple ou de Marseille. Et là, sur le sud-est, autour de la Méditerranée, on surveille ces pluies, ces orages, ce vent, ça grêle parfois violente. Et puis nous avons des trombes d'eau, énormément d'eau en peu de temps. L'Hérault, le Gard, les Bouches-du-Rhône et le Var sont pour le moment en vigilance orange.
6: Merci beaucoup Christine Peña. Merci à tous d'être à l'écoute de France Info. Il est 5h. Et à la une ce matin, des manifestations. Donc dans le calme, des milliers d'élèves, d'étudiants et de professeurs mobilisés hier. Des retraités étaient aussi dans la rue pour soutenir les revendications des plus jeunes. Après cette mobilisation, Emmanuel Macron s'est entretenu avec plusieurs ministres. Hier soir, l'exécutif fait part de son soulagement après une journée sans heurts importants. 3 ans après les attaques du Hamas du 7 octobre, les commémorations se déroulent en Israël tout à l'heure. 3 ans que des questions subsistent aussi. Le Premier ministre israélien est mis en cause par des médias accusés d'avoir sous-estimé la menace. Et puis elle va de nouveau tenter d'être sur le toit du monde. Tout à l'heure, la judokate française Clarisse Agbenenou veut de nouveau être championne quelques mois après sa grossesse. Après des jours de mobilisation, pas de signe d'essoufflement. Bien au contraire, hier, ce sont 40% des lycées qui ont eu leur fonctionnement perturbé. Des élèves ont de nouveau décidé de bloquer leurs établissements, cette fois pour manifester dans la rue avec des étudiants, des professeurs qui partagent leurs revendications et demandent des moyens supplémentaires pour l'éducation nationale. Il y avait aussi des personnes qui, a priori, ne sont pas directement concernées par ces questions, des retraités venus en signe de soutien. Adèle Bossard, vous en avez rencontré plusieurs dans le cortège d'Avignon.
8: Nicole a 70 ans, elle a écrit sur sa pancarte « Cheveux blancs, colère noire, soutien total à la jeunesse ».
9: Cheveux blancs parce qu'on est des retraités, que j'ai des cheveux blancs, colère noire et soutien total à la jeunesse. Pas uniquement les lycéens, à la jeunesse.
8: Elle attendait précisément une manifestation comme celle-ci pour rejoindre le mouvement.
9: Je me suis dit toute la semaine, je vais y aller si ça se fait. Je ne connais pas de jeunes, mais la jeunesse, elle a encore tout son avenir à construire. Alors c'est nécessaire qu'elle puisse s'exprimer.
8: Dans le cortège aussi, Marianne, 68 ans, très émue de voir la détermination des lycéens.
10: Ça me met même les larmes aux yeux. Quand par exemple, ils disent qu'ils veulent apprendre tout simplement, qu'ils veulent qu'on les écoute, pas qu'on les tabasse. Quoi. C'est la moindre des choses d'acclamer, de remercier des jeunes qui disent on veut apprendre dans de bonnes conditions.
8: Et ce soutien est précieux pour la suite du mouvement, estime Marc. Il est enseignant, syndiqué et participe à l'encadrement de la manifestation.
11: Je vois pas mal de vieux aussi, des jeunes, des vieux, des enseignants, mais pas que, des grands-parents, des parents. Voilà, ça peut prendre, mais de toute façon, tout le monde est en colère, donc ça ne peut que prendre.
8: Plusieurs manifestants font aussi le lien avec mai 68 et disent leur espoir que le mouvement prendra cette ampleur.
7: Le reportage d'Adèle Bossard, ici Vaucluse pour France Info. Hier, ils étaient donc 266 000 manifestants partout en France, selon le ministère de l'Intérieur, 450 000 selon les syndicats. Pas d'incident majeur à signaler. Les organisations syndicales appellent déjà à recommencer demain, même si Sébastien Lecornu a annoncé la suspension des cours pendant une demi-journée en fin de semaine pour organiser ce qu'il appelle un temps de démocratie interne avec les élèves. Paul Barcelone, l'exécutif tâtonne encore et tente toujours de trouver une solution pour sortir de la crise.
12: Et pour la première fois, Emmanuel Macron s'en mêle. Réunion à l'Élysée hier soir avec le chef du gouvernement, les ministres de l'Intérieur et de l'Éducation nationale. Un point de suivi, comme il le fait au téléphone régulièrement, relativise un de ses conseillers. Arrivé cette nuit en Croatie pour le sommet Med9 des pays méditerranéens, le président va sécher la conférence de presse finale et rentrera après un déjeuner de travail sur la situation au Proche et Moyen-Orient. Aussi, pour ne pas prendre le risque de s'exprimer trop loin de Paris sur une crise que lui non plus n'avait probablement pas vu venir et que gère surtout Sébastien Lecornu. Hier, en première ligne, le Premier ministre a continué de défendre l'ordre et la fermeté face au débordement, accusant la France insoumise de bordéliser le pays, le tout sans cacher, après une journée qu'il redoutait particulièrement, je le cite, son soulagement.
7: Paul Barcelone, 488 personnes ont tout de même été interpellées hier. 43 membres des forces de l'ordre ont aussi été blessés selon l'exécutif. On entendait sur France Info hier la détresse des parents d'Eden. Leur fils de 14 ans a perdu plusieurs dents et souffre d'une fracture de la mâchoire. Un policier a lancé une grenade lacrymogène alors qu'il se trouvait à moins de 2 mètres en marge d'un blocus à Saint-Ouen-l'Aumône. Eh bien, le policier accusé d'être l'auteur du tir vient d'être mis en examen pour violence par personne dépositaire de l'autorité publique, suivi de mutilations ou d'infirmités permanentes. Le ministre français des Affaires étrangères est en Israël aujourd'hui, 3 ans après l'attaque terroriste du Hamas du 7 octobre. Des commémorations sont organisées pour rendre hommage aux 1221 personnes tuées, dont 41 Français. Depuis cette attaque, aucune enquête n'a été ouverte pour dégager les responsabilités des autorités israéliennes, mais les soupçons s'accumulent sur le rôle joué par le Premier ministre israélien. Après une enquête du journal Haaretz, classée à gauche, Benjamin Netanyahou aurait été alerté d'un risque d'attaque venant du Hamas, mais il n'aurait pas informé les services de sécurité. Étienne Monin.
13: Selon la version donnée par le Haaretz, l'avertissement est tombé une dizaine de jours avant le 7 octobre. Il est lancé par le président des Émirats Arabes Unis. Mohamed Ben Zayed s'entretient au téléphone avec Benjamin Netanyahou pendant 45 minutes. Il le prévient que le chef du Hamas, Yahya Sinwar, a clairement laissé entendre qu'il préparait une opération d'envergure capable de déstabiliser la région. Le président insiste sur l'importance de cette information, mais le Premier ministre reste calme. Il est alors visiblement persuadé que le danger vient de la Cisjordanie et non pas de Gaza. Il reste sur cette position malgré une nouvelle alerte portée cette fois par le chef des renseignements égyptiens et il garde l'information pour lui lors d'une réunion début octobre avec le chef de la sécurité intérieure consacrée à l'agitation dans Gaza contre la frontière. Cette enquête a bousculé le Premier ministre. Il est soupçonné d'être allé aux Émirats Arabes Unis 3 semaines après pour demander au président de démentir cette version et il a déposé plainte contre plusieurs médias israéliens.
7: Étienne Monin, une nouvelle alerte aux missiles balistiques en Ukraine à Kiev, la capitale frappée quasiment quotidiennement ces derniers jours. Les autorités ukrainiennes accusent la Russie de chercher à détruire de manière systématique les infrastructures du pays 5 ans après le déclenchement de la guerre par le Kremlin. Une peine de 7 ans de prison requise contre Rémi Daïs, celui qui est accusé d'être à la tête d'un réseau complotiste et d'avoir été l'instigateur de l'enlèvement de la petite Mia, c'était en 2021. Il est aussi soupçonné d'avoir fomenté un coup d'État avec son groupuscule. Le parquet national antiterroriste demande des peines allant d'un an de prison avec sursis à 5 ans ferme contre ses 14 coprévenus. Les transports scolaires sont suspendus dans le Gard. Aujourd'hui, le département est en vigilance orange pour pluie, inondation et orage, tout comme l'Hérault, les Bouches-du-Rhône et le Var. Le maire de Montpellier appelle aussi à éviter les déplacements aujourd'hui. France Info, il est 5h07 après 8 mois de mission. Voici l'heure du retour pour Sophie Adnaud. L'astronaute française va quitter la Station Spatiale Internationale tout à l'heure. Le départ est prévu à 14h05, heure française, Olivier Aymon.
14: Après un report de 2 jours dû aux mauvaises conditions météo au large de la Californie où ils doivent amerrir, Sophie Adnaud et ses 3 collègues de mission s'apprêtent donc à prendre place dans leur capsule Crew Dragon pour ce voyage retour qui doit durer un peu plus d'une journée. Avant cela, ces derniers jours ont permis d'assurer la transition avec les 4 nouveaux astronautes arrivés dans la station jeudi dernier, avec également la remise symbolique dimanche par la partante Jessica Meir de son titre de commandante de l'ISS au Russe Piotr Dubrov.
15: We want to say goodbye to our friends.
16: Nous disons au revoir à nos amis, aux membres de la mission Soyouz qui étaient avec nous depuis quelques mois, ainsi qu'à l'équipage Crew 13 qui vient d'arriver. Et je remets à Piotr les clés de la station.
15: The key to the space station.
17: Thank you so much, Jessica.
14: Après 235 jours passés dans l'espace, Sophie Hanau va donc retrouver la Terre, d'abord côté États-Unis, puis avec les équipes de l'Agence spatiale européenne, avec lesquelles elle passera les prochaines semaines en Allemagne, à Cologne, pour une phase de récupération et de réadaptation à la vie en gravité.
7: Et oui, parce que quand on est dans l'espace, on perd du muscle, nos os sont aussi moins denses, et les astronautes peuvent aussi être victimes d'étourdissements à leur retour sur Terre. Dans l'espace, le sang se répartit dans tout le corps, alors que sur la Terre, il y a le jeu de la gravité. Donc l'amirage est prévu demain autour de 17h30. Pour Sophie Adno. Ça y est, il a joué son tout dernier match avec la sélection argentine. Cette nuit, le champion du monde Lionel Messi, 21 ans après son premier match avec l'équipe nationale, il fait part de sa très grande fierté de défendre ce maillot. C'était un match amical contre le Bénin, mais le stade à Buenos Aires était plein à craquer. C'est aussi un grand jour pour Clarisse Agbenenou, la judokate française la plus titrée de l'histoire est à Bakou en Azerbaïdjan pour participer aux mondiaux. Pas question de faire de la figuration. Elle va même tenter de renouveler son exploit déjà réalisé il y a 3 ans, devenir championne du monde quelques mois seulement après sa grossesse. Son deuxième enfant est né il y a 7 mois. À 34 ans, elle se sent en pleine forme.
18: Très honnêtement, je me sens bien en forme. J'ai rien à aller chercher. Je suis très contente de mon palmarès. J'ai rien à envier à personne. Je peux m'arrêter là sans souci. Mais j'ai un corps, je me sens bien. J'ai mal nulle part. Je n'ai aucun bobo. Je n'ai pas envie de finir avec un bobo non plus. Donc c'est pour ça que je m'entraîne en conséquence. Je fais pas mal de choses différentes pour avoir un corps solide. Mais en fait, quand on sent qu'il y a encore un moteur qui est là et que finalement j'arrive à montrer que ça tient, on ne s'arrête pas non plus à l'âge d'une femme. Si on est en pleine possession de pouvoir continuer à faire des choses tout en respectant son corps, ben why not?
7: Let's go. Clarisse Agbenenou qui est attendue donc sur le tatami pour son premier combat aux alentours de 10h30. Il est 5h10 sur France Info. Pas de tatami pour Christine Peña,
19: non.
7: Mais un temps orageux.
19: Oui. Ça s'excite quand même. Hein. La situation se dégrade fortement avec ces pluies, ces orages qui circulent pour le moment sur les régions de l'Ouest et surtout dans le Sud, hein, autour de la Méditerranée. C'est très critique. Ce temps agité se décale peu à peu vers l'Est et va faire chuter les températures dès cet après-midi. Ça s'amorce. Nous allons même passer sous les normales de saison demain et vendredi avant de remonter un petit peu avec l'amélioration qui devrait s'opérer à partir de demain, hein, par l'Ouest surtout, pour les jours à venir. Il semblerait que le soleil ensuite se réinstalle durablement dans le Sud, alors qu'au Nord, ça sera un peu plus laborieux.
7: Merci Christine Peña.
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7: 5h11 sur France Info, bon réveil. Une question avant 5h30, à quoi servent les comptes sur Internet qui publient de fausses vidéos, des vidéos qui reprennent tous les codes des médias classiques mais qui divulguent des histoires parfois montées de toutes pièces. L'un de ces créateurs de contenu nous répond d'ici 10 minutes. Dans le monde d'Elodie, c'est Chantal Latsou qui répond à Elodie Suigo, la comédienne dans un nouveau film qui sort aujourd'hui, La maison de nos rêves, mais d'abord le pari réussi des lycéens.
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7: Ils étaient 450 000 dans la rue, selon les syndicats, 266 000 d'après les chiffres de la police. Des lycéens, des parents, des professeurs qui manifestent pour demander plus de moyens pour l'éducation nationale. Seulement quelques heurts ont été signalés, mais rien de majeur. Et une nouvelle journée d'action est déjà prévue demain. De son côté, le chef du gouvernement a annoncé une suspension des cours en fin de semaine pour ce qu'il appelle un temps de démocratie interne au sein des lycées. Annivia Tolin, qui cela n'inspire pas vraiment les jeunes que vous avez rencontrés hier dans le cortège de la manifestation à Paris.
21: Au milieu de la manifestation, Iris reste tout près des personnels de son lycée, les yeux clairs, l'air timide, la tête qui regarde un peu partout. Elle tient fièrement sa pancarte en carton.
22: Soyez résolus à ne pas servir et vous voilà libre.
2: Donc deux labos ici, c'est un extrait et voilà, ça sonne bien dans le contexte actuel.
21: Le contexte, dans son établissement, ce sont des moyens qui diminuent et un ras-le-bol qui augmente. Étienne est professeur d'histoire.
4: Le manque de moyens, on le ressent tous les jours et chaque année de plus en plus. En 4 ans, dans notre établissement, ce qu'on a perdu, tout simplement parce qu'on n'a plus les moyens. Un club média, un club théâtre, un club musique. Une semaine de l'orientation aujourd'hui qu'on n'est plus sûr de pouvoir reconduire.
2: Il n'y a pas assez de profs, les profs ne sont pas assez payés. Là, ce qu'on est en train de vivre, c'est juste une démonstration de toute la colère qu'on a accumulée depuis longtemps.
21: Manuel, un autre élève du lycée, les rejoint. Le téléphone d'Étienne vibre, il lit la notification sur l'écran. Sébastien Lecornu annonce une suspension des cours dans la semaine pour un temps de démocratie interne.
2: C'est hors sujet.
21: Les trois lèvent les yeux au ciel.
4: Moi, je veux bien discuter. La problématique que j'ai, c'est que ça ne va pas se régler à vendredi entre 8h et midi. Ça, c'est juste un pansement.
22: Le gouvernement ne comprend pas la cause de notre mouvement. Le problème vient du gouvernement qui ne donne pas assez de budget. C'est ça notre problème.
21: Dans cet établissement, d'ailleurs, un temps d'échange était déjà prévu cette semaine par le proviseur. Et le CVL, le Conseil de vie lycéenne, est très actif. Ça ne fait pas de miracle, soupire Étienne.
4: Ce conseil de la vie lycéenne, il peut faire entendre sa voix, mais on n'aura pas de réponse. Si demain le CVL se réunit pour dire qu'ils sont 36 par classe, il ne va rien se passer. Ils vont dire on est trop par classe. Bon, très bien. C'est pas notre proviseur ou le proviseur adjoint qui ont les moyens pour pouvoir effectivement permettre des conditions d'enseignement qui soient plus décentes.
21: Manuel en vient à se demander s'il ne va pas changer ses plans après le bac.
22: J'ai toujours été assez fort en sciences et c'est vrai que l'enseignement m'intéresse, mais en voyant l'état de notre éducation nationale, on n'a pas envie d'aller vers ces métiers qui, dont les conditions sont totalement médiocres.
21: Pour lui, le temps d'échange ne va rien régler au problème de fond. Il y voit plutôt une tentative d'étouffer le mouvement en réduisant les difficultés au cas par cas.
23: France Info reportage d'Annie Viatolinki. Ce moment d'échange proposé par Sébastien Lecornu ne semble donc pas changer les choses pour les manifestants qu'on vient d'entendre. De son côté, Pierre Sourza, le président de l'association Les Lycéens, affirme que le mouvement se poursuivra tant que le gouvernement n'aura pas annoncé des mesures concrètes.
24: Le Premier ministre, d'abord, il nous annonce que les cours seront banalisés jusqu'à la fin de semaine pour permettre un échange. Ensuite, on nous dit non, mais finalement, ça va être un échange qui va être prévu dans la semaine. Donc, vous voyez, même quand il essaie d'annoncer des choses concrètes, en fait, c'est pas concret. Depuis que le président de la République est au pouvoir, on a rien de concret. Et c'est justement pour ça que ce mouvement, il continue. Parce qu'aussi, je peux faire référence à la lettre que M. Lecornu a adressée aux Français sur ses chantiers pour répondre à ce mouvement lycéen, ces 5 chantiers. En fait, si on regarde bien, c'est engager des réflexions. Oui, il faudrait travailler sur ça, mais on n'a rien de concret, si vous voulez. Donc nous, on attend du concret. Et tant qu'il n'y aura pas de concret, oui, il y aura une suite. Et de toute façon, moi, je peux vous le dire, ni notre association, donc les lycéens, ni l'Union syndicale lycéenne, on n'organise pas ce mouvement, si vous voulez. On appelle à le faire, on y participe, mais ce n'est pas nous qui chapeautons tout. Allez demander aux lycéens, allez leur montrer la lettre de M. Lecornu. Demandez-leur s'il y a eu des avancées concrètes. Ils vous diront que non, et vous verrez que ce mouvement, il va continuer.
25: Alors, qui chapeaute si les organisation dont la vôtre n'organise pas ce mouvement, qui en est à la tête?
24: Il n'y a personne qui est vraiment à la tête du mouvement, on les représente, mais c'est souvent des petites organisations locales qui se coordonnent ou plusieurs organisations locales qui se coordonnent entre elles. C'est, si vous voulez, c'est un mouvement qui a trouvé un écho national. Il n'y a pas eu de gens qui sont arrivés pour dire oui, nous on est le chef, vous allez faire comme ça, comme ça. Si vous voulez, c'est des choses qui sont partagées. Un mouvement, c'est quelque chose de collectif.
25: Quelle décision concrètes, quelles annonces pourraient calmer cette colère?
24: Sur toutes les revendications des lycéens, donc y en a des nombreuses, mais ce qui ressort beaucoup, en fait, si on regarde bien, c'est de la justice sociale, c'est-à-dire que les lycéens, aujourd'hui, ils sont en colère. Pourquoi ils sont en colère? Parce qu'ils sont inquiets. Ils sont inquiets parce qu'ils voient leurs parents qui ont une situation stable, ils voient leurs grands-parents qui sont propriétaires, et eux, on leur dit qu'ils vont passer par Parcoursup, qu'on supprime des places à la fac, qu'on fait des coupes dans le système éducatif. Ils arrivent en classe, on leur dit oui, votre prof de français sera absent pendant 3 mois, et vous inquiétez pas, vous avez l'examen comme les autres en fin d'année. Vous voyez, c'est pas des choses qui rassurent les lycéens. Donc, si vous voulez, il est question de justice sociale. Et donc, nous, dans un premier temps, parce que oui, on sait que le ministre nous l'a dit vendredi dernier, il y a 2 choses, c'est que ça va se frotter à l'agenda présidentiel, ça on le sait. Et la 2e chose, c'est les questions d'argent. Il faudrait que le gouvernement poursuive ce qui a été annoncé dans la lettre, fasse des choses concrètes avec un plan d'urgence de remplacement des enseignants et C'était mentionné sur les classes à niveau. Nous, on voudrait pour tous les enseignants, parce que c'est un peu la base de l'école, hein. On vient en classe pour avoir cours, si vous voulez, avoir un prof devant nous. Et c'est aussi une réforme profonde, importante de Parcoursup, en supprimant les discriminations des territoires, et en fait toutes les discriminations qu'induit Parcoursup avec son fonctionnement, si vous voulez. Donc ça passe aussi par enlever la mention d'origine du lycée sur Parcoursup.
25: Donc ce qu'a annoncé le Premier ministre, la suspension des cours pour un temps de démocratie interne, ça vous intéresse pas ?
24: C'est pas que ça nous intéresse pas. On prend ce qu'on peut prendre, même si en ce moment il y a pas grand chose. Mais si vous voulez, pour moi c'est de la pseudo-mesure. C'est encore brasser de l'air. Pour au final pas grand chose, puisqu'on sait très bien que ces revendications là les proviseurs, qu'est-ce qu'ils vont dire? Oui, on a les toilettes qui sont cassées. Bah désolé, le lycée il est endetté, on a plus d'argent, la région ne donne plus d'argent parce que l'État a fait des coupes budgétaires dans ses dotations régionales. Sur les questions, oui, Parcoursup, bah désolé, faut faire remonter ça au recteur. Le recteur il va dire oui, mais désolé, faut faire remonter ça au ministre. En fait, si vous voulez, il y a rien qui va concrètement remonter, et pour moi c'est une méthode. C'est pas, quand on a un mouvement social comme ça, il faut apporter une réponse politique. Ils essaient d'endiguer la crise par la consultation, mais justement nous ça fait plusieurs années au Conseil supérieur de l'éducation, la plupart de ces revendications on les portait déjà. Le ministre nous a dit oui, on va voir, c'est vrai que c'est intéressant de travailler sur ça, on va commencer des réflexions, et après on n'a pas eu de suite.
25: Ce mouvement va durer combien de temps selon vous ?
24: Il va durer tant que nous n'avons pas une réponse politique à la hauteur de nos attentes par le gouvernement. C'est aussi un avertissement à tous les candidats et à tous les politiques de notre pays qu'il faut remettre, et ça n'a pas été fait depuis longtemps à cause des coupes successives, l'éducation nationale au centre des débats.
23: Pierre Sourza, le président de l'association Les Lycéens, dans le 21h minuit, France Info de Julien Langlais. À quoi ça sert de créer, publier et partager des vidéos racontant de fausses histoires ? Le tout en reprenant tous les codes des médias classiques. Témoignage sur France Info de ceux qui sont à l'origine de ces vidéos virales. C'est dans une minute, le temps de faire un tour complet de l'info.
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23: Parce qu'il est 5h20 et la fois en une minute, c'est avec Antoine Jeufin. Bonjour Antoine.
0: Bonjour Maureen.
23: À la une ce matin, les lycéens se projettent sur un acte 4 de leur mouvement.
0: Prévu demain jeudi après l'acte 3 hier, qui a rassemblé entre 266 000 et 450 000 personnes dans les rues du pays, selon le ministère et la CGT. 40% des universités ont été perturbées. Le Premier ministre annonce la suspension des cours une demi-journée en fin de semaine dans les lycées pour un temps de démocratie interne. Il est soupçonné d'avoir tiré une grenade et blessé un adolescent de 14 ans au visage il y a 10 jours dans le Val d'Oise. Ce policier mis en examen hier, la victime qui se trouvait devant un lycée professionnel, souffre d'une double fracture de la mâchoire. Israël commémore aujourd'hui les 3 ans des attentats du 7 octobre. Le Hamas avait fait au moins 1200 morts, dont une majorité de civils, 41 Français parmi les victimes. Le ministre des Affaires étrangères, Jean-Noël Barrot, se rend aujourd'hui sur les lieux de l'attaque. C'était une très grande fierté de défendre ce maillot. Lionel Messi reconnaissant, l'Argentin a disputé cette nuit son dernier match avec sa sélection, un amical et une victoire 3-0 contre le Bénin. Messi a marqué un but et donné 2 passes décisives pour sa dernière.
23: 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Il ressemble comme 2 gouttes d'eau au vrai, reprennent les codes des journaux télé, cumulent parfois des centaines de milliers de vues. Vous avez certainement déjà vu passer, sans parfois même vous en rendre compte, des faux comptes sur Internet qui se font passer pour des médias. Les sujets sont très souvent inventés, les histoires racontées de manière exagérée ou sorties de leur contexte. Ce n'est pas une erreur, non. Le but est de faire réagir pour augmenter les vues et gagner de l'argent. Bonjour Milena Elig.
1: Bonjour.
23: Vous faites partie de l'agence de vérification de Radio France. Vous vous êtes penchée sur ces vidéos produites à la chaîne et vous avez rencontré un de ses créateurs. Sa voix a été anonymisée grâce à l'intelligence artificielle. Derrière ces vidéos, il y a un vrai modèle économique.
1: Oui, il s'appelle Jean, il a 29 ans et il est réceptionniste dans un hôtel. Mais en parallèle, il gère plusieurs comptes sur les réseaux sociaux. Sur TikTok, 2 sont consacrés au football, autour de l'OM et de Lens. Et un 3e à l'actualité politique. Et ça lui fait un bon complément de revenus.
3: Quand je suis actif, je peux faire 4 000, 5 000 €. Mais quand je suis moins actif, 1 000, 2 000.
1: Avec l'expérience et l'intelligence artificielle, il lui faut seulement 20 à 30 minutes pour fabriquer une vidéo et il peut en publier jusqu'à 3 par jour. Quant au choix des sujets, il peut laisser libre cours à son imagination.
3: Quand je parle de foot, j'invente. Oui, dans le foot, j'invente.
1: Sur la politique, il assure conserver ce qu'il appelle un fond de vérité. Mais il peut sortir des vidéos de leur contexte, les exagérer, puis les mettre en scène en reprenant les codes d'un journal télévisé.
6: On vient d'apprendre qu'une jeune femme refuse de payer son loyer en France. Et la raison va vous surprendre.
1: Cette vidéo a fait 900 000 vues, par exemple.
23: Mais Milena, quel est l'intérêt ? Quel intérêt y a-t-il à diffuser des informations fausses ou trompeuses ?
1: Faire réagir et donc faire plus d'argent. Car ce qui compte sur TikTok, c'est de capter l'attention, générer des commentaires, des partages. Et l'actualité est un bon déclencheur, explique Jean.
3: La politique, c'est ça qui marche rapidement. Surtout quand il y a une actualité qui est chaude. Là, tu publies ça et bang, là, ça va exploser. Parce que ça va provoquer beaucoup de commentaires, et les réseaux sociaux, TikTok, ça, ils aiment ça.
1: C'est tout le paradoxe. Un commentaire, même négatif, même pour corriger une fausse information, va l'amplifier en ramenant plus de vues sur la vidéo et donc la rendre plus rentable. Un effet que cherche ouvertement Jean, qui espère pouvoir vivre entièrement de ses réseaux sociaux d'ici un ou deux ans.
23: Quand la fake news, la fausse information devient une source de revenus, reportage de Milena Elig de l'agence de vérification de Radio France. Et voici le monde d'Élodie. C'est avec Élodie Suigo et votre invitée du jour est comédienne et humoriste.
8: Bonjour Chantal Latsou.
9: Bonjour.
8: Vous êtes cette humoriste, comédienne, femme de théâtre et de cinéma qui occupe une place à part dans le paysage français avec cette voix immédiatement reconnaissable, ce phrasé, ce franc-parler, cette façon d'être drôle sans avoir l'air de chercher à l'être d'ailleurs. Et puis les générations passent et les plus jeunes continuent de venir vous chercher. Beaucoup d'actualités autour de vous en ce moment. Vous êtes de retour sur scène avec votre nouveau spectacle Forever dans lequel vous vous racontez aussi à travers vos souvenirs, votre vie personnelle, votre métier, le temps qui passe, et vous êtes également à l'affiche de La Maison de nos rêves, de Claude Zidi Junior, aux côtés notamment de Kev Adams. Vous avez dit un jour, quand je suis sur scène, rien ne peut m'arrêter. Tout est permis. Après toutes ces années, qu'est-ce qui devient encore plus possible sur scène, qui ne l'est nulle part ailleurs dans votre vie ?
9: Tout est permis, tout est possible encore. C'est la scène, c'est vraiment le dernier endroit où on peut dire des choses. C'est vraiment l'endroit de liberté. Et pour moi, je me permets tout, en fait. Quelquefois, j'improvise des choses que je n'avais pas prévues du tout et qui me permettent d'être, même d'aller loin dans les dires et dans les propos. Et ça me plaît parce que c'est l'endroit où je crois où je suis le mieux. Si je ne fais pas de scène pendant un an, je ne suis pas dans mon assiette. Ou alors je le fais chez moi, je fais des scènes à mon mari, donc il est très malheureux.
8: Ce temps qui passe, que vous abordez dans Forever, est-ce qu'il vous fait rire ou est-ce qu'il vous fait peur ?
9: Ça me fait peur dans la mesure où je me dis « putain, il ne reste plus grand-chose comme année, quoi ». C'est fou ce que ça passe vite. Et c'est surtout ce qui reste qui est angoissant. Sinon, le moment présent, non. Je suis heureuse, tout va bien, je touche du bois, donc je n'ai pas vraiment peur. Mais quand je réfléchis au temps qui passe, c'est ça qui m'angoisse un peu.
8: Vous avez aussi décidé de vous amuser, de dire oui au projet qui vous tenait à cœur. C'est le cas, par exemple, du film La Maison de nos rêves. Vous y incarnez Nicolette, hein, une femme dont un jeune couple achète la maison en viager, en pensant pouvoir en profiter assez rapidement. Peine perdue, d'ailleurs, parce que Nicolette se révèle beaucoup plus coriace que prévu. Qu'est-ce qui vous a plu chez cette femme, très exactement ?
9: C'est un rôle qui est écrit sur mesure. Elle est méchante, elle est tendre, elle est complètement... folle en fait,
8: elle est imprévisible.
9: En fait, elle est seule, elle veut combler cette solitude tout en étant épouvantable avec ce jeune couple et c'est terrible. J'ai jamais vu une bonne femme comme ça et en même temps, elle avoue sa solitude, elle avoue sa misère parce qu'elle est seule et la solitude, il n'y a pas pire. Donc c'est pour ça que c'est un film qui m'a plu parce qu'il y a autant de gaguesques, de drôleries que de vérité, parce que ça part de quelque chose de triste. La solitude, il n'y a pas plus triste. C'est terrible. Donc la solitude, ne pas pouvoir partager avec quelqu'un, c'est épouvantable de finir comme ça. Ce truc m'a plu parce qu'il est en même temps profond et drôle.
8: Je voudrais qu'on parle de votre maman. Malheureusement, elle disparaît, vous êtes adolescente. Elle était elle-même très très drôle. Les gens, c'est ce qui l'a fait de rire à chaque fois qu'elle racontait quelque chose. Est-ce qu'en montant sur scène, ça a été aussi une façon pour vous de la conserver un peu avec vous,
9: peut-être,
8: de conserver ce qu'elle vous a transmis ?
9: Exactement, j'y pense beaucoup chaque fois que je suis sur scène et elle me donne des ailes et ça doit être ça parce que comme j'étais très timide quand j'étais plus jeune et je la regardais faire rire, elle adorait faire des dîners, elle faisait rire, elle était là vraiment le bout en train de la famille. Les gens réservaient chez le coiffeur pour savoir si elle était là aussi, pour pouvoir rire, parce qu'elle avait toujours des anecdotes à raconter sur chacun. Et je regardais ça, je me suis imprégnée de tout ça. Et en fait, je ressemble de plus en plus à ma mère quand je vois des vieilles photos. C'était beaucoup moins flagrant avant, mais là, je lui ressemble de plus en plus. C'est incroyable.
8: Est-ce que la scène vous a sauvée ? Parce que finalement, quand on regarde bien, vous étiez timide, vous ne vous trouviez pas belle ? par rapport à d'autres, notamment
9: alors,
8: cette meilleure amie.
9: Alors, quand je regarde
8: amie,
9: les photos de moi jeune, eh ben, écoutez, je suis pas mal du tout.
8: On est toujours très dur quand on est enfant.
9: Incroyable.
8: Et vous avez réussi, avec la scène, à effectivement aller chercher ce côté d'amour du public et de l'amour tout court. Votre fils, malheureusement, est décédé. À ce moment-là, tout le monde vous a encouragé à remonter sur scène. Est-ce que la scène vous a
9: sauvé ? C'est clair, c'est net, même. C'est vraiment... la scène m'a aidée. Je voulais plus faire cette pièce que j'avais répétée avant, le drame, et je voulais plus la faire. J'avais dit à mes copains, non, je viens pas, je fais pas, je peux pas. C'est pas possible. Et puis je voulais pas laisser Michel seul. J'étais cassée, j'étais brisée. Et en fait, ils ont insisté, ils m'ont très très entourée. Et en fait, le fait de jouer, de devoir faire rire les gens, alors que j'avais ce drame en moi, ça m'a énormément aidée. Énormément.
8: Pour terminer, vous avez dit avoir mis longtemps à vous rencontrer vous-même. Aujourd'hui, est-ce que vous avez enfin ce sentiment que vous vous êtes rencontré ? Et est-ce qu'elle vous plaît, cette Chantal là-dessous de là ?
9: Eh bien, elle me plaît pas mal, en fait. Sauf quelquefois, je ne me supporte pas, mais elle me plaît pas mal. Et je suis très très contente de l'avoir rencontrée. Et je lui dis, c'est une belle rencontre.
8: Merci beaucoup, Chantal Latsou, d'être passée dans le monde d'Élodie sur France Info. Je rappelle que vous êtes à l'affiche du film La Maison de nos rêves de Claude Zidi Junior, aux côtés notamment de Kev Adams, et que vous présentez également votre nouveau spectacle Forever sur scène et en tournée. Merci beaucoup.
9: Merci.
19: Et merci Élodie Suigo. C'était le monde d'Élodie à retrouver sur franceinfo.fr.
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19: Christine Peña, la météo avec vous, avec cette pluie aujourd'hui qui arrive. Et on a aussi une baisse des températures.
11: Ben voilà, elle est suivie, cette pluie, par une baisse des températures qui s'amorcera surtout cet après-midi. Alors le temps change avec ces pluies souvent orageuses qui arrosent parfois copieusement tout l'ouest du pays en se décalant vers l'est peu à peu. Cet après-midi, elles s'étendront entre le nord, Paris, on ne sera pas épargné, et le massif central. Sur le sud et le sud-est, il pleut copieusement depuis hier, sur le Languedoc-Roussillon notamment, et ce matin, les pluies s'étendent jusqu'en Provence, la Côte d'Azur, le sud des Alpes, avec des orages très pluvieux et venteux qui donnent parfois de la grêle. L'amélioration sur le Languedoc est programmée pour cet après-midi, avec ces pluies surtout sur le littoral, des éclaircies, à l'intérieur du Languedoc, on peut avoir encore quelques averses. Et puis même chose vers le nord-ouest avec des éclaircies qui arriveront également à se développer dès ce matin sur la Bretagne et puis la Vendée et le Cotentin un peu plus tardivement sur le nord-est. Là, les pluies arriveront un peu plus tard ce soir, voire la nuit prochaine. Et comme on le disait tout à l'heure, elles sont accompagnées, ces pluies, par une baisse des températures qui s'amorce cet après-midi de 17 à 23 à peine du nord au sud-ouest. 19 pour Paris, on repasse sous la barre des 20 degrés. Et encore jusqu'à 26, mais seulement vers le sud de la Corse.
19: Merci beaucoup Christine Peña. Le choix de France Info nous emmène en Israël ce matin. 3 ans après les attaques meurtrières du Hamas du 7 octobre, le groupe terroriste qui avait aussi enlevé des dizaines de personnes. Il n'y a plus d'otages désormais, mais ceux qui ont passé plus de 500 jours dans la bande de Gaza vivent avec des séquelles, témoignages exceptionnels dans moins de 10 minutes sur France Info. D'abord, il est 5h30, la mobilisation lycéenne à la une d'un nouveau journal, des milliers d'élèves étaient dans les rues du pays hier.
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19: Ils avaient annoncé une grande journée de mobilisation pour dénoncer l'insalubrité de certains bâtiments de classe, des emplois du temps surchargés, des professeurs non remplacés ou encore les inégalités liées à Parcoursup. Ils étaient nombreux hier, entre 266 000 et 450 000 manifestants dans toute la France, selon les différentes sources. Il y avait bien sûr des lycéens, mais aussi des parents, des professeurs, des étudiants et des syndicalistes. Ce mouvement s'explique aussi en partie à cause d'une forme de mépris de la jeunesse et de son avenir, selon Jeanne. Elle est originaire d'un lycée de Sceaux, dans les Hauts-de-Seine. Elle a participé à la manifestation parisienne hier.
13: Ça montre que la jeunesse, là, depuis des années, des décennies, elle passe au second plan. Et moi, je sais que dans ma famille, on me soutient beaucoup dans ma lutte. Donc je sais que mes parents, moi, me disent « C'est bien, vous faites ce que nous, on n'a pas forcément tous réussi à faire. Vous vous soulevez comme on aurait espéré que nous, on puisse se soulever avant. » Je sais que ce n'est pas le cas de tous les parents et je sais qu'il y a beaucoup de désinformation sur la télé aussi. Il y a beaucoup plus de temps passé sur le fait que les lycéens brûlent des poubelles plutôt que sur leurs véritables revendications qui ne sont pas que du 8h-18h et pas que les téléphones interdits au lycée. Sincèrement, faut arrêter de croire que c'est ça notre gros problème dans la vie. Enfin, on a envie de travailler, on a envie juste de travailler dans des conditions décentes, égalitaires. Ce genre de manifestation, de rassemblement, de blocus aussi depuis quelques jours dans les lycées, c'est très important parce que ça montre bien qu'on est tous unis, qu'on peut tous porter la même voix, porter les mêmes revendications, peu importe d'où on vient, et que ça aura les mêmes conséquences, on l'espère, qui sont des réformes pour tout le monde.
23: Jeanne, une manifestante parisienne. Après cette mobilisation, l'exécutif a fait part de son soulagement puisqu'il n'y a pas eu de heurts, pas d'heurts majeurs en tout cas. Le Premier ministre a annoncé par ailleurs la suspension des cours pendant une demi-journée cette semaine dans les lycées pour des temps, dit-il, de démocratie interne. Insuffisant encore pour les syndicats lycéens qui appellent à une nouvelle journée de mobilisation dès demain. Le policier accusé d'avoir blessé Eden, un lycéen la semaine dernière à l'aide de son lance-grenade à Saint-Ouen-l'Aumône, vient d'être placé sous contrôle judiciaire. Il est mis en examen pour violence par personne dépositaire de l'autorité publique. La vidéo d'Eden, âgé de 14 ans, avait beaucoup circulé sur les réseaux sociaux. On le voyait face à trois policiers casqués. L'un d'entre eux fait l'usage d'un lance-grenade et Eden reçoit un projectile au niveau de la tête, de la mâchoire. Il se trouvait à moins de 2 mètres du policier. Dans les Bouches-du-Rhône, deux nouveaux élèves de 16 ans viennent d'être placés en garde à vue. Il s'agit de l'affaire du professeur aspergé d'essence à la Ciotat. Un premier lycéen soupçonné d'être le principal suspect avait déjà été arrêté ce week-end. Les députés poursuivent l'examen du projet de loi intégral sur les violences sexistes et sexuelles. Ils ont voté hier à l'unanimité la création d'une infraction spécifique d'inceste dans le code pénal. Le but est, disent-ils, d'ouvrir la porte en grand à la reconnaissance de ce crime de masse longtemps resté sous silence. Le texte élargit par ailleurs la définition de l'inceste aux cousins germains. Prudence si vous vous trouvez dans le sud de la France. Aujourd'hui, Météo France place 4 départements en vigilance orange pour des risques de pluie, inondations et d'orages. Les transports scolaires sont suspendus dans le Gard. Le maire de Montpellier appelle aussi à éviter les déplacements aujourd'hui. Jusque-là, on manquait d'eau. L'été a joué les prolongations et cela perturbe forcément la nature. Pour preuve, des fraises sur les étals. Encore en ce mois d'octobre, ces fruits poussent en Alsace sur une exploitation spécialisée près de Colmar. Édouard Marguet, c'est exceptionnel pour la saison.
14: Des fraises aussi rouges et aussi sucrées dans ses champs à cette époque de l'année, ce producteur installé depuis plus de 30 ans n'a jamais vu ça.
15: De cette qualité, non. Parce que là, on a eu une météo exceptionnelle. Les fraises sont meilleures qu'en saison parce qu'elles ont plus de temps pour mûrir qu'au mois de mai-juin quand c'est la pleine saison.
14: Thierry Peter Schmidt est à la tête de l'exploitation Fraisifay, la Rustenart, près de Colmar. C'est le manque d'humidité qui explique cette production tardive.
15: Comme il fait sec, il n'y a pas de maladie. D'habitude, sur le mois de septembre-octobre, on a des brouillards qui font que les fraises qui viennent, comme elles mettent du temps à mûrir, pourrissent. Alors que là, il y a zéro maladie, alors que on est au mois d'octobre, quoi.
14: Il précise que les volumes ne sont pas importants. Il s'agit de quelques dizaines de kilos à ramasser et à livrer au supermarché du coin. Mais c'est déjà du travail.
15: Non, c'est là où ça change un peu. On n'a pas anticipé la chose, donc on se débrouille, on cueille de nous-mêmes. Mais moi, mes enfants, on a une petite perte aussi sur ce qui mûrit.
14: Car son seul salarié est occupé à préparer les fraisiers pour la prochaine récolte prévue début mai. Du moins normalement.
23: France Info, reportage d'Edouard Marguier. C'est l'un des emblèmes de Marseille. La basilique Notre-Dame de la Garde, qui surplombe la ville, vient d'être officiellement inscrite au titre des monuments historiques. Cette inscription doit notamment permettre de renforcer la protection et la conservation du bâtiment qui accueille chaque année plus de 2 millions de visiteurs. Il est 5h35 sur France Info.
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23: Et à 5h35, c'est l'heure du choix de France Info. Le traumatisme est encore vif en Israël, quasiment intact, 3 ans, jour pour jour, après les terribles attaques du Hamas qui ont fait 1221 morts en Israël, dont 41 Français. Ce jour-là, le groupe terroriste avait aussi enlevé plus de 250 personnes. Aujourd'hui, il ne reste plus aucun otage dans la bande de Gaza. Les derniers ont été libérés il y a quasiment un an. Reste le traumatisme d'une détention souvent cruelle, sous les bombes et dans les tunnels. Thibault Lefebvre, vous êtes notre correspondant à Jérusalem. Vous avez rencontré Omer Shem Tov. Son témoignage est par moments difficile à entendre. Il raconte la reconstruction d'un homme qui, pendant 505 jours, n'a jamais imaginé s'en sortir vivant.
17: Omer Shem Tov a un nouveau tatouage depuis sa libération.
18: J'ai le rail, juste ici. Rail.
17: Deux lettres en hébreu qui signifient tout simplement « vivant ».
18: I'm alive. That's it. Je suis vivant, c'est tout.
20: I'm alive.
18: Je suis vivant. Je me sens comme le gars le plus chanceux du monde, vraiment.
17: Derrière les apparences très soignées du jeune homme, ce sourire candide et les efforts que l'ancien otage de 24 ans déploie pour nous dire tout simplement qu'il va bien.
2: Je me sens incroyablement bien. Je reviens de 3 jours de vacances avec des amis.
17: Eh bien, la réalité est évidemment beaucoup plus compliquée. Pendant ces 3 jours de congé, par exemple, Omer était en Grèce quand soudainement le souvenir d'un de ses geôliers a surgi.
2: Je commence à ressentir ces flashbacks. J'étais assis dans un restaurant et le serveur est arrivé dans mon dos. Il avait la voix d'un des terroristes. Exactement la même voix. J'étais effrayé. Pendant une seconde, j'ai paniqué. Je l'ai regardé et j'ai vu que ce n'était pas le même gars. Mais tu sens comme si tu revivais ce moment. Soudainement, tout l'environnement change. Tu te figes, tu ne peux pas bouger. Mon cœur se met à battre à 100 à l'heure et je dois faire face à ça quasiment tous les jours.
17: Omer est resté 505 jours otage à Gaza après avoir été enlevé sur le site du festival de musique techno Nova.
2: Je me souviens quand je courais, je voyais des gens touchés par des tirs, se jeter à terre, des corps partout dans les champs.
17: Il a ensuite été détenu dans un tunnel avant sa libération il y a un peu plus d'un an et demi.
2: J'étais dans le noir total, complètement affamé. Je suis devenu un esclave.

0: qui étaient de mon côté. Il a commencé à les pousser. Il était très violent avec eux.
1: Cette agression raconte aussi les tensions autour de Gaza. Et lors de ce type de rencontre, l'ancien otage dit être régulièrement interrogé sur son soutien à la guerre de destruction totale menée par son pays et sur les plus de 73 000 Palestiniens tués par son armée.
0: Je me sens mal pour eux. Je me sens mal pour ces femmes et ces enfants. Et en même temps, c'est un problème qui est trop grand pour moi. Donc oui, je ressens de l'empathie pour les enfants, mais pas pour les terroristes. Pas une seconde. Pas une seconde.
1: Omer Shemtov continue aujourd'hui de raconter son histoire, mais il espère un jour pouvoir passer à autre chose. Ne plus être, dit-il, Omer Shemtov, l'ancien otage, mais tout simplement être appelé par son prénom, Omer.
2: Juste Omer. Témoignage à retrouver en vidéo également sur franceinfo.fr et les réseaux sociaux. Nous suivrons également sur France Info aujourd'hui cette journée de commémoration en Israël. Le ministre français des Affaires étrangères se rend sur place pour ces commémorations. 3 ans après les attaques de kibboutz, plus de 90% des habitants sont aujourd'hui revenus sur place. La région compte même près de 5000 habitants de plus qu'avant le 7 octobre. À Nirots, l'un des kibboutz les plus durement touchés, où 46 habitants ont été tués ce jour et 72 enlevés. Le retour officiel ne commencera qu'en fin d'année prochaine, mais les travaux de reconstruction, eux, ont déjà largement commencé. Le kibboutz tente de se reconstruire, de se réinventer, de s'agrandir même, sans effacer son histoire dramatique, Erwan Chassin.
3: Des maisons neuves, couleur ocre, constellent désormais le kibboutz. Du 7 octobre 2023, il reste encore quelques maisons incendiées et des terrains vagues, là où se trouvaient les habitations de familles dont certains membres ont été tués ou kidnappés. À Niroz, c'est le cas d'un habitant sur 4.
4: Cette partie, c'est le côté est. C'est une zone entièrement nouvelle. Il y avait des poulaillers que nous avons évacués et ici vont être construites 80 unités de logement, dont 21 petites unités destinées aux jeunes familles.
3: Nous parcourons les allées du kibboutz dans la voiturette de golf de Ron, 60 ans. Il vit ici depuis plusieurs années et pilote aujourd'hui la reconstruction.
4: Nous n'accueillons pas encore de nouvelles familles. Niroz n'est pas encore prêt. Pour l'instant, une cinquantaine de maisons ont été rénovées et sont toutes occupées. 10 nouvelles maisons sont également en construction pour montrer à quoi ressemblera le kibboutz demain.
3: Niroz reprend doucement son souffle, assure-t-il.
4: Je pense que les gens ont envie de participer à cette reconstruction, de bâtir quelque chose de nouveau, qui a du sens. Je sens chez les gens une vraie envie de revenir et de faire revivre Niroz.
3: Le kibboutz de Niroz se réinvente. Par exemple, là où se trouvait le jardin d'enfants brûlé le 7 octobre 2023, un centre de formation et de recherche sur les nouvelles technologies a été construit, inauguré en août dernier. Reconstruire, mais sans effacer la mémoire.
4: Chaque chemin, chaque maison ici rappelle quelque chose. Chaque endroit est lié à une histoire, à des personnes. Le défi, c'est de reconstruire un kibboutz vivant et heureux, sans oublier son histoire et tout ce qui s'est passé ici.
3: Neta, 24 ans, nous attend sous le porche de sa maison avec un grand sourire. C'est sans regret qu'elle vit ici depuis un an, venue malgré la tragédie.
5: Il y a eu des otages ici et c'est difficile de soutenir quelqu'un qui a vécu un traumatisme. Mais en retour, ces personnes m'apportent du recul et de la force. Ce sont des gens très forts et c'est un environnement qui fait du bien.
3: Mais elle ne sait pas encore si son avenir est là, à Niroz.
5: L'avenir du kibboutz, maintenant c'est un moment décisif. Il faut voir où tout cela va nous mener. Ça va peut-être paraître triste ou cynique, mais il y a eu un engouement autour du kibboutz, autour de la guerre. Et quand la guerre sera terminée, on verra qui restera, qui continuera à faire des efforts. Nous, on se sent fatigués, on n'a plus la même motivation qu'il y a un an. Et pour qu'il y ait un avenir, il faut continuer malgré les difficultés. Et c'est difficile. Je pense que d'ici à ce que j'ai des enfants, la situation sera différente et peut-être meilleure. Peut-être qu'il y aura un accord, quelque chose, la paix. Ça paraît encore très loin, mais peut-être que les choses changeront.
3: La paix, comme seule l'assurance d'une renaissance totale et pérenne des kibboutz, veulent croire Neta et Ron.
2: France Info, reportage des rois.

0: Ron Chassin et en représailles de ces attaques du 7 octobre, Israël a lancé une vaste offensive dans la bande de Gaza qui a laissé le territoire en grande partie en ruine et fait plus de 74 000 morts selon le ministère de la Santé du territoire palestinien placé sous l'autorité du Hamas. Proposer des temps de concertation est insuffisant pour bon nombre de lycéens et d'étudiants. Nous revenons en France dans une minute. Que doit faire le gouvernement pour calmer le jeu? Le vice-président du syndicat des lycées et des collèges qui représentent les personnels de l'éducation et sur France Info.
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0: 5h45, l'info en une minute, c'est avec Antoine Geoffin à la une ce matin, le ministre des Affaires étrangères attendu en Israël ce matin.
2: Jean-Noël Barrot se rend à Tel Aviv, puis sur les lieux de l'attaque du Hamas. Elle a fait au moins 1200 morts, dont 41 Français. Il y a 3 ans, tout juste, l'organisation islamiste avait enlevé 251 otages. Ceux encore vivants sont tous rentrés chez eux il y a un an. Les blocages vont-ils se poursuivre aujourd'hui dans les lycées? 900 étaient bloqués hier, d'après le ministère, pour l'acte 3 du mouvement lycéen. Et alors que les syndicats appellent à une nouvelle journée de mobilisation demain. L'intersyndicale donne une conférence de presse ce matin. Réaction attendue après l'annonce du Premier ministre hier. Une demi-journée de cours banalisée en fin de semaine dans les établissements pour un temps de démocratie interne. Les députés rétablissent l'entretien obligatoire à l'école d'ici 2032 pour chaque enfant afin de détecter d'éventuelles violences. Mesure phare de la proposition de loi intégrale sur les violences sexuelles et sexistes, mais qui avait été supprimée en commission faute d'effectifs insuffisants pour les mener, selon le ministre. Puis 4 départements du Sud en vigilance orange, pluie, inondation et orage aujourd'hui. Hérault, Gard, Bouches-du-Rhône et Var.
0: France Info. Les manifestations d'aujourd'hui sont accueillies avec respect et même avec soulagement, a réagi hier soir le Premier ministre. Pas de débordement majeur hier, malgré les manifestants très nombreux dans la rue, 266 000 selon l'exécutif, 450 000 si l'on en croit les chiffres des lycéens et des étudiants qui demandent plus de moyens pour étudier. Mobilisation particulièrement importante donc, mais quelle suite désormais? Le chef du gouvernement demande l'organisation d'un temps d'échange dans les établissements aujourd'hui ou demain. Les manifestants ont une autre idée, une nouvelle journée de mobilisation dès demain, Sarah Ders.
3: Le mouvement va s'étendre, Mathéo du prestigieux lycée Louis-le-Grand en est persuadé.
4: Nous on va être là à toutes les manifestations, on va bloquer quand il faudra bloquer, on va suivre en tout cas les organisations lycéennes et les organisations syndicales. Et jusqu'au 17 octobre qui sera le retour des Gilets jaunes, en tout cas je peux vous dire que ça va monter crescendo et qu'on y sera. Ça va être l'un des enjeux clairs, évidents de la présidentielle et j'espère que les Français vont pas faire l'erreur de voter pour ceux qui justement vont encore mettre des bâtons dans les roues à l'éducation nationale.
3: Leur but, faire nombre, faire masse. Nive lycéenne et Riem étudiante en philosophie appellent à une semaine noire, à se mobiliser jusqu'au bout.
5: La suite, on va continuer à bloquer. Le but, ce serait de faire une semaine noire, en fait, cette semaine et la semaine prochaine, essayer de continuer jusqu'au 17. Et puis même peut-être reprendre après les vacances si on n'a pas eu gain de cause, etc.
6: Mais le simple fait qu'on en parle, c'est important. On a vu ça dans l'histoire, mai 68. On a eu des avancées après qui ont été satisfaisantes, même si... On attend plus, mais donc il faut continuer à lutter et il ne faut pas s'arrêter.
3: Le gouvernement, lui, cherche à calmer le jeu. Mise en place d'un questionnaire, solution sous 8 jours face aux professeurs absents. Thierry, père de lycéen, est sceptique.
7: Pour l'instant, ça reste assez, voire très timide.
3: Les cours sont suspendus pour un temps de démocratie interne, annonce le Premier ministre.
7: Alors si ça ressemble à un grand débat avec des grandes théories généralistes qui n'avancent pas, je ne suis pas convaincu que ça serve à quelque chose. Par contre, si derrière il y a des annonces concrètes, pourquoi pas?
3: Son fils Jean, scolarisé au lycée Sophie Germain.
8: Il faut prévoir la reprise des cours, parce que ça ne peut pas durer éternellement, même si c'est bien. 2 semaines, en fait, dans une année, ça représente quand même beaucoup. Et puis, dans tous les cas, je pense qu'avec les vacances, ça va se calmer, forcément.
3: Plusieurs organisations syndicales appellent d'ores et déjà à une journée de mobilisation demain.
0: France Info, reportage de Sarah Ders, on l'entendait, des lycéens, des étudiants qui comptent donc défiler de nouveau demain. Ils ne devraient donc pas être en classe pour suivre le temps d'échange proposé par le gouvernement. L'exécutif promet d'écouter les doléances des lycéens, mais ces doléances sont déjà connues, rappelle Maxime Repère, le vice-président du syndicat des lycées et des collèges qui représente les personnels de l'éducation nationale.
9: Ce n'est pas une banalisation des cours pour l'ensemble du reste de la semaine. Ce qui va être fait, c'est qu'on va laisser au chef d'établissement la possibilité de banaliser un temps durant une journée qu'ils choisiront pour pouvoir justement avoir un temps d'échange et de concertation avec les lycéens mais aussi également dans un second temps avec les personnels.
1: Ça vous a surpris d'abord cette annonce et ensuite vous en pensez quoi ?
9: J'ai rencontré en audience tous les ministres de l'Éducation nationale depuis Jean-Michel Blanquer, en mettant très souvent en même temps toujours les mêmes problématiques. Problématiques d'attractivité du métier, problématiques liées au bâti scolaire, et j'en passe. À chaque fois, on a eu des paroles, on a eu des promesses. Ici, bien sûr, on peut se dire, il y a une volonté de concertation, de dialogue, etc. Et c'est une bonne chose en soi. Je préfère ça que d'observer de la violence, comme ça a pu être le cas. Ceci étant, il faut bien prendre conscience que face à cette colère, face à cette situation, les belles paroles, les belles promesses ne suffiront pas. Et ce que tout le monde attend, in fine, ce sont avant tout des actes. C'est du concret. C'est pas de dire on va vous écouter et puis ensuite faire fi des revendications qui émaneront de ces temps de concertation. Et c'est un petit peu la crainte qu'ont beaucoup de jeunes. C'est également naturellement la crainte des syndicats, puisque encore une fois, nous avons affaire, moi, chaque fois que je fais une alerte par rapport à une situation, par rapport à des problèmes d'amiante, des problèmes d'isolation, par rapport à la période de la canicule et autres, toutes ces alertes au niveau du SNAC, nous les faisons remonter. Et en face, nous avons des gens qui réceptionnent ces alertes, et pour autant, la situation ne change pas. Donc là, d'accord, on essaye d'amorcer un temps d'échange pour dire que voilà, le dialogue est important, et je confirme, le dialogue est important, mais il ne va pas se suffire à lui seul.
1: Vous pensez que le gouvernement veut gagner du temps ?
9: Je ne sais pas s'il veut gagner du temps. Je pense que si le gouvernement veut résoudre ce problème actuellement, il ne peut pas se contenter de proposer des temps de concertation, que c'est insuffisant en soi, parce que ça fait, si vous voulez, la colère des lycéens. Beaucoup de revendications qui sont énumérées, ce sont également des revendications que le SNALC a portées concernant le bâti scolaire, concernant le manque de personnel, etc. Ça, ce sont des revendications qui sont déjà connues du gouvernement. On ne peut pas accepter le délabrement de l'école. Les violences que nous avons observées ces derniers jours sont des violences terribles. On ne peut pas légitimer la violence, mais en même temps, on ne veut pas rester dans une situation où il y a un certain nombre de problèmes auxquels aucune solution n'est apportée.
1: Mais le gouvernement peut faire quoi comme annonce concrète alors qu'on est à 5 mois de la présidentielle ?
9: Ça peut être par exemple une prise en compte de ces revendications à travers la question du budget, par exemple. C'est-à-dire montrer que par rapport à ce qui est prévu, eh bien, qu'il y a une prise en compte des revendications qui sont portées, et ça peut se traduire effectivement par une hausse au niveau du budget. Le bateau est en train de couler, en fait. L'école, elle est en train de sombrer à plusieurs niveaux. Il y a de moins en moins de profs. Le bâti scolaire est dans un état lamentable. Et en fait, on a des conditions de travail pour les personnels qui sont dégradées. Et automatiquement, ça a une répercussion sur les conditions d'apprentissage des jeunes. Parce que quand vous avez des classes qui sont surchargées, quand vous devez faire, par exemple, des cours de langue en lycée et qu'il y en a 35 dans la classe, comment est-ce que vous voulez offrir des conditions optimales pour les élèves ?
1: Est-ce que ce mouvement va se poursuivre, selon vous ?
9: Ce mouvement, c'est le mouvement des lycéens. Je parle en tant que représentant syndical. Je ne suis pas là pour récupérer le mouvement ou la parole des lycéens. Si les lycéens disent qu'effectivement, ils veulent continuer pour obtenir effectivement du concret, eh bien, ce sera leur souhait. Moi, je ne suis pas là pour les déposséder de leurs paroles. Je ne sais pas jusqu'où peut aller ce mouvement. La seule chose, moi, qui m'importe, c'est la question de la sécurité et de la protection. Avoir des lycéens blessés, avoir des personnels de l'Éducation nationale blessés, des proviseurs, des enseignants, avoir des locaux dégradés, ça, ce sont des choses que nous ne pouvons pas accepter. Rien ne peut légitimer la violence. Encore une fois, je dissocie complètement la question du mouvement, des revendications, de la manifestation, et celle des violences. Pour moi, on ne peut pas être violent, on ne peut pas faire preuve de violence, parce que c'est un très mauvais signal envoyé à la démocratie, tout simplement. Donc je ne sais pas ce que ça va donner dans les prochains jours. Tout ce que je souhaite, en tous les cas, c'est de l'apaisement et de la sécurité pour tous.
0: Maxime Repère, le vice-président du SNALC, le syndicat des lycées et des collèges qui représente les personnels de l'éducation nationale, avec Julien Langlais sur France Info. Hier, aucun incident majeur n'a été recensé. Près de 500 personnes ont tout de même été interpellées et 43 membres des forces de l'ordre blessés, selon le ministère de l'Intérieur. Il est 5h55 sur France Info. Voici le réveil de l'écho. Bonjour Emmanuel Cuny.
10: Bonjour à tous.
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0: On fait le tour de l'actualité économique avec vous tous les matins grâce à trois grands titres, et on commence avec le groupe français Alstom qui vend ses métros au Vietnam.
10: Oui, l'équipementier ferroviaire va équiper le métro de Hanoï avec 83 rames de la gamme Metropolis. C'est le métro nouvelle génération qui est doté de 5 voitures. Le montant du contrat n'est pas dévoilé. Les termes financiers de cet accord sont encore à préciser. Alors ces rames Metropolis seront fabriquées à Valenciennes dans le département du Nord, précisément dans l'usine de Petite Forêt. C'est le centre d'expertise d'Alstom dédié au métro. Le groupe français a également signé un accord de transfert de technologie avec son homologue vietnamien Vingroup, qui assemblera 117 rames supplémentaires.
0: Deuxième info du jour, le groupe Banque Populaire Caisse d'Épargne élargit sa présence en Europe.
10: Oui, BPCE entre au capital de la banque espagnole Banco Sabadell à hauteur de 7% du capital pour 1,2 milliard d'euros. Banco Sabadell est la quatrième banque espagnole. C'est la troisième acquisition de taille pour BPCE sur le vieux continent en l'espace de 2 ans, après l'allemande SGEF, leader du leasing d'équipements outre-Rhin, et la portugaise Novo Banco.
0: Et plus de 50 milliards d'euros seraient nécessaires d'ici 2050 en France pour adapter les logements aux canicules.
10: Oui, c'est une estimation que publie ce matin l'Institut français pour la performance du bâtiment, l'IFPEB. L'évaluation du montant des investissements nécessaires va de 46 à 53 milliards pour adapter les bâtiments hors climatisation. L'organisation qui rassemble les acteurs de l'immobilier et du bâtiment précise que ce chiffrage ne constitue pas une dépense intégralement supportée par l'État, mais un investissement dans lequel les propriétaires devront prendre leur part. Ce montant est calculé pour l'installation de protections solaires extérieures compatibles avec la ventilation naturelle, mais aussi des brasseurs d'air comme les ventilateurs de plafond ou encore l'isolation des toitures. Selon différentes études, ce socle de 3 actions simples permettrait d'amener environ 70% des logements à un niveau habitable acceptable.
0: Emmanuel Cuny, on vous retrouve dans une demi-heure pour France Info Éco.
10: Le pouvoir d'achat des ménages pourrait se détériorer de manière durable en raison de la situation internationale. C'est ce qu'écrit le Fonds monétaire international dans son dernier rapport. Le FMI met en avant évidemment la poussée de l'inflation partout dans le monde. Une situation dont vont particulièrement souffrir les pays en développement.
0: Merci beaucoup Emmanuel Cuny. C'était le réveil de l'écho. 5h57 sur France Info. La météo arrive dans un instant.
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0: Christine Peña, Emmanuel Cuny nous parlait de canicule il y a quelques instants, mais l'automne s'installe enfin en France, c'est terminé.
13: Voilà, enfin, on a failli attendre. Il pleut alors sur quasiment tout le pays aujourd'hui, on surveille particulièrement le sud-est, de nouveau depuis hier soir. Des orages très pluvieux concernent l'Hérault, le Gard, et se décalent vers les Bouches-du-Rhône, le Var ce matin, qui sont en vigilance orange. Ces 4 départements vont persister toute la journée quasiment jusqu'au sud des Alpes. La Corse également sera sous ces pluies orageuses abondantes dans l'après-midi. Les quantités attendues là sur le sud-est sont très importantes et pourraient atteindre les 80 à 120 mm, voire 150 ponctuellement sur l'ensemble de l'épisode. On a également de la grêle et de fortes rafales de vent attendues qui pourraient s'associer à ces pluies abondantes. Sur le reste du pays, c'est c'est pareil. Hein. Il pleut sur tout l'ouest et ça se décale vers l'est. Le nord-est verra le soleil jusqu'à ce soir. La pluie, c'est pour ce soir et cette nuit. Dans cette agitation, il y a un changement de masse d'air qui s'opère. Dès cet après-midi, les températures vont amorcer leur descente. Veuillez redresser vos sièges et vos tablettes.
0: Merci beaucoup Christine Peña et bienvenue à l'automne. Donc.
14: Mais oui, bienvenue à l'automne et bienvenue
0: et bonjour Simon,
14: à
0: Simon
14: vous.
0: Le Baron.
14: Bonjour
0: pour
14: Maureen
0: le début
14: Tunia.
0: Du 6-9. Bonjour Simon.
14: Bonjour Christine Peña.
0: Bonjour.
14: Bienvenue à vous dans ce bel avion du 6-9. PNC aux portes, armement des toboggans, vérification de la porte opposée. Nous sommes le mercredi 7 octobre. Il est 6h, bienvenue à vous.
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14: Et à la une ce matin, Solène Cressant, bonjour.
16: Bonjour.
14: Cette question, stop ou encore?
16: Les lycéens sont descendus en nombre dans les rues hier et certains comptent bien poursuivre leur mobilisation, même si le gouvernement tente d'apporter de premières réponses. À Saint-Ouen-l'Aumône, dans le Val-d'Oise, un policier est mis en examen pour violences aggravées. Les commémorations du 7 octobre ont débuté en Israël, 3 ans après ces attaques sans précédent du Hamas et la mort de plus de 1200 personnes. Et puis, sauriez-vous reconnaître ce bruit? Ah, c'est la saison. Vous aurez la réponse à la fin du journal. Les organisations lycéennes appellent à poursuivre le mouvement aujourd'hui, demain, après-demain. Entre 260 000 et 450 000 personnes sont descendues dans les rues partout en France hier. Chiffres du ministère de l'Intérieur et des organisateurs, des lycéens bien sûr, qui depuis plus de 10 jours réclament plus de moyens, des professeurs remplacés, des classes moins surchargées, des bâtiments rénovés. À leur côté, il y avait des professeurs, des parents d'élèves et même des retraités, Adèle Bossard, comme ici à Avignon.
17: Nicole a 70 ans, elle a écrit sur sa pancarte « Cheveux blancs, colère noire, soutien total à la jeunesse ».
18: Cheveux blancs parce qu'on est des retraités, que j'ai des cheveux blancs, colère noire et soutien total à la jeunesse. Pas uniquement les lycéens, à la jeunesse.
17: Elle attendait précisément une manifestation comme celle-ci pour rejoindre le mouvement.
18: Je me suis dit toute la semaine, je vais y aller si ça se fait. Je ne connais pas de jeunes, mais la jeunesse, elle a encore tout son avenir à construire. Alors c'est nécessaire qu'elle puisse s'exprimer.
17: Dans le cortège aussi, Marianne, 68 ans, très émue de voir la détermination des lycéens.
19: Ça me met même les larmes aux yeux. Quand par exemple, ils disent qu'ils veulent apprendre tout simplement, qu'ils veulent qu'on les écoute, pas qu'on les tabasse. Quoi. C'est la moindre des choses d'acclamer, de remercier des jeunes qui disent on veut apprendre dans de bonnes conditions.
17: Et ce soutien est précieux pour la suite du mouvement, estime Marc. Il est enseignant, syndiqué et participe à l'encadrement de la manifestation.
20: Je vois pas mal de vieux aussi, des jeunes, des vieux, des enseignants, mais pas que, des grands-parents, des parents. Voilà, ça peut prendre, mais de toute façon, tout le monde est en colère, donc ça ne peut que prendre.
17: Plusieurs manifestants font aussi le lien avec mai 68 et disent leur espoir que le mouvement prendra cette ampleur.
16: Adèle Bossard et Sylvie Vaucluse pour France Info. Une intersyndicale doit tenir une conférence de presse ce midi pour détailler la suite du mouvement. Le gouvernement lui mise sur le dialogue alors que la journée d'hier s'est globalement passée sans heurts. Le Premier ministre propose une demi-journée, demain ou après-demain, consacrée à un temps d'échange dans chaque lycée. Emmanuel Macron, qui n'a pas pris la parole depuis le début de la contestation, assure qu'il a organisé une réunion hier autour des ministres de l'Éducation et de l'Intérieur.
14: Mais le gouvernement est aussi sous pression face aux accusations de violences policières.
16: Une main arrachée à Lens, un adolescent éborgné à Tours, une dizaine d'enquêtes de l'IGPN, la police des polices sont ouvertes. Et hier, un policier a été mis en examen dans le Val-d'Oise pour violences aggravées. Il est accusé d'avoir tiré une grenade lacrymogène sur Eden, 14 ans, dont la mâchoire est aujourd'hui fracturée, Mathias Troude.
21: Ce policier, on le voit dans l'une des vidéos les plus virales des blocus de lycée. D'abord aux prises avec Eden, il recule. L'altercation continue avec une autre policière. Puis, ce premier policier tire à bout portant sur l'adolescent. Il se voit reprocher un tir tendu, non réglementaire. En garde à vue, il explique n'avoir eu qu'une fraction de seconde pour protéger sa collègue. Mais pour le parquet, l'usage de son arme n'était pas proportionné. Voilà pourquoi il est mis en examen sous contrôle judiciaire avec l'interdiction d'exercer. L'enquête se poursuit et devra déterminer précisément précisément les séquelles de l'adolescent, car Eden souffre d'une double fracture de la mâchoire. Presque toutes ses dents sont cassées, voire arrachées. Il aurait pu mourir ce jour-là, affirme l'avocate de sa famille, qui annonçait lundi déposer une plainte complémentaire pour tentative d'homicide volontaire. Mais l'information judiciaire en cours porte sur des violences aggravées, punies de 15 ans de réclusion criminelle.
16: Mathias Troude, pour tenter de répondre à la colère des lycéens, Roland Lescure, le ministre de l'économie, assure qu'il reste de la place pour les urgences dans le budget, tout en appelant à préserver les équilibres. Ce budget commencera à être débattu la semaine prochaine à l'Assemblée nationale et il arrive dès aujourd'hui en commission avec Louise Buyens, la question brûlante de la contribution des plus riches.
2: La gauche et les syndicats dénoncent le manque de justice fiscale dans le budget du gouvernement. Le ministre de l'économie, Roland Lescure, s'en défend.
4: On maintient la haute contribution aux revenus dans l'état dans lequel elle était l'année dernière et elle aura tendance évidemment à faire en sorte que ceux qui gagnent bien leur vie, notamment sur l'épargne, payent plus d'impôts qu'ils en payaient il y a 2 ans ou il y a 3 ans. On a aussi des impôts importants sur les entreprises. On a mis en place le toilettage d'un certain nombre de niches fiscales, notamment pour les chefs d'entreprise. Donc moi je pense que le budget il répond à cette demande de justice.
2: La surtaxe sur les grandes entreprises est aussi maintenue, mais avec un rendement moins important. En revanche, pas de nouvelle taxation des patrimoines ou des héritages. Le gouvernement refuse de toucher au pacte Dutreil qui exonère largement les transmissions familiales d'entreprises et qui coûte 3 milliards d'euros chaque année à l'État selon la Cour des comptes.
22: Pas question non plus de remettre sur la table la taxe Zucman qui prévoit une imposition à 2% des patrimoines de plus de 100 millions d'euros. Même si une source proche de Bercy confirme qu'il faudra bien avoir le débat sur la justice fiscale avec les socialistes pour éviter la censure.
16: Louise Buyens.
14: Et hier, c'est le Rassemblement National qui a présenté son contre-budget.
16: Un budget en carton-pâte qui a vite critiqué le gouvernement. Le RN promet un retour rapide du déficit public sous les 3% du PIB, 140 milliards d'euros d'économies en 5 ans, tout en maintenant sa promesse de retraite à 62 ans.
14: France Info 6h06, Israël commémore les attentats du 7 octobre 2023.
16: Ces attaques de membres du Hamas qui ont tué plus de 1200 personnes avec des prises d'otages, 251, une minute de silence vient d'avoir lieu dans l'un des kibbutz particulièrement meurtris, Kfar Aza, à la frontière avec Gaza. Mais 3 ans après ces attaques sans précédent, il n'y a toujours pas d'enquête ouverte en Israël pour dégager des responsabilités et les soupçons s'accumulent sur l'actuel Premier ministre Benjamin Netanyahou. Était-il au courant ? D'après une longue enquête du journal Haaretz, classée à gauche, Benjamin Netanyahou aurait bien été alerté, Étienne Monin.
23: Selon la version donnée par le Haaretz, l'avertissement est tombé une dizaine de jours avant le 7 octobre. Il est lancé par le président des Émirats Arabes Unis. Mohamed Ben Zayed s'entretient au téléphone avec Benjamin Netanyahou pendant 45 minutes. Il le prévient que le chef du Hamas, Yahya Sinwar, a clairement laissé entendre qu'il préparait une opération d'envergure capable de déstabiliser la région. Le président insiste sur l'importance de cette information, mais le Premier ministre reste calme. Il est alors visiblement persuadé que le danger vient de la Cisjordanie et non pas de Gaza. Il reste sur cette position malgré une nouvelle alerte portée cette fois par le chef des renseignements égyptiens et il garde l'information pour lui lors d'une réunion début octobre avec le chef de la sécurité intérieure consacrée à l'agitation dans Gaza contre la frontière. Cette enquête a bousculé le Premier ministre. Il est soupçonné d'être allé aux Émirats Arabes Unis 3 semaines après pour demander au président de démentir cette version et il a déposé plainte contre plusieurs médias israéliens.
16: Étienne Monin, il a marqué son tout dernier but en sélection. Lionel Messi qui vient de tirer sa révérence. L'Argentin jouait cette nuit un dernier match avec l'équipe nationale face au Bénin. Une très grande fierté d'avoir défendu ce maillot pendant plus de 20 ans, a-t-il lancé à la fin de la rencontre, non sans émotion.
14: Et puis il y a de l'amour dans l'air.
16: Nous partons en forêt tout de suite. Non, Simon, pas vous et moi.
14: Ah oui,
16: en
14: d'accord.
16: Forêt pour écouter le brame du cerf. À la nuit tombée, les cerfs mâles brament à cette saison pour montrer leur puissance, attirer les biches. Un spectacle que ce Périgourdin ne raterait pour rien au monde. Alexandre Alves a suivi Dimitri entre Bergerac et Périgueux.
24: En pleine nuit, Dimitri est caché sur une colline avec un pantalon treillis, des baskets, un gilet noir pour ne pas se faire voir par les cerfs.
25: Je reste sur un point fixe derrière un buisson, derrière un arbre. Le but, c'est de ne pas bouger parce que si on change d'endroit toutes les 5 minutes, jamais on va pouvoir les voir.
24: Avec son doigt, il montre son oreille. Il a entendu des petits bruits.
26: Il a poussé quelques cuillères à un moment donné.
25: c'est assez impressionnant. Ouais.
24: Le cerf est à même pas 150 mètres.
25: C'est un vrai spectacle. Ça donne des frissons. Ouais. Ça fait pas mal aux oreilles, mais c'est le palpitant au cœur qui accélère. Quoi.
24: Dimitri a son appareil photo accroché autour du cou. Dès qu'il aperçoit un cerf, il appuie sur le bouton.
25: Mon but, moi, c'est de pouvoir prendre des clichés que je n'ai jamais pris. Des vieux mâles qui se battent, où ça va être encore plus impressionnant. J'essaye d'avoir ça, mais c'est pas évident.
24: Il vient écouter le brame depuis plus de 15 ans. C'est sa période préférée de l'année.
25: Quand on arrive au mois d'août, on commence à s'impatienter un petit peu, de se dire, voilà, le mois de septembre, le mois d'octobre arrive, c'est le moment où on va pouvoir aller observer le roi de la forêt. C'est une passion. Certains endroits, je les connais un petit peu par cœur. Je sais, on va dire, à 90% là où je vais, que je vais pouvoir au moins observer quelque chose.
24: Il a prévu de revenir 3 ou 4 soirs par semaine pour profiter à fond jusqu'à la mi-octobre de la saison du brame.
16: Un reportage d'Alexandre Alves, ici Périgord, pour France Info.
14: C'était
16: quoi, Christine ?
14: Ah oui, alors...
16: Non, c'est pas moi.
14: J'ai du mal avec...
16: Pas du tout.
14: Avec les chuchotements. Bon, c'était une bien belle balade en forêt, en tout
16: c'était
14: cas.
16: C'était joli. Hein.
14: Merci beaucoup, Solène Cressant. Christine Peña, bonjour. Oui, vous avez un peu frais. Hein. Oui, bonjour.
16: Oui,
14: vous
16: oui,
14: avez
16: oui.
14: un peu frais en studio, oui. J'ai l'impression. Il fait oui. frisquet mais... et dehors, alors...
16: Ah ben, dehors, ça va commencer à chuter, ces températures. Mais cet après-midi, après le passage de ces pluies qui sont, s'accompagnent d'un air beaucoup plus raisonnable. Hein. Vous savez qu'on est quand même un peu dans les tours. Ces derniers jours, on va rejoindre les valeurs de saison. Bon. D'ailleurs, on sera légèrement en dessous à partir de demain, vendredi, avant que ça remonte un peu, avec ce passage très pluvieux et on surveille les pluies et les orages dans le sud-est.
14: Merci Christine, restez avec nous. La suite du programme dans un instant.
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14: Il est 6h10 et à suivre, qui sont les TikTokers qui abreuvent les réseaux de faux reportages, de faux journaux ? L'un d'entre eux témoigne au micro de France Info et vous allez l'entendre dans 10 minutes. C'est un vrai business. Avant 6h30 également, comment la Corée du Sud encourage ses fonctionnaires à utiliser massivement l'intelligence artificielle ? Ce sera un coup d'œil sur le monde qui nous attend. Mais tout de suite, le gouvernement fait-il fausse route en appelant au retour en classe dans les lycées ?
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14: Les syndicats lycéens et étudiants appellent à une nouvelle journée de mobilisation demain et à de nouvelles actions aujourd'hui d'ailleurs. Le Premier ministre, lui, demande aux établissements d'organiser un temps d'échange, une demi-journée consacrée à la démocratie interne, ce sont ses mots, avant de reprendre les cours. Pas de quoi convaincre ni les proviseurs qui font savoir par la voix de leur principal syndicat qu'ils n'ont pas été concertés, ni ce professeur d'histoire, géographie et ses élèves croisés par Alivia Tolinki dans le cortège à Paris.
3: Au milieu de la manifestation, Iris reste tout près des personnels de son lycée. Les yeux clairs, l'air timide, la tête qui regarde un peu partout. Elle tient fièrement sa pancarte en carton.
5: Soyez résolus à ne pas servir et vous voilà libre. Donc de la peau ici, c'est un extrait et voilà, ça sonne bien dans le contexte actuel.
3: Le contexte, dans son établissement, ce sont des moyens qui diminuent et un ras-le-bol qui augmente. Étienne est professeur d'histoire.
6: Le manque de moyens, on le ressent tous les jours et chaque année de plus en plus. En 4 ans, dans notre établissement, ce qu'on a perdu, tout simplement parce qu'on n'a plus les moyens. Un club média, un club théâtre, un club musique. Une semaine de l'orientation aujourd'hui qu'on n'est plus sûr de pouvoir reconduire.
5: Il n'y a pas assez de profs, les profs ne sont pas assez payés. Là, ce qu'on est en train de vivre, c'est juste une démonstration de toute la colère qu'on a accumulée depuis longtemps.
3: Manuel, un autre élève du lycée, les rejoint. Le téléphone d'Étienne vibre, il lit la notification sur l'écran. Sébastien Lecornu annonce une suspension des cours dans la semaine pour un temps de démocratie interne.
5: C'est hors sujet.
3: Les trois lèvent les yeux au ciel.
6: Moi, je veux bien discuter. La problématique que j'ai, c'est que ça ne va pas se régler à vendredi entre 8h et midi. Ça, c'est juste un pansement.
7: Le gouvernement ne comprend pas la cause de notre mouvement. Le problème vient du gouvernement qui ne donne pas assez de budget. C'est ça notre problème.
3: Dans cet établissement, d'ailleurs, un temps d'échange était déjà prévu cette semaine par le proviseur. Et le CVL, le Conseil de vie lycéenne, est très actif. Ça ne fait pas de miracle, soupire Étienne.
6: Ce conseil de la vie lycéenne, il peut faire entendre sa voix, mais on n'aura pas de réponse. Si demain le CVL se réunit pour dire qu'ils sont 36 par classe, il ne va rien se passer. On va dire qu'on est trop par classe, Bon, très bien. C'est pas notre proviseur ou le proviseur adjoint qui ont les moyens pour pouvoir effectivement permettre des conditions d'enseignement qui soient plus décentes.
3: Manuel en vient à se demander s'il ne va pas changer ses plans après le bac.
7: J'ai toujours été assez fort en sciences et c'est vrai que l'enseignement m'intéresse, mais en voyant l'état de notre éducation nationale, on n'a pas envie d'aller vers ces métiers qui, dont les conditions sont totalement médiocres.
3: Pour lui, le temps d'échange ne va rien régler au problème de fond. Il y voit plutôt une tentative d'étouffer le mouvement en réduisant les difficultés au cas par cas.
14: Reportage d'Annie Viatolin qui est en dehors de ce temps d'échange dans les lycées, de cette demi-journée banalisée donc. Le gouvernement met en place une plateforme pour recueillir les revendications des lycéens. Hier matin sur France Info, le ministre de l'Éducation nationale, Édouard Geffray, promettait aussi des réponses sous 8 jours sur les non-remplacements de professeurs. Et le Premier ministre a déjà annoncé des mesures pour la fin du mois sur 5 grands chantiers au cœur des demandes des lycéens. Tout cela est loin d'être suffisant, c'est ce que dit Pierre Sourza, président de l'organisation Les Lycéens. Il assure que le mouvement se poursuivra tant que le gouvernement n'annoncera pas de mesures plus concrètes.
0: Le Premier ministre, d'abord, il nous annonce que les cours seront banalisés jusqu'à la fin de semaine pour permettre un échange. Ensuite, on nous dit non, mais finalement, ça va être un échange qui va être prévu dans la semaine. Donc vous voyez, même quand il essaie d'annoncer des choses concrètes, en fait, c'est pas concret. Depuis que le président de la République est au pouvoir, on n'a rien de concret. Et c'est justement pour ça que ce mouvement, il continue, parce qu'aussi, je peux faire référence à la lettre que M. Lecornu a adressée aux Français sur ces chantiers pour répondre à ce mouvement lycéen, ces 5 chantiers. En fait, si on regarde bien, c'est engager des réflexions. Oui, il faudrait travailler sur ça, mais on n'a rien de concret, si vous voulez. Donc nous, on attend du concret. Et tant qu'il n'y aura pas de concret, oui, il y aura une suite.
8: Quelles décisions concrètes, quelles annonces pourraient calmer cette colère?
0: Sur toutes les revendications des lycéens, donc il y en a des nombreuses, mais ce qui ressort beaucoup, en fait, si on regarde bien, c'est de la justice sociale. C'est-à-dire que les lycéens, aujourd'hui, ils sont en colère. Pourquoi ils sont en colère? Parce qu'ils sont inquiets. Ils sont inquiets parce qu'ils voient leurs parents qui ont une situation stable, ils voient leurs grands-parents qui sont propriétaires, et eux, on leur dit qu'ils vont passer par Parcoursup, qu'on supprime des places à la fac, qu'on fait des coupes dans le système éducatif. Ils arrivent en classe, on leur dit « oui, votre prof de français sera absent pendant 3 mois et vous inquiétez pas, vous avez l'examen comme les autres en fin d'année ». Vous voyez, ce n'est pas des choses qui rassurent les lycéens. Donc si vous voulez, il est question de justice sociale. Et donc nous, dans un premier temps, parce que oui, on sait que le ministre nous l'a dit vendredi dernier, il y a 2 choses, c'est que ça va se frotter à l'agenda présidentiel, ça on le sait. Et la 2e chose, c'est les questions d'argent. Il faudrait que le gouvernement poursuive ce qui a été annoncé dans la lettre, fasse des choses concrètes avec un plan d'urgence de remplacement des enseignants pour tous les enseignants, parce que c'est un peu la base de l'école. Hein. On vient en classe pour avoir cours, si vous voulez, avoir un prof devant nous. Et c'est aussi une réforme profonde, importante de Parcoursup, en supprimant les discriminations des territoires. Et en fait, toutes les discriminations qu'induit Parcoursup avec son fonctionnement, si vous voulez. Donc ça passe aussi par enlever la mention d'origine du lycée sur Parcoursup.
8: Donc ce qu'a annoncé le Premier ministre, la suspension des cours pour un temps de démocratie interne, ça vous intéresse pas?
0: C'est pas que ça nous intéresse pas, on prend ce qu'on peut prendre, même si en ce moment il y a pas grand chose. Pour moi, c'est de la pseudo-mesure, c'est encore brasser de l'air. Pour au final, pas grand-chose, puisqu'on sait très bien que ces revendications-là, les proviseurs, qu'est-ce qu'ils vont dire? Oui, on a les toilettes qui sont cassées. Bah, désolé, le lycée, il est endetté, on n'a plus d'argent, la région ne donne plus d'argent parce que l'État a fait des coupes budgétaires dans ses dotations régionales. Sur les questions, oui, Parcoursup, bah, désolé, il faut faire remonter ça au recteur. Le recteur, il va dire oui, mais désolé, il faut faire remonter ça au ministre. En fait, si vous voulez, il y a rien qui va concrètement remonter. Et pour moi, c'est une méthode. Quand on a un mouvement social comme ça, il faut apporter une réponse politique. Ils essaient d'endiguer la crise par la consultation. Mais justement, nous, ça fait plusieurs années au Conseil supérieur de l'éducation. La plupart de ces revendications, on les portait déjà. Le ministre nous a dit « oui, on va voir, c'est vrai que c'est intéressant de travailler sur ça, on va commencer des réflexions ». Et après, on n'a pas eu de suite.
8: Ce mouvement va durer combien de temps, selon vous?
0: Il va durer tant que nous n'avons pas une réponse politique à la hauteur de nos attentes par le gouvernement. C'est aussi un avertissement à tous les candidats et à tous les politiques de notre pays qu'il faut remettre, et ça n'a pas été fait depuis longtemps, à cause des coupes successives, l'éducation nationale au centre des débats.
14: Pierre Sourza, président de l'organisation Les Lycéens, invité de France Info avec Julien Langlais. Restez avec nous, l'info en 1 minute à suivre.
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14: Il est 6h19, l'info en une minute, c'est avec vous Antoine Geoffin, bonjour.
27: Bonjour Simon.
14: Et à la une, bientôt un acte 4 de la mobilisation lycéenne.
27: Les syndicats appellent à une nouvelle journée de manifestation demain, après celle d'hier qui, selon eux, a rassemblé 450 000 personnes en France. 266 000, dit le ministère de l'Intérieur. L'intersyndicale donne une conférence de presse ce matin, réaction attendue après l'annonce de Sébastien Lecornu. Hier, une demi-journée de cours banalisée d'ici vendredi dans les établissements pour un temps, dit-il, de démocratie interne. Une minute de silence tôt ce matin en Israël, dans les kibbutz proches de la bande de Gaza et sur les lieux du festival de musique Nova que le Hamas avait attaqué. La foule s'est recueillie devant des photos des victimes. Plus de 1200 morts au total il y a 3 ans, dont 41 Français dans cette attaque. Le ministre français des Affaires étrangères attendu à Tel Aviv, puis sur les lieux du drame. Le parquet national antiterroriste requiert 7 ans de prison contre Rémi Daillet, figure du complotisme et jugé pour son rôle dans l'enlèvement de la petite Mia en 2021, également soupçonné d'avoir préparé un coup d'État à la tête d'un groupuscule d'ultra-droite. Le procès s'achève vendredi. Et puis l'astronaute française Sophie Adnaud doit quitter aujourd'hui la Station Spatiale Internationale après plus de 230 jours dans l'espace. Amerrissage prévu demain en fin de journée.
14: Info. Comment les reconnaître? C'est souvent compliqué de reconnaître ces faux médias d'actualité qui pullulent sur TikTok, Facebook ou Instagram, ces vidéos qui ressemblent à s'y méprendre, et d'ailleurs on s'y méprend, aux faux journaux télévisés, aux vrais journaux télévisés, pardon, aux vrais reportages qui font parfois des centaines de milliers de vues. Faire réagir avec des histoires exagérées, voire inventées, cumuler des vues, gagner de l'argent, c'est précisément l'objectif. Milena Elig, bonjour.
28: Bonjour.
14: Pour France Info et l'agence de vérification de Radio France, vous avez rencontré le créateur de certaines de ces vidéos. Sa voix a été anonymisée à sa demande avec un outil d'intelligence artificielle et vous avez découvert un vrai modèle économique.
28: Oui, il s'appelle Jean, il a 29 ans et il est réceptionniste dans un hôtel, mais en parallèle, il gère plusieurs comptes sur les réseaux sociaux. Sur TikTok, 2 sont consacrés au football autour de l'OM et de Lens, et un 3e à l'actualité politique, et ça lui fait un bon complément de revenus.
29: Quand je suis actif, je peux faire 4000, 5000 euros. Mais quand je suis moins actif, 1000, 2000.
28: Avec l'expérience et l'intelligence artificielle, il lui faut seulement 20 à 30 minutes pour fabriquer une vidéo et il peut en publier jusqu'à 3 par jour. Quant au choix des sujets, il peut laisser libre cours à son imagination.
29: Quand je parle de foot, j'invente. Oui, dans le foot, j'invente.
28: Sur la politique, il assure conserver ce qu'il appelle un fond de vérité. Mais il peut sortir des vidéos de leur contexte, les exagérer, puis les mettre en scène en reprenant les codes d'un journal télévisé.
30: On vient d'apprendre qu'une jeune femme refuse de payer son loyer en France. Et la raison va vous surprendre.
28: Cette vidéo a fait 900 000 vues par exemple.
14: Ah oui, alors quel est l'intérêt de ce jeune homme à diffuser des informations fausses ou trompeuses?
28: Faire réagir et donc faire plus d'argent. Car ce qui compte sur TikTok, c'est de capter l'attention, générer des commentaires, des partages. Et l'actualité est un bon déclencheur, explique Jean.
29: La politique, c'est ça qui marche rapidement. Surtout quand il y a une actualité qui est chaude. Là, tu publies ça et bang, là ça va exploser. Parce que ça va provoquer beaucoup de commentaires, et les réseaux sociaux, TikTok, ça, ils aiment ça.
28: C'est tout le paradoxe. Un commentaire, même négatif, même pour corriger une fausse information, va l'amplifier en ramenant plus de vues sur la vidéo et donc la rendre plus rentable. Un effet que cherche ouvertement Jean, qui espère pouvoir vivre entièrement de ses réseaux sociaux d'ici un ou deux ans.
14: Milena Elig, témoignage de ce créateur de faux contenu, donc recueilli par l'agence de vérification de Radio France. Merci beaucoup. Emmanuel Cuny, bonjour.
1: Bonjour à tous.
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14: Notre pouvoir d'achat va-t-il continuer à baisser et de manière durable? Eh bien oui, c'est bien probable. C'est ce que dit le FMI, le Fonds monétaire international, à cause, dit-il, de la situation internationale et de la poussée de l'inflation partout dans le monde.
1: Oui, inflation, guerre, pandémie, les crises économiques se succèdent et maintiennent élevé le niveau de prix des produits, en particulier ceux de première nécessité. La pandémie de Covid avait déjà perturbé les chaînes d'approvisionnement. La guerre en Ukraine, elle, a surtout mis à mal la production et la circulation des produits alimentaires et puis des hydrocarbures. S'est ajouté à cela la guerre en Iran, qui a éclaté en février dernier. Alors tout cela, selon l'Institut international, eh bien, devrait porter l'inflation mondiale à 4,7% cette année, contre 4,1% l'an dernier.
14: Cette tendance touche tous les acteurs de la société, de l'entreprise jusqu'aux familles.
1: Oui, d'autant que les salaires ne suivent pas le rythme pour compenser cette perte de pouvoir d'achat des foyers. Partout, ce sont les ménages les moins aisés qui subissent ce contre-coup de manière disproportionnée. Des foyers pour qui, comparativement aux autres, les produits de première nécessité représentent une part plus importante, évidemment, de leurs dépenses mensuelles.
14: Avec toutes les conséquences que l'on peut imaginer sur le taux de pauvreté qui sévit déjà dans tous les pays.
1: Oui, alors sur ce point, le FMI est très clair. L'évolution actuelle de la flambée des prix a un impact réel et considérable, c'est le terme précis, sur l'aggravation et la pauvreté, les inégalités de revenus. Mais le point vraiment le plus fort des conclusions de l'institution internationale qui est basée à Washington, c'est de dire que ces chocs vont s'étaler dans la durée, compliquant sérieusement la tâche des États face à leur population respective, compliquant aussi la tâche des banques centrales.
14: Pourquoi les banques centrales ?
1: Eh bien, pour calmer l'inflation, ces établissements, dont la BCE en Europe, ont récemment décidé de rehausser leur taux d'intérêt. Or, une telle initiative tend à ralentir les économies, car une hausse des taux, ça freine la consommation et l'investissement des entreprises. Un équilibre très difficile à trouver, en particulier pour les pays en développement. Alors face à cette situation, le FMI appelle les pays à privilégier les aides ciblées et temporaires, surtout pas les subventions généralisées. Mais l'endettement de tous les pays, lui aussi de plus en plus fort, ne leur offre plus de marge de manœuvre. C'est vraiment une spirale infernale bien dangereuse qui va donc s'inscrire dans le temps.
14: Emmanuel Cuny, France Info Éco, merci.
4: France Info, il est 6h26 et il fait 16 à Orléans.
14: Et c'est France Info Asie maintenant avec Yann Rousseau. Bonjour Yann.
12: Bonjour.
14: On débat ici en France sur la place de l'intelligence artificielle. Eh bien, la Corée du Sud est déjà dans le monde d'après, puisque le gouvernement vient d'annoncer qu'il allait offrir des promotions et même des primes aux fonctionnaires qui utilisent le plus l'IA.
12: Oui, la Corée du Sud se veut très en pointe sur l'IA. On le voit partout, dans les entreprises, dans les écoles, mais aussi maintenant donc dans l'administration. C'est toujours la même motivation. L'IA doit permettre d'automatiser certaines tâches un peu laborieuses qui jusqu'ici vous prenaient beaucoup de temps. Dans l'administration, ce temps gagné doit permettre aux fonctionnaires d'être plus efficaces dans leur mission de service public.
14: Et pour les motiver, ces fonctionnaires, le gouvernement est prêt donc à les payer plus?
12: Oui, alors pour l'instant, il ne promet pas une hausse de salaire pour tout le monde. Il propose de récompenser les fonctionnaires qui ont utilisé des programmes d'intelligence artificielle pour améliorer le travail de leur administration. Le gouvernement explique qu'il veut identifier dans toutes les administrations du pays ce qu'il appelle des champions de l'IA. Il voudrait en trouver 20 000 d'ici 2030. Un champion de l'IA, eh bien, c'est un fonctionnaire qui se sert de ChatGPT, de Claude ou de Gemini pour résoudre un problème. Le gouvernement a créé une sorte de laboratoire en ligne où les fonctionnaires peuvent se connecter pour discuter avec avec une IA qui va les aider à coder une solution concrète. Et si cette solution est jugée efficace et qu'elle est partagée avec d'autres administrations, eh bien le fonctionnaire est récompensé. Il peut gagner des points de promotion pour la suite de sa carrière, mais il peut aussi toucher des bonus spéciaux. Le gouvernement n'a pas encore défini tous les montants de ces bonus, mais il y a quelques jours, le ministère des Sciences a par exemple versé une prime de 10 millions de won, c'est-à-dire 6 600 euros, à un fonctionnaire qui avait créé avec l'IA un programme d'analyse du budget de certains projets.
14: Et tous les fonctionnaires sont concernés ?
12: Alors, bien sûr, c'est en priorité pour les fonctionnaires qui se servent de la technologie au quotidien. Il y a plein d'initiatives. Un fonctionnaire vient par exemple de créer avec l'IA une carte interactive où les citoyens peuvent suivre en direct toutes les alertes aux catastrophes partout dans le pays. Un autre a développé une plateforme où les citoyens expliquent à l'IA leurs problèmes administratifs et l'IA leur dit exactement quel service ils doivent contacter. Le gouvernement explique que cette stratégie de récompense des fonctionnaires permet de faire remonter de la base des solutions auxquelles les ministères n'auraient peut-être jamais pensé.
14: France Info. Vas-y, Yann Rousseau. Merci beaucoup. La météo et le journal de 6h30 dans un instant.
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14: Christine, cette fois le temps change radicalement.
4: Oui, radicalement, avec ces pluies qui sont arrivées par l'ouest, dans le sud, ça s'excite également. On a 4 départements en vigilance orange pour les orages. Parfois, ils donnent de la grêle et de fortes rafales de vent, mais surtout des précipitations abondantes, et c'est ça qu'on redoute, surtout ces pluies. Elles se décalent vers la région PACA, la Corse également sera concernée cet après-midi. Sur le reste du pays, c'est peut-être un peu moins organisé, quoique on a des pluies parfois abondantes également et quelques coups de tonnerre. Avec ça, les températures commencent à chuter avec ces pluies, surtout cet après-midi. On repasse d'ailleurs à Paris juste sous la barre des 20 degrés. Il fera encore bon. Alors dans le nord-est, vous aurez la pluie ce soir. Le soleil se maintient, les éclaircies en tout cas seront au rendez-vous encore cet après-midi. Ça sera vraiment la dernière zone à connaître ces pluies abondantes, enfin, j'ai envie de dire.
14: Mais oui, et merci Christine Peña. Bienvenue sur France Info, 6h30. Le journal Solène Cressant.
21: Entre les blocages et les lycées fermés préventivement, comment continuer à faire cours en pleine contestation lycéenne pour réclamer plus de moyens, d'enseignants ou des emplois du temps moins chargés? Il y a les cours à distance, comme au temps du Covid, mesure inédite dans un mouvement lycéen. Mais ces cours à distance sont eux-mêmes parfois perturbés. Dylan Prieur s'est glissé dans la manifestation de Saint-Étienne hier.
22: Au cœur du cortège, Leïla, 17 ans, couvre comme elle peut le bruit de la manifestation pour essayer de suivre son cours de sciences économiques et sociales sur son téléphone.
23: Principalement, on ne veut pas rater nos études, mais pour autant, on aimerait bien être beaucoup plus soutenus. Et pour être soutenus, il faut se mobiliser. Donc c'est pour ça qu'on continue à suivre nos cours et en même temps, on se bat pour nos droits.
22: En terminale au lycée Honoré Durfé, elle a 4 heures de visio par semaine seulement pour sa matière de spécialité. Enfin, déjà, quand ça se passe bien, Estelle Tomasini, du syndicat SNES-FSU, est justement professeure de sciences économiques et sociales dans le même lycée.
24: Il y avait en fait très peu d'élèves connectés et il y a eu des soucis. Les connexions ne sont pas sécurisées et on a eu des intrusions parmi les visios. C'était déjà pas très productif à notre sens au départ, mais là, ça a été encore plus compliqué.
22: Avec leur micro, les élèves diffusent parfois de la musique, partagent le lien de connexion à d'autres camarades, manière de continuer le blocus. Résultat, les devoirs s'accumulent avant la reprise pour Leïla et ses camarades.
23: Deux contrôles à la rentrée, donc il va falloir quand même que je les prépare. Et après, on a plein de petits exercices qui s'enchaînent à chaque fois, donc maths, anglais, CES, enfin plein de trucs.
25: Et moi, j'ai des bacs blancs aussi de français.
22: Les visios ne sont pas obligatoires, les professeurs ont le choix d'en faire ou non. La plupart donnent des exercices à faire à la maison.
4: Hop.
21: reportage à Saint-Étienne de Dylan Prieur. Hier, plus de 400 000 personnes ont manifesté selon les organisations syndicales, la moitié, dit le gouvernement, et de nombreux lycéens comptent bien poursuivre la mobilisation. Le gouvernement propose pourtant une demi-journée de cours suspendus pour un temps d'échange dans chaque lycée avant la fin de la semaine. Proposition hors sol et difficile à mettre en place dans ce contexte, critiquent la plupart des syndicats enseignants et les représentants de proviseurs. Pour la première fois depuis le début de ce mouvement des lycéens, un policier vient d'être mis en examen pour violences aggravées. Il est soupçonné d'un tir non réglementaire, une grenade lacrymogène sur Eden, 14 ans, qui a lui la mâchoire fracturée. Cette nuit encore, Kiev a subi de nombreuses attaques de missiles russes. Plusieurs explosions ont retenti au cœur de la nuit et le bilan est d'au moins 2 morts, Lucas Lazo.
0: Une première vague de missiles s'est abattue sur Kiev autour de 3h15 du matin. Une dizaine d'explosions ont retenti dans la capitale. Cette salve a été suivie d'une seconde. 2 heures plus tard, alors que le jour se lève sur la ville, le ciel de Kiev est recouvert d'épaisses fumées noires et l'air est lourd d'une odeur âcre de brûlé. Les autorités n'ont pas pour l'instant communiqué de bilan définitif, mais des dégâts sont recensés dans plusieurs secteurs. L'alerte aérienne est toujours en cours dans certaines régions du pays. La Russie a poursuivi ses tirs de missiles, notamment sur la ville de Kremenchuk, dans le centre de l'Ukraine, qui abrite une importante raffinerie de pétrole. Près de 70 missiles tirés sur le pays au cours de la nuit. Les conséquences de ces attaques répétées sont déjà très concrètes à l'approche de l'hiver. Depuis hier, des coupures d'électricité sont organisées à tour de rôle pour soulager un réseau fragilisé par les bombardements.
21: Lucas Lazo, correspondant de France Info à Kiev. Les États-Unis et l'Organisation mondiale de la santé réclament de la transparence à la Russie sur un possible cas de peste pulmonaire. Donald Trump assure qu'il va parler très bientôt de cette affaire avec Vladimir Poutine. Une laborantine de 28 ans est morte en Sibérie la semaine dernière. Elle travaillait pour l'Institut de lutte contre la peste. Une éprouvette s'est peut-être brisée. La Russie assure que la situation est sous contrôle. Et puis c'est le grand retour de Sophie Adnaud sur Terre après une mission exceptionnelle dans l'espace. L'astronaute française doit être de retour dans la journée. Elle a passé 8 mois dans la Station Spatiale Internationale, a mené 3 sorties extravéhiculaires. Dans les prochaines semaines, elle sera à Cologne, en Allemagne, pour une phase de récupération et de réadaptation, et oui, à la vie en gravité.
14: Absolument, et justement, merci Solène Cressant. Dans quel état va-t-elle rentrer sur Terre, Sophie Adnaud? Avec quel résultat scientifique? On fera le bilan juste avant le journal de 7h, tout à l'heure, avec le directeur de l'Agence Spatiale Française. Comment l'Argentine dit au revoir à sa légende? Dernier match de Lionel Messi cette nuit. Sous le maillot ciel et blanc, nous serons à Buenos Aires et nous ferons le tour de son incroyable carrière. À suivre encore, comment se reconstruire après plus de 500 jours aux mains du Hamas? Témoignage dans le choix de France Info dans 3 minutes d'un otage israélien 3 ans après le 7 octobre. Et tout de suite, l'histoire du jour.
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14: Avec vous, Mélodie Pépin, bonjour.
6: Bonjour.
14: L'histoire d'un ancien agent de la CIA qui a passé des années à mentir et à voler près de 200 millions de dollars détournés et il plaide coupable.
6: Son nom, Rush. David Rush, 49 ans, ancien gros bonnet de la CIA, l'agence de renseignement américain, mais on est loin, très loin du James Bond. David Rush est un escroc, manipulateur et menteur. Il a créé un faux programme d'espionnage pour s'enrichir, 194 millions de dollars de fonds publics détournés, et hier...
8: Breaking news out of Virginia. Ex-CIA officer David Rush has pleaded guilty to wire fraud.
6: Breaking news, David Rush a plaidé coupable, guilty, au tribunal fédéral d'Alexandria, près de Washington, 4 mois après son arrestation.
14: C'était en mai dernier, un peu facile hein, la musique de James Bond, mais on vous l'accorde. Le FBI a donc découvert la supercherie et le butin en perquisitionnant chez cet agent.
6: Oui, une vraie caverne d'Ali Baba. En mai dernier, les enquêteurs tombent sur des valises de lingots d'or, 303 lingots entreposés dans un box chez lui en Virginie. Mais c'est pas tout. 30 montres de luxe, essentiellement des Rolex, et 2 millions de dollars en petites coupures. Et à ce moment-là, David Rush, il ne dit pas coupable. Il explique que c'est pour le travail, une sorte de cagnotte pour des frais professionnels parfaitement légitimes, car il opère comme agent top secret. Travaille dans le département ultra confidentiel de la CIA, dédié à la technologie et au nucléaire. Lui est chargé des relations entre
4: entre les services secrets et la défense. Et c'est là qu'il a l'idée de créer ce programme fictif pour capter des fonds pour des missions confidentielles. Il convainc des entrepreneurs de la défense qu'il faut acheter de grandes quantités d'or pour des plans d'urgence en cas de guerre nucléaire, par exemple. Sauf qu'il garde tout pour lui et ses missions n'existent pas.
14: Comment a-t-il pu passer entre les mailles du filet ? Il n'y a pas de contrôle à la CIA ?
4: Mais très peu quand on a une habilitation top secret. David Rush le savait, il en a donc profité, mais surtout cette habilitation, il l'a eue parce qu'il a menti sur son CV. Des diplômes inventés de plusieurs universités, un passé de pilote dans la marine américaine alors qu'il n'a jamais obtenu le permis nécessaire. Il s'est aussi fait passer pour réserviste de la marine, ce qui lui a rapporté 77 000 $. Une affaire embarrassante pour la CIA qui est censée être à même de vérifier et revérifier les parcours des recrutés. David Rush risque aujourd'hui 20 ans de prison et devra restituer tous les biens détournés. Il sera fixé en janvier.
14: L'histoire du jour, l'histoire de ce James Bond un peu trop escroc. Merci Mélodie Pépin.
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14: Et dans le choix de France Info ce matin, le traumatisme et la reconstruction d'un ancien otage du Hamas. Ils sont 251 Israéliens à avoir été capturés par l'organisation terroriste il y a 3 ans, le 7 octobre 2023. 83 d'entre eux sont morts, les autres ont été libérés pour les derniers il y a un an. Omer Shem Tov, lui, a passé 505 jours dans les tunnels de Gaza, près d'un an et demi, au cours desquels il n'a jamais pensé rentrer vivant. Il a accepté de se confier aujourd'hui au micro de France Info de Thibault Lefebvre, notre correspondant à Jérusalem.
9: Omer Shem Tov a un nouveau tatouage depuis sa libération.
10: J'ai le rail, juste ici, rail.
9: Deux lettres en hébreu qui signifient tout simplement vivant.
10: I'm alive. Je suis vivant. C'est tout. Je suis vivant. Je me sens comme le gars le plus chanceux du monde, vraiment.
9: Derrière les apparences très soignées du jeune homme, ce sourire candide et les efforts que l'ancien otage de 24 ans déploie pour nous dire tout simplement qu'il va bien.
10: Je me sens

0: quasiment tous les jours.
1: Omer est resté 505 jours otage à Gaza après avoir été enlevé sur le site du festival de musique techno Nova.
0: Je me souviens quand je courais, je voyais des gens touchés par des tirs, se jeter à terre, des corps partout dans les champs.
1: Il a ensuite été détenu dans un tunnel avant sa libération il y a un peu plus d'un an et demi.
0: J'étais dans le noir total, complètement affamé. Je suis devenu un esclave. Je creusais pour eux à l'intérieur du tunnel. Je transportais des bombes d'un endroit à l'autre. Je rangeais, je faisais à manger, je faisais tout et ils me crachaient dessus.
1: Une expérience traumatique qu'il raconte à qui veut bien l'entendre. Omer Shemtov est une victime et pourtant il subit des attaques sur les réseaux sociaux évidemment, mais aussi dans la vraie vie, comme par exemple lors de cette conférence dans une université américaine où il était invité à s'exprimer.
0: J'étais assis à une table au milieu du campus avec un drapeau israélien. J'étais là juste pour partager mon histoire. J'ai rencontré ce gars. Son nom est Kobe. Il m'a d'abord dit qu'il était juif. Il a commencé à me hurler dessus. Vous commettez un génocide. Vous mentez. À un moment, il s'est levé. Il a arraché le drapeau. J'ai attrapé ce drapeau. Il m'a poussé. Et puis, il a fait face à des étudiants qui étaient de mon côté. Il a commencé à les pousser. Il était très violent avec eux.
1: Cette agression raconte aussi les tensions autour de Gaza. Et lors de ce type de rencontre, l'ancien otage dit être régulièrement interrogé sur son soutien à la guerre de destruction totale menée par son pays et sur les plus de 73 000 Palestiniens tués par son armée.
0: Je me sens mal pour eux. Je me sens mal pour ces femmes et ces enfants. Et en même temps, c'est un problème qui est trop grand pour moi. Donc oui, je ressens de l'empathie pour les enfants, mais pas pour les terroristes. Pas une seconde. Pas une seconde.
1: Omer Shemtov continue aujourd'hui de raconter son histoire, mais il espère un jour pouvoir passer à autre chose. Ne plus être, dit-il, Omer Shemtov, l'ancien otage, mais tout simplement être appelé par son prénom, Omer.
2: Just Omer. Témoignage d'un ex-otage du Hamas au micro France Info de notre correspondant à Jérusalem, Thibault Lefebvre. Témoignage que vous retrouvez en vidéo sur franceinfo.fr et sur nos réseaux sociaux ainsi que sur l'application de Radio France, bien sûr.
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2: Il est 6h43, l'info en une minute, Antoine Geoffin. Et à la une, l'intersyndicale qui en dira plus ce matin sur la suite du mouvement lycéen.
7: La conférence de presse attendue est déjà l'annonce d'un acte 4, prévu demain après l'acte 3, hier qui a rassemblé 450 000 manifestants en France selon les syndicats, 266 000 selon le ministère de l'Intérieur. Il y aura une demi-journée banalisée d'ici la fin de la semaine dans les établissements pour un temps de démocratie interne, annonce le Premier ministre. Emmanuel Macron dit vouloir combattre l'antisémitisme et le terrorisme partout et toujours. Message posté il y a quelques minutes sur Twitter, sur X, par le président de la République. 3 ans après les attentats du 7 octobre en Israël, au moins 1200 morts, dont 41 Français dans les attaques du Hamas. Israël commémore ce matin le pire massacre depuis la Shoah. Les députés rétablissent l'entretien obligatoire à l'école d'ici 2032 pour chaque enfant afin de détecter d'éventuelles violences. Mesure phare de la proposition de loi intégrale sur les violences sexuelles et sexistes, mais qui avait été supprimée en commission, faute d'effectifs suffisants pour les mener, d'après le ministre. Et puis l'Hérault n'est plus concerné par la vigilance orange, pluie, inondation et orage, mais reste en orange pour crue. Vigilance orange, pluie, inondation et orage maintenue pour le Gard, les Bouches-du-Rhône et le Var.
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2: Bonjour Nathanaël Charbonnier.
9: Bonjour.
2: Dans France Info Monde, vous nous parlez d'une lettre envoyée par le président français et le chancelier allemand à la présidente de la Commission européenne, Ursula von der Leyen. Emmanuel Macron et Friedrich Merz s'inquiètent notamment de la guerre commerciale avec la Chine.
9: Oui, vous savez, quand le couple franco-allemand est sorti,

0: c'est qu'il y a avis de tempête et la tempête du moment porte en effet le nom de guerre commerciale avec la Chine que par pudeur, les deux présidents appellent déséquilibre économique mondial, mais ça veut dire exactement la même chose. L'Europe a en effet plusieurs soucis. Elle a perdu de sa compétitivité, mais ce n'est pas tout. Elle doit se battre contre ses déficits commerciaux avec la Chine, contre la concurrence déloyale chinoise, contre les manipulations de change notamment du yen chinois sous-évalué. Cela fait beaucoup de soucis. Et si l'Allemagne accepte de s'engager à nos côtés dans la bataille, c'est parce qu'elle commence à trouver l'addition salée. Jusqu'à présent, les Allemands laissaient faire car ils avaient beaucoup à perdre à cause de leurs exportations vers Pékin. Mais la tendance s'est inversée et surtout, les Chinois ont décidé de concurrencer les Allemands dans leur domaine de prédilection, les voitures haut de gamme.
1: Alors, dans leur courrier adressé à la Commission, Emmanuel Macron et Friedrich Merz ne s'arrêtent pas au constat, ils font aussi des propositions.
0: Oui, il y a plusieurs pistes de riposte. La première est de dire on a des outils pour protéger notre marché européen, mais ils sont trop lents à mettre en place. Ce qu'il faudrait par exemple, c'est avoir un bouton comme le dispositif 301 utilisé par les Américains qui permet de réagir vite en surtaxant de façon ciblée les produits des pays accusés de pratiques déloyales. Autre piste qui va dans le même sens, celle de simplifier les votes afin de pouvoir mettre en place plus facilement des mesures comme celle d'interdire les produits qui ne respectent pas les normes européennes. Dernière piste, dite du de-risking, c'est le fait de ne pas mettre tous ses œufs dans le même panier, en diversifiant au maximum nos approvisionnements pour ne plus être dépendants d'un seul pays.
1: Et si le couple franco-allemand se mobilise, c'est aussi parce que certains acteurs du commerce ne font pas leur travail ?
0: Eh bien oui, c'est la mission au départ de l'OMC, mais depuis l'arrivée de Donald Trump au pouvoir, l'Organisation mondiale du commerce est une sorte de zombie qui a du mal à vivre et à se faire entendre. Elle sert surtout à départager deux pays en conflit. L'OMC mal en point, la Commission européenne trop lente, cela ne peut plus durer, d'où la lettre commune de la France et de l'Allemagne. Et pour ceux qui n'auraient pas compris que les deux pays sont unis comme les cinq doigts de la main, Emmanuel Macron recevra demain et vendredi le président allemand pour une visite d'État, s'il vous plaît, et cela à une semaine du prochain Conseil européen.
1: Merci Nathanaël Charbonnier. 6h47, on fait le tour de la question. Un tour ce matin avec vous Antoine Geoffin, un grand tour pour une immense star du football.
2: Ça y est Simon, Lionel Messi et l'équipe d'Argentine, c'est fini. Il a disputé son dernier match cette nuit à 39 ans. Il a même marqué un but le 126e, donné deux passes décisives pour arriver à 71. Deux records dans son pays en 208 sélections. Messi, c'est 8 ballons d'or. Autre record, une Coupe du Monde, deux finales, médaille d'or olympique, deux Copa América, l'équivalent de l'Euro sud-américain.
1: Ces chiffres et ce palmarès incroyable en resteront donc là, gravés pour de bon dans l'histoire du foot, car Lionel Messi a bien dit adieu cette nuit à l'Albi Céleste, le nom de la sélection argentine. À l'occasion de ce dernier match contre le Bénin, aucun enjeu sportif, mais un moment de folie et de nostalgie pour les 85 000 fans réunis au stade monumental de Buenos Aires et pour tout un pays derrière lui. Caroline Vic y était pour France Info.
3: T-shirt, bonnet, drapeau, sandwich. Avant le match, les vendeurs ambulants se faufilent dans une foule blanche et bleu ciel. Alejandro est venu de Rosario, la ville natale de Messi.
4: Le jour est arrivé, terrible. C'est beaucoup d'émotions, de souvenirs. Vous allez me faire pleurer.
3: Même émotion pour Agustina Venuel de la Patagonie pour l'occasion.
5: C'est dur de réaliser. Pour moi, c'est ma vie entière. Je ne connais pas le football sans lui.
3: Après 90 minutes de jeu et un pénalty, Messi, ému, s'adresse une dernière fois à son public.
6: Ça a été une immense fierté de porter ce maillot. Je n'ai jamais cessé de me battre. Ne plus jamais jouer pour mon pays, ça va être une grande douleur.
3: Au micro, au milieu du stade, on voit un Messi accompli, à l'aise et même bavard, lui qui est souvent si réservé.
6: Je crois que je n'ai jamais autant parlé. Je ne veux pas quitter le terrain. Je veux juste vous dire que vous allez me manquer. Je remercie Dieu d'être argentin et d'avoir accompli mes rêves avec vous. Merci beaucoup, je vous aime.
3: Après 126 buts, l'idole a donc dit adieu à sa chère sélection, laissant les Argentins un peu orphelins et incertains quant à l'avenir de l'équipe albicéleste.
1: C'est frappant quand même, Antoine Geoffin, d'entendre cette émotion des Argentins. Ça dépasse largement le cadre du foot. Et pourtant, ça n'avait pas si bien commencé.
2: Oui, avec Messi, c'est un peu ce qui fait le sel de son histoire. Comme Maradona, il vient d'un milieu très très modeste, enfance à Rosario, cette cité ouvrière à 300 km de la capitale. Son père était ouvrier, sa mère faisait des ménages. Il a de gros retards de croissance. Messi, sans son traitement hormonal, il n'aurait pas dépassé les 1m50. Et très tôt, à 13 ans, lui, l'introverti proche de sa famille, doit quitter son pays pour rejoindre Barcelone où il sera formé et deviendra la légende qu'on connaît.
1: Et c'est cette histoire qui explique aussi que Messi soit si populaire en Argentine.
2: Oui, et le fait qu'il ait refait gagner des titres à l'Argentine, 36 ans que le pays attendait une Coupe du Monde. Il y a sa personnalité discrète, très différente de l'extravagant Maradona. Je vous parlais de son attachement à sa famille. Ça aussi, ça plaît au pays. Quand il marque, il fait un signe pour sa grand-mère. « Tu as fait de nous de meilleurs petits-enfants », rappelle la Fédération dans son clip d'hommage partagé cette nuit. Messi, c'est un trésor national qui dépasse bien entendu le cadre du foot, rappelé par le président de la République lui-même quand il annonce sa première retraite internationale avant de revenir rapidement sur sa décision. C'est un marqueur de l'identité argentine, même s'il a dû retisser le lien avec son pays, avec son exil au Barça, qui lui a laissé dans un premier temps un accent espagnol. Messi, bref, c'est un motif de fierté pour les Argentins qui adorent le mettre en avant dans l'éternel débat qui est le meilleur entre Ronaldo et Messi.
1: Évidemment.
2: Ronaldo qui est lui aussi sur la fin. Bref, une page se tourne.
1: Merci beaucoup Antoine Geoffin pour ce tour de la question, ce tour de Lionel Messi ce matin.
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1: Mais ça fait quoi de rentrer sur Terre après 8 mois dans l'espace? On peut toujours nous se poser la question, on n'aura jamais la réponse. Sophie Adnaud, si, ça y est, c'est fini, la Française va quitter la Station Spatiale Internationale normalement en début d'après-midi. Alors quel bilan tirer de sa mission? On va voir cela avec notre invité, mais en tout cas Olivier Aymon, cette fois il semblerait que ce soit la bonne, retour imminent après quasiment donc 8 mois de mission.
8: Après un report de 2 jours dû aux mauvaises conditions météo au large de la Californie où ils doivent amerrir, Sophie Adnaud et ses 3 collègues de mission s'apprêtent donc à prendre place dans leur capsule Crew Dragon pour ce voyage retour qui doit durer un peu plus d'une journée. Avant cela, ces derniers jours ont permis d'assurer la transition avec les 4 nouveaux astronautes arrivés dans la station jeudi dernier, avec également la remise symbolique dimanche par la partante Jessica Meir de son titre de commandante de l'ISS au Russe Piotr Dubrov.
9: We want to say goodbye to our friends. Nous disons au revoir à nos amis, aux membres de la mission Soyouz qui étaient avec nous depuis quelques mois, ainsi qu'à l'équipage Crew 13 qui vient d'arriver. Et je remets à Piotr les clés de la station.
10: To the space station.
11: Thank you so much, Jessica.
8: Après 235 jours passés dans l'espace, Sophie Adnaud va donc retrouver la Terre, d'abord côté États-Unis, puis avec les équipes de l'Agence spatiale européenne, avec lesquelles elle passera les prochaines semaines en Allemagne, à Cologne, pour une phase de récupération et de réadaptation à la vie en gravité.
1: Lionel Suchet, bonjour.
12: Bonjour.
1: Vous êtes le directeur général délégué du CNES, l'agence spatiale française. Olivier Aymon vient de nous parler de cette réadaptation à la vie en gravité, donc la vie sur le plancher des vaches après quasiment 8 mois en apesanteur. Dans quel état physique d'abord va rentrer Sophie Adnaud?
12: Eh bien, elle sera en bon état parce qu'on s'en est occupé pendant tous ces 8 mois et c'est important justement de pouvoir suivre son état, l'évolution de son état de santé et puis de la maintenir en bonne forme parce que la microgravité, la micro-pesanteur qui règne dans la station déshabitue le corps et notamment le système cardiovasculaire à fonctionner normalement au sol, et si on n'y fait pas attention, les astronautes peuvent revenir avec des problèmes au sol, et donc il y a tout un protocole et un suivi qui se passe à bord et qui permet de la maintenir en bonne forme justement pour son retour.
1: Elle a fait de l'exercice effectivement dans la Station Spatiale Internationale, mais elle a dit qu'elle avait hâte de reprendre les sports nautiques. A priori, c'est quand même pas pour tout de suite.
12: Oui, ah ben ça, il faudra attendre un peu, mais on récupère quand même assez vite au sol. Au bout de quelques semaines, elle va se sentir tout à fait bien.
1: Hein, vous nous rassurez.
12: Mais le sport nautique, il faudra attendre peut-être un ou 2 mois. Voilà.
1: Elle a hâte de prendre une vraie douche aussi et de serrer ses proches dans ses bras, et ça, on la comprend. Un mot avant de parler de ses expériences scientifiques. Du retour sur Terre, la capsule va entrer dans l'atmosphère à 28 000 km/h. La température du bouclier qui l'entoure pourrait monter à 1500, voire 2000 degrés. C'est un moment périlleux toujours.
12: Oui, ben, toutes les phases dynamiques du vol sont des moments particuliers, hein, que ce soit le décollage ou l'atterrissage, c'est les moments les plus critiques, parce qu'évidemment, comme vous venez de dire, la capsule avec une très grande vitesse rentre dans l'atmosphère, il faut la piloter proprement, qu'elle rentre bien au bon endroit, à la bonne vitesse, avec le bon angle, et c'est des moments très particuliers, et on va suivre ça avec beaucoup, beaucoup d'attention.
1: Ouais. Alors quel bilan on peut tirer donc, de ces 235 jours dans l'espace, mission la plus longue pour une astronaute et un astronaute français et européen en général. Alors, Évidemment, on pense d'abord à ces sorties très spectaculaires en dehors de la Station Spatiale Internationale, dans le vide sidéral. Ça, ce sont des moments uniques dans la vie d'un astronaute.
12: Oui, toujours. Hein. Ils s'en souviennent toujours comme un moment très particulier. En fait, c'est un vol spatial à l'intérieur de la mission spatiale, hein, puisque un scaphandre, c'est une combinaison qui est un véhicule spatial, en fait, dans lequel il rentre. Et ces sorties dans l'espace sont toujours des moments inoubliables. Mais au moment, au-delà de ces moments inoubliables, c'est bien sûr des missions expérimentales, techniques très importantes, puisque Sophie a réalisé 3 EVA, donc ce n'était pas gagné.
1: Des EVA
12: sa mission, on ne savait pas. Des sorties extravéhiculaires, excusez-moi.
1: Voilà, voilà.
12: Extravéhicular activity en anglais, donc okay. On appelle ça EVA. Elle en a fait 3 et c'était pas gagné parce qu'il n'était pas prévu qu'elle en fasse, et elle pouvait en faire, mais comme elle ne pouvait pas en faire, donc elle a été très très heureuse. Nous avons été très heureux d'apprendre qu'elle en ferait in fine 3, et c'était pour maintenir en fait la station. Il faut la maintenir en bon état de santé, donc il y a plein de travaux qui sont à l'intérieur, mais aussi comme dans une maison, hein, parfois oui. Il faut sortir à l'extérieur pour réparer. Elle a changé une antenne de liaison entre le bord et le sol, qui était un élément très important avec son compagnon de bord, et puis elle a fait des différentes expériences de remplacement de matériel à l'extérieur, et c'est la première européenne à avoir réalisé 3 sorties extravéhiculaires en 15 jours en plus, ouais. Donc en l'espace de 2 semaines elle est sortie 3 fois, ce qui est assez exceptionnel.
1: Alors ça, ce sont les moments incroyables, et puis il y a le quotidien. Elle a supervisé plus de 200 expériences, c'est ça, dans sa mission. Dans quel domaine?
12: Oui, alors il y a de très très nombreuses expériences, puisqu'en fait Sophie est intégrée dans l'équipage international, et puis il y a une communauté internationale sur l'ISS qui est un laboratoire en micro-pesanteur qui permet de sélectionner tout un tas d'expériences et de les réaliser à bord. Donc plus de 200 expériences. Je peux vous parler plus précisément de celles que nous on lui a préparées au CANMOS à Toulouse ici. C'est en physiologie, on est spécialiste de la physiologie humaine, donc on fait des expériences pour suivre justement l'état de santé des astronautes. Donc on a un échographe par exemple, ça s'appelle EchoFinder, qui permet de faire de l'échographie à bord de la station de façon autonome, en utilisant l'intelligence artificielle et la réalité augmentée. Donc ça, c'est très important pour suivre l'état de santé des astronautes. Il y a 2 échographes à bord, dont un qui est français et qui est utilisé régulièrement, et Sophie a permis de l'améliorer et de faire avancer de nouveaux protocoles. PhysioTools aussi, qui est un ensemble d'équipements qui sont portés pendant 24 heures et qui permettent de mesurer la tension, la fréquence cardiaque, la fréquence respiratoire, tout un tas de paramètres qui sont envoyés ensuite vers les médecins au sol de façon automatique. On a suivi aussi sur l'état de ces os, parce que comme vous savez, en micro-pesanteur, le système cardiovasculaire est perturbé, mais aussi les muscles, les os, et donc on suit ça de près. Donc on a un système pour suivre l'état de ces os. Et puis des choses de technologie aussi, où il y a de la contamination dans une station, des biocontaminants qui sont dans l'atmosphère ou qui peuvent se déposer sur des surfaces. Donc on a du matériel qui permet de mesurer l'état des surfaces de la station, l'état de pollution de la station.
1: D'accord.
12: Et des matériaux spécifiques qui permettent soit de piéger ces contaminants pour les ramener au sol ou les jeter à l'extérieur de la station, soit au contraire pour empêcher que ces biocontaminants se posent sur certains endroits de la station. Donc on a testé ces nouveaux matériaux avec Sophie pendant son vol.
1: Merci beaucoup.
12: Et puis,
1: voilà. Merci Lionel Suchet.
12: Je vous en prie, plein d'autres choses, on pourrait en parler des heures évidemment.
1: Oui. On sent votre passion évidemment, et prochaine étape peut-être la Lune pour Sophie Anneau, mais ça c'est l'avenir qui nous le dira. D'abord il faut rentrer sur Terre, en effet, après ces 235 jours dans la Station Spatiale Internationale. Lionel Suchet, directeur général de l'Agence Spatiale Française, le CNES, merci beaucoup. La météo dans quelques secondes et le journal de 7h.
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1: Des orages, beaucoup de pluie aujourd'hui, Christine
19: oui,
1: Peignard.
19: Surtout sur le sud-est, hein, autour de la Méditerranée, la région PACA, les pluies seront soutenues avec quelques orages également qui pourraient donner de la grêle et de fortes rafales de vent. La Corse n'y échappera. En fait, peu de monde va échapper à la pluie aujourd'hui, partout en France, excepté peut-être l'Alsace, la Lorraine. Là, le nord-est, vous gardez les éclaircies jusqu'à ce soir, avant juste l'arrivée des pluies hein, ce soir et la nuit prochaine. Au niveau des températures, ça va chuter cet après-midi, je vous en dis plus, mais juste sur la partie nord, on passe juste en dessous de la barre des 20 degrés.
1: Et vous nous en direz plus sur les températures mais juste après le journal de 7h. Bon début de journée sur France Info. Et à la une, donc, à 7h, Maureen Suignard, bonjour.
20: Bonjour.
1: Les lycéens qui se préparent déjà à une nouvelle journée de mobilisation.
20: Les syndicats appellent en tout cas à poursuivre le mouvement conforté par la journée d'hier. Il y avait 266 000 manifestants dans les rues selon le ministère de l'Intérieur et plusieurs générations réunies. Des vidéos qui font polémique, une enquête pour apologie du terrorisme est ouverte en cause des lycéens qui chantent la musique d'un rappeur aux propos plus que problématiques. Les commémorations ont débuté en Israël, 3 ans après les attaques du 7 octobre qui ont fait plus de 1200 morts. Les avocats de la condamnée à mort Krista Paik annoncent que leur cliente s'est réveillée aux États-Unis. Et puis Facebook sur grand écran, 16 ans après The Social Network, la face sombre du réseau social est sur grand écran. Ils voulaient marquer le coup, montrer leur détermination. Cette fois, les lycéens ne sont pas restés devant les établissements bloqués, mais ils ont défilé hier avec des étudiants, des parents, des syndicalistes pour dénoncer le non-remplacement des professeurs, les établissements parfois insalubres et le fonctionnement aussi de Parcoursup. Ils étaient 266 000 partout en France, selon le ministère de l'Intérieur, 450 000 d'après les organisations lycéennes et étudiantes qui veulent des réformes structurelles. Un mouvement qui résonne aussi chez les plus âgés, chez ceux qui ont fait mai 68. Par exemple, c'est le cas de la grand-mère d'Alia que vous avez rencontré à Bergerac, Philippine Thibaudot.
21: Oui, elle l'appelle même Mamie 68. Ayla est à Jette-Beaufort en terminale et elle est très fière d'être accompagnée de sa grand-mère.
22: Quand elle a vu qu'on manifestait, elle nous a envoyé un message pour savoir si nous on manifestait. Et puis comme on sait que c'est quelque chose qui lui tient à cœur, je lui ai demandé si elle voulait venir avec nous et elle a tout de suite répondu oui pour pouvoir venir manifester avec nous. Elle est inspirante parce qu'elle a toujours défendu ses droits, même les droits des autres et c'est beau.
21: De son vrai nom, Brigitte, sa grand-mère de 76 ans est plus timide. Elle a laissé ses pancartes au placard mais pas son engagement.
23: Je viens soutenir ma petite fille et les jeunes en priorité parce qu'ils sont dans des conditions épouvantables pour étudier.
24: Qu'est-ce qu'elle vous raconte votre petite fille ?
23: Il manque plein de choses, les professeurs sont pas là.
25: Parcoursup, mamie !
23: Parcoursup, voilà, Parcoursup !
21: Alors Brigitte, elle n'a pas connu Parcoursup. En mai 68, elle avait 18 ans, elle était dans les cortèges parisiens, les slogans sont restés les mêmes. Mais pas le reste.
23: On était beaucoup plus nombreux, c'était différent. Je sais pas, là je crains un petit peu avec les violences qu'on entend parler. Nous sommes pas dans une période de discussion et où ils se remettent en question. On va dire ceux qui nous gouvernent.
20: Philippine Thibaudot, ici Périgord pour France Info. Après cette mobilisation, l'exécutif a fait part de son soulagement. Il n'y a pas eu de violence majeure. Il y a tout de même eu près de 500 interpellations. Les organisations de jeunesse appellent déjà à recommencer demain à se mobiliser de nouveau. Même si Sébastien Lecornu a annoncé la suspension des cours pendant une demi-journée en fin de semaine pour organiser directement dans les lycées ce qu'il appelle un temps de démocratie interne avec les élèves. On entendait la détresse des parents d'Eden sur France Info hier. Leur fils de 14 ans a perdu plusieurs dents et souffre d'une fracture de la mâchoire. La semaine dernière à Saint-Ouen-l'Aumône, un policier lui a tiré dessus avec son lance-grenade. Ce dernier vient d'être mis en examen. Dans les Bouches-du-Rhône, deux nouveaux élèves de 16 ans ont été placés en garde à vue. Il s'agit de l'affaire du professeur aspergé d'essence à La Ciotat. Un premier lycéen soupçonné d'être le principal suspect avait déjà été arrêté.
1: Et qui sont ces lycéens, ces jeunes interpellés pour violence ? Y a-t-il un profil type ? On posera posera la question dans 5 minutes au procureur de la République de Marseille, Nicolas Besson, invité de France Info.
20: Avant cela, une enquête vient d'être ouverte pour apologie du terrorisme après la diffusion d'une vidéo où l'on voit des lycéens chanter un morceau du rappeur Boro 700. Ce dernier mentionne les terroristes Mohamed Merah. Salah Abdeslam fait aussi référence au Bataclan. Les élèves que l'on voit dans l'enregistrement chantent dans l'enceinte du lycée. La semaine dernière, un groupe d'adolescents chantait cette même chanson, cette fois dans une église de Vendée et se filmait là aussi. Vincent Giraldo, dans le Loiret, c'est un eurodéputé rassemblement national qui a saisi la procureure de la République d'Orléans.
0: La scène se passe jeudi dernier en plein mouvement de grogne des lycéens. 5 à 6 jeunes surexcités font le show pour leurs camarades du lycée François Villon et reprennent en chœur le titre MRH du rappeur Boro 700 sorti l'été dernier. Des paroles qui glorifient les terroristes islamistes Mohamed Merah et Salah Abdeslam.
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0: Des chants qui n'ont rien à voir avec les revendications lycéennes, écrit le RN Mathieu Vallée sur son compte Twitter. Lundi, le député européen a donc saisi le parquet d'Orléans qui vient d'ouvrir une enquête préliminaire pour apologie du terrorisme. Reste à savoir si cette procédure aboutira. La chanson de ce rappeur est en accès libre sur toutes les plateformes. Son clip facilement trouvable sur YouTube. Cet été déjà, le maire de Nice, Éric Ciotti, et une association de victimes des attentats de Nice ont déposé plainte contre lui, sans suite pour l'instant.
20: Vincent Giraldo ici, Orléans pour France Info. En Israël, la journée a débuté par une minute de silence. 3 ans, jour pour jour, après les terribles attaques du Hamas qui ont fait 1221 morts, dont 51 Français. Le traumatisme est encore vif dans le pays, quasiment intact. Bonjour Thibault Lefebvre.
4: Bonjour Maureen, bonjour à tous.
20: Vous êtes le correspondant de France Info à Jérusalem. Les commémorations ont donc débuté ce matin.
4: Oui, cette journée a commencé à 6h29 heure locale, 5h29 heure française, exactement au moment où l'attaque terroriste du Hamas a débuté il y a 3 ans. Le pays s'est figé en silence pendant une minute pour honorer la mémoire des victimes. Les commémorations vont se poursuivre dans la matinée dans ce qu'on appelle ici l'enveloppe de Gaza. Ce sont tous les kibboutz et les villes comme Sderot par exemple visées le 7 octobre. Le point d'orgue, c'est tout à l'heure, 18h29 très exactement. Une cérémonie est organisé sur le site du festival Nova. C'est là où des miliciens du Hamas ont sauvagement assassiné 378 Israéliens et capturé 44 otages. Sont attendus le président de l'État hébreu, Isaac Herzog, mais aussi le ministre des Affaires étrangères français, Jean-Noël Barrot. Cette journée de deuil se terminera dans la soirée avec un grand rassemblement dans un parc de Tel Aviv.
20: Thibault Lefebvre, correspondant de France Info en Israël et le ministre français des Affaires étrangères, est donc sur place aujourd'hui pour suivre ces commémorations. Une nouvelle attaque de missiles russes cette nuit à Kiev. 2 morts dans la capitale ukrainienne. Moscou intensifie ses frappes et vise notamment les infrastructures énergétiques.
1: Aux États-Unis, Christa Pike a repris conscience.
20: Un réveil contre toute attente, disent ses avocats. Christa Pike, 50 ans, a été condamnée à mort pour avoir torturé et assassiné une jeune femme de 19 ans en 1995. Farida Noir, la semaine dernière, elle a survécu à 2 injections létale lors d'une exécution qui a tourné au fiasco dans le Tennessee.
5: Christa Pike est réveillée et elle parle. Les dernières nouvelles données par ses avocats. Il y a une semaine, 2 doses de pentobarbital, un puissant barbiturique, lui avaient été injectées. Mais Christa Pike avait continué à respirer avant d'être évacuée vers un hôpital où elle se trouvait depuis sous assistance respiratoire. Dans un communiqué, ses avocats expriment leur gratitude envers les secouristes et l'équipe médicale qui, je cite, ont traité Christa avec humanité et lui ont prodigué des soins exceptionnels. Ils précisent que malgré les graves blessures subies à ses bras brûlés et couverts de cloques après les tentatives d'injection, Christa Pike reste menottée et enchaînée à son lit, indiquant qu'ils n'ont par ailleurs pas été autorisés à lui rendre visite à l'hôpital. Son pronostic reste incertain et sa convalescence pourrait être longue. Des avocats qui demandent désormais au gouverneur du Tennessee de commuer sa peine de mort en prison à vie sans possibilité de libération conditionnelle.
20: Farida Noir, correspondante de France Info aux États-Unis. Et puis Christine va le détailler dans un instant. La pluie est de retour, une bonne excuse pour s'abriter au cinéma. La suite de The Social Network sort dans les salles aujourd'hui. The Social Reckoning, un film basé sur une histoire vraie, celle d'une enquête journalistique sur la face cachée de Facebook. Matteo Maestrachi, le réseau social est accusé entre autres de manipuler l'opinion.
2: 16 ans après le film The Social Network, réalisé par David Fincher et écrit par Aaron Sorkin sur les débuts de Facebook, c'est le côté sombre du réseau social, devenu entre-temps un mastodonte de la tech, qui est ici raconté à travers les Facebook Files, série d'articles de 2021 du Wall Street Journal signé Jeff Horwitz, joué par Jeremy Allen White. Il démontrait que l'algorithme de la plateforme avait favorisé les contenus clivants, voire haineux, et les fausses informations grâce à des documents internes fournis par une employée de Facebook, Frances Hogan, interprétée par Mikey Madison.
6: Les gens sont fascinés par les histoires vraies, et maintenant qu'ils ont une meilleure connaissance des faits et du rôle de chacun, j'espère qu'ils seront convaincus.
2: Alors si Aaron Sorkin n'a pas le talent de mise en scène de David Fincher, le film est bien joué, bien dialogué, intéressant, voire édifiant sur cette course au profit de Facebook, qu'on appelle désormais Meta, au détriment de la santé mentale de ses utilisateurs.
1: Et merci Maureen Suignard. On va au cinéma aujourd'hui. Christine Peña donc, et sur le chemin, on ressort les parapluies.
19: Mais oui, effectivement, ces parapluies qui ressortent un petit peu partout, excepté sur le nord-est. Hein, ça sera plutôt dans la soirée. Nous avons même la Corse qui sera arrosée. Et surtout, on regarde ces quatre départements autour de la Méditerranée. C'est là où les averses orageuses sont les plus intenses, avec énormément de vent, parfois de la grêle et des températures qui baissent, je vous le disais. 19 degrés à peine à Reims, comme à Rennes, comme à Paris, comme à Évreux et Quimper. 21 du côté de Lyon, 22 à Bordeaux et Montpellier. Encore 24 à Nancy, sous les éclaircies, voilà, jusqu'à ce soir, et 25 à Strasbourg.
1: Merci Christine.
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1: À suivre à 7h11 sur France Info, comment les bénévoles réduisent leurs déplacements. Reportage dans 10 minutes au cœur d'un monde associatif frappé par les prix des carburants. Elle est au cœur de la colère lycéenne. La réforme Blanquer a-t-elle réduit ou aggravé les inégalités scolaires? Réponse dans le vrai ou faux avant 7h30. Mais tout de suite, lycéens, ordinaires ou casseurs, quel est le profil des jeunes interpellés depuis le début du mouvement des lycéens?
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1: Eh bien, nous verrons cela dans un instant avec le procureur de la République de Marseille. Et même si cette question ne doit pas occulter une journée d'hier qui s'est globalement bien passée, grâce notamment à l'appui des syndicats enseignants expérimentés. Et ce matin, d'après ce que vous avez entendu dans la manifestation parisienne, en tout cas, Sarah Ders, on semble très loin d'une sortie de crise.
25: Le mouvement va s'étendre. Mathéo, du prestigieux lycée Louis le Grand, en est persuadé.
26: Nous, on va être là à toutes les manifestations. On va bloquer quand il faudra bloquer. On va suivre, en tout cas, les organisations lycéennes et les organisations syndicales. Et jusqu'au 17 octobre, qui sera le retour des Gilets jaunes. En tout cas, je peux vous dire que ça va monter crescendo et qu'on y sera. Ça va être l'un des enjeux clairs, évidents de la présidentielle. Et j'espère que les Français ne vont pas faire l'erreur de voter pour ceux qui, justement, vont encore mettre des bâtons dans les roues à l'éducation nationale.
25: Leur but, faire nombre, faire masse. Nive lycéenne et Riem étudiante en philosophie appellent à une semaine noire, à se mobiliser jusqu'au bout.
27: La suite, on va continuer à bloquer. Le but, ce serait de faire une semaine noire, en fait, cette semaine et la semaine prochaine, essayer de continuer jusqu'au 17. Et puis même peut-être reprendre après les vacances. Si on n'a pas eu gain de cause, etc.
28: Mais le simple fait qu'on en parle, c'est important. On a vu ça dans l'histoire, mai 68, on a eu des avancées après qui étaient satisfaisantes, même si on attend plus. Mais donc, il faut continuer à lutter et il ne faut pas s'arrêter.
25: Le gouvernement, lui, cherche à calmer le jeu. Mise en place d'un questionnaire, solution sous 8 jours face aux professeurs absents. Thierry, père de lycéens, est sceptique.
29: Pour l'instant, ça reste assez, voire très timide.
25: Les cours sont suspendus pour un temps de démocratie interne, annonce le Premier ministre.
29: Alors, si ça ressemble à un grand débat avec des grandes théories généralistes qui n'avancent pas, je ne suis pas convaincu que ça serve à quelque chose. Par contre, si derrière, il y a des annonces concrètes, pourquoi pas?
25: Son fils Jean, scolarisé au lycée Sophie Germain.
30: Il faut prévoir la reprise des cours, parce que ça ne peut pas durer éternellement, même si c'est bien. Deux semaines, en fait, dans une année, ça représente quand même beaucoup. Et puis, dans tous les cas, je pense qu'avec les vacances, ça va se calmer, forcément.
25: Plusieurs organisations syndicales appellent d'ores et déjà à une journée de mobilisation demain.
1: Nicolas Besson, procureur de la République de Marseille, vous êtes avec nous en direct. Bonjour.
31: Bonjour.
1: La journée d'hier s'est globalement bien passée chez vous aussi?
8: Oui, 5 gardes à vue en tout et pour tout, donc avec beaucoup de manifestants, ce qui démontre que la manifestation s'est déroulée dans le calme. Il y a eu juste 5 interpellations à la fin.
1: Combien,
8: la
1: pardon ?
8: Manifestation. 5.
1: 5 interpellations et ces 5 gardes à vue. Donc, depuis le début du mouvement, combien de jeunes interpellés ?
8: Plus d'une centaine. On a 120 personnes interpellées depuis le début du mouvement.
1: Dans les Bouches-du-Rhône ?
8: Dans Marseille.
1: Dans Marseille, que, précisément.
8: Oui, tout à fait.
1: Quel est le profil, alors, de ces jeunes interpellés ? Il y a deux affaires qui ont particulièrement choqué par chez vous, à Marseille. Cette femme brûlée au visage par un adolescent avec une bombe à aérosol. À La Ciotat, un professeur aspergé d'essence. Dans ces deux affaires, qui sont les jeunes mis en cause ?
8: Et alors, ce sont des jeunes qui sont inconnus des services de police et de justice et qui sont encore scolarisés, hein, c'est-à-dire qu'ils ne sont pas désocialisés. Donc, ce n'est pas des profils de casseurs. Le profil type sur 16 ans, hein, de moyenne, donc beaucoup de lycéens, quelques collégiens, quelques majeurs, mais peu nombreux, une dizaine en tout et pour tout. Donc voilà, ce qui est un peu le paradoxe, c'est l'extrême gravité de certains nombres de faits qui ont été commis, et vous les avez rappelés. On peut également indiquer l'incendie d'un véhicule de marin-pompier ou d'un bus de la RTM. Et en face,
1: la RTM.
8: Des profils un petit peu.
1: C'est la.
8: Oui, excusez-moi.
1: Pour les non-marseillais qui nous écoutent.
8: Oui.
1: La régie des transports marseillais.
8: C'est les bus.
1: C'est un bus.
8: Les bus qui transportent les usagers. Voilà. Donc, il y a un peu ce paradoxe entre des personnes qui n'ont pas un profil de délinquant et des actes qui peuvent être très graves.
1: Des ados scolarisés, dans le public, dans le privé, d'un peu tous les milieux sociaux, qui n'ont pas d'antécédents judiciaires, ça contredit l'image d'un mouvement, en tout cas ce que vous voyez chez vous. Ce n'est pas un mouvement qui est débordé par les voyous, les casseurs.
8: Alors, il y a quand même probablement un certain nombre de casseurs. Quand vous arrivez sur une manifestation tout de noir vêtu, ganté, cagoulé, là, vous ne venez pas pour manifester pacifiquement et faire valoir vos revendications. Mm-hmm. Mais en tout cas, dans les personnes qui ont été, et il y en a eu effectivement un certain nombre, mais en tout cas, dans les personnes qui ont été interpellées par les services de police, comme je vous l'indique, c'est un profil assez lisse de lycéens scolarisés.
1: Vous êtes surpris de voir ces lycéens, encore une fois, sans histoire, comme on dit, arriver chez vous pour des faits parfois très violents. Est-ce que vous, en tant que procureur, vous êtes surpris et est-ce que leurs parents le sont aussi ?
8: Oui, là aussi, sur les déferments, hein, vous savez, quand on défère les mineurs devant les juges pour enfants, parfois on a des parents un petit peu abandonniques et carencés. Là, ils étaient présents, ils étaient un petit peu choqués dans la situation dans laquelle c'était mis leur enfant, mais ce qui est rassurant, ben, pour après, au-delà de la sanction, mettre en œuvre des mesures éducatives. Oui, ce qui est un peu inquiétant, c'est l'ultra-violence en l'absence de profil. Voilà, pourquoi casser, pourquoi cette colère, mais bon, ça relève plus des sociologues et des politiques.
1: Vous n'avez pas la réponse là-dessus ? Comment ces jeunes basculent soudainement dans la violence ?
8: Non, je n'ai pas la réponse. Moi, ma réponse, c'est évidemment de réagir avec fermeté, mais également en faisant la part des choses en fonction des actes soit très graves et qui méritent une sanction immédiate et très forte, et puis ceux qu'il conviendra d'accompagner par une sanction éducative.
1: Il y a eu beaucoup de sanctions prises déjà ?
8: Ben, si vous voulez, sur les 120 jeunes, il y a eu plus de 80% de poursuites engagées. Donc ça, c'est la première chose que je veux dire aussi sur Marseille par rapport à ce qu'on entend. La police a fait des interpellations ciblées. Vous savez, quand vous ramassez tout le monde, la justice fait un tri et très souvent, il y a énormément de remises en liberté sans suite.
1: Donc là, vous voulez dire que là vous vous inscrivez en faux contre le discours selon lequel les interpellations massives serviraient à casser le mouvement. Vous dites que ce n'est pas le cas chez nous ?
8: En tout cas, à Marseille, ce n'est pas du tout le cas. C'est très ciblé, puisque quand vous donnez 80% de réponses positives, ça veut dire que les personnes qui ont été interpellées, la procédure a démontré qu'ils avaient commis des infractions plus ou moins graves. Donc ça, c'est assez intéressant. On n'a pas un nombre également massif, même s'il est important.
1: Il y a les violences commises par les lycéens ou des jeunes dont on parle, et puis il y a des violences violences dénoncées par ces mêmes lycéens de la part de policiers. À travers la France, il y a une dizaine d'enquêtes ouvertes par la police des polices. Est-ce que ces méthodes de maintien de l'ordre qui sont contestées ont pu créer un cercle vicieux ? Est-ce que la violence entraîne la violence ?
8: Alors, là encore, sur Marseille, hein, nous n'avons en l'état aucune plainte pour des violences qui auraient été commises par les policiers. Si nous en avions eu, évidemment, nous les aurions traitées. Moi, je pense qu'il faut pas raisonner de cette manière. Quand on casse ou qu'on casse un abribus ou qu'on brûle un camion de pompiers, ben, il faut nécessairement que les policiers qui sont garants de l'ordre public interviennent. Après, il faut que, ben, évidemment, ce soit de manière proportionnée et éviter toute violence illégitime. Voilà ce que je peux vous dire à ce stade. Moi, fort heureusement, pour l'instant, sur Marseille, nous n'avons pas eu de débordement ou en tout cas de policiers mis en cause, et nous souhaitons naturellement que ça dure avec, je vous dis, des interventions ciblées et une réponse judiciaire adaptée à la gravité, puisque vous parliez du professeur de la Ciotat qui s'est fait asperger d'essence alors même qu'il était en train d'éteindre un incendie. Les trois mineurs qui sont impliqués dans ces faits seront déférés ce matin devant un juge pour enfants.
1: Merci beaucoup en tout cas Nicolas Besson de nous avoir détaillé le profil de ces jeunes interpellés chez vous à Marseille où vous êtes procureur de la République. L'info en une minute à suivre.
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1: Il est 7h21 et à la une, Antoine Geoffin, minute de silence et recueillement ce matin en Israël.
2: Le pays commémore les 3 ans des attaques du Hamas. Le 7 octobre 2023, plus de 1200 morts, dont 51 Français, 251 personnes enlevées. Les otages encore vivants sont rentrés en Israël il y a un an. Le ministre français des Affaires étrangères attendu à Tel Aviv aujourd'hui, puis sur les lieux de l'attaque. Emmanuel Macron promet de combattre l'antisémitisme et le terrorisme partout et toujours. 2 morts à Kiev tôt ce matin dans une nouvelle attaque de missiles russes. La capitale ukrainienne visée quasiment tous les jours désormais. L'armée du pays avait lancé une alerte aux missiles balistiques hier. Combien de lycées bloqués aujourd'hui? 900 hier, selon le ministère, à l'occasion de l'acte 3 de la mobilisation qui a rassemblé entre 266 000 et 450 000 personnes. Acte 4 prévu demain. L'intersyndicale donne une conférence de presse ce matin. Messi et l'Argentine, c'est terminé. L'octuple Ballon d'Or a disputé son dernier match en sélection cette nuit, le 208e. Victoire 3-0 en amical contre le Bénin. Messi qui a marqué un pénalty.
1: On pouvait malheureusement s'y attendre. Le délégué général d'Emmaüs France nous avait alerté il y a déjà 3 semaines sur France Info. À cause du prix de l'essence, de nombreux bénévoles renoncent à leurs activités dans les associations ou lèvent le pied, alors que leur engagement, on le sait, est essentiel pour un secteur de la solidarité déjà étranglé par les baisses de subventions. Marc Bertrand, vous avez rencontré des bénévoles du Secours Populaire dans les Alpes-Maritimes à Nice qui viennent moins parce qu'ils n'ont plus les moyens.
3: Dans le hangar en tôle du dépôt, les palettes de dons s'empilent jusqu'au plafond, du lait, des conserves, des habits. Le royaume de Michel et Daniel, occupés à trier des cartons.
4: Voilà, là on a des pluches, des petits moutons qui vont être contents pour les enfants.
3: Les deux jumelles vivent voilà. À Comte, à 35 km dans l'arrière-pays. Depuis la rentrée, elles ne viennent plus que 2 fois par semaine et non plus tous les jours.
4: Non, on ne peut plus se permettre de faire trop de voyages. Ça coûte trop cher, là.
5: 50 euros par semaine, mais il y a beaucoup moins d'essence dans le réservoir. Hein. On va diminuer les venues.
4: On n'a pas trop le choix. Hein. Je vais à Pôle emploi. Je n'ai même pas 700 euros avec la PL.
3: Pourtant, du travail pour trier les dons, il y en a.
5: Ouh. Ah, les vêtements, ils ne comptent pas.
4: Ils ne comptent pas.
5: Bah, on y est toute la journée. Hein. 8h30 jusqu'à 4-5 heures. Au moins 6-7 palettes par jour. Voilà pourquoi on va manquer si on vient moins. Parce qu'ils ont besoin de nous quand même, tous ces gosses. Bonjour, bonjour.
3: Le secrétaire général du Secours Populaire de Nice, Jean Stellitano, est désolé de la situation. Jusqu'ici, il aidait les deux sœurs à payer l'essence.
6: Il y en a une qui arrive à vivre avec sa retraite, mais sa sœur, elle vit grâce au Secours Populaire. Quoi. Elle est aussi bénéficiaire, elle est bénévole et bénéficiaire. On faisait une petite indemnité kilométrique pour pouvoir leur permettre de venir. Et là, on ne peut plus.
3: L'association est elle-même étranglée par le prix du plein pour ces camions frigos qui font les ramasses dans les supermarchés.
6: On a une note d'essence qui a complètement explosé. Tous les mois, c'est 10 000 euros. 10 000 euros de carburant. La mesure qu'on a prise, c'est au lieu de faire une livraison toutes les semaines, on fait une livraison toutes les 2 semaines. Mais on sait très bien que tout ça, ça ne permettra pas de compenser l'augmentation du carburant. Un bénévole qui met son cœur, qui donne ce qu'il a de plus précieux, c'est-à-dire son temps, et qu'on est obligé de dire, bah non, on ne va pas pouvoir te rembourser ton essence, on ne va pas pouvoir t'aider, ça vous glace les poumons.
3: Il craint que de plus en plus de bénévoles arrêtent, surtout à Tende ou en vallée de la Vésubie, de petites antennes de montagne dans l'arrière-pays où tous les bénévoles doivent venir en voiture.
1: Le reportage au Secours Populaire des Alpes-Maritimes de Marc Bertrand.
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1: Et c'est l'heure du Mondez-vous, cela se passe sur les écrans de télévision britanniques. Et ça nous concerne. Sofiane Aklouf, bonjour.
8: Bonjour Simon.
1: L'intelligence artificielle vient de franchir un nouveau cap. Elle est désormais capable de fabriquer un épisode de série entier.
8: Et pas n'importe laquelle. Doctor Who, la plus longue série télévisée de science-fiction de tous les temps. Cette création est arrivée sur le bureau du patron de la BBC. C'est ce qu'il a révélé la semaine dernière au cours d'un entretien.
9: Quelqu'un m'a envoyé récemment un épisode de Doctor Who de 50 minutes généré par intelligence artificielle. Je dois vous dire que c'est plutôt bon.
1: Alors, est-ce qu'on sait comment cet épisode a pu être entièrement créé par IA ?
8: Non, la chaîne n'y est pour rien, elle ne l'a ni commandé ni produit cet épisode. J'ai donc demandé directement à ChatGPT ses petits secrets de fabrication. Comment as-tu pu créer un épisode complet de série télé ?
10: D'abord, je définis la structure de l'épisode. Intrigue principale, retournement et résolution. Ensuite, je construis scène par scène. Lieu, personnage présent, objectif de la scène, transition vers la suivante. Puis, j'écris les dialogues en tenant compte de la personnalité et des relations des personnages.
0: C'est fou.
8: Ouais, c'est fou. Et rendez-vous compte, il y a 2 ans, la chaîne avait provoqué la colère des fans parce qu'elle avait utilisé l'IA pour l'aider à rédiger 2 mails promotionnels pour la série. En fait, en 2 ans, il y a eu cette explosion, cette rapidité des progrès de l'intelligence artificielle.
0: Alors, forcément, derrière cette prouesse, il y a une inquiétude. Que deviennent tous ceux qui fabriquent les séries?
8: Ah oui, justement, c'est tout le problème pour les professionnels. Le CNC, le Centre National du Cinéma, qui finance une partie du secteur, a décidé de poser une ligne rouge, pas d'aide publique pour une œuvre où l'intelligence artificielle remplacerait le créateur. Et pour le doublage, seules les interprétations humaines pourront être soutenues. La question, elle est désormais économique. Et ça, l'IA en a bien conscience. Écoutez notre échange. Mais est-ce que ça veut dire qu'à terme, tu vas remplacer toute création humaine?
10: Franchement, non. Je peux aider à générer des idées, à tester des variantes. Mais la sensibilité, le vécu, tout ça reste profondément humain. Ça marche mieux quand c'est une collaboration.
8: On va donc collaborer. Voilà de quoi nous rassurer ou pas. 250 personnes travaillent quand même sur le tournage de cette série. Pour un feuilleton français en moyenne, entre l'écriture et le plateau, c'est 100 de personnes. Si demain, une seule personne peut fabriquer 50 minutes de fiction, eh bien, combien faudra-t-il encore d'humains pour fabriquer la télévision ou la radio, au hasard?
0: On va renommer votre chronique « Je vais aller me recoucher ». Merci Sofiane Aklouf. Et bonjour Mathilde Bouquerel.
11: Bonjour.
0: Question ce matin dans le vrai ou faux, au lendemain et sans doute à la veille de journée d'action des lycéens. La réforme dite Blanquer de 2019 a-t-elle réduit ou accentué les inégalités scolaires?
11: Cette réforme, c'est celle qui a supprimé les filières L, ES et S pour les remplacer par des choix de spécialité et qui a du même coup morcelé les emplois du temps avec de nombreuses heures de trous et des journées à rallonge. Pourtant, hier sur France Info, le ministre de l'Éducation nationale, Édouard Geffray, a défendu la réforme Blanquer.
12: Elle a aussi permis à nos élèves de suivre enfin des spécialités qui leur correspondent. Au lieu d'être dans une espèce de tunnel qui était sociologiquement en plus hyper marqué, parce qu'il y avait des inégalités sociales monstrueuses selon les filières, on a considérablement réduit les inégalités sociales.
0: La réforme Blanquer a donc considérablement réduit les inégalités sociales dans l'orientation au lycée, dit le ministre. Est-ce que c'est vrai ou est-ce que c'est faux?
11: C'est faux, les inégalités sociales ont la peau dure. Avant la réforme, il y avait une surreprésentation d'élèves de familles très favorisées en première et terminale S et une sous-représentation d'élèves de familles défavorisées. Après la réforme, eh bien, c'est pareil, c'est même pire.
0: C'est-à-dire ?
11: On a regardé les données du ministère de l'Éducation nationale et on a comparé la proportion d'élèves de familles très favorisées et celle de familles défavorisées selon les filières. Pour les données d'après la réforme, on a pris les élèves qui ont choisi la triplette de spécialités maths, physique, SVT en première et qui ont conservé maths et physique en terminale. C'est ce qui se rapproche le plus de l'ancienne filière S. Avant la réforme, les élèves très favorisés représentaient 40% de ceux de première et terminale S. Après la réforme, ils étaient 50% de ceux ayant choisi les spécialités scientifiques dont je vous parlais. On le voit, ils sont un peu plus nombreux. Et quant aux élèves défavorisés, eh bien, ils représentaient 20% des premières et terminales S avant la réforme et 15% seulement des élèves en spécialité scientifique après la réforme. Ils sont donc un peu moins nombreux.
0: On sait aussi, Mathilde, que les filles ont tendance à moins choisir les matières scientifiques. Est-ce que la réforme a changé quelque chose?
11: Eh bien non. Avant la réforme, 47% des élèves de terminale S étaient des filles. Et en 2024, 5 ans après la réforme, c'est même pire, elles représentaient 38% seulement des élèves qui avaient choisi les spécialités maths et physique.
0: Le vrai ou faux, Mathilde Bouquerel. Merci. Le journal de 7h30 et la météo à suivre.
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0: Vous nous l'aviez annoncé,
15: mais
0: Christine
15: oui,
0: Peña.
15: On vous dit.
0: Le temps se dégrade.
15: Voilà, c'est l'automne qui arrive avec ses températures en baisse à partir de cet après-midi et surtout ses pluies. On surveille le sud-est toujours avec ses pluies très intenses, virulentes, des orages également qui peuvent donner de la grêle et des phénomènes tourbillonnants là, vers les côtes. La Corse sera concernée plutôt cet après-midi comme Paris d'ailleurs. D'ailleurs, à la mi-journée, on devrait avoir quelques pluies qui se renforceront dans la soirée puisque c'est tout l'ouest du pays qui est arrosé ce matin et ces pluies et ces orages qui se mêlent à ces averses peu à peu se dirigent vers l'est du pays.
0: Merci beaucoup Christine Peña. Très bon réveil sur France Info, c'est le journal de 7h30. Avec Maureen Suignard.
16: Après une grande journée de mobilisation hier qui a réuni 266 000 personnes selon les autorités, les organisations lycéennes appellent de nouveau à manifester demain des élèves qui dénoncent notamment le fonctionnement de Parcoursup, une énorme machine créée en 2018. Un passage obligé pour accéder à l'enseignement supérieur après le bac, mais la plateforme est aussi accusée d'être trop stressante, trop opaque surtout. Le Premier ministre promet de corriger le dispositif. Alors Alexis Morel, quels sont les axes d'amélioration possible?
17: Parmi les facteurs d'angoisse, les délais et listes d'attente. Si Parcoursup a nettement gagné en rapidité depuis 2018, un quart des candidats doivent encore patienter plusieurs semaines lors de la phase d'admission pour recevoir la proposition d'orientation qui leur convient. On peut faire mieux, selon le comité d'éthique de la plateforme. Parcoursup trop opaque, c'est l'autre critique régulière. Si l'algorithme qui classe les candidatures au niveau national est public, ce n'est pas le cas de tous les outils informatiques utilisés par chaque formation pour examiner ces candidatures. Il faut vraiment plus de transparence sur le traitement des dossiers, selon le sociologue Alban Misi, auteur de Parcoursup, la grande épreuve.
18: On ne sait toujours pas exactement qu'est-ce qui est fait à l'aide d'un algorithme et qu'est-ce qui est fait à la main dans les commissions. La transparence, c'est aussi qu'un lycéen puisse comprendre pourquoi sa candidature a donné ce résultat-là. Parcoursup ne vous répond que oui ou non. Parcoursup ne va pas vous dire « c'est dommage parce que tu n'avais pas les bonnes notes en maths, mais si tu avais eu un peu plus en histoire, ça aurait compensé ». Parcoursup ne vous dit pas ça.
17: Face à cette machinerie complexe, la préparation des lycéens est très inégalitaire. Un rapport parlementaire préconise donc d'appliquer vraiment dans tous les lycées les 54 heures d'orientation prévues par la loi. Reste que Parcoursup dépend du nombre de places disponibles en licence qui baisse dans des universités très fragiles financièrement.
16: Alexis Morel, le Premier ministre a aussi annoncé la suspension des cours pendant une demi-journée en fin de semaine pour organiser, je cite, un temps de démocratie interne avec les élèves. Paul Barcelone, l'exécutif, tâtonne encore et tente toujours de trouver une solution pour sortir de la crise.
19: Et pour la première fois, Emmanuel Macron s'en mêle. Réunion à l'Élysée hier soir avec le chef du gouvernement, les ministres de l'Intérieur et de l'Éducation nationale. Un point de suivi, comme il le fait au téléphone régulièrement, relativise un de ses conseillers. Arrivé cette nuit en Croatie pour le sommet Mednef des pays méditerranéens, le président va sécher la conférence de presse finale et rentrera après un déjeuner de travail sur la situation au Proche et Moyen-Orient. Aussi, pour ne pas prendre le risque de s'exprimer trop loin de Paris sur une crise que lui non plus n'avait probablement pas vu venir et que gère surtout Sébastien Lecornu. Hier, en première ligne, le Premier ministre a continué de défendre l'ordre et la fermeté face au débordement, accusant la France insoumise de bordéliser le pays, le tout sans cacher, après une journée qu'il redoutait particulièrement, je le cite, son soulagement.
16: Paul Barcelone, combattre l'antisémitisme et le terrorisme partout et toujours, œuvrer pour la paix et la sécurité de tous, c'est l'engagement de la France. Voici les mots d'Emmanuel Macron. Ce matin, le chef de l'État s'exprime en ce 7 octobre, jour de commémoration des attaques du Hamas en Israël. Attaques il y a 3 ans qui ont fait 1221 morts. Une minute de silence a déjà été observée dans le pays. Et en ce jour très particulier, les forces israéliennes ont lancé un nouveau raid sur la bande de Gaza. 2 personnes sont mortes. Et puis vous le savez Simon, il est conseillé de marcher 30 minutes par jour pour être en bonne santé. Eh bien il y en a un qui a voulu être un bon élève, l'explorateur Carl Bushby est arrivé en Angleterre. Ça fait 28 ans
0: oui,
16: qu'il marchait autour du monde. Ancien parachutiste de l'armée britannique, âgé de 57 ans, il s'était lancé le défi de rallier entièrement à pied ou à la nage le nord-est de l'Angleterre. Il avait commencé son périple en 1998, il a parcouru plus de 50 000 km et a traversé 29 pays. Nous pouvons tout accomplir. Bien plus que nous l'imaginons, a déclaré l'explorateur donc à son arrivée.
0: Oui, c'est ce qui s'appelle de la persévérance. Merci beaucoup Maureen Suignard. 7h35 et à suivre, vous en parliez Maureen. 3 ans après le 7 octobre, la paix a-t-elle encore la moindre place en Israël? Nous serons dans 10 minutes sur place, dans un pays et une société traumatisée et profondément fracturée. Mais tout de suite, comment revenir à la normale dans les lycées après tout ce qui s'est passé?
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1: Mais d'abord, après la grande journée de manifestation d'hier, le mouvement va-t-il se terminer? On n'en est pas là, loin de là. Mais le gouvernement espère déjà un début de retour à la normale avec, dès ce matin, dès demain, dès vendredi, a dit le Premier ministre Sébastien Lecornu, des cours suspendus et un temps de démocratie interne. Alors qu'est-ce que ça veut dire exactement? Eh bien, on va voir ça avec vous. On va voir si vous l'avez compris, vous, puisque c'est vous qui allez devoir l'organiser. Entre autres, Nicolas Bonnet, bonjour.
21: Bonjour, Simon
1: vous
21: le Baron.
1: Vous êtes proviseur du lycée professionnel Henri Brulle à Libourne, près de Bordeaux, exact. Et secrétaire national du SNPDEN UNSA, le principal syndicat des chefs d'établissement. Première chose, les conditions d'abord chez vous d'accueil des élèves sont-elles réunies pour assurer un retour en classe ?
21: Alors chez moi, personnellement, oui. Les élèves ont manifesté depuis quelques jours de façon très pacifique et dans un esprit bon enfant.
1: Donc sur pas la de dégradation, vous pouvez les accueillir non. Dans les autres lycées de votre académie. J'imagine que ce n'est pas le cas partout.
21: Alors c'est beaucoup plus compliqué effectivement sur Bordeaux Centre notamment. Donc on a des collègues qui sont depuis une dizaine de jours devant leur portail dès 6h du matin, faire face à des casseurs. Pas à leurs élèves, hein, à des casseurs qui viennent avec des poubelles et qui essayent de mettre le feu. Donc on a une profession qui est à l'heure actuelle très fatiguée et qui va avoir beaucoup de mal à mettre en œuvre ce qui a été annoncé maladroitement par le Premier ministre hier.
1: Pourquoi dites-vous maladroitement ? Vous dites c'est impossible d'organiser ce temps de démocratie interne, si je reprends les mots de Sébastien Lecornu ?
21: Alors dans l'éducation nationale, il ne suffit pas d'appuyer sur un bouton pour que ça fonctionne. Il faut d'abord de la concertation. Donc là, personne n'avait été averti de cette annonce. Deuxièmement, on a besoin d'avoir du temps de préparation, parce que pour se retrouver devant des élèves, pour organiser un débat, bah, il faut du temps, il faut le préparer, il faut en discuter avec les professeurs. Donc on ne va pas le faire en 24 heures. Donc nous, très clairement, le SNPDEUNSA, on le dit, on ne va pas organiser ces temps de démocratie interne, ni aujourd'hui, ni demain, ni après-demain. On le fera quand les conditions seront réunies.
1: Vous ne le ferez pas pour l'instant. Vous êtes encore une fois le syndicat majoritaire chez les proviseurs. Ça n'aura pas lieu.
21: Ça n'aura pas lieu à partir du moment où les conditions de sécurité ne sont pas remplies. Donc chaque collègue, en fonction de la situation de son établissement, verra à quel moment il l'organise. Mmh. Il faut le faire dans un climat serein pour pouvoir débattre et écouter les jeunes. Vous savez, la démocratie scolaire, on la fait vivre tous les jours. Donc on n'a pas besoin que le Premier ministre vienne nous dire quand est-ce qu'il faut l'organiser et comment il faut l'organiser.
1: Mais les jeunes, justement, ils veulent être écoutés, mais ils ne sont pas convaincus non plus, du tout d'ailleurs, par ce temps d'échange proposé par le gouvernement. Et surtout, ils n'ont pas l'intention d'arrêter le mouvement. C'est ce qu'a constaté hier dans le cortège parisien Annie Viatolin, qui, avec ce professeur d'histoire géographie que je vous propose d'écouter, et ses élèves.
22: Au milieu de la manifestation, Iris reste tout près des personnels de son lycée. Les yeux clairs, l'air timide, la tête qui regarde un peu partout. Elle tient fièrement sa pancarte en carton.
23: Soyez résolus à ne pas servir et vous voilà libre. Donc de la peau ici, c'est un extrait et voilà, ça sonne bien dans le contexte actuel.
22: Le contexte, dans son établissement, ce sont des moyens qui diminuent et un ras-le-bol qui augmente. Étienne est professeur d'histoire.
24: Le manque de moyens, on le ressent tous les jours et chaque année de plus en plus. En 4 ans, dans notre établissement, ce qu'on a perdu, tout simplement parce qu'on n'a plus les moyens, un club média, un club théâtre, un club musique, une semaine de l'orientation aujourd'hui qu'on n'est plus sûr de pouvoir reconduire.
23: Il n'y a pas assez de profs, les profs ne sont pas assez payés. Là, ce qu'on est en train de vivre, c'est juste une démonstration de toute la colère qu'on a accumulée depuis longtemps.
22: Manuel, un autre élève du lycée, les rejoint. Le téléphone d'Étienne vibre, il lit la notification sur l'écran. Sébastien Lecornu annonce une suspension des cours dans la semaine pour un temps de démocratie interne.
23: C'est hors sujet.
22: Les trois lèvent les yeux au ciel.
24: Moi, je veux bien discuter. La problématique que j'ai, c'est que ça ne va pas se régler à vendredi entre 8h et midi. Ça, c'est juste un pansement.
25: Le gouvernement ne comprend pas la cause de notre mouvement. Le problème vient du gouvernement qui ne donne pas assez de budget. C'est ça notre problème.
22: Dans cet établissement, d'ailleurs, un temps d'échange était déjà prévu cette semaine par le proviseur. Et le CVL, le Conseil de vie lycéenne, est très actif. Ça ne fait pas de miracle, soupire Étienne.
24: Ce Conseil de la vie

0: Notre position, elle est très claire. Les revendications des lycéens, pour la plupart, ce sont déjà les nôtres, qu'on porte depuis plusieurs mois, voire plusieurs années.
1: Sur le manque de moyens, les emplois du temps incohérents, le stress provoqué par Parcoursup.
0: Alors, le Parcoursup, effectivement, le manque de moyens, parce qu'on nous a supprimé le pacte enseignant, on nous a supprimé le pass culture, on a supprimé toutes les heures qui nous permettaient de mettre en place du soutien auprès des élèves qui en avaient le plus besoin. Donc, on ne peut pas lutter contre les inégalités sociale et scolaire sans les moyens nécessaires à l'autonomie de nos établissements. Donc, à l'heure actuelle, on sait pas en organisant effectivement des réunions du CVL qu'on va régler le nombre d'élèves dans les classes. Il nous faut des moyens, il nous faut les professeurs. Et les professeurs, ils existent puisqu'il y a un certain nombre de professeurs contractuels qui n'ont pas été réembauchés à la rentrée et qui pourraient être devant les classes alors qu'il y a des classes qui n'ont pas de professeurs.
1: Le Conseil de la vie lycéenne, donc cette instance qui réunit 10 élèves et 10 adultes donc pour dialoguer, qu'il faudra peut-être réformer pour une meilleure écoute, mais ça c'est plus sur le temps long. Sur le temps court, justement, vous parlez des absences des professeurs. Hier matin, sur France Info, le ministre de l'Éducation nationale, Édouard Geffray, nous a dit il y aura des réponses concrètes sur les absences de professeurs dans les points rouges, ce qu'il a appelé les points rouges dans toutes les académies, sous 8 jours. Vous y croyez? Ça peut permettre de trouver une sortie de crise?
0: J'aimerais bien y croire. J'attends de voir, parce que nous, c'est déjà avant la rentrée qu'on réclamait ces moyens et on ne nous a pas donné en nous disant que la rentrée était techniquement réussie et que tous les enseignants étaient devant les élèves. C'est faux, on l'avait déjà dit au mois d'août. Donc, si on peut être entendu grâce à l'appui des lycéens, ça sera une bonne chose. Mais je crois que pour sortir de cette crise, il va falloir autre chose que de nous annoncer des temps de concertation.
1: Alors quoi ?
0: Bah écoutez, j'ai un peu de mémoire, je commence à avoir un peu d'âge. Quand il y a une situation comme celle-là, il y a malheureusement dans notre République un seul recours, c'est le monarque républicain. Le président de la République doit s'emparer de la situation, il doit recevoir les jeunes, il doit les écouter et il doit donner un certain nombre de réponses.
1: Il a commencé à le faire hier en convoquant ses ministres à l'Élysée.
0: Il ne s'est pas exprimé ensuite.
1: Vous espérez qu'il aille plus loin?
0: On attend qu'il s'exprime, qu'il prenne des décisions.
1: Que peut-il faire, Emmanuel Macron? Il n'a pas la main sur le Parlement. Il y a un budget qui est très contraint.
0: Il peut demander à son gouvernement d'abord de débloquer les moyens pour qu'il y ait un professeur devant tous les élèves au retour de la Toussaint. Et ensuite, il peut effectivement demander une réforme de Parcoursup, parce que c'est ce qui pose problème. Parcoursup et le contrôle continu au bac, c'est ce qui stresse à l'heure actuelle les jeunes. Quand on les écoute bien, c'est ce qu'on entend. Ben, on peut lancer cette réforme, elle ne coûtera pas grand-chose, mais on peut la lancer dès maintenant.
1: Il y a des solutions d'urgence qui sont possibles ?
0: Il suffit de réduire la part du contrôle continu, un, pour le bac, deux, pour Parcoursup, ben, il faut qu'on ait des formations qui reçoivent tous les élèves. Avant, quand c'était APB, il y avait des formations...
1: Admission post-bac, donc voilà, l'ancêtre de Parcoursup.
0: Qui recevait l'ensemble des jeunes. Il n'y avait pas d'entrée bloquante dans certaines formations. Donc tous les jeunes avaient une solution. Là, à l'heure actuelle, on a chaque année de plus en plus de jeunes qui n'ont pas de solution.
1: On a entendu votre appel, en tout cas, et votre soutien aussi au mouvement de vos élèves.
0: Soutien aux lycéens qui pacifiquement et démocratiquement s'expriment et qui expriment des revendications que nous partageons en grande partie, mais pas aux casseurs.
1: Ouais. Et on a entendu que vous ne mettrez pas en place ce temps d'échange de démocratie interne, comme l'a appelé le Premier ministre, dans vos lycées, en tout cas dans les prochains jours.
0: Tant que le climat n'est pas serein, non.
1: Et les syndicats lycéens et étudiants continuent d'appeler à la mobilisation. Nicolas Bonnet, proviseur du lycée professionnel Henri Brühl à Libourne, en Gironde, et secrétaire national du syndicat des chefs d'établissement, le SNPDEN, UNSA. Merci beaucoup.
0: Merci à vous, Simon Leurant.
2: France Info, il est 8h moins le quart. Il fait 14 à Brest.
1: Et 3 ans après les massacres terroristes du 7 octobre, 1200 tués, dont une majorité de civils, 251 otages, 83 sont morts depuis, les autres ont été libérés. 3 ans plus tard donc, où en est la société israélienne? C'est dans un pays encore profondément traumatisé que vous vous trouvez, Thibault Lefebvre. Bonjour.
3: Bonjour, Simon.
1: Correspondant de France Info à Jérusalem, un pays où il n'y a plus d'espace ou presque pour la paix. On va l'entendre. Et un pays d'abord qui s'arrête ce matin.
3: Oui, journée qui a commencé très tôt ce matin, 6h29 heure locale, 5h29 heure française, exactement Simon, au moment où l'attaque terroriste du Hamas a débuté il y a 3 ans. Le pays s'est figé en silence pendant 1 minute pour honorer la mémoire des victimes. Et puis les commémorations vont se poursuivre dans la matinée dans ce qu'on appelle ici l'enveloppe de Gaza. Ce sont tous les kibboutz et les villes visées le 7 octobre. Le point d'orgue, c'est tout à l'heure, 18h29 très exactement. Une cérémonie est organisée sur le site du festival Nova où, rappelez-vous, des miliciens du Hamas ont sauvagement assassiné 378 Israéliens.

0: israéliens et capturé 44 otages. Sont attendus le président de l'État hébreu, Isaac Herzog, mais aussi le ministre des Affaires étrangères français, Jean-Noël Barrot, alors que les relations avec Israël sont glaciales. Cette journée de deuil se terminera dans la soirée avec un grand rassemblement dans un parc de Tel Aviv.
1: Société traumatisée, évidemment, Thibault, depuis ces massacres, elle s'est aussi considérablement radicalisé. Vous l'avez constaté dans la ville de Sderot, tout près de la bande de Gaza, où 74 000 Palestiniens depuis 3 ans ont été tués, selon les chiffres du ministère de la Santé tenus par le Hamas et jugés fiables par l'ONU. Cette ville de Sderot, donc, où 53 personnes avaient été massacrées le 7 octobre et où la guerre et la destruction de masse sont devenues un spectacle. Vous restez avec nous, Thibault Lefebvre, on écoute votre reportage.
0: Givat Kobi est un promontoire à moins d'un kilomètre de Gaza. C'est le point culminant de la périphérie de Sderot. C'est aussi un haut lieu du morbide tourisme de guerre, avec ses distributeurs de boissons, ses bancs, ses jumelles fixées au sol qui permettent, moyennant 5 shekels, c'est à peu près 1 euro, d'observer le nord de Gaza. Limor insère une pièce. Elle est venue avec sa nièce et son neveu de 4 et 7 ans.
2: Enjoy.
0: Se réjouir de la destruction totale de l'enclave.
3: Ils veulent voir Gaza. Si ça ne dépendait que de moi, je tuerais tout le monde.
0: Des propos indécents, évidemment condamnables, que de plus en plus d'Israéliens ne s'interdisent plus d'assumer.
3: Je suis aujourd'hui encore un peu traumatisée.
0: Autour de Gaza, les lieux du massacre sont devenus des mémoriaux, comme le commissariat de Sderot, pris d'assaut le 7 octobre.
3: Pendant longtemps, nous ne pouvions pas venir parce que nous n'étions pas assez fortes.
0: Orna et son ami Evi arrivent de Kfar Saba à environ 1h30 de route.
3: Avant, j'étais de gauche, plus maintenant. C'est parce que je ne vois pas de solution pour vivre avec les Arabes.
0: Il reste cependant à Sderot un endroit où ces idées de paix, de partage et de solidarité subsistent. Il s'agit d'un kibboutz urbain. Une vingtaine de familles y partagent la même philosophie communautaire. Eric Yelin s'est installé il y a 40 ans. Le 7 octobre, il a perdu beaucoup d'amis, tués ou enlevés dans les villages autour. Et pourtant, il s'accroche à ses valeurs.
4: Je crois qu'un accord est possible avec un soutien international. Nous sommes destinés à vivre ici pour au moins des siècles.
0: Eric ajoute que souvent, dit-il, les gens lui demandent s'il reste optimiste. Et sa réponse, mesurée depuis le 7 octobre, c'est tout simplement qu'il ne perd pas espoir.
1: Difficile pourtant de ne pas perdre espoir à l'écoute de votre reportage, Thibault Lefebvre. On vous retrouve en direct de Jérusalem. Ceux qui osent défendre la paix aujourd'hui en Israël sont de plus en plus minoritaires et plus que jamais.
0: Oui, clairement, et pas seulement dans ces villes touchées le 7 octobre comme Sderot. Plus personne ici ne croit, par exemple, à une solution à deux États. Et puis dans 20 jours, très exactement, les Israéliens sont appelés aux urnes. Et l'opposition à l'extrême droite au pouvoir est incarnée par une coalition menée par un ancien chef d'État-major. Il s'appelle Gadi Eisenkot, c'est un conservateur. Et pas question pour lui, par exemple, de quitter la zone occupée à Gaza par l'armée ou de remettre en cause la colonisation illégale, je vous le rappelle, de la Cisjordanie. Il faut dire que depuis 3 ans, la guerre est au cœur du quotidien d'une population, vous l'avez entendu, traumatisée. D'abord parce que l'État hébreu est un petit pays, que tout le monde ici connaît de près ou de loin une victime de l'attaque terroriste du 7 octobre. Et puis parce que depuis le massacre, l'armée est engagée sur plusieurs territoires. Gaza, bien sûr, mais aussi le Liban, la Syrie, la Cisjordanie. Et c'est inédit, Simon, dans un pays qui jusqu'au 7 octobre ne s'engageait que dans des guerres courtes pour dissuader ses adversaires, tout en préservant un semblant de vie normale.
1: Et c'est dans cette société traumatisée, encore une fois, et plus tendue que jamais, que les élections législatives arrivent dans 3 semaines, Thibault.
0: Oui, on peut dire que ces commémorations du 7 octobre, ce n'est vraiment pas une bonne séquence pour Benjamin Netanyahou, tout simplement parce qu'elle relance le débat autour de la responsabilité du Premier ministre. Je vous rappelle que selon plusieurs enquêtes récentes, il aurait été averti par ses alliés arabes, peu de temps avant le massacre, de l'imminence d'une attaque, mais il n'aurait pas tenu compte de ces alertes. Il refuse toujours de mettre en place une commission d'enquête d'État qui pourrait lui être fatale. Plus grave, en 3 ans, il a continué à affaiblir affaiblir les contre-pouvoirs. Il a nommé des hommes à sa botte à la tête des institutions en charge des enquêtes. Et dans ce contexte, le scrutin du 27 octobre est décisif. Il s'apparente à un référendum pour ou contre Netanyahou, qui est aujourd'hui le dernier responsable en poste le 7 octobre 2023, qui n'a pas démissionné.
1: Thibault Lefèvre, correspondant de France Info à Jérusalem, vous avez aussi rencontré un ex-otage du Hamas qui vous a raconté ses conditions de détention dans les tunnels de Gaza et sa reconstruction. Ce sera le choix de France Info tout à l'heure à 8h10, donc dans une vingtaine de minutes. Merci Thibault. 7h51.
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1: L'info en une minute, Antoine Geoffin, la mobilisation des lycéens. Et quelle réponse des syndicats ce matin ?
5: L'intersyndicale donne une conférence de presse dans quelques heures au lendemain de l'acte 3 qui a mobilisé entre 266 000 personnes selon le ministère et 450 000 d'après la CGT. Acte 4 prévu demain. Il y aura d'ici la fin de la semaine une demi-journée de cours banalisée, annonce le Premier ministre, dédié à un temps de démocratie interne. Ce sont les mots de Sébastien Lecornu. Les hommages et minutes de silence ont commencé tôt ce matin en Israël dans les kibboutz touchés il y a 3 ans par l'attaque du Hamas et sur les lieux du festival de musique Nova où des otages avaient été enlevés. L'attaque a fait plus de 1200 morts, dont 51 Français. 4 départements du Sud concernés aujourd'hui par des vigilances orange météo. L'Hérault en alerte pour des crues, le Gard, les Bouches-du-Rhône et le Var pour pluie, inondations et orages.
1: Ils sont venus, ils sont tous là. Renaud Dely, Constance Villanova et Fanny Guinochet. Bonjour.
6: Bonjour.
1: On commence avec vous, Fanny.
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1: Tiens, une bonne nouvelle ce matin.
6: Oui,
1: le champion français de l'intelligence artificielle continue sa progression. Mistral AI annonce un nouveau modèle pour se rapprocher de ses concurrents.
6: Mais oui, Mistral 4, un nouveau modèle surnommé le Chonk, qui veut dire gros chat en langage internet. Un gros chat que Mistral a entraîné pendant des mois sur des puces électroniques hyper puissantes et que l'entreprise d'Arthur Munch, le fondateur, présente comme une innovation incroyable. En tout cas, ce gros chat doit permettre à Mistral de réduire l'écart avec les Américains les plus connus, OpenAI, Anthropic ou encore Google, et de se rapprocher aussi des performances des IA chinoises.
1: Il a l'air mignon, ce gros chat.
6: Il est mignon.
1: Mais qu'est-ce qu'il a de si particulier ?
6: Je ne rentre pas dans les détails. Déjà, j'en serais bien incapable. Et puis, je ne voudrais pas vous perdre de si bon matin. Mais avec cette avancée scientifique, une chose est sûre, Mistral entend se classer parmi les meilleurs pour les intelligences artificielles ouvertes, par opposition aux IA fermées. Et c'est bien sur ces intelligences artificielles ouvertes, dites en open source, gratuites, que se joue actuellement la course, parce que ce sont sur ces modèles que viennent s'agréger le plus d'utilisateurs, qui intéressent le plus les entreprises, donc les clients. Ce modèle devrait aider Mistral à accélérer son rythme de développement. Ça devrait lui donner un petit coup de boost.
1: Alors pourquoi Mistral a tant besoin de cette avancée ?
6: Parce que ces derniers mois, la start-up a perdu du terrain vis-à-vis de ses concurrents notamment, et dégringolé dans les classements internationaux. Alors, il faut dire que la bataille de l'IA, elle est particulièrement rude. Hein. Mistral a levé pourtant 3 milliards d'euros récemment. C'est beaucoup. C'est même une des entreprises de l'intelligence artificielle les mieux financées d'Europe, les plus soutenues. Mais Mistral ne joue pas dans la même cour que les Américains qui, eux, disposent de centaines de milliards de dollars, d'énormes moyens pour entraîner leurs modèles. Mais on le disait, on ne va pas bouder la bonne nouvelle et notre plaisir ce matin, parce qu'à en croire les équipes de Mistral, ce fameux gros chat, ce nouveau modèle, est particulièrement performant en cybersécurité ou encore pour des analyses spatiales satellitaires, autrement dit, des domaines hautement stratégiques.
1: Merci beaucoup Fanny Guinochet pour ce billet éco. Dans votre édito politique, Renaud Dely, 3 ans après le 7 octobre, on était il y a quelques minutes en Israël, les conséquences pèsent sur la vie politique française.
8: Oui, Simon, 3 ans après le plus grand massacre antisémite depuis la Seconde Guerre mondiale, l'antisémitisme est redevenu un objet de polémique majeure. Cela paraît invraisemblable, mais dans la France de 2026, ce fléau pollue la campagne présidentielle. Pas une semaine sans diatribe ou accusation. Le président du RN, Jordan Bardella, est rattrapé par un flot d'écrits antisémites vieux d'une douzaine d'années qu'il s'obstine à nier contre l'évidence. Au printemps, Jean-Luc Mélenchon déformait des patronymes juifs, dont celui de Raphaël Glucksmann, pour faire rire ses supporters. Il s'attirait alors la condamnation de de socialistes unanimes pour dénoncer, je les cite, des propos antisémites intolérables. Et jusqu'à Ségolène Royal, il y a deux semaines, qui sommait les Français juifs, je cite, de dénoncer plus fortement ce qui se passe à Gaza pour faire reculer l'antisémitisme, dit-elle.
1: Alors pourquoi le sort des Français de confession juive est-il devenu ou redevenu un tel enjeu ?
8: Parce que l'antisémitisme a explosé en France et dans le monde depuis le 7 octobre 2023. Plus de 1500 actes antisémites en moyenne annuelle, c'est 4 fois plus qu'en 2022. Et c'est 53% de l'ensemble des actes antireligieux, alors que les juifs représentent moins de 1% de la population française. Sous couvert d'antisionisme, la dénonciation de la politique du gouvernement israélien a attisé cet antisémitisme. Le conflit israélo-palestinien a parfois été instrumentalisé à des fins politiques. LFI a placé la tragédie subie par les Gazaouis au cœur de sa stratégie de mobilisation. Et d'ailleurs, à l'instigation des Insoumis, un qualificatif aussi violent et infamant que génocidaire est entré dans le langage courant, presque banal, pour stigmatiser un adversaire politique.
1: LFI qui renvoie l'accusation d'antisémitisme vers le RN.
8: Qui reste lui aussi rongé par ce fléau depuis la fondation du Front National il y a 54 ans. Après les brebis galeuses, les candidats écartés lors des législatives de 2024, le berger du troupeau, Jordan Bardella, est donc épinglé à son tour. Mais le plus inquiétant, Simon, c'est que l'accusation d'antisémitisme qui pèse sur le RN et LFI n'a pour l'heure aucun impact dans les sondages sur les intentions de vote de leur candidat à la présidentielle. D'ailleurs, le rapport annuel de la Commission consultative des droits de l'homme indique que les deux électorats les plus imprégnés de préjugés antisémites, et au même niveau, ce sont les insoumis et les lepénistes. Depuis le 19e siècle, en fait, la haine des juifs en France émane aussi bien de l'extrême droite que de l'extrême gauche. En 1849, un écrivain d'extrême gauche, Alphonse Toussnel, faisait des juifs, je cite, « les maîtres de la féodalité financière ». Des messages attribués à Jordan Bardella nous apprennent qu'en 2013, un jeune militant d'extrême droite perpétuait ce vieux cliché antisémite en affirmant, je cite, que les banques sont toutes détenues par des juifs.
1: Renaud Dely, dans l'œil de Constance Villanova ce matin, Polymarket, Constance, un site de Paris interdit en France qui fait sa pub sur nos lycéens en colère.
6: Oui, Simon, imaginez le présentateur du 20h de France 2 qui conclut son JT d'un « Et maintenant, faites vos jeux ». C'est ce que fait Polymarket pour faire sa pub sur Instagram. Polymarket, c'est ce site américain où l'on mise de l'argent sur l'actualité. Le PMU, en gros, mais avec Emmanuel Macron à la place des chevaux. Derrière ce site, un milliardaire de 28 ans et parmi ses soutiens, un des fils de Donald Trump, ça donne le ton. Sur son compte Instagram ou X, Polymarket se déguise en fait en chaîne d'infos. La plateforme a publié hier une série d'images. D'abord, un titre racoleur, les manifestations font rage, la France ferme 500 écoles. Puis, des extraits de Fox News, la chaîne d'extrême droite américaine. Et entre ces images, Polymarket place son produit, deux courbes comme celle de la bourse. Plus elle monte, plus les parieurs y croient. Une dissolution d'ici fin 2026, 7% de chance. Un départ d'Emmanuel Macron, 5%. Pourtant, la plateforme est interdite en France depuis l'été dernier.
1: Je comprends que les crises sont le fonds de commerce de Polymarket.
6: Ok, oui, Simon. Quand Los Angeles brûlait, les utilisateurs misaient sur le prochain quartier en flammes. Pendant la guerre en Iran, 150 millions de dollars ont été échangés sur la chute de l'Ayatollah Khamenei.
1: Site interdit en France donc, mais vous avez découvert, Constance, que ce blocage est contourné.
6: Oui, avec un navigateur qui cache d'où l'on se connecte. J'y suis entrée en deux clics, je suis un peu un pirate du web. Et sur Polymarket, notre vie politique est partout. Le pari tendance du moment, Jordan Bardella quittera-t-il le RN ? Et on commente en français. Après les écrits antisémites que Mediapart lui aurait attribués, un joueur exulte « Merci Mediapart, ha ha ha ». Et le Grand Paris est déjà ouvert à notre présidentiel. Déjà des dizaines de millions de dollars brassés. Marine Le Pen, 43% de chance. Quand la justice a décidé qu'elle pourrait se présenter, sa cote a bondi. En relayant les grandes infos qui concernent la planète sur les réseaux sociaux, Polymarket se fait passer pour un média et pousse ses utilisateurs à parier sur des catastrophes, des destructions ou encore une colère lycéenne.
1: Merci beaucoup Constance Villanova. Le journal de 8h dans quelques secondes, juste après la météo.
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1: Mais de la pluie, quasiment pour tout le monde, Christine Peña.
9: Quasiment pour tout le monde, si c'est pas aujourd'hui, ça sera ce soir ou cette nuit, et ça c'est pour les régions du Nord-Est, simplement, on a des paquets de pluie, des orages, là, entre les Bouches-du-Rhône, le Delta du Rhône, jusqu'au Var, ça remonte la vallée du Rhône, nous avons des paquets de pluie en ce moment sur le centre Val-de-Loire, je regarde les radars, et ça va durer toute la journée, ça va se déplacer vers le nord, Paris, le Massif central pour cet après-midi, et puis les régions de l'Est seront concernées demain avec cet épisode neigeux sur les Alpes qui se confirme pour demain en fin de journée, entre, et puis dans la nuit de jeudi à vendredi. Ensuite, le calme sera revenu, ça sera un peu plus compliqué, toujours nuageux sur la moitié nord, mais le soleil devrait se réinstaller au sud de façon durable.
1: Christine Peña, merci beaucoup, ravie de vous accueillir comme d'habitude sur France Info, 8h. Et à la une ce matin, Solène Cressan, bonjour.
10: Bonjour.
1: Les commémorations en Israël, 3 ans après les attaques du 7 octobre.
10: Minute de silence sur le site du festival Nova, mais aussi dans les kibboutz. Reportage sur place dans un instant. Stop ou encore, les lycéens comptent bien poursuivre leur mouvement de contestation après la mobilisation d'hier. Des fraises en plein mois d'octobre, alors qu'elles sont censées pousser en avril-mai, c'est la conséquence du dérèglement climatique en Alsace. Et puis la force d'une sportive, d'une femme et d'une mère. Clarisse Agbenienou va tenter de devenir une nouvelle fois championne du monde de judo et elle semble très bien partie. En pleine commémoration, l'armée israélienne a lancé des raids tôt ce matin sur la bande de Gaza. 2 morts côté palestinien. Israël rend hommage aux 1200 personnes qui ont péri dans les attaques du Hamas il y a 3 ans. Attaque sans précédent avec 251 otages. Erwan Chassin, il y a eu une minute de silence sur le site du festival Nova, mais aussi au kibboutz de Kfar Aza, près de la frontière avec Gaza. C'est là que vous vous trouvez. Une minute de silence et des habitants encore meurtris.
11: Oui. 6h29 précise, tout à l'heure, le drapeau israélien a été mis en berne devant l'armurerie du kibboutz où se sont recueillis au moins 200 personnes. Certains pleuraient, d'autres se prenaient dans les bras pendant que la prière aux morts était dite, chuchotée par la foule. Puis les discours, notamment celui des veuves, des 7 membres de la défense de cette communauté tuée, le tout ce matin sous le survol des drones de surveillance. Et alors que se font encore entendre des explosions dans Gaza, à 2 km de là. Commémoration donc devant l'armurerie, car c'est ici que les 14 membres de la défense du kibboutz ont commencé à tenter de repousser les terroristes venus par le sol, en moto, en voiture et par les airs, en parapente motorisée. À 10h, il y a 3 ans, jour pour jour, plus de 150 terroristes sont là, tirent, tuent, brûlent. Jusqu'à ce que l'armée israélienne arrive, plus de 6 heures après le début de l'attaque, les combats vont durer 30 heures. Et le bilan est terrible. 64 habitants sont tués le 7 octobre 2023, dont 4 enfants. 19 personnes sont prises en otage et emmenées à Gaza.
10: Reportage d'Erwan Chassin depuis le kibboutz de Kfar Aza en Israël, le plus touché après le kibboutz de Nir Oz. La vaste offensive menée dans la bande de Gaza en représailles de ces attaques a fait plus de 74 000 morts et laissé un territoire presque entièrement détruit.
1: À la une, ce matin également à 8h03 sur France Info, quelle suite pour la contestation des lycéens?
10: Ils sont descendus en nombre hier dans la rue, partout en France. 400 000 disent les syndicats, moitié moins selon le gouvernement. Les organisations lycéennes appellent à poursuivre la mobilisation pour réclamer plus de moyens pour l'enseignement, toujours soutenu par certains professeurs, par certains parents d'élèves. Cette CPE, conseillère principale d'éducation dans un lycée de Reims, estime que leurs revendications ne sont pas vaines.
12: Les emplois du temps sont lourds, les programmes sont lourds, ce nouveau bac, il est compliqué à mettre en œuvre, à mettre en place pour les professeurs, pour les élèves. Même les parents n'y comprennent rien. Parcoursup, c'est hyper sélectif, mais des fois avec des grandes surprises, on a des élèves brillants qui ne sont même pas pris à la fac. Non, il y a vraiment un gros problème dans ce système qui n'est plus du tout d'actualité en fait avec la réalité des jeunes, et je pense que c'est important de le remettre en question. Ce qui m'embête, c'est qu'on pense que les jeunes sont une génération, la génération Z, égoïste, déconnectée et fainéant. Je peux vous jurer que quand on les voit au quotidien, c'est pas vrai. Ils sont engagés, ils sont intéressés, par contre ils sont inquiets.
10: Et pour tenter de répondre à cette inquiétude, le gouvernement propose une demi-journée où les cours seront suspendus pour un temps d'échange dans chaque lycée, et ce avant la fin de la semaine. Le principal syndicat des chefs d'établissement, le SNPDEN, ne l'organisera pas tant que le climat ne sera pas serein, affirme ce matin sur France Info son porte-parole. Pour la première fois depuis le début de ce mouvement des lycéens, un policier vient d'être mis en examen pour violences aggravées. Il est soupçonné d'un tir non réglementaire, une grenade lacrymogène sur Eden, 14 ans, qui a la mâchoire fracturée. Et ce matin, sur France Info, le procureur de la République de Marseille a donné quelques précisions sur les 120 lycéens interpellés depuis le début du mouvement dans sa ville. Beaucoup de lycéens, dit-il, qui n'ont pas le profil de casseurs, la plupart inconnu des services de police.
1: Et quelle suite maintenant pour le mouvement ? Vous posiez la question, Solène. Eh bien, on la posera directement au président de l'Union syndicale lycéenne, l'organisation en pointe de ce mouvement. Il sera avec nous dans 5 minutes. Des fraises en plein mois d'octobre.
10: Mais ce n'est pas bon signe. En Alsace, des fraises poussent, mûrissent, rougeoient en plein champ. Et alors que l'automne a sonné, Édouard Marguet, septembre est classé parmi les mois les plus chauds jamais enregistrés. La conséquence est très visible chez ce producteur près de Colmar.
13: Des fraises aussi rouges et aussi sucrées dans ses champs à cette époque de l'année, ce producteur installé depuis plus de 30 ans n'a jamais vu ça.
14: De cette qualité, non. Parce que là, on a eu une météo exceptionnelle. Les fraises sont meilleures qu'en saison parce qu'elles ont plus de temps pour mûrir qu'au mois de mai-juin quand c'est la pleine saison.
13: Thierry Peter Schmidt est à la tête de l'exploitation Fraisifay, la Rustenart, près de Colmar. C'est le manque d'humidité qui explique cette production tardive.
14: Comme il fait sec, il n'y a pas de maladie. D'habitude, sur le mois de septembre, octobre, on a des brouillards qui font que les fraises qui viennent, comme elles mettent du temps à mûrir, pourrissent. Alors que là, il y a zéro maladie, alors que on est au mois d'octobre. Quoi.
13: Il précise que les volumes ne sont pas importants. Il s'agit de quelques dizaines de kilos à ramasser et à livrer au supermarché du coin. Mais c'est déjà du travail.
14: Non, c'est là où ça change un peu. On n'a pas anticipé la chose, donc on se débrouille, on cueille de nous-mêmes. Mais moi, mes enfants, on a une petite perte aussi sur ce qui mûrit.
13: Car son seul salarié est occupé à préparer les fraisiers pour la prochaine récolte prévue début mai. Du moins normalement.
10: Édouard Marguet, la fraîcheur arrive toutefois à partir d'aujourd'hui. 4 départements sont en vigilance orange, pluie, inondation. Hérault, Gard, Bouches-du-Rhône et Vaucluse. Dans le Gard, les transports scolaires sont suspendus pour la journée. Les États-Unis réclament officiellement plus de transparence, plus d'informations à la Russie sur un possible cas de peste pulmonaire. Donald Trump assure qu'il va parler très bientôt de cette affaire avec Vladimir Poutine. Une laborantine de 28 ans est morte en Sibérie la semaine dernière. Elle travaillait pour l'Institut de lutte contre la peste à Irkoutsk. Une éprouvette s'est peut-être brisée. La Russie assure que la situation est sous contrôle. Cette nuit encore, Kiev a subi de nombreuses attaques de missiles russes. Plusieurs explosions ont retenti au cœur de la nuit. Le bilan est d'au moins 2 morts.
1: Et dans cette actualité, on imagine qu'elle aurait peut-être préféré rester là-haut, mais Sophie Adnot revient sur Terre dans quelques heures.
10: Et comme elle risque de se sentir lourde, l'astronaute française, après 8 mois passés dans l'espace, hors de la gravité, dans la Station Spatiale Internationale, mission exceptionnelle, longue, avec 3 sorties dans le vide intersidéral. Le départ est prévu à 14h05, heure de Paris, Olivier Aymon.
15: Après un report de 2 jours dû aux mauvaises conditions météo au large de la Californie où ils doivent amerrir, Sophie Adnot et ses 3 collègues de mission s'apprêtent donc à prendre place dans leur capsule Crew Dragon pour ce voyage retour qui doit durer un peu plus d'une journée. Avant cela, ces derniers jours ont permis d'assurer la transition avec les 4 nouveaux astronautes arrivés dans la station jeudi dernier, avec également la remise symbolique dimanche par la partante Jessica Meir de son titre de commandante de l'ISS au Russe Piotr Dubrov.
16: We want to say goodbye to our friends.
17: Nous disons au revoir à nos amis, aux membres de la mission Soyouz qui étaient avec nous depuis quelques mois, ainsi qu'à l'équipage Crew 13 qui vient d'arriver. Et je remets à Piotr les clés de la station.
16: The key to the space station.
18: Thank you so much, Jessica.
15: Après 235 jours passés dans l'espace, Sophie Adnot va donc retrouver la Terre, d'abord côté États-Unis, puis avec les équipes de l'Agence spatiale européenne, avec lesquelles elle passera les prochaines semaines en Allemagne, à Cologne, pour une phase de récupération et de réadaptation à la vie en gravité.
10: Olivier Aymon.
1: Et puis elle aussi est une reine en son domaine.
10: Clarisse Agbenienou, 6 fois championne du monde de judo et qui s'apprête à concourir une nouvelle fois ce matin en Azerbaïdjan. Elle a bien pour ambition de gagner un nouveau titre, d'égaler même le record du monde avec cette particularité, Nicolas Perronnet, être championne et mère.
19: Lorsqu'elle a repris l'entraînement au printemps, 8 jours après avoir accouché, c'était pour être ici, à l'automne, à Bakou, pour être à nouveau championne du monde. Car ce pari, Clarisse Agbenienou l'a déjà réussi une fois en 2023, 11 mois après la naissance de sa fille Athéna. Cette fois, Dakota, son fils, n'a que 6 mois, mais leur maman espère bien refaire le coup.
20: Ça serait exceptionnel et en plus, si je coche cette case-là où je dis « je suis revenue encore après une deuxième grossesse championne du monde », je pense que je vais faire que des enfants et faire des championnats du monde, ça fonctionne. Non, c'est pas vrai. C'est pas vrai, mais je serais très contente, très très fière.
19: La sextuple championne du monde a déjà rendu ce possible nouvel exploit crédible fin août en remportant la médaille de bronze du Grand Slam de Lausanne en appliquant une recette express expérimentée après sa première grossesse.
20: Quand ça se passe bien en ayant un enfant, on se dit ok, pourquoi pas, on peut aller un peu plus loin, un peu taquiner. Et Athéna, j'ai essayé. Je me suis dit bon, je fais avec les moyens du bord. Et là, Dakota, j'avais toute la potion magique, donc... Pourquoi pas essayer avec la potion magique ?
19: Avec l'intransigeance, la persévérance comme ingrédients principaux, ce dont Clarisse Agbeniénou aura besoin aujourd'hui pour décrocher un 7e titre mondial, un record dans l'histoire du judo.
10: Un record donc pour Clarisse Agbeniénou, on croise les doigts.
1: Mais oui, allez Clarisse et merci Solène
10: Cresson.
1: 10h30 Ok, oui. Très bien. Le changement de temps se confirme.
9: Oui, ça y est, c'est l'automne qui arrive avec ses pluies tant attendues. Alors, un peu trop abondantes du côté de la Méditerranée où on a 4 départements en vigilance orange pour les crues, pour ces fortes pluies et ces orages qui éclatent, qui peuvent donner d'ailleurs de fortes rafales de vent et de la grêle, mais il pleut alors de façon désorganisée, surtout l'ouest du pays. Là, ça passe Orléans. Ces pluies, elles remontent vers Paris et le nord et petit à petit, elles vont se décaler vers l'est avec des températures qui descendent. Alors surtout cet après-midi, on passe à 19 degrés à peine, hein, pas plus. Du côté de Paris, encore chaude, mais dans le sud de la Corse, 26 à Ajaccio cet après-midi.
1: Merci Christine Peña. Restez avec nous, la suite du programme dans un instant.
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1: Il est 8h11 et dans 20 minutes, l'invité du 8h30 France Info avec vous, Agathe Lambret. Ce matin, c'est le président du CRIF, le Conseil représentatif des institutions juives de France.
9: 3 ans après le 7 octobre, où en est l'antisémitisme en France et d'où vient-il ? Les Français juifs ont-ils changé leurs habitudes ? Qu'attendent-ils de la classe politique ? Jonathan Arfi, président du CRIF.
1: Et dans 3 minutes, témoignage 3 ans après ce 7 octobre d'un ex-otage du Hamas. Comment se reconstruire après plus de 500 jours en captivité, ce sera le choix de France Info. Mais tout de suite, les lycéens sont-ils prêts à revenir en cours ?
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1: Apparemment non, si je vous ai bien compris. Riyad Rani, bonjour.
22: Bonjour.
1: Vous êtes le président de l'Union syndicale lycéenne, l'une des organisations en pointe de ce mouvement. Vous appelez déjà à une nouvelle journée de mobilisation pour demain et pour aujourd'hui aussi d'ailleurs ?
22: Oui, là, nous soutenons toutes les mobilisations des lycéens et lycéennes à ce jour. Et dès demain, nous appelons encore à la mobilisation générale.
1: Cette fois, ce sera sans les syndicats enseignants qui vous ont permis hier, grâce à leur expérience de la mobilisation, de vous structurer davantage. Sans eux, quelle forme va prendre cette journée d'action demain ?
22: Ben écoutez, je pense qu'il y aura quand même de nombreux enseignants et enseignantes parmi nous jeudi, parce que ils sont assez choqués de la violence inouïe qui est infligée à la jeunesse de ce pays. Et dans tous les cas, ça restera organisé, je vous rassure.
1: Ce sera organisé toujours et vous continuez de dire aux lycéens, pas de violence.
22: À nous, on appelle à la prudence. Par contre, c'est surtout à la police. On dit à M. Nunez, calmez vos policiers.
1: Pour vous, la responsabilité, elle n'est que d'un côté.
22: Vous avez vu les scènes ? On a un jeune de 15 ans qui a perdu sa main. On a un jeune à Tours qui a été éborgné.
1: On en parle, c'est une violence évidemment, inouïe. Riyad Rani sur France Info, il y a des violences aussi en face.
22: Ah, mais il y a quand même une disproportion de la force, là.
1: Oui. Pour vous, ce sont les méthodes de maintien de l'ordre qui provoquent les violences de la part des jeunes.
22: Ben c'est surtout qu'on a un ministre de l'Intérieur qui n'appelle pas à la retenue.
1: Oui. Hier, le ministre de l'Éducation nationale, Édouard Geffray, qui était sur France Info, disait « Il faut, en tout cas, le ministre de l'Intérieur appelle à une proportionnalité dans la réponse. » Le gouvernement, par la voix de Sébastien Lecornu, espère que vous allez reprendre en tout cas le chemin des lycées demain, dans les prochains jours en tout cas, avec une demi-journée banalisée pour échanger avec vos professeurs, vos encadrants. Qu'est-ce que vous lui répondez ?
22: Mais écoutez, c'est encore une tentative de museler le débat, de noyer le poisson et de gagner du temps. En fait, ça fait des mois que nos organisations font remonter les revendications par les voies de la démocratie lycéenne notamment, et que ça n'a pas fonctionné. Vous savez, oui. Moi, je suis élu académique à la vie lycéenne. J'étais encore il y a deux jours à Lille auprès de la rectrice et du préfet du Nord, où on avait un CAVL extraordinaire. Nous avons travaillé pendant un an sur des sujets très sérieux, qui sont en lien avec les revendications actuelles, sur Parcoursup, sur la santé mentale, sur l'anxiété, sur les temps scolaires. Quand j'ai rencontré le ministre vendredi, je lui ai dit où sont les conclusions des travaux des élus CAVL. Oui. Il m'a dit, nous n'en avons même pas connaissance. Vous imaginez quand même.
1: Vous listez, avec notamment l'Union étudiante également, 10 priorités, 10 mesures pour la jeunesse, rénovation des lycées, des universités, embauche massive de personnel, refonte des rythmes scolaires, abrogation de Parcoursup. Le Premier ministre annonce qu'il va s'exprimer ce soir, notamment sur les lycées. Que peut-il annoncer qui vous permettrait d'envisager une sortie de crise ?
22: Bah écoutez, moi je me refuse de choisir entre avoir un prof devant chaque classe ou un plafond qui ne tombe pas sur un élève ou un enseignant.
1: Donc il faut tout.
22: Là, on nous demande.
1: Faut qu'il réponde à toutes vos revendications.
22: Oui, mais bien évidemment, là on demande pas le luxe. Hein. On demande pas une cantine gastronomique, des MacBooks dans toutes les salles. Hein. On demande juste des conditions correctes pour pouvoir étudier.
1: Donc du budget, c'est la seule solution.
22: Ah oui, il faut du budget.
1: Oui. On vous accuse, Riyad Rahni, avec l'Union syndicale lycéenne, d'être récupéré, voire manipulé par LFI, dont vous êtes proche. Vous avez déjà eu l'occasion de répondre que vous étiez de gauche, mais pas aux ordres des insoumis. Jean-Luc Mélenchon, et ce sera ma dernière question, il espère un mouvement social historique, le plus grand depuis mai 68. C'est ce que vous espérez aussi ?
22: Mais écoutez, chacun est dans son rôle. Monsieur Mélenchon est candidat à l'élection présidentielle. Moi, je suis responsable syndical. Et en tout cas, ce que je peux dire, c'est qu'il y a un gros mouvement social et que oui, j'espère qu'il perdure et que satisfaction soit donnée aux revendications.
1: Merci beaucoup, Riyad Rahni, président de l'Union syndicale lycéenne. Suite de la mobilisation, c'est donc votre appel aux lycéens. On l'a bien compris ce matin.
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1: Et dans le choix de France Info, le traumatisme et la reconstruction d'un ancien otage du Hamas. Ils sont 251 Israéliens à avoir été capturés par le groupe terroriste il y a 3 ans, le 7 octobre 2023. Depuis, 83 sont morts, les autres ont été libérés pour les derniers il y a 1 an maintenant. Lui s'appelle Omer Shemtov. Il a passé 505 jours dans les tunnels de Gaza, près d'un an et demi, au cours desquels il n'a jamais pensé rentrer vivant. Mais il a accepté aujourd'hui de se confier au micro France Info de Thibault Lefebvre, notre correspondant à Jérusalem.
0: Omer Shemtov a un nouveau tatouage depuis sa libération.
2: J'ai le rail, juste ici. Rail,
0: deux lettres en hébreu qui signifient tout simplement vivant.
4: I'm alive.
2: That's it. Je suis vivant, c'est tout.
4: I'm alive.
2: Je suis vivant. Je me sens comme le gars le plus chanceux du monde, vraiment.
0: Derrière les apparences très soignées du jeune homme, ce sourire candide et les efforts que l'ancien otage de 24 ans déploie pour nous dire tout simplement qu'il va bien.
4: I feel good, actually. I feel amazing.
2: Je me sens incroyablement bien. Je reviens de 3 jours de vacances avec des amis.
0: Eh bien, la réalité est évidemment beaucoup plus compliquée. Pendant ces 3 jours de congé, par exemple, Omer était en Grèce quand soudainement le souvenir d'un de ses geôliers a surgi.
4: I am starting to feel those flashbacks.
2: Je commence à ressentir ces flashbacks. J'étais assis dans un restaurant et le serveur est arrivé dans mon dos. Il avait la voix d'un des terroristes. Exactement la même voix. J'étais effrayé. Pendant une seconde, j'ai paniqué. Je l'ai regardé et j'ai vu que ce n'était pas le même gars. Mais tu sens comme si tu revivais ce moment. Soudainement, tout l'environnement change. Tu te figes, tu ne peux pas bouger. Ton cœur se met à battre à 100 à l'heure et je dois faire face à ça quasiment tous les jours.
0: Omer est resté 505 jours otage à Gaza après avoir été enlevé sur le site du festival de musique techno Nova.
2: Je me souviens quand je courais, je voyais des gens touchés par des tirs, se jeter à terre, des corps partout dans les champs.
0: Il a ensuite été détenu dans un tunnel avant sa libération il y a un peu plus d'un an et demi.
2: J'étais dans le noir total, complètement affamé. Je suis devenu un esclave. Je creusais pour eux à l'intérieur du tunnel, je transportais des bombes d'un endroit à l'autre, je rangeais, je faisais à manger, je faisais tout et ils me crachaient dessus.
0: Une expérience traumatique qu'il raconte à qui veut bien l'entendre. Omer Shemtov est une victime et pourtant il subit des attaques sur les réseaux sociaux évidemment, mais aussi dans la vraie vie, comme par exemple lors de cette conférence dans une université américaine où il était invité à s'exprimer.
2: J'étais assis à une table au milieu du campus avec un drapeau israélien. J'étais là juste pour partager mon histoire. J'ai rencontré ce gars. Son nom est Kobe. Il m'a d'abord dit qu'il était juif. Il a commencé à me hurler dessus. Vous commettez un génocide. Vous mentez. À un moment, il s'est levé. Il a arraché le drapeau. J'ai attrapé ce drapeau. Il m'a poussé. Et puis, il a fait face à des étudiants qui étaient de mon côté. Il a commencé à les pousser. Il était très violent avec eux.
0: Cette agression raconte aussi les tensions autour de Gaza. Et lors de ce type de rencontre, l'ancien otage dit être régulièrement interrogé sur son soutien à la guerre de destruction totale menée par son pays et sur les plus de 73 000 Palestiniens tués par son armée.
2: Je me sens mal pour eux. Je me sens mal pour ces femmes et ces enfants. Et en même temps, c'est un problème qui est trop grand pour moi. Donc oui, je ressens de l'empathie pour les enfants, mais pas pour les terroristes. Pas une seconde. Pas une seconde.
0: Omer Shemtov continue aujourd'hui de raconter son histoire, mais il espère un jour pouvoir passer à autre chose. Ne plus être, dit-il, Omer Shemtov, l'ancien otage, mais tout simplement être appelé par son prénom, Omer.
1: Témoignage d'un ex-otage du Hamas au micro France Info de notre correspondant à Jérusalem, Thibault Lefebvre. Vous retrouvez ce témoignage en vidéo sur franceinfo.fr, sur nos réseaux sociaux et sur l'application de Radio France. L'info en une minute à suivre.
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1: 8h22 et à la une, Antoine Geoffin, le Premier ministre qui va prendre la parole ce soir.
6: Sur les prix des carburants, la crise agricole, la situation financière du pays et évidemment sur la mobilisation lycéenne, indique Matignon au service politique de France Info. Alors que les lycéens promettent l'acte 4 du mouvement, demain ils veulent maintenir la pression sur le gouvernement. Ce mercredi, les cours sont suspendus totalement ou en partie dans 528 lycées du pays, d'après le ministère. Le recueillement en Israël depuis très tôt ce matin, devant les photos des plus de 1200 victimes des attaques du Hamas le 7 octobre 2023 contre des kibboutz, des festivaliers, 51 victimes françaises. Dans 10 minutes, le président du CRIF, le Conseil représentatif des institutions juives de France, Yonatan Arfi, est l'invité du 8h30 France Info.
1: France Info. Bonjour Nathanaël Charbonnier.
8: Bonjour.
1: Dans France Info Monde ce matin, la lettre d'Emmanuel Macron et de Friedrich Merz à la présidente de la Commission européenne, Ursula von der Leyen. Le président français et le chancelier allemand s'inquiètent de la guerre commerciale avec la Chine.
8: Oui, vous savez, quand le couple franco-allemand est sorti, c'est qu'il y a vite tempête. Et la tempête du moment porte en effet le nom de guerre commerciale avec la Chine, que par pudeur les deux présidents appellent déséquilibre économique mondial, mais ça veut vraiment dire la même chose. L'Europe a en effet plusieurs soucis. Elle a perdu de sa compétitivité, mais ce n'est pas tout. Elle doit se battre contre ses déficits commerciaux avec la Chine, contre la concurrence déloyale chinoise, contre les manipulations de change, notamment du yuan chinois sous-évalué. Cela fait beaucoup de soucis, et si l'Allemagne accepte de s'engager à nos côtés dans la bataille, c'est parce qu'elle commence à trouver l'addition salée. Jusqu'à présent, les Allemands laissaient faire, car ils avaient beaucoup à perdre à cause de leurs exportations vers Pékin. Mais la tendance s'est inversée, et surtout les Chinois ont décidé de concurrencer les Allemands dans leur domaine de prédilection, les voitures haut de gamme.
1: Et le couple franco-allemand ne s'arrête pas au constat, il fait aussi des propositions.
8: Oui, il y a plusieurs pistes de riposte. La première est de dire on a des outils pour protéger notre marché européen, mais ils sont trop lents à mettre en place. Ce qu'il faudrait par exemple, c'est avoir un bouton comme le dispositif 301 utilisé par les Américains qui permet de réagir vite en surtaxant certains produits. Autre piste qui va dans le même sens, celle de simplifier les votes afin de pouvoir mettre en place plus facilement eh bien, des mesures comme celle d'interdire certains produits qui ne respectent pas les normes européennes. Dernière piste, dite du de-risking, c'est le fait de ne pas mettre tous ses œufs dans le même panier en diversifiant au maximum nos approvisionnements pour ne plus être dépendants d'un seul pays.
1: Si Français et Allemands se mobilisent, Nathanaël, c'est aussi parce que certains acteurs du commerce ne font pas leur travail ?
8: Et oui, c'est la mission au départ de l'OMC, mais depuis l'arrivée de Donald Trump au pouvoir, l'Organisation mondiale du commerce est une sorte de zombie qui a du mal à vivre et à se faire entendre. L'OMC mal en point, la Commission européenne trop lente, cela ne peut plus durer, d'où cette lettre commune de la France et l'Allemagne. Et pour ceux qui n'auraient pas compris que les deux pays sont unis comme les cinq doigts de la main, eh bien Emmanuel Macron recevra demain et vendredi le président allemand pour une visite d'État, s'il vous plaît, et cela à une semaine du prochain Conseil européen.
1: Nathanaël Charbonnier, France Info Monde, 8h25, on fait le tour de la question. Un grand tour ce matin, Antoine Geoffin avec vous pour une immense star du football.
6: Ça y est, Lionel Messi et l'équipe d'Argentine, c'est fini. Il a disputé son dernier match cette nuit à 39 ans. Il a même marqué un but, le 126e évidemment record dans son pays, en 208 sélections. Messi, 8 ballons d'or, personne n'a fait aussi bien. Une Coupe du Monde, 2 finales, médaille d'or olympique, 2 Copa América. C'est l'équivalent de l'Euro en Amérique du Sud.
1: Et donc ces chiffres et ce palmarès incroyable en resteront là, gravés pour de bon dans l'histoire du foot, car Lionel Messi a joué son dernier match, vous l'avez dit cette nuit, c'était contre le Bénin. Aucun enjeu sportif, mais un moment de folie et de nostalgie pour les 85 000 fans réunis au stade Monumental de Buenos Aires et pour tout un pays derrière eux. Caroline Vicky était pour France Info.
7: T-shirt, bonnet, drapeau, sandwich. Avant le match, les vendeurs ambulants se faufilent dans une foule blanche et bleu ciel. Alejandro est venu de Rosario, la ville natale de Messi.
11: Le jour est arrivé, terrible. C'est beaucoup d'émotions, de souvenirs. Vous allez me faire pleurer.
7: Même émotion pour Agustina Venuel de la Patagonie pour l'occasion.
12: C'est dur de réaliser. Pour moi, c'est ma vie entière. Je ne connais pas le football sans lui.
7: Après 90 minutes de jeu et un pénalty, Messi, ému, s'adresse une dernière fois à son public.
23: Ça a été une immense fierté de porter ce maillot. Je n'ai jamais cessé de me battre. Ne plus jamais jouer pour mon pays, ça va être une grande douleur.
7: Au micro, au milieu du stade, on voit un Messi accompli, à l'aise et même bavard, lui qui est souvent si réservé.
23: Je crois que je n'ai jamais autant parlé. Je ne veux pas quitter le terrain. Je veux juste vous dire que vous allez me manquer. Je remercie Dieu d'être argentin et d'avoir accompli mes rêves avec vous. Merci beaucoup, je vous aime.
7: Après 126 buts, l'idole a donc dit adieu à sa chère sélection, laissant les Argentins un peu orphelins et incertains quant à l'avenir de l'équipe albicéleste.
1: On entend cette émotion, Antoine Geoffin, et on entend que Messi va bien au-delà du foot pour les Argentins. On continue de faire le tour de la question avec vous. En reprenant au début, tout n'a pas toujours été facile pour Messi.
6: Comme Maradona, en fait, il vient d'un milieu très modeste, enfance à Rosario, cité ouvrière à 300 km de la capitale. Un père ouvrier, une mère femme de ménage, gros retard de croissance, obligé de prendre un traitement hormonal. Sans ça, il n'aurait pas dépassé 1m50. Et très tôt, à 13 ans, lui, l'introverti, proche de sa famille, doit quitter son pays pour rejoindre Barcelone, la Catalogne, où il sera formé et deviendra légende.
1: C'est cette histoire en partie, Antoine, qui explique que Messi soit si adulé en Argentine.
6: Oui, il y a l'ascension sociale et le fait qu'il ait refait gagner évidemment des titres à l'Argentine. Il y a sa personnalité discrète, très différente de l'extravagant Maradona, son attachement à sa famille, ça aussi ça plaît beaucoup au pays. Tiens, quand il marque, il fait un signe pour sa grand-mère. Messi, trésor national qui dépasse le cadre du foot, rappelé par le président de la République lui-même quand il annonce sa première retraite internationale avant de revenir sur sa décision. Messi, marqueur de l'identité argentine, même s'il a dû retisser le lien avec son pays, avec son exil au Barça. C'est la fierté argentine, Messi là-bas, le débit, le débat Messi, Cristiano Ronaldo, qui est le meilleur dans l'histoire, ça n'existe tout simplement pas.
1: Évidemment.
6: Réponse évidente, Ronaldo lui aussi. Et sur la fin, je ne vous fais pas à l'affront de vous demander votre préféré, Simon.
1: Je ne me prononcerai pas, c'est trop sensible. Et en tout cas, c'est la fin d'une époque pour les fans de football. Merci Antoine Geoffin. Le journal de 8h30 à suivre et la météo.
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1: Christine Peña, c'est aujourd'hui que le temps change.
9: Oui, hier c'était l'été, bon c'est un peu exagéré évidemment. Aujourd'hui l'automne avec toutes ces pluies et on les surveille sur le sud-est. Et puis demain l'hiver avec cet épisode neigeux sur les Alpes en fin de journée, demain et surtout dans la nuit de jeudi à vendredi. On pourrait avoir de la neige jusqu'en station, voilà. Alors le temps se rétablit, le beau temps, en tout cas le soleil revient sur la moitié sud juste après, à partir de vendredi et samedi surtout. Et puis nous aurons un temps un peu plus chaotique, un peu plus nuageux sur la partie nord et des températures qui vont pouvoir se relever un peu. Alors les normales de saison, 16-17 à Paris, on aura 19 aujourd'hui. On avait 25 encore hier, ouais. Donc vous voyez que ça baisse.
1: On revient à quelque chose de plus normal. Merci beaucoup Christine Peña et très bon début de journée à vous sur France Info. Mercredi 7 octobre, le président du Conseil représentatif des institutions juives de France, invité du 8:30 dans 3 minutes. 8h30. Et le journal d'abord de Céline Cressant.
10: Les cours sont suspendus dans 528 lycées ce matin partout en France. Chiffre du ministère de l'Éducation nationale, des blocages ont repris tôt ce matin. Après la mobilisation d'hier avec de nombreux lycéens, enseignants, parents d'élèves dans les rues pour réclamer de meilleures conditions d'enseignement. Le mouvement doit se poursuivre, disent les organisateurs. Et à l'instant, la police nationale annonce que l'utilisation des grenades assourdissantes est suspendue dans les mobilisations lycéennes. C'est ce type de grenade qui est mis en cause à Lens, notamment, où un adolescent a eu la main arrachée cette semaine. Face à cette colère lycéenne, le Premier ministre prévoit de prendre la parole tout à l'heure, ce soir. Il sera aussi question, dit Matignon, de la crise des carburants, de la crise agricole et de la situation financière. Face à tous ces dossiers, Roland Lescure, le ministre de l'Économie, assure qu'il reste de la place pour les urgences dans le budget 2027, tout en appelant à préserver les équilibres budgétaires. Ce budget commencera à être débattu la semaine prochaine à l'Assemblée nationale et il arrive dès aujourd'hui en commission avec, Louise Buyens, la question brûlante de la contribution des plus riches.
16: La gauche et les syndicats dénoncent le manque de justice fiscale dans le budget du gouvernement. Le ministre de l'économie, Roland Lescure, s'en défend.
17: On maintient la haute contribution aux revenus dans l'état dans lequel elle était l'année dernière et elle aura tendance évidemment à faire en sorte que ceux qui gagnent bien leur vie, notamment sur l'épargne, payent plus d'impôts qu'ils en payaient il y a 2 ans, il y a 3 ans. On a aussi des impôts importants sur les entreprises. On a mis en place le toilettage d'un certain nombre de niches fiscales, notamment pour les chefs d'entreprise. Donc moi je pense que ce budget, il répond à cette demande de justice.
16: La surtaxe sur les grandes entreprises est aussi maintenue, mais avec un rendement moins important. En revanche, pas de nouvelle taxation des patrimoines ou des héritages. Le gouvernement refuse de toucher au pacte Dutreil qui exonère largement les transmissions familiales d'entreprises et qui coûte 3 milliards d'euros chaque année à l'État, selon la Cour des comptes. Pas question non plus de remettre sur la table la taxe Zucman qui prévoit une imposition à 2% des patrimoines de plus de 100 millions d'euros. Même si une source proche de Bercy confirme qu'il faudra bien avoir le débat sur la justice fiscale avec les socialistes pour éviter la censure.
10: Louise Buyens. Hier, le Rassemblement national a lui présenté son contre-budget, un budget en carton-pâte, a vite critiqué le gouvernement. Le RN promet un retour rapide du déficit public sous les 3% du PIB, 140 milliards d'euros d'économies en 5 ans, tout en maintenant sa promesse de retraite à 62 ans, par exemple. Et puis, Christa Paek est réveillée et elle parle. Les avocats de cette prisonnière américaine condamnée à mort mais dont l'exécution a raté la semaine dernière viennent de donner de ses nouvelles. Cette femme de 50 ans est toujours hospitalisée dans le Tennessee et ses avocats demandent de commuer sa peine de mort en prison à vie. Il est 8h34 sur France Info. Jonathan Arfi, président du CRIF, le conseil représentatif des institutions juives de France, est l'invité tout de suite de Simon Le Baron et Agathe Lambret.
1: Bonjour. Bonjour Agathe.
15: Bonjour.
1: Et bonjour Yonatan Arfi.
18: Bonjour.
15: Bonjour Yonatan Arfi.
1: Merci d'être avec nous. 3 ans donc après le 7 octobre 2023, plus de 1200 Israéliens, en grande majorité des civils, dont 51 Français également, étaient massacrés dans l'attaque terroriste du Hamas. 251 autres pris en otage, 83 sont morts, les autres depuis ont été libérés après des mois de captivité. 3 ans après, que reste-t-il pour vous de cette journée ?
18: Il reste un sentiment d'effroi lorsqu'on a appris l'ampleur qu'avait cette attaque terroriste, et puis aussi un sentiment vertigineux de vulnérabilité, comme si d'un coup le peuple juif était ramené des siècles et des siècles en arrière dans l'histoire, lorsque les persécutions, les pogroms menaçaient les juifs dans leur intégrité physique. Il y a une part de nos certitudes de juifs, quel que soit l'endroit où l'on vive dans le monde, qui ce jour-là, eh bien, se sont évanouis sous l'assaut des terroristes du Hamas, parce qu'ils sont rentrés en Israël, non pas en criant « mort aux Israéliens », mais bien « mort aux Juifs », et je l'ai entendu comme tel.
1: Je le disais, il y a 1200 personnes qui ont été tuées ce jour-là, beaucoup de binationaux aussi, 51 Français. On va parler justement des conséquences qu'a eu le 7 octobre ici en France. Ce massacre, vous l'avez dit, le pire massacre de Juifs depuis la Seconde Guerre mondiale, ça reste un traumatisme aujourd'hui pour tous les Français de confession juive.
18: Oui, il y a une césure intérieure avec la date du 7 octobre. Vous savez, c'est une date qui, dorénavant, est un nom propre. Vous ne pouvez plus fixer un rendez-vous le 7 octobre sans penser, évidemment, à la tragédie, sans penser à ce qui s'est passé ce jour-là. C'est vécu comme une séparation claire entre le temps d'avant et le temps d'après. Parce que après le 7 octobre, la condition des Juifs, y compris en France, a changé. On a vu des familles qui ont choisi de retirer, par exemple, la mezouza, ce petit objet rituel sur la porte, pour ne plus être identifié comme juif. Des gens qui ont changé leur nom sur les applications mobiles. Des mères de famille qui ont conseillé à leurs enfants de taire le fait qu'ils sont juifs. C'est ça la réalité de la vie des Français juifs après le 7 octobre.
15: C'est un quotidien qui a changé, parce que c'est vrai qu'il y a le 7 octobre, il y a les répliques du 7 octobre. Juste après, l'antisémitisme a explosé en France. Dans les 5 semaines qui ont suivi, 1500 actes étaient recensés versus 436 pour toute l'année 2022. Est-ce que ça va mieux depuis, où les Juifs sont en alerte perpétuelle et leur vie n'est pas redevenue comme avant ?
18: Il faut d'abord noter un paradoxe, j'allais dire humain. On aurait pu imaginer qu'après le 7 octobre, il y a d'abord un élan de sympathie, un élan d'empathie vis-à-vis des Français juifs, et donc une baisse des actes antisémites. C'est le contraire qui s'est produit, parce que ce qui prime, malheureusement, sur l'antisémitisme, c'est l'effet de mimétisme. Ça avait été la même chose après les attentats de Toulouse contre l'école Otsar HaTorah en 2012 ou de l'hyper-cachère en 2015.
15: C'est-à-dire l'effet de mimétisme.
18: Eh bien, il y a chaque acte antisémite est entendu comme un appel au passage à l'acte pour les antisémites du monde entier. Et après le 7 octobre, eh bien, la réplique a été d'autant plus puissante que l'acte initial, les attaques du 7 octobre, étaient elles-mêmes dévastatrices.
1: De quoi on parle dans le quotidien des Français juifs aujourd'hui quand on parle d'actes antisémites ? Ce sont des insultes, des menaces ? Ça se traduit comment ?
18: Il y a aujourd'hui donc plus de 1000 actes antisémites chaque année en France. On était, vous le rappelez, à quelques centaines par an entre 2000 et 2022, quelques dizaines seulement dans les années 90, et il n'y a pas si longtemps que ça. Donc on voit que le phénomène a changé d'ampleur. Et cet antisémitisme, c'est un antisémitisme qui d'abord cible les personnes majoritairement, c'est d'abord des atteintes aux personnes, donc des agressions physiques, plus d'une centaine par an, des insultes et menaces dans la vie réelle, mais aussi bien sûr sur les réseaux sociaux, et puis des éléments qui visent notamment les bâtiments communautaires, que ce soit les synagogues ou les écoles juives.
15: Il y a de plus en plus de Français juifs qui ont envie de quitter la France ?
18: Il y a malheureusement beaucoup de Français juifs qui s'interrogent sur leur avenir, qui ne voient pas comment leurs enfants pourraient grandir sereinement en tant que juifs dans la société française. Mais ce que je veux dire ce matin, c'est que quand un Français, quelle que soit sa confession, quelle que soit sa culture, n'arrive pas à concevoir son avenir sereinement dans la société française, ça doit être une alarme pour tous, parce que ça dit que quelque chose dans notre modèle de société ne fonctionne pas.
15: Sachant que l'antisémitisme ne date pas du 7 octobre, dans les années 2000, déjà, la France connaissait une vague d'agressions antisémites. En 2006, Ilan Halimi était assassiné parce que juif. Depuis, d'autres assassinats fondés sur l'antisémitisme ont eu lieu en France. Est-ce que c'est important aussi de rappeler que ce n'est pas le 7 octobre qui a créé l'antisémitisme ?
18: Oui, parce qu'il y a une petite musique qui dirait qu'au fond, l'antisémitisme serait une question importée, que la responsabilité de l'antisémitisme, ce serait le conflit à Gaza, ou ce serait le gouvernement israélien, comme je l'entends parfois. C'est quelque chose qui est d'abord totalement faux. L'antisémitisme n'a pas attendu le 7 octobre. L'antisémitisme n'a même pas attendu l'État d'Israël, puisqu'il y a eu l'antisémitisme avant 1948 dans l'histoire, on le sait malheureusement. Et on voit bien que c'est une manière de déresponsabiliser la société française. L'antisémitisme, c'est une question française. Les auteurs sont nés, ont été éduqués en France. On doit donc trouver en France les ressources pour y répondre, sans chercher à trouver des responsables à l'extérieur.
1: Il y a un débat aujourd'hui en France virulent, Yonatan Arfi, sur la notion d'antisionisme comme masque de l'antisémitisme. Est-ce que vous dites aujourd'hui on peut être antisioniste sans être antisémite, on peut critiquer la politique du gouvernement israélien sans être antisémite, ou tous les discours aujourd'hui qui se prévalent de l'antisionisme sont antisémites ?
18: D'abord, il y a deux éléments dans votre question qui sont très différents. Critiquer le gouvernement israélien, bien sûr, on peut le faire comme on peut critiquer n'importe quel gouvernement dans le monde, et a fortiori des démocraties, sans être qualifié d'antisémite, ça va de soi, mais c'est important de le rappeler. En revanche, se déterminer comme antisioniste, c'est refuser le droit à l'existence de l'État d'Israël. C'est au fond refuser au peuple juif le droit à l'autodétermination. C'est une discrimination vis-à-vis du peuple juif, et de ce point de vue-là, ça relève de l'antisémitisme. Et
15: puis, c'est pas juste critiquer l'État d'Israël, parce que certains disent « je suis antisioniste parce que je suis contre la politique de Benjamin Netanyahou ».
18: Non, ça c'est une position politique, ça n'est pas de l'antisionisme. L'antisionisme, c'est le fait de refuser, de rejeter le sionisme, qui est le mouvement d'émancipation nationale du peuple juif, c'est-à-dire qui a amené à la création d'un État juif, l'État d'Israël. Cet État d'Israël, il peut ensuite avoir des politiques de gauche, de droite, il peut être critiqué, mais le principe même de son existence, c'est l'aboutissement du sionisme, et donc se dire antisioniste, c'est rejeter son droit à l'existence. Et c'est pour ça que j'ai envie de dire aux Français, vous savez, vous êtes sioniste, mais vous ne le savez pas. Si vous êtes favorable au droit à l'existence de l'État d'Israël, vous êtes sioniste, mais vous ne le savez pas.
1: Vous dites aujourd'hui, quelqu'un qui dit « je suis antisioniste » est antisémite ?
18: Tout dépend ce qu'il entend par là, mais s'il entend la contestation du droit à l'existence de l'État d'Israël, c'est pour moi quelque chose qui relève de l'antisémitisme.
15: Cette question de Gaza, elle divise aussi la classe politique et notamment les candidats de la primaire à gauche. Dans un débat récemment télévisé, Ségolène Royal, interrogée sur l'antisémitisme en

0: D'abord, la question de l'islamisme était une question française. La question de la politique israélienne à Gaza est une question étrangère. Donc on ne parle pas de la même chose. Mais sur le fond, je réfute l'idée qu'on puisse assigner qui que ce soit, y compris les Français musulmans, à leur identité, libre à chacun de s'exprimer, libre à chacun d'exprimer des principes humanistes, d'être empathique vis-à-vis des victimes. Mais on est évidemment en France libre de faire ce que l'on souhaite et pas, on n'a pas à être assigné à son identité.
1: Dans un livre, Sermon sous les décombres, la rabbine Derfin Orwiller confesse l'angle mort qu'a été pour elle dans les mois qui ont suivi l'attentat du Hamas, la tragédie endurée par les Gazaouis, je cite. Est-ce que vous la trouvez courageuse ?
0: Bien, Delphine Orwiller est une voix dans le judaïsme français, comme il y en a beaucoup. C'est une voix qui compte dans le débat public. Ce qui est important, c'est qu'elle vient pointer, au fond, une critique qui est faite, que je trouve inacceptable aux Juifs de France. On vient faire aux Juifs une forme de procès en inhumanité, comme si nous n'aurions pas été empathiques vis-à-vis de la détresse des populations civiles palestiniennes. Moi, je suis républicain, je suis un humaniste, je suis juif, et à tous ces titres, je suis sensible et j'ai été sensible à la détresse des populations civiles
2: Elle
0: palestiniennes.
2: Elle dit justement, j'ai sans doute mis trop de temps à être capable, je la cite, capable de nommer la douleur de l'autre. On rappelle plus de 74 000 Palestiniens tués à Gaza d'après les chiffres du ministère de la Santé tenus par le Hamas mais jugés fiables par l'ONU. J'ai mis du temps, dit Delphine Orwiller, à être capable de nommer la douleur de l'autre, de voir ce qui se passait en face. Donc c'est ce qu'elle dit justement. Elle pointe ce défaut d'empathie.
0: Ce sont ses mots à elle sur l'analyse qu'elle fait de ses propres sermons dans ce livre. Je considère, en tant que président d'institution juive, que nous n'avons pas failli dans notre empathie vis-à-vis de la détresse des populations civiles palestiniennes, détresse réelle, détresse qu'il faut évidemment voir en face, mais dont j'attribue la responsabilité d'abord et avant tout au Hamas qui a pris en otage la population civile palestinienne. Vous savez, dans toutes mes interventions importantes, les discours au dîner du CRIF, notamment, qui ont pu suivre le 7 octobre, j'ai toujours tenu à avoir un mot pour la détresse des populations civiles palestiniennes, en rappelant la responsabilité, bien entendu, du Hamas.
1: Delphine Orwiller parle aussi de faillite morale du gouvernement israélien depuis mai 2025. Est-ce que c'est une expression que vous reprendriez ?
0: Non, je ne reprends pas cette expression parce que Israël est une démocratie. Je ne suis pas israélien moi-même, je ne vote pas en Israël. Je respecte évidemment le produit des urnes en Israël. Il y a d'ailleurs des élections qui se tiendront dans trois semaines et qui permettront à la démocratie israélienne de s'exprimer. Il y a des débats en Israël difficiles parce qu'une démocratie en guerre, ça pose des dilemmes moraux permanents. Et on peut discuter de chaque décision. Il y a peut-être eu des décisions bonnes, des décisions mauvaises, des décisions qui peuvent choquer certains, des décisions qui ont pu être difficiles sur le plan moral. Le propre de la société israélienne, c'est exactement ça, c'est d'être vivante, d'avoir une démocratie vibrante. Vous lisez la presse israélienne, vous verrez des critiques très virulentes du gouvernement israélien, d'autres médias qui vont le soutenir. C'est une démocratie, c'est ça qu'il faut avant tout préserver.
2: Vous parlez de la presse, justement, qui a révélé ces dernières semaines plusieurs informations selon lesquelles Benjamin Netanyahou, et d'ailleurs elles ne sont pas nouvelles ces informations, mais il y en a eu de nouvelles, selon lesquelles il aurait ignoré plusieurs alertes sur l'imminence d'une attaque juste avant le 7 octobre. Est-ce que, dans le contexte de ces élections législatives difficiles pour lui, Benjamin Netanyahou, est-ce que vous le craignez en tout cas, qu'il entraîne Israël et toute sa société dans une fuite en avant en quelque sorte ?
0: Très honnêtement, n'étant pas israélien, ne prenant pas part au débat public israélien, c'est difficile pour moi de répondre à cette question. Ce que je constate, c'est que c'est des questions qui animent le débat en Israël, de ce que je perçois, de ce que je lis, et j'imagine que dans la campagne qui est à court actuellement en Israël, eh bien, ces questions-là sont abordées régulièrement. C'est le propre des démocraties, ensuite, de s'exprimer et de faire ou non le bilan des trois dernières années sur le plan politique en Israël.
1: En France, Emmanuel Macron a récemment dénoncé à la tribune de l'ONU un spectacle qui nous fait honte à tous en parlant de Gaza, avec au passage une erreur sur la présence du Hamas en Cisjordanie, ce qui avait déclenché la colère du gouvernement israélien. Il y a un an, il reconnaissait, Emmanuel Macron, symboliquement l'État de Palestine, et en même temps, il est critiqué aussi par les défenseurs de la cause palestinienne. Bref, comment jugez-vous l'action du président français dans ce dossier ?
0: C'est de notoriété publique que nous avons été critiques d'un certain nombre de décisions prises, notamment de la reconnaissance de l'État palestinien il y a un an. Cette reconnaissance, à l'époque, s'est faite sans condition, c'est-à-dire à l'époque sans la libération des otages et sans le désarmement du Hamas. Un an après, le Hamas est toujours au pouvoir à Gaza, il n'a pas été désarmé, et donc l'objectif moral qui serait d'empêcher une organisation terroriste de, j'allais dire, tenir en otage la population civile palestinienne n'a pas été

0: réalisée. Je pense que de ce point de vue-là, ça a été une décision politique stérile.
1: On va parler, Yonatan Arfi, président du CRIF, le Conseil représentatif des institutions juives de France, des conséquences du 7 octobre et des accusations d'antisémitisme dans la politique française, ici chez nous. Vous restez avec nous, bien sûr, dans 8h30 France Info. D'abord, l'info en une minute à 8h47, avec Antoine Geoffin.
2: Après le 7 octobre, la situation des Juifs, y compris en France, a changé, dit à l'instant sur France Info le président du CRIF, le Conseil représentatif des institutions juives de France. Beaucoup de Français juifs s'interrogent sur leur avenir dans la société française, ajoute Yonatan Arfi. 3 ans, jour pour jour, après l'attaque du Hamas en Israël contre des kibboutz, un festival de musique, plus de 1200 morts, dont 51 Français. La police nationale suspend l'utilisation des grenades assourdissantes dans les mobilisations lycéennes, a appris le service police Justice de France Info. Un lycéen de 15 ans avait eu la main arrachée par ce type d'engin lundi devant son lycée de Lens. Le Premier ministre va prendre la parole ce soir sur la crise des carburants, celle de l'agriculture, du budget et la mobilisation lycéenne au lendemain de l'acte 3 des lycéens qui veulent reconduire leur mobilisation demain. Aujourd'hui, les cours sont suspendus en partie ou totalement dans 128 lycées. 528 lycées, dit le ministère. Et puis à 14h05 cet après-midi, Sophie Adno doit quitter la Station Spatiale Internationale. Après 235 jours de mission dans l'espace, l'astronaute française amerrira, si les conditions météo le permettent, demain après-midi.
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5: Avec Yonatan Arfi, président du CRIF, Conseil représentatif des institutions juives de France. On parlait de l'antisémitisme en hausse depuis le 7 octobre. D'où vient-il cet antisémitisme ? Vous dites que la France insoumise représente une menace existentielle pour les juifs. On va en parler. Mais d'abord, Jordan Bardella, le président du RN, accusé lui aussi d'antisémitisme. Selon Mediapart, il aurait écrit notamment que les banques sont toutes détenues par les juifs ou encore que le juif doit dominer les autres peuples, les écraser et les voler, qu'un sioniste est forcément juif et en profondeur. Vous aviez réagi en estimant que ces propos, s'ils étaient avérés, étaient un démenti à la dédiabolisation du RN. Depuis, Mediapart a publié des captures d'écran de ces messages, des preuves techniques de leur authenticité. Même si le RN continue de nier, est-ce que vous avez encore des doutes, si vous en aviez déjà eu ?
0: Non, je n'ai pas de doute sur les propos tenus par Jordan Bardella, parce que les preuves apportées semblent tout à fait convaincantes sur l'authenticité de ces propos. Ils témoignent de ce que nous avons toujours pressenti, c'est-à-dire il y a un terrain sociologique au Rassemblement national, parmi ses sympathisants, mais aussi parmi ses cadres, où l'antisémitisme reste largement répandu. C'est démontré dans des études d'opinion. Je rappelle l'étude réalisée notamment par la CNCDH et publiée au mois de juin dernier, qui démontrait qu'il y avait une courbe en U sur les préjugés antisémites, avec un taux de préjugés antisémites plus élevé parmi les sympathisants du Rassemblement national et de la France insoumise que parmi le reste des Français.
5: Et vous dites aussi que ces propos, comme les banques sont toutes détenues par les juifs, le juif doit dominer, c'est pas une maladresse d'adolescent. Vous ne croyez pas à l'erreur de jeunesse ?
0: Non, je ne crois pas à l'erreur de jeunesse parce que c'est un logiciel politique complet. C'est la matrice idéologique d'Alain Soral.
5: L'idéologue d'extrême droite antisémite.
0: Exactement, qui a eu un impact dévastateur sur toute une génération parce qu'il avait à l'époque des chaînes vidéo extrêmement vues sur les réseaux sociaux. Il est un peu le symétrique des dégâts causés au sein de l'extrême gauche par quelqu'un comme Dieudonné. Et on a deux prédicateurs antisémites, Alain Soral d'un côté, Dieudonné de l'autre, qui ont contribué aujourd'hui à avoir des cautions politiques à l'antisémitisme dans notre débat public, à commencer effectivement, en l'occurrence là, par Jordan Bardella, puisque nous en parlons.
1: Marine Le Pen a redit hier que si elle était élue à l'Élysée, elle avait toujours l'intention de nommer Jordan Bardella à Matignon comme Premier ministre. Est-ce que cela vous choque ?
0: Ça me choque parce qu'on ne peut pas nommer, je crois décemment, dans la République française, un Premier ministre qui aurait eu de tels propos antisémite. Je ne crois pas un instant que ce soit socialement, politiquement acceptable et responsable.
1: Vous avez cru, vous, Yonatan Arfi, au discours du RN, bouclier des Juifs de France, ce sont les mots du Rassemblement National, où vous n'avez jamais été tenté de croire qu'un parti qui comptait parmi ses fondateurs des collaborationnistes et d'anciens Waffen-SS, dont le fondateur Jean-Marie Le Pen a été condamné pour antisémitisme et négationnisme, pouvait avoir changé, en fait.
0: Non, moi je n'y ai jamais cru, mais pour deux raisons. D'abord parce que la sociologie du Rassemblement National n'a pas changé, que la matrice idéologique n'a pas changé, que ça reste le parti refuge des identitaires, et on ne peut pas prétendre être à la fois un parti qui lutte contre l'antisémitisme et de l'autre côté être le lieu où se retrouvent les identitaires du pays. Et puis pour une autre raison, le Rassemblement National reste un parti populiste, un parti anti-système. Et dans l'histoire, eh bien, les mouvements populistes, les rhétoriques anti-système ont toujours charrié avec elles du complotisme et de l'antisémitisme. Je ne peux pas imaginer que le populisme soit une réponse à l'antisémitisme.
5: Vous dites que cela vous choque que Marine Le Pen, pour l'instant, maintienne sa volonté de nommer Jordan Bardella à Matignon si elle accédait à l'Élysée. Mais souvent, vous savez comment ça fonctionne. Une polémique en chasse une autre. Et peut-être que dans quelques semaines, cette affaire aura déjà été totalement dissipée. Est-ce que vous dites qu'il ne faut pas oublier ces révélations ?
0: Il ne faut pas oublier ces révélations, mais moi j'ai confiance dans le bon sens républicain des Français. Je suis convaincu qu'on est un peuple cartésien, un peuple attaché à des valeurs fondamentales importantes, comme celle de la lutte contre l'antisémitisme, le racisme, les discriminations. Je n'imagine pas que nous puissions demain porter au pouvoir un parti qui aurait laissé grandir en son sein un dirigeant ayant eu ces propos.
5: Et pourtant, au sein même de la communauté juive, certains sont tentés par le vote Rassemblement National. Qu'est-ce que vous leur dites ?
0: D'abord, les Français juifs sont des Français comme les autres, et donc il y a un vote Rassemblement National dans les sociétés françaises, il y a un vote Rassemblement National qui existe aussi au sein des Français juifs. Néanmoins, j'attire toujours l'attention sur le fait que dans l'histoire, ce sont les partis de l'arc républicain qui ont le mieux protégé les juifs. Et ma responsabilité à la tête du CRIF, c'est de dire ce qui protège le mieux les Français juifs dans une période qui est une période difficile, où souffle des vents mauvais de l'antisémitisme, notamment parmi les générations les plus jeunes, qui nous promettent donc des jours à venir encore plus compliqués. Et bien, dans ce cadre-là, il me semble qu'il y a un mirage à croire que le Rassemblement National puisse protéger les juifs.
5: Mais vous avez vu qu'une partie de l'extrême droite israélienne soutient Jordan Bardella. Comment vous l'expliquez ?
0: Bon, là, on est là sur des alliances politiques internationales qui relèvent d'un autre registre. La responsabilité de la communauté juive de France, ce sont ses institutions, et notamment le CRIF, qui porte la parole des Français juifs dans le débat public.
1: Vous parliez de LFI, Yonatan Arfi. Au Parlement européen, l'eurodéputé Rima Hassan a été accusé hier d'avoir renversé et piétiné les drapeaux européens et israéliens installés devant les portraits des victimes des massacres du 7 octobre, à l'occasion d'une exposition. Elle assume avoir enlevé, dit-elle, le drapeau israélien, mais elle dit que le drapeau européen est tombé dans le même mouvement et elle nie les avoir piétinés. Elle se justifie notamment en expliquant que c'était un événement organisé par la représentation diplomatique de l'État d'Israël et l'American Jewish Committee, épinglé pour sa promotion de la colonisation. Elle dit aussi que l'artiste qui était invité pour cet événement a nié l'existence d'un État de Palestine et même d'un peuple palestinien. Est-ce que vous entendez ces explications ?
0: Non, je n'accepte pas ces explications. Elle est députée européenne, elle a été élue au Parlement européen, elle a la responsabilité de se comporter dignement et décemment. Et qu'une élue puisse renverser des drapeaux, le drapeau israélien, le drapeau européen de l'Europe qu'il a élu, je crois que ça c'est piétiner les valeurs fondamentales de démocratie qu'elle est censée incarner. Ce sont des propos, ce sont des agissements de sa part qui sont fidèles à la stratégie d'outrance qu'elle a eue depuis quelques années. J'espère qu'elle sera sanctionnée lourdement par le Parlement.
1: Ce qui vous choque, c'est qu'elle est touchée au drapeau, aux couleurs d'Israël, ou qu'elle l'ait fait devant une installation en hommage aux victimes du 7 octobre ?
0: Mais d'abord, ce qui me choque, c'est qu'elle ait renversé des drapeaux, le drapeau européen et le drapeau israélien, les deux, et ensuite qu'elle ait fait ça devant, au fond, le visage des victimes du Hamas. C'est comme si elle avait symboliquement pris le parti du Hamas ouvertement devant le visage de ses victimes.
5: Vous aviez condamné sur le moment les propos attribués à Jordan Bardella après les révélations de Mediapart, et dans la foulée vous avez posté un autre message pour cibler les insoumis. Vous écriviez que le spectacle de LFI se posant en chantre de la lutte contre l'antisémitisme était d'une hypocrisie sans nom. Depuis, vous avez dit aussi que la France insoumise est une menace existentielle pour les Français juifs. Qu'est-ce que ça signifie ?
0: Bien, d'abord, je refuse que la lutte contre l'antisémitisme soit instrumentalisée politiquement, et le fait de dénoncer un antisémitisme ne doit jamais permettre d'en exonérer un autre. Et donc,
5: il ne fait pas de doute pour vous l'antisémitisme de la France insoumise ?
0: Il ne fait aucun doute pour moi. J'ai été témoin dans le procès fait par la France insoumise à Raphaël Enthoven sur ses propos qualifiant la France insoumise de parti passionnément antisémite. J'ai expliqué pourquoi je considérais que c'était juste. Et je considère que la France insoumise a une responsabilité directe dans le climat antisémite dans notre pays aujourd'hui. Ils ont choisi de faire de Gaza un slogan électoral, d'utiliser la stigmatisation du sionisme et des juifs comme un carburant électoral dans le cadre de leur campagne. C'est irresponsable de la part d'un parti politique de premier plan.
1: Mais quand vous dites, Yonatan Arfi, à l'instant, que renverser, décrocher un drapeau israélien, cela revient à faire la promotion du Hamas, est-ce que...
0: Non,
1: exagéré.
0: C'est vous qui réduisez mon propos, je n'ai jamais dit que c'était que le drapeau israélien. D'abord, elle a renversé aussi le drapeau européen et les deux allaient ensemble.
5: J'ai dit qu'il est tombé parce qu'il a été déséquilibré par le fait d'enlever le drapeau
0: israélien.
5: Donc
0: c'est de la faute du drapeau israélien si le drapeau européen a été renversé. Mais enfin, c'est le discours de Rima Hassan et je ne voudrais pas en parler plus que ça parce que c'est ses propres propos. Néanmoins, pour revenir sur votre question, le drapeau israélien.
1: Est-ce que ça revient à faire la promotion du Hamas ?
0: Non, mais ce qui revient à faire la promotion du Hamas, c'est la stratégie de Rima Hassan depuis des mois et des mois, qui consiste à dire qu'elle refuse de qualifier le Hamas d'organisation terroriste, qu'elle considère qu'il y a une justification à des actes de violence contre des civils israéliens. Ça, c'est faire la promotion du Hamas, c'est ce qu'a fait Rima Hassan depuis 3 ans.
5: Et sur LFI, qu'est-ce que vous dites à ceux qui disent oh, bon, on n'est pas antisémite, on n'a jamais été condamné pour antisémitisme ?
0: D'abord, il y a...
5: Est-ce que c'est un blanc-seing de ne pas avoir été condamné ?
0: Non, ça n'est pas un blanc-seing. Ensuite, il y a beaucoup de procédures en cours, on verra bien ce qu'elles donneront. Il y a à un moment donné des choses qui s'imposent de bon sens. Quand on voit sous nos yeux Jean-Luc Mélenchon jouer sur le nom de Glucksmann, on voit qu'il y a là un procédé qui, évidemment, évoque l'antisémitisme historique, celui, en l'occurrence, de Jean-Marie Le Pen, qui avait exactement le même type de démarche.
5: C'est le nouveau Jean-Marie Le Pen pour vous aujourd'hui, Jean-Luc Mélenchon ?
0: Eh bien, il y a une résonance entre l'attitude politique de Jean-Luc Mélenchon et celle de Jean-Marie Le Pen sur la question de l'antisémitisme.
1: Oui. Yonatan Arfi, président du CRIF, Conseil représentatif des institutions juives de France. Merci d'avoir été avec nous ce matin sur France Info, 3 ans après le 7 octobre 2023. Merci beaucoup,
5: merci
1: Agathe. Beaucoup, merci à vous de nous avoir suivis. À demain.
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5: Christine Peña, la pluie arrose quasiment toute la France.
10: Oui, les irréductibles, hein, ceux qui échapperont. Alors pour aujourd'hui, mais pas ce soir, c'est les régions du Nord-Est, Lorraine, Alsace. Là, vous allez garder les éclaircies jusqu'à ce soir. Mais à partir de ce soir, la pluie sera là. Demain, ça va tomber. Et parfois, elles sont copieuses, ces averses. Elles vont arriver sur Paris, là, d'ici avant la fin de matinée. Elles seront un peu plus copieuses, peut-être, avec un retour très pluvieux dans la fin de l'après-midi. Et puis, nous avons toujours sous surveillance ces régions du Nord-Est, hein, vers la Méditerranée, la région PACA, ainsi que la Corse qui sera copieusement arrosée cet après-midi avec parfois des orages qui peuvent être violents. Les températures sont en baisse, pas plus de 19. À Paris comme à Rodez et Rennes cet après-midi, 22 à Besançon, Périgueux comme à Montpellier et Bordeaux.
5: Merci beaucoup Christine, merci d'écouter France Info, il est 9h. Et c'est le journal de Maureen Suignard. Bonjour Maureen.
11: Bonjour à tous. À la une ce matin, la police a désormais l'interdiction d'utiliser des grenades assourdissantes pour le maintien de l'ordre du mouvement lycéen. Annonce ce matin du ministre de l'Intérieur, des grenades responsables de mutilations ces derniers jours. Et ce soir, c'est le Premier ministre qui va prendre la parole alors que les élèves veulent de nouveau se mobiliser demain. Une minute de silence, de recueillement en Israël, 3 ans jour pour jour après les attaques du Hamas du 7 octobre. La guerre est toujours en cours et le plan Trump pour la paix est à l'arrêt. Et puis va-t-elle de nouveau être sacrée championne du monde de judo ? Clarisse Agbenenou défend son titre ce matin. Après une journée de mobilisation réussie pour les lycéens hier, 266 000 personnes dans la rue selon le ministère de l'Intérieur. Les organisations lycéennes entendent remettre ça demain. Les élèves demandent toujours plus de moyens pour rénover les bâtiments. Ils demandent aussi le remplacement des professeurs absents et la fin de Parcoursup aussi. Dès ce soir, le Premier ministre va prendre la parole. Bonjour Paul Barcelone.
12: Bonjour Maureen.
11: Sébastien Lecornu a prévu de s'exprimer sur une multitude de dossiers.
12: Oui, ou plutôt toutes les crises du moment. Les lycées, bien sûr, vous en parliez, de nouveaux blocages sont en cours ce matin et le Premier ministre a fait part de son soulagement après la journée de mobilisation qui s'est plutôt bien passée hier. Le gouvernement, très critiqué, accusé de laisser les forces de l'ordre réprimer le mouvement avec brutalité. Laurent Nunez, le ministre de l'Intérieur, annonce justement ce matin suspendre l'utilisation de grenades assourdissantes alors qu'un lycéen a eu la main arrachée en début de semaine à Lens. Hier, c'est Emmanuel Macron qui s'est immiscé dans le dossier en convoquant une réunion à l'Élysée. Autre dossier, autre crise, les carburants. Les prix n'ont pas baissé et pourtant ce dossier semble être passé au second plan. La crise agricole aussi, dans la foulée bien sûr d'un été marqué par les incendies et les canicules. Mais que peut bien annoncer ce soir Sébastien Lecornu, le Premier ministre, contraint par une situation très compliquée financièrement, alors qu'il doit mener des négociations pour faire adopter un budget, le dernier du double quinquennat d'Emmanuel Macron. Matignon, vous le savez, est par tradition l'endroit où remontent les crises. Eh bien, ce matin, l'expression n'a peut-être jamais été aussi vraie.
11: Paul Barcelone, et vous évoquiez la prise de parole du ministre de l'Intérieur. Il précise également que 18 enquêtes ont été ouvertes par l'IGPN, la police des polices, des enquêtes pour des soupçons de violence policière donc lors de ce mouvement lycéen. Combattre l'antisémitisme et le terrorisme partout et toujours, œuvrer pour la paix et la sécurité de tous, c'est l'engagement de la France. Voici les mots d'Emmanuel Macron sur le réseau X ce matin. Le chef de l'État s'exprime en ce 7 octobre, jour de commémoration des attaques du Hamas en Israël il y a 3 ans. 1221 personnes ont été tuées, dont 51 Français. Une minute de silence a déjà été observée ce matin dans le pays. Depuis, Israël a lancé une offensive dans la bande de Gaza qui a fait plus de 74 000 morts. Un nouveau raid a fait 2 morts ce matin. Les États-Unis, eux, veulent toujours jouer les artisans de la paix au Proche-Orient. Farida Noir, où en est le plan de Donald Trump pour mettre fin à la guerre et désarmer le Hamas ?
13: Désarmer le Hamas, retirer progressivement l'armée israélienne, installer une administration palestinienne, déployer une force internationale et reconstruire. C'est le grand plan de Donald Trump pour Gaza. Mais un an après son lancement, le Hamas n'est toujours pas désarmé. Israël contrôle encore environ les 2/3 du territoire et poursuit ses frappes malgré le cessez-le-feu. La force internationale n'est pas encore constituée et l'administration palestinienne, censée prendre le relais, n'a toujours pas pu entrer dans l'enclave. Quant au Board of Peace, l'organisme chargé de superviser la mise en œuvre des différentes étapes de ce plan. En février dernier, lors de sa première réunion à Washington, Donald Trump promettait d'aider Gaza et d'en faire un endroit prospère et sûr. Le 23 septembre dernier, un programme de reconstruction a été dévoilé. 66 projets comme des logements temporaires pour 2,450 milliards de dollars sur 6 mois. Mais cette somme reste à financer alors que les besoins sont bien plus colossaux, estimés à 71,4 milliards de dollars sur 10 ans.
11: Farida Noir, correspondante de France Info aux États-Unis. Une nouvelle attaque de missiles russes cette nuit à Kiev. 2 morts dans la capitale ukrainienne. Prudence si vous vous trouvez dans le sud de la France. Météo France a placé 3 départements en vigilance orange pour des risques de pluie, inondations et d'orages. Cela concerne le Gard, les Bouches-du-Rhône et le Var. L'Hérault est en vigilance orange pour des risques de crue. C'est un grand jour pour Clarisse Agbenenou, la judokate française la plus titrée de l'histoire, est à Bakou en Azerbaïdjan pour participer aux mondiaux. Pas question de faire de la figuration, elle va même tenter de renouveler son exploit déjà réalisé il y a 3 ans, devenir championne du monde quelques mois seulement après une grossesse. Bonjour Nicolas Perronnet.
14: Bonjour.
11: Vous êtes à Bakou justement pour France Info pour suivre ces championnats du monde. La judokate peut marquer l'histoire, mais ça va tout de même être compliqué.
14: Oui, parce qu'il faudra sur le chemin se débarrasser d'adversaires compliqués. C'est vrai, on verra comment se déroule la journée, mais elle pourrait rencontrer la Canadienne Catherine Beauchemin-Pinard, la Kosovare Laura Fazliou des judokates, en fait, face auxquelles Clarisse Agbenenou s'est déjà inclinée lors de ses dernières sorties, ses dernières années. Et puis, il y a l'interrogation évidemment sur le pari en lui-même, retrouver les tatamis d'un championnat du monde qui plus est 7 mois après une grossesse, même si, vous l'avez dit, elle a déjà l'expérience de 2023. Il y avait 11 mois à l'époque entre la naissance de sa fille et son 6e titre mondial. Là, c'est presque 2 fois moins, mais elle a prouvé fin août à Lausanne en Grand Slam que ce pari était crédible. Elle avait décroché une médaille de bronze. En tout cas, Clarisse Agbenenou combat pour elle, pour ses enfants, pour son clan. Mais c'est vrai aussi pour l'histoire. Un 7e titre de championne du monde la placerait à la hauteur de Ryoko Tamura, la légende japonaise du judo féminin et surtout un titre aujourd'hui ici à Bakou validerait totalement son projet olympique de prolonger jusqu'à Los Angeles 2028, alors qu'une autre Française, Manon Dequetter, qui combat également aujourd'hui, frappe à la porte de sa catégorie. Premier combat pour Agbenienou aux alentours de 10h30 tout à l'heure. On ne connaît pas encore le nom de son adversaire.
11: Et on va suivre cette compétition grâce à vous, Nicolas Perronnet, en direct de Bakou en Azerbaïdjan pour suivre ces mondiaux de judo. Il est 9h07 sur France Info. Voici les informés autour d'Agathe Lambret.
5: Bienvenue dans les informés, votre rendez-vous de décryptage de l'actualité avec Renaud Delis. Bonjour Renaud.
15: Bonjour Agathe.
5: À la une aujourd'hui, au lendemain de la mobilisation nationale, notamment lycéenne, où est la porte de sortie? Sébastien Lecornu annonce qu'il va prendre la parole. Le gouvernement est-il en train de changer de stratégie? Et puis, 3 ans après le 7 octobre, où en est l'antisémitisme en France? Qu'est-ce qui a changé dans le quotidien des Français juifs? Pour nous éclairer ce matin, nos informés, Alison Tassin, grand reporter politique au Parisien aujourd'hui en France. Bonjour Alison.
16: Bonjour Agathe.
5: Et Adrien Bracher, rédacteur en chef adjoint du service politique au Point. Bonjour, bonjour Adrien. Agathe. On commence donc, Renaud, avec le mouvement lycéen au lendemain de cette grande mobilisation. Où en est-on ?
15: Une forte mobilisation nationale hier, effectivement, des lycéens, avec une grande manifestation à Paris et des manifestations fournies aussi dans une trentaine de villes en région. 256 000 personnes au total, selon le ministère de l'Intérieur, 450 000 manifestants, selon les organisateurs. Des manifestations, d'ailleurs, qui se sont passées globalement dans le calme, hein, qui étaient soigneusement encadrées, notamment grâce à la présence de nombreux syndicalistes, d'enseignants ou de parents. Et puis le gouvernement qui a essayé de reprendre la main et qui a annoncé, par exemple, la suspension des cours dans les lycées sur une demi-journée, aujourd'hui ou demain, pour que les enseignants organisent des échanges avec leurs élèves, ce que le gouvernement appelle un temps de démocratie. Ça ne va pas forcément être aussi simple que ça organisé. À écouter Nicolas Bonnet, proviseur du lycée Henri Brul à Libourne et secrétaire national du SPDEN UNSA, qui était l'invité de France Info ce matin.
17: Dans l'éducation nationale, il ne suffit pas d'appuyer sur un bouton pour que ça fonctionne. Il faut d'abord de la concertation. Donc là, personne n'avait été averti de cette annonce. Deuxièmement, on a besoin d'avoir du temps de préparation. Parce que pour se retrouver devant des élèves, pour organiser un débat, bah, il faut du temps, il faut le préparer, il faut en discuter avec les professeurs. Donc nous, très clairement, le SNP de l'UNSA, on le dit, on ne va pas organiser ces temps de démocratie interne, ni aujourd'hui, ni demain, ni après-demain. On le fera quand les conditions seront réunies.
15: Et donc en clair, les syndicats enseignants demandent un temps de concertation pour organiser ce temps de concertation. Donc de ce point de vue-là, cette proposition va peut-être avoir un peu de mal à être mise en œuvre très rapidement, mais au-delà de cette proposition, Emmanuel Macron a organisé une réunion hier avec plusieurs de ses ministres, dont le premier d'entre eux d'ailleurs, pour faire passer un certain nombre de messages. Et ce matin, Sébastien Lecornu, le chef du gouvernement, annonce qu'il prononcera une allocution ce soir depuis Matignon, d'une part sur la situation des lycées, mais aussi d'ailleurs sur d'autres enjeux comme les prix des carburants, la crise agricole et la situation financière du pays. Alors, pourquoi cette allocution? Est-ce que le gouvernement, le Premier ministre, est en train d'essayer de reprendre la main? Et en clair, c'est par où la sortie de crise?
5: Alison Tassin, vous signez dans le Parisien aujourd'hui le grand papier à la une qui s'appelle « Macron s'immisce dans la crise ». Un papier très intéressant dans lequel on peut dire que le président n'a pas trop apprécié l'attitude de son Premier ministre qu'il jugeait trop effacé notamment. Est-ce que c'est pour ça que Sébastien Lecornu annonce soudain qu'il va parler ce soir?
16: On peut le comprendre parce que le président de la République était passablement agacé de cette gestion de la crise un peu à rebours par Sébastien Lecornu, où il y a eu un temps de délai très très long avant de prendre en considération ce mouvement lycéen et leurs revendications. D'où cette réunion hier soir à l'Élysée, même si les proches du président de la République disaient que c'était une réunion tout à fait normale. Non, ce n'est pas tout à fait normal quand le président de la République convoque à l'Élysée son Premier ministre et les ministres concernés avant de partir à l'étranger. Il partait à Split dès hier soir. Et donc, effectivement, déjà dans les précédentes crises, du côté du président de la République, il y avait cette envie que Sébastien Lecornu sorte plus. On rappelle que depuis qu'il a été renommé, il n'a fait par exemple aucun journal de 20h, ce que ses prédécesseurs font d'habitude et ce qui est souvent un moyen de désamorcer les crises. Là, il n'est pas sorti, il a fait des lettres Voilà. Alors, est-ce que les lettres atteignent leur but, à savoir les lycéens, et suffisent à les calmer? Donc, ce soir, prise de parole à Matignon, une allocution, pas à 20h, semble-t-il, mais un petit peu avant, pour ne pas non plus trop solenniser ce moment. Mais il est clair qu'il y a eu un petit coup de pression de la part de l'Élysée pour forcer Sébastien Lecornu à changer de stratégie et de méthode de dialogue avec les lycéens, notamment.
5: Il était nécessaire, ce coup de pression, Adrien Brachet. On peut dire que le gouvernement était vraiment... à l'Ouest, si vous me passez l'expression, depuis le début de la crise, ou c'est injuste de dire ça?
18: Alors, en tout cas, ce qui est certain, c'est que Sébastien Lecornu, comme le disait Alison, depuis qu'il est entré à Matignon, il a basé toujours sa stratégie de communication sur la discrétion, sur cette idée du moine-soldat qui presque s'enferme entre les murs de Matignon et qui s'exprime le moins possible. Et dans les premiers jours, il a beaucoup laissé ses ministres, notamment Édouard Geffray, le ministre de l'Éducation nationale, Laurent Nunez, le ministre de l'Intérieur, s'exprimer, mais ça a pu donner l'impression que le Premier ministre et le gouvernement n'avaient pas nécessairement vu venir ce mouvement, et en tout cas l'ampleur qu'il allait prendre. Donc c'est certain qu'il y avait un besoin de la part de Sébastien Lecornu de revenir en première ligne. Et c'était très clair aussi hier, dès les questions au gouvernement à l'Assemblée nationale, où Sébastien Lecornu, d'une certaine manière, était sur deux stratégies à la fois, c'est-à-dire se battait sur deux fronts. D'un côté, on l'a vu monter au créneau très fortement vis-à-vis de la France insoumise. Il a accusé la France insoumise de vouloir bordéliser. Donc là, il est vraiment rentré dans une sorte de duel politique, de combat politique, une façon de montrer que lui, il n'est pas que le moine soldat, technicien qui prépare le budget, mais il a vraiment fait le choix de monter à l'assaut d'un point de vue politique. Et en parallèle, cette volonté, en effet, d'essayer d'ouvrir le dialogue avec les lycéens à travers cette fameuse journée de banalisation, pour demi-journée de banalisation pour discuter. La question, c'est est-ce qu'on peut mener ces deux stratégies de front? Est-ce qu'il va y arriver? Et puis surtout, la principale crainte du Premier ministre et du gouvernement plus largement, c'est une éventuelle, ce qu'on appelle une fameuse éventuelle convergence des luttes, c'est-à-dire que d'autres catégories de la population se mêlent au mouvement, notamment il y a une peur d'une mobilisation des agriculteurs, aussi des automobilistes avec le prix des carburants. Et c'est pour ça que ce soir, Sébastien Lecornu compte bien s'exprimer à la fois sur les blocages lycéens, mais pas seulement, pour essayer d'esquisser une réponse globale. Mais c'est très compliqué, en plus, quand on connaît le contexte financier.
5: Renaud ?
15: Non, mais juste pour en finir avec la communication de Sébastien Lecornu, il y a un vrai problème de communication de Sébastien Lecornu. Ce n'est pas nouveau. Hein. C'est-à-dire que depuis un an qu'il est à Matignon, ce problème apparaît à chaque crise. En temps normal, si j'ose dire, en période d'eau calme, cette discrétion, ce devoir de grisaille, comme disait Michel Rocard il y a longtemps, peut fonctionner. D'ailleurs, il a lui-même théorisé le fait qu'il était le Premier ministre le plus faible de la Ve République. Sébastien Cornu surjoue un peu parfois l'humilité. Ça peut fonctionner, notamment d'un point de vue parlementaire, en termes de discussion parlementaire avec les oppositions, pour recevoir les uns les autres, essayer de trouver justement un chemin de crête pour, par exemple, essayer de faire adopter un budget, ce qu'il a réussi l'année dernière, ce qui risque d'être plus compliqué cette année. Mais en période de crise, à chaque fois, ça a été le cas lors de la crise agricole. L'absence de communication du Premier ministre, qui effectivement n'a pas fait de journaux de 20 heures depuis qu'il est à Matignon, qui n'a pas fait non plus de matinale radio d'ailleurs, à France Info
5: pas
15: ou ailleurs,
5: hein, voilà.
15: Et qui se contente de quelques interventions en règle générale sur le perron à Matignon, ou effectivement d'envoyer des lettres tardivement, quand même, hein, le dimanche soir à 20h ou 21h avant-hier, c'était quand même assez... il y a trois jours, c'était encore un mode de communication assez étonnant. On est un peu passé d'un extrême à l'autre. On se souvient d'un ancien Premier ministre, Gabriel Attal, pour ne pas le citer, qui lui, en revanche, s'arrêtait quasiment devant les caméras de surveillance pour faire des allocutions. Là, on est passé exactement dans l'excès inverse. Et en période...
5: C'est un peu vache.
15: En période... C'est pas totalement faux. En période de crise, eh bien, là, il y a une vraie faille qui se révèle et qui a conduit, effectivement, Emmanuel Macron à rappeler un peu à l'ordre Sébastien Lecornu, à savoir... Alors après, le problème, c'est que sur le fond, c'est pas simplement un problème de communication, évidemment, cette crise. Même si parler, ça participe, une façon d'essayer aussi de faire baisser la tension, il faut aussi que l'exécutif ait des choses à annoncer progressivement. Mais d'abord, il faut simplement essayer de renouer, voire de nouer le dialogue, d'ailleurs. Pour l'instant, l'exécutif en est encore là.
5: C'est comme si l'exécutif avait un peu tout misé sur les violences, non? Sans se concentrer sur les lycéens et leurs revendications.
16: Ou sur un mouvement qui, de base, n'était pas structuré et donc pouvait s'étouffer, ou peut-être sur le rôle des parents. En tout cas, n'a pas vu la profondeur des revendications des lycéens. Et c'est très intéressant, cette banalisation des cours pour qu'il puisse y avoir des discussions dans les lycéens. passé. Moi, j'ai l'impression de revivre cette éternelle cartouche qu'avait Emmanuel Macron du grand débat. Mmh. C'est-à-dire que, bah voilà, il y a un problème.
19: Un grand débat dans les
16: voilà, lycées. Une sorte de cercle de parole. En fait, c'est quelque chose comme ça. Alors qu'on entendait notamment ce matin sur vos antennes que, en fait, ça existe déjà, qu'il y avait déjà des choses prévues et que, pour le coup, depuis la dizaine de jours que ce mouvement a commencé, les revendications se sont structurées. Aujourd'hui, on sait très bien ce qui manque à ces lycéens. Il manque des profs, il manque de l'isolement dans les classes, il y a cette tension autour de Parcoursup. Donc, les revendications se sont clairement éclaircies. Le gouvernement, d'ailleurs, a dit qu'il allait travailler dessus. Donc, on peut s'interroger sur cette banalisation. Est-ce que c'est pas simplement pour essayer de faire retomber la tension autour de l'ouverture, fermeture des lycées, qui est un petit peu complexe à gérer pour les proviseurs? Ou est-ce que, tout simplement, c'est encore une fois une tentative et peut-être un peu une hésitation autour de comment on peut réellement éteindre cette crise, ce que le gouvernement n'a pas l'air réellement de savoir.
19: Adrien Brachet.
18: Oui, et ce qui est très compliqué, c'est qu'en parallèle de la gestion de cette crise-là, l'examen du budget commence à l'Assemblée nationale, et ça va être aussi une épreuve pour Sébastien Lecornu, à la fois vu de la situation budgétaire et financière, c'est-à-dire que les marges de manœuvre aujourd'hui sont extrêmement réduites, et puis parce que l'élection présidentielle va probablement s'inviter dans l'hémicycle, et qu'il sera donc probablement beaucoup plus difficile par rapport à l'an dernier d'établir des compromis, d'obtenir des accords pour arracher une non-censure. Et donc, il va devoir mener plusieurs combats sur plusieurs fronts. Les débats budgétaires, ça prend du temps, ça demande de passer beaucoup de temps dans l'hémicycle. Et donc, c'est un automne quand même très compliqué qui s'annonce pour Sébastien Lecornu.
19: Dans un instant, les informés, on parle de l'antisémitisme 3 ans après le 7 octobre. Mais pour l'instant, il est 9h18 et c'est l'info en une minute avec Antoine Geoffin.
2: Prise de parole ce soir du Premier ministre sur la crise agricole, celle des carburants, du budget et la mobilisation lycéenne, indique Matignon à France Info, alors que l'intersyndicale donne ce matin une conférence de presse sur la suite du mouvement lycéen. Acte 4 prévu demain. Les policiers, eux, ne seront plus équipés de grenades assourdissantes. Leur usage est suspendu dans ces manifestations lycéennes, dit ce matin le ministre de l'Intérieur après la grave blessure, une main arrachée d'un lycéen lundi à Lens. À ce stade, la police des polices a été saisie au total de 18 enquêtes, précise Laurent Nouniez. 3 ans après l'attaque du 7 octobre en Israël, au moins 1200 morts, surtout des civils, le président du CRIF, le Conseil représentatif des institutions juives de France, confie sur France Info son sentiment d'effroi face à l'ampleur de cette attaque terroriste. Journée de commémoration ce mercredi en Israël, dans les kibboutz touchés et sur les lieux du festival Nova. Lionel Messi, 39 ans, ne rejouera plus avec l'Argentine. L'octuple Ballon d'Or a disputé cette nuit son 208e et dernier match en sélection. Victoire 3-0 en amical contre le Bénin et un dernier but, le 126e sur pénalty.
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19: Les informés avec Adrien Brachet, rédacteur en chef adjoint du service politique au Point, et Alison Tassin, grand reporter politique au Parisien aujourd'hui en France. Renaud, on passe à notre deuxième débat. 3 ans après le 7 octobre, on fait un point sur l'antisémitisme en France.
15: 3 ans après, donc, le plus grand massacre antisémite depuis la Seconde Guerre mondiale, 1200 personnes tuées par les islamistes du Hamas, 250 personnes prises en otage à l'époque. On a assisté à une flambée d'antisémitisme en France et ailleurs, d'ailleurs dans le monde, avec des actes antisémites à peu près multiplié par 4 par rapport à 2022. On est passé de 400 à 1300 à 1500 en moyenne annuelle depuis, ce qui représente 53% des actes antireligieux globalement dans la société française, alors que les Juifs représentent moins de 1% de la population française. Et puis ce sujet, l'antisémitisme, est redevenu un sujet de polémique politique au premier plan et qui pollue la campagne présidentielle avec des accusations multiples, celle qui vise Jordan Bardella rattrapé par des écrits antisémites vieux d'une douzaine d'années, celle des accusations récurrentes à l'endroit de Jean-Luc Mélenchon et de la France Insoumise, notamment lorsque Jean-Luc Mélenchon a déformé des patronymes concernant les Juifs, à commencer par celui de Raphaël Glucksmann. Et puis, tout récemment, lors d'un des débats de la primaire socialiste, la candidate Ségolène Royal, qui a sommé les Français juifs de condamner plus clairement ce qui se passe à Gaza, dit-elle, pour faire baisser l'antisémitisme, c'était ses propos. Alors, qu'est-ce que ça illustre, le fait de justement de solliciter nos compatriotes juifs et de les enjoindre comme ça à intervenir. Voici ce qu'en disait celui qui était votre invité il y a quelques minutes, Yonatan Arfi, qui est le président du Conseil représentatif des institutions juives de France.
0: C'est une forme d'essentialisation des juifs qui est inacceptable. Les Français juifs n'ont pas à être assignés à un conflit qui se déroule à des milliers de kilomètres. Ils ne sont pas responsables des agissements du gouvernement israélien, quoique chacun puisse en penser s'il le souhaite. Et ils n'ont pas à se prononcer sur un conflit pour avoir le droit de citer dans la société française. C'est une rupture fondamentale avec l'universalisme républicain. En France, on n'est pas assigné à sa confession, à sa culture, à son origine, pour avoir le droit d'être un citoyen comme les autres.
19: Ça, c'est ce qu'aimerait le président du CRIF, qu'on ne soit pas assigné, mais dans les faits, c'est ce qui a été le sort de la communauté juive ces dernières années, Adrien Brachet. Où en est l'antisémitisme ?
18: Il est à un stade absolument inquiétant. Yonatan Arfi disait très bien, il y a eu, après le 7 octobre, une explosion des actes antisémites. Il a fait, Yonatan Arfi, une interview aussi à nos confrères du Figaro, dans laquelle il dit une phrase qui est assez forte et qui est terrible. Il dit « Le pogrom du 7 octobre n'a pas été suivi d'une vague de solidarité, mais par effet de mimétisme, d'une déferlante inédite d'actes antisémites. » C'est-à-dire que, au lieu d'avoir une sorte de communion nationale, au lendemain du 7 octobre pour lutter contre l'antisémitisme, il y a eu des divisions, de l'essentialisation, de la confusion dans le débat politique et c'est ça qui est absolument terrible parce que du malheur s'est ajouté au malheur d'une certaine manière. Il y a dans l'histoire politique française depuis, on peut remonter à la fin du 19e siècle et même bien avant, un retour régulier de l'antisémitisme dans les discours politiques. Il y en a eu à l'extrême droite, bien sûr, avec Drumont au moment de l'affaire Dreyfus. Il y en a eu à gauche aussi. Hein, Jaurès, avant de rallier la cause de Dreyfus, tient lui-même des propos antisémites. Et ce qui est terrible, c'est qu'on est plus d'un siècle après tout ça et que nous ne sommes toujours pas parvenus à une communion nationale, à une union nationale pour lutter contre l'antisémitisme.
19: Et pour rebondir sur ce que vous disiez, après le 7 octobre, dans les 5 semaines qui ont suivi, il y a eu 1500 actes antisémites recensés en 5 semaines contre 436 pour toute l'année 2022. Donc effectivement, pas d'élan de solidarité, mais une recrudescence de l'antisémitisme. Pourquoi, Alison Tassin, est-ce que c'est propre à la France ? Pourquoi l'antisémitisme est aussi présent en France, dans le débat politique et dans la société ?
16: Comme on le rappelait à l'instant, c'est vrai que ça fait des années, c'est pas nouveau comme phénomène. On peut aussi rappeler les caricatures sur les journaux dans les années 1900, où le juif est caricaturé, voilà. Mais ce qui est assez symptomatique aussi, c'est que, en fait, là, vous le disiez, Renaud, c'est un retour de la politique polémique, mais il n'y a pas de réponse politique tout court, c'est-à-dire qu'à chaque fois ce débat et ces actes reviennent sans que pour l'instant on ait trouvé de solution. Ça revient dans le débat sans que pour autant nos compatriotes juifs bénéficient d'une protection en tout cas supplémentaire. C'est épisodique quand il y a des moments de tension, il y a les synagogues qui sont protégées, etc. Mais il n'y a pas de réponse collective à cela. Et ça, du coup, déteint sur les partis politiques qui sont présents aujourd'hui. On voit par exemple le Rassemblement National qui avait essayé, quand même, dont il faut rappeler l'historique, qui a été cofondé par un membre des Waffen-SS, eh bien, était venu... au soutien au moment des grandes marches du 7 octobre, voulant être comme une sorte d'ami des juifs, en tout cas se repositionner par rapport à eux. Et on voit aujourd'hui les propos de Jordan Bardella viennent faire voler tout cela en éclats. Donc on revient encore une fois à cet antisémitisme, on va dire primaire, avec des clichés, des choses très basiques, et on n'apporte pas de réponse collective dans la société.
19: Renaud.
15: Quand vous évoquiez le regain, la flambée antisémitiste depuis le 7 octobre 2023, il y a plusieurs raisons assez claires. Il y a le mimétisme qui a été évoqué, et il y a l'instrumentalisation par certains responsables politiques du conflit israélo-palestinien à des fins politiques. C'est-à-dire qu'on peut parfaitement dénoncer la politique du gouvernement Netanyahou et la tragédie subie par les Gazaouis, sans utiliser un certain nombre de termes qui ont été utilisés en particulier du côté de la France insoumise, sans mettre en cause justement notamment On évoquait cet extrait tout à l'heure, sans sommer nos compatriotes juifs d'être comme s'ils étaient complices de cette tragédie, d'avoir à rendre des comptes. Seul l'extrême droite en son temps avait fait la même chose d'ailleurs à l'endroit des musulmans, qui certains à l'extrême droite considéraient qu'ils avaient des comptes à rendre à cause des attentats islamistes. Évidemment que non, bien sûr que non. Donc c'est cette essentialisation qu'on évoquait. Un terme comme génocidaire aujourd'hui est devenu, pour certains responsables insoumis, une forme de, un terme tout à fait banal ou ordinaire pour stigmatiser un adversaire politique. Le sens de ce mot est quand même particulièrement violent et infamant. Il dit quelque chose de l'état du débat public en France. Or, aujourd'hui, c'est devenu extrêmement banal dans la polémique politique. Ça illustre ce climat. Et juste un tout dernier point, on fait mine de redécouvrir qu'effectivement, l'antisémitisme, il peut venir aussi bien de l'extrême droite, et il continue de ronger l'extrême droite et le Rassemblement national, que de l'extrême gauche dans toute l'histoire. Depuis le 19e siècle, ça a toujours été le cas. Comme il y a un antisémitisme chrétien, catholique, un antisémitisme de culture musulmane, toutes ces formes d'antisémitisme ont simplement la même cible, c'est toujours la haine des juifs. Juste un dernier point, en 1849, il y a un livre qui s'appelle « Les juifs rois de l'époque, histoire de la féodalité financière », écrit par un certain Alphonse Toussnel, qui est en quelque sorte, j'allais dire, la Bible des antisémites d'extrême gauche. Eh ben, on a constaté à travers les messages attribués à Jordan Bardella par Mediapart qu'en 2013, il y a un jeune militant d'extrême droite qui reprenait exactement le même vieux cliché antisémite en disant « toutes les banques sont détenues par des juifs ».
19: Adrien Brachet, vous vouliez dire
18: non,
19: un mot ?
18: Non, juste ce qui est terrible en effet, mais ça rejoint ce qu'on disait au début dans ce débat-là, c'est que dans les propos politiques qu'on entend, parfois on tend à entendre l'idée que ce serait seulement un problème qui concernerait seulement les Français juifs. Or, l'antisémitisme, c'est un problème qui doit concerner l'ensemble de la nation. C'est un problème d'universalisme républicain et c'est à chacun de s'en saisir.
19: Merci beaucoup les informés. Adrien Brachet, vous avez la une du Point cette semaine.
18: Oui, une grande interview de Javier Milei et un récit sur l'histoire secrète d'Édouard Philippe et des retraites.
19: Alison Tess, la une du Parisien.
16: Une magnifique photo d'Olivia Randel qui représente un lycéen dans ses manifestations, mais aussi un décryptage très intéressant sur le contre-budget du RN que je vous invite à lire.
19: Merci beaucoup les informés, merci Renaud, on se retrouve demain. Et les informés reviennent ce soir à 20h avec Adrien Brachet.
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19: Impression automnale, Christine.
23: Oui, de plus en plus, avec ces pluies qui ne cessent de gratter du terrain. Alors, sur tout l'ouest, hein, nous avons des averses, elles sont beaucoup plus organisées. Sur le sud-est, à la région PACA, où ça gronde, et on a même de l'orage, et parfois de violents orages et de fortes précipitations. Ces pluies commencent à aborder l'ouest et le sud de Paris. Paris sera concerné d'ici la mi-journée, comme le nord. Il n'y a que les régions du nord-est, hein, très au nord-est, Lorraine, Alsace, où là, vous allez garder les éclaircies jusqu'à ce soir. La pluie, ce sera ce soir et la nuit prochaine. Et puis demain, on attend même de la neige sur les Alpes, sur les hauteurs des Alpes. Les températures sont en baisse après ces pluies, pas plus de 19 à Paris. Mais la normale de saison est à 16-17 degrés. Hein. On n'y est pas encore, mais ça va baisser encore demain. Et après-demain, nous avons 22, pas plus, à Bordeaux comme à Montpellier, attendu cet après-midi pour les températures.
19: Merci beaucoup Christine, merci d'écouter France Info jusqu'à midi. C'est Lucie Barbarin qui vous accompagne. Bonjour Lucie.
24: Bonjour Agathe, bonjour à toutes et à tous. Restez sur France Info, bonne matinée, les 9h30.
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24: L'info avec Solène Cressant.
26: Le gouvernement tente d'apaiser la colère des lycéens face aux accusations de violences policières. Le ministre de l'Intérieur annonce ce matin que la police n'utilisera plus les grenades assourdissantes. C'est ce type de grenade qui est mis en cause à Lens, notamment, où un adolescent a eu la main arrachée. Le ministre de l'Intérieur, Laurent Nunez.
27: J'ai demandé d'ailleurs dès hier, hein, que cette grenade ne soit
1: plus utilisées dans le cadre du mouvement lycéen.
6: Vous dites ce matin, ces grenades-là, vous les interdisez?
1: Oui, ce sont des instructions que j'ai passées hier.
6: D'accord.
1: Hein, moi, j'ai besoin de comprendre exactement ce qui s'est passé. Voilà, il y a eu un jeune homme de 15 ans qui a eu une main arrachée. On a besoin de comprendre.
6: Puis donc, là,
1: en attendant, je suspends leur usage pour le mouvement des lycéens tant que la lumière n'a pas été faite sur ce qui s'est passé dans cette affaire.
26: Le ministre de l'Intérieur, invité de RTL, qui annonce par ailleurs que 18 enquêtes de l'IGPN, la police des polices, sont ouvertes. Dans le Val-d'Oise, un policier vient d'être mis en examen pour violences aggravées. Il est soupçonné d'un tir non réglementaire, une grenade lacrymogène, sur Eden, 14 ans, qui a la mâchoire fracturée.
24: La suspension des grenades assourdissantes nous feront réagir dans quelques minutes. Le secrétaire national UNSA Police, CRS.
26: Réponse aux violences et aux revendications des lycéens. Ce soir, le Premier ministre Sébastien Lecornu doit prendre la parole. Alors que les lycéens, leurs parents, leurs professeurs se sont mobilisés en nombre hier dans les manifestations, que des blocages ont à nouveau lieu en ce moment devant des établissements. Cette CPE, conseillère principale d'éducation dans un lycée de Reims, estime que leurs revendications ne sont pas vaines.
7: Les emplois du temps sont lourds, les programmes sont lourds. Ce nouveau bac, il est compliqué à mettre en œuvre, à mettre en place pour les professeurs, pour les élèves. Même les parents n'y comprennent rien. Parcoursup, c'est hyper sélectif, mais des fois avec des grandes surprises. On a des élèves brillants qui ne sont même pas pris à la fac. Non, il y a vraiment un gros problème dans ce système qui n'est plus du tout d'actualité en fait avec la réalité des jeunes. Et je pense que c'est important de le remettre en question. Ce qui m'embête, c'est qu'on pense que les jeunes sont une génération, la génération Z, égoïste, déconnectée et fainéant. Je peux vous jurer que quand on les voit au quotidien, c'est pas vrai. Ils sont engagés, ils sont intéressés, par contre, ils sont inquiets.
26: Et pour tenter de répondre à cette inquiétude, le gouvernement propose une demi-journée où les cours seront suspendus pour un temps d'échange dans chaque lycée, et ce, avant la fin de la semaine. Le principal syndicat des chefs d'établissement, le SNPDEN, ne l'organisera pas tant que le climat ne sera pas serein, affirme sur France Info ce matin son porte-parole. 528 lycées ont des cours suspendus ou en partie suspendus aujourd'hui. Israël commémore les attentats du 7 octobre 2023, ces attaques de membres du Hamas qui ont tué plus de 1200 personnes avec 251 prises d'otages. Une minute de silence a eu lieu dans l'un des kibboutz les plus meurtriques, Kfar Aza, à la frontière avec Gaza. Pendant ces commémorations, les familles de victimes ont entendu des frappes dans la bande de Gaza. L'armée israélienne a en effet lancé des raids ce matin qui ont tué au moins 2 personnes, selon le Hamas. Cette nuit encore, Kiev a subi de nombreuses attaques de missiles russes. Plusieurs explosions ont retenti au cœur de la nuit et le bilan, Lucas Lazo, vient de grimper. Il est d'au moins 5 morts.
8: Une première vague de missiles s'est abattue sur Kiev autour de 3h15 du matin. Une dizaine d'explosions ont retenti dans la capitale. Cette salve a été suivie d'une seconde. 2 heures plus tard, alors que le jour se lève sur la ville, le ciel de Kiev est recouvert d'épaisses fumées noires et l'air est lourd d'une odeur âcre de brûlé. Les autorités n'ont pas pour l'instant communiqué de bilan définitif, mais des dégâts sont recensés dans plusieurs secteurs. L'alerte aérienne est toujours en cours dans certaines régions du pays. La Russie a poursuivi ses tirs de missiles jusqu'à 7h. Ce matin, notamment sur la ville de Kremenchuk, dans le centre de l'Ukraine, qui abrite une importante raffinerie de pétrole. Près de 70 missiles tirés sur le pays au cours de la nuit. Les conséquences de ces attaques répétées sont déjà très concrètes à l'approche de l'hiver. Depuis hier, des coupures d'électricité sont organisées à tour de rôle pour soulager un réseau fragilisé par les bombardements.
26: Lucas Lazo, correspondant de France Info en Ukraine. Les États-Unis réclament officiellement plus de transparence, plus d'informations à la Russie sur un possible cas de peste pulmonaire. Donald Trump assure qu'il va parler très bientôt de cette affaire avec Vladimir Poutine en personne. Une laborantine de 28 ans est morte en Sibérie la semaine dernière. Elle travaillait pour l'Institut de lutte contre la peste d'Irkoutsk et une éprouvette s'est peut-être brisée. La Russie assure, elle, que la situation est sous contrôle. Et puis on attend dans une heure environ que Rissac, baignez-nous sur les tatamis des championnats du monde de judo en Azerbaïdjan. La Française est déjà 6 fois championne du monde et elle compte bien obtenir un 7e titre qui lui permettrait d'égaler le record du monde. Premier combat à 10h30.
24: Merci beaucoup Solène Cressan. Un mouvement lycéen qui perdure, un acte 4 est annoncé pour demain. Le Premier ministre, lui, doit prendre la parole ce soir et la décision est prise de suspendre les jets de grenades assourdissantes. On y revient dans un instant. Journée d'hommage et de témoignage. 3 ans après le massacre du 7 octobre en Israël, un otage rescapé du Hamas raconte comment il apprend à revivre désormais. C'est le choix de France Info dans un quart d'heure.
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24: C'est donc l'une des informations de la matinée. L'utilisation des grenades assourdissantes est suspendue dans les mobilisations lycéennes. Ordre du directeur général de la police nationale dans une note que France Info a pu consulter et confirmée par le ministre de l'Intérieur ce matin. Bonjour Jean-Paul Nascimento.
9: Bonjour.
24: Merci de nous rejoindre. Vous êtes secrétaire national UNSA Police CRS. On rappelle qu'un lycéen de 15 ans a eu la main arrachée lundi à Lens. Suspension des grenades assourdissantes. Le temps, dit-on, que les circonstances de cette blessure soient établies. Vous approuvez cette décision ?
9: Mais encore une fois, on réagit sur l'émotion, je pense. Et depuis quelques années, on nous retire de plus en plus de moyens intermédiaires. Concernant les grenades, depuis 2020, on nous retire de plus en plus de grenades intermédiaires, enfin de moyens intermédiaires. Et par contre, on a affaire à des gens de plus en plus violents, voilà, qui nous jettent des cocktails Molotov, des mortiers d'artifice, de l'acide, des jets de pavés. Et donc,
24: pour vous, c'est pas la bonne réponse aujourd'hui du directeur général de la police nationale.
9: Alors, c'est le temps de l'enquête, hein, mais je veux dire, nos collègues sont encore une fois, on va dire, mis au pilori, quoi, en retirant cette grenade temporairement. Alors, il faut savoir que cette grenade qui est de la SSD, qu'on appelle, elle est vraiment très, très, très peu utilisée sur les manifestations, parce qu'elle est lancée via un lanceur. Voilà.
24: Pour disperser la foule, hein. Son intérêt.
9: C'est pour disperser et à distance, c'est pour pas que nos compagnies républicaines de sécurité vont au contact des manifestants. C'est pour garder les gens à distance, voilà. C'est pour pas qu'il y ait du corps à corps.
24: Donc voilà. Vous vous sentez aujourd'hui démunis par cette décision ?
9: Démunis, non, mais c'est en fait, on voit qu'au fur et à mesure des années, en fait, les moyens intermédiaires nous sont retirés de plus en plus. Alors, est-ce que c'est pour pratiquer un maintien de l'ordre à l'allemande, c'est-à-dire du corps à corps, comme je vous ai dit tout à l'heure, c'est là où il y aura encore plus de blessés, peut-être, que ce soit côté manifestant ou côté force de l'ordre.
24: Mais s'il y a suspension, voilà. Ça veut dire qu'on peut faire peut-être autrement, non ? Sans ces grenades, vous n'avez pas d'autres moyens. Les canons à eau, il n'y a pas d'autres possibilités ?
9: Bien sûr, il y a d'autres moyens, mais maintenant, il faut savoir si le préfet de police sur Paris veut utiliser les canons à eau. Voilà, il y a d'autres moyens. Il nous reste encore des moyens intermédiaires, bien sûr. Et
24: s'il y a suspension, c'est aussi peut-être parce qu'il y a quand même un doute, non ? Même au sein de la police, sur l'usage de ces grenades ? Ou pas du tout ?
9: Sur l'usage de la grenade, pour nous, les gens qui sont formés à lancer ces grenades, pour eux, voilà, il n'y a pas de doute. C'est une grenade, en fait, qui est tirée via un lanceur qui va à plus de 80 mètres, cette grenade. Et donc, c'est juste pour disperser la foule. Après, il y a bien sûr une détonation qui est établie par cette grenade-là. Voilà. Alors après, qu'est-ce qui s'est passé à Lens ? Voilà, c'est l'enquête qui le dira.
24: On ne sait pas si il a ramassé la grenade, ce jeune homme, ou si la grenade est arrivée dans sa main. En tout cas, il est gravement blessé aujourd'hui. Il a été amputé de la main.
9: Et on ne peut que le déplorer, bien sûr. Mais voilà, laissons faire l'enquête là-dessus.
24: Donc vous regrettez, pour résumer, Jean-Paul Nascimento, vous regrettez, c'est ce que vous disiez tout à l'heure, que la direction de la police cède à l'émotion, c'est ce que vous avez dit au début de cette interview.
9: Un petit peu, oui. Elle cède. Voilà, c'est en plus, c'est voilà, comme on dit, bon, c'est des grenades qui sont très peu utilisées. Là, nos collègues, moi, j'ai eu nos collègues encore ce matin. Bon, c'est encore un moyen supplémentaire qui nous est retiré. Voilà. Donc.
24: Même si ça peut éviter de nouveaux blessés graves. À l'avenir, oui, comme ce lycéen de Lens.
9: Alors peut-être que, vous savez, on a d'autres moyens intermédiaires. Donc, et on a encore des grenades, mais ces grenades-là vont être tirées à distance réduite. Voilà. Donc,
24: On vous sent dubitatif.
9: Oui, tout à fait. On est un peu dubitatif de cette. Parce que cette grenade, elle est déjà en place depuis quelques années.
24: Ouais.
9: Voilà.
24: Bon, mais vous avez été informé en bonne et due forme de cette suspension ?
9: Oui, tout à fait. Oui. Depuis hier soir, on est
24: informé. Donc pour demain, acte 4, prévu déjà demain par les syndicats lycéens, vous n'utiliserez pas ce genre de procédé ?
9: Ah ben non, ben bien sûr, si maintenant dans nos compagnies, le télégramme est arrivé déjà hier soir, et donc on procède au retrait de toutes ces grenades à SSD.
24: Merci beaucoup Jean-Paul Nascimento pour votre réaction en direct dans le 9-32 de France Info, secrétaire national UNSA Police CRS. Et malgré l'appel du gouvernement à retourner dès aujourd'hui dans leurs établissements pour dialoguer, les lycéens appellent à poursuivre le mouvement. Je le disais, l'Union syndicale lycéenne appelle à de nouveaux cortèges demain à Paris et dans d'autres villes. Et dans les cortèges de lycéens, hier on l'entendait encore, un nom qui revient en boucle, c'est Parcoursup, la plateforme d'affectation des futurs étudiants de l'enseignement supérieur, passage obligé. Cette plateforme est au cœur des critiques depuis sa création en 2018. C'est une énorme machine, 1 million de candidats chaque année, 25 000 formations proposées. Le Premier ministre promet de corriger tout ce qu'on peut corriger dans le dispositif. Alors Alexis Morel, quels sont les axes d'amélioration possibles ?
5: Parmi les facteurs d'angoisse, les délais et listes d'attente. Si Parcoursup a nettement gagné en rapidité depuis 2018, un quart des candidats doivent encore patienter plusieurs semaines lors de la phase d'admission pour recevoir la proposition d'orientation qui leur convient. On peut faire mieux, selon le comité d'éthique de la plateforme. Parcoursup trop opaque, c'est l'autre critique régulière. Si l'algorithme qui classe les candidatures au niveau national est public, ce n'est pas le cas de tous les outils informatiques utilisés

0: défaut Parcoursup, ce besoin de transparence, ce besoin de plus d'humanité qu'on entendait, ça fait longtemps en fait qu'il est exprimé, Marine Hilario.
1: Oui, tout à fait. Oui. C'est vrai que c'est un élément qui ne bouge pas en fait d'année en année. On voit bien que chaque année, pour les candidats, il y a ce manque de transparence qui ressort dans les enquêtes de satisfaction, notamment du ministère. L'année dernière, plus d'un candidat sur deux, un candidat sur deux avait l'impression que la plateforme, elle n'était pas transparente.
0: Est-ce qu'il y a eu des modifications depuis la création de cette plateforme déjà ?
1: Oui, il y a des améliorations qui sont apportées chaque année, notamment au regard des recommandations du comité éthique et scientifique de Parcoursup. Et typiquement, Parcoursup s'est quand même amélioré dans le sens, alors sur le plan technique déjà, mais aussi au niveau des informations qui sont accessibles aux candidats. Il y en a de plus en plus. On voit les critères d'analyse des candidatures directement sur Parcoursup. On a les chiffres clés d'accès à chaque formation pour que les candidats puissent un peu se situer par rapport aux admis de l'année précédente.
0: Donc on voit par exemple le rang du dernier à appeler l'année précédente une formation pour que les jeunes aient une idée, ne se fassent pas trop d'espoir, c'est ça ? Sur les
1: c'est ça, en fait, il y a même un simulateur qui permet de rentrer ses notes en terminale pour voir par rapport aux admis de l'année dernière où est-ce qu'on se situe et est-ce qu'on a des chances effectivement d'être admis dans cette formation. Mais après, ce qui est difficile aussi, c'est une fois qu'on reçoit le refus, c'est de vraiment comprendre pourquoi nous, on n'a pas été acceptés dans la formation. Et je pense que potentiellement, c'est là qu'il faut aussi essayer de rendre peut-être plus compréhensibles les raisons d'un refus. Oui. Même si les candidats doivent savoir qu'ils ont la possibilité de le demander à la formation qui leur a dit non. Mais il y a des choses qui ne sont pas forcément très connues non plus sur Parcoursup. Peut-être qu'il y a encore un travail de communication à faire sur certaines choses qui sont possibles.
0: Ça veut dire que ce sont aussi les lycéens qui sont mal formés à la pratique de Parcoursup, c'est ce que vous dites. Il y a 3 ans, il me semble que le ministère de l'Enseignement supérieur avait mis en place une plateforme d'entraînement à Parcoursup, à la demande des parents et des élèves d'ailleurs. Est-ce que ça avait servi à quelque chose ? Ça avait fonctionné ?
1: Oui, ça marche bien. Ça marche plutôt bien. C'est vrai que ça permet de se rassurer aussi, de voir avant que ça ouvre sur la phase d'admission, comment ça se passe concrètement, sur quel bouton je dois appuyer, où sont marqués mes délais de réponse, etc. Donc ça marche plutôt bien. Après, non, les élèves ne sont pas formés, ils sont même plutôt seuls quand la procédure commence. Ils ont un accompagnement avec leur enseignant, quelques PsyEN, mais c'est vrai que ce n'est pas évident non plus. Il y a peut-être des formations à repenser au niveau des professionnels ou en tout cas rendre peut-être plus accessibles les psychologues de l'éducation nationale qui sont en nombre peut-être pas suffisant dans les établissements pour accompagner tous les élèves, parce que ça reste quand même une plateforme ultra complète, mais il faut prendre le temps de s'y pencher et d'aller chercher les informations.
0: Mais est-ce que vous, qui êtes spécialiste de Parcoursup, vous estimez que la plateforme aujourd'hui cristallise la colère à juste titre ou que c'est un peu exagéré ?
1: Je ne sais pas si je me prononcerai à ce point de dire que c'est exagéré, parce que la colère des candidats, elle est entendable. Mm-hmm. Quand on n'a pas été pris alors qu'on a un dossier qui est correct, c'est difficile à vivre et c'est normal. Après, la plateforme en elle-même, elle est quand même vraiment bien faite. Il y a beaucoup d'informations, beaucoup de choses. Elle demande en fait un énorme travail sur l'orientation et bien avant la terminale. Et c'est ça qui est difficile, c'est ça qui est complexe. Et surtout qu'on se rend compte que malgré ce travail-là qu'impose la plateforme, qu'impose aussi la réforme du bac quelque part avec le choix des spécialités. Oui. Malgré ça, on a de plus en plus de candidats en réorientation l'année suivante. Donc quelque part, il y a peut-être aussi quelque chose à penser pour l'année qui suit l'année de terminale. Il y a peut-être un besoin encore de temps avant de choisir une formation.
0: Oui, en fait,
1: c'est peut-être pas tant Parcoursup, mais le moment qui.
0: C'est ça. Et puis l'angoisse, l'incertitude. Vers l'avenir, en fait, c'est ça que cristallise surtout cette plateforme.
1: C'est ça, mais c'est normal aussi. Enfin, quand on a 17-18 ans, c'est très difficile de faire un choix certain à un instant T, des choix qui peuvent évoluer. Et donc, je pense qu'il y a ce travail-là qui est vraiment à faire au-delà de Parcoursup, mais aussi avec Parcoursup, en fait. Donc, c'est pas tant la plateforme en elle-même qui, je pense, est un vrai problème, mais c'est plutôt le temps de choix, le moment où ça arrive. Donc, peut-être qu'il faut se laisser aussi plus de temps pour ça, donc c'est peut-être ça à laquelle il faut réfléchir.
0: En tout cas, le gouvernement a l'air ouvert à des modifications. Qu'est-ce qui peut être envisagé là assez rapidement, Marine Hilario, d'après vous ?
1: Je pense qu'il faut rendre encore plus claires les informations. Alors, cette année, il y a la demande express pour chacune des formations du supérieur de rendre un rapport public qui détermine en fait comment ont été sélectionnés les candidats. Sauf que pour les familles, je trouve que c'est quand même assez complexe d'aller se pencher sur chaque rapport public de chaque formation pour lesquelles on a candidaté. C'est quand même un gros travail. Donc, peut-être rendre plus accessible la compréhension de pourquoi mon dossier n'a pas suffi, qu'est-ce qui fait que je n'ai pas été pris. Déjà, je pense que...

0: rendre ça plus clair, ça pourrait aider les familles à mieux comprendre les raisons d'un refus ou pas. Et puis après, je pense qu'il faut réfléchir aux capacités d'accueil dans l'enseignement supérieur. Je pense que c'est aussi là qu'il y a un gros souci, c'est que les établissements ne sont pas extensibles. Il y a des capacités limitées, même en université, ce qui les rend sélectives et ce qui est difficile à accepter, parce que l'imaginaire collectif, non, tout le monde a le droit de poursuivre ses études à l'université au moins. Et aujourd'hui, ce n'est plus vraiment le cas, pas partout en tout cas.
1: Merci beaucoup Marine Hilario pour votre éclairage, journaliste chez l'étudiant, responsable de la rubrique lycée et des infos. Parcoursup très critiqué, on le disait, la réforme Blanquer aussi de 2019. On va essayer d'y voir plus clair à présent dans le vrai ou faux avec vous Mathilde Bouquerel. Rappelez-nous ce qu'a changé cette réforme du lycée.
2: C'est elle qui a supprimé les filières L, ES et S pour les remplacer par des choix de spécialité et qui a, du même coup, morcelé les emplois du temps avec de nombreuses heures de trous et des journées à rallonge. Pourtant, hier sur France Info, le ministre de l'Éducation nationale, Édouard Geffray, a défendu la réforme Blanquer.
3: Elle a aussi permis à nos élèves de suivre enfin des spécialités qui leur correspondent, au lieu d'être dans une espèce de tunnel qui était sociologiquement en plus hyper marqué, parce qu'il y avait des inégalités sociales monstrueuses selon les filières. On a considérablement réduit les inégalités sociales.
1: C'est vrai ou c'est faux ?
2: C'est faux, les inégalités sociales ont la peau dure. Avant la réforme, il y avait une surreprésentation d'élèves de familles très favorisées, en première et terminale S, et une sous-représentation d'élèves de familles défavorisées. Après la réforme, c'est pareil, c'est même pire.
1: C'est-à-dire ?
2: On a regardé les données du ministère de l'Éducation nationale et on a comparé la proportion d'élèves de familles très favorisées et celle de familles défavorisées selon les filières. Pour les données d'après la réforme, on a pris les élèves qui ont choisi la triplette de spécialités maths, physique, SVT en première et qui ont conservé maths et physique en terminale. C'est ce qui se rapproche le plus de l'ancienne filière S. Avant la réforme, les élèves très favorisés représentaient 40% de ceux de première et terminale S. Après la réforme, ils étaient 50% de ceux ayant choisi les spécialités scientifiques dont je vous parlais. On le voit, les élèves très favorisés sont un peu plus nombreux. Quant à leurs camarades défavorisés, ils représentaient 20% des premières et terminales S avant la réforme et 15% seulement des élèves en spécialité scientifique après la réforme. Les élèves défavorisés sont donc un peu moins nombreux.
1: Et on sait que les filles ont tendance à moins choisir les matières scientifiques que les garçons. Est-ce que la réforme a changé quelque chose ?
2: Non. Avant la réforme, 47% des élèves de terminale S étaient des filles. En 2024, 5 ans après la réforme, c'est même pire. Elles représentaient 38% seulement des élèves qui avaient choisi les spécialités maths et physique.
1: Le vrai ou faux, merci beaucoup Mathilde Bouquerel.
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1: 9h52, l'info. Thomas Séchet, la police renonce à utiliser des grenades assourdissantes face aux lycéens.
9: Décision prise ce matin, 2 jours après qu'un jeune a eu une main arrachée à Lens par l'une de ces grenades lancées par la police. Le ministre de l'Intérieur, Laurent Nunez, annonce également que 18 enquêtes sont confiées à la police des polices. Ce matin, les blocages se poursuivent, mais moins nombreux qu'hier. 528 établissements perturbés selon le ministère de l'Éducation. L'Union syndicale lycéenne appelle de son côté à de nouvelles manifestations demain. Le Premier ministre Sébastien Lecornu s'exprimera ce soir à 18h30 depuis Matignon sur la situation dans les lycées, mais aussi sur les prix des carburants, la crise agricole et la dette. Emmanuel Macron promet de combattre l'antisémitisme partout et toujours. Déclaration sur le réseau X ce matin. Alors qu'Israël commémore les 3 ans du 7 octobre, 1200 personnes tuées dans les attaques du Hamas. Le ministre des Affaires étrangères français Jean-Noël Barrot participe aux commémorations en Israël. Et puis dernier jour dans l'espace pour Sophie Adenau, l'astronaute quitte l'ISS cet après-midi après 235 jours à bord. Amerrissage prévu demain soir dans le Pacifique au large de la Californie.
1: 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Une minute de silence à 6h29 ce matin sur le site du Festival de musique Nova. Un moment de recueillement également observé au kibbutz Kfar Aza, près de la frontière avec Gaza. Israël rend hommage aux victimes de l'attaque terroriste perpétrée par le Hamas. Il y a 3 ans, le 7 octobre 2023, 1221 personnes assassinées, journée la plus meurtrière dans l'histoire du pays. 3 ans après, il n'y a plus aucun otage israélien à Gaza. Les derniers ont été libérés il y a quasiment 1 an. Le témoignage que vous allez entendre est parfois difficile, mais il raconte la reconstruction d'un homme qui, pendant 505 jours, n'a jamais imaginé s'en sortir vivant. Il s'appelle Omer Shem Tov et Thibault Lefebvre l'a rencontré pour France Info.
8: Omer Shem Tov a un nouveau tatouage depuis sa libération.
10: J'ai le rail, juste ici. Rail,
8: deux lettres en hébreu qui signifie tout simplement vivant.
11: I'm alive.
10: That's it. Je suis vivant, c'est tout.
11: I'm alive.
10: Je suis vivant. Je me sens comme le gars le plus chanceux du monde, vraiment.
8: Derrière les apparences très soignées du jeune homme, ce sourire candide et les efforts que l'ancien otage de 24 ans déploie pour nous dire tout simplement qu'il va bien.
10: Je me sens incroyablement bien. Je reviens de 3 jours de vacances avec des amis.
8: Eh bien, la réalité est évidemment beaucoup plus compliquée. Pendant ces 3 jours de congé, par exemple, Omer était en Grèce quand soudainement le souvenir d'un de ses geôliers a surgi.
10: Je commence à ressentir ces flashbacks. J'étais assis dans un restaurant et le serveur est arrivé dans mon dos. Il avait la voix d'un des terroristes. Exactement la même voix. J'étais effrayé. Pendant une seconde, j'ai paniqué. Je l'ai regardé et j'ai vu que ce n'était pas le même gars. Mais tu sens comme si tu revivais ce moment. Soudainement, tout l'environnement change. Tu te figes, tu ne peux pas bouger. Mon cœur se met à battre à 100 à l'heure et je dois faire face à ça quasiment tous les jours.
8: Omer est resté 505 jours otage à Gaza après avoir été enlevé sur le site du festival de musique techno Nova.
10: Je me souviens quand je courais, je voyais des gens touchés par des tirs, se jeter à terre, des corps partout dans les champs.
8: Il a ensuite été détenu dans un tunnel avant sa libération il y a un peu plus d'un an et demi.
10: J'étais dans le noir total, complètement affamé. Je suis devenu un esclave. Je creusais pour eux à l'intérieur du tunnel. Je transportais des bombes d'un endroit à l'autre. Je rangeais, je faisais à manger, je faisais tout et ils me crachaient dessus.
8: Une expérience traumatique qu'il raconte à qui veut bien l'entendre. Omer Shem Tov est une victime et pourtant il subit des attaques sur les réseaux sociaux évidemment, mais aussi dans la vraie vie, comme par exemple lors de cette conférence dans une université américaine où il était invité à s'exprimer.
10: J'étais assis à une table au milieu du campus avec un drapeau israélien. J'étais là juste pour partager mon histoire. J'ai rencontré ce gars. Son nom est Kobe. Il m'a d'abord dit qu'il était juif. Il a commencé à me hurler dessus. Vous commettez un génocide. Vous mentez. À un moment, il s'est levé. Il a arraché le drapeau. J'ai attrapé ce drapeau. Il m'a poussé. Et puis, il a fait face à des étudiants qui étaient de mon côté. Il a commencé à les pousser. Il était très violent avec eux.
8: Cette agression raconte aussi les tensions autour de Gaza. Et lors de ce type de rencontre, l'ancien otage dit être régulièrement interrogé sur son soutien à la guerre de destruction totale menée par son pays et sur les plus de 73 000 Palestiniens tués par son armée.
10: Je me sens mal pour eux, ces femmes et ces enfants. et en même temps c'est un problème qui est trop grand pour moi. Donc oui, je ressens de l'empathie pour les enfants, mais pas pour les terroristes. Pas une seconde. Pas une seconde.
8: Omer Shemtov continue aujourd'hui de raconter son histoire, mais il espère un jour pouvoir passer à autre chose. Ne plus être, dit-il, Omer Shemtov, l'ancien otage, mais tout simplement être appelé par son prénom, Omer.
11: Just Omer.
1: Témoignage recueilli par Thibault Lefebvre, à retrouver en vidéo sur franceinfo.fr et sur les réseaux sociaux de France Info.
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1: Christine Peña.
22: La situation se dégrade fortement avec ces pluies et ces orages qui circulent. Pour le moment, les régions de l'ouest et du sud sont concernées, mais petit à petit, les pluies se décalent vers le nord, Paris et vers les régions de l'est. Et on surveille toujours le pourtour méditerranéen et notamment la région PACA. La Corse également sera fortement arrosée avec ces pluies parfois orageuses pour cet après-midi. Les températures sont en baisse, pas plus de 16 à Brest, 19 à Rennes comme à Paris, 21 de prévu à Lyon, 22 à Montpellier et Bordeaux. Le plus doux à l'est, à Strasbourg, 25 degrés, puis au sud de la Corse jusqu'à 26 degrés.
1: 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L'info Thomas Séché.
9: Cela va-t-il suffire à calmer la colère des lycéens? Le ministre de l'Intérieur annonce suspendre l'usage des grenades assourdissantes par la police tant que la lumière ne sera pas faite sur le drame de Lens, précise Laurent Duniès. Un jeune de 15 ans a eu une main arrachée par l'une de ces grenades lundi dans cette ville du Pas-de-Calais. Le ministre annonce également que la police des polices enquête sur 18 affaires depuis le début du mouvement. Sébastien Lecornu, lui, doit prendre la parole ce soir à 18h30. Le Premier ministre s'exprimera depuis Matignon sur la crise lycéenne, mais aussi sur les carburants, la dette et la crise agricole. Sébastien Lecornu, dont l'une des propositions pour sortir de la crise lycéenne ne sera pas mise en place, le principal syndicat des chefs d'établissement annonce ce matin sur France Info qu'il n'y aura pas de journée d'échange dans les lycées tant que les conditions ne seront pas réunies. Ce matin, 86% des lycées de France sont ouverts. Selon le décompte du ministère de l'Éducation, 528 établissements restent perturbés, c'est 41% de moins qu'hier. Mais un syndicat lycéen annonce une nouvelle journée de mobilisation demain. Journée de commémoration en Israël, 3 ans après le 7 octobre, les massacres du Hamas qui ont tué plus de 1200 personnes. De nombreuses cérémonies ont lieu tout au long de la journée sur les différents lieux des attaques. Le ministre français des Affaires étrangères, Jean-Noël Barrot, y participe. 3 ans après le 7 octobre donc, le Premier ministre israélien Benjamin Netanyahou est toujours au pouvoir, mais les soupçons s'accumulent contre lui. Étienne Monin, une longue enquête du journal Haaretz assure que le chef du gouvernement a ignoré des alertes quelques jours avant les attaques du Hamas.
0: Selon la version donnée par le Haaretz, l'avertissement est tombé une dizaine de jours avant le 7 octobre. Il est lancé par le président des Émirats Arabes Unis. Mohamed Ben Zayed s'entretient au téléphone avec Benjamin Netanyahou pendant 45 minutes. Il le prévient que le chef du Hamas, Yahya Sinwar, a clairement laissé entendre qu'il préparait une opération d'envergure capable de déstabiliser la région. Le président insiste sur l'importance de cette information, mais le Premier ministre reste calme. Il est alors visiblement persuadé que le danger vient de la Cisjordanie et non pas de Gaza. Il reste sur cette position malgré une nouvelle alerte portée cette fois par le chef des renseignements égyptiens et il garde l'information pour lui lors d'une réunion début octobre avec le chef de la sécurité intérieure consacrée à l'agitation dans Gaza contre la frontière. Cette enquête a bousculé le Premier ministre. Il est soupçonné d'être allé aux Émirats Arabes Unis 3 semaines après pour demander au président de démentir cette version et il a déposé plainte contre plusieurs médias israéliens.
9: Étienne Monin, la riposte israélienne a fait plus de 74 000 morts à Gaza en 3 ans. Au moins 5 Ukrainiens tués dans une frappe russe au nord du pays. À Kiev, des explosions ont également retenti tôt ce matin. La capitale frappée quasi quotidiennement. Et puis la fête à Buenos Aires cette nuit. À 39 ans, Lionel Messi a disputé son tout dernier match avec l'équipe d'Argentine. Victoire 3-0 face au Bénin. Messi a inscrit le dernier but sur penalty. Match marqué par des ovations en boucle, des larmes et même par un feu d'artifice tiré à la 10e minute en l'honneur du numéro 10 qui est toujours sous contrat avec son club de Miami jusqu'en 2028.
1: Merci Thomas Séchier. À quel point le massacre du 7 octobre en Israël pèse-t-il sur la politique française? L'édito politique de Renaud Dely à suivre dans les prochaines minutes. À la une, le mouvement lycéen étudiant rejoint aussi par des retraités. Pourquoi se reconnaissent-ils dans la colère de la jeunesse? Reportage et invité dans un instant. La crise des carburants, sur laquelle va s'exprimer d'ailleurs aussi ce soir le Premier ministre, et des associations qui alertent. Elles n'ont plus les moyens de faire venir leurs bénévoles. Reportage sur France Info dans 20 minutes.
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1: Sébastien Lecornu doit donc prendre la parole en fin d'après-midi depuis Matignon pour évoquer la crise lycéenne, notamment 3 organisations étudiantes, l'Union étudiante, la FAGE et l'UNEF, sont reçues par ailleurs cet après-midi par le ministre de l'Enseignement supérieur, alors que le mouvement semble s'inscrire dans la durée. Des blocages encore ce matin. L'Union syndicale lycéenne, elle appelle à de nouveaux cortèges demain, un acte 4 à Paris et dans d'autres villes, des cortèges qui hier étaient composés de parents d'élèves et de retraités qui ont tenu à montrer leur solidarité avec la jeunesse. Adèle Bossard.
17: Nicole a 70 ans, elle a écrit sur sa pancarte « Cheveux blancs, colère noire, soutien total à la jeunesse ».
23: Cheveux blancs parce qu'on est des retraités, que j'ai des cheveux blancs, colère noire et soutien total à la jeunesse. Pas uniquement les lycéens, à la jeunesse.
17: Elle attendait précisément une manifestation comme celle-ci pour rejoindre le mouvement.
23: Je me suis dit toute la semaine, je vais y aller si ça se fait. Je connais pas de jeunes, mais la jeunesse, elle a encore tout son avenir à construire. Alors c'est nécessaire qu'elle puisse s'exprimer.
17: Dans le cortège aussi, Marianne, 68 ans, très émue de voir la détermination des lycéens.
24: Ça me met même les larmes aux yeux. Quand par exemple, ils disent qu'ils veulent apprendre tout simplement, qu'ils veulent qu'on les écoute, pas qu'on les tabasse. Quoi. C'est la moindre des choses d'acclamer, de remercier des jeunes qui disent on veut apprendre dans de bonnes conditions.
17: Et ce soutien est précieux pour la suite du mouvement, estime Marc. Il est enseignant, syndiqué et participe à l'encadrement de la manifestation.
25: Je vois pas mal de vieux aussi, des jeunes, des vieux, des enseignants, mais pas que, des grands-parents, des parents. Voilà, ça peut prendre, mais de toute façon, tout le monde est en colère, donc ça ne peut que prendre.
17: Plusieurs manifestants font aussi le lien avec mai 68 et disent leur espoir que le mouvement prendra cette ampleur.
1: Reportage d'Adèle Bossard d'ici Vaucluse pour France Info. Et bonjour Anne-Marie Guinemard.
26: Bonjour.
1: Merci de nous rejoindre. Vous êtes sociologue, professeur émérite à l'Université Paris-Cité et membre du Haut Conseil de l'âge. On pouvait penser qu'il y aurait un fossé entre une génération qui a connu le plein emploi et la jeunesse d'aujourd'hui, mais on l'entendait, il y a des ponts entre générations. Quel regard vous portez sur cela ?
26: Je pense que c'est tout à fait nécessaire parce que la solidarité entre les générations, c'est le ciment de la cohésion sociale de notre société. Donc c'est tout à fait indispensable. Et sans qu'on le veuille, sans que personne ne le produise, nous n'avons pas pris en compte le fait que nous sommes passés dans une société de longévité. La transition démographique qui n'a pas été repensée au niveau de ce pacte de solidarité entre les générations qui fonde toutes nos institutions de protection sociale. Mmh. Donc c'est essentiel, essentiel. Et ils ont parfaitement raison, parce que ce pacte de solidarité qu'on a créé en 45, en inventant la retraite par répartition pour la retraite des vieux, ce pacte de solidarité est devenu un pacte de sacrifice où les jeunes sont devenus les pauvres de la nation. Mmh. Et nous n'avons rien fait. Alors que le fait que nous soyons quatre générations coexistantes aujourd'hui, et non plus seulement trois, aurait dû conduire à repenser la solidarité dans ce nouveau contexte d'emboîtement des générations différents.
1: Oui.
26: Or, ça veut dire on n'a rien repensé.
1: Oui, ça veut dire, parce qu'on l'entend aussi dans le récit lycéen, on entend encore ce sentiment de déclassement par rapport aux parents, aux grands-parents. Les baby-boomers auraient profité du système, justement, on l'a eu aussi ce débat pendant le débat sur les retraites, auraient profité du système au détriment des générations suivantes. Est-ce que ce discours-là, il tient encore, Anne-Marie Guimard, ou il est de moins en moins pertinent ?
26: Non, il est tout à fait pertinent. C'est-à-dire que je ne dis pas que quelqu'un a voulu cela, mais simplement l'incurie de repenser à la lumière de nouvel emboîtement des générations. Quatre générations coexistantes, c'est plus compliqué, c'est plus complexe. Et il faut équilibrer, parce qu'au départ, quand on a construit ce pacte de 45, il fallait accorder un droit à la retraite, mais qui était... C'était un droit qui est en échange, un échange mutuellement profitable entre les générations. Les vieux avaient droit à la retraite. En échange, les jeunes adultes et les adultes à l'époque, après une brève période d'éducation, se voyaient accorder l'emploi de manière durable, 45 ans de vie active à l'époque. Et là, nous avons avancé maintenant. On a vu se creuser les inégalités entre générations parce que les transformations démographiques ont fait que, par exemple, il y a quatre générations coexistantes, donc au niveau familial, il y a un retard important de transmission des biens d'une génération à l'autre. C'est plus les jeunes générations qui héritent de leurs parents, ce sont les jeunes retraités.
1: Mais comment on aurait pu, comment on aurait pu anticiper ça?
26: Ben c'est facile. On voit bien que depuis un certain temps, ce ne sont plus, grâce à 45, ce ne sont plus les vieux qui sont les pauvres de la nation, comme ils l'étaient dans les années 60 encore, et ce sont les jeunes qui sont les pauvres, qui sont devenus les pauvres de la nation.
1: Et on peut inverser ça.
26: Donc on voit... Mais bien sûr, par exemple, l'exemple, on a fait des réformes de retraite successives en repoussant l'âge de la retraite. On demande l'effort à qui ? Aux jeunes et aux actifs d'âge médian. Il n'y a aucune compensation. Alors qu'on aurait pu, si on veut équilibrer le contrat entre les générations, il faut penser que ce pacte de solidarité intergénérationnelle, il inclut tout. C'est-à-dire à la fois le droit à la formation, le droit à la retraite et la protection sociale. Donc, quand on réforme les retraites en allongeant la durée d'activité, qu'on demande bien sûr aux actifs et aux jeunes, qui se voient avec des retraites diminuées et plus lointaines, ils disent même qu'ils n'en auront pas. Il faut compenser ça. Donc, il faut compenser par quoi ? Par un droit qui viendrait, un droit à la formation tout au long de la vie, et qui viendrait compenser cet effort demandé.
1: Donc il y a moyen de rééquilibrer les choses.
26: Mais on n'en a rien fait, bien sûr. Oui. Bien sûr. L'important, c'est d'équilibrer.
1: Vous avez connu mai 68, Anne-Marie Guimard, dont on parle beaucoup en ce moment.
2: J'étais étudiante même.
1: L'engagement, il a quand même changé de forme aujourd'hui. Ça se passe sur les réseaux sociaux. Ce n'est plus une génération formée par les syndicats ou par les partis traditionnels.
26: Oui, mais 68 non plus. Hein, c'était on s'est fait en dehors des syndicats, justement. Ils ont été à la traîne dans l'histoire. Mm. Et là, ils ont raison d'une certaine façon, parce qu'ils pointent le fait que les bénéfices entre générations qui sont liés à ce contrat de solidarité entre les générations doivent être équilibrés. Donc, il faut revenir à une répartition équitable des efforts entre générations. C'est fondamental et rien n'a été fait. Donc, on voit l'exemple des retraites, rien n'a été pensé pour compenser ces efforts qu'on demandait aux jeunes. Donc, à la fin, évidemment, ils disent « nous, on n'aura pas de retraite, alors pourquoi on supporterait ?» le système des retraites.
1: Et donc vous comprenez aujourd'hui la mobilisation.
26: Je comprends parfaitement et je trouve qu'il rappelle effectivement que ce contrat de solidarité entre les générations lie tous les moments à la fois le droit au travail, à l'emploi, le droit à la formation. Et le droit à la retraite.
1: Merci
26: tout
1: beaucoup.
26: Tout ça est lié.
1: Merci Anne-Marie Guimard. On a bien compris votre propos très intéressant. Sociologue, professeur émérite à l'Université Paris-Cité. Et vous êtes membre du Haut Conseil de l'âge, invité du 9-32 de France Info. Il est 10h14. Israël rend hommage aujourd'hui aux victimes de l'attaque terroriste perpétrée par le Hamas il y a 3 ans, le 7 octobre 2023. 1221 personnes assassinées, journée la plus meurtrière dans l'histoire de l'État hébreu. Et depuis, la société israélienne s'est considérablement droitisée dans la zone la plus touchée, ce qu'on appelle l'enveloppe de Gaza. Il n'y a plus d'espace pour la paix, c'est ce qu'a constaté notre correspondant Thibault Lefebvre dans la ville de Sderot, à proximité de l'enclave. 53 morts le jour du massacre. Voici son reportage.
3: Givat Kobi est un promontoire à moins d'un kilomètre de Gaza. C'est le point culminant de la périphérie de Sderot. C'est aussi un haut lieu du morbide tourisme de guerre, avec ses distributeurs de boissons, ses bancs, ses jumelles fixées au sol, qui permettent, moyennant 5 shekels, c'est à peu près 1 euro, d'observer le nord de Gaza. Limor insère une pièce. Elle est venue avec sa nièce et son neveu de 4 et 7 ans.
4: Enjoy!
3: Se réjouir de la destruction totale de l'enclave.
5: Ils veulent voir Gaza. Si ça ne dépendait que de moi, je tuerais tout le monde.
3: Des propos indécents, évidemment condamnables, que de plus en plus d'Israéliens ne s'interdisent plus d'assumer.
5: Je suis aujourd'hui encore un peu traumatisé.
3: Autour de Gaza, les lieux du massacre sont devenus des mémoriaux, comme le commissariat de Sderot, pris d'assaut le 7 octobre.
5: Pendant longtemps, nous ne pouvions pas venir parce que nous n'étions pas assez fortes.
3: Orna et son ami Evi arrivent de Kfar Saba à environ 1h30 de route.
5: Avant, j'étais de gauche, plus maintenant. C'est parce que je ne vois pas de solution pour vivre avec les Arabes.
3: Il reste cependant à Sderot un endroit où ces idées de paix, de partage et de solidarité subsistent. Il s'agit d'un kibboutz urbain. Une vingtaine de familles y partagent la même philosophie communautaire. Eric Yelin s'est installé il y a 40 ans. Le 7 octobre, il a perdu beaucoup d'amis, tués ou enlevés dans les villages autour. Et pourtant, il s'accroche à ses valeurs.
6: Je crois qu'un accord est possible avec un soutien international. Nous sommes destinés à vivre ici pour au moins des siècles.
3: Eric ajoute que souvent, dit-il, les gens lui demandent s'il reste optimiste. Et sa réponse, mesurée depuis le 7 octobre, c'est tout simplement qu'il ne perd pas espoir.
1: Reportage Thibault Lefebvre pour France Info. Des conséquences politiques aussi. En France, Renaud Dely, le 7 octobre pèse sur notre vie politique.
7: 3 ans après le plus grand massacre antisémite depuis la Seconde Guerre mondiale, l'antisémitisme est redevenu un objet de polémique majeure de la campagne présidentielle. Cela paraît invraisemblable, mais dans la France de 2026, ce fléau pollue de nouveau le débat public, pas une semaine sans diatribe ou accusation. Le président du RN, Jordan Bardella, est rattrapé par un flot d'écrits antisémites vieux d'une douzaine d'années qu'il s'obstine à nier contre l'évidence. Au printemps, c'était Jean-Luc Mélenchon qui déformait des patronymes juifs, hein, dont celui de Raphaël Glucksmann, pour faire rire ses supporters et qui s'attirait la condamnation de socialistes alors unanimes pour dénoncer, je les cite, des propos antisémites intolérables, jusqu'à Ségolène Royal, hein, qui sommait il y a deux semaines les Français juifs de dénoncer plus fortement ce qui se passe à Gaza pour faire reculer l'antisémitisme, dit-elle. Hein.
1: Pourquoi le sort de nos compatriotes de confession juive est-il redevenu un tel enjeu?
7: D'abord parce que l'antisémitisme a explosé en France et dans le monde, hein, depuis le 7 octobre 2023. Plus de 1500 actes antisémites en moyenne annuelle, c'est 4 fois plus qu'en 2022, et c'est 53% de l'ensemble des actes anti-religieux, alors que les juifs représentent moins de 1% de la population française. Sous couvert d'antisionisme, la dénonciation de la politique du gouvernement israélien a souvent attisé cet antisémitisme, et le conflit israélo-palestinien a parfois été instrumentalisé à des fins politiques. La France insoumise a placé la tragédie subie par les Gazaouis au cœur de sa stratégie de mobilisation et à l'instigation des insoumis. D'ailleurs, un qualificatif aussi violent et infamant que génocidaire est entré dans le langage courant, ordinaire, banal, pour stigmatiser un adversaire politique.
1: Et LFI renvoie l'accusation d'antisémitisme vers le RN.
7: Qui reste, hein, lui aussi, rongé par ce fléau depuis la fondation du Front National il y a 54 ans. Après les brebis galeuses, hein, les candidats écartés lors des législatives de 2024, c'est donc le berger du troupeau, Jordan Bardella, qui est épinglé à son tour. Mais le plus inquiétant, Lucie, c'est que l'accusation d'antisémitisme qui pèse sur le RN et sur LFI n'a pour l'heure aucun impact dans les sondages sur les intentions de vote de leurs candidats respectifs à la présidentielle. Le rapport annuel de la Commission consultative des droits de l'homme indique d'ailleurs que les deux électorats les plus imprégnés de préjugés antisémites et au même niveau, ce sont les insoumis et les lepénistes. En fait, depuis le 19e siècle, la haine des juifs en France émane aussi bien de l'extrême droite que de l'extrême gauche. En 1849, un écrivain d'extrême gauche, Alphonse Toussnel, faisait des juifs les maîtres de la féodalité financière, et des messages attribués à Jordan Bardella nous apprennent qu'en 2013, un jeune militant d'extrême droite perpétuait ce vieux cliché antisémite en affirmant, je cite, que les banques sont toutes détenues par des juifs.
1: Renaud Dely pour l'édito politique.
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1: Il est 10h20. L'info Thomas Séchier, reprise partielle des cours dans les lycées ce matin.
9: 86% des établissements ouverts selon le ministère de l'Éducation. 528 restent perturbés, c'est presque deux fois moins qu'hier. Le Premier ministre Sébastien Lecornu s'exprimera à 18h30 sur la crise lycéenne, mais aussi sur les carburants ou la crise agricole. Ce matin, le ministre de l'Intérieur annonce la suspension de l'usage des grenades assourdissantes par la police face aux lycéens. Red Bull, Monster Energy ou Crazy Tiger, les jeunes consomment trop de boissons énergisantes selon un rapport parlementaire. Ils préconisent d'en interdire la vente aux moins de 16 ans. La surconsommation de ces boissons peut entraîner des effets nocifs. Et puis la judokate française la plus titrée de l'histoire va tenter un nouvel exploit, redevenir championne du monde 7 mois seulement après la naissance de son deuxième enfant. Clarisse Agbeninou, attendue sur les tatamis de Bakou en Azerbaïdjan. Premier combat dans une dizaine de minutes.
1: Le Premier ministre Sébastien Lecornu doit donc prendre la parole ce soir pour évoquer les lycées, mais aussi la crise des carburants, avec des prix à la pompe qui ne baissent pas, si bien qu'Emmaüs ou encore le Secours Populaire s'inquiètent de voir leurs bénévoles renoncer à venir parce que c'est devenu trop cher de se déplacer au Secours Populaire des Alpes-Maritimes à Nice. Reportage Marc Bertrand.
4: Dans le hangar en tôle du dépôt, les palettes de dons s'empilent jusqu'au plafond, du lait, des conserves, des habits. Le royaume de Michel et Daniel, occupé à trier des cartons.
8: Voilà, là on a des pluches, des petits moutons. qui vont être contents pour les enfants.
4: Les deux jumelles vivent à Conte, à 35 km dans l'arrière-pays. Depuis la rentrée, elles ne viennent plus que deux fois par semaine et non plus tous les jours.
8: Non, on ne peut plus se permettre de faire trop de voyages. Ça coûte trop cher, là.
10: 50 euros par semaine, mais il y a beaucoup moins d'essence dans le
8: réservoir.
10: Dans le réservoir. On va diminuer les venues.
8: On n'a pas trop le choix. Hein. Je suis à Pôle emploi. Je n'ai même pas 700 euros avec la PL.
4: Pourtant, du travail pour trier les dons, il y en a.
10: Ouf. Les vêtements, ils ne comptent pas.
8: On les compte pas.
10: Bah, on y est toute la journée, hein. 8h30 jusqu'à 4-5 heures. Au moins 6-7 palettes par jour. Voilà pourquoi on va manquer si on vient moins. Parce qu'ils ont besoin de nous quand même, tous ces gosses.
4: Le secrétaire général du Secours populaire de Nice, Jean Stellitano, est désolé de la situation. Jusqu'ici, il aidait les deux sœurs à payer l'essence.
12: Il y en a une qui arrive à vivre avec sa retraite, mais sa sœur, elle vit grâce au Secours populaire, quoi. Elle est aussi bénéficiaire, elle est bénévole et bénéficiaire. On faisait une petite indemnité kilométrique pour pouvoir leur permettre de venir. Et là, on ne peut plus.
4: L'association est elle-même étranglée par le prix du plein pour ces camions frigos qui font les ramasses dans les supermarchés.
12: On a une note d'essence qui a complètement explosé. Tous les mois, c'est 10 000 euros. 10 000 euros de carburant. La mesure qu'on a prise, c'est au lieu de faire une livraison toutes les semaines, on fait une livraison toutes les deux semaines. Mais on sait très bien que tout ça, ça ne permettra pas de compenser l'augmentation du carburant. Un bénévole qui met son cœur, qui donne ce qu'il a de plus précieux, c'est-à-dire son temps, et qu'on est obligé de dire, non, on ne va pas pouvoir te rembourser ton essence, on ne va pas pouvoir t'aider, ça vous glace les poumons.
4: Il craint que de plus en plus de bénévoles arrêtent, surtout à Tende ou en vallée de la Vésubie, de petites antennes de montagne dans l'arrière-pays où tous les bénévoles doivent venir en voiture.
1: Marc Bertrand à Nice pour France Info. Il est 10h23.
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1: Et c'est l'heure du billet éco. Bonjour Fanny Guinochet.
14: Bonjour.
1: Mistral AI, le champion français de l'intelligence artificielle, continue sa progression. Le groupe annonce un nouveau modèle qui lui permet de se rapprocher de ses concurrents.
14: Mais oui, Mistral 4, un nouveau modèle surnommé le Chonk, qui veut dire gros chat en langage internet. Un gros chat que Mistral a entraîné pendant des mois sur des puces électroniques hyper puissantes et que l'entreprise d'Arthur Munch, le fondateur, présente aujourd'hui comme une innovation incroyable. En tout cas, ce gros chat doit permettre à Mistral de réduire l'écart avec les Américains les plus connus, OpenAI, Anthropic ou encore Google, mais aussi de se rapprocher des performances des IA chinoises.
1: Et qu'est-ce que ce modèle a de si particulier ?
14: Je ne rentre pas dans les détails techniques, j'en suis déjà bien incapable. Mais selon Mistral, une chose est sûre, avec cette avancée scientifique, l'entreprise entend se classer parmi les meilleurs pour les intelligences artificielles ouvertes par opposition aux IA fermées. Et c'est bien sur ces IA ouvertes, dites en open source, gratuites, que se joue actuellement la course, parce que ce sont sur ces modèles que viennent s'agréger le plus d'utilisateurs et qui intéressent le plus les entreprises. Ce modèle devrait aider Mistral à accélérer son rythme de développement. Ça devrait lui donner un coup de boost.
1: Parce que Mistral a vraiment besoin de cette avancée.
14: Disons que ces derniers mois, la start-up a perdu du terrain vis-à-vis de ses concurrents. Elle a dégringolé dans les classements internationaux. Il faut dire que la bataille de l'IA est particulièrement rude. Mistral a levé 3 milliards d'euros récemment. C'est beaucoup, hein. C'est une des entreprises de l'IA les mieux financées d'Europe, les plus soutenues. Mais clairement, Mistral ne joue pas dans la même cour que les Américains qui, eux, disposent de centaines de milliards de dollars et d'énormes moyens pour entraîner leurs modèles. Bon, on ne va pas bouder la bonne nouvelle ce matin, notre plaisir, surtout qu'à en croire les équipes de Mistral, ce fameux gros chat, ce nouveau modèle est particulièrement performant en cybersécurité ou encore pour analyser des données spatiales, satellitaires, autrement dit, des domaines hautement stratégiques.
1: Merci beaucoup Fanny Guinochet, le billet éco. Et c'est l'heure de l'œil de Constance. Bonjour Constance Villanova.
15: Bonjour Lucie.
1: Avec nos lycéens en colère, un site de Paris interdit en France fait sa publicité. Il s'appelle Polymarket.
15: Oui Lucie, imaginez le présentateur du 20h de France 2 qui conclut son JT d'un « Et maintenant, faites vos jeux ». C'est ce que fait Polymarket pour sa pub sur Instagram. Polymarket, c'est ce site américain où l'on mise de l'argent sur l'actualité. Bon, c'est le PMU, mais avec Emmanuel Macron à la place des chevaux. Oui. Derrière ce site, un milliardaire de 28 ans. Et parmi ses soutiens, un des fils de Donald Trump, ça donne le ton. Sur son compte Instagram ou X, Polymarket se déguise en fait en chaîne d'infos. La plateforme a publié deux fois la même série d'images, le 3 octobre puis hier. D'abord un titre racoleur, les manifestations font rage, la France ferme 500 écoles, puis des extraits de Fox News, la chaîne d'extrême droite américaine. Entre ces images de poubelles en feu, Polymarket place son produit, deux courbes comme celle des cours de la bourse. Plus elle monte, plus les parieurs y croient. Une dissolution d'ici 2026, 7% de chance. Un départ d'Emmanuel Macron, 5%. Pourtant, la plateforme est interdite en France depuis l'été dernier.
0: Et les crises, c'est le fonds de commerce de Polymarket.
15: Oh, oh que oui. Quand Los Angeles brûlait, les utilisateurs misaient sur le prochain quartier en flammes. Pendant la guerre en Iran, 150 millions de dollars ont été échangés sur la chute de l'ayatollah Khamenei.
0: Et vous avez découvert, Constance, que ce blocage français est contourné.
15: Oui, avec Tor, un navigateur qui cache d'où l'on se connecte. J'y suis entrée en deux clics, je suis un peu un pirate, Lucie. Et sur Polymarket, notre vie politique est partout. Le pari tendance du moment, Jordan Bardella quittera-t-il le RN ? Et on commente en français, après les écrits antisémites que Mediapart lui attribue. Un joueur exulte en commentaire. Merci Mediapart, ha ha ha. Et le Grand Paris est déjà ouvert à notre présidentiel. Déjà des dizaines de millions de dollars brassés. Marine Le Pen, 43% de chance. Quand la justice a décidé qu'elle pourrait se présenter en juillet dernier, sa cote a bondi. En relayant les grandes infos qui concernent le monde sur les réseaux sociaux, Polymarket se fait passer pour un média et pousse ses utilisateurs à parier sur des catastrophes, des destructions ou une colère lycéenne.
0: Merci beaucoup. Constance Villanova, l'œil de Constance.
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0: Christine Peña.
30: La situation se dégrade fortement avec ces pluies et ces orages qui circulent. Pour le moment, les régions de l'ouest et du sud sont concernées, mais petit à petit, les pluies se décalent vers le nord, Paris et vers les régions de l'est. Et on surveille toujours le pourtour méditerranéen et notamment la région PACA. La Corse également sera fortement arrosée avec ces pluies parfois orageuses pour cet après-midi. Les températures sont en baisse, pas plus de 16 à Brest, 19 à Rennes comme à Paris, 21 de prévu à Lyon, 22 à Montpellier et Bordeaux. Le plus doux à l'est, à Strasbourg, 25 degrés, puis au sud de la Corse, jusqu'à 26 degrés.
0: Et bienvenue si vous nous rejoignez sur France Info, 10h30. L'info Mélanie Delaunay.
31: Et depuis le début de la mobilisation des lycéens, 18 enquêtes ont été ouvertes par l'IGPN, la police des polices, et le ministre de l'Intérieur, Laurent Nunez, annonce que l'usage des grenades assourdissantes est suspendu pour les forces de l'ordre qui interviennent en lien avec ce mouvement. Le temps de comprendre ce qui s'est passé à Lens, où un adolescent de 15 ans a eu la main arrachée par une grenade. Des lycées sont bloqués aujourd'hui encore, au lendemain de la journée de mobilisation qui a réuni 260 000 manifestants selon les forces de l'ordre, et pas loin du double. D'après les organisateurs qui appellent à une nouvelle journée d'action demain. Trois organisations étudiantes ont rendez-vous par ailleurs cet après-midi avec le ministre de l'Enseignement supérieur. Et ce soir, Sébastien Lecornu doit prendre la parole à 18h30 depuis Matignon. Le Premier ministre qui a dit souhaiter un temps d'échange dans les lycées entre élèves et enseignants. Le principal syndicat de chefs d'établissement considère que ça ne permettra pas de répondre aux problèmes de fond et refuse de mettre en place cette journée banalisée. Seul le département du Var reste en vigilance orange ce matin. Pluie, inondation et orages dans le sud après les fortes pluies et les interventions d'urgence des pompiers dans l'Hérault, notamment dans le Gard aussi où les transports scolaires sont suspendus. Météo France prévient que des orages potentiellement forts vont balayer la Corse à partir de cet après-midi. Une minute de silence observée ce matin à l'heure où l'attaque avait débuté il y a 3 ans exactement sur le site d'un festival de musique en Israël. D'autres cérémonies sont organisées tout au long de la journée en mémoire des plus de 1200 morts dans l'attaque du Hamas le 7 octobre 2023. La Bulgarie met fin aux recherches pour retrouver les marins d'un cargo qui a coulé en mer Noire. Aucune trace de l'équipage après des attaques de drones mardi qui sont liées à la guerre entre la Russie et l'Ukraine. Et puis c'est la judoka française la plus titrée. Clarisse Agbegnénou vise un 7e titre mondial 7 mois après la naissance de son 2e enfant. Un exploit qu'elle a déjà réalisé il y a 3 ans. Ce n'est pas la seule française en compétition. Aujourd'hui, Manon De Keter sera aussi sur les tatamis dans cette catégorie des moins de 63 kilos aux mondiaux de judo en Azerbaïdjan.
1: Merci beaucoup Mélanie Delaunay. Le mouvement lycéen qui perdure, un acte 4 est annoncé pour demain. Le Premier ministre, lui, doit prendre la parole ce soir. Mais quelle est sa marge de manœuvre face à un mouvement qui demande, entre autres, plus de moyens et face à l'équation budgétaire du gouvernement? On y revient dans un instant. Sophie Adenau, de retour sur Terre cet après-midi. Ce sera notre dossier dans un quart d'heure. Restez avec nous.
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1: 86% des lycées ont rouvert ce matin, selon les chiffres provisoires du ministère de l'Éducation nationale. Les cours sont en revanche totalement ou partiellement suspendus dans 528 lycées. C'est beaucoup moins, 41% de moins par rapport à hier. Mais l'Union syndicale lycéenne appelle à ne pas lâcher la pression, appelle à maintenir la mobilisation demain avec un acte 4. Son président Riyad Rani sur France Info ce matin, Simon Le Baron lui a demandé ce qu'il attendait ce soir de l'allocution de Sébastien Lecornu.
3: Moi, je me refuse de choisir entre avoir un prof devant chaque classe et ou un plafond qui ne tombe pas sur un élève ou un enseignant.
5: Donc, il faut tout.
3: Là, nous demandons.
5: Il faut qu'il réponde à toutes vos revendications.
3: Oui, mais bien évidemment, là, on demande pas le luxe. Hein. On demande pas une cantine gastronomique, des MacBooks dans toutes les salles. Hein. On demande juste des conditions correctes pour pouvoir étudier.
5: Donc, du budget, c'est la seule solution.
3: Ah oui, il faut du budget.
1: Du budget, dit Riyad Rani, président de l'Union syndicale lycéenne, ce matin sur France Info. Et bonjour Rémi Lefebvre.
6: Bonjour.
1: Vous êtes politologue, professeur de sciences politiques à l'Université de Lille 2, auteur de « Faire partie autrement », une approche comparée de la France insoumise et de la République en marche Renaissance, paru récemment en septembre aux éditions Raison d'agir. Le Premier ministre, lui, doit prendre la parole, on le disait, à 18h30 pour parler des lycées, mais pas seulement, du pouvoir d'achat, de la situation financière. Et on l'entend, l'équation s'annonce difficile pour lui face à des lycéens qui réclament des moyens.
6: Ben oui, l'objectif de Sébastien Lecornu, c'est de très très vite sortir de cette mouvement social et de cette crise, parce qu'il redoute l'enlisement, voire même ensuite l'enlisement et l'emballement. Le fait qu'il y ait une convergence de ce mouvement avec d'autres revendications sociales, hein, faut quand même pas oublier qu'il y a la menace, le spectre des gilets jaunes qui pèse encore sur la vie politique dans une situation sociale qui est particulièrement tendue. Donc il essaie là très clairement de reprendre la main, il essaie d'avancer, de donner des signes. Et de l'autre côté, le mouvement lycéen, il s'organise. Il a maintenant des interlocuteurs, des revendications plus précises. Au départ, c'était quand même très très flou, hein, les motifs de mécontentement des lycéens. Et donc là, très clairement, on l'a vu avec l'intervention de ce responsable des élèves. Mmh. La question budgétaire va être au cœur de la négociation. C'est-à-dire que les jeunes veulent de l'argent sonnant et trébuchant, et donc ils ont des revendications à adresser sur le plan financier. Il y a cette
4: Cornu, qui est sans doute prêt à des concessions, mais qui doit négocier un budget. Puisque le budget arrive, la négociation du budget arrive, elle est déjà très très compliquée, et donc il va falloir trouver un équilibre.
0: Et c'est lui qui est sur le front face aux lycéens, Sébastien Lecornu, pas le chef de l'État. Pourquoi ?
4: Ah ben c'est tout à fait ça, je dirais. Alors je dirais que c'est d'un côté la logique des institutions. Aujourd'hui, c'est pas le président de la République. Il est aujourd'hui, il a dit aux dernières élections que son camp avait perdu. Donc il s'est d'un certain point de vue désengagé de la politique nationale. Il est replié sur son domaine réservé qui est l'international et il n'a pas la légitimité pour régler ce problème. Par ailleurs, je pense qu'il n'a pas du tout envie d'intervenir parce que il est très impopulaire par ailleurs et qu'il préfère laisser à Lecornu cette tâche particulièrement compliquée de régler le problème.
0: Donc, même si apparemment il a réuni ses ministres hier soir, le chef de l'État, pour parler de la situation.
4: Voilà, bon, il est président de la République, donc il est quand même garant de la stabilité de la société, du système politique, et donc c'est normal qu'il continue à consulter. Et on peut même penser d'ailleurs qu'il continue à tirer des ficelles, mais en tout cas, il ne veut pas s'exposer au premier plan.
0: Oui, il y a le ministre de l'Enseignement supérieur qui rencontre également cet après-midi Philippe Baptiste, il rencontre les syndicats étudiants de son côté, Sébastien Lecornu, lui, donc qui s'exprime ce soir, et qui voit aussi le principal syndicat des chefs d'établissement, le SNPDEN UNSA, refusait de mettre en place la journée banalisée qu'il souhaitait, le Premier ministre prévu demain ou vendredi. Donc il n'a pas que l'opposition des jeunes.
4: Ben non, parce que concrètement, le Premier ministre, il essaie de trouver une porte de sortie. Donc, il essaie d'installer du dialogue, puisqu'on l'a beaucoup reproché, et à juste titre, ce gouvernement, d'avoir qu'une réponse répressive aux revendications des jeunes. Il veut lancer le dialogue. Le dialogue, c'est au sein des établissements. Le problème, c'est que les proviseurs, eux, ils sont dans une situation très, très compliquée. Ils ont très, très peur des troubles au sein de leur établissement. Et eux, ils veulent pas forcément jouer le jeu et ils veulent pas forcément être instrumentalisés, pareil, premier point. Et deuxièmement, on voit aussi que c'est très compliqué d'organiser ce dialogue. C'est assez inédit d'organiser un dialogue. La démocratie, il n'y a pas beaucoup de démocratie au lycée. C'est pas un espace très démocratique. Et donc, tout d'un coup, il y a une injonction qui vient d'en haut du Premier ministre d'organiser des débats. Les proviseurs se disent, oui, mais c'est pas si simple que ça. Ils n'ont pas envie non plus, eux, d'être en porte-à-faux vis-à-vis des enseignants, des parents et des élèves.
0: L'exécutif tente donc de renouer le dialogue, mais on le disait, le mouvement va continuer. En tout cas, c'est un appel lancé par les organisations syndicales. Sarah Der, s'il y aura une suite, a priori donc demain, un acte 4.
7: Le mouvement va s'étendre. Matteo, du prestigieux lycée Louis le Grand, en est persuadé.
8: Nous, on va être là à toutes les manifestations. On va bloquer quand il faudra bloquer. On va suivre, en tout cas, les organisations lycéennes et les organisations syndicales. Et jusqu'au 17 octobre, qui sera le retour des Gilets jaunes, en tout cas, je peux vous dire que ça va monter crescendo et qu'on y sera. Ça va être l'un des enjeux clairs, évidents de la présidentielle. Et j'espère que les Français ne vont pas faire l'erreur de voter pour ceux qui, justement, vont encore mettre des bâtons dans les roues à l'éducation nationale.
7: Leur but, faire nombre, faire masse. Nive lycéenne et Riem étudiante en philosophie appellent à une semaine noire, à se mobiliser jusqu'au bout.
9: La suite, on va continuer à bloquer. Le but, ce serait de faire une semaine noire, en fait, cette semaine et la semaine prochaine, essayer de continuer jusqu'au 17. Et puis même peut-être reprendre après les vacances si on n'a pas eu gain de cause, etc.
10: Mais le simple fait qu'on en parle, c'est important. On a vu ça dans l'histoire, mai 68. On a eu des avancées après qui étaient satisfaisantes, même si on attend plus, mais donc il faut continuer à lutter et il ne faut pas s'arrêter.
7: Le gouvernement, lui, cherche à calmer le jeu. Mise en place d'un questionnaire, solution sous 8 jours face aux professeurs absents. Thierry, père de lycéens, est sceptique.
11: Pour l'instant, ça reste assez, voire très timide.
7: Les cours sont suspendus pour un temps de démocratie interne, annonce le Premier ministre.
11: Alors si ça ressemble à un grand débat avec des grandes théories généralistes qui n'avancent pas, je ne suis pas convaincu que ça serve à quelque chose. Par contre, si derrière il y a des annonces concrètes, pourquoi pas ?
7: Son fils Jean, scolarisé au lycée Sophie Germain.
12: Il faut prévoir la reprise des cours, parce que ça ne peut pas durer éternellement, même si c'est bien. Deux semaines, en fait, dans une année, ça représente quand même beaucoup. Et puis, dans tous les cas, je pense qu'avec les vacances, ça va se calmer, forcément.
7: Plusieurs organisations syndicales appellent d'ores et déjà à une journée de mobilisation demain.
0: Sarah Ders pour France Info, même si aujourd'hui, Rémi Lefebvre, vous êtes avec nous, politologue.
4: Oui.
0: 86% des lycées ont rouvert. Est-ce que le gouvernement compte aussi sur l'essoufflement peut-être de ce mouvement face à des élèves qui, pour beaucoup, ont envie quand même de retourner en classe?
4: Évidemment, ça je pense que c'est la quasi
6: unique carte que le gouvernement a dans son jeu, c'est l'idée que c'est une éruption temporaire, que ça va passer, que effectivement, bah, ces étudiants, ces jeunes qui sont très anxieux sur leur avenir, à un moment donné, ils vont se dire, bah, il faut préparer le bac, il faut préparer Parcoursup, et qu'ils vont être rattrapés d'un certain point de vue par cette culture de compétitivité qu'ils déplorent par ailleurs. Donc ça, effectivement, ça peut jouer, mais en même temps, quand on écoute votre reportage, on se rend compte qu'il y a une très très forte aussi de attente de mobilisation,
30: détermination
6: très très grande de beaucoup de jeunes. Et ce qui est très très frappant dans les manifestations qu'on a vues hier, c'est aussi aujourd'hui la politisation de cette jeunesse. Il y a attention, les mouvements sociaux, c'est des agents de politisation. Donc il y a aussi une dynamique du mouvement social qui fait que il y a aussi beaucoup de jeunes qui aujourd'hui ont envie d'en découdre et ont envie d'aller jusqu'au bout. D'autant qu'il y a l'élection présidentielle derrière. Parce que ça, c'est aussi très très frappant. On a rarement vu comme ça un mouvement social aussi rapide et intense à quelques mois l'élection présidentielle, ce qui peut aussi pousser tout un ensemble d'acteurs à dire, bah voilà, il faut intensifier la lutte parce que ça va affaiblir certaines forces politiques en vue de la campagne présidentielle.
30: Bah, c'est un peu le projet de la France insoumise. Un mot, Rémi Lefebvre, sur la décision prise ce matin par la direction de la police de suspendre les jets de grenades assourdissantes après qu'un lycéen a eu une main arrachée lundi à Lens, il a dû être amputé. Ordre du directeur général de la police nationale, est-ce que c'est un geste d'apaisement? Est-ce qu'il faut le comprendre comme ça?
6: Bah, c'est un geste d'apaisement, puis aussi le ministre de l'Intérieur se rend compte que là, il avait donné comme consigne qu'il fallait pas trop se retenir, que c'est très contre-productif, parce qu'aujourd'hui, les violences policières, c'est aussi un motif de la mobilisation, et que en somme, il y a ça, c'est-à-dire que concrètement, la répression a quand même été féroce. Il faut quand même rappeler que le maintien de l'ordre en France est très problématique, et que par ailleurs, il faut aussi éviter une catastrophe, parce que la catastrophe, ça serait la mort d'un jeune, et on pense tous à Malek Houssekine en 86.
30: Nunes parle d'un usage proportionné jusqu'à présent.
6: Mais en fait, en gros, il y a quand même eu les images font foi, beaucoup de dérapages de la part d'un ensemble de policiers, même si l'exercice est très très compliqué.
30: Il y a 18 ans.

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4: Il est 10h44, l'info. Thomas Séchier, 24 lycées incendiés ou saccagés depuis le début du mouvement lycéen.
5: 30 000 lycéens vont être privés de cours en présentiel pendant plusieurs semaines, annonce le ministre de l'Éducation. Le ministre de l'Intérieur lui annonce que l'usage des grenades assourdissantes est suspendu face aux lycéens. Deux jours après qu'un jeune de 15 ans a eu la main arrachée par l'une de ces grenades à Lens. Et ce soir, c'est le Premier ministre Sébastien Lecornu qui doit prendre la parole à 18h30 sur la crise lycéenne, mais aussi sur la crise agricole ou encore sur les prix des carburants. Allocution à suivre, bien sûr, en direct sur France Info. De nombreux juifs continuent de vivre avec un traumatisme 3 ans après le 7 octobre. Déclaration du président du CRIF ce matin sur France Info. Alors qu'Israël commémore aujourd'hui les 3 ans des massacres du Hamas, Yonatan Arfi estime également que les juifs de France ne sont pas responsables des agissements du gouvernement israélien. Alors que la riposte de l'État hébreu a fait plus de 74 000 morts en 3 ans à Gaza. Et puis, vigilance orange levée dans les Bouches-du-Rhône et le Gard. Seul le Var reste encore concerné ce matin par cette alerte aux orages et aux pluies-inondations.
4: 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Après près de 8 mois de mission, Sophie Adnaud en route vers la Terre. C'est en début d'après-midi que la Française doit en effet quitter la Station Spatiale Internationale. Le départ est prévu à 14h05, heure française, Olivier Aymon.
6: Après un report de 2 jours dû aux mauvaises conditions météo au large de la Californie où ils doivent amerrir, Sophie Adnaud et ses 3 collègues de mission s'apprêtent donc à prendre place dans leur capsule Crew Dragon pour ce voyage retour qui doit durer un peu plus d'une journée. Avant cela, ces derniers jours ont permis d'assurer la transition avec les 4 nouveaux astronautes arrivés dans la station jeudi dernier, avec également la remise symbolique dimanche par la partante Jessica Meir de son titre de commandante de l'ISS au russe Piotr Dubrov.
7: We want to say goodbye to our friends.
8: Nous disons au revoir à nos amis, aux membres de la mission Soyouz qui étaient avec nous depuis quelques mois, ainsi qu'à l'équipage Crew 13 qui vient d'arriver. Et je remets à Piotr les clés de la station.
9: Thank you so much, Jessica.
6: Après 235 jours passés dans l'espace, Sophie Adnaud va donc retrouver la Terre, d'abord côté États-Unis, puis avec les équipes de l'Agence spatiale européenne, avec lesquelles elle passera les prochaines semaines en Allemagne, à Cologne, pour une phase de récupération et de réadaptation à la vie en gravité.
4: Olivier Aymon pour France Info. Et l'amérissage est prévu demain, jeudi, autour de 17h30. On sait que le trajet, mais aussi le séjour dans l'espace, sont très contraignants pour le corps humain. Alors, dans quel état physique va-t-elle rentrer? Lionel Suchet est directeur général délégué du CNES, l'Agence spatiale française.
10: Eh bien, elle sera en bon état parce qu'on s'en est occupé pendant tous ces 8 mois et c'est important justement de pouvoir suivre son état, l'évolution de son état de santé et puis de la maintenir en bonne forme parce que la microgravité, la micro-pesanteur qui règne dans la station déshabitue le corps et notamment le système cardiovasculaire à fonctionner normalement au sol et si on n'y fait pas attention, les astronautes peuvent revenir avec des problèmes au sol et donc il y a tout un protocole et un suivi qui se passe à bord et qui permet de la maintenir en bonne forme justement pour son retour.
11: Elle a fait de l'exercice effectivement dans la Station Spatiale Internationale, mais elle a dit qu'elle avait hâte de reprendre les sports nautiques. A priori, c'est quand même pas pour tout de suite.
10: Oui, ah ben ça, il faudra attendre un peu, mais on récupère quand même assez vite au sol. Au bout de quelques semaines, elle va se sentir tout à fait bien.
11: Hein, vous donc, nous rassurez.
10: Mais le sport nautique, il faudra attendre peut-être un ou 2 mois. Voilà.
11: Elle a hâte de prendre une vraie douche aussi et de serrer ses proches dans ses bras, et ça, on la comprend. Un mot avant de parler de ses expériences scientifiques. Du retour sur Terre, la capsule va entrer dans l'atmosphère à 28 000 km/h. La température du bouclier qui l'entoure pourrait monter à 1500, voire 2000 degrés. C'est un moment périlleux, toujours.
10: Oui, ben, toutes les phases dynamiques du vol sont des moments particuliers, hein, que ce soit le décollage ou l'atterrissage, c'est les moments les plus critiques parce qu'évidemment, comme vous venez de le dire, la capsule avec une très grande vitesse rentre dans l'atmosphère, il faut la piloter proprement, qu'elle rentre bien au bon endroit, à la bonne vitesse, avec le bon angle. Et c'est des moments très particuliers et on va suivre ça avec beaucoup, beaucoup d'attention.
11: Ouais. Alors quel bilan on peut tirer donc de ces 235 jours dans l'espace, mission la plus longue, hein, pour une astronaute?

0: astronaute et un astronaute français et européen en général. Alors, évidemment, on pense d'abord à ces sorties très spectaculaires en dehors de la Station Spatiale Internationale, dans le vide sidéral. Ça, ce sont des moments uniques dans la vie d'un astronaute.
1: Oui, toujours. Hein. Ils s'en souviennent toujours comme un moment très particulier. En fait, c'est un vol spatial à l'intérieur de la mission spatiale, hein, puisque un scaphandre, c'est une combinaison qui est un véhicule spatial en fait dans lequel il rentre et ses sorties dans l'espace sont toujours des moments inoubliables. Mais au moment, au-delà de ces moments inoubliables, c'est bien sûr des missions expérimentales, techniques très importantes, puisque Sophie a réalisé 3 EVA, donc c'était pas gagné.
0: Des EVA.
1: Sa mission, on savait pas des sorties extravéhiculaires. Excusez-moi.
0: Voilà.
1: Extra-vehicular activity en anglais, donc okay. On appelle ça EVA. Elle en a fait 3 et c'était pas gagné parce qu'il n'était pas prévu qu'elle en fasse et elle pouvait en faire, mais comme elle ne pouvait pas en faire, donc elle a été très très heureuse. Nous avons été très heureux d'apprendre qu'elle en ferait in fine 3 et c'était pour maintenir en fait la station. Il faut la maintenir en bon état de santé, donc il y a plein de travaux qui sont à l'intérieur, mais aussi comme dans une maison, hein, parfois il faut sortir à l'extérieur pour réparer. Elle a changé une antenne de liaison entre le bord et le sol qui était un élément très important avec son compagnon de bord, et puis elle a fait des différentes expériences de remplacement de matériel à l'extérieur et c'est la première européenne à avoir réalisé 3 sorties extravéhiculaires en 15 jours en plus. Ouais. Donc en l'espace de 2 semaines elle est sortie 3 fois, ce qui est assez exceptionnel.
0: Alors ça, ce sont les moments incroyables, et puis il y a le quotidien. Elle a supervisé plus de 200 expériences, c'est ça, dans sa mission. Dans quel domaine?
1: Oui, alors il y a de très très nombreuses expériences, puisqu'en fait Sophie est intégrée dans l'équipage international, et puis il y a une communauté internationale sur l'ISS qui est un laboratoire en micro-pesanteur qui permet de sélectionner tout un tas d'expériences et de les réaliser à bord. Donc plus de 200 expériences. Je peux vous parler plus précisément de celles que nous on lui a préparées au CANMOS à Toulouse ici. C'est en physiologie, on est spécialiste de la physiologie humaine, donc on fait des expériences pour suivre justement l'état de santé et des astronautes. Donc on a un échographe par exemple, ça s'appelle EchoFinder, qui permet de faire de l'échographie à bord de la station de façon autonome en utilisant l'intelligence artificielle et la réalité augmentée. Donc ça, c'est très important pour suivre l'état de santé des astronautes. Il y a 2 échographes à bord, dont un qui est français et qui est utilisé régulièrement, et Sophie a permis de l'améliorer et de faire avancer de nouveaux protocoles. PhysioTools aussi, qui est un ensemble d'équipements qui sont portés pendant 24 heures et qui permettent de mesurer la tension, la fréquence cardiaque, la fréquence respiratoire, tout un tas de paramètres qui sont envoyés ensuite vers les médecins au sol de façon automatique. On a suivi aussi sur l'état de ces os, parce que comme vous savez, en micro-pesanteur, le système cardiovasculaire est perturbé, mais aussi les muscles, les os. Oui. Et donc on suit ça de près, donc on a un système pour suivre l'état de ces os. Et puis des choses de technologie aussi, où il y a de la contamination dans une station, des biocontaminants qui sont dans l'atmosphère ou qui peuvent se déposer sur des surfaces. Donc on a du matériel qui permet de mesurer l'état des surfaces de la station, l'état de pollution de la station.
0: D'accord.
1: Et des matériaux spécifiques qui permettent soit de piéger ces contaminants pour les ramener au sol ou les jeter à l'extérieur de la station, soit au contraire pour empêcher que ces biocontaminants se posent sur certains endroits de la station. Donc on a testé ces nouveaux matériaux avec Sophie pendant son vol.
2: Lionel Suchet, directeur général délégué du CNES, l'Agence spatiale internationale, avec Simon Le Baron, 10h52. Et c'est l'heure du monde d'Élodie. Élodie Suigo et son invité.
3: Bonjour Chantal Latsou.
4: Bonjour.
3: Vous êtes cette humoriste, comédienne, femme de théâtre et de cinéma qui occupe une place à part dans le paysage français, avec cette voix immédiatement reconnaissable, ce phrasé, ce franc-parler, cette façon d'être drôle sans avoir l'air de chercher à l'être d'ailleurs. Et puis les générations passent et les plus jeunes continuent de venir vous chercher. Beaucoup d'actualités autour de vous en ce moment. Vous êtes de retour sur scène avec votre nouveau spectacle Forever, dans lequel vous vous racontez aussi à travers vos souvenirs, votre vie personnelle, votre métier, le temps qui passe. Et vous êtes également à l'affiche de La Maison de nos rêves de Claude Zidi Junior, aux côtés notamment de Kev Adams. Vous avez dit un jour: quand je suis sur scène, rien ne peut m'arrêter, tout est permis. Après toutes ces années, qu'est-ce qui devient encore plus possible sur scène, qui ne l'est nulle part ailleurs dans votre vie?
4: Tout est permis, tout est possible encore. C'est la scène, c'est vraiment le dernier endroit où on peut dire des choses, c'est vraiment l'endroit de liberté. Et pour moi, je me permets tout en fait. Quelquefois, j'improvise des choses que j'avais pas prévues du tout et qui me permettent d'être, même d'aller loin dans les dires et dans les propos. Et ça me plaît parce que c'est l'endroit où je suis le mieux. Si je ne fais pas de scène pendant un an, je suis pas dans mon assiette. Ou alors je le fais chez moi, je fais des scènes à mon mari, donc il est très malheureux.
3: Ce temps qui passe, que vous abordez dans Forever, est-ce qu'il vous fait rire ou est-ce qu'il vous fait peur ?
4: Ça me fait peur dans la mesure où je me dis, putain, il reste plus grand-chose comme année, quoi. C'est fou ce que ça passe vite. Et c'est surtout ce qui reste qui est un peu angoissant. Sinon, le moment présent, non. Je suis heureuse, tout va bien, je touche du bois, donc j'ai pas vraiment peur. Mais quand je réfléchis au temps qui passe, c'est ça qui m'angoisse un peu.
3: Vous avez aussi décidé de finalement de vous amuser, de dire oui au projet qui vous tenait à cœur. C'est le cas, par exemple, du film La maison de nos rêves. Vous y incarnez Nicolette, hein, une femme dont un jeune couple achète la maison en viager, en pensant pouvoir en profiter assez rapidement. Peine perdue, d'ailleurs, parce que Nicolette se révèle beaucoup plus coriace que prévu. Qu'est-ce qui vous a plu chez cette femme, très exactement ?
4: C'est un rôle qui est écrit sur mesure. Elle est méchante, elle est tendre, elle est complètement folle, en fait. Elle est
3: imprévisible.
4: En fait, elle est seule. Elle veut combler cette solitude tout en étant épouvantable avec ce jeune couple, et c'est terrible. J'ai jamais vu une bonne femme comme ça, et en même temps, elle avoue sa solitude, elle avoue sa misère, parce qu'elle est seule. Et la solitude, il n'y a pas pire. Donc c'est pour ça que c'est un film qui m'a plu, parce qu'il y a autant de gaguesques, de drôleries, que de vérité, parce que ça part de quelque chose de triste. La solitude, il n'y a pas plus triste. C'est terrible. Donc la solitude, ne pas pouvoir partager avec quelqu'un, c'est épouvantable de finir comme ça. Ce truc m'a plu parce qu'il est en même temps profond et drôle.
3: Je voudrais qu'on parle de votre maman. Malheureusement, elle disparaît, vous êtes adolescente. Elle était elle-même très très drôle. C'est ce qui l'a fait de rire à chaque fois qu'elle racontait quelque chose. Est-ce qu'en montant sur scène, ça a été aussi une façon pour vous de la conserver un peu avec vous,
4: peut-être,
3: de conserver ce qu'elle vous a transmis ?
4: Exactement, j'y pense beaucoup chaque fois que je suis sur scène et elle me donne des ailes, et ça doit être ça, parce que comme j'étais très timide quand j'étais plus jeune, et je la regardais faire rire, elle adorait faire des dîners, elle faisait rire, elle était là vraiment le bout en train de la famille. Les gens réservaient chez le coiffeur pour savoir si elle était là aussi, pour pouvoir rire, parce qu'elle avait toujours des anecdotes à raconter sur chacun. Et je regardais ça, je me suis imprégné de tout ça, et en fait... Je ressemble de plus en plus à ma mère quand je vois des vieilles photos. C'était beaucoup moins flagrant avant, mais là, je lui ressemble de plus en plus. C'est incroyable.
3: Est-ce que la scène vous a sauvée ? Parce que finalement, quand on regarde bien, vous étiez timide. Vous ne vous trouviez pas belle par rapport à d'autres, notamment
4: Alors,
3: cette meilleure amie.
4: Alors, quand je regarde
3: amie,
4: des photos de moi jeune, eh ben, écoutez, je suis pas mal du tout.
3: On est toujours très dur quand on est
4: c'est
3: enfant.
4: Incroyable.
3: Et vous avez réussi, avec la scène, à effectivement aller chercher ce côté d'amour du public et de l'amour tout court. Votre fils, malheureusement, est décédé. À ce moment-là, tout le monde vous a encouragé à remonter sur scène.
4: Bien
3: Est-ce
4: sûr.
3: Que la scène vous
4: ah ben
3: a...
4: C'est clair, c'est net. Même c'est vraiment... la scène m'a aidée. Je ne voulais plus faire cette pièce que j'avais répétée avant, le drame. Et je ne voulais plus la faire. J'avais dit à mes copains, non, je ne viens pas, je ne fais pas, je ne peux pas. Ce n'est pas possible. Et puis, je ne voulais pas laisser Michel seul. J'étais cassée, j'étais brisée. Et en fait, ils ont insisté. Ils m'ont très, très entourée. Et en fait, le fait de jouer, de devoir faire rire les gens, alors que j'avais ce drame en moi, ça m'a énormément aidée. Énormément.
3: Pour terminer, vous avez dit avoir mis longtemps à vous rencontrer vous-même. Aujourd'hui, est-ce que vous avez enfin ce sentiment que vous vous êtes rencontré ? Et est-ce qu'elle vous plaît, cette Chantal Latsoula ?
4: Eh bien, elle me plaît pas mal, en fait. Sauf quelquefois, je ne me supporte pas, mais elle me plaît pas mal. Et je suis très très contente de l'avoir rencontrée. Et je lui dis, c'est une belle rencontre.
3: Merci beaucoup, Chantal Latsou, d'être passée dans Le Monde Élodie sur France Info. Je rappelle que vous êtes à l'affiche du film La Maison de nos rêves de Claude Zidi Junior, aux côtés notamment de Kev Adams, et que vous présentez également votre nouveau spectacle Forever sur scène et en tournée. Merci beaucoup.
4: Merci.
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2: Le temps, Christine Peña.
14: La situation se dégrade fortement avec ces pluies et ces orages qui circulent. Pour le moment, les régions de l'ouest et du sud sont concernées, mais petit à petit, les pluies se décalent vers le nord, Paris et vers les régions de l'est. Et on surveille toujours le pourtour méditerranéen et notamment la région PACA. La Corse également sera fortement arrosée avec ces pluies parfois orageuses pour cet après-midi. Les températures sont en baisse, pas plus de 16 à Brest, 19 à Rennes comme à Paris, 21 de prévu à Lyon, 22 à Montpellier et Bordeaux. Le plus doux à l'est, à Strasbourg, 25 degrés, puis au sud de la Corse, jusqu'à 26 degrés.
2: 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L'info Mélanie Delaunay.
15: Environ 30 000 lycéens ne pourront pas retourner en classe dans les semaines qui viennent et auront donc cours à distance en raison d'incendies, de dégâts dans 24 lycées, indique le ministre de l'Éducation nationale, Édouard Geffray, qui est auditionné en ce moment à l'Assemblée. Aujourd'hui, les cours sont en partie ou totalement suspendus dans plus de 500 lycées. La contestation, les blocages se poursuivent au lendemain des manifestations. Lycéens et étudiants comptent remettre ça demain. Cet après-midi, ce sera au tour du ministre de l'Intérieur de répondre aux questions des députés. Laurent Nunez qui annonce la suspension de l'usage des grenades assourdissantes sur les interventions liées à ce mouvement lycéen. Le temps de comprendre comment un adolescent de 15 ans a eu la main arrachée à Lens. C'est l'une des 18 enquêtes dont est chargée la police des polices depuis le début de cette contestation. Ce soir, c'est le Premier ministre Sébastien Lecornu qui va prendre la parole depuis Matignon sur ce dossier, mais pas uniquement, Paul Barcelone.
16: Oui, ou plutôt toutes les crises du moment. Les lycées, bien sûr, vous en parliez, de nouveaux blocages sont en cours ce matin et le Premier ministre a fait part de son soulagement après la journée de mobilisation qui s'est plutôt bien passée hier. Le gouvernement, très critiqué, accusé de laisser les forces de l'ordre réprimer le mouvement avec brutalité. Laurent Nunez, le ministre de l'Intérieur, annonce justement ce matin suspendre l'utilisation de grenades assourdissantes alors qu'un lycéen a eu la main arrachée en début de semaine à Lens. Hier, c'est Emmanuel Macron qui s'est immiscé dans le dossier en convoquant une réunion à l'Élysée. Autre dossier, autre crise, les carburants. Les prix n'ont pas baissé et pourtant ce dossier semble être passé au second plan. La crise agricole aussi, dans la foulée bien sûr d'un été marqué par les incendies et les canicules. Mais que peut bien annoncer ce soir Sébastien Lecornu, le Premier ministre, contraint par une situation très compliquée financièrement, alors qu'il doit mener des négociations pour faire adopter un budget, le dernier du double quinquennat d'Emmanuel Macron. Matignon, vous le savez, est par tradition l'endroit où remontent les crises. Eh bien, ce matin, l'expression n'a peut-être jamais été aussi vraie.
15: Paul Barcelone, et on suivra cette prise de parole de Sébastien Lecornu sur France Info. Il doit s'exprimer vers 18h30 ce soir. C'est l'engagement de la France de combattre l'antisémitisme et le terrorisme partout et toujours, écrit Emmanuel Macron, alors que des commémorations sont organisées en Israël. 3 ans exactement après les attaques du Hamas, plus de 1200 personnes ont été tuées le 7 octobre 2023. Une série d'attaques russes en Ukraine demeure à Kiev tôt ce matin, la capitale qui est prise pour cible chaque jour ou presque. Et dans le nord de l'Ukraine, au moins 5 personnes ont été tuées dans une frappe russe sur un immeuble résidentiel. Après 235 jours passés à bord de la Station Spatiale Internationale, c'est l'heure du retour pour Sophie Adnot. L'astronaute française va quitter l'ISS en début d'après-midi pour rejoindre la Terre avec ses collègues de mission. Elle doit amerrir demain au large de la Californie.
2: Merci beaucoup Mélanie Delaunay. Un acte 4 de la mobilisation lycéenne étudiante annoncée pour demain, alors que des blocages ont encore lieu ce matin, notamment à Sciences Po Paris. Face à cette mobilisation qui dure, décision est prise de suspendre les jets de grenades assourdissantes. On y revient dans un instant. Réaction d'un syndicat de CRS sur France Info. Journée d'hommage et de témoignage. 3 ans après le massacre du 7 octobre en Israël, un otage rescapé du Hamas raconte comment il apprend à revivre désormais. Le choix de France Info dans un quart d'heure.
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2: Et ce C'est donc l'une des informations de la matinée. L'utilisation des grenades assourdissantes est suspendue dans les mobilisations lycéennes. Ordre du directeur général de la police nationale dans une note que France Info a pu consulter et confirmée ce matin par le ministre de l'Intérieur. Bonjour Jean-Paul Nascimento.
10: Bonjour.
2: Merci de nous rejoindre. Vous êtes secrétaire national UNSA Police CRS. On rappelle qu'un lycéen de 15 ans a eu la main arrachée lundi à Lens. Suspension des grenades assourdissantes. Le temps, dit-on, que les circonstances de cette blessure soient établies. Vous approuvez cette décision ?
10: Mais encore une fois, on réagit sur l'émotion, je pense. Et depuis quelques années, on nous retire de plus en plus de moyens intermédiaires concernant les grenades. Depuis 2020, on nous retire de plus en plus de grenades intermédiaires, enfin de moyens intermédiaires. Et par contre, on a affaire à des gens de plus en plus violents, voilà, qui nous jettent des cocktails Molotov, des mortiers d'artifice, de l'acide, des jets de pavés. Et donc
2: pour vous, c'est pas la bonne réponse aujourd'hui du directeur général de la police nationale.
10: Alors, c'est le temps de l'enquête, hein, mais je veux dire, nos collègues sont encore une fois, on va dire, mis au pilori, quoi, en retirant cette grenade temporairement. Alors, il faut savoir que cette grenade qui est de la SSD, qu'on appelle, elle est vraiment très, très, très peu utilisée sur les manifestations, parce qu'elle est lancée via un lanceur. Voilà.
2: Pour disperser la foule, hein. Son intérêt.
10: C'est pour disperser et à distance, c'est pour pas que nos compagnies républicaines de sécurité vont au contact des manifestants. C'est pour garder les gens à distance, voilà. C'est pour pas qu'il y ait du corps à corps.
2: Donc vous vous sentez aujourd'hui démuni par cette décision ?
10: Démunis, non, mais c'est en fait, on voit qu'au fur et à mesure des années, en fait, les moyens intermédiaires nous sont retirés de plus en plus. Alors, est-ce que c'est pour maintenant pratiquer un maintien de l'ordre à l'allemande, c'est-à-dire du corps à corps, comme je vous ai dit tout à l'heure, c'est là où il y aura encore plus de blessés, peut-être, que ce soit côté manifestant ou côté force de l'ordre.
2: Mais s'il y a suspension, voilà. Ça veut dire qu'on peut faire peut-être autrement, non ? Sans ces grenades, vous n'avez pas d'autres moyens. Les canons à eau, il n'y a pas d'autres possibilités.
10: Bien sûr, il y a d'autres moyens, mais maintenant il faut savoir si le préfet de police sur Paris veut utiliser les canons à eau. Voilà, il y a d'autres moyens. Il nous reste encore des moyens intermédiaires, bien sûr. Mais
2: s'il y a suspension, c'est aussi peut-être parce qu'il y a quand même un doute, non ? Même au sein de la police sur l'usage de ces grenades. Ou pas du tout.
10: Un doute sur l'usage de la grenade. Pour nous, les gens qui sont formés à lancer ces grenades, pour eux, voilà, il n'y a pas de doute. C'est une grenade en fait qui est tirée via un lanceur qui va à plus de 80 mètres, cette grenade. Et donc c'est juste pour disperser la foule. Après, il y a bien sûr une détonation qui est établie par cette grenade-là. Voilà. Alors après, qu'est-ce qui s'est passé à Lens ? Voilà, c'est l'enquête qui le dira.
2: On ne sait pas si il a ramassé la grenade, ce jeune homme, ou si la grenade est arrivée dans sa main. En tout cas, il est gravement blessé aujourd'hui. Il a été amputé de la main.
10: Et ça, on ne peut que le déplorer, bien sûr. Mais voilà, laissons faire l'enquête là-dessus.
2: Donc vous regrettez, pour résumer, Jean-Paul Nascimento, vous regrettez, c'est ce que vous disiez tout à l'heure, que la direction de la police cède à l'émotion, c'est ce que vous avez dit au début de cette interview.
10: Un petit peu, oui. Elle cède. Voilà, c'est en plus, c'est voilà, comme on dit, bon, c'est des grenades qui sont très peu utilisées. Là, nos collègues, moi, j'ai eu nos collègues encore ce matin. Bon, c'est encore un moyen supplémentaire qui nous est retiré. Voilà. Donc.
2: Même si ça peut éviter de nouveaux blessés graves à l'avenir, oui, comme ce lycéen de Lens.
10: Alors peut-être que, vous savez, on a d'autres moyens intermédiaires. Donc. Et on a encore des grenades, mais ces grenades-là vont être tirées à distance réduite. Voilà, donc
2: on vous sent dubitatif.
10: Oui, tout à fait. On est un peu dubitatif de cette parce que cette grenade elle est déjà en place depuis quelques années.
2: Ouais.
10: Voilà.
2: Bon, mais vous avez été informé en bonne et due forme de cette suspension.
10: Oui, tout à fait. Oui. Depuis
2: donc ça veut dire
10: hier
2: que, soir, ouais. Donc pour demain, acte 4 prévu déjà demain par les syndicats lycéens, vous n'utiliserez pas ce genre de procédé.
10: Ah ben non, ben bien sûr, si maintenant dans nos compagnies, le télégramme est arrivé déjà hier soir, et donc on procède au retrait de toutes ces grenades à SSD.
2: Merci beaucoup Jean-Paul Nascimento pour votre réaction sur France Info, secrétaire national UNSA, police CRS. Et malgré l'appel du gouvernement à retourner dans les établissements pour dialoguer, les lycéens appellent à poursuivre le mouvement, donc des blocages encore ce matin, et l'Union syndicale lycéenne appelle à de nouveaux cortèges demain à Paris et dans d'autres villes. Dans les cortèges de lycéens, un nom qui revient en boucle, on l'entendait encore beaucoup hier, c'est Parcoursup, la plateforme d'affectation des futurs étudiants, est au cœur des critiques. Une énorme machine créée en 2018, 1 million de candidats chaque année, 25 000 formations. Le Premier ministre, qui doit s'exprimer ce soir, promet de corriger tout ce qu'on peut corriger dans le dispositif. Alors Alexis Morel, quels sont les axes d'amélioration ?
17: Parmi les facteurs d'angoisse, les délais et listes d'attente. Si Parcoursup a nettement gagné en rapidité depuis 2018, un quart des candidats doivent encore patienter plusieurs semaines lors de la phase d'admission pour recevoir la proposition d'orientation qui leur convient. On peut faire mieux, selon le comité d'éthique de la plateforme. Parcoursup trop opaque, c'est l'autre critique régulière. Si l'algorithme qui classe les candidatures au niveau national est public, ce n'est pas le cas de tous les outils informatiques utilisés par chaque formation pour examiner ces candidatures. Il faut vraiment plus de transparence sur le traitement des dossiers, selon le sociologue Alban Misi, auteur de Parcoursup, la grande épreuve.
18: On ne sait toujours pas exactement qu'est-ce qui est fait à l'aide d'un algorithme et qu'est-ce qui est fait à la main dans les commissions. La transparence, c'est aussi qu'un lycéen puisse comprendre pourquoi sa candidature a donné ce résultat-là. Parcoursup ne vous répond que oui ou non. Parcoursup ne va pas vous dire c'est dommage parce que tu n'avais pas les bonnes notes en maths, mais si tu avais eu un peu plus en histoire, ça aurait compensé. Parcoursup ne vous dit pas ça.
17: Face à cette machinerie complexe, la préparation des lycéens est très inégalitaire. Un rapport parlementaire préconise donc d'appliquer vraiment dans tous les lycées les 54 heures d'orientation prévues par la loi. Reste que Parcoursup dépend du nombre de places disponibles en licence qui baisse dans des universités très fragiles financièrement.
2: Alexis Morel demandait la suppression de Parcoursup et d'une immense démagogie, estime ce matin le ministre de l'Enseignement supérieur, se disant néanmoins prêt à faire évoluer cet outil Parcoursup. Marine Hilario est avec nous. Vous êtes journaliste chez L'Étudiant, responsable de la rubrique lycée et des infos Parcoursup. Ce besoin de transparence, ce besoin de plus d'humanité, ça fait longtemps qu'il est exprimé.
19: C'est vrai que c'est un élément qui ne bouge pas en fait d'année en année. On voit bien que chaque année, pour les candidats, il y a ce manque de transparence qui ressort dans les enquêtes de satisfaction, notamment du ministère. L'année dernière, plus d'un candidat sur deux, un candidat sur deux avait l'impression que la plateforme n'était pas transparente.
2: Est-ce qu'il y a eu des modifications depuis la création de cette plateforme déjà ?
19: Oui, il y a des améliorations qui sont apportées chaque année, notamment au regard des recommandations du comité éthique et scientifique de Parcoursup. Et typiquement, Parcoursup s'est quand même amélioré dans le sens, alors sur le plan technique déjà, mais aussi au niveau des informations qui sont accessibles aux candidats. Il y en a de plus en plus, on voit les critères d'analyse des candidatures directement sur Parcoursup, on a les chiffres clés d'accès à chaque formation pour que les candidats puissent un peu se situer par rapport aux admis de l'année précédente.
2: Donc on voit par exemple le rang du dernier à appeler l'année précédente une formation pour que les jeunes aient une idée, ne se fassent pas trop d'espoir, c'est ça ? Sur les attentes.
19: C'est ça, en fait, il y a même un simulateur qui permet de rentrer ses notes en terminale pour voir par rapport aux admis de l'année dernière où est-ce qu'on se situe et est-ce qu'on a des chances effectivement d'être admis dans cette formation. Mais après, ce qui est difficile aussi, c'est une fois qu'on reçoit le refus, c'est de vraiment comprendre pourquoi nous, on n'a pas été acceptés dans la formation. Et je pense que potentiellement, c'est là qu'il faut aussi essayer de rendre peut-être plus compréhensible les raisons d'un refus. Oui. Même si les candidats doivent savoir qu'ils ont la possibilité de le demander à la formation qui leur a dit non. Mais il y a des choses qui ne sont pas forcément très connues non plus sur Parcoursup. Peut-être qu'il y a encore un travail de communication à faire sur certaines choses qui sont possibles.
2: Ça veut dire que ce sont aussi les lycéens qui sont mal formés à la pratique de Parcoursup, c'est ce que vous dites. Il y a 3 ans, il me semble que le ministère de l'Enseignement supérieur avait mis en place une plateforme d'entraînement à Parcoursup, à la demande des parents et des élèves d'ailleurs. Est-ce que ça avait servi à quelque chose ? Ça avait fonctionné ?
19: Oui, ça marche bien.
2: Ça marche
19: oui,
2: bien.
19: Ça marche plutôt bien. C'est vrai que ça permet de se rassurer aussi, de voir avant que ça ouvre sur la phase d'admission, bah, comment ça se passe concrètement, sur quel bouton je dois appuyer, où sont marqués mes délais de réponse, etc. Donc ça marche plutôt bien. Après, non, les élèves ne sont pas formés, ils sont même plutôt seuls hein, quand la procédure commence. Ils ont un accompagnement avec leur enseignant, quelques psy-EN, mais c'est vrai que ce n'est pas évident non plus. Il y a peut-être des formations à repenser au niveau des professionnels ou en tout cas rendre peut-être plus accessibles les psychologues de l'éducation nationale qui sont en nombre peut-être pas suffisant dans les établissements pour accompagner tous les élèves parce que ça reste quand même une plateforme ultra complète, mais il faut prendre le temps de s'y pencher et d'aller chercher les informations.
2: Mais est-ce que vous qui êtes spécialiste de Parcoursup, vous estimez que la plateforme aujourd'hui cristallise la colère à juste titre ou que c'est un peu exagéré ?
19: Je sais pas si je me prononcerai à ce point de dire que c'est exagéré parce que la colère des candidats, elle est entendable. Mm-hmm. Quand on n'a pas été pris alors qu'on a un dossier qui est correct, c'est difficile à vivre et c'est normal. Après, la plateforme en elle-même, elle est quand même vraiment bien faite. Il y a beaucoup d'informations, beaucoup de choses. Elle demande en fait un énorme travail sur l'orientation et bien avant la terminale. Et c'est ça qui est difficile, c'est ça qui est complexe. Et surtout qu'on se rend compte que malgré ce travail-là qu'impose la plateforme, qu'impose aussi la réforme du bac quelque part avec le choix des spécialités. Oui. Malgré ça, on a de plus en plus de candidats en réorientation l'année suivante. Donc quelque part, il y a peut-être aussi quelque chose à penser pour l'année qui suit l'année de terminale. Il y a peut-être un besoin encore de temps avant de choisir une formation.
2: Oui, en fait,
19: c'est peut-être pas tant Parcoursup, oui. mais le moment qui.
2: C'est ça. Et puis l'angoisse, l'incertitude. Bien vers sûr. L'avenir, en fait, c'est ça que cristallise surtout cette plateforme.
19: C'est ça, mais c'est normal aussi. Enfin, quand on a 17-18 ans, c'est très difficile de faire un choix certain à un instant T, des choix qui peuvent évoluer. Et donc, je pense qu'il y a ce travail-là qui est vraiment à faire au-delà de Parcoursup, mais aussi avec Parcoursup, en fait. Donc, c'est pas tant la plateforme en elle-même qui, je pense, est un vrai problème, mais c'est plutôt le temps de choix, le moment où ça arrive. Donc, peut-être qu'il faut se laisser aussi plus de temps pour ça, donc c'est peut-être ça à laquelle il faut réfléchir.
2: En tout cas, le gouvernement a l'air ouvert à des modifications. Qu'est-ce qui peut être envisagé là assez rapidement, Marine Hilariot, d'après vous ?
19: Je pense qu'il faut rendre encore plus claires les informations. Alors, cette année, il y a la demande express pour chacune des formations du supérieur de rendre un rapport public qui détermine en fait comment ont été sélectionnés les candidats. Sauf que pour les familles, je trouve que c'est quand même assez complexe d'aller se pencher sur chaque rapport public de chaque formation pour laquelle on a candidaté. C'est quand même un gros travail. Donc, peut-être rendre plus accessible la compréhension de pourquoi mon dossier n'a pas suffi, qu'est-ce qui fait que je n'ai pas été pris. Déjà, je pense que rendre ça plus clair, ça pourrait aider les familles à mieux comprendre les raisons d'un refus ou pas. Et puis après, je pense qu'il faut réfléchir aux capacités d'accueil dans l'enseignement supérieur. Je pense que c'est aussi là qu'il y a un gros souci, c'est que les établissements ne sont pas extensibles. Il y a des capacités limitées, même en université, ce qui les rend sélectives et ce qui est difficile à accepter, parce que l'imaginaire collectif, non, tout le monde a le droit de poursuivre ses études à l'université au moins. Et aujourd'hui, ce n'est plus vraiment le cas. Pas partout en tout cas.
2: Merci beaucoup Marine Hilariot, journaliste chez l'étudiant, responsable de la rubrique lycée et des infos Parcoursup.
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2: Il est 11h17, l'info en une minute. Mélanie Delaunay, une série d'attaques russes contre l'Ukraine.
21: Au moins 11 personnes ont été tuées dans ces frappes qui ont atteint un immeuble résidentiel du nord du pays, mais aussi Kiev, la capitale des bombardements nocturnes. Ignoble, dit le président ukrainien Volodymyr Zelensky. Depuis le début de la mobilisation des lycéens, 18 enquêtes ont été ouvertes par la police des polices et le ministre de l'Intérieur annonce que l'usage des grenades assourdissantes est suspendu pour les forces de l'ordre qui interviennent sur ce mouvement. Le temps de comprendre ce qui s'est passé à Lens, où un adolescent de 15 ans a eu la main arrachée. Demander la suppression de Parcoursup, c'est l'une des revendications des jeunes, c'est une immense démagogie, dit de son côté le ministre de l'Enseignement supérieur, Philippe Baptiste, prêt à faire évoluer néanmoins cette plateforme. Il reçoit 3 organisations étudiantes cet après-midi, au lendemain de la manifestation des lycéens, des étudiants qui appellent à recommencer demain, alors que les blocages se poursuivent dans les lycées et dans les facs. Sébastien Lecornu, le Premier ministre, va va prendre la parole ce soir vers 18h30 sur ce dossier, mais aussi sur la crise agricole ou celle des carburants. Les prix restent au plus haut en raison de la situation au Moyen-Orient, mais le chef de la diplomatie américaine assure que l'Iran a perdu le contrôle intégral du détroit d'Ormuz. Selon Marco Rubio, il y a presque autant de pétrole qui circule actuellement qu'avant le début de la guerre. Seul le Var reste en vigilance orange, pluie, inondation et orange après les précipitations et orage après les précipitations intenses dans le sud du pays, dans le Gard, l'Hérault notamment. La Corse doit aussi être balayée cet après-midi et ce soir par des orages selon Météo France.
2: 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Une minute de silence à 6h29 ce matin sur le site du festival de musique Nova. Un moment de recueillement également observé au kibbutz Kfar Aza, près de la frontière avec Gaza. Israël rend hommage aux victimes de l'attaque terroriste perpétrée par le Hamas il y a 3 ans, le 7 octobre 2023. 1221 personnes assassinées, journée la plus meurtrière dans l'histoire du pays. 3 ans après, il n'y a plus aucun otage israélien à Gaza. Les derniers ont été libérés il y a quasiment 1 an. Le témoignage que vous allez entendre est parfois difficile, mais il raconte la reconstruction d'un homme qui pendant 505 jours n'a jamais imaginé s'en sortir vivant. Il s'appelle Omer Shemtov et Thibault Lefebvre l'a rencontré pour France Info.
0: Omer Shemtov a un nouveau tatouage depuis sa libération.
20: J'ai le rail, juste ici. Rail,
0: deux lettres en hébreu qui signifie tout simplement vivant.
22: I'm alive.
20: That's it. Je suis vivant. C'est tout. Je suis vivant. Je me sens comme le gars le plus chanceux du monde, vraiment.
0: Derrière les apparences très soignées du jeune homme, ce sourire candide et les efforts que l'ancien otage de 24 ans déploie pour nous dire tout simplement qu'il va bien.
20: Je me sens incroyablement bien. Je reviens de 3 jours de vacances avec des amis.
0: Eh bien, la réalité est évidemment beaucoup plus compliquée. Pendant ces 3 jours de congé, par exemple, Omer était en Grèce quand soudainement le souvenir d'un de ses geôliers a surgi.
20: Je commence à ressentir ces flashbacks. J'étais assis dans un restaurant et le serveur est arrivé dans mon dos. Il avait la voix d'un des terroristes. Exactement la même voix. J'étais effrayé. Pendant une seconde, j'ai paniqué. Je l'ai regardé et j'ai vu que ce n'était pas le même gars. Mais tu sens comme si tu revivais ce moment. Soudainement, tout l'environnement change. Tu te figes, tu ne peux pas bouger. Ton cœur se met à battre à 100 à l'heure et je dois faire face à ça quasiment tous les jours.
0: Omer est resté 505 jours otage à Gaza après avoir été enlevé sur le site du festival de musique techno Nova.
20: Je me souviens quand je courais, je voyais des gens touchés par des tirs, se jeter à terre, des corps partout dans les champs.
0: Il a ensuite été détenu dans un tunnel avant sa libération il y a un peu plus d'un an et demi.
20: J'étais dans le noir total, complètement affamé. Je suis devenu un esclave. Je creusais pour eux à l'intérieur du tunnel, je transportais des bombes d'un endroit à l'autre, je rangeais, je faisais à manger, je faisais tout et ils me crachaient dessus.
0: Une expérience traumatique qu'il raconte à qui veut bien l'entendre. Omer Shemtov est une victime et pourtant il subit des attaques sur les réseaux sociaux évidemment, mais aussi dans la vraie vie, comme par exemple lors de cette conférence dans une université américaine où il était invité à s'exprimer.
20: J'étais assis à une table au milieu du campus avec un drapeau israélien. J'étais là juste pour partager mon histoire. J'ai rencontré ce gars. Son nom est Kobe. Il m'a d'abord dit qu'il était juif. Il a commencé à me hurler dessus. Vous commettez un génocide. Vous mentez. À un moment, il s'est levé. Il a arraché le drapeau. J'ai attrapé ce drapeau. Il m'a poussé. Et puis, il a fait face à des étudiants qui étaient de mon côté. Il a commencé à les pousser. Il était très violent avec eux.
0: Cette agression raconte aussi les tensions autour de Gaza. Et lors de ce type de rencontre, l'ancien otage dit être régulièrement interrogé sur son soutien à la guerre de destruction totale menée par son pays et sur les plus de 73 000 Palestiniens tués par son armée.
20: Je me sens mal pour eux. Je me sens mal pour ces femmes et ces enfants. Et en même temps, c'est un problème qui est trop grand pour moi. Donc oui, je ressens de l'empathie pour les enfants, mais pas pour les terroristes. Pas une seconde. Pas une seconde.
0: Omer Shemtov continue aujourd'hui de raconter son histoire, mais il espère un jour pouvoir passer à autre chose.
1: I wish people saw me.
0: Ne plus être, dit-il, Omer Shemtov, l'ancien otage, mais tout simplement être appelé par son prénom, Omer.
2: Le choix de France Info, témoignage recueilli par Thibault Lefebvre, correspondant permanent de France Info à Jérusalem, à retrouver en vidéo sur franceinfo.fr et sur nos réseaux sociaux. Il est 11h23, vous avez peut-être déjà vu passer sur TikTok, Facebook ou Instagram ces comptes qui se font passer pour des médias d'actualité, des vidéos qui cumulent des centaines de milliers de vues parfois. Ce sont des histoires exagérées, sorties de leur contexte, voire totalement inventées, et ce n'est pas toujours une erreur. Faire réagir les internautes fait aussi partie d'une stratégie pour gagner de l'argent. Bonjour Milena Hellig.
3: Bonjour.
2: Vous êtes de l'agence de vérification de Radio France. Vous vous êtes penchée sur ces vidéos produites à la chaîne et vous avez rencontré un de ses créateurs. Sa voix a été anonymisée grâce à l'IA. Et derrière ces vidéos, il y a un vrai modèle économique.
3: Oui, il s'appelle Jean, il a 29 ans et il est réceptionniste dans un hôtel, mais en parallèle, il gère plusieurs comptes sur les réseaux sociaux. Sur TikTok, deux sont consacrés au football, autour de l'OM et de Lens, et un troisième à l'actualité politique, et ça lui fait un bon complément de revenus.
22: Quand je suis actif, je peux faire 4 000, 5 000 euros. Mais quand je suis moins actif, 1000, 2000.
3: Avec l'expérience et l'intelligence artificielle, il lui faut seulement 20 à 30 minutes pour fabriquer une vidéo et il peut en publier jusqu'à 3 par jour. Quant au choix des sujets, il peut laisser libre cours à son imagination.
22: Quand je parle de foot, j'invente. Oui, dans le foot, j'invente.
3: Sur la politique, il assure conserver ce qu'il appelle un fond de vérité, mais il peut sortir des vidéos de leur contexte, les exagérer, puis les mettre en scène en reprenant les codes d'un journal télévisé.
23: On vient d'apprendre qu'une jeune femme refuse de payer son loyer en France. Et la raison va vous surprendre.
3: Cette vidéo a fait 900 000 vues par exemple.
2: Mais quel intérêt a-t-il à diffuser des informations fausses ou trompeuses ?
3: Faire réagir et donc faire plus d'argent. Car ce qui compte sur TikTok, c'est de capter l'attention, générer des commentaires, des partages. Et l'actualité est un bon déclencheur, explique Jean.
22: La politique, c'est ça qui marche rapidement. Surtout quand il y a une actualité qui est chaude. Là, tu publies ça et bang, là ça va exploser. Parce que ça va provoquer beaucoup de commentaires et les réseaux sociaux, TikTok, ça, ils aiment ça.
3: C'est tout le paradoxe. Un commentaire, même négatif, même pour corriger une fausse information, va l'amplifier en ramenant plus de vues sur la vidéo et donc la rendre plus rentable. Un effet que cherche ouvertement Jean, qui espère pouvoir vivre entièrement de ses réseaux sociaux d'ici 1 ou 2 ans.
2: Milena Hellig de l'agence de vérification de Radio France. Le Monde et vous, ça se passe sur les écrans de télévision britanniques et ça nous concerne. Bonjour Sofiane Aklouf.
24: Bonjour Lucie.
2: L'IA vient de franchir un nouveau cap, elle est désormais capable de fabriquer un épisode de série.
24: Et pas n'importe laquelle. Doctor Who, la plus longue série télévisée de science-fiction de tous les temps. Cette création est arrivée sur le bureau du patron de la BBC. C'est ce qu'il a révélé la semaine dernière au cours d'un entretien.
25: Quelqu'un m'a envoyé récemment un épisode de Doctor Who de 50 minutes généré par intelligence artificielle. Je dois vous dire que c'est plutôt bon.
24: Et Matt Britton estime que 6 milliards de personnes ont désormais la capacité de créer du contenu au niveau d'un studio hollywoodien.
2: Ouais, et on sait comment est-ce qu'il a pu être entièrement créé ?
24: Alors la chaîne n'y est pour rien, elle ne l'a ni commandé ni produit. J'ai donc demandé à ChatGPT ses petits secrets de fabrication. Comment as-tu pu créer un épisode complet de série télé ?
26: D'abord, je définis la structure de l'épisode. Intrigue principale, retournement et résolution. Ensuite, je construis scène par scène. Lieu, personnage présent... Objectif de la scène, transition vers la suivante. Puis, j'écris les dialogues en tenant compte de la personnalité et des relations des personnages.
24: Bon, voilà, c'est un peu inquiétant. Et le plus étonnant, c'est qu'il y a 2 ans, la chaîne avait provoqué la colère des fans de la série parce qu'elle avait utilisé l'IA pour écrire un mail de promotion pour la nouvelle saison. Rendez-vous compte, en 2 ans, les progrès spectaculaires de l'intelligence artificielle.
2: Et forcément, derrière cette prouesse, Sofiane, il y a une inquiétude. Que deviennent tous ceux qui fabriquent les séries ?
24: Eh oui, pour les professionnels, le CNC, le Centre National du Cinéma, qui finance une partie du secteur, a décidé de poser une ligne rouge. Pas d'aide publique pour une œuvre où l'intelligence artificielle remplacerait le créateur. Mais vous comprenez bien que la question est désormais économique. Et ça, l'IA en a bien conscience. Écoutez notre échange. Mais est-ce que ça veut dire qu'à terme, tu vas remplacer toute création humaine ?
26: Franchement, non. Je peux aider à générer des idées, à tester des variantes.
1: mais la sensibilité, le vécu, tout ça reste profondément humain. Ça marche mieux quand c'est une collaboration.
24: Voilà, Lia qui nous propose...
2: Un petit accent, Lia, non ?
24: Un petit accent, toujours, Lia française. Elle nous propose de collaborer. Je ne sais pas si c'est rassurant ou pas. Il y a quand même 250 personnes qui travaillent sur le tournage de cette série. Pour un feuilleton français, c'est autour d'une centaine de personnes quand on prend le plateau et la production en amont. Donc, si demain, une seule personne peut fabriquer 50 minutes de fiction depuis son ordinateur, combien faudra-t-il encore d'humains pour fabriquer de la télévision ou au hasard de la radio?
2: Ah oui, non, aussi. Ne parlez pas de malheur. Hein. Merci beaucoup, Sofiane Aklouf. Le monde et vous.
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2: Christine Peña.
14: La situation se dégrade fortement avec ces pluies et ces orages qui circulent. Pour le moment, les régions de l'ouest et du sud sont concernées, mais petit à petit, les pluies se décalent vers le nord, Paris et vers les régions de l'est. Et on surveille toujours le pourtour méditerranéen et notamment la région PACA. La Corse également sera fortement arrosée avec ces pluies parfois orageuses pour cet après-midi. Les températures sont en baisse, pas plus de 16 à Brest, 19 à Rennes comme à Paris, 21 de prévu à Lyon, 22 à Montpellier et Bordeaux. Le plus doux à l'est, à Strasbourg, 25 degrés, puis au sud de la Corse jusqu'à 26 degrés.
2: 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L'info avec Augustin Arrivé.
8: La parole lycéenne est précieuse et doit être entendue. Propos du Premier ministre à l'instant sur les réseaux sociaux. Sébastien Lecornu qui a prévu une allocution à 18h30 tout à l'heure alors que plus de 500 établissements restent perturbés aujourd'hui. Demander la suppression de Parcoursup relève d'après le ministre de l'Enseignement supérieur d'une immense démagogie. Philippe Baptiste souhaite discuter avec les organisations représentatives pour faire évoluer toutefois la plateforme. Les défauts de Parcoursup étaient l'une des raisons de la colère lycéenne et étudiante ces dernières semaines. Le ministère de l'Éducation nationale veut un retour progressif en classe après les manifestations d'hier. Retour pour des temps de démocratie interne en lieu et place des cours. Le SNPDEN, syndicat des chefs d'établissement, annonce sur France Info qu'il ne les organisera pas dans l'immédiat, pas tant que le climat ne sera pas serein. Le gouverneur de la Banque de France appelle les parlementaires à voter un budget. Première étape, selon Emmanuel Moulin, pour rassurer les marchés et les Français, alors que la situation est grave. Il demande à chacun de prendre ses responsabilités. Dans le même temps, la directrice générale du Fonds monétaire international reproche à plusieurs pays de la zone euro, sans les nommer, le manque d'action décisive pour assainir leurs finances publiques. Le président du CRIF témoigne sur France Info du sentiment d'effroi et de vulnérabilité qui demeure 3 ans après l'attaque du 7 octobre en Israël. Yonatan Arfi exprime son impression que le peuple juif est ramené des siècles en arrière. Une minute de silence a été observée ce matin sur le site du festival Nova, là où les massacres avaient commencé ce jour de 2023. Sur les réseaux sociaux, Emmanuel Macron rappelle l'engagement de la France à combattre l'antisémitisme et le terrorisme partout et toujours. Le trafic aérien encore très perturbé aujourd'hui à l'aéroport de Riyad, le site saoudien visé par de nombreux missiles et drones outils. L'Arabie saoudite affirme qu'ils ont tous été interceptés. L'armée saoudienne est engagée aux côtés des soldats yéménites contre ces rebelles alliés de l'Iran. Et puis la mort de la doyenne d'Hollywood, Eva Marie Saintz, était à l'affiche de quelques films cultes des années 50, Sur les quais d'Elia Kazan ou La mort aux trousses d'Alfred Hitchcock. Un seul Oscar, mais 2 étoiles sur Hollywood Boulevard, une pour ses films au cinéma, l'autre pour son travail à la télévision. Elle avait 102 ans.
2: Merci Augustin. Arrivé le refus des proviseurs de mener les temps d'échange démocratique voulus par le Premier ministre, refus pour l'instant. Dans les lycées, on y revient dans un instant. Le mouvement lycéen qui dure, qui est rejoint aussi, on l'entendait hier par des retraités. Pourquoi se reconnaissent-ils dans la colère de la jeunesse? Reportage et invité à suivre. Et puis dans 20 minutes sur France Info, les adieux de Lionel Messi à l'équipe nationale argentine à Buenos Aires. La star s'est offert un dernier but hier. On fera le tour de la question avant midi.
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2: 86% des lycées ont rouvert aujourd'hui selon les chiffres provisoires du ministère de l'Éducation nationale. Les cours sont en revanche totalement ou partiellement suspendus dans 528 lycées. C'est beaucoup moins, 41% de moins par rapport à hier. Mais l'Union syndicale lycéenne appelle à ne pas lâcher la pression, appelle à maintenir la mobilisation demain avec un acte 4, alors que le Premier ministre doit prendre la parole ce soir à 18h30. Sébastien Lecornu qui souhaite un moment d'échange demain ou vendredi dans les lycées, un temps de démocratie interne, ce que le SNPDEN-UNSA ne fera pas. Nicolas Bonnet en est le secrétaire national, proviseur du lycée professionnel Henri Brühl à Libourne, près de Bordeaux, et invité de France Info ce matin.
10: Personne n'avait été averti de cette annonce. Deuxièmement, on a besoin d'avoir du temps de préparation, parce que pour se retrouver devant des élèves, pour organiser un débat, il faut du temps, il faut le préparer, il faut en discuter avec les professeurs. Donc on ne va pas le faire en 24 heures. Donc nous, très clairement, le SNPDEN-UNSA, on le dit, on ne va pas organiser ces temps de démocratie interne, ni aujourd'hui, ni demain, ni après-demain. On le fera quand les conditions seront réunies.
1: Vous ne le ferez pas pour l'instant. Vous êtes encore une fois le syndicat majoritaire chez les proviseurs. Ça n'aura pas lieu.
10: Ça n'aura pas lieu à partir du moment où les conditions de sécurité ne sont pas remplies. Donc chaque collègue, en fonction de la situation de son établissement, verra à quel moment il l'organise. Mmh. Il faut le faire dans un climat serein pour pouvoir débattre et écouter les jeunes. Vous savez, la démocratie scolaire, on la fait vivre tous les jours. Donc on n'a pas besoin que le Premier ministre vienne nous dire quand est-ce qu'il faut l'organiser et comment il faut l'organiser.
1: Les jeunes, justement, ils veulent être écoutés, mais ils ne sont pas convaincus non plus du tout, d'ailleurs, par ce temps d'échange proposé par le gouvernement. Et surtout, ils n'ont pas l'intention d'arrêter le mouvement. C'est ce qu'a constaté hier dans le cortège parisien Annie Viatolinki avec ce professeur d'histoire géographique. Je vous propose d'écouter et ses élèves.
11: Au milieu de la manifestation, Iris reste tout près des personnels de son lycée. Les yeux clairs, l'air timide, la tête qui regarde un peu partout. Elle tient fièrement sa pancarte en carton.
12: Soyez résolus à ne pas servir et vous voilà libre. Donc de la peau ici, c'est un extrait et voilà, ça sonne bien dans le contexte actuel.
11: Le contexte, dans son établissement, ce sont des moyens qui diminuent et un ras-le-bol qui augmente. Étienne est professeur d'histoire.
15: Le manque de moyens, on le ressent tous les jours et chaque année de plus en plus. En 4 ans, dans notre établissement, ce qu'on a perdu, tout simplement parce qu'on n'a plus les moyens. Un club média, un club théâtre, un club musique. Une semaine de l'orientation aujourd'hui n'est plus sûr de pouvoir reconduire.
12: Il n'y a pas assez de profs, les profs ne sont pas assez payés. Là, ce qu'on est en train de vivre, c'est juste une démonstration de toute la colère qu'on a accumulée depuis longtemps.
11: Manuel, un autre élève du lycée, les rejoint. Le téléphone d'Étienne vibre, il lit la notification sur l'écran. Sébastien Lecornu annonce une suspension des cours dans la semaine pour un temps de démocratie interne.
12: C'est hors sujet.
11: Les trois lèvent les yeux au ciel.
15: Moi, je veux bien discuter. La problématique que j'ai, c'est que ça ne va pas se régler à vendredi entre 8h et midi. Ça, c'est juste un pansement.
16: Le gouvernement ne comprend pas la cause de notre mouvement. Le problème vient du gouvernement qui ne donne pas assez de budget. C'est ça notre problème.
11: Dans cet établissement, d'ailleurs, un temps d'échange était déjà prévu cette semaine par le proviseur. Et le CVL, le Conseil de vie lycéenne, est très actif. Ça ne fait pas de miracle, soupire Étienne.
15: Ce conseil de la vie lycéenne, il peut faire entendre sa voix, mais on n'aura pas de réponse. Si demain le CVL se réunit pour dire qu'ils sont 36 par classe, il ne va rien se passer. Ils vont dire qu'on est trop par classe. Bon, très bien. Ce n'est pas notre proviseur ou le proviseur adjoint qui ont les moyens pour pouvoir effectivement permettre des conditions d'enseignement qui soient plus décentes.
11: Manuel en vient à se demander s'il ne va pas changer ses plans après le bac.
16: J'ai toujours été assez fort en sciences et c'est vrai que l'enseignement m'intéresse, mais en voyant l'état de notre éducation nationale, on n'a pas envie d'aller vers ces métiers dont les conditions sont totalement médiocres.
11: Pour lui, le temps d'échange ne va rien régler aux problèmes de fond. Il y voit plutôt une tentative d'étouffer le mouvement en réduisant les difficultés au cas par cas.
1: Nicolas Bonnet, proviseur et secrétaire national du principal syndicat chez les chefs d'établissement. Une tentative d'étouffer le mouvement en réduisant les difficultés au cas par cas, dit ce lycéen cité par Annie Viatolinki. C'est votre sentiment aussi? C'est ce que cherche à faire le gouvernement?
10: Notre position, elle est très claire. Les revendications des lycéens, pour la plupart, ce sont déjà les nôtres, qu'on porte depuis plusieurs mois, voire plusieurs années.
0: Sur le manque de moyens, les emplois du temps incohérents, le stress provoqué par Parcoursup.
10: Alors, le Parcoursup, effectivement, le manque de moyens, parce qu'on nous a supprimé le pacte enseignant, on nous a supprimé le pass culture, on a supprimé toutes les heures qui nous permettaient de mettre en place du soutien auprès des élèves qui en avaient le plus besoin. Donc, on ne peut pas lutter contre les inégalités sociale et scolaire sans les moyens nécessaires à l'autonomie de nos établissements. Donc, à l'heure actuelle, c'est pas en organisant effectivement des réunions du CVL qu'on va régler le nombre d'élèves dans les classes. Il nous faut des moyens, il nous faut les professeurs. Et les professeurs, ils existent puisqu'il y a un certain nombre de professeurs contractuels qui n'ont pas été réembauchés à la rentrée et qui pourraient être devant les classes alors qu'il y a des classes qui n'ont pas de professeurs.
2: Nicolas Bonnet, proviseur et secrétaire national du syndicat des chefs d'établissement, le SNPDEN UNSA, il répond à Simon Le Baron. Le mouvement semble donc s'inscrire dans la durée. Des blocages ont encore lieu ce matin, notamment devant Sciences Po Paris. L'Union syndicale lycéenne appelle à de nouveaux cortèges demain dans la capitale et dans d'autres villes. Des cortèges qui, hier, étaient composés de jeunes, bien sûr, mais aussi de retraités qui ont tenu à montrer leur solidarité avec la jeunesse à Delbossard.
17: Nicole a 70 ans. Elle a écrit sur sa pancarte « Cheveux blancs, colère noire, soutien total à la jeunesse ».
18: Cheveux blancs parce qu'on est des retraités, que j'ai des cheveux blancs, colère noire et soutien total à la jeunesse. Pas uniquement les lycéens, à la jeunesse.
17: Elle attendait précisément une manifestation comme celle-ci pour rejoindre le mouvement.
18: Je me suis dit toute la semaine, je vais y aller si ça se fait. Je ne connais pas de jeunes, mais la jeunesse, elle a encore tout son avenir à construire. Alors, c'est nécessaire qu'elle puisse s'exprimer.
17: Dans le cortège aussi, Marianne, 68 ans, très émue de voir la détermination des lycéens.
19: Ça me met même les larmes aux yeux. Quand, par exemple, ils disent qu'ils veulent apprendre, tout simplement, qu'ils veulent qu'on les écoute, pas qu'on les tabasse, quoi. C'est la moindre des choses d'acclamer, de remercier des jeunes qui disent « on veut apprendre dans de bonnes conditions ».
17: Et ce soutien est précieux pour la suite du mouvement, estime Marc. Il est enseignant, syndiqué et participe à l'encadrement de la manifestation.
20: Je vois pas mal de vieux aussi, des jeunes, des vieux, des enseignants, mais pas que, des grands-parents, des parents. Voilà, ça peut prendre, mais de toute façon, tout le monde est en colère, donc ça ne peut que prendre.
17: Plusieurs manifestants font aussi le lien avec mai 68 et disent leur espoir que le mouvement prendra cette ampleur.
2: Reportage d'Adèle Bossard, d'ici Vaucluse pour France Info. Et bonjour Anne-Marie Guinemard.
21: Bonjour.
2: Merci de nous rejoindre. Vous êtes sociologue, professeur émérite à l'Université Paris-Cité et membre du Haut Conseil de l'âge. On pouvait penser qu'il y aurait un fossé entre une génération qui a connu le plein emploi et la jeunesse d'aujourd'hui, mais on l'entendait, il y a des ponts entre générations. Quel regard vous portez sur cela ?
21: Je pense que c'est tout à fait nécessaire parce que la solidarité entre les générations, c'est le ciment de la cohésion sociale de notre société. Donc c'est tout à fait indispensable et sans qu'on le veuille, sans que personne ne le produise, nous n'avons pas pris en compte le fait que nous sommes passés dans une société de longévité. La transition démographique qui n'a pas été repensée au niveau de ce pacte de solidarité entre les générations qui fondent toutes nos institutions de protection sociale. Mmh. Donc c'est essentiel, essentiel. Et ils ont parfaitement raison, parce que ce pacte de solidarité qu'on a créé en 45, en inventant la retraite par répartition pour la retraite des vieux, ce pacte de solidarité est devenu un pacte de sacrifice où les jeunes sont devenus les pauvres de la nation. Mmh. Et nous n'avons rien fait. Alors que le fait que nous soyons quatre générations coexistantes aujourd'hui, et non plus seulement trois, aurait dû conduire à repenser la solidarité dans ce nouveau contexte d'emboîtement des générations différents.
2: Oui.
21: On n'a rien repensé.
2: Oui, ça veut dire, parce qu'on l'entend aussi dans le récit lycéen, on entend encore ce sentiment de déclassement par rapport aux parents, aux grands-parents. Les baby-boomers auraient profité du système, justement, on l'a eu aussi ce débat pendant le débat sur les retraites, auraient profité du système au détriment des générations suivantes. Est-ce que ce discours-là, il tient encore, Anne-Marie Guimard, ou il est de moins en moins pertinent ?
21: Non, il est tout à fait pertinent. C'est-à-dire que je ne dis pas que quelqu'un a voulu cela, mais simplement l'incurie de repenser à la lumière de nouvel emboîtement des générations. Quatre générations coexistantes, c'est plus compliqué, c'est plus complexe. Et il faut équilibrer, parce que au départ, quand on a construit ce pacte de 45, il fallait accorder un droit à la retraite, mais c'était un droit qui est en échange, un échange mutuellement profitable entre les générations. Les vieux avaient droit à la retraite. En échange, les jeunes adultes et les adultes à l'époque, après une brève période d'éducation, se voyaient accorder l'emploi de manière durable, 45 ans de vie active à l'époque. Et là, nous avons avancé maintenant. On a vu se creuser les inégalités entre générations parce que les transformations démographiques ont fait que, par exemple, il y a quatre générations coexistantes, donc au niveau familial, il y a un retard important de transmission des biens d'une génération à l'autre. C'est plus les jeunes générations qui héritent de leurs parents, ce sont les jeunes retraités.
2: Mais comment on aurait pu, comment on aurait pu anticiper ça ?
21: Ben c'est facile. On voit bien que depuis un certain temps, ce ne sont plus, grâce à 45,

0: le droit à la retraite et la protection sociale. Donc, quand on réforme les retraites en allongeant la durée d'activité, qu'on demande bien sûr aux actifs et aux jeunes, qui se voient avec des retraites diminuées et plus lointaines, ils disent même qu'ils n'en auront pas, il faut compenser ça. Donc, il faut compenser par quoi ? Par un droit qui viendrait, un droit à la formation tout au long de la vie, et qui viendrait compenser cet effort demandé.
1: Donc il y a moyen de rééquilibrer les choses.
0: Mais on n'en a rien fait, bien sûr, oui. Bien sûr. L'important, c'est d'équilibrer.
1: Vous avez connu mai 68, Anne-Marie Guimard, dont on parle beaucoup en ce moment.
2: J'étais étudiante même à ce moment-là.
1: L'engagement, il a quand même changé de forme aujourd'hui. Ça se passe sur les réseaux sociaux. Ce n'est plus une génération formée par les syndicats ou par les partis traditionnels.
0: Oui. Oui, mais 68 non plus. Hein, c'était, on s'est fait en dehors des syndicats, justement. Ils ont été à la traîne dans l'histoire. Mmh. Et là, ils ont raison d'une certaine façon, parce qu'ils pointent le fait que les bénéfices entre générations, qui sont liés à ce contrat de solidarité entre les générations, doivent être équilibrés. Donc, il faut revenir à une répartition équitable des efforts entre générations. C'est fondamental et rien n'a été fait. Donc, on voit l'exemple des retraites, rien n'a été pensé pour compenser ces efforts qu'on demandait aux jeunes. Donc, à la fin, évidemment, ils disent « nous, on n'aura pas de retraite, alors pourquoi on supporterait ?»
1: Merci beaucoup Anne-Marie Guimard, sociologue, professeure émérite à l'Université Paris-Cité et membre du Haut Conseil de l'âge, invité du 9-32.
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1: Il est 11h47, Augustin Rivet pour l'info. En une minute, l'Union syndicale lycéenne appelle à poursuivre la mobilisation.
4: En attendant, dit-elle, d'obtenir des conditions correctes pour pouvoir étudier. Sébastien Lecornu promet sur les réseaux sociaux un plan d'action concret. Une plateforme numérique mise en place hier pour recueillir les suggestions enregistre déjà 30 000 messages. Le ministre de l'Intérieur a décidé de retirer, lui, les grenades assourdissantes de l'arsenal des policiers lorsqu'ils interviennent sur ce mouvement lycéen. 528 établissements restent perturbés aujourd'hui. Moins de tension désormais, mais quelques confrontations. Des CRS ont été déployés devant les locaux bloqués de Sciences Po aujourd'hui. C'est ce mercredi, le 3e anniversaire des attaques du 7 octobre 2023 en Israël. Une minute de silence a été respectée tout à l'heure sur les différents sites attaqués ce matin-là. Plus de 1200 morts en Israël, dont 51 Français. Emmanuel Macron écrit sur les réseaux sociaux la mission de la France de combattre l'antisémitisme et le terrorisme partout et toujours. Autre guerre qui continue, au moins 11 morts la nuit dernière en Ukraine, alors que l'origine russe d'une frappe en mer Noire n'est pas encore formellement établie. Un bateau bulgare qui a coulé hier. La Bulgarie annonce abandonner les recherches de l'équipage disparu.
1: 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Et c'est l'heure de France Info Monde. Bonjour Nathanaël Charbonnier.
5: Bonjour.
1: Du courrier pour Ursula von der Leyen qui vient de recevoir une lettre signée du président français et du chancelier allemand. Ils s'inquiètent tous les deux de la guerre commerciale qui s'annonce avec la Chine notamment.
5: Oui, vous savez, quand le couple franco-allemand est sorti, c'est qu'il y a avis de tempête. Et la tempête du moment porte en effet le nom de guerre commerciale avec la Chine, que par pudeur, les deux présidents appellent déséquilibre économique mondiaux, mais ça veut dire vraiment la même chose. L'Europe a en effet plusieurs soucis. Elle a perdu de sa compétitivité, mais ce n'est pas tout. Elle doit se battre contre ses déficits commerciaux avec la Chine, contre la concurrence déloyale chinoise, contre les manipulations de change, notamment du yen chinois sous-évalué. Cela fait beaucoup de soucis, et si l'Allemagne accepte de s'engager à nos côtés dans la bataille, c'est parce qu'elle commence à trouver l'addition salée. Jusqu'à présent, les Allemands laissaient faire, car ils avaient beaucoup à perdre à cause de leurs exportations vers Pékin. Mais la tendance s'est inversée, et surtout, les Chinois ont décidé de concurrencer les Allemands dans leur domaine de prédilection, les voitures haut de gamme.
1: Et dans son courrier adressé à la Commission, le couple franco-allemand ne s'arrête pas au constat, il fait aussi des propositions.
5: Oui, il y a plusieurs pistes de riposte. La première est de dire, on a des outils pour protéger notre marché européen, mais ils sont trop lents à mettre en place. Ce qu'il faudrait, par exemple, c'est avoir un bouton comme le dispositif 301 utilisé par les Américains, qui permet de réagir vite en surtaxant de façon ciblée les produits des pays accusés de pratiques déloyales. Autre piste qui va dans le même sens, celle de simplifier les votes afin de pouvoir mettre en place plus facilement

0: immédiatement des mesures comme celle d'interdire les produits qui ne respectent pas les normes européennes. Dernière piste dite du dérisking, c'est le fait de ne pas mettre tous ses œufs dans le même panier en diversifiant au maximum nos approvisionnements pour ne plus être dépendants d'un seul pays.
1: Et si le couple franco-allemand se mobilise, c'est aussi parce que certains acteurs du commerce ne font pas leur travail.
0: C'est la mission au départ de l'OMC. Mais depuis l'arrivée de Donald Trump au pouvoir, l'Organisation mondiale du commerce est une sorte de zombie qui a du mal à vivre et à se faire entendre. Elle sert surtout à départager deux pays en conflit. L'OMC va mal, la Commission européenne trop lente, cela ne peut plus durer, d'où la lettre commune de la France et l'Allemagne. Et pour ceux qui n'auraient pas compris que les deux pays sont unis comme les cinq doigts de la main, Emmanuel Macron recevra demain et vendredi le président allemand pour une visite d'État, s'il vous plaît, et cela à une semaine du prochain Conseil européen.
1: Nathanaël Charbonnier, merci beaucoup. France Info Monde.
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1: Et voici France Info Éco. Bonjour Emmanuel Cuny.
3: Bonjour.
1: Le pouvoir d'achat des ménages pourrait se détériorer de manière durable en raison de la situation internationale. C'est ce qu'écrit le Fonds monétaire international dans son dernier rapport. Le FMI met en avant la poussée de l'inflation partout dans le monde.
3: Oui, inflation, guerre, pandémie, les crises économiques se succèdent et maintiennent élevé le niveau de prix des produits, en particulier ceux de première nécessité. La pandémie de Covid avait déjà perturbé les chaînes d'approvisionnement. La guerre en Ukraine, elle, a surtout mis à mal la production et la circulation des produits alimentaires et puis des hydrocarbures. S'est ajouté à cela la guerre en Iran qui a éclaté en février dernier, ce qui, selon l'institution internationale, devrait porter l'inflation mondiale à 4,7% cette année contre 4,1% l'an dernier.
1: Une tendance qui touche tous les acteurs de la société, de l'entreprise aux familles.
3: Oui, d'autant que les salaires ne suivent pas le rythme pour compenser la perte de pouvoir d'achat. Partout, ce sont les foyers les moins aisés qui subissent ce contre-coup de manière disproportionnée. Des foyers pour qui, comparativement aux autres, les produits de première nécessité représentent une part plus importante de leurs dépenses mensuelles.
1: Avec toutes les conséquences que l'on peut imaginer, Emmanuel, sur le taux de pauvreté qui sévit déjà dans tout le pays.
3: Oui, alors sur ce point, le FMI est très clair. L'évolution actuelle de la flambée des prix a un impact réel et, dit-il, considérable sur l'aggravation de la pauvreté et des inégalités de revenus. Mais le point vraiment le plus fort des conclusions de l'institution internationale basée à Washington, c'est de dire que ces chocs vont s'étaler dans la durée, compliquant sérieusement la tâche des États face à leurs populations respectives et puis compliquant aussi la tâche des banques centrales.
1: Oui, pourquoi les banques centrales ?
3: Eh bien, pour calmer l'inflation, ces établissements, dont la BCE en Europe, ont récemment décidé de rehausser leur taux d'intérêt. Or, une telle initiative tente à ralentir les économies car une hausse des taux, ça freine la consommation et l'investissement des entreprises. Un équilibre très difficile à trouver, en particulier pour les pays en développement. Donc face à cette situation, le FMI appelle les pays à privilégier des aides ciblées et temporaires, surtout pas les subventions généralisées, mais l'endettement de tous les pays, lui aussi de plus en plus fort, ne leur offre plus de marge de manœuvre. Donc c'est une spirale infernale bien dangereuse qui va vraiment s'inscrire dans le temps.
1: Merci beaucoup Emmanuel Cuny, France Info Éco. Et 11h53, c'est l'heure de faire le tour de la question avec vous Antoine Geoffin, le tour d'une immense star du football.
4: Ça y est, Lionel Messi et l'équipe d'Argentine, c'est terminé. Il a disputé son dernier match cette nuit à 39 ans. Il a même marqué un but pour l'occasion, le 126e, record dans son pays en 208 sélections. Messi, c'est 8 ballons d'or. Personne n'a fait aussi bien. Une Coupe du Monde, 2 finales, médaille d'or olympique et 2 Copa América. C'est l'équivalent de l'Euro en Amérique du Sud.
1: Et vous nous racontez dans un instant le parcours de la pulga, la puce, comme on l'appelle. Messi qui a donc joué son dernier match cette nuit contre le Bénin. La folie dans le stade monumental de Buenos Aires. Plein à ras-bord, Caroline Vicky était pour France Info.
5: T-shirt, bonnet, drapeau, sandwich. Avant le match, les vendeurs ambulants se faufilent dans une foule blanche et bleu ciel. Alejandro est venu de Rosario, la ville natale de Messi.
6: Le jour est arrivé, terrible. C'est beaucoup d'émotions, de souvenirs. Vous allez me faire pleurer.
5: Même émotion pour Agustina, venue elle de la Patagonie pour l'occasion.
7: C'est dur de réaliser. Pour moi, c'est ma vie entière. Je ne connais pas le football sans lui.
5: Après 90 minutes de jeu et un pénalty, Messi, ému, s'adresse une dernière fois à son public.
7: Ça a été une immense fierté de porter ce maillot. Je n'ai jamais cessé de me battre. Ne plus jamais jouer pour mon pays, ça va être une grande douleur.
5: Au micro, au milieu du stade, on voit un Messi accompli, à l'aise et même bavard, lui qui est souvent si réservé.
7: Je crois que je n'ai jamais autant parlé. Je ne veux pas quitter le terrain. Je veux juste vous dire que vous allez me manquer. Je remercie Dieu d'être argentin et d'avoir accompli mes rêves avec vous. Merci beaucoup, je vous aime.
5: Après 126 buts, l'idole a donc dit adieu à sa chère sélection, laissant les Argentins un peu orphelins et incertains quant à l'avenir de l'équipe albicéléste.
1: Reportage de Caroline Vic à Buenos Aires pour France Info. Antoine Geoffin, on vous retrouve pour faire le tour de la question. Messi, gigantesque star, et pourtant ça n'a pas toujours été facile.
4: Comme Maradona, il vient d'un milieu très modeste. Enfance à Rosario, cité ouvrière à 300 km de la capitale. Un père ouvrier, une mère femme de ménage, gros retard de croissance, obligé de prendre un traitement hormonal à son adolescence. Sans ça, il n'aurait pas dépassé 1m50. Et très tôt, à 13 ans, lui, l'introverti, proche de sa famille, doit quitter son pays pour rejoindre Barcelone, où il se sera formé et deviendra légende.
1: Et ça explique que Messi soit si populaire en Argentine.
4: Oui, il y a l'ascension sociale et le fait qu'il ait refait gagner des titres à l'Argentine, 36 ans que le pays attendait une Coupe du Monde. Il y a sa personnalité discrète, très différente de l'extravagant Maradona. Son attachement à sa famille, ça aussi, ça plaît au pays. Tiens, quand il marque, par exemple, il fait un signe pour sa grand-mère. Et ça, la Fédération de foot le souligne dans ce clip diffusé cette nuit et le remercie. Tu as fait de nous de meilleurs petits-enfants. Messi, trésor national qui dépasse le cadre du foot, rappelé par le président lui-même quand il annonce sa première retraite internationale avant de revenir sur sa décision. C'est un marqueur de l'identité argentine, même s'il a dû retisser le lien avec son pays, avec son exil au Barça. Messi, c'est la fierté argentine. Là-bas, le débat Messi, Cristiano Ronaldo, qui est le meilleur dans l'histoire ? Ça n'existe tout simplement pas. Réponse évidente, Ronaldo, lui aussi sur la fin. Il y a vraiment une page qui est en train de se tourner sur la planète football.
1: Merci beaucoup Antoine Geoffin pour le tour de la question.
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1: Le temps, Christine Peña.
15: Et c'est la pluie qui tombe enfin sur quasiment tout le pays. Si ce n'est pas aujourd'hui, ça sera cette nuit ou demain. Et ça sera le cas d'ailleurs pour ces régions placées vers le nord-est où vous allez garder les éclaircies jusqu'à ce soir. Sinon, partout ailleurs, de la pluie parfois assez importante. Le temps est très très agité. En revanche, vers le sud, le sud-est, la région PACA sera arrosée toute la journée avec ces orages qui peuvent se montrer violents, donner de la grêle et de fortes rafales de vent. La Corse également n'y échappera pas. Elle sera fortement arrosée. cet après-midi. Au niveau des températures, elles baissent avec ces pluies. 16 degrés à peine à Brest. Il est prévu pas plus de 19 à Rennes comme à Paris. 21 du côté de Lyon, 22 à Montpellier comme à Bordeaux. Jusqu'à 24 à Nancy sous les éclaircies, je vous le disais. 25 à Strasbourg. Et le plus doux, ça sera au sud de la Corse, à Ajaccio. 26 degrés cet après-midi.
1: Et bonne journée à l'écoute de France Info. Je vous laisse en compagnie de Marie Bernardeau. Bonjour Marie.
16: Bonjour Lucie, bonjour à tous. Merci de nous rejoindre dans ces trois nouvelles heures d'info qui commencent. Soyez les bienvenus, il est pile midi.
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16: L'heure du journal de Thomas Séchier. Bonjour Thomas.
18: Bonjour Marie, bonjour à tous.
16: À la une, Sébastien Lecornu attendu sur la crise lycéenne.
18: Le Premier ministre doit s'exprimer à 18h30 depuis Matignon, allocution que nous vivrons en direct sur France Info. Plus de 500 lycées sont encore bloqués aujourd'hui. Mais une annonce importante venue du ministre de l'Intérieur ce matin, l'usage des grenades assourdissantes est suspendu par la police. Un lycéen a perdu une main il y a deux jours après l'explosion d'une de ces grenades. Dans ce journal également, le ministre des Affaires étrangères en Israël. Il participe aux commémorations des 3 ans des massacres du 7 octobre. Et puis une plongée dans l'arrière-boutique peu reluisante de Facebook. C'est ce que propose The Social Reckoning, film en salle depuis ce matin. Au lendemain de la journée de manifestation des lycéens, alors que le mouvement se poursuit aujourd'hui, Sébastien Lecornu va donc prendre la parole ce soir. On va y revenir dans un instant. Une première mesure a été annoncée ce matin par le ministre de l'Intérieur. Laurent Nunez suspend l'usage des grenades assourdissantes face aux lycéens. Mesure prise 48 heures après ce drame à Lens, un lycéen dont la main a été arrachée par l'une de ces grenades. Bonjour Jeanne Mézia.
19: Bonjour.
18: Cellule décryptage de France. Faut rappelez-nous à quoi servent ces grenades assourdissantes.
19: Eh bien, ce sont des armes utilisées pour disperser des attroupements qui produisent un flash lumineux et surtout une forte détonation de l'ordre de 160 décibels. Autrement dit, c'est très fort, l'équivalent d'une arme à feu extrêmement bruyante. Leur objectif est de désorienter les personnes qui sont autour. L'usage de ces grenades est strictement encadré. Seuls des policiers ou gendarmes qui possèdent une habilitation individuelle peuvent les lancer et ils doivent le faire après 2 ordres de dispersion inefficaces. Sauf si les forces de l'ordre sont victimes de violences. Dans ce cas, elles peuvent faire usage de ces grenades sans sommation. Mais preuve que leur utilisation comporte des risques, le Code de la sécurité intérieure précise que les forces de l'ordre ne doivent y avoir recours que lorsque c'est absolument nécessaire. Et en 2020, le ministère de l'Intérieur rappelle qu'il n'est jamais anodin de les utiliser en raison de leur danger potentiel.
18: Merci Jeanne. Laurent Nunez qui précise que 18 enquêtes sont désormais confiées à la police des polices depuis le début du mouvement lycéen. L'une de ces enquêtes concerne notamment un policier de Belfort. Il est visé par une enquête pour tentative de meurtre, annonce le parquet. Ce policier est soupçonné d'avoir voulu noyer un jeune de 17 ans dans un cours d'eau. Le lycéen est lui-même poursuivi pour violences aggravées puisqu'il est lui soupçonné d'avoir roué de coups ce même policier quelques minutes plus tard avec d'autres jeunes. Ce midi, 528 lycées sont perturbés selon les chiffres du ministère de l'Éducation. C'est presque 2 fois moins qu'hier. Mais l'Union syndicale lycéenne appelle à de nouveaux cortèges demain. Et à l'instant, plusieurs syndicats de l'Éducation nationale appellent également à faire grève et à manifester demain en soutien aux lycéens. Alors comment le gouvernement peut-il sortir de cette crise ? On attend la prise de parole du Premier ministre ce soir. Sébastien Lecornu doit s'exprimer depuis Matignon, alors qu'Emmanuel Macron lui-même s'est immiscé dans le dossier ces derniers jours, Paul Barcelone.
20: Ce n'était pas un recadrage, assure un ministre, mais Emmanuel Macron a haussé le ton, demandé plus d'empathie, plus de pédagogie. Lors des interventions policières, la décision de suspendre l'utilisation des grenades assourdissantes a d'ailleurs été actée lors de cette réunion à l'Élysée. Selon nos informations, le président et le Premier ministre se sont vus juste avant, en tête à tête, pendant 1 heure. Accusé d'être trop discret, Sébastien Lecornu réfléchit même à l'idée d'une allocution depuis le début de la semaine. La parole lycéenne doit être entendue, écrit le Premier ministre sur X, annonçant plus de 30 000 contributions sur la plateforme de consultation des lycéens. Mais on ne veut pas abandonner les autres crises, s'alarme un proche. Il y aura donc des annonces sur le carburant et les conséquences pour la France de la libération de 100 millions de barils de pétrole par les pays du G7, même si ce dossier semble désormais être relégué au second plan.
18: Paul Barcelone, allocution du Premier ministre prévue depuis Matignon à 18h30. Elle sera bien sûr à vivre en direct sur France Info.
16: Journée de commémoration en Israël, Thomas.
18: 3 ans après les massacres du 7 octobre, l'État hébreu honore la mémoire des plus de 1200 morts. Bonjour Louise Baudet.
0: Bonjour à tous.
18: La France est représentée à ces cérémonies en la personne du ministre des Affaires étrangères Jean-Noël Barrot, malgré des relations glaciales entre les deux pays, Louise.
0: Oui, déplacement strictement mémoriel, insiste l'entourage de Jean-Noël Barrot, qui prend soin d'écarter toute autre considération. Le ministre retrouvera bien ce soir le président israélien Isaac Herzog sur le site du Festival Nova, mais c'est le seul responsable politique qu'il croisera. Il y a 2 ans, il s'était déjà rendu sur place pour rendre hommage aux victimes, mais entre-temps, les sujets de crispation entre la France et le gouvernement israélien se sont en effet multipliés. De la reconnaissance de l'État de Palestine par Emmanuel Macron à la tribune de l'ONU il y a 1 an, jusqu'à la récente interdiction d'importation des produits issus des colonies israéliennes en Cisjordanie. 2 ministres israéliens parmi les plus extrémistes, Itamar Ben-Gvir et Bezalel Smotrich, sont par ailleurs interdits de territoire français. Et puis, il y a 1 mois, un autre membre du gouvernement, Netanyahou, s'en est pris personnellement à Jean-Noël Barrot, accusé, je cite, d'incarner la faillite morale des élites occidentales par Amiraï Shikli, ministre de la diaspora. Derrière ces propos, une accusation larvée d'antisémitisme que le ministre français entend précisément réfuter en se rendant aujourd'hui sur le sol israélien aux côtés des victimes.
18: Louise Baudet sur le réseau X. Emmanuel Macron promet de combattre l'antisémitisme partout et toujours. La riposte israélienne, elle, a fait plus de 74 000 morts en 3 ans à Gaza, selon un bilan jugé fiable par l'ONU. En Ukraine, des frappes russes font 15 nouveaux morts, 2 attaques de drones et de missiles, l'une dans le nord du pays, l'autre à Kiev. L'approche de l'hiver fait craindre la répétition du scénario de l'hiver dernier lorsque la Russie a bombardé sans relâche les sites énergétiques ukrainiens, plongeant dans le noir et le froid des millions de foyers.
16: En France, à présent, Thomas, des fraises en plein mois d'octobre.
18: Et oui, c'est la conséquence de l'été indien et de la sécheresse qui dure en ce début d'automne. Édouard Marguier, vous êtes allé rencontrer un producteur de fraises près de Colmar en Alsace.
21: Des fraises aussi rouges et aussi sucrées dans ses champs à cette époque de l'année, ce producteur installé depuis plus de 30 ans n'a jamais vu ça.
22: De cette qualité, non. Parce que là, on a eu une météo exceptionnelle. Les fraises sont meilleures qu'en saison parce qu'elles ont plus de temps pour mûrir qu'au mois de mai-juin quand c'est la pleine saison.
21: Thierry Peter Schmidt est à la tête de l'exploitation Fraisifay, la Rustenart, près de Colmar. C'est le manque d'humidité qui explique cette production tardive.
22: Comme il fait sec, il n'y a pas de maladie. D'habitude, sur le mois de septembre-octobre, on a des brouillards qui font que les fraises qui viennent, comme elles mettent du temps à mûrir, pourrissent. Alors que là, il y a zéro maladie, alors que... On est au mois d'octobre.
21: Il précise que les volumes ne sont pas importants. Il s'agit de quelques dizaines de kilos à ramasser et à livrer au supermarché du coin. Mais c'est déjà du travail.
22: Non, c'est là où ça change un peu. On n'a pas anticipé la chose, donc on se débrouille, on cueille de nous-mêmes. Mais moi, mes enfants, on a une petite perte aussi sur ce qui mûrit.
21: Car son seul salarié est occupé à préparer les fraisiers pour la prochaine récolte prévue début mai. Du moins normalement.
18: Édouard Marguier, spécialiste agriculture de France Info. Red Bull, Monster Energy ou Crazy Tiger, ces boissons énergisantes, on le vend en poupe. Un rapport parlementaire préconise d'en interdire la vente au moins de 16 ans. La surconsommation de ces boissons très populaires chez les adolescents peut entraîner des effets nocifs, notamment des symptômes cardiovasculaires ou psychologiques.
16: La face cachée de Facebook au cœur du nouveau film d'Aaron Sorkin.
18: Oui, le scénariste de The Social Network qui racontait la genèse de Facebook et de son créateur Mark Zuckerberg. Il récidive 16 ans après avec The Social Reckoning en salle depuis ce matin. Ce film est basé sur une vraie enquête journalistique et corne un peu plus l'image du réseau social aux 3 milliards d'utilisateurs, Matteo Maestracci.
23: Have an interest in social media.
24: 16 ans après le film The Social Network, réalisé par David Fincher et écrit par Aaron Sorkin sur les débuts de Facebook, c'est le côté sombre du réseau social, devenu entre-temps un mastodonte de la tech, qui est ici raconté à travers les Facebook Files, série d'articles de 2021 du Wall Street Journal signé Jeff Horwitz, joué par Jeremy Allen White. Il démontrait que l'algorithme de la plateforme avait favorisé les contenus clivants, voire haineux, et les fausses informations, grâce à des documents internes fournis par une employée de Facebook, Frances Hogan, interprétée par Mikey Madison.
25: Les gens sont fascinés par les histoires vraies. Et maintenant qu'ils ont une meilleure
3: meilleure connaissance des faits et du rôle de chacun, j'espère qu'ils seront convaincus.
24: Alors si Aaron Sorkin n'a pas le talent de mise en scène de David Fincher, le film est bien joué, bien dialogué, intéressant, voire édifiant, sur cette course au profit de Facebook, qu'on appelle désormais Meta, au détriment de la santé mentale de ses utilisateurs.
4: I wanted to find out who radicalized my friend.
5: And?
4: We did.
18: The Social Reckoning, signé Aaron Sorkin, à voir donc en salle. Et puis un Français récompensé par le prix Nobel de chimie, Henri Kagan, 95 ans, qui va partager le prix avec un chercheur japonais. Tous deux sont récompensés pour leurs travaux en catalyse asymétrique. Ça ne vous dit peut-être rien, Marie, mais leurs découvertes ont joué un rôle déterminant pour les chimistes qui conçoivent des réactions destinées à la fabrication de produits pharmaceutiques. Nous éclaire le comité Nobel dans un communiqué. Henri Kagan avait déjà failli recevoir le Nobel en 2001, c'était il y a 25 ans.
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16: À suivre cette journée de commémoration en Israël, 3 ans après les attaques du Hamas. Comment le traumatisme a-t-il depuis façonné la société israélienne ? Explication dans quelques minutes du correspondant de France Info à Jérusalem. Et puis comment les kibbutz ensanglantés se reconstruisent-ils ? Reportage également avant midi et demi. Pour l'instant, midi 11, les blocages lycéens continuent.
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16: Au lendemain des cortèges très fournis, des manifestations lycéennes un peu partout en France, l'Union syndicale lycéenne notamment appelle à poursuivre la mobilisation aujourd'hui et à manifester demain. Faisons le tour de tout cela avec vous, Noémie Bonin, bonjour.
19: Bonjour.
16: Spécialiste éducation de France Info. De nouveaux blocages donc, encore à l'heure où on se parle, Noémie, des perturbations mais bien moins qu'hier.
19: Oui, près de 9 lycées sur 10 sont ouverts aujourd'hui, affirme le ministère de l'Éducation nationale ce midi, qui met en avant une mobilisation en net recul par rapport à hier. Alors il faut être un peu prudent parce qu'un lycée ouvert ne veut pas forcément dire un lycée au fonctionnement totalement normal. Certains n'ont rouvert que pour un temps d'échange entre professeurs, d'autres pour des discussions avec les jeunes. Plus de 450 lycées ont leurs cours suspendus totalement ou partiellement aujourd'hui, c'est quand même 1 sur 7. Le ministère décompte 232 établissements avec des blocages ou des perturbations. Sciences Po Paris, par exemple, est bloqué depuis ce matin. On parle aussi de lycées à Annecy, Amiens, Rouen ou Grenoble, avec parfois des tensions avec les forces de l'ordre. Édouard Geffray, le ministre de l'Éducation, qui a été auditionné à l'Assemblée nationale ce matin, précise par ailleurs qu'environ 30 000 lycéens ne pourront pas revenir en classe pendant plusieurs semaines dans les 24 lycées qui ont été incendiés ou dégradés ces derniers jours.
16: Alors le gouvernement espère un retour en classe des lycéens, mais c'est pas gagné.
19: Avec ce temps d'échange dans tous les lycées annoncé hier par le Premier ministre, alors dans son idée, c'est une demi-journée ou deux demi-journées organisées entre aujourd'hui et vendredi, pendant laquelle les cours sont annulés, des heures consacrées à des discussions entre élèves, professeurs et direction. Mais l'annonce n'a pas du tout plu aux représentants des chefs d'établissement. Le principal syndicat affirme même qu'il refuse de mettre en place ce temps de dialogue, en tout cas comme le gouvernement l'imagine, tant que le climat n'est pas serein. Le SNPDEN parle même d'annonces irréalisables et irresponsables. Les proviseurs estiment en fait qu'ils sont, eux, les plus à même de définir dans chaque établissement les conditions d'accueil des élèves et le cadre des échanges avec eux. En fait, pour ces personnels de direction, parler avec les élèves ne résoudra pas les problèmes de fond, notamment sur le manque de moyens, les emplois du temps jugés incohérents, le stress lié à Parcoursup ou encore les absences d'enseignants non remplacés, des revendications partagées entre jeunes et personnels de l'éducation nationale.
16: En tout cas, on sent que le gouvernement tente, hein, Noémie, de renouer le dialogue, d'apaiser la situation.
19: La parole lycéenne est précieuse et doit être entendue. C'est ce qu'a encore écrit tout à l'heure le Premier ministre, qui promet un plan d'action concret. Sébastien Lecornu va d'ailleurs s'exprimer ce soir à 18h30. Plusieurs ministres ont déjà évoqué Parcoursup, entre autres, en laissant la porte ouverte à des améliorations. On sait que la plateforme d'accès à l'enseignement supérieur cristallise beaucoup de critiques. Laurent Nunez, le ministre de l'Intérieur, a lui annoncé ce matin suspendre l'usage des grenades assourdissantes pour le mouvement lycéen.
2: Pas sûr du tout que ces éléments suffisent à stopper le mouvement. Plusieurs syndicats de professeurs appellent ce midi à faire grève et à manifester demain en soutien des lycéens qui ont appelé dès hier à une nouvelle journée d'action.
16: Et la colère lycéenne, merci Noémie Bonin, dépasse désormais nos frontières. Elle gagne les lycées français de l'étranger. En tout cas, celui de Rome en Italie où nous rejoignons Bruno Duvic. Une manifestation se tenait ce matin au lycée français de Rome, au lycée Chateaubriand. Lycée privilégié par rapport à tant d'autres établissements français, mais une partie des élèves tenait à s'associer au mouvement. Reportage.
5: Une centaine d'élèves sur le trottoir face au lycée. La Marseillaise, donc, pour se donner de l'énergie, Léon est en troisième.
8: C'est le chant qui représente le peuple français. Malgré les kilomètres qui nous en séparent, on est unis avec tout ce qui se passe en France, quoi.
5: Lucie, élève de première.
9: Comme les lycées privilégiés de Paris, Louis-le-Grand, Henri IV l'ont fait, on veut aussi faire entendre nos voix au soutien à ceux qui sont moins entendus en général, les élèves des banlieues qui sont dans des conditions déplorables de travail, et puis des policiers qui répriment ces manifestations en croyant que c'est avec des grenades qu'on répond à des lycéens de 15 ans.
5: Ici, pas de policiers en vue. De l'autre côté du trottoir, l'entrée du lycée est ouverte. Le corps enseignant est bienveillant face à cette sage manifestation. Stéphanie Bodinet, professeure d'histoire et représentante des personnels.
10: Ah oui, on soutient le mouvement et puis c'est chouette de voir que bah, voilà, le lycée français, c'est aussi la conscience politique de ce qui se passe dans le monde et ce qui se passe en France.
11: Silence !
12: Bonjour à tous. Nous voulons une école française accessible, de qualité et capable de garantir de bonnes conditions à l'enseignement.
5: Car il y a des revendications propres à l'enseignement français à l'étranger. Le budget alloué à ces établissements baisse, les frais de scolarité augmentent en compensation. 7 500 euros l'inscription au lycée l'an dernier, 9 000 cette année. Léon, l'élève de 3e.
8: Et cette année, il y a eu plus de 30 élèves entre la 4e et la 3e qui sont partis. On va perdre des professeurs français. Ils vont prendre plutôt des contrats locaux. On se retrouve avec des profs moins qualifiés, des profs qui parlent moins français.
5: Une pancarte brandie par un élève dit la lassitude face à cette dégradation lente d'un établissement qui reste d'excellence. Nos cernes sont plus profonds que vos budgets.
16: Reportage Bruno Duvic à Rome, correspondant de France Info en Italie. Ce soir, Sébastien Lecornu, dans son allocution, a prévu d'évoquer, on le disait, de répondre donc à la mobilisation des lycéens, mais aussi la situation financière du pays et la crise des carburants. L'essence, le gazole, toujours, coûte très, trop cher, au point qu'Emmaüs ou encore le Secours Populaire, ces associations qui viennent en aide aux plus précaires, s'inquiètent de voir leurs bénévoles renoncer à venir, ou au moins de lever le pied parce que c'est devenu trop cher de se déplacer. Ces bénévoles, ils sont pourtant essentiels pour faire tourner le monde associatif, déjà étranglé par les baisses de subventions. Marc Bertrand a rencontré des bénévoles du Secours Populaire des Alpes-Maritimes à Nice qui viennent moins parce qu'ils n'ont plus les moyens.
27: Dans le hangar en tôle du dépôt, les palettes de dons s'empilent jusqu'au plafond, du lait, des conserves, des habits. Le royaume de Michel et Daniel, occupés à trier des cartons.
28: Voilà, là on a des pluches, des petits moutons. Ils vont être contents pour les enfants.
27: Les deux jumelles vivent à Comte, à 35 km dans l'arrière-pays. Depuis la rentrée, elles ne viennent plus que deux fois par semaine et non plus tous les jours.
28: Non, on ne peut plus se permettre de faire trop de voyages. Ça coûte trop cher, là.
29: 50 euros par semaine, mais il y a beaucoup moins d'essence dans le
28: réservoir.
29: Dans le réservoir. On va diminuer les venues.
28: On n'a pas trop le choix. Hein. Je vais à Pôle emploi. Je n'ai même pas 700 euros. Avec la PL.
27: Pourtant, du travail pour trier les dons, il y en a.
29: Ouf. Ah, les vêtements, ils ne comptent pas.
28: Ils ne comptent pas.
29: Bah, on y est toute la journée, hein. 8h30 jusqu'à 4-5 heures. Au moins 6-7 palettes par jour. Voilà pourquoi on va manquer si on vient moins. Parce qu'ils ont besoin de nous quand même, tous ces gosses.
27: Le secrétaire général du Secours Populaire de Nice, Jean Stellitano, est désolé de la situation. Jusqu'ici, il aidait les deux sœurs à payer l'essence.
30: Il y en a une qui arrive à vivre avec sa retraite, mais sa sœur, elle vit grâce au Secours Populaire, quoi. Elle est aussi bénéficiaire, elle est bénévole et bénéficiaire. On faisait une petite indemnité kilométrique pour pouvoir leur permettre de venir, et là, on ne peut plus.
27: L'association est elle-même étranglée par le prix du plein pour ces camions frigo qui font les ramasses dans les supermarchés.
30: On a une note d'essence qui a complètement explosé. Tous les mois, c'est 10 000 euros. 10 000 euros de carburant. La mesure qu'on a prise, c'est au lieu de faire une livraison toutes les semaines, on fait une livraison toutes les deux semaines. Mais on sait très bien que tout ça, ça ne permettra pas de compenser l'augmentation du carburant. Un bénévole qui met son cœur, qui donne ce qu'il a de plus précieux, c'est-à-dire son temps, et qu'on est obligé de dire, bah non, on ne va pas pouvoir te rembourser tes essences, on ne va pas pouvoir t'aider, ça vous glace les poumons.
27: Il craint que de plus en plus de bénévoles arrêtent, surtout à Tende ou en vallée de la Vésubie, de petites antennes de montagne dans l'arrière-pays où tous les bénévoles doivent venir en voiture.
16: Reportage à Nice, dans les Alpes-Maritimes, signé Marc Bertrand. Le fil info à suivre.
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16: Israël, 3 ans après les attaques du 7 octobre, nous y sommes après le fil info de midi 20. Et à la une, Thomas Séchier, Sébastien Lecornu qui doit s'exprimer sur la crise lycéenne.
18: Allocution à partir de 18h30 depuis Matignon, on la suivra en direct sur France Info. La parole lycéenne est précieuse et doit être entendue, écrit le Premier ministre sur X. Il doit aussi parler de la crise des carburants, de la crise agricole et de la dette. La mobilisation lycéenne qui se poursuit, mais en net recul selon le ministre de l'Éducation. 528 établissements perturbés aujourd'hui. Le ministre de l'Intérieur lui annonce que les grenades assourdissantes ne seront plus utilisées par la police jusqu'à nouvel ordre face aux lycéens. Il avait attaqué au couteau des enfants dans un parc d'Annecy. 3 ans après, la justice valide son renvoi devant une cour d'assises. L'homme contestait son renvoi en raison de son état psychiatrique au moment des faits. Il devra répondre de tentatives d'assassinat sur 13 victimes, dont 4 enfants grièvement blessés. Et puis nobélisé à 95 ans, le français Henri Kagan, récompensé par le prix Nobel de chimie ce midi avec un chercheur japonais, Henri Kagan, considéré comme le père mondial de la catalyse asymétrique, une technique qui sert notamment à la fabrication des produits pharmaceutiques.
16: 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Israël rend donc hommage aujourd'hui aux victimes des attaques du Hamas. 3 ans après les attentats du 7 octobre 2023, journée la plus meurtrière de l'histoire du pays, plus de 1200 morts, un traumatisme national indicible. Bonjour Thibault Lefebvre.
11: Bonjour Marie.
16: Vous êtes en direct de Jérusalem, correspondant de France Info. Ces attaques terroristes ont profondément changé la société israélienne, aujourd'hui obsédée en quelque sorte par les questions de sécurité.
11: Oui, la guerre est évidemment dans toutes les têtes et encore plus aujourd'hui, d'abord parce que l'État hébreu est un petit pays que tout le monde ici connaît de près ou des loin, une des 1225 victimes civiles ou militaires de l'attaque terroriste du 7 octobre, et puis parce que depuis 3 ans, l'armée est engagée sur plusieurs territoires qu'elle occupe illégalement. Alors il y a Gaza bien sûr, mais aussi le Liban, la Syrie et la Cisjordanie. Cette nouvelle stratégie de la zone tampon est coûteuse en soldats. Il y a aujourd'hui environ 20 000 militaires à Gaza, 25 bataillons sont déployés en Cisjordanie, il y en avait seulement 11 avant le massacre du 7 octobre. L'État hébreu, je vous le rappelle Marie, s'appuie sur une armée de conscrits et de réservistes. Ça veut dire que les Israéliens juifs de la génération née entre 2005 et 2008 ont tous fait la guerre et beaucoup de réservistes ont été obligés d'abandonner leur famille et leur travail parfois pendant plus de 500 jours, ce qui a évidemment des conséquences sociales et économiques inédites dans un pays qui, jusqu'au 7 octobre, ne s'engageait que dans des guerres courtes pour dissuader ses adversaires, tout en préservant un semblant de vie normale.
16: Et aujourd'hui, Thibault, les conséquences du 7 octobre polarisent les débats.
11: Oui, autour de la responsabilité d'un homme, de Benjamin Netanyahou, le Premier ministre, candidat à sa succession, aurait été averti par ses services secrets et par ses alliés arabes, peu de temps avant le massacre, de l'imminence d'une attaque sans en tenir compte. Il refuse toujours de mettre en place une commission d'enquête d'État indépendante qui pourrait lui être fatale. Et plus grave, en 3 ans, il a continué à affaiblir les contre-pouvoirs et il a nommé des hommes à sa botte, à la tête des institutions en charge des enquêtes. Dans ce contexte, le scrutin du 27 octobre, dans seulement 3 semaines, est décisif et il s'apparente à un référendum pour ou contre Netanyahou, qui est aujourd'hui le dernier responsable en poste le 7 octobre 2023, qui n'a pas démissionné.
16: Thibault Lefèvre, correspondant de France Info à Jérusalem. Merci Thibault. À Niroz, à présent, l'un des kibboutz les plus durement touchés. 46 habitants tués ce jour-là, 72 enlevés. Le retour officiel ne commencera que fin 2027. Mais les travaux de reconstruction, eux, ont déjà largement commencé. Le kibboutz tente de se reconstruire, de se réinventer, de s'agrandir même, sans effacer son histoire dramatique. Reportage Erwan Chassin, Laurent Macchietti.
4: Des maisons neuves, couleur ocre, constellent désormais le kibboutz du 7 octobre 2023. Il reste encore quelques maisons incendiées et des terrains vagues, là où se trouvaient les habitations de familles dont certains membres ont été tués ou kidnappés. À Niroz, c'est le cas d'un habitant sur 4.
6: Cette partie, c'est le côté est. C'est une zone entièrement nouvelle. Il y avait des poulaillers que nous avons évacués et ici vont être construites 80 unités de logement, dont 21 petites unités destinées aux jeunes familles.
4: Nous parcourons les allées du kibboutz dans la voiturette de golf de Ron, 60 ans. Il vit ici depuis plusieurs années et pilote aujourd'hui la reconstruction.
6: Nous n'accueillons pas encore de nouvelles familles. Niroz n'est pas encore prêt. Pour l'instant, une cinquantaine de maisons ont été rénovées et sont toutes occupées. 10 nouvelles maisons sont également en construction pour montrer à quoi ressemblera le kibboutz demain.
4: Niroz reprend doucement son souffle, assure-t-il.
6: Je pense que les gens ont envie de participer à cette reconstruction, de bâtir quelque chose de nouveau, qui a du sens. Je sens chez les gens une vraie envie de revenir et de faire revivre Niroz.
4: Le kibboutz de Niroz se réinvente. Par exemple, là où se trouvait le jardin d'enfants brûlé le 7 octobre 2023, un centre de formation et de recherche sur les nouvelles technologies a été construit, inauguré en août dernier. Reconstruire, mais sans effacer la mémoire.
6: Chaque chemin, chaque maison ici rappelle quelque chose. Chaque endroit est lié à une histoire, à des personnes. Le défi, c'est de reconstruire un kibboutz vivant et heureux, sans oublier son histoire et tout ce qui s'est passé ici.
4: Netta, 24 ans, nous attend sous le porche de sa maison avec un grand sourire. C'est sans regret qu'elle vit ici depuis un an, venue malgré la tragédie.
13: Il y a eu des otages ici et c'est difficile de soutenir quelqu'un qui a vécu un traumatisme. Mais en retour, ces personnes m'apportent du recul et de la force. Ce sont des gens très forts et c'est un environnement qui fait du bien.
4: Mais elle ne sait pas encore si son avenir est là, à Niroz.
13: L'avenir du kibboutz, maintenant c'est un moment décisif. Il faut voir où tout cela va nous mener. Ça va peut-être paraître triste ou cynique, mais il y a eu un engouement autour du kibboutz, autour de la guerre. Et quand la guerre sera terminée, on verra qui restera, qui continuera à faire des efforts. Nous, on se sent fatigués, on n'a plus la même motivation qu'il y a un an. Et pour qu'il y ait un avenir, il faut continuer malgré les difficultés. Et c'est difficile. Je pense que d'ici à ce que j'ai des enfants, la situation sera différente et peut-être meilleure. Peut-être qu'il y aura un accord, quelque chose, la paix. Ça paraît encore très loin, mais peut-être que les choses changeront.
4: La paix comme seule l'assurance d'une renaissance totale et pérenne des kibboutz, veulent croire Netta et Ron.
16: Reportage à Niroz, signé Erwan Chassin et Laurent Macchietti. À suivre la météo et un nouveau journal. Restez avec nous.
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16: Un temps bien agité, Céline Dacosta, au programme de l'après-midi.
9: Oui, la perturbation qui est arrivée ce matin par l'ouest a gagné du terrain. Elle concerne à présent tout le pays avec des averses parfois orageuses. Localement, on peut même avoir de la grêle et de bons cumuls de pluie. Les averses les plus soutenues, on les retrouve encore près de la Méditerranée. Alors, on a quand même une petite accalmie temporaire sur le Languedoc. C'est entre la région PACA et la Corse qu'on aura des bonnes pluies et toujours orageuses cet après-midi. Des averses soutenues accompagnées de vent. Du vent, on en a également sur le reste du pays, particulièrement entre la Bretagne, la Vendée, le Cotentin. Elle aura l'avantage d'éloigner les nuages. La pluie va faiblir, les éclaircies revenir au fil des heures, mais partout ailleurs ça va rester agité. Concernant le sud-est, on a toujours le Var qui est en vigilance orange, pluie, inondation et orage.
16: Et pour les températures, qu'est-ce que ça donne ?
9: Ça baisse, moins 2 à 6 degrés par rapport à hier. On ne l'a pas beaucoup senti ce matin, mais là on commence à le sentir, et puis demain matin ça va piquer, je vous l'assure. Cet après-midi, la moyenne va de 16 à 21 degrés sur une grande moitié nord, avec des pointe à 24-25 degrés sur le nord-est où on a encore eu un petit peu de soleil ce matin. 20 à 26 degrés, ça c'est la moyenne pour la moitié sud.
16: Merci Céline, merci à vous tous d'écouter France Info. Il est midi et demi. Lors d'un nouveau point sur l'info, Augustin arrivé.
10: Les cours sont loin d'avoir repris partout aujourd'hui. Sébastien Lecornu a prévu une allocution en fin d'après-midi pour répondre aux lycéens. Il leur promet déjà sur les réseaux sociaux un plan d'action concret. Une réponse qui doit être basée, selon le Premier ministre, sur les contributions qui sont déposées sur la plateforme numérique dédiée mise en place hier. Les policiers sont désormais privés de leurs grenades assourdissantes lorsqu'ils interviennent sur cette mobilisation. Des CRS entourent actuellement le campus bloqué de Sciences Po à Paris. Édouard Geffray, le ministre de l'Éducation nationale, était entendu ce matin devant la commission des affaires culturelles de l'Assemblée nationale. Il évoquait les dégradations constatées sur les bâtiments scolaires.
19: Il y a 24 lycées qui ont été incendiés ou saccagés de manière suffisamment importante pour qu'ils ne puissent pas rouvrir avant plusieurs semaines. Donc ça veut dire qu'actuellement, on a 30 000 lycéens qui sont privés de cours pour plusieurs semaines, quoi qu'il arrive, de cours en présentiel, je veux dire, pour lesquels il y a un préjudice, évidemment, qui est absolument énorme en termes de scolarité, et sur lequel, bien sûr, on travaille pour que tout ça puisse être pallié. Mais au-delà, c'est plusieurs centaines d'établissements qui ont été touchés par des dégradations qui sont, dans un certain nombre de cas, très lourdes. Les premiers chiffres que Région de France m'indique, c'est de plusieurs dizaines de millions d'euros, donc c'est entre 20 et 30 millions d'euros au minimum. Et ça, c'était évidemment avant certains incendies qui coûteront cela beaucoup plus cher.
10: Le ministre de l'Éducation nationale, Édouard Geffray, ce matin à l'Assemblée nationale. Plusieurs syndicats enseignants, notamment le SNES-FSU, appellent à participer à nouveau demain aux manifestations des lycéens et des étudiants, avec un appel lancé à la grève. Le FMI reproche à plusieurs pays de la zone euro, sans les nommer, de ne pas prendre de mesures décisives pour assainir leurs finances publiques. Le Fonds monétaire international considère que ce devrait être aujourd'hui l'urgence. Le gouverneur de la Banque de France en appelle aux parlementaires français pour qu'ils adoptent un budget avant la fin de l'année pour rassurer les marchés et les Français. 3 ans ont passé depuis les attaques du 7 octobre sur Israël. Une minute de silence observée ce matin sur les principaux lieux des massacres de ce jour de 2023. Sur France Info, le président du Conseil représentatif des institutions juives de France, Yonatan Arfi, fait part d'un sentiment qui demeure encore d'effroi et de vulnérabilité. La Bulgarie annonce cesser les recherches en mer Noire. Il n'y a plus d'espoir de retrouver vivant l'équipage du navire coulé hier par un drone. La provenance de l'appareil n'a pas été établie, mais tous les regards se tournent vers la Russie. Les attaques russes sur l'Ukraine ont encore fait au moins 11 morts la nuit dernière. Un scientifique français remporte le prix Nobel de chimie, Henri Kagan, salué pour son travail sur la catalyse asymétrique, un procédé qui sert dans la fabrication de produits pharmaceutiques. Il partage son prix avec un collègue japonais, Kenzo Sohai. Le français, âgé de 95 ans, est toujours professeur à l'université Paris-Saclay.
16: Augustin Rive, merci. À suivre, ces soupçons de peste en Sibérie, en Russie, ce que l'on sait, ce que l'on ne sait pas. Info et intox démêlés dans un quart d'heure. Tout de suite, midi 34, retour à la colère lycéenne.
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16: Avec les étudiants de Sciences Po Paris qui entrent à leur tour dans la danse, qui rejoignent le mouvement lycéen. Bonjour Agathe Mahué.
5: Bonjour Marie.
16: Vous vous trouvez devant le prestigieux établissement au cœur de Paris. Ils sont plusieurs centaines mobilisés pour ce blocage. Comment ça se passe ?
5: Il y a du monde en effet, hein, quelques centaines d'étudiants, oui, de Sciences Po principalement, mais pas seulement, des jeunes de l'école du Louvre sont là aussi, et puis les élèves d'autres écoles supérieures du quartier latin sont venus les rejoindre pour rassembler leurs forces, et ils bloquent donc tous ensemble depuis tôt ce matin l'établissement de la rue Saint-Guillaume. Des barricades ont été installées avec des poubelles et du matériel de chantier, et depuis des heures ils se tiennent calmement entourés par des policiers aux abords donc de Sciences Po. Ils expliquent simplement, sereinement leur message. Martin, qui a 19 ans, est en deuxième année de licence à Sciences Po, et pour lui cette mobilisation représente une très bonne occasion de mettre en lumière le manque de moyens accordés à l'éducation.
8: On entend beaucoup dire que notre génération est moins forte à l'école. Il y a le classement PISA qui est sorti il y a 2 semaines et ça a été couvert par tous les médias. Mais depuis les années 90, l'allocation du financement à l'éducation nationale a baissé par 1,6% du PIB. Et c'est juste une hypocrisie qu'on doit dénoncer. Et en tant qu'élève à Sciences Po, on a ce privilège peut-être d'être couvert médiatiquement, alors que certains lycées en banlieue, dont beaucoup d'entre nous provenons, ne l'ont pas. Et je pense que c'est un levier de pression positif, justement sur les programmes de certains partis qui ne sont pas encore sortis. Et ça montre aussi que cette année, on est prêt à aller dans les urnes pour se revendiquer, parce qu'on l'a peut-être trop peu fait sur les générations précédentes. Moi j'ai 18 ans, c'est ma première élection, et le message c'est d'envoyer que nous serons là en 2027 et nous irons voter.
5: Voilà, la présidentielle en ligne de mire. Alors après plusieurs heures de grand calme, ça a chauffé d'un seul coup, là il y a une demi-heure environ, du gaz lacrymo lancé par les forces de l'ordre sans raison évidente. J'ai vu une étudiante en grande difficulté tout près de moi qui respirait très difficilement avec ce gaz plein les yeux, et depuis la situation s'est plutôt calmée, c'est animé, vous l'entendez, les étudiants ont simplement débordé cette fois sur le boulevard Saint-Germain, donc depuis une vingtaine de minutes la circulation ici est complètement interrompue, des voitures bloquées ont dû faire demi-tour, et les étudiants de Sciences Po et d'ailleurs, vous l'entendez, continuent de chanter, Bella Ciao, la Marseillaise, quelques slogans aussi, la rue est à nous notamment.
16: On les entend, en effet. Merci Agathe Mahué aux abords de Sciences Po Paris. Ces derniers jours, les voix se sont élevées pour dénoncer un usage de la force disproportionné dans les blocages. Il y a 2 jours, à Lens, un lycéen a eu la main arrachée par une grenade assourdissante. Ce matin, le ministre de l'Intérieur, Laurent Nunez, a annoncé suspendre l'utilisation des grenades assourdissantes lors des actions lycéennes. Caroline Félix, vous vous trouvez justement à Lens, devant ce lycée Auguste Béal, où est scolarisé le lycéen grièvement blessé. Ses camarades sont mitigés après l'annonce du ministre.
12: Oui, devant le lycée Auguste Béal, hein, qui vient de rouvrir ses portes dans la tête des élèves, il y a encore cette scène de lundi où tout a basculé, et ce son.
21: Une grosse bombe. C'était pas les petits projectiles qu'il lançait, quoi.
22: J'étais très loin, je l'ai vraiment entendu, mais ouais. ça fait un énorme boom. Ça prouve que c'est très dangereux.
12: Le son, donc, très probablement d'une grenade assourdissante, d'après le ministre de l'Intérieur, qui a arraché la main de Evan, 15 ans, qui vient d'être amputé. Son autre main est aussi blessée. Donc la suspension de ces grenades est une bonne chose pour Mathis, en terminale à Auguste Béal.
21: Bah, je pense que c'est bien, parce qu'après, bah, comme je disais, on est des jeunes. Donc je ne comprends pas pourquoi ils ont utilisé ça directement dans la foule. Ils auraient pu l'utiliser soit parce qu'on était plus loin ou plus proche. Mais là, c'était directement en plein milieu, donc je ne comprends pas pourquoi ils ont fait ça.
12: Mais pour Maëlle, à côté, très en colère, ces moyens n'auraient jamais dû être utilisés, quelles que soient les conditions.
23: Pour moi, c'est trop tard, parce qu'il y a déjà eu quelqu'un qui a perdu un œil, quelqu'un d'autre qui a plus de dents, là maintenant, quelqu'un qui a plus de mains. Donc pour moi, c'est déjà trop tard. Voilà, même les flashballs, c'est tout autant dangereux.
12: Lola approuve, elle aussi était là lundi, elle est encore très marquée. Et pour elle, il faut restreindre encore plus l'arsenal du maintien de l'ordre.
23: au niveau de la lacrymo, j'ai mon petit cousin qui est hospitalisé parce qu'il n'arrive plus à respirer à cause de ça, parce que lui, il y allait juste au collège. Il allait au collège, il s'en est reçu une et il n'arrivait plus à respirer, donc c'est un peu n'importe quoi. Il faut qu'ils interdisent beaucoup plus d'armes, qu'ils font plus un... Comment je peux dire ça ? Ils parlent avec nous, on essaye de discuter avec eux, ils ne veulent pas. Eux, c'est directement grenade. On essaye de parler avec eux, d'aller les voir, de leur demander pourquoi ils lancent autant de choses, mais ils ne nous répondent pas. Ils veulent juste que, en fait, on parte.
12: Et tant que la lumière n'a pas été faite, dit le ministre de l'Intérieur, tant que l'enquête de la police des polices n'a pas éclairci le drame, l'usage de ces grenades reste donc suspendu dans les mouvements lycéens.
16: Caroline Félix en direct de Lens pour France Info. Jeanne Mézia à mes côtés. Bonjour Jeanne.
0: Bonjour.
16: Cellule décryptage de France Info. Que sont précisément ces grenades assourdissantes ?
1: Eh bien, ce sont des armes utilisées pour disperser des attroupements qui produisent un flash lumineux et surtout une forte détonation de l'ordre de 160 décibels. Autrement dit, c'est très fort, l'équivalent d'une arme à feu extrêmement bruyante. Leur objectif est de désorienter les personnes qui sont autour. L'usage de ces grenades est strictement encadré. Seuls des policiers ou gendarmes qui possèdent une habilitation individuelle peuvent les lancer et ils doivent le faire après deux ordres de dispersion inefficaces. Sauf si les forces de l'ordre sont victimes de violences. Dans ce cas, elles peuvent faire usage de ces grenades sans sommation, mais preuve que leur utilisation comporte des risques. Le code de la sécurité intérieure précise que les forces de l'ordre ne doivent y avoir recours que lorsque c'est absolument nécessaire. Et en 2020, le ministère de l'Intérieur rappelle qu'il n'est jamais anodin de les utiliser en raison de leur danger potentiel.
16: Et ces armes, alors, ont-elles déjà causé des blessures avant ce qui s'est passé à Lens ?
1: Pour ce modèle de grenade ASSD, précisément, le cas de Lens semble être le premier. En revanche, il existe d'autres modèles de grenades qui ont déjà fait des dégâts, comme la grenade GM2L, qui, en plus d'être assourdissante, diffuse du gaz lacrymogène. Son utilisation a notamment causé des blessures lors de la manifestation contre les méga-bassines de mars 2023 à Sainte-Soline dans les Deux-Sèvres. Des mutilations, perte d'audition dues à ces grenades tirées à répétition. D'ailleurs, le ministre de l'Intérieur a demandé l'ouverture d'une enquête administrative l'année dernière, suite aux révélations de nos confrères de Libération et Mediapart qui pointaient l'action des gendarmes lors de cet événement, leur utilisation dangereuse de ce type d'armes, mais aussi leur volonté de blesser gravement des manifestants. Cette grenade a remplacé la très controversée Gli F4 en 2020, qui avait arraché la main d'un manifestant lors de l'évacuation de la ZAD de Notre-Dame-des-Landes en mai 2018, mais aussi blessé plusieurs personnes lors des manifestations des Gilets jaunes.
16: Et j'accueille notre invité. Merci Jeanne Mézia. Bonjour Olivier Kahn.
3: Bonjour madame.
16: Merci d'être avec nous. Vous êtes professeur de droit pénal, chercheur au Centre de droit pénal et de criminologie de l'Université de Nanterre. Suspendre l'utilisation donc des grenades assourdissantes, finalement, c'est l'aboutissement logique d'un cadre légal qui était contesté.
3: Alors, il y a deux choses dans ce que vous dites. La première, c'est que c'est un peu le privilège du ministère de l'Intérieur français. On utilise tellement d'armes différentes en maintien de l'ordre que l'on peut, quand un incident un peu choquant survient, se dispenser d'une de ces armes et conserver toutes les autres. On avait déjà vu ça en 2010 avec l'usage du lanceur de balles de défense. Après qu'un individu avait été éborgné, on avait retiré le LBD dans le cadre des séquences de maintien de l'ordre. La deuxième chose, c'est effectivement la question du cadre légal que vous abordez. Et là, effectivement, ce qu'on voit ces derniers jours montre à l'évidence qu'il y a au moins une certaine légèreté dans le respect des contraintes légales, nombreuses pourtant, qui encadrent le maintien de l'ordre.
16: Alors, ce n'est qu'une suspension, hein, pas une interdiction définitive. Vous voyez là une portée d'abord symbolique pour tenter de calmer les lycéens ?
3: Oui, je crois que c'est ça, c'est de la communication. Mais ça n'aura pas tellement d'effet. Enfin, je pense qu'il serait préférable que le ministre de l'Intérieur donne à ses troupes des consignes de strict respect de la loi plutôt que de suspendre. Allez, on évite.
16: Est-ce que pour vous, justement, professeur de droit pénal, les forces de l'ordre sont allées au-delà de ce qui est permis ?
3: Je crois que la réponse est contenue dans votre question. Je pense que tout le monde l'a vu et c'est bien pour ça que vous m'invitez aujourd'hui et qu'on a toutes ces questions depuis hier. Oui, je pense que tout le monde a pu constater qu'on a à certains endroits, pas de manière systématique, mais on a à certains endroits des usages de la force correspondent absolument
16: pas au cadre légal. Olivier Kahn, pardonnez-moi, est-ce que vous pouvez peut-être bouger un tout petit peu parce que je vous perds de temps en temps, la liaison n'est pas très bonne.
3: est-ce que là, ça peut être mieux pour
16: oui,
3: vous,
16: là, c'est parfait.
3: Bien, et bien, je ne bouge plus.
16: Olivier Kahn, vous évoquiez donc les limites, effectivement, de l'exercice, de l'utilisation de la force dans ces manifestations lycéennes. Est-ce qu'à votre avis, de ce que vous avez vu, on dépasse les limites en ce qui concerne des mineurs ou en règle générale ?
3: En règle générale, c'est-à-dire que c'est peut-être plus choquant encore parce qu'il s'agit de mineurs, mais vous voyez, prenons même en dehors de l'usage des armes, le nombre d'interpellations absolument considérables auxquelles il a été procédé, en droit, on ne peut interpeller que quelqu'un contre lequel on a des raisons objectives de penser qu'il a commis une infraction. Or, le nombre de personnes interpellées par rapport au nombre de personnes seulement placées en garde à vue et ensuite poursuivies prouve à l'évidence que on a une fâcheuse tendance à ratisser très très large et à interpeller au chalut plutôt qu'avec le discernement qu'impose la loi. Et dans l'usage de la force, c'est la même chose. On a vu des usages, des tirs en cloche par exemple, qui n'étaient pas réglementaires. On a vu des policiers relancer des grenades. Enfin voilà.
16: D'ailleurs, il y a 18 enquêtes, hein, ces chiffres donnés à nouveau ce matin par le ministre de l'Intérieur, 18 enquêtes en cours de l'IGP.

0: et remise en question aussi au moment des Gilets jaunes.
1: Je l'espère, mais je n'y crois pas un seul instant. C'est-à-dire que même si Laurent Nunez est préfet, il exerce en fait depuis tellement longtemps des fonctions dans la haute administration policière qu'il est en quelque sorte devenu un policier. Et on voit que tout son discours est un discours de policier. Vous savez, c'est tout l'une des questions essentielles de la police et qui a été rappelée par divers ministres au cours de l'histoire, Roger Frey ou Pierre Joxe. Le problème, c'est bien que la police doit absolument être subordonnée parce que il y a dans l'activité de police à la fois l'efficacité mais aussi le respect des droits fondamentaux. L'article 12 de la Déclaration des droits de l'homme et du citoyen dit bien que la force publique est instituée pour la garantie des droits. Et donc, à côté de la police qui, elle, se préoccupe effectivement de l'efficacité, eh bien, il faut du politique pour retrouver cet équilibre de la garantie des droits. Et très clairement, Laurent Nunez ne garantit pas cet équilibre. Des discours comme le discours qu'on a pu entendre sur le fait qu'il ne donnait aucune consigne de retenue lorsqu'on fait usage de la force contre des mineurs, est un discours qui est extrêmement révélateur de ce qu'est le ministre de l'Intérieur.
0: Mais ce que lui justifie, et vous l'avez entendu à plusieurs reprises, par, dit-il, une violence extrême parfois, et qui n'est pas du fait des lycéens.
1: Mais tout le monde constate que ce n'est pas le cas, et tous les gens qui étaient à la manifestation hier ont bien vu que de plus en plus ce mouvement est encadré par des adultes et qu'il y a eu hier des interventions de compagnies d'intervention dans le cortège à des endroits où les lycéens étaient pacifiques avec un encadrement par des adultes pour veiller justement à ce qu'il n'y ait pas. Non, on est dans une technique de maintien de l'ordre en France qui se répand depuis 10 ans et qui consiste à tenter de faire un usage dissuasif de la France. On est dénoncé pour cela par les rapporteurs spéciaux de l'ONU et par le commissaire aux droits de l'homme du Conseil de l'Europe. Ça ne change rien et Laurent Nunez ne le changera pas.
0: Est-ce que nous sommes une exception, justement, Olivier Kahn, en Europe ? Est-ce qu'elle est plus offensive, cette doctrine-là, par rapport à nos voisins européens ?
1: Oui, on est en tous les cas... Enfin, il y a ce paradoxe que la France a longtemps été un modèle en matière de maintien de l'ordre, avec des techniques de tenue à distance pour éviter le contact physique entre les manifestants et les agents de la force publique. On a de très bons professionnels du maintien de l'ordre parmi les CRS et les gendarmes mobiles. Mais paradoxalement, on constate qu'alors que d'autres États qui avaient des problèmes de violence en maintien de l'ordre ont fait un travail pour essayer de trouver des solutions de désescalade et autres, eh bien nous avons perdu en compétences et puis nous sommes rentrés dans ce cycle de la violence.
0: Il y a quoi, justement, comme solution de désescalade potentiel?
1: Je pense que si déjà on confiait le maintien de l'ordre aux professionnels et qu'on leur demandait d'appliquer strictement la loi plutôt que de lancer, comme on l'a vu encore hier, des compagnies d'intervention, c'est-à-dire des groupes composés d'individus dont le métier est de procéder à des interpellations en flagrant délit avec un usage de la force important, on serait pas mal. Et puis surtout si vraiment, enfin la police est un corps discipliné, hein, on l'a vu avec les agriculteurs, vous vous souvenez, dont le niveau de violence n'avait rien à envier à celui des lycéens. Quand le ministre dit qu'on n'utilise pas la force et qu'on ne traite pas le désespoir par la brutalité, eh bien, il n'y a aucun débordement de la part des policiers.
0: Deux poids, deux mesures, effectivement, c'est ce que dit aussi une partie de l'opposition. Merci d'avoir été avec nous, Olivier Kahn, de nous avoir livré votre analyse. Professeur de droit pénal, chercheur au Centre de droit pénal et de criminologie de l'Université de Nanterre. Le Fil Info, tout de suite.
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0: Le Fil Info à 1h-17 avec vous, Augustin Arrivé. Les principaux syndicats enseignants appellent à une nouvelle grève demain.
5: Et à manifester à nouveau aux côtés des lycéens et des étudiants pour de meilleures conditions d'apprentissage. Plus de 500 établissements restent aujourd'hui perturbés, dont le campus de Sciences Po à Paris. Sébastien Lecornu écrit sur les réseaux sociaux que la parole des lycéens doit être entendue. Il prévoit une allocution en fin d'après-midi. Le ministre de

0: l'enseignement supérieur prévient déjà que demander la suppression de Parcoursup relèverait d'une immense démagogie. La Russie dénonce une militarisation de l'Union européenne, réaction du Kremlin après ce qui est présenté comme un message fort et clair. Il s'agit de ce test de nouveaux missiles nucléaires français tirés hier matin au large du Finistère depuis un sous-marin. Le missile hier était dépourvu de charge nucléaire. La Russie, de son côté, a encore fait au moins 16 morts en Ukraine la nuit dernière. Et puis un prix Nobel de chimie pour un Français, il s'appelle Henri Kagan. Il partage son prix avec le japonais Kenzo Sohai. Leurs travaux portent sur une technique précise de catalyse qui sert dans la fabrication de produits pharmaceutiques.
1: Info. Venons-en à cette réaction, cette demande officielle des États-Unis qui réclame à la Russie davantage d'informations après la mort d'une laborantine de l'Institut de lutte contre la peste à Irkoutsk, en Sibérie. L'Organisation mondiale de la santé et à l'instant l'Union européenne demandent-elles aussi de la transparence à la Russie. Plusieurs médias russes affirmaient par ailleurs hier qu'une deuxième personne était morte après avoir présenté des symptômes similaires que ceux de la jeune technicienne de 28 ans. Victor Maté, à mes côtés, cellule vraie ou faux de France Info. Bonjour Victor.
2: Bonjour Marie.
1: Alors beaucoup d'informations circulent, souvent fausses, sur les réseaux sociaux à ce sujet.
2: Oui, à commencer par cette supposée photo d'un flacon tombé sur le sol d'un laboratoire, du liquide rouge s'en échappe. Nous avons pu l'identifier comme une image fabriquée sans aucun doute par l'intelligence artificielle. Il y a aussi cette vidéo qui prétend montrer l'hôpital où aurait été transportée la technicienne de laboratoire décédée. On voit des médecins et infirmiers courir avec un brancard. Nous avons trouver son origine sur Facebook. La vidéo date de mars dernier, publiée sur un compte en bengali, la langue officielle du Bangladesh. Autre fausse information qui circule avec cette vidéo de contrôle de température dans un avion à destination de Moscou, présenté comme un vol arrivant de Sibérie. L'avion vient en fait de Thaïlande. Des contrôles ont bien eu lieu ces derniers jours, mais en raison de la recrudescence de cas de Covid dans le pays.
1: De nombreux internautes pointent aussi du doigt le fait que l'OMS a mis à jour sa fiche d'information sur la peste le jour même où l'employé du laboratoire d'Irkoutsk a été admise à l'hôpital.
2: Oui, l'Organisation mondiale de la santé a effectivement mis à jour sa fiche d'infos sur la peste ce jour-là, le 29 septembre. Cela concernait aussi le choléra et la méningite, mais rien ne permet d'établir de lien direct avec la situation en Sibérie. Un genre d'accusation que l'on avait déjà vu pendant la pandémie de Covid-19. On trouve d'ailleurs beaucoup de messages qui alertent sur une nouvelle épidémie mondiale ou encore un risque de confinement généralisé.
1: Beaucoup de fausses infos donc, Victor, mais aussi beaucoup de points à éclaircir.
2: D'où cette demande de transparence, notamment, vous l'avez dit, de la part des Américains et de l'OMS. Le média indépendant russe Peuple du Baïkal, qui a révélé l'affaire, explique que la technicienne de laboratoire a pu contracter la peste pulmonaire après avoir fait tomber un tube à essai, que 200 personnes sont confinées en quarantaine, une partie de l'hôpital fermée. Aucune confirmation pour l'instant des autorités russes qui démentent toute mesure sanitaire renforcée. La situation est sous contrôle, assure Moscou. L'OMS estime que le risque est faible pour la Russie est très faible pour l'Europe.
1: Et j'accueille notre invité. Bonjour Anne Sénéquier.
3: Bonjour.
1: Merci d'être avec nous. Vous co-dirigez l'Observatoire de la Santé Mondiale au sein de l'Institut de Relations Internationales et Stratégiques. L'IRIS, c'est très compliqué, en effet, de comprendre ce qui s'est passé, ce qui se passe en Sibérie. Quelle lecture faites-vous, Anne Sénéquier, de toutes ces informations ?
3: Aujourd'hui, et de celle qu'on a voit, pas. C'est... Effectivement, c'est vrai, chacun essaye de contrôler son narratif en essayant justement de ne pas être inquiétant de la part de la Russie, d'aller chercher des informations de la part des autres pays et l'OMS qui essaye là d'être le chef d'orchestre comme c'est son rôle, sans avoir la possibilité non plus d'en savoir beaucoup plus, si ce n'est justement à travers les informations qui peut avoir, donc de la part de la Russie, mais aussi d'autres laboratoires dans d'autres pays qui travaillent en coordination ou simplement en communication avec d'autres laboratoires. Donc en fait, l'objectif aujourd'hui, c'est de remettre un petit peu de principe de réalité autour de tout ça. Aujourd'hui, ce qu'on sait, c'est qu'effectivement, il y a une technicienne de 28 ans qui est décédée le 2 octobre. Les autorités russes, pour l'instant, évoquent une pneumonie d'origine indéterminée, donc il n'y a absolument pas de diagnostic confirmé de peste. Il y aurait environ 200 personnes qui sont placées sous surveillance ou en quarantaine. Ça ne veut pas dire que ce sont 200 personnes infectées, c'est véritablement des cas contacts, comme on doit le faire lorsqu'il y a l'émergence comme ça d'une pathologie infectieuse. Et aujourd'hui, en fait, l'idée, c'est effectivement d'avoir accès à ces informations, et les informations dont on a besoin aujourd'hui, c'est quels prélèvements ont été réalisés, analyser quels sont les tests, les résultats et les expositions éventuelles au laboratoire et comment sont suivies ces 200 personnes. Donc ça, c'est des informations qu'a demandé l'OMS, ça fait déjà 2-3 jours. Donc aujourd'hui, eh bien, on est dans l'attente de ces informations. Alors comme toute chose...
1: Vous pensez que la Russie va les transmettre justement ?
3: Je pense que déjà, pour faire des tests, il faut du temps pour faire le test, mais pour avoir les résultats. La Russie a tout intérêt à communiquer sur ces tests-là, dans la transparence, parce que, justement, l'objectif, c'est de protéger la population globale, c'est vrai, mais la population russe également. Pour l'instant, la Russie n'a pas demandé d'aide de la part envers l'OMS, et il faut savoir que le règlement sanitaire international, celui qui régit toutes ces affaires épidémiologiques au niveau international, ne permet pas à l'OMS de diligenter une équipe sur le terrain. Il faut que le pays hôte puisse donner son accord. Pour l'instant, il n'est pas question d'envoyer quelqu'un. Il est question justement de partage de ces informations et on va voir un peu comment ça se passe dans les jours à venir. C'est vrai que la situation internationale au-delà du contexte sanitaire n'aide pas et justement amène aussi cette défiance générale. Donc on a plutôt à sauter sur le fait qu'il manque de transparence, il manque des infos et ainsi de suite. Mais je pense qu'il faut quand même se donner quelques jours avant de s'enflammer aussi.
1: Bon, la peste fait peur, rien que ce mot fait peur. Tout ça, c'est susceptible, effectivement, de nourrir inquiétude, angoisse et complotisme.
3: Oui, la peste, on a un inconscient collectif autour de ça, notamment en Europe, avec la peste noire en 1348, quelque chose comme ça, qui a été, j'ai envie de le dire, mais dans l'histoire de l'humanité, ça a été le seul moment où il y a eu la paix tout autour du bassin méditerranéen, et ça a été justement suite à une épidémie de peste. Donc on voit que véritablement, elle a marqué les esprits et dans toutes les cultures. Aujourd'hui, ce qu'il faut savoir sur la peste, c'est que c'est une pathologie qui n'a pas jamais disparu finalement. Il existe encore des réservoirs animaux et notamment en Sibérie. C'est pour ça qu'il y a cet institut spécialisé autour de ça. Ouais. Mais on le soigne très bien.
1: Que sait-on d'ailleurs de ce laboratoire, Anseneke, à Irkoutsk, en Sibérie?
3: On sait qu'il travaille justement sur ces agents pathogènes-là, qu'il y a plusieurs équipes qui travaillent sur d'autres problématiques, mais concrètement, à ce jour, c'est pas identifié comme un laboratoire véritablement problématique où on a des doutes sur la sécurité et sur ce qui s'y passe. Donc, à l'heure d'aujourd'hui, du 7 octobre, il n'est pas question de se poser la problématique de quelque chose de fait exprès qui pourrait générer quelque chose d'autre. D'autre part, contrairement à ce qu'on a vécu en 2020 sur la peste, on a des traitements, on sait le soigner et tout se joue dans effectivement la surveillance et la rapidité de traitement. Donc aujourd'hui, déjà, il faut confirmer que c'est un cas de peste, parce qu'à ce jour, aujourd'hui, rien ne le dit.
1: Et à ce stade, rien d'inquiétant, c'est aussi ce que dit en substance l'OMS. Merci beaucoup d'avoir été avec nous. Anne Sénéquier, chercheuse à l'IRIS, où vous co-dirigez l'Observatoire de la Santé mondiale. L'IRIS, c'est l'Institut de Relations internationales et stratégiques. Bonne journée à vous.
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1: Il reste un département, Céline Dacosta, en vigilance orange cet après-midi.
12: Oui, le Var, orange pluie, inondation et orage. C'est là qu'on aura les averses les plus soutenues entre la région PACA et la Corse. Mais les averses ont gagné du terrain jusqu'au nord-est où il faisait encore beau ce matin. Des nuages, de la pluie pour tout le monde cet après-midi, de la pluie bienvenue, on est d'accord. Avec une accalmie temporaire quand même sur le Languedoc, ça va reprendre. Pour la Bretagne, la Vendée, le Cotentin, là on a pas mal de vent, un vent de nord qui rafraîchit l'atmosphère et qui chasse un petit peu les nuages. On aura le retour de quelques éclaircies. Les températures, on y vient, elles sont en baisse sur tout le pays, moins 2 à 6 degrés par rapport à hier, avec une moyenne de 16 à 21 degrés sur une grande moitié nord, encore quelques pointes un peu plus chaudes, 25 sur le nord-est parce qu'on a eu un petit peu de soleil ce matin, 20 à 26 degrés, ça c'est pour la moitié sud, 26 degrés la maximale pour Ajaccio.
1: Merci Céline, il est 13h02. Bienvenue. C'est le journal de Mélanie Delaunay. Bonjour Mélanie.
13: Bonjour.
1: À la une, les commémorations en Israël, 3 ans après les attaques du Hamas.
13: Nous serons sur le site du festival de musique Nova où des proches des victimes entourées de leurs portraits leur ont rendu hommage ce matin. L'actualité, c'est aussi la mobilisation des lycéens. Leur parole doit être entendue, dit Sébastien Lecornu, le Premier ministre qui s'exprime ce soir alors que des syndicats de l'éducation appellent à la grève et à manifester demain pour soutenir ce mouvement. Après la très grave blessure d'un adolescent à Alence en marge de ses manifestations, le ministre de l'Intérieur suspend l'utilisation des grenades assourdissantes. Les CRS ne comprennent pas cette décision. Et puis retour sur la longue carrière de la doyenne d'Hollywood, l'actrice Eva Marie Saint, morte à 102 ans. C'était l'héroïne de La mort aux trousses de film d'Hitchcock. L'émotion, le recueillement en Israël où des cérémonies sont organisées tout au long de la journée, 3 ans jour pour jour après ces attaques du Hamas. Plus de 1200 personnes ont été tuées et 251 emmenées comme otages dans la bande de Gaza ce 7 octobre 2023. Des commémorations qui se déroulent dans un contexte tendu en Israël avant les élections législatives. Elles ont débuté sur le site du festival de musique Nova ce matin où des proches des victimes ont observé une minute de silence.
14: Cathy Zohar se tient à côté du portrait de sa fille Bar Zohar, le visage souriant d'une jeune femme de 23 ans avec des lunettes de soleil, l'un des 364 portraits de victimes plantés dans le sol sec de Réim. 3 ans après, venir ici est toujours aussi douloureux pour elle.
15: Je suis triste, très triste, parce que c'est le jour qui a changé notre vie. Pour toujours. C'est un jour très difficile, très très difficile.
14: La vie de sa famille a basculé ce 7 octobre 2023 sur ce site où 4000 jeunes faisaient la fête. Aujourd'hui, pour Cathy Zohar, ses 2 enfants et ses petits-enfants, ce n'est plus envisageable d'y songer.
15: On aimait s'asseoir tous ensemble et faire du barbecue et boire un peu et mettre la musique et chanter. On le fait plus.
14: Ce matin, elle a rencontré Bruno Retailleau, le candidat LR à la présidentielle. Et ce soir, elle verra Jean-Noël Barrot, le ministre des Affaires étrangères. Pour faire passer le même message, Cathy Zohar est triste, mais n'a pas de haine.
15: La haine ne fait pas un bon service pour les personnes. Si on veut essayer d'être bien avec tous les côtés, il faut parler. Et tu ne peux pas parler avec de laine.
14: Elle a prévu de rester toute la journée à côté du portrait de sa fille.
13: À Réim, où se tenait il y a 3 ans ce festival de musique. Merci Jérôme Val en Israël pour France Info. Dans la bande de Gaza, des explosions entendues ce matin selon les hôpitaux de l'enclave palestinienne. 3 personnes ont été tuées dans des frappes israéliennes. Face à la mobilisation des lycéens, des gestes d'apaisement du gouvernement, aujourd'hui le ministre de l'Intérieur annonce la suspension de l'usage des grenades assourdissantes dans les interventions qui sont en lien avec ce mouvement. Le temps de comprendre ce qui s'est passé à Lens en début de semaine où un adolescent de 15 ans a eu la main arrachée. Yannick Falt, cette décision, elle est mal perçue par les CRS.
16: Poubelles, cartons et barrières de chantier entravent l'accès du bâtiment de Sciences Po depuis ce matin à Strasbourg.
17: On en est arrivé à faire ce blocus déjà parce qu'il y a une idée de convergence des luttes qui est absolument nécessaire. Avant d'être étudiant, on a été lycéen aussi, on a vu les conditions d'enseignement, les conditions des bâtiments, les conditions qui étaient vraiment pas favorables pour les lycéens. On les a vécues nous aussi.
16: Réunis en assemblée générale ce matin pour envisager la suite de la mobilisation.
18: Je pense que oui, c'est fort que tous les étudiants s'unissent, que ça soit Sciences Po, les ingénieurs, les BTP, tout le monde, les lycéens. Notamment l'INSA où ça faisait 151 ans que ça n'avait pas été bloqué. Et moi, ça me fait énormément vibrer de voir tous ces étudiants se regrouper autour d'un même mouvement de solidarité.
19: La jeunesse, elle est en colère aujourd'hui. Nous, on a de la chance à Sciences Po parce qu'on est des privilégiés. Mais on voit bien dans les facs qu'aujourd'hui, la vraie violence, c'est la précarité étudiante, qu'il y a des droits différenciés, que le CROUS n'est pas vraiment financé, le projet 1 euro. C'est que des mesures démagogiques. Et nous, ce qu'on demande, c'est des vraies mesures pour nos petits frères, nos petites sœurs aussi qui arrivent après. Même pour nos futurs enfants. Moi, j'ai pas envie que mes enfants grandissent dans un système comme celui-là. Et voilà, c'est pour ça qu'on se mobilise aujourd'hui.
16: Des slogans et des pancartes pour dénoncer la méthode gouvernementale.
17: Nous, on condamne fermement toutes les tentatives du gouvernement de museler cette révolte étudiante par la violence, par la répression, qui est absolument scandaleuse.
16: Le plus grand bâtiment de l'Université de Strasbourg est également bloqué aujourd'hui avec des appels à manifester dès demain sur l'ensemble du campus.
20: Alors, il y a des mobilisations, on l'entend, mais le gouvernement assure que 9 lycées sur 10 fonctionnent normalement. Aujourd'hui, d'après le ministère de l'Éducation nationale, la mobilisation est en net recul, même si les blocages, les perturbations continuent dans plus de 200 lycées. C'est le cas, par exemple, à Annecy, à Amiens, à Rouen, à Grenoble. Un élève s'est grièvement blessé à la main à Strasbourg en manipulant un mortier. Alors, quelle suite maintenant à cette mobilisation au lendemain des manifestations ? Noémie Bonin, il faut déjà s'attendre à une nouvelle journée d'action demain.
21: Avec, dans la rue, des professeurs de nouveau aux côtés des jeunes. Les organisations lycéennes sont rejointes désormais dans leur appel à la mobilisation par plusieurs syndicats enseignants qui fustigent des réponses tardives du gouvernement, décalées et hors sol, selon leurs mots. Alors, il faut voir ce que dira le Premier ministre ce soir. Sébastien Lecornu prévoit une allocution à 18h30. Mais pour le moment, en tout cas, le retour en classe des élèves est loin d'être acquis. Le temps d'échange annoncé hier par le chef du gouvernement risque de ne pas être suivi partout. L'idée à la base, c'est de suspendre les cours pendant quelques heures dans chaque lycée pour les consacrer au dialogue entre élèves, professeurs et direction. Mais les représentants des chefs d'établissement sont furieux et refusent de suivre la consigne telle qu'elle. En tout cas, tant que le climat n'a pas retrouvé un petit peu de sérénité, ils estiment que ces discussions ne vont pas résoudre les problèmes de fond, notamment sur le manque de moyens, les emplois du temps ou les problèmes de remplacement des enseignants. Des revendications partagée entre jeunes et personnel de l'éducation nationale.
20: Et Noémie Bonin et le Premier ministre Sébastien Lecornu dit que la parole lycéenne est précieuse, qu'elle doit être entendue et qu'elle nourrira un plan d'action concret. Il va prendre la parole ce soir aux alentours de 18h30 au sujet de ce mouvement de contestation, mais aussi d'autres crises, celle des carburants ou encore de l'agriculture.
1: Une allocution que vous suivrez en direct sur France Info à partir donc de 18h30, vous le disiez Mélanie. Pour l'heure 13h08, après les canicules de l'été, la Cour des comptes appelle à agir plus vite.
20: En faveur de la transition écologique, l'instance qui évalue les politiques publiques présente son deuxième rapport sur ce thème. Alors qu'on a vécu l'été le plus chaud jamais mesuré, Guillaume Fariol, pour la Cour des comptes, on n'en fait pas assez.
22: L'été 2026 l'a montré, les résultats demeurent insuffisants, tacle la Cour des comptes. Elle dresse un bilan secteur par secteur des progrès ou de l'absence de progrès, avec de gros retards sur le rythme de sortie du pétrole, sur l'amélioration de la qualité de l'eau, la baisse du nombre de déchets, la protection de la biodiversité. Les objectifs de transition sont bien là, nombre de bâtiments à rénover, nombre de voitures électriques à atteindre, mais les investissements à faire, eux, ne sont pas assez détaillés. Affichage d'objectifs ambitieux sans programmation financière, critique la Cour. Manque de visibilité pour les investisseurs qui ralentit la transition, tout comme des règles qui changent trop. Citons par exemple les critères souvent modifiés pour MaPrimeRénov. Cette transition est pourtant urgente et les investissements nécessaires, même en ces temps de contraintes budgétaires, insiste la Cour des comptes.
20: Guillaume Fariol, près de 20 morts en Ukraine dans des bombardements russes pendant la nuit, pour l'essentiel dans une attaque sur un immeuble d'habitation dans le nord du pays. La capitale Kiev a aussi de nouveau été prise pour cible par la Russie.
1: C'était l'héroïne du film La mort aux trousses.
20: L'actrice américaine Eva Marie Saint est morte à 102 ans après une carrière longue de 7 décennies. Augustin Rivet, elle a marqué l'âge d'or d'Hollywood à l'écran face à Cary Grant et Marlon Brando notamment.
23: 1955, première apparition au cinéma.
0: What for?
2: Et premier Oscar catégorie second rôle pour Sur les quais d'Elia Kazan.
3: Voilà.
2: Après ses débuts en fanfare, elle n'accumule pas les rôles, au contraire, les choisit avec parcimonie, moins de 15 films en 20 ans et presque plus rien ensuite. La mort aux trousses pour Hitchcock.
23: Hello there.
24: Tell me, why are you so good to me?
23: Shall I climb up and tell you why?
2: Grand Prix, où elle côtoie Yves Montand et Françoise Hardy.
23: If you feel as you do, you could stop now.
25: Not so easy.
2: Curieusement, deux fois face à Elizabeth Taylor dans des triangles amoureux, citons Le Chevalier des Sables de Minelli.
23: I'm talking about this girl. You were in love with her. Are you still in love with her?
2: Une des rares stars hollywoodiennes de l'époque à ne pas faire de frontières entre grand et petit écran. Elle côtoie par exemple Bruce Willis dans la série Clair de Lune. Elle se produit aussi régulièrement au théâtre. En 2018, elle reparaît sur la scène des Oscars pour remettre un prix.
23: I just realized something.
2: Je viens de réaliser quelque chose, plaisante-t-elle.
23: I'm older than the Academy.
2: Je suis plus âgée que l'Académie des Oscars. Elle était la seule à pouvoir faire cette blague.
20: Merci Augustin. Arrivé, le Français Henri Kagan remporte le prix Nobel de chimie récompensé aux côtés du Japonais Kenzo Sohai pour leur recherche sur la catalyse asymétrique. Henri Kagan, âgé de 95 ans, qui est considéré comme le père de cette technique, qui a déjà valu un prix Nobel à d'autres chercheurs. D'ailleurs, il est à l'origine de découvertes qui servent aux industries pharmaceutiques pour le parfum également. Merci Mélanie Delaunay.
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1: Comment le gouvernement compte-t-il se sortir de l'impasse, de la crise des lycées? Le Premier ministre Sébastien Lecornu doit donc s'exprimer ce soir lors d'une allocution depuis Matignon. Le Premier ministre particulièrement attendu au lendemain d'une journée de mobilisation qui laisse l'exécutif sous le feu des critiques. Ce midi, l'usage de la force dans le maintien de l'ordre fait toujours polémique. Paul Barcelone avec nous, service politique de France Info. D'abord, l'Élysée n'y est pas pour rien. Emmanuel Macron s'est immiscé dans le dossier lors d'une réunion hier soir, Paul.
28: Alors, ce n'était pas un recadrage, assure un ministre, mais Emmanuel Macron a bien haussé le ton hier soir pour demander plus d'empathie et de pédagogie lors des interventions policières. La décision de suspendre l'utilisation des grenades assourdissantes a même été actée lors de cette réunion à l'Élysée. Suspension le temps de l'enquête confiée à l'IGPN, la police des polices, alors qu'un lycéen de 15 ans a eu la main arrachée à Lens en début de semaine. Selon nos informations, le président et le premier ministre se sont aussi vus en tête à tête pendant une heure avant qu'Emmanuel Macron ne décolle dans la soirée vers la Croatie, où il participe aujourd'hui à un sommet Med9 des pays méditerranéens. Le chef de l'État ne prendra pas part à la conférence de presse finale tout à l'heure pour ne pas avoir à s'exprimer loin de Paris sur la crise lycéenne, laissant donc les honneurs de l'allocution à son Premier ministre. Accusé d'être trop discret, Sébastien Lecornu y réfléchit en coulisses depuis le début de la semaine.
1: Et au lendemain de cette journée de mobilisation, le Premier ministre est donc, Paul, vraiment attendu au tournant.
28: Et il le sait, la parole lycéenne doit être entendue, écrit le Premier ministre sur X, annonçant plus de 30 000 contributions sur la plateforme de consultation ouverte par le gouvernement. Hier, il a défendu la fermeté, accusé la France insoumise, je le cite, de bordéliser le pays. Sébastien Lecornu a aussi à son agenda une visioconférence avec les présidents de région cet après-midi. Ils ont la compétence des lycées, mais on ne veut pas abandonner les autres crises. S'alarme un de ses proches, sont aussi au menu la crise agricole, après un été marqué par les incendies et les canicules, le budget à faire voter sans majorité, sans aucune marge de manœuvre, mais il y aura aussi, selon nos informations, des annonces sur le carburant et les conséquences pour la France de la libération de 100 millions de barils de pétrole en 4 mois par les pays du G7. Les prix continuent de flamber à la pompe, même si ce dossier semble désormais être relégué au second plan.
1: Alors le Premier ministre, merci Paul Barcelone, doit donc prendre la parole ce soir autour de 18h30 depuis Matignon. Avant cela, il s'entretient avec les présidents de régions qui ont la compétence de la gestion des lycées. Nous sommes en ligne avec le président d'Hiver Droite de la région Grand Est. Bonjour Franck Leroy.
29: Bonjour.
1: Merci d'être avec nous. Avant de parler de budget, les blocages, les actions des lycéens continuent aujourd'hui aussi dans le Grand Est.
29: Ça s'est calmé chez nous depuis à peu près 2 jours. Hein. Jusqu'à lundi, on avait des mouvements encore assez intenses. Ça s'est nettement calmé hier. Cette nuit, on a eu des incidents sur Nancy et encore un peu ce matin sur Strasbourg, mais on a sérieusement baissé d'intensité par rapport à jeudi et vendredi dernier.
1: Et comment vous l'analysez ?
29: Je pense que le mouvement lycéen a compris qu'il était dépassé par le mouvement et qu'ils avaient été quelque part phagocytés par des mouvements violents. Et donc, je pense qu'un certain nombre de lycéens ont réagi en se disant, voilà, on peut plus continuer, d'abord parce que le mouvement vire à la casse et c'était pas l'idée originelle des lycéens. On a aujourd'hui des lycéens qui reviennent vers des chefs d'établissement pour discuter, ce qui est très bien, parce que ça aurait dû commencer comme ça. Normalement, ce mouvement aurait dû démarrer par les conseils d'administration des lycées, par les conseils de la vie lycéenne, et si effectivement il n'y avait pas de réponse, éventuellement aller manifester dans la rue. L'erreur, ça a été de démarrer par la rue, parce que immédiatement des mouvements de casseurs et des extrémistes sont venus se greffer sur les mobilisations lycéennes, et ça aboutit à de la casse, qui n'était pas évidemment l'objectif initial des lycéens.
1: Mais quand vous parlez d'instrumentalisation, puisqu'il s'agit de ça, est-ce que ce n'est pas une stratégie classique finalement pour disqualifier d'une certaine façon une colère de ces lycéens qui portent sur de vrais problèmes ?
29: Ben disons qu'il y a des activistes dont la spécialité, c'est de casser. Et donc, dès qu'un mouvement non organisé se lance, ils viennent se greffer dessus pour prendre la main et casser. Mais je pense sincèrement que la volonté lycéenne n'était pas celle-ci au départ. Et puis, il y a eu des tentatives de récupération en tout genre. Mais ce qui est important aujourd'hui, c'est le fond. Le fond, c'est le mal-être étudiant. Et le mal-être étudiant, il porte principalement sur des questions qui incombent à l'éducation nationale, que ce soit Parcoursup, que ce soit l'absence de professeurs dans certaines disciplines, que ce soit les emplois du temps surchargés. C'est avant tout l'affaire de l'éducation nationale. Ça et là, il peut y avoir des problèmes de locaux. Et là, c'est notre responsabilité. Donc nous, ce qu'on a besoin de faire aujourd'hui, c'est de discuter avec les responsables lycéens, lycée par lycée, parce qu'on a des lycées qui sont dans un état absolument parfait. Donc, il n'y a aucune raison de venir impliquer la région ou les régions dans cette situation.
1: Malgré tout, il y a la détresse, Franck Leroy, tout de même, de ces milliers de lycéens qui dénoncent des locaux mal isolés, des équipements informatiques obsolètes. Ça, c'est votre compétence directe. Est-ce que le Grand Est a failli dans l'entretien de ces lycées ?
29: Attendez, nous, tous les lycéens qui entrent en seconde ont un ordinateur neuf qui leur sont remis pour la totalité de leurs études, et pour la totalité de leurs études supérieures éventuellement. Donc, côté informatique, on est la première région par le taux d'équipement. On a distribué 550 000 ordinateurs depuis maintenant 5 ou 6 ans. Donc, sur le plan informatique, il n'y a aucun problème chez nous.
1: Sur
29: le plan du bâti, il y a des lycées dans lesquels il n'y a aucun problème, et des lycées dans lesquels il y a des travaux en cours, des lycées dans lesquels aussi, quand on fait des travaux, ces travaux sont systématiquement saccagés par certains jeunes. C'est le cas à Strasbourg, dans le lycée Coufignal, où on a beaucoup de problèmes, parce qu'il y a un problème de maintien de l'ordre et de discipline dans l'établissement, mais ça, ça incombe à un chef d'établissement qui ne dépend pas de nous. Donc, si vous voulez, il faut faire du cas par cas, parce qu'on ne peut pas faire de généralité. Jamais les régions n'ont autant investi que ces dernières années dans les lycées. Ça se chiffre en milliards.
1: Vous avez assez d'argent aujourd'hui pour mener à bien la totalité de la rénovation énergétique, puisqu'on parle bien de ça, hein.
29: Ben, ce qu'on demande au gouvernement, c'est de nous laisser la main libre sur l'investissement. Sauf qu'aujourd'hui, dans le projet de loi de finances, le gouvernement veut rogner ce qu'on appelle le fonds de compensation de la TVA, c'est-à-dire un élément qui nous permet de financer nos investissements dans les lycées. Donc, il y a une absurdité dans ce projet de loi de finances, parce qu'il va nous contraindre dans l'investissement, alors même qu'on a besoin d'investir plus. C'est pour ça qu'hier, on a eu un échange avec le ministre de l'Éducation nationale, avec le président de région en visio, au cours duquel on lui dit arrêtez de nous empêcher d'investir, alors que le monde lycéen nous demande d'investir.
1: Il vous a entendu ?
29: Alors pour l'instant non, mais j'imagine que le Premier ministre, dans les annonces qu'il fera cet après-midi, va nous rassurer sur ce point et va arrêter de nous mettre des bâtons dans les roues, alors qu'on a besoin d'investir non seulement dans nos lycées, mais dans nos transports, puisqu'évidemment pour aller au lycée, il faut aussi des transports.
1: Et justement, la réponse du gouvernement à ce stade, est-ce qu'elle vous paraît à la hauteur de la colère qui s'exprime depuis 3 semaines ?
29: Bah écoutez, moi j'ai le sentiment que non, mais c'est un problème qui, à mon avis, aurait pu être anticipé, parce que ce mal-être lycéen, il n'a pas démarré il y a 15 jours ou il y a 10 jours, il existe depuis un certain temps. Et j'ai le sentiment que le gouvernement tarde à répondre, parce que c'est un problème sensible, c'est un problème sur lequel le mal-être des lycéens aujourd'hui, il date depuis la sortie de l'époque Covid. Quand vous voyez le taux de jeunes qui veulent mettre fin à leur jour, il y a quand même un problème sociétal extrêmement important avec la jeunesse. Et personne n'a véritablement pris ce dossier à bras-le-corps au niveau gouvernemental depuis des années. Ce n'est pas la responsabilité de Sébastien Lecornu, ça date d'avant, depuis bien longtemps. Et là, il s'exprime de manière violente parce que malheureusement, un certain nombre d'individus viennent apporter de la violence dans un mouvement qui ne devrait pas être violent. Mais je pense qu'aujourd'hui, on assiste là, depuis quelques heures, me semble-t-il, à un recul de la violence, ce qui va permettre, à mon avis, de mettre les personnalités et les instances concernées autour d'une table. Il n'y a qu'autour d'une table qu'on arrive à faire avancer les choses.
1: Vous évoquiez les dégâts, Franck Leroy. Je crois que vous les avez chiffrés dans votre région à 4 millions d'euros, c'est ça ?
29: Entre 2 et 4 millions d'euros, mais j'allais dire, il y a encore eu cette nuit une tentative d'incendie dans un lycée à Nancy, où on a cherché à mettre le feu à des logements de fonction, ce qui est complètement aberrant, ça ne résoudra rien au problème lycéen, mais il y a encore quelques excités qui sont probablement des casseurs professionnels qui tentent d'utiliser le mouvement lycéen pour détourner ce mouvement dans leur intérêt qui est de casser.
1: Plusieurs millions donc, qui va payer ?
29: Bah écoutez, il y a des responsabilités qui sont recherchées. Il y a eu des condamnations hier au tribunal de judiciaire de Reims qui sont tombées. Évidemment, nous, on a des intérêts civils à faire valoir parce qu'on va demander aux auteurs de dégâts de payer. Et si ce n'est pas eux-mêmes, ce sera leurs parents. C'est le droit civil qui s'applique.
1: Franck Leroy, dernière question. Le gouvernement aussi, pour tenter d'apaiser les choses, annonce suspendre l'utilisation des grenades assourdissantes là, dans les mobilisations lycéennes. Il fallait le faire ?
29: Probablement. J'avoue que je ne sais pas ce qui s'est passé. Je sais qu'il y a eu un drame à Lens, qu'un jeune a vu sa main arrachée. Qu'est-ce qui s'est passé ? On n'en sait rien pour l'instant. Mais si effectivement ça peut être de nature à calmer le jeu, il faut le faire. Il faut aussi que côté violence, ça régresse, et ça a l'air de régresser en tout cas dans la région Grand Est, et je m'en félicite. Maintenant, il faut que les parties concernées se mettent autour d'une table. Nous, on est évidemment prêts à se mettre autour de la table dans chacun des lycées pour évoquer les problèmes de locaux lorsqu'ils existent. Mais encore une fois, il y a eu une liste qui a circulé hier des 52 lycées les plus sensibles. Il n'y a pas un lycée du Grand Est dedans. Donc ça veut dire que notre parc de lycées, il est correctement entretenu.
1: Franck Leroy, merci, président d'Hiver Droite de la région Grand Est. Comme tous les autres présidents de région, vous vous entretiendrez donc avec le Premier ministre Sébastien Lecornu cet après-midi, avant qu'il ne prenne la parole depuis Matignon aux alentours de 18h30.
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1: C'est le tour des sorties cinéma de la semaine après le Fil Info. 13h22, à la une, Mélanie Delaunay, des syndicats d'enseignants qui appellent à manifester demain.
20: Ils lancent un appel à la grève et à descendre dans la rue en soutien des lycéens alors que les blocages, les perturbations se poursuivent aujourd'hui en plus de 200 lycées. Il faut que ce soir, le Premier ministre donne des éléments de réponse extrêmement concrets, demande le syndicat SNES-FSU. On suivra cette prise de parole de Sébastien Lecornu sur cette mobilisation et sur d'autres crises aussi à 18h30 sur France Info. Cet après-midi, le ministre de l'Intérieur va être auditionné à l'Assemblée. Laurent Nunez qui suspend l'usage des grenades assourdissantes par les forces de l'ordre qui interviennent sur ce mouvement. Le temps de l'enquête à Lens où un jeune de 15 ans a eu la main arrachée. Marine Le Pen réagit à cette annonce. La candidate du RN à la présidentielle considère qu'Emmanuel Macron est toujours du côté qui consiste à taper sur la police. Elle maintient par ailleurs sa confiance à 1000%, dit-elle, en Jordan Bardella, le président du Rassemblement national à qui Mediapart attribue des écrits antisémites datant de 2013. La Commission européenne demande à la Russie de faire preuve de transparence sur ses soupçons de cas de peste après la mort d'une technicienne de laboratoire en Sibérie. Dans un institut d'études sur la peste, les autorités russes qui minimisent et démentent avoir pris des mesures sanitaires.
1: 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Comme nous sommes mercredi, passons en revue avec vous Matteo Maestrachi, les sorties du jour au cinéma. Et on commence par le duo Isabelle Huppert-Sandrine Kiberlin dans le film Ni vu ni connu de Marc Fitoussi.
0: Excusez-moi, on va bientôt être appelé ?
3: Oui, oui, ça devrait plus trop tarder.
4: Première qualité du film, s'intéresser à ceux qu'on voit peu ou mal ou pas longtemps, les figurants au cinéma, qui souvent attendent des heures pour une apparition fugace et floue en arrière-plan et se font parfois mal parler ou mépriser par les vedettes. Et l'idée de génie du réalisateur Marc Fitoussi, c'est d'avoir confié le rôle de l'opiniâtre figurante Corinne Maclou à Isabelle Huppert, l'une des dernières superstars du cinéma français, connue dans le monde entier, égérie de la mode. Le film va suivre la relation à la fois amicale et intéressée qui démarre entre elle et Sandrine Kiberlin dans son propre rôle.
5: J'ai pas le souvenir d'avoir été agacée par un figurant, mais en tout cas, on n'a pas envie d'être perturbé. Je trouve ça intéressant que Marc montre aussi ce rapport de pouvoir, quoi, et de statut, de choses. C'est extrêmement réaliste. Il y a effectivement une table de régie pour les figurants, il y a une cantine pour les acteurs connus et une cantine pour ceux qui sont que figurants. Voilà, et c'est la figurante dans le film qui dit oui, mais c'est les acteurs connus qui font rentrer les gens dans les salles. Il prend des risques, Marc. Il raconte des choses qui sont vraies et qui sont pas faciles à dire ni faciles à montrer, mais c'est vrai, c'est juste.
4: Et on sent que la série 10% est passée par là. Marc Fitoussi en a d'ailleurs dirigé plusieurs épisodes, dont un avec chacune des deux actrices. On donne à voir les coulisses du cinéma et surtout avec un mélange de cruauté et de finesse, on montre les rapports de force, de classe à l'œuvre dans le métier, ce qui fait de Ni vu ni connu une très belle surprise.
1: Autre film français, Mathéo, autre comédie qui arrive en salle, le film L'espèce explosive, réalisé par Sarah Arnold.
6: Vous avez tous rencontré le maréchal des logis-chefs Orsini. Il arrive tout droit de Corse, donc si la gendarmerie explose, on saura vers qui se tourner.
4: Attention, film totalement déjanté, mais très réjouissant. Ça se passe dans les Ardennes. Des habitants se tirent dessus pour une sombre histoire de prolifération de sangliers. Débarque le major de gendarmerie Orsini, un Corse dévasté par un chagrin d'amour et disons pas très équilibré, qui va mener l'enquête tout en se confiant à une psy. Sarah Arnold a voulu représenter à l'écran les gens qui ne vont pas très bien et qui sont sans doute majoritaires dans notre société.
7: Moi, je dirais que c'est la société qui va mal. On demande depuis longtemps plus de justice sociale, plus d'engagement au niveau de l'écologie, et puis c'est jamais vraiment écouté, et je pense que les gens souffrent. Et donc, mes personnages sont quelque chose de cabossé ou un peu d'explosif, parce que ça demande beaucoup de ressources de pouvoir lutter tous les jours, vivre tous les jours dans un contexte qui est de plus en plus difficile.
4: Le film alterne en permanence entre farce, polar psychologique, études sociales et politiques, mais ça reste donc surtout très drôle et servi par un casting décalé assez savoureux, Alexis Mananti et la Rumpf, Bertrand Belin et Vincent De Dienne. Enfin, je vous conseille aussi deux films étrangers qui sont en salle depuis ce matin, The Social Reckoning d'Aaron Sorkin, consacré aux accusations de manipulation auxquelles le réseau Facebook fait face depuis le début des années 2020. Histoire vraie, enquête journalistique, bon dialogue et bon comédien. Et puis dans un autre genre, le film d'horreur australien Leviticus d'Adrian Carella, où une entité maléfique est la métaphore de crimes homophobes. Là aussi, c'est plutôt réussi.
1: The Social Reckoning, l'espèce explosive, ni vu ni connu au cinéma, entre autres, cette semaine. Voilà pour les conseils ciné. Merci Matteo Maestrecci. Un conseil d'exposition à visiter à présent autour de la peintre américaine Marie Cassatt, à l'honneur à Paris, figure majeure du mouvement impressionniste. 100 ans après sa disparition, le musée d'Orsay lui consacre une grande exposition, la première de cette importance à Paris. La visite avec Anne Chepo.
8: Les œuvres viennent des plus grands musées américains ou de collections particulières, l'artiste étant peu présente en France dans les collections nationales. L'exposition couvre toute la carrière de Marie Cassatt, qui s'installe définitivement à Paris en 1874. L'artiste s'est rapidement imposée dans le cercle des impressionnistes.
9: Elle peint essentiellement la figure humaine.
8: Caroline Corbeau-Parsons est une des deux commissaires de l'exposition.
9: Et ce qui est vraiment caractéristique de son art, c'est qu'elle place ses figures en général au premier plan pour leur donner un aspect monumental. Et elle le fait en peignant à l'huile, mais aussi au pastel et dans ses estampes.
8: Marie Cassatt est une personnalité hors norme qui s'affranchit des conventions. Elle vit seule et elle revendique son indépendance financière et artistique. Son tableau le plus connu, Fillette dans un fauteuil bleu, témoigne de sa singularité.
9: C'est un tableau très étrange. Cassatt place une petite fille affalée dans un fauteuil, dans un salon, à côté d'un chien, et de nombreux autres fauteuils et canapés avec le même motif bleu. Les couleurs sont tout à fait audacieuses dans cette composition. Et on voit bien que Cassatt était aussi une grande coloriste.
8: Parmi les œuvres exposées, on retient notamment la série des 10 estampes en couleur, prouesse technique qui suscite l'admiration de Camille Pissarro, ou encore le dos nu, une peinture tardive montré pour la première fois.
9: C'est le seul nu véritablement attribué à Cassatt, le seul nu féminin, parce qu'elle peint bien sûr des enfants nus avant. Et il a une véritable monumentalité, donc on ne le connaissait que grâce à une petite photo en noir et blanc, et on l'a redécouvert dans une collection particulière à Paris. Et on voit vraiment encore toute l'ambition de Cassatt et une touche nouvelle qu'elle développe. Elle revient à une touche fragmentée, mais différente de celle des débuts.
8: À découvrir également dans l'exposition, Jeune fille au banjo, un grand pastel de 1894 qui vient d'être acquis par le musée d'Orsay. On y dénombre désormais 9 œuvres de Marie Cassatt, mais une seule et unique peinture, car l'artiste ne figurait pas dans les grandes collections impressionnistes françaises léguées aux musées nationaux. Elle y aurait pourtant eu toute sa place.
1: L'exposition Marie Cassatt, l'indépendante, c'est à voir en ce moment à Paris, au musée d'Orsay. Et c'est jusqu'au 31 janvier prochain. La météo et un nouveau journal tout de suite.
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0: Le changement de temps se confirme pour aujourd'hui avec l'arrivée de la pluie sur quasiment tout le pays. Le ciel est bien perturbé avec des averses localement orageuses, accompagnées de vents, de grêle, de bons cumuls de pluie. Les averses les plus soutenues, on les retrouve toujours près de la Méditerranée, entre la région PACA et la Corse cet après-midi, accompagnées de bonnes rafales de vent. Du vent, on en a également sur le nord-ouest, entre la Bretagne, la Vendée, le Cotentin, où là les éclaircies vont progressivement faire leur retour. Pour les températures, elles sont en baisse, hein, sans grande surprise. C'était prévu, moins 2 à 6 degrés par rapport à hier, 16 à 21 degrés sur une grande moitié nord, avec encore des pointes à 24-25 degrés sur le nord-est, 20 à 26 degrés pour la moitié sud.
1: Vous êtes sur France Info, merci, il est 13h30. Augustin, arrivé pour l'info.
2: Plus de 500 établissements scolaires encore perturbés ce mercredi, même s'il semble y avoir moins de tensions sur place. Le ministre de l'Intérieur a retiré aux policiers leurs grenades assourdissantes. Elles sont désormais interdites dans la gestion de cette mobilisation. C'est ce type de grenade qui a arraché la main d'un élève à Lens avant-hier. Sébastien Lecornu s'exprimera en fin d'après-midi. Il écrit sur les réseaux sociaux que la parole lycéenne doit être entendue. Bonjour Caroline Félix.
16: Bonjour.
2: Vous êtes à Lens depuis lundi, depuis que cet adolescent a été blessé. Et les autres lycéens expriment encore leur colère aujourd'hui dans la ville.
16: Oui, devant le lycée Haute-Béal aussi, hein, et ils sont en colère ces lycéens, puisqu'ils sont accueillis pour leur retour en cours par une dizaine de fourgons de CRS garés juste en face du lycée.
17: C'est tendu quand j'arrive et je vois tout un dispositif comme ça, c'est impressionnant, c'est intimidant.
16: Et certains élèves de ce lycée Auguste Béal trouvent aussi qu'il est trop tôt pour rentrer en cours après le traumatisme qu'ont vécu ces élèves lundi. Certains sont encore trop choqués pour venir. Aujourd'hui, ce lycée était donc ouvert pour les plus âgés seulement, pour parler avec leur prof, rencontrer une infirmière, une psychologue et aussi la rectrice de l'Académie de Lille. Julie, comme beaucoup, est sortie très déçue de cet échange.
18: Et j'ai répondu à chacun de ceux qui ont parlé. Il y aura d'autres temps d'écoute. Nous l'avons demandé à tous les proviseurs et ici, on va l'organiser du mieux possible compte tenu des circonstances.
16: à Rectrin. Sophie Béjean, qui a aussi promis de faire l'état des lieux des remplacements de professeurs, équitable encore sur la démocratie scolaire. Et comme je vous le disais, ici, les lycéens sont sortis très, très déçus de cet échange. Peut-être qu'on peut les entendre, puisqu'ils estiment qu'elle n'a pas répondu à leurs questions.
12: Là, j'ai plus l'impression qu'ils sont là dans le blabla plutôt que dans l'action. Que quand on voit qu'il manque des bouts de plafond, que certaines tôles du plafond menacent de s'effondrer sur les élèves, je trouve ça juste inadmissible en fait. On lui demande des choses concrètes et tout ce qu'elle a su nous dire, c'est qu'elle allait mettre des poubelles dans les toilettes pour les serviettes hygiéniques usagées.
16: Donc les élèves ne sont pas convaincus de cette rencontre avec la rectrice et beaucoup vont d'ailleurs continuer à se mobiliser demain.
2: Caroline Félix depuis Lens, merci beaucoup, puisqu'effectivement les principaux syndicats enseignants appellent eux aussi à rejoindre les manifestations des lycéens prévues demain. Un préavis de grève a été déposé. Marine Le Pen répète son soutien à Jordan Bardella, la candidate d'extrême droite à la présidentielle qui s'exprime depuis le salon de l'élevage de Clermont-Ferrand. Des messages antisémites passés ont été authentifiés par huissier la semaine dernière comme ayant été écrits par le président du RN, ce que lui continue de nier. Marine Le Pen parle d'une manœuvre infâme de Mediapart. L'antisémitisme contre lequel Emmanuel Macron rappelle que la France lutte partout et toujours. Propos du chef de l'État en ce 7 octobre, troisième anniversaire des attaques contre Israël qui avait fait plus de 1200 morts, dont 51 Français. Les boissons énergisantes seront-elles bientôt interdites aux moins de 16 ans? C'est ce que suggèrent deux députés, une socialiste et un LR. Une proposition de loi et des amendements au projet de budget de la Sécurité sociale. Anne-Laure Danier, il prévoit aussi de lourdes taxes sur les canettes de cocktails alcoolisés.
19: Ce qui inquiète sans Sandrine Runel, la députée socialiste co-auteure du rapport, c'est que ces boissons alcoolisées, sucrées et caféinées sont très en vogue chez les adolescents.
21: C'est très inquiétant parce qu'aujourd'hui on voit bien que la consommation, elle a quand même doublé et on voit aussi que ce sont des jeunes de plus en plus jeunes. On voit aujourd'hui quand même les boissons énergisantes sont consommées par des jeunes à partir de 10 ans, que la consommation d'alcool augmente chez les jeunes et notamment à partir du collège. Donc tous ces chiffres-là nous amènent à prendre des mesures radicales, des mesures fortes
19: comme l'interdiction de toute publicité pour ces boissons sur les réseaux sociaux et une taxe sur chaque canette de cocktail alcoolisé qui passerait à 8 euros contre 1 euro aujourd'hui. L'autre auteur du rapport, le député LR Yannick Neuder, ancien ministre de la Santé et cardiologue, souligne les effets néfastes de ces boissons sur la santé.
22: Une canette de 25 centilitres, c'est l'équivalent d'un litre de bière, donc ça masque les signes d'alcoolisation avec tous les effets néfastes pour la santé, pour le risque d'accident, pour le risque de mauvais comportement en réunion.
19: Les boissons énergisantes entraînent de leur côté des troubles de la concentration, de l'anxiété et à terme du diabète chez les adolescents qui en consomment trop souvent.
2: Anne-Laure Danier, merci beaucoup. L'Union européenne et les États-Unis réclament à la Russie davantage d'informations concernant la mort annoncée d'une laborantine russe qui travaillait sur des bacilles de peste. Moscou affirme que ce décès n'est pas lié à la maladie. Hier, l'Organisation mondiale de la santé se voulait rassurante. L'OMS juge le risque de propagation faible pour la Russie et très faible pour l'Europe.
1: Augustin Arrivé, merci. À suivre cette journée de commémoration en Israël, 3 ans après les attaques du Hamas. Comment le traumatisme a-t-il depuis façonné la société israélienne? On en parle en détail dans une dizaine de minutes. Tout de suite, les blocages lycéens qui continuent.
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1: Au lendemain des cortèges très fournis, des manifestations lycéennes un peu partout en France, l'Union syndicale lycéenne notamment appelle à poursuivre la mobilisation aujourd'hui et à manifester demain. Faisons le tour de tout cela avec vous, Noémie Bonin. Bonjour.
24: Bonjour.
1: Spécialiste éducation de France Info. De nouveaux blocages donc encore à l'heure où on se parle, Noémie, des perturbations mais bien moins qu'hier.
24: Oui, près de 9 lycées sur 10 sont ouverts aujourd'hui, affirme le ministère de l'Éducation nationale ce midi, qui met en avant une mobilisation en net recul par rapport à hier. Alors il faut être un peu prudent parce qu'un lycée ouvert ne veut pas forcément dire un lycée au fonctionnement totalement normal. Certains n'ont rouvert que pour un temps d'échange entre professeurs, d'autres pour des discussions avec les jeunes. Plus de 450 lycées ont leurs cours suspendus totalement ou partiellement aujourd'hui, c'est quand même 1 sur 7. Le ministère décompte 232 établissements avec des blocages ou des perturbations. Sciences Po Paris, par exemple, est bloqué depuis ce matin. On parle aussi de lycées à Annecy, Amiens, Rouen ou Grenoble, avec parfois des tensions avec les forces de l'ordre. Édouard Geffray, le ministre de l'Éducation, qui a été auditionné à l'Assemblée nationale ce matin précise par ailleurs qu'environ 30 000 lycéens ne pourront pas revenir en classe pendant plusieurs semaines dans les 24 lycées qui ont été incendiés ou dégradés ces derniers jours.
1: Alors le gouvernement espère un retour en classe des lycéens, mais ce n'est pas gagné.
24: Avec ce temps d'échange dans tous les lycées annoncé hier par le Premier ministre. Alors dans son idée, c'est une demi-journée ou deux demi-journées organisées entre aujourd'hui et vendredi, pendant laquelle les cours sont annulés, des heures consacrées à des discussions entre élèves, professeurs et direction. Mais l'annonce n'a pas du tout plu aux représentants des chefs d'établissement. Le principal syndicat affirme même qu'il refuse de mettre en place ce temps de dialogue, en tout cas comme le gouvernement l'imagine, tant que le climat n'est pas serein. Le SNPDEN parle même d'annonces irréalisables et irresponsables. Les proviseurs estiment en fait qu'ils sont, eux, les plus à même de définir dans chaque établissement les conditions d'accueil des élèves et le cadre des échanges avec eux. En fait, pour ces personnels de direction, parler avec les élèves ne résoudra pas les problèmes de fond, notamment sur le manque de moyens, les emplois du temps jugés incohérents, le stress lié à Parcoursup ou encore les absences d'enseignants non remplacés, des revendications partagées entre jeunes et personnels de l'éducation nationale.
1: En tout cas, on sent que le gouvernement tente, hein, Noémie, de renouer le dialogue, d'apaiser la situation.
24: La parole lycéenne est précieuse et doit être entendue. C'est ce qu'a encore écrit tout à l'heure le Premier ministre qui promet un plan d'action concret. Sébastien Lecornu va d'ailleurs s'exprimer ce soir à 18h30. Plusieurs ministres ont déjà évoqué Parcoursup, entre autres, en laissant la porte ouverte à des améliorations. On sait que la plateforme d'accès à l'enseignement supérieur cristallise beaucoup de critiques. Laurent Nunez, le ministre de l'Intérieur, a lui annoncé ce matin suspendre l'usage des grenades assourdissantes pour le mouvement lycéen. Pas sûr du tout que ces éléments suffisent à stopper le mouvement. Plusieurs syndicats de professeurs appellent ce midi à faire grève et à manifester demain en soutien des lycéens qui ont appelé dès hier à une nouvelle journée d'action.
1: Et la colère lycéenne, merci Noémie Bonin, dépasse désormais nos frontières. Elle gagne les lycées français de l'étranger. En tout cas, celui de Rome en Italie où nous rejoignons Bruno Duvic. Une manifestation se tenait ce matin au lycée français de Rome, au lycée Chateaubriand. Lycée privilégié par rapport à tant d'autres établissements français, mais une partie des élèves tenait à s'associer au mouvement. Reportage.
3: Une centaine d'élèves sur le trottoir face au lycée. La Marseillaise, donc, pour se donner de l'énergie, Léon est en troisième.
4: C'est le chant qui représente le peuple français. Malgré les kilomètres qui nous en séparent, on est unis avec tout ce qui se passe en France, quoi.
3: Lucie, élève de première.
5: Comme les lycées privilégiés de Paris, Louis-le-Grand, Henri IV l'ont fait, on veut aussi faire entendre nos voix au soutien à ceux qui sont moins entendus en général, les élèves des banlieues qui sont dans des conditions déplorables de travail. Et puis des policiers qui répriment ces manifestations en croyant que c'est avec des grenades qu'on répond à des lycéens de 15 ans.
3: Ici, pas de policiers en vue. De l'autre côté du trottoir, l'entrée du lycée est ouverte. Le corps enseignant est bienveillant face à cette sage manifestation. Stéphanie Bodinet, professeure d'histoire et représentante des personnels.
6: Ah oui, on soutient le mouvement et puis c'est chouette de voir que bah, voilà, le lycée français, c'est aussi la conscience politique de ce qui se passe dans le monde et ce qui se passe en France.
7: Silence !
20: Bonjour à tous. Nous voulons une école française accessible, de qualité et capable de garantir de bonnes conditions à l'enseignement.
3: Car il y a des revendications propres à l'enseignement français à l'étranger. Le budget alloué à ces établissements baisse, les frais de scolarité augmentent en compensation. 7 500 euros l'inscription au lycée l'an dernier, 9 000 cette année. Léon, l'élève de 3e.
4: Et cette année, il y a eu plus de 30 élèves entre la 4e et la 3e qui sont partis. On va perdre des professeurs français. Ils vont prendre plutôt des contrats locaux. On se retrouve avec des profs moins qualifiés, des profs qui parlent moins français.
3: Une pancarte brandie par un élève dit la lassitude face à cette dégradation lente d'un établissement qui reste d'excellence. Nos cernes sont plus profonds que vos budgets.
1: Reportage Bruno Duvic à Rome, correspondant de France Info en Italie. Ce soir, Sébastien Lecornu, dans son allocution, a prévu d'évoquer, on le disait, de répondre donc à la mobilisation des lycéens, mais aussi la situation financière du pays et la crise des carburants. L'essence, le gazole, toujours, coûte très, trop cher, au point qu'Emmaüs ou encore le Secours Populaire, ces associations qui viennent en aide aux plus précaires, s'inquiètent de voir leurs bénévoles renoncer à venir, ou au moins de lever le pied parce que c'est devenu trop cher de se déplacer. Ces bénévoles, ils sont pourtant essentiels pour faire tourner le monde associatif, déjà étranglé par les baisses de subventions. Marc Bertrand a rencontré des bénévoles du Secours populaire des Alpes-Maritimes à Nice qui viennent moins parce qu'ils n'ont plus les moyens.
7: Dans le hangar en tôle du dépôt, les palettes de dons s'empilent jusqu'au plafond, du lait, des conserves, des habits. Le royaume de Michel et Daniel, occupés à trier des cartons.
8: Voilà, là on a des pluches, des petits moutons qui vont être contents pour les enfants.
7: Les deux jumelles vivent voilà. À Comte, à 35 km dans l'arrière-pays. Depuis la rentrée, elles ne viennent plus que deux fois par semaine et non plus tous les jours.
8: Non, on ne peut plus se permettre de faire trop de voyages. Ça coûte trop cher, là.
9: 50 euros par semaine, mais il y a beaucoup moins d'essence dans le
8: réservoir.
9: Dans le réservoir. On va diminuer les venues.
8: On n'a pas trop le choix. Hein. Je vais à Pôle emploi. Je n'ai même pas 700 euros avec la PL.
7: Pourtant, du travail pour trier les dons, il y en a.
9: Ouf. Oh, les vêtements, ils ne comptent pas.
8: Ils ne comptent pas.
9: Bah, on y est toute la journée. Hein. 8h30 jusqu'à 4-5 heures. Au moins 6-7 palettes par jour. Voilà pourquoi on va manquer si on vient moins. Parce qu'ils ont besoin de nous quand même, tous ces gosses. Bonjour, bonjour.
7: Le secrétaire général du Secours populaire de Nice, Jean Stellitano, est désolé de la situation. Jusqu'ici, il aidait les deux sœurs à payer l'essence.
10: Il y en a une qui arrive à vivre avec sa retraite, mais sa sœur, elle vit grâce au Secours populaire. Quoi. Elle est aussi bénéficiaire, elle est bénévole et bénéficiaire. On faisait une petite indemnité kilométrique pour pouvoir leur permettre de venir. Et là, on ne peut plus.
7: L'association est elle-même étranglée par le prix du plein pour ces camions frigos qui font les ramasses dans les supermarchés.
10: On a une note d'essence qui a complètement explosé. Tous les mois, c'est 10 000 euros. 10 000 euros de carburant. La mesure qu'on a prise, c'est au lieu de faire une livraison toutes les semaines, on fait une livraison toutes les deux semaines. Mais on sait très bien que tout ça... Ça ne permettra pas de compenser l'augmentation du carburant. Un bénévole qui met son cœur, qui donne ce qu'il a de plus.

0: 15h.
1: Nous sommes en Israël, 3 ans après les attentats du 3 octobre. Comment la société israélienne a-t-elle évolué, changé? Nous y sommes donc après le fil info de 13h47. À la une, Augustin Rivet, le ministère de l'Éducation nationale, qui parle d'une mobilisation en net recul.
2: Il y a encore plus de 500 établissements perturbés aujourd'hui et les principaux syndicats enseignants appellent à rejoindre les manifestations lycéennes et étudiantes prévues demain jeudi. Les tensions, elles, sont moins marquées. Avec un changement dans le dispositif de maintien de l'ordre, les policiers n'ont plus le droit d'utiliser leurs grenades assourdissantes sur les élèves, d'où ce commentaire de Marine Le Pen ce midi, je la cite, « Emmanuel Macron est toujours du côté qui consiste à taper sur la police », fin de citation. Sébastien Lecornu s'exprimera en fin d'après-midi. L'épisode méditerranéen est passé dans le sud-est. Le Var reste seul en vigilance orange météo France, pluie, inondations et orages. Mais les effets de la sécheresse se font toujours sentir ailleurs. 94 000 personnes sont actuellement privées d'eau du robinet en France métropolitaine. C'est 30 000 de plus qu'au début du mois, chiffre du ministère de la Transition écologique. Le nombre de meublés touristiques proposés à Marseille a baissé de 16% en 2 ans. On est même à moins 35% pour le quartier du Panier. C'est la municipalité qui l'annonce. Elle lutte comme d'autres contre le développement déraisonné des plateformes de type Airbnb qui accentue la crise du logement, avec 54 000 demandes de logement social non pourvues à Marseille.
1: France Info. Israël rend hommage aujourd'hui aux victimes des attaques du Hamas 3 ans après les attentats du 7 octobre 2023, journée la plus meurtrière de l'histoire du pays, plus de 1200 morts. Un massacre, un traumatisme. Aujourd'hui, la société israélienne s'est considérablement durcie. Et dans la zone la plus touchée, ce qu'on appelle l'enveloppe de Gaza, il n'y a plus d'espace pour la paix. C'est ce qu'a constaté le correspondant de France Info à Jérusalem, Thibault Lefèvre, dans la ville de Sderot, à proximité de l'enclave. 53 morts le jour du massacre. Reportage.
3: Givat Kobi est un promontoire à moins d'un kilomètre de Gaza. C'est le point culminant de la périphérie de Sderot. C'est aussi un haut lieu du morbide tourisme de guerre, avec ses distributeurs de boissons, ses bancs, ses jumelles fixées au sol qui permettent, moyennant 5 shekels, c'est à peu près 1 euro, d'observer le nord de Gaza. Limor insère une pièce. Elle est venue avec sa nièce et son neveu de 4 et 7 ans.
4: Yalla, enjoy.
3: Se réjouir de la destruction totale de l'enclave.
4: They want to see Gaza.
5: Ils veulent voir Gaza. C'est une bonne chose. Si ça ne dépendait que de moi, je tuerais tout le monde. Des bébés aux vieilles personnes de 90 ans.
4: From the baby till the 19 years old.
6: Même les bébés, the babies?
4: Yes, I don't care.
5: Oui, je m'en fiche. Eux, ils ont pris nos bébés et les ont tués dans des fours.
6: Et ça, c'est pas une information vérifiée. It's a fake news.
5: Non.
3: Des propos indécents, évidemment condamnables, que de plus en plus d'Israéliens ne s'interdisent plus d'assumer.
5: Je suis aujourd'hui encore un peu traumatisée.
3: Autour de Gaza, les lieux du massacre sont devenus des mémoriaux, comme le commissariat de Sderot, pris d'assaut le 7 octobre.
5: Pendant longtemps, nous ne pouvions pas venir parce que nous n'étions pas assez fortes pour voir toutes ces photos de ces jeunes gens qui ont été assassinés. C'était des bouchers.
3: Orna et son ami Evi arrivent de Kfar Saba à environ 1h30 de route.
5: Avant, j'étais de gauche, plus maintenant. Je suis désormais beaucoup plus à droite. C'est parce que je ne vois pas de solution pour avoir la paix dans le futur. Je ne vois pas comment vivre avec les Arabes. J'ai peur que la gauche signe encore une fois un accord qui plus tard s'effondrera.
3: Référence aux accords d'Oslo de 1993 qui étaient censés ouvrir la voie à la création d'un État palestinien. Il reste cependant à Sderot un endroit où ces idées de paix, de partage et de solidarité subsistent. Il s'agit d'un kibboutz urbain. Une vingtaine de familles y partagent la même philosophie communautaire. Eric Yelin s'est installé il y a 40 ans. Le 7 octobre, il a perdu beaucoup d'amis, tués ou enlevés dans les villages autour. Et pourtant, il s'accroche à ses valeurs.
7: Je crois qu'un accord est possible avec un soutien international. Je crois que c'est le seul chemin. Il est clair qu'en ce moment, de plus en plus d'extrémistes prennent du pouvoir. Mais c'est parce qu'il n'y a pas de réel accord régional entre Israéliens et Palestiniens.

0: Nous sommes destinés à vivre ici pour au moins des décennies, si ce n'est des siècles. On peut décider de continuer le cycle du sang et de la violence, ou on peut emprunter un chemin qui va prendre du temps. Ça aurait pu aller plus vite avant, mais désormais ça va prendre plus de temps. Et pourquoi pas obtenir un accord sur le long terme entre les deux camps, voire la paix.
1: Eric ajoute que souvent, dit-il, les gens lui demandent s'il reste optimiste. Et sa réponse, mesurée depuis le 7 octobre, c'est tout simplement qu'il ne perd pas espoir.
2: Reportage à Sderot, signé Thibault Lefebvre. Bonjour Alain Dikoff.
3: Bonjour.
2: Merci d'être avec nous, directeur de recherche au CNRS, auteur de l'ouvrage Israël-Palestine, une guerre sans fin, avec un point d'interrogation paru aux éditions Dunod et d'une tribune aujourd'hui dans Le Monde où vous expliquez qu'Israël risque une délibéralisation accélérée. Vous allez nous expliquer évidemment, mais d'abord, et ça rejoint votre propos, j'imagine que le reportage qu'on vient d'entendre, ces témoignages vous interpellent.
3: Oui, ils sont très très forts et ils montrent évidemment ce que l'on peut constater avec d'autres sondages qui sont parus au cours des derniers mois et années, c'est que évidemment il y a un durcissement général de l'opinion publique juive en Israël qui s'est encore déplacé davantage à droite, même si. Et c'est quand même important de le dire, et le témoignage de ce membre du kibboutz urbain le montre, et on aurait eu des témoignages un peu similaires d'autres kibboutz qui ont été pourtant durement frappés par l'attaque terroriste du 7 octobre, mais qui se trouvaient aussi dans l'enveloppe de Gaza et qui sont aussi restés finalement sur une ligne où, malgré l'absence d'espoir dans l'immédiat, il faut quand même essayer de construire un avenir et que cet avenir, il ne peut pas passer uniquement par la politique de la force. Mais c'est malheureusement un discours minoritaire.
2: Ouais, les attentats avaient donné lieu à une forme d'union nationale. Est-ce qu'aujourd'hui vous dites que la guerre a accentué finalement les fractures ?
3: Oui, disons, elle a produit quelques mouvements, ça c'est sûr, c'est-à-dire que des gens, des personnes qui pouvaient être, je dirais, un petit peu centre-gauche, admettons, après ce qui s'est passé le 7 octobre, on sont allés plus sur la droite, ça c'est certain, on a des moyens de le mesurer, mais en même temps, ça n'a pas non plus pousser des gens qui étaient par exemple très à gauche à devenir évidemment très à droite, ça non. Parce que dans le fond, malgré évidemment le traumatisme que ça a représenté pour tout le monde, après quand on essaie d'envisager l'avenir sur le plus long terme, ben, finalement les questions éternelles elles reviennent, c'est-à-dire est-ce que finalement Israël doit être une forteresse assiégée, c'est grosso modo la position dominante aujourd'hui, ça c'est sûr. Et d'autres qui pensent que c'est pas tenable sur le long terme et que donc, même si dans l'immédiat, on peut pas faire grand-chose parce que la société est trop crispée, parce que du côté palestinien, il y a des divisions énormes, bah, malgré tout, il faut quand même essayer, si c'est pas pour cette génération, mais au moins pour la génération à venir, de continuer à aller dans cette direction.
2: Et ce sont les tenants de la citadelle assiégée qui, à ce stade, dominent en Israël, Alain Dikoff.
3: Oui, ça, il n'y a pas de doute, hein, on le voit, même les prochaines élections, dans le fond, oui, on parle beaucoup éventuellement d'une possibilité pour Netanyahou de les perdre, ce qui est possible, ce qui n'est pas sûr, mais ce qui est possible. Mais il faut bien voir que dans ceux qui sont opposés à lui aujourd'hui, sur le papier, il y a des groupes très très différents. Il y a le parti des démocrates, qui est le parti le plus à gauche, mais qui à peu près fait 10 sièges hein, en projection au niveau des sondages, ce qui représente 10 sur 120, c'est pas énorme. Et de l'autre côté, toujours dans les oppositions, position à Netanyahou, vous avez par exemple le parti nationaliste russophone de Avigdor Lieberman, qui lui-même vient du Likoud et qui finalement est totalement dans la même optique finalement politique que Netanyahou contre un État palestinien. La seule chose qu'il a, c'est qu'il a une inimitié personnelle contre lui. Donc on voit bien que ça veut dire que si vous additionnez ceux qui ont toujours soutenu Netanyahou et ceux qui, même dans l'opposition, sont finalement sur des positions aussi très nationalistes, vous avez quand même une majorité très claire qui va plutôt dans ce sens-là.
2: Quand vous évoquez le risque de délibéralisation, ça veut dire que les conséquences du 7 octobre concernent aussi le modèle démocratique, l'état de droit israélien ?
3: Oui, c'est-à-dire que le processus de délibéralisation, il n'est pas nouveau. Ça fait à peu près une dizaine d'années que ça a commencé, mais avec Netanyahou, il faut bien le dire qu'avant lui, il n'y avait rien de cela, par une série de lois qui ont pu être adoptées, qui ont limité un peu la liberté d'expression, qui ont contrôlé certaines ONG, en particulier qui reçoivent des financements de l'étranger. Voilà, toute une série de lois comme ça qui ont été progressivement adoptées et qui allaient déjà dans ce sens-là. Mais c'est vrai que avec le 7 octobre, il y a en particulier une loi importante qui a été votée en mars de cette année et qui a été votée évidemment dans le contexte que l'on connaît, c'est-à-dire dans le contexte de traumatisme de la société. Cette loi, elle rétablit la peine de mort pour les actes de terrorisme. Bon, en soi, tout État a le droit de lutter contre le terrorisme, et donc c'est entièrement légitime de lutter contre, mais il faut lutter contre avec des moyens qui respectent quand même l'égalité. Or, ces lois, très clairement, dans le fond, enfin cette loi, très clairement, elle ne vise que les Palestiniens et que les Arabes palestiniens, qu'ils se trouvent dans les territoires occupés, donc en Cisjordanie, ou même ceux qui sont citoyens israéliens. Alors avec une formulation un petit peu différente dans les deux cas, mais dans le fond, c'est quand même eux qui sont dans le viseur. Donc ça, c'est évidemment pas très bon, parce que ça continue à renforcer la dimension qui finalement limite, érode progressivement la démocratie et les études qu'un institut tout à fait neutre et qui a pignon sur rue au niveau international a fait, a montré avec diverses mesures que depuis 2024, c'est-à-dire un petit peu, en effet, dans la foulée de la guerre, Israël, depuis 2024, disons, Israël n'est dans ses mesures plus considéré comme une démocratie libérale, mais comme une démocratie électorale, qui est un stade un peu en dessous, si vous voulez, au niveau de la qualité démocratique de l'État.
2: Et tout ça va se jouer, en effet, il en sera question évidemment aux prochaines élections législatives en Israël. Merci de nous avoir éclairé sur ces enjeux. Alain Dikoff, directeur de recherche au CNRS, renvoie votre ouvrage « Israël-Palestine, une guerre sans fin » aux éditions Dunod. Bonne journée.
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2: Et le changement de temps se confirme, Céline Dacosta.
5: Oui, après plusieurs semaines de douceur et un temps sec, c'est le retour de la pluie et des températures de saison. On va le voir pour la pluie. La perturbation arrivée ce matin par l'ouest a gagné tout le territoire, avec les averses les plus soutenues, toujours près de la Méditerranée, avec des averses localement orageuses qui apportent de bons cumuls de pluie entre la région PACA et la Corse. On a toujours le Var qui est en vigilance orange, pluie, inondation et orage. Pas d'autres vigilances sur le reste du territoire, mais de la pluie pour quasiment tout le monde, avec des averses localement orageuses accompagnées de vent, de grêle, et là aussi de bons cumuls de pluie très localement. On aura quand même le retour de quelques éclaircies entre la Bretagne, la Vendée, le Cotentin, poussé par un vent de nord assez fort qui rafraîchit l'atmosphère.
2: Et du coup, baisse des températures aujourd'hui et dans les prochains jours.
5: Oui, moins 2 à 6 degrés par rapport à hier. Avec une moyenne cet après-midi qui va de 16 à 21 sur une grande moitié nord, un petit peu plus sur le nord-est parce qu'on a eu un peu de soleil ce matin, jusqu'à 25 degrés du côté de Strasbourg, 20 à 26, ça c'est pour la moitié sud, ça va encore baisser demain. Et pour vous donner une petite idée, ce matin à Paris il faisait 14 degrés, demain il en fera 9, 8 dans deux jours, et donc la baisse se confirme pour les prochains jours. On va bien le sentir le matin, mais l'après-midi aussi.
2: Merci Céline, merci à vous tous d'écouter France Info. Bon après-midi, il est 14h. Mélanie Delaunay pour l'info.
6: Et le départ est imminent pour Sophie Adnaud. C'est l'heure du retour sur Terre après 235 jours passés à bord de la Station Spatiale Internationale. 8 mois de mission, l'astronaute française et ses collègues s'apprêtent à quitter l'ISS dans quelques minutes, Olivier Aymon.
7: Oui, après avoir revêtu la combinaison blanche pressurisée de SpaceX, Sophie Adnaud a pris place en fin de matinée dans le vaisseau qui doit la ramener sur Terre. Elle est installée dans l'un des sièges latéraux de la capsule qui a été fermée vers midi. La française entre aux côtés de ses 3 collègues de mission arrivés en même temps qu'elle en février dernier, dont la commandante, l'américaine Jessica Meir, qui dirige en ce moment les opérations de désamarrage en lien avec les équipes au sol de la NASA. Dans quelques instants, donc, le vaisseau accroché par son nez à la station spatiale va se décrocher et s'éloigner grâce à ses moteurs avant d'entamer une phase de descente progressive vers la Terre. L'entrée dans l'atmosphère n'aura lieu que demain en milieu d'après-midi avec un amerrissage au large de la Californie prévu vers 17h30.
6: Oui, les États-Unis, ce sera la première étape pour Sophie Adnaud qui va ensuite ensuite passé plusieurs semaines en Allemagne, à Cologne, pour récupérer et puis se réadapter aussi à la gravité. Avant la prise de parole de Sébastien Lecornu à 18h30, qu'on suivra sur France Info, sur la mobilisation notamment des lycéens et des étudiants, le Premier ministre joue l'apaisement. Il affirme sur les réseaux sociaux que la parole lycéenne est précieuse et doit être entendue. Des syndicats d'enseignants appellent à la grève, à manifester demain en soutien, alors que cette mobilisation se poursuit en net recul, d'après le gouvernement, qui compte 460 établissements où les cours sont en partie ou entièrement suspendus. Des blocages sont organisés. C'est le cas à Sciences Po Paris depuis ce matin, Agathe Mahuet.
8: Ce sont les élèves de plusieurs écoles du cœur de Paris qui ont réuni leurs forces. Ils viennent des Beaux-Arts, de l'école du Louvre ou de Sciences Po donc, et disent tous se mobiliser par solidarité avec les lycéens.
9: C'est nos petits frères et c'est nos petites sœurs. On a été à leur place. On vient pas tous de lycées très privilégiés, donc on voit de quoi ils parlent.
8: Pourquoi ces étudiants rejoignent-ils la mobilisation maintenant ? Thomas estime que la journée d'action d'hier a été déterminante.
10: La manifestation assez importante qui a eu lieu la veille a permis de mobiliser un grand nombre d'étudiants. Des amis qui sont d'habitude peu enclins à être militants sont présents aujourd'hui.
8: Et ce blocus fait de petites barricades de poubelles se fait globalement dans le calme, même si les esprits se sont échauffés brutalement tout à l'heure. Du gaz lacrymo lancé par la police. Malgré tout, Martin pense que le message de cette jeunesse mobilisée porte d'ores et déjà.
11: Je pense que c'est un levier de pression positif, justement sur les programmes de certains partis qui ne sont pas encore sortis. Et ça montre aussi que cette année, on est prêt à aller dans les urnes pour se revendiquer, parce qu'on l'a peut-être trop peu fait sur les générations précédentes. Moi, j'ai 18 ans, c'est ma première élection. Et le message, c'est d'envoyer que nous serons là en 2027 et nous irons voter.
8: La présidentielle en ligne de mire, avec l'espoir que les revendications des lycéens et étudiants restent bien au cœur de la campagne.
6: Agathe Mahuet à Sciences Po Paris. Selon le syndicat Union étudiante, ce sont 80 campus universitaires qui sont bloqués aujourd'hui, 20 de plus qu'hier. Dans une heure, le ministre de l'Intérieur va être auditionné à l'Assemblée. Laurent Nunez qui a annoncé ce matin la suspension de l'usage des lanceurs de grenades assourdissantes dans le cadre du maintien de l'ordre du mouvement des lycéens. Annonce critiquée par les représentants des CRS. Emmanuel Macron est toujours du côté qui consiste à taper sur la police. C'est ce que dit de son côté Marine Le Pen, la candidate du Rassemblement National à la présidentielle, qui est en déplacement en Auvergne, estime que les forces de l'ordre font leur travail.
12: Il y a urgence en tout cas à rétablir, à remettre un peu tout ça en ordre, à sécuriser le personnel enseignant, à revaloriser leur salaire, à mettre en place la célèbre trajectoire casseur-payeur dont on a beaucoup entendu parler mais qu'on n'a absolument pas vu. Il n'est pas admissible de laisser, de manière générale d'ailleurs, parce que c'est pas que pendant les événements type émeute tels que nous les avons vus depuis un certain nombre de jours, mais de manière générale il y a des dégradations permanentes, quotidiennes, qui sont commises dans des lycées. Ces lycées coûtent une fortune aux Français. Nous n'avons plus l'argent pour payer à fond perdu ceux qui s'amusent à dégrader les biens communs.
6: Marine Le Pen au sommet de l'élevage près de Clermont-Ferrand en Auvergne qui apporte son soutien à Jordan Bardella. Elle dit avoir confiance à 1000% dans le président du RN à qui Mediapart attribue des écrits antisémites datant de 2013. L'Académie Nobel n'a pas encore réussi à joindre Henri Kagan, le chercheur français de 95 ans récompensé par le prix Nobel de chimie. L'autre lauréat, le japonais Kenzo Sohai, parle du jour le plus incroyable de sa vie. Ils obtiennent ce prix pour leurs travaux sur des molécules, des découvertes qui sont employées pour fabriquer des médicaments. Et puis Clarisse Agbenienou ne va pas rééditer son exploit au Mondiaux de judo, la judoka française la plus titrée de l'histoire, qui tentait de décrocher une 7e récompense mondiale 7 mois après la naissance de son 2e enfant. Elle était battue en quart de finale, puis en repêchage. Élimination aussi de Manon Dequeter, l'autre française qui était en lice aujourd'hui.
13: Mélanie Delonnay, merci.
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13: De nombreux lycées encore bloqués aujourd'hui. Le mouvement est en net recul, affirme le ministre de l'Éducation nationale, qui précise toutefois que 30 000 élèves sont privés de cours pour plusieurs semaines dans les 24 lycées qui ont été incendiés ou saccagés. Les blocages continuent. De nouveaux établissements se joignent à la mobilisation. Ainsi Sciences Po à Paris, où nous étions il y a quelques secondes, mais aussi Sciences Po à Strasbourg, où se trouve Laurent Kramer.
15: Poubelles, cartons et barrières de chantier entravent l'accès du bâtiment de Sciences Po depuis ce matin à Strasbourg.
16: Bah, on en est arrivé à faire ce blocus déjà parce qu'il y a une idée de convergence des luttes qui est absolument nécessaire. Avant d'être étudiant, on a été lycéen aussi, on a vu les conditions d'enseignement, les conditions des bâtiments, les conditions qui n'étaient vraiment pas favorables pour les lycéens. On les a vécues nous aussi.
15: Réunis en assemblée générale ce matin pour envisager la suite de la mobilisation.
17: Je pense que oui, c'est fort que tous les étudiants s'unissent, que ça soit Sciences Po, les ingénieurs, les BTP, tout le monde, les lycéens. Notamment l'INSA où ça faisait 151 ans que ça n'avait pas été bloqué. Et moi, ça me fait énormément vibrer de voir tous ces étudiants se regrouper autour d'un même mouvement de solidarité.
18: La jeunesse, elle est en colère aujourd'hui. Nous, on a de la chance à Sciences Po parce qu'on est des privilégiés. Mais on voit bien dans les facs qu'aujourd'hui, la vraie violence, c'est la précarité étudiante, qu'il y a des droits différenciés, que le CROUS n'est pas vraiment financé, le projet 1 euro. C'est que des mesures démagogiques. Et nous, ce qu'on demande, c'est des vraies mesures pour nos petits frères, nos petites sœurs aussi qui arrivent après. Même pour nos futurs enfants. Moi, je n'ai pas envie que mes enfants grandissent dans un système comme celui-là. Et voilà, c'est pour ça qu'on se mobilise aujourd'hui.
15: Des slogans et des pancartes pour dénoncer la méthode gouvernementale.
16: Nous, on condamne fermement toutes les tentatives du gouvernement de museler cette révolte étudiante par la violence, par la répression qui est absolument scandaleuse.
15: Le plus grand bâtiment de l'Université de Strasbourg est également bloqué aujourd'hui avec des appels à manifester dès demain sur l'ensemble du campus.
13: Laurent Kramer, à Strasbourg. Ce soir, le Premier ministre Sébastien Lecornu a prévu de prendre la parole depuis Matignon. Allocution prévue autour de 18h30 que nous suivrons bien entendu en direct sur France Info. Avant cela, il y a une nouvelle séance de questions au gouvernement. Nouvelle séance qui vient de débuter à l'Assemblée nationale où les députés s'adressent donc au ministre. Écoutez ici Virginie Duby-Miller, députée d'hiver droite, qui s'adresse au ministre de l'Intérieur Laurent Nunez sur la question du maintien de l'ordre dans les manifestations lycéennes.
19: La violence illégitime est inacceptable. Au soir du 5 octobre, le bilan communiqué par le gouvernement faisait déjà état de 715 policiers et gendarmes blessés et de 85 personnels de l'éducation nationale blessés. Derrière ces chiffres, il y a des femmes et des hommes et des personnels qui servent la République et qui méritent notre soutien. Les enseignants ne sauraient être des cibles. Les policiers ne sont pas des punching balls. Et les élèves qui veulent aller en cours n'ont pas à subir la loi des casseurs. Dans ce contexte, notre groupe dénonce l'instrumentalisation insupportable de cette colère par la France insoumise. Louis Boyard appelle à étendre le mouvement. Jean-Luc Mélenchon demande à ses militants de s'interposer face aux forces de l'ordre, fidèles à sa stratégie assumée de tout conflictualiser. Voilà des choix politiques dont ils doivent répondre. On ne défend pas l'école en encourageant les blocages. On ne prépare pas l'avenir de notre jeunesse en entretenant la confrontation. Notre responsabilité est claire. Protéger les personnels, soutenir les forces de l'ordre, garantir l'accès aux enseignements et faire répondre les casseurs de leurs actes. Monsieur le ministre, quelles mesures concrètes allez-vous prendre pour rétablir l'ordre et assurer la sécurité dans nos établissements et à leurs abords? Quelles actions entendez-vous mettre en œuvre pour que les casseurs soient interpellés et condamnés à payer les réparations? C'est un préalable essentiel pour créer les conditions d'un dialogue avec les lycéens et les étudiants et pour apporter des réponses à leurs préoccupations sans rien céder à la violence.
20: Bravo. Merci beaucoup, Madame la députée. La parole est à Monsieur Laurent Nunez, ministre de l'Intérieur.
21: Merci beaucoup Madame la Présidente, Mesdames et Messieurs les députés, Madame la députée. D'abord, deux points dans votre question. Évidemment, nous allons continuer à déployer comme nous le faisons tous les jours. C'était le cas hier, avant-hier, dans les jours précédents, ce sera le cas dans les jours qui viennent. Un dispositif policier de gendarmerie conséquent pour chaque fois qu'il y a des violences, chaque fois qu'il y a des troubles, chaque fois que les enseignants ou les élèves sont menacés par des manifestants qui se transforment trop souvent en casseurs, nous interviendrons systématiquement. Vous pouvez compter évidemment sur le ministre de l'Intérieur pour donner les instructions en ce sens, avec toute la proportionnalité qui convient évidemment. Et conformément à la circulaire d'ailleurs qu'a adressée le garde des Sceaux au parquet, chaque fois que des individus peuvent être identifiés, et qu'ils peuvent être recherchés en responsabilité pour dédommager les dommages qu'ils ont causés, nous engagerons évidemment des actions en ce sens au titre de la responsabilité civile. Mais surtout, à partir du 27 octobre devant le Sénat, sera présenté le projet de loi qui vient renforcer le dispositif casseur-payeur et qui va instaurer, et c'est un assez inédit dans notre droit, mais c'est important pour les attroupements, pour les groupements, quand il y aura des violences, les personnes qui seront au sein de ces attroupements, de ces groupements, qui auront connaissance du fait que des dégradations sont connues, qui n'auront pas respecté les sommations, il y aura évidemment un certain nombre de garanties, de conditions, nous pourrons aller rechercher leurs responsabilités collective jusqu'à une limite de 10 000 euros par personne. Mais ce texte va permettre d'aller rechercher cette responsabilité collective et surtout permettre à l'État, lorsque c'est la responsabilité de l'État qui est engagée, et c'est le cas notamment pour les attroupements, c'est notamment le cas, il y a une responsabilité sans faute. Dans ce cas-là, y compris dans ce cas-là, l'État pourra aller chercher dans le cadre d'une action récursoire, aller donc chercher la responsabilité des individus. Et donc nous comptons évidemment sur l'ensemble de la représentation nationale pour adopter ce texte qui est majeur. Merci beaucoup Madame la députée.
2: Le ministre de l'Intérieur, Laurent Nunez, à l'Assemblée nationale, donc qui répond en ce moment aux députés. Jean-Rémy Baudeau, à mes côtés, chef du service politique de France Info. Le ministre, on l'entend, défend, Jean-Rémy, la réponse policière, judiciaire aux manifestations lycéennes. Lui qui, aussi, a semblé ce matin faire un geste d'apaisement en annonçant la suspension donc temporaire des grenades assourdissantes dans les actions lycéennes.
0: Oui, et c'est issu de discussions au plus haut sommet de l'État. On sait qu'hier soir, il y a eu une réunion à l'Élysée où Emmanuel Macron a fait part, dirons-nous, de son mécontentement sur la manière dont les événements étaient gérés. Il a mis une forme de pression à la fois sur le ministre de l'Intérieur, ce qui amène donc au fait que les grenades assourdissantes ne soient plus utilisées en l'État. Et aussi, ça a mis aussi la pression sur le Premier ministre qui, ce soir, selon nos informations, devrait donc faire des annonces sur la question du carburant, ce qui est évidemment un autre sujet, mais qui participe à cette espèce de climat de tension au sein de la société. C'est intéressant d'entendre Laurent Nunez, le ministre de l'Intérieur, parce qu'évidemment, l'exemplarité de la police, c'est une nécessité absolue. Et on a ces chiffres de 18 enquêtes de l'IGPN ouvertes. Ça veut dire aussi que la police des polices enquête sur des actions. Alors, y en a-t-il d'autres ? Peut-être. Mais néanmoins, c'est toujours évidemment choquant. Pour ces élèves-là, pour les parents qui les encadrent évidemment, qui les accompagnent, qui l'observent, et ça crée une forme de brèche dans la confiance qu'il y a dans les services de police. Et ça, évidemment, c'est absolument délétère dans un moment où les autorités, le pouvoir est aussi confronté à de la pression de la part des syndicats de police qui disent que si eux, ils ne sont entre guillemets, enfin, il y a des syndicats qui ce matin ont pris la parole pour dire que si certains de leurs camarades étaient blessés, voire pire, ils poseraient les boucliers, d'une certaine manière, une manière de dire au gouvernement, débrouillez-vous ensuite. Donc, c'est aussi le contexte dans lequel le gouvernement doit opérer, cette pression qui est à la fois du côté des manifestants, du côté de l'opinion publique, du côté des policiers. Voilà, c'est un contexte qui est un petit peu inflammable, bien évidemment, et c'est aussi pour ça que le ministre de l'Intérieur essaie de rassurer tout le monde.
2: Et dont résonnent aussi les murs de l'Assemblée où nous retournons pour écouter Lisa Bellouco, députée écologiste, qui, elle, interpelle le ministre de l'Éducation nationale, Édouard Geffray.
1: Vous avez abandonné la jeunesse de France. Depuis 3 semaines, les lycéennes et lycéens se mobilisent pour exprimer leur colère. Ils vous demandent des professeurs pour assurer toutes les heures de cours, des emplois du temps moins chargés, des tables, des chaises, des toilettes salubres et des lycées qui ne leur tombent pas sur la tête. Hier, plusieurs centaines de milliers de personnes étaient dans la rue pour soutenir ces revendications et nous saluons cette mobilisation réussie. Que répondez-vous aux lycéennes et lycéens ? Qu'ils sont manipulés par une soi-disant extrême gauche que vous utilisez à l'envi pour masquer votre inconséquence et servir vos desseins électoraux. Vous croyez donc que les lycéennes et lycéens de France sont trop idiots pour penser par eux-mêmes ? C'est lamentable. Dans une démocratie qui fonctionne, on ne répond pas à la colère par le mépris. Vous proposez quand même quelques pistes de sortie de crise. Vous allez organiser une réunion avec les régions, peut-être que c'est même déjà fait. Vous avez demandé au lycée d'organiser une demi-journée de démocratie interne. Et le plus savoureux, vous avez lancé une grande plateforme de consultation des lycéens. Pouvez-vous nous dire, monsieur le ministre, ce que vous ferez des réponses collectées ? J'imagine que vous avez gardé une petite place dans la grande poubelle qui contient déjà la majorité des conclusions de la Convention citoyenne pour le climat et les doléances des Gilets jaunes. Monsieur le ministre, arrêtez vos manœuvres dilatoires. Toutes les revendications sont déjà sur la table. Maintenant, c'est à vous de prévoir le budget pour y répondre.
20: Merci beaucoup, Madame la députée. La parole est à Monsieur Édouard Geffray, ministre de l'Éducation nationale.
22: Merci, Madame la présidente. Madame la députée. Alors, d'abord, s'il y a un point sur lequel je peux vous rassurer, c'est sur ce que vous avez appelé des dessins électoraux. C'est comme vous le savez, j'ai mes cartes nulle part, jamais été élu, j'ai pas l'intention d'être candidat à quoi que ce soit. En revanche, les gens qui expliquent En revanche, les gens qui expliquent que la manifestation d'hier est la première marche vers 2027 en invitant les jeunes à avoir ce qu'ils appellent une discipline de combat, ce qui sont les termes de Jean-Luc Mélenchon, je crois que pour le coup, ils ont des dessins électoraux assez nets. Et d'ailleurs, ils n'en font pas mystère. Ça, c'est la première chose. La seconde chose, madame la députée, et qui est assez, à mon sens, flagrante, c'est qu'effectivement, nous apportons une réponse. Nous apportons une réponse d'abord qui est démocratique. Toute la semaine dernière, j'ai entendu des élus, y compris sur vos bancs, dire qu'il fallait débattre avec les jeunes, les écouter, aller à leur rencontre. C'est exactement ce que nous faisons depuis lundi dernier, à la fin des établissements. Moi-même, je suis dans deux établissements. J'ai rencontré les élus de l'Académie. Si je peux terminer, c'est bien. Ça sera un exemple dans ce mémorial et civique pour tous nos élèves. Et nous avons effectivement lancé une plateforme à laquelle d'ores et déjà 35 000 élèves ont répondu. Alors, 35 000 personnes qui répondent en 24 heures, vous pouvez trouver ça savoureux. Moi, je trouve ça plutôt raisonnable et utile. Et puis, effectivement, on a engagé un plan d'action sur Parcoursup, sur les remplacements. J'ai eu l'occasion d'en expliquer ce matin très longuement devant la commission éducation, dans un cadre d'ailleurs assez calme et respectueux. Et je remercie d'ailleurs les députés qui étaient présents. Donc, sur le remplacement, sur le bâti, sur Parcoursup, sur les instances de démocratie scolaire. C'est les quatre chantiers et ils avancent. Je vous remercie.
20: Merci beaucoup, monsieur le ministre. Madame la députée.
1: Pour l'instant, ça ne se reflète pas dans le budget puisque la soi-disant hausse est en fait une baisse de 650 millions d'euros en euros constants. Comme d'habitude, vous racontez des bobards.
20: Monsieur le ministre.
22: Alors, à part l'enseignement moral et civique, où manifestement on a encore du travail, on a aussi du travail en mathématiques, parce que plus 1,2 milliard, ça ne fait pas moins 650 millions d'euros. Merci, madame la députée.
13: Le ministre de l'Éducation nationale, Édouard Geffray, donc à l'Assemblée nationale, qu'on a écouté ensemble, Jean-Rémy Baudot, chef du service politique de France Info, le gouvernement, et on entendait donc Édouard Geffray qui déflant cette plateforme ouverte pour recueillir les doléances des lycéens. Déjà 35 000 élèves y ont répondu, dit le ministre. C'est vrai qu'on peut se demander malgré tout, Jean-Rémy, à quoi ça peut servir, parce que beaucoup disent, ceux qui sont dans la rue, les enseignants également, le constat, les difficultés, les revendications, elles sont connues.
0: Oui, elles sont connues et la députée en a listé certains, plus de profs, des emplois du temps, des toilettes salubres, ce qui est un élément qui n'est peut-être pas à sous-estimer d'ailleurs dans l'état de délabrement, parfois pas forcément des locaux, mais parfois uniquement de la question des sanitaires. Pour tout à fait précis, j'en ai discuté avec une présidente de région il y a quelques jours qui nous disait que même des établissements très très rénové, avait des problèmes de WC insalubres où il y avait parfois du trafic, etc. Et que c'était un vrai sujet de gestion et que même pour eux, il y avait un vrai sujet et que, évidemment, pour les élèves, c'était parfois une souffrance, évidemment. Oui, alors cette plateforme, elle peut faire sourire, évidemment. Je vais juste vous dire ce qu'en dit le ministère. Ils disent que s'ils avaient voulu faire un truc à enterrer, ils auraient fait une consultation pendant 6 mois et au bout de 6 mois, ils auraient fait quelque chose. Là, le ministre dit que ça dure 2 semaines et dans 2 semaines, notamment grâce à des outils plus modernes, on va pouvoir faire remonter très vite des éléments, en gros, à la fin des vacances d'octobre. Libre à chacun d'y croire, entre guillemets. C'est vrai qu'il y a des précédents qui sont délicats, à savoir notamment les cahiers de doléances qui sont très vite retournés dans des placards. Il a fallu mettre des années avant de pouvoir les consulter.
13: Ce qui est encore très difficile à l'heure actuelle.
0: J'en ai consulté. Il faut aller aux archives départementales et on peut les voir que cahier par cahier. Donc c'est effectivement très difficile. Non, du coup, la vraie question qui se pose, c'est la prise en compte de l'ensemble des doléances des lycéens. Je pense que c'est aussi une manœuvre politique pour dire que la parole n'est pas uniquement à ceux qui sont les plus vocaux et ceux qui poussent éventuellement un agenda qui serait politique. C'est ça la posture du gouvernement. En réalité, il cherche aussi une manière d'apaiser. Souvenez-vous du grand débat à l'époque des Gilets jaunes qui avait été une forme d'anesthésiant au niveau national. C'est aussi ça, donner la parole. Le pouvoir de la parole, c'est aussi une manière aussi de faire passer des messages et de calmer évidemment les personnes qui ont des revendications. C'est pas dit que ça marche et on voit bien que dans les prochains jours, il y a des appels à la manifestations, notamment de la part de syndicats qui veulent continuer à pousser et à rejoindre et à soutenir les lycéens. Donc c'est pas dit qu'évidemment les annonces de monsieur Geffray soient suffisantes. On verra en réalité ce que dira Sébastien Lecornu ce soir et si il amène des choses un peu concrètes, qui ne sont pas d'ailleurs toujours des questions budgétaires, mais évidemment la question budgétaire elle est liée aussi à ces questions-là.
13: Un Premier ministre effectivement attendu au tournant, Sébastien Lecornu qui doit prendre la parole depuis Matignon autour de 18h30, allocution que vous entendrez, que nous écouterons ensemble en direct, bien sûr, sur France Info. Merci Jean-Rémy Baudot. Le Fil Info, tout de suite.
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13: Et à la une, Mélanie Delaunay à 14h21. Ça y est, Sophie Adnot a quitté l'ISS.
6: La capsule qui ramène l'astronaute française et ses trois collègues de mission sur Terre s'est détachée de la Station Spatiale Internationale où Sophie Adnot vient de passer 235 jours. La science française rayonne, c'est une immense fierté. Réaction d'Emmanuel Macron après l'attribution du prix Nobel de chimie aujourd'hui au français Henri Kagan. Il est récompensé aux côtés du japonais Kenzo Sohai. Des syndicats d'enseignants appellent à la grève, à une journée de manifestation demain pour soutenir les lycéens. Ils regrettent des réponses tardives, décalées selon eux du gouvernement et attendent la prise de parole de Sébastien Lecornu ce soir. En ce moment, le ministre de l'Intérieur répond aux députés à l'Assemblée, Laurent Nunez, qui a annoncé la suspension de l'usage des grenades assourdissantes par les forces de l'ordre après la très grave blessure d'un adolescent à Lens. À Strasbourg, un jeune s'est blessé à la main ce matin en manipulant un mortier. Face aux soupçons de peste en Sibérie, le Kremlin affirme que l'essentiel des informations qui circulent sur la mort d'une technicienne de laboratoire sont fausses. L'Union européenne appelle à son tour aujourd'hui la Russie à faire preuve de transparence sur ce sujet. Et puis il n'y aura pas de médaille pour la France aux mondiaux de judo. Aujourd'hui, grosse déception pour Clarisse Agbenienou qui visait un 7e titre mondial. Elle a été battue en quart de finale puis en repêchage.
13: France Info. Bientôt de retour chez nous, bientôt de retour chez elle. Sophie Adnot est en route donc vers la Terre. La Française a quitté la Station Spatiale Internationale il y a quelques minutes aux côtés des trois autres astronautes arrivés comme elle en février dernier dans l'espace. Et ce retour que vous suivez au plus près, Olivier Aymon, il va prendre plus d'une journée.
7: Oui, ça a commencé, on peut dire, en fin de matinée quand l'équipage s'est installé dans la capsule Crew Dragon qui va les ramener sur Terre. Ils ont tous revêtu leur combinaison pressurisée. Le hublot qui permettait l'accès entre la station et le vaisseau a été fermé vers midi. Et puis il y a un gros quart d'heure maintenant, 14h05, le désamarrage. Le vaisseau qui était accroché par son nez depuis son arrivée en février s'est décroché. Les moteurs ont permis de s'éloigner de la station avant donc d'entamer cette longue descente vers les couches supérieures de l'atmosphère. Une mise en orbite donc qui va durer jusqu'à demain après-midi avant la phase sans doute la plus sensible. C'est la descente à travers l'atmosphère. Vous savez, le moment où les frottements entre le vaisseau et l'air font monter la température extérieure au-delà des 1000 degrés. Et puis après quelques minutes, si tout se passe bien, le vaisseau apparaît dans le ciel, freiné par les parachutes, avant d'amerrir au large de la Californie, où l'attente des équipes et des bateaux de récupération, c'est prévu ça demain, très exactement, à 17h34, heure française.
13: Et c'est donc la fin, Olivier, d'une très longue mission pour Sophie Adnot. Il y a eu quelques grands moments, beaux moments.
7: Oui, près de 8 mois dans l'espace, et puis on retient évidemment, on les a vécues ensemble sur France Info, les sorties extravéhiculaires fin août, début septembre, 3 sorties pour Sophie Adnot, une première pour une astronaute française, de sortir comme ça en combinaison à l'extérieur de la station. 3 fois un peu plus de 6 heures de sortie pour mener des opérations de maintenance, des remplacements de pièces usées comme une antenne de communication avec le sol. Et puis il y a eu, alors c'est moins spectaculaire, mais toutes les expériences, et c'est important parce que c'est pour ça qu'on envoie des astronautes dans l'espace, les expériences auxquelles Sophie Adnot a participé, 200 en tout, des expériences, alors certaines qui se poursuivent, mission après mission, et puis des nouvelles aussi qui avaient notamment été préparées pour la mission de Sophie Adnot par les scientifiques et techniciens du laboratoire dédié du CNES, l'agence spatiale française. Et puis pendant ces près de 8 mois de mission, Sophie Adnot aura eu à cœur de faire vivre sa vie dans l'espace, dans la station, avec nous, le public, des dizaines de vidéos, de photos transmises à travers ses comptes sur les réseaux sociaux pour raconter ses expériences et aussi tout son quotidien, évidemment, extraordinaire.
13: Et oui, on attend de ces nouvelles, vous nous tenez au courant. Merci Olivier Aymon. Vous avez peut-être vu passer sur TikTok, sur Facebook ou encore sur Instagram ces comptes qui se font passer pour des médias d'actualité, des vidéos qui reprennent les codes des journaux télévisés ou des reportages et qui cumulent parfois des centaines de milliers de vues. Sauf que derrière eux, les histoires sont exagérées, sorties de leur contexte, voire totalement inventées. Ce n'est pas toujours une erreur. Faire réagir les internautes fait aussi partie d'une stratégie pour accumuler les vues et gagner de l'argent. Milena Elig, pour l'agence de vérification de Radio France. Vous vous êtes penché sur ces vidéos produites à la chaîne, vous avez rencontré l'un de ses créateurs. Sa voix a été anonymisée grâce à l'intelligence artificielle. Et derrière ces vidéos, il y a donc un vrai modèle économique.
3: Oui, il s'appelle Jean, il a 29 ans et il est réceptionniste dans un hôtel. Mais en parallèle, il gère plusieurs comptes sur les réseaux sociaux. Sur TikTok, 2 sont consacrés au football, autour de l'OM et de Lens. Et un 3e à l'actualité politique. Et ça lui fait un bon complément de revenus.
4: Quand je suis actif, je peux faire 4 000, 5 000 euros. Mais quand je suis moins actif, 1000, 2000.
3: Avec l'expérience et l'intelligence artificielle, il lui faut seulement 20 à 30 minutes pour fabriquer une vidéo et il peut en publier jusqu'à 3 par jour. Quant au choix des sujets, il peut laisser libre cours à son imagination.
4: Quand je parle de foot, j'invente. Oui, dans le foot, j'invente.
3: Sur la politique, il assure conserver ce qu'il appelle un fond de vérité, mais il peut sortir des vidéos de leur contexte, les exagérer, puis les mettre en scène en reprenant les codes d'un journal télévisé.
5: On vient d'apprendre qu'une jeune femme refuse de payer son loyer en France. Et la raison va vous surprendre.
3: Cette vidéo a fait 900 000 vues, par exemple.
13: Mais quel intérêt a-t-il alors à diffuser des informations fausses ou trompeuses ?
3: Faire réagir et donc faire plus d'argent. Car ce qui compte sur TikTok, c'est de capter l'attention, générer des commentaires, des partages. Et l'actualité est un bon déclencheur, explique Jean.
4: La politique, c'est ça qui marche rapidement. Surtout quand il y a une actualité qui est chaude. Là, tu publies ça et bang, là, ça va exploser. Parce que ça va provoquer beaucoup de commentaires et les réseaux sociaux, TikTok, ça, ils aiment ça.
3: C'est tout le paradoxe. Un commentaire, même négatif, même pour corriger une fausse information, va l'amplifier en ramenant plus de vues sur la vidéo et donc la rendre plus rentable. Un effet que cherche ouvertement Jean, qui espère pouvoir vivre entièrement de ses réseaux sociaux d'ici un ou deux ans.
13: Milena Halyg, agence de vérification de Radio France. Merci Milena, restez avec nous dans quelques secondes, la météo et un nouveau journal.
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13: Quel temps fait-il, Céline Dacosta ?
3: Le changement de temps se confirme pour aujourd'hui avec l'arrivée de la pluie sur quasiment tout le pays. Le ciel est bien perturbé avec des averses localement orageuses, accompagnées de vents, de grêle, de bons cumuls de pluie. Les averses les plus soutenues, on les retrouve toujours près de la Méditerranée, entre la région PACA et la Corse cet après-midi, accompagnées de bonnes rafales de vent. Du vent, on en a également sur le nord-ouest, entre la Bretagne, la Vendée, le Cotentin, où là les éclaircies vont progressivement faire leur retour. Pour les températures, elles sont en baisse, hein, sans grande surprise. C'était prévu, moins 2 à 6 degrés par rapport à hier, 16 à 21 degrés sur une grande moitié nord, avec encore des pointes à 24-25 degrés sur le nord-est, 20 à 26 degrés pour la moitié sud.
13: Merci Céline, vous êtes sur France Info. Bon après-midi à tous, il est 14h30. Lors d'un nouveau point sur l'info, Thomas Séchier.
0: La colère lycéenne gagne les universités. 80 campus bloqués aujourd'hui, selon le syndicat Union étudiante. C'est 20 campus de plus qu'hier. En ce moment, face à face tendue, près de Sciences Po Paris, plusieurs centaines de jeunes qui bloquaient l'entrée de l'établissement ont été délogés par la police. Dans les lycées, mobilisation en net recul aujourd'hui, selon le ministère. Mais l'Union syndicale lycéenne annonce une nouvelle mobilisation demain et plusieurs syndicats d'éducation nationale se joignent au mouvement et appellent à la grève.
1: Le Premier ministre, lui, doit prendre la parole à 18h30 depuis Matignon. Sébastien Lecornu assure sur le réseau X que la parole lycéenne est précieuse et doit être entendue. Il promet un plan d'action concret. Le ministre de l'Intérieur lui annonce suspendre l'utilisation des grenades assourdissantes par la police face aux lycéens. Le temps de faire la lumière sur l'enquête à Lens, ce jeune de 15 ans qui a perdu une main dans l'explosion d'une grenade. Depuis le début du mouvement lycéen, 24 lycées ont été incendiés ou saccagés, selon le ministre de l'Éducation. Édouard Geffray estime que 30 000 lycéens vont être privés de cours en présentiel pendant plusieurs semaines.
2: Il y a 24 lycées qui ont été incendiés ou saccagés de manière suffisamment importante pour qu'ils ne puissent pas rouvrir avant plusieurs semaines. Donc ça veut dire qu'actuellement, on a 30 000 lycéens qui sont privés de cours pour plusieurs semaines, quoi qu'il arrive, de cours en présentiel, je veux dire, pour lesquels il y a un préjudice, évidemment, qui est absolument énorme en termes de scolarité, et sur lequel, bien sûr, on travaille pour que tout ça puisse être pallié. Mais au-delà, c'est plusieurs centaines d'établissements qui ont été touchés par des dégradations qui sont, dans un certain cas, très lourdes. Les premiers chiffres que Région de France m'indique, c'est de plusieurs dizaines de millions d'euros, donc c'est entre 20 et 30 millions d'euros au minimum. Et ça, c'était évidemment avant certains incendies qui coûteront cela beaucoup plus cher.
1: Le ministre de l'Éducation nationale, Édouard Geffray. Marine Le Pen renouvelle à 1000% sa confiance en Jordan Bardella. En déplacement à Clermont-Ferrand, la candidate du RN à la présidentielle qualifie de manœuvre infâme la divulgation par Mediapart des cris antisémites du président du parti. L'agence sanitaire russe assure qu'il n'y a aucun risque épidémique de peste en Sibérie, déclaration alors que Moscou est prié de faire la transparence sur la mort suspecte d'une employée de laboratoire. La Commission européenne assure suivre la situation de très près. En judo, pas de record pour Clarisse Agbenienou à 34 ans et seulement 7 mois après avoir accouché d'un deuxième enfant. La Française visait un 7e titre mondial. Nicolas Perronnet, on vous retrouve en direct des mondiaux de Bakou en Azerbaïdjan. Clarisse Agbenienou a échoué.
8: Oui, c'est une immense déception évidemment pour Clarisse Agbenienou qui était venue ici pour redevenir championne du monde. Elle l'avait dit, elle l'avait répété ces dernières semaines. Elle se sentait très bien, pas de bobo, mal nulle part, bien dans son corps, bien dans sa tête.
1: Et bien la ligne a sauté avec l'Azerbaïdjan, Nicolas Perronnet. Pas de podium donc pour Clarisse Agbenienou.
13: Nicolas Perronnet, qu'on essaiera peut-être de joindre dans les minutes qui viennent. Merci à vous Thomas Séchier. À suivre également ces soupçons, et vous l'évoquiez, ces soupçons de peste en Sibérie, en Russie. Ce que l'on sait, ce que l'on ne sait pas. Info et intox démêlés dans un petit quart d'heure. Tout de suite, retour à la colère lycéenne.
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13: Ces derniers jours, beaucoup de voix se sont élevées pour dénoncer un usage de la force disproportionné dans les blocages lycéens. Il y a deux jours, à Lens, un lycéen a eu la main arrachée par une grenade assourdissante. Ce matin, le ministre de l'Intérieur a annoncé suspendre l'utilisation de ces grenades lors des actions lycéennes. Caroline Félix, vous vous trouvez justement aux abords du lycée à Lens où est scolarisé cet adolescent grièvement blessé. Ses camarades sont mitigés après l'annonce du ministre.
11: Oui, devant le lycée Auguste Béal, qui vient de rouvrir ses portes dans la tête des élèves, il y a encore cette scène de lundi où tout a basculé et ce son.
12: Une grosse bombe. C'était pas les petits projectiles qu'il lançait, quoi.
15: J'étais très loin, je l'ai vraiment entendu, mais ça fait un énorme boom. Ça prouve que c'est très dangereux.
11: Le son, donc, très probablement d'une grenade assourdissante, d'après le ministre de l'Intérieur, qui a arraché la main de Evan, 15 ans, qui vient d'être amputé. Son autre main est aussi blessée. Donc la suspension de ces grenades est une bonne chose pour Mathis, en terminale à Auguste Béal.
12: Je pense que c'est bien parce qu'après, comme je disais, on est des jeunes. Donc je ne comprends pas pourquoi ils ont utilisé ça directement dans la foule. Ils auraient pu l'utiliser soit parce qu'on était plus loin ou plus proche. Mais là, c'était directement en plein milieu, donc je ne comprends pas pourquoi ils ont fait ça.
11: Mais pour Maëlle, à côté, très en colère, ces moyens n'auraient jamais dû être utilisés, quelles que soient les conditions.
16: Pour moi, c'est trop tard parce qu'il y a déjà eu quelqu'un qui a perdu un œil, quelqu'un d'autre qui a plus de dents, là maintenant quelqu'un qui a plus de mains. Donc pour moi, c'est déjà trop tard. Voilà, même les flashballs, c'est tout autant dangereux.
11: Lola approuve, elle aussi était là lundi, elle est encore très marquée. Et pour elle, il faut restreindre encore plus l'arsenal du maintien de l'ordre.
4: Au niveau de la lacrymo, j'ai mon petit cousin qui est hospitalisé parce qu'il n'arrive plus à respirer à cause de ça, parce que lui, il allait juste au collège. Il allait au collège, il s'en est reçu une et il n'arrivait plus à respirer, donc c'est un peu n'importe quoi. Il faut qu'ils interdisent beaucoup plus d'armes, qu'ils font plus un... Comment je peux dire ça ? Ils parlent avec nous, on essaye de discuter avec eux, ils ne veulent pas. Eux, c'est directement grenade. On essaye de parler avec eux, d'aller les voir, de leur demander pourquoi ils lancent autant de choses, mais ils ne nous répondent pas, ils veulent juste que... En fait, on parte.
11: Et tant que la lumière n'a pas été faite, dit le ministre de l'Intérieur, tant que l'enquête de la police des polices n'a pas éclairci le drame, l'usage de ces grenades reste donc suspendu dans les mouvements lycéens.
13: Caroline Félix en direct de Lens pour France Info. Jeanne Mézia à mes côtés. Bonjour Jeanne.
5: Bonjour.
13: Cellule décryptage de France Info. Que sont précisément ces grenades assourdissantes ?
5: Eh bien, ce sont des armes utilisées pour disperser des attroupements qui produisent un flash lumineux et surtout une forte détonation de l'ordre de 160 décibels. Autrement dit, c'est très fort, l'équivalent d'une arme à feu extrêmement bruyante. Leur objectif est de désorienter les personnes qui sont autour. L'usage de ces grenades est strictement encadré. Seuls des policiers ou gendarmes qui possèdent une habilitation individuelle peuvent les lancer et ils doivent le faire après deux ordres de dispersion inefficaces. Sauf si les forces de l'ordre sont victimes de violences. Dans ce cas, elles peuvent faire usage de ces grenades sans sommation, mais preuve que leur utilisation comporte des risques. Le code de la sécurité intérieure précise que les forces de l'ordre ne doivent y avoir recours que lorsque c'est absolument nécessaire. Et en 2020, le ministère de l'Intérieur rappelle qu'il n'est jamais anodin de les utiliser en raison de leur danger potentiel.
13: Et ces armes, alors, ont-elles déjà causé des blessures avant ce qui s'est passé à Lens ?
5: Pour ce modèle de grenade ASSD, précisément, le cas de Lens semble être le premier. En revanche, il existe d'autres modèles de grenades qui ont déjà fait des dégâts, comme la grenade GM2L, qui, en plus d'être assourdissante, diffuse du gaz lacrymogène. Son utilisation a notamment causé des blessures lors de la manifestation contre les méga-bassines de mars 2023 à Sainte-Soline dans les Deux-Sèvres. Des mutilations, perte d'audition dues à ces grenades tirées à répétition. D'ailleurs, le ministre de l'Intérieur a demandé l'ouverture d'une enquête administrative l'année dernière, suite aux révélations de nos confrères de Libération et Mediapart qui pointaient l'action des gendarmes lors de cet événement, leur utilisation dangereuse de ce type d'armes, mais aussi leur volonté de blesser gravement des manifestants. Cette grenade a remplacé la très controversée Gli F4 en 2020, qui avait arraché la main d'un manifestant lors de l'évacuation de la ZAD de Notre-Dame-des-Landes en mai 2018, mais aussi blessé plusieurs personnes lors des manifestations des Gilets jaunes.
13: Et j'accueille notre invité. Merci Jeanne Mézia. Bonjour Olivier Kahn.
6: Bonjour madame.
13: Merci d'être avec nous. Vous êtes professeur de droit pénal, chercheur au Centre de droit pénal et de criminologie de l'Université de Nanterre. Suspendre l'utilisation donc des grenades assourdissantes, finalement, c'est l'aboutissement logique d'un cadre légal qui était contesté.
6: Alors, il y a deux choses dans ce que vous dites. La première, c'est que c'est un peu le privilège du ministère de l'Intérieur français. On utilise tellement d'armes différentes en maintien de l'ordre que l'on peut, quand un incident un peu choquant survient, se dispenser d'une de ces armes et conserver toutes les autres. On avait déjà vu ça en 2010 avec l'usage du lanceur de balles de défense. Après qu'un individu avait été éborgné, on avait retiré le LBD dans le cadre des séquences de maintien de l'ordre. La deuxième chose, c'est effectivement la question du cadre légal que vous abordez. Et là, effectivement, ce qu'on voit ces derniers jours montre à l'évidence qu'il y a au moins une certaine légèreté dans le respect des contraintes légales, nombreuses pourtant, qui encadrent le maintien de l'ordre.
13: Alors, ce n'est qu'une suspension, hein, pas une interdiction définitive. Vous voyez là une portée d'abord symbolique pour tenter de calmer les lycéens ?
6: Oui, je crois que c'est ça, c'est de la communication. Mais ça n'aura pas tellement d'effet. Enfin, je pense qu'il serait préférable que le ministre de l'Intérieur donne à ses troupes des consignes de strict respect de la loi plutôt que de suspendre les
13: vitres. Est-ce que pour vous, justement, est-ce que pour vous, professeur de droit pénal, les forces de l'ordre sont allées au-delà de ce qui est permis ?
6: Bah, je crois que la réponse est contenue dans votre question. Je pense que tout le monde l'a vu et c'est bien pour ça que vous m'invitez aujourd'hui et qu'on a toutes ces questions depuis hier. Oui, je pense que tout le monde a pu constater qu'on a à certains endroits, pas de manière systématique, mais on a à certains endroits des usages de la force ce qu'on appelle
13: Olivier Kahn, Olivier Kahn, pardonnez-moi, est-ce que vous pouvez peut-être bouger un tout petit peu parce que je vous perds de temps en temps, la liaison n'est pas très bonne.
6: Est-ce que là, ça peut être mieux pour
13: oui,
6: vous?
13: Oui, là, c'est parfait.
6: Bien, et bien, je ne bouge plus.
13: Olivier Kahn, on vous évoquiez donc les limites, effectivement, de l'exercice, de l'utilisation de la force dans ces manifestations lycéennes. Est-ce qu'à votre avis, de ce que vous avez vu, on dépasse les limites en ce qui concerne des mineurs ou en règle générale?
6: En règle générale, c'est-à-dire que c'est peut-être plus choquant encore parce qu'il s'agit de mineurs, mais vous voyez, prenons même en dehors de l'usage des armes, le nombre d'interpellations absolument considérables auxquelles il a été procédé. En droit, on ne peut interpeller que quelqu'un contre lequel on a des raisons objectives de penser qu'il a commis une infraction. Or, le nombre de personnes interpellées par rapport au nombre de personnes seulement placées en garde à vue et ensuite poursuivies prouve à l'évidence que on a une fâcheuse tendance à ratisser très très large et à interpeller au chalut plutôt qu'avec le discernement qu'impose la loi. Et dans l'usage de la force, c'est la même chose. On a vu des usages, des tirs en cloche par exemple, qui n'étaient pas réglementaires. On a vu des policiers relancer des grenades. Enfin voilà.
13: D'ailleurs, il y a 18 enquêtes, hein, ces chiffres donnés à nouveau ce matin par le ministre de l'Intérieur, 18 enquêtes en cours de l'IGPN, la police des polices. Olivier Kahn, quand un adolescent de 15 ans est gravement blessé, comme ça s'est passé à Lens, la responsabilité pénale des forces de l'ordre ou de la chaîne de commandement peut être engagée?
6: Alors, elle pourrait être engagée, mais fort heureusement, et les policiers en bénéficient très largement, nous restons de ce point de vue, dans un état de droit, et les enquêtes sont longues et il faudra établir la preuve, il faudra établir les preuves de mésusage, il faudra établir une faute, une intention. Voilà, est-ce qu'il peut y avoir à terme engagement des responsabilités? Oui, mais ça, il appartient aux enquêtes de l'établir.
13: Laurent Nunez sera auditionné cet après-midi à l'Assemblée. Il va devoir s'expliquer. Est-ce qu'il peut s'agir, selon vous, est-ce que ça peut être le début d'une refonte de la doctrine du maintien de l'ordre qu'on a beaucoup évoqué et remise en question aussi au moment des Gilets jaunes?
6: Je l'espère, mais je n'y crois pas un seul instant. C'est-à-dire que même si Laurent Nunez est préfet, il exerce en fait depuis tellement longtemps des fonctions dans la haute administration policière qu'il est en quelque sorte devenu un policier. Et on voit que tout son discours est un discours de policier. Vous savez, c'est tout l'une des questions essentielles de la police et qui a été rappelée par diverses ministres au cours de l'histoire, Roger Frey ou Pierre Joxe. Le problème, c'est bien que la police doit absolument être subordonnée parce que il y a dans l'activité de police à la fois l'efficacité mais aussi le respect des droits fondamentaux. L'article 12 de la Déclaration des droits de l'homme et du citoyen dit bien que la force publique est instituée pour la garantie des droits. Et donc, à côté de la police qui, elle, se préoccupe effectivement de l'efficacité, eh bien, il faut du politique pour retrouver cet équilibre de la garantie des droits. Et très clairement, Laurent Nunez ne garantit pas cet équilibre. Des discours comme le discours qu'on a pu entendre sur le fait qu'il ne donnait aucune consigne de retenue lorsqu'on fait usage de la force contre des mineurs, est un discours qui est extrêmement révélateur de ce qu'est le ministre de l'Intérieur.
13: Mais ce que lui justifie, et vous l'avez entendu à plusieurs reprises, par, dit-il, une violence extrême parfois, et qui n'est pas du fait des lycéens.
6: Mais tout le monde constate que ce n'est pas le cas, et tous les gens qui étaient à la manifestation hier ont bien vu que de plus en plus ce mouvement est encadré par des adultes et qu'il y a eu hier des interventions de compagnies d'intervention dans le cortège à des endroits où les lycéens étaient pacifiques avec un encadrement par des adultes pour veiller justement à ce qu'il n'y ait pas. Non, on est dans une technique de maintien de l'ordre en France qui se répand depuis 10 ans et qui consiste à tenter de faire un usage dissuasif de la France. On est dénoncé pour cela par les rapporteurs spéciaux de l'ONU et par le commissaire aux droits de l'homme du Conseil de l'Europe. Ça ne change rien et Laurent Nunez ne le changera pas.
13: Est-ce que nous sommes une exception justement, Olivier Kahn, en Europe? Est-ce qu'elle est plus offensive, cette doctrine-là, par rapport à nos voisins européens?
6: Oui, on est en tous les cas, enfin, il y a ce paradoxe que la France a longtemps été un modèle en matière de maintien de l'ordre, avec des techniques de tenue à distance pour éviter le contact physique entre les manifestants et les agents de la force publique. On a de très bons professionnels du maintien de l'ordre parmi les CRS et les gendarmes mobiles. Mais paradoxalement, on constate qu'alors que d'autres États qui avaient des problèmes de violence en maintien de l'ordre ont fait un travail pour essayer de trouver des solutions de désescalade et autres, eh bien nous, nous avons perdu en compétences et puis nous sommes rentrés dans ce cycle de la violence.
13: Il y a quoi justement comme solution de désescalade potentielle?
6: Oh ben, je pense que si déjà on confiait le maintien de l'ordre aux professionnels et qu'on leur demandait d'appliquer strictement la loi plutôt que de lancer, comme on l'a vu encore hier, des compagnies d'intervention, c'est-à-dire des groupes composés d'individus dont le métier est de procéder à des interpellations en flagrant délit avec un usage de la force important, on serait pas mal. Et puis surtout si vraiment, enfin la police est un corps discipliné, hein, on l'a vu avec les agriculteurs, vous vous souvenez, dont le niveau de violence n'avait rien à envier à celui des lycéens. Quand le ministre dit qu'on n'utilise pas la force et qu'on ne traite pas le désespoir par la brutalité, eh bien, il n'y a aucun débordement de la part des policiers.
13: Olivier Kahn, merci d'avoir été avec nous, de nous avoir livré votre analyse, professeur de droit pénal, chercheur au Centre de droit pénal et de criminologie à l'Université de Nanterre.
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13: Le Fil Info 14h47, Thomas Séchier, plusieurs syndicats enseignants

0: Thérèse est à bord de la capsule qui la ramène vers la Terre. Le voyage doit durer un peu plus de 24 heures. Amerrissage prévu demain soir dans le Pacifique, au large de la Californie.
1: 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Venons-en à cette réaction, cette demande officielle des États-Unis qui réclame à la Russie davantage d'informations après la mort d'une laborantine de l'Institut de lutte contre la peste à Irkoutsk, en Sibérie. L'Organisation mondiale de la santé et à l'instant l'Union européenne demande-t-elle aussi de la transparence à la Russie. Plusieurs médias russes affirmaient par ailleurs hier qu'une deuxième personne était morte après avoir présenté des symptômes similaires que ceux de la jeune technicienne de 28 ans. Victor Maté, à mes côtés, c'est Vrai ou faux de France Info. Bonjour Victor.
2: Bonjour Marie.
1: Alors beaucoup d'informations circulent, souvent fausses, sur les réseaux sociaux à ce sujet.
2: Oui, à commencer par cette supposée photo d'un flacon tombé sur le sol d'un laboratoire. Du liquide rouge s'en échappe. Nous avons pu l'identifier comme une image fabriquée sans aucun doute par l'intelligence artificielle. Il y a aussi cette vidéo qui prétend montrer l'hôpital où aurait été transportée la technicienne de laboratoire décédée. On voit des médecins et infirmiers courir avec un brancard. Nous avons retrouvé son origine sur Facebook. La vidéo date de mars dernier, publiée sur un compte en bengali, la langue officielle du Bangladesh. Autre fausse information qui circule avec cette vidéo de contrôle de température dans un avion à destination de Moscou, présenté comme un vol arrivant de Sibérie. L'avion vient en fait de Thaïlande. Des contrôles ont bien eu lieu ces derniers jours, mais en raison de la recrudescence de cas de Covid dans le pays.
1: De nombreux internautes pointent aussi du doigt le fait que l'OMS a mis à jour sa fiche d'information sur la peste le jour même où l'employé du laboratoire d'Irkoutsk a été admise à l'hôpital.
2: Oui, l'Organisation mondiale de la santé a effectivement mis à jour sa fiche d'infos sur la peste ce jour-là, le 29 septembre. Cela concernait aussi le choléra et la méningite, mais rien ne permet d'établir de lien direct avec la situation en Sibérie. Un genre d'accusation que l'on avait déjà vu pendant la pandémie de Covid-19. On trouve d'ailleurs beaucoup de messages qui alertent sur une nouvelle épidémie mondiale ou encore un risque de confinement généralisé.
1: Beaucoup de fausses infos donc, Victor, mais aussi beaucoup de points à éclaircir.
2: D'où cette demande de transparence, notamment, vous l'avez dit, de la part des Américains et de l'OMS. Le média indépendant russe Peuple du Baïkal, qui a révélé l'affaire, explique que la technicienne de laboratoire a pu contracter la peste pulmonaire après avoir fait tomber un tube à essai, que 200 personnes sont confinées en quarantaine, une partie de l'hôpital fermée. Aucune confirmation pour l'instant des autorités russes qui démentent toute mesure sanitaire renforcée. La situation est sous contrôle, assure Moscou. L'OMS estime que le risque est faible pour la Russie et très faible pour l'Europe.
1: Et j'accueille notre invité. Bonjour Anne Sénéquier.
3: Bonjour.
1: Merci d'être avec nous. Vous co-dirigez l'Observatoire de la Santé Mondiale au sein de l'Institut de Relations Internationales et Stratégiques. L'IRIS, c'est très compliqué, en effet, de comprendre ce qui s'est passé, ce qui se passe en Sibérie. Quelle lecture faites-vous, Anne Sénéquier, de toutes ces informations ?
3: Aujourd'hui, et de celles qu'on voit, pas. C'est effectivement, c'est vrai, chacun essaye de contrôler son narratif en essayant justement de ne pas être inquiétant de la part de la Russie, d'aller chercher des informations de la part des autres pays et l'OMS qui essaye là d'être le chef d'orchestre comme c'est son rôle, sans avoir la possibilité non plus d'en savoir beaucoup plus, si ce n'est justement à travers les informations qui peut avoir, donc de la part de la Russie, mais aussi d'autres laboratoires dans d'autres pays qui travaillent en coordination ou simplement en communication avec d'autres laboratoires. Donc en fait, l'objectif aujourd'hui, c'est de remettre un petit peu de principe de réalité autour de tout ça. Aujourd'hui, ce qu'on sait, c'est qu'effectivement, il y a une technicienne de 28 ans qui est décédée le 2 octobre. Les autorités russes, pour l'instant, évoquent une pneumonie d'origine indéterminée, donc il n'y a absolument pas de diagnostic confirmé de peste. Il y aurait environ 200 personnes qui sont placées sous surveillance ou en quarantaine. Ça ne veut pas dire que ce sont 200 personnes infectées, c'est véritablement des cas contacts, comme on doit le faire lorsqu'il y a l'émergence comme ça d'une pathologie infectieuse. Et aujourd'hui, en fait, l'idée, c'est effectivement d'avoir accès à ces informations et les informations dont on a besoin aujourd'hui, c'est quels prélèvements ont été réalisés, quels sont les tests, les résultats et les expositions éventuelles au laboratoire et comment sont suivies ces 200 personnes. Donc ça, c'est des informations qu'a demandé l'OMS, ça fait déjà 2-3 jours. Donc aujourd'hui, on est dans l'attente de ces informations. Alors comme toute chose...
1: Vous pensez que la Russie va les transmettre, justement ?
3: Je pense que déjà, pour faire des tests, il faut du temps pour faire le test, mais pour avoir les résultats. La Russie a tout intérêt à communiquer.

0: communiquer sur ces tests-là dans la transparence parce que justement l'objectif c'est de protéger la population globale, c'est vrai, mais la population russe également. Pour l'instant, la Russie n'a pas demandé d'aide de la part envers l'OMS et il faut savoir que le règlement sanitaire international, celui qui régit toutes ces affaires épidémiologiques au niveau international, ne permet pas à l'OMS de diligenter une équipe sur le terrain. Il faut que le pays hôte puisse donner son accord. Pour l'instant, il n'est pas question d'envoyer quelqu'un. Il est question justement de partage de ces informations et on va voir un peu comment ça se passe dans les jours à venir. C'est vrai que la situation internationale au-delà du contexte sanitaire n'aide pas et justement amène aussi cette défiance générale. Donc on a plutôt à sauter sur le fait qu'il manque de transparence, il manque des infos et ainsi de suite. Mais je pense qu'il faut quand même se donner quelques jours avant de s'enflammer aussi.
1: Bon, la peste fait peur, rien que ce mot fait peur. Tout ça, c'est susceptible, effectivement, de nourrir inquiétude, angoisse et complotisme.
0: Oui, la peste, on a un inconscient collectif autour de ça, notamment en Europe, avec la peste noire en 1348, quelque chose comme ça, qui a été, j'ai envie de le dire, mais dans l'histoire de l'humanité, ça a été le seul moment où il y a eu la paix tout autour du bassin méditerranéen, et ça a été justement suite à une épidémie de peste. Donc on voit que véritablement, elle a marqué les esprits et dans toutes les cultures. Aujourd'hui, ce qu'il faut savoir sur la peste, c'est que c'est une pathologie qui n'a pas jamais disparu finalement. Il existe encore des réservoirs animaux et notamment en Sibérie. C'est pour ça qu'il y a cet institut spécialisé autour de ça. Ouais. Mais on le soigne très bien.
1: Que sait-on d'ailleurs de ce laboratoire, Anseneke, à Irkoutsk, en Sibérie?
0: On sait qu'il travaille justement sur ces agents pathogènes-là, qu'il y a plusieurs équipes qui travaillent sur d'autres problématiques, mais concrètement, à ce jour, ce n'est pas identifié comme un laboratoire véritablement problématique où on a des doutes sur la sécurité et sur ce qui s'y passe. Donc, à l'heure d'aujourd'hui, du 7 octobre, il n'est pas question de se poser la problématique de quelque chose de fait exprès qui pourrait générer quelque chose d'autre. D'autre part, contrairement à ce qu'on a vécu en 2020 sur la peste, on a des traitements, on sait le soigner et tout se joue dans effectivement la surveillance et la rapidité de traitement. Donc aujourd'hui, déjà, il faut confirmer que c'est un cas de peste, parce qu'à ce jour, aujourd'hui, rien ne le dit.
1: Anne Sénéquier, merci d'avoir pris ces quelques minutes pour répondre à France Info cet après-midi. Co-directrice de l'Observatoire de la Santé mondiale au sein de l'IRIS, l'Institut de Recherche Internationale et Stratégique. Le cinéma à présent, avec parmi les films qui sortent en salle aujourd'hui, The Social Reckoning, réalisé par Aaron Sorkin, basé sur une histoire vraie. Une enquête journalistique sur la face cachée de Facebook, accusé, entre autres méfaits, de manipuler l'opinion. Matteo Mastracci l'a vu et nous raconte.
2: 16 ans après le film The Social Network, réalisé par David Fincher et écrit par Aaron Sorkin sur les débuts de Facebook, c'est le côté sombre du réseau social, devenu entre-temps un mastodonte de la tech, qui est ici raconté à travers les Facebook Files, série d'articles de 2021 du Wall Street Journal signé Jeff Horwitz, joué par Jeremy Allen White. Il démontrait que l'algorithme de la plateforme avait favorisé les contenus clivants, voire haineux, et les fausses informations, grâce à des documents internes fournis par une employée de Facebook, Frances Hogan, interprétée par Mikey Madison.
3: Les gens sont fascinés par les histoires vraies. Et maintenant qu'ils ont une meilleure connaissance des faits et du rôle de chacun, j'espère qu'ils seront convaincus.
2: Alors si Aaron Sorkin n'a pas le talent de mise en scène de David Fincher, le film est bien joué, bien dialogué, intéressant, voire édifiant. Sur cette course au profit de Facebook, qu'on appelle désormais Meta, au détriment de la santé mentale de ses utilisateurs.
4: I wanted to find out who radicalized my friend.
5: And
4: we did.
1: The Social Reckoning, je vais y arriver au cinéma donc aujourd'hui. Merci Matteo Mastracci.
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1: Comment ça se présente, Céline Dacosta?
9: Le changement de temps se confirme pour aujourd'hui, avec l'arrivée de la pluie sur quasiment tout le pays. Le ciel est bien perturbé, avec des averses localement orageuses, accompagnées de vents, de grêle, de bons cumuls de pluie. Les averses les plus soutenues, on les retrouve toujours près de la Méditerranée, entre la région PACA et la Corse cet après-midi, accompagnées de bonnes rafales de vent. Du vent, on en a également sur le nord-ouest, entre la Bretagne, la Vendée, le Cotentin, où là, les éclaircies vont progressivement faire leur retour. Pour les températures, elles sont en baisse, hein, sans grande surprise. C'était prévu, moins 2 à 6 degrés par rapport à hier, 16 à 21 degrés sur une grande moitié nord, avec encore des pointes à 24-25 degrés sur le nord-est, 20 à 26 degrés pour la moitié sud.
1: Et la suite, l'info continue avec Hercine Lebovitch. Bonjour Hercine.
10: Bonjour Marie, bonjour à tous. Le choix des armes. Il n'y aura plus de grenades assourdissantes face au mouvement de lycéens, annonce du ministre de l'Intérieur Laurent Nunez ce matin. Et c'est la conséquence de ce qui s'est passé à Lens, où un jeune homme de 15 ans a eu la main arrachée. Alors, est-ce un aveu implicite que l'usage de ces armes était excessif? Que penser dans ce cas des grenades lacrymogènes et des lanceurs de balles de défense? Les réponses de nos deux premiers invités dans quelques minutes. D'abord, Fabien Jobard, qui est spécialiste du maintien de l'ordre et de sa doctrine. Et puis Anaïs est la porte-parole des lycéens. Ils nous rejoignent dans quelques minutes, mercredi 7 octobre, France Info, 15h.
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10: Le point sur l'actu, d'abord Augustin Arrivé.
11: Des perturbations dans les lycées aujourd'hui, mais moins qu'hier. Le ministère de l'Éducation nationale estime que près de 9 lycées sur 10 sont ouverts, même s'il y a parfois des suspensions de cours et quelques tensions. Un blocage du campus de Sciences Po à Paris, à Strasbourg, un élève s'est blessé la main en manipulant un mortier. Mais l'ampleur n'est pas comparable aux jours passés. Les policiers n'ont plus le droit d'utiliser de grenades assourdissantes face à ces mobilisations. Noémie Bonin, il y a une nouvelle journée de manifestation demain.
12: Avec, dans la rue, des professeurs de nouveau aux côtés des jeunes. Les organisations lycéennes sont rejointes désormais dans leur appel à la mobilisation par plusieurs syndicats enseignants qui fustigent des réponses tardives du gouvernement, décalées et hors sol, selon leurs mots. Alors il faut voir ce que dira le Premier ministre ce soir. Sébastien Lecornu prévoit une allocution à 18h30. Mais pour le moment, en tout cas, le retour en classe des élèves est loin d'être acquis. Le temps d'échange annoncé hier par le chef du gouvernement risque de ne pas être suivi partout. L'idée à la base, c'est de suspendre les cours pendant quelques heures dans chaque lycée pour les consacrer au dialogue entre élèves, professeurs et direction. Mais les représentants des chefs d'établissement sont furieux et refusent de suivre la consigne telle qu'elle. En tout cas, tant que le climat n'a pas retrouvé un petit peu de sérénité, ils estiment que ces discussions ne vont pas résoudre les problèmes de fond, notamment sur le manque de moyens, les emplois du temps ou les problèmes de remplacement des enseignants. Des revendications partagées entre jeunes et personnel de l'éducation nationale.
11: Noémie Bonin, spécialiste éducation de France Info. Demander la suppression de Parcoursup relève, d'après le ministre de l'Enseignement supérieur, d'une immense démagogie. Philippe Baptiste souhaite discuter avec les organisations représentatives pour faire évoluer toutefois la plateforme. La Mongolie ordonne une surveillance renforcée à sa frontière avec la Russie. C'est lié à la mort récente d'une laborantine qui travaillait dans l'Orient russe sur des bacilles de peste. Moscou affirme que le décès n'est pas lié à cette maladie. Depuis depuis, des médias russes ont évoqué un deuxième décès sans que ce soit confirmé officiellement. L'Union européenne et les États-Unis réclament au Kremlin davantage de transparence. Washington affirme que l'Iran a perdu le contrôle total du détroit d'Ormuz. Le secrétaire d'État américain Marco Rubio justifie cette impression par le trafic des pétroliers qui a repris. Il y a selon lui presque autant de pétrole qui circule maintenant qu'avant le début du conflit. L'Iran qui s'exprime aujourd'hui en ce troisième anniversaire des attaques du Hamas sur Israël. Le chef d'état-major de l'armée iranienne voit ce drame comme, je le cite, « l'accélération du déclin du régime sioniste ». Fin de citation. Emmanuel Macron, lui, rappelle sur les réseaux sociaux la mission de la France de lutter partout et toujours contre l'antisémitisme et le terrorisme. La Moldavie annonce qu'elle va baptiser une nouvelle ligne électrique du nom de Donald Trump. Ligne de 400 000 volts qui reliera le pays en 2032 à la Roumanie voisine, une proposition de l'ambassadeur américain que le gouvernement a décidé d'approuver. Washington a versé 130 millions de dollars pour ça. Sophie Adnot a quitté la Station spatiale internationale. L'astronaute française termine sa mission de 8 mois dans l'espace. Elle est en chemin pour rentrer sur Terre avec deux Américains et un Russe. Ils doivent amerrir demain après-midi dans le Pacifique au large de la Californie. Et puis, elle avait connu la célébrité internationale dès son premier rôle. C'était dans Sur les quais, aux côtés de Marlon Brando. L'actrice Eva Marie Saint, doyenne d'Hollywood, est morte à 102 ans. Elle affiche ensuite, entre autres, De la mort aux trousses d'Alfred Hitchcock.
10: Augustin, arrivé, le mouvement des lycéens et l'annonce du jour, celle de Laurent Nunez, la suspension de l'usage des grenades assourdissantes. On va voir ce qu'en pensent nos deux invités dans un instant. À 15h20, une question de santé, les boissons énergisantes et les canettes de cocktails alcoolisés, faut-il les interdire aux moins de 16 ans? C'est la proposition de deux députés, PS et LR.
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10: Sébastien Lecornu prendra la parole ce soir 18h30 sur France Info à propos du mouvement de contestation des lycéens qui continue aujourd'hui et pour ce qui est des accusations d'usage excessif de la force policière. L'annonce du jour est venue du ministre de l'Intérieur Laurent Nunez, suspension donc de l'usage des grenades assourdissantes et c'est la conséquence de ce qui s'est produit à Lens. Ce jeune de 15 ans qui a eu la main arrachée dans des circonstances qui ne sont pas encore précisément déterminées. Toujours est-il, Yannick Falt, que l'annonce du ministre est assez mal reçue dans les rangs des CRS qui assurent le maintien de l'ordre autour des manifestations de lycéens.
14: La décision a en fait été prise dès hier, formalisée côté CRS dans une instruction signée du directeur général de la police. Louis Laugier insiste sur le caractère temporaire de la mesure. Suspension, dit-il, à titre conservatoire de la grenade à SSD pour assourdissante, le temps que les circonstances de la blessure du jeune homme à Lens soient établies. Une annonce qui suscite l'incompréhension d'Olivier Cap, secrétaire national CRS du syndicat Unité.
15: On a l'impression qu'on nous fait plus confiance, alors qu'en fait, cette grenade, elle fait partie du panel. Si on part du postulat où on nous enlève cette grenade et on ne la remplace pas par autre chose, ça devient compliqué, parce que si les fonctionnaires de police servent uniquement à recevoir des projectiles sans même pouvoir riposter, ils ne sont pas des réceptacles et des défouloirs de la violence des casseurs. Les collègues sont étonnés, sont en colère. Il faut savoir, c'est qu'hier, par exemple, ont été utilisés que deux ASSD. Cette grenade, elle est utilisée, mais très peu, en fait. On utilise beaucoup plus le lacrymogène.
14: L'UNSA Police CRS dénonce de son côté une décision prise sous le coup de l'émotion, le retrait de plus en plus de moyens dits intermédiaires, référence à l'interdiction d'un autre type de grenade, mise en cause pour des mutilations lors du mouvement des Gilets jaunes ou de la mobilisation contre l'aéroport de Notre-Dame-des-Landes.
10: Yannick Falt, service police-justice de France Info. Je vous présente nos invités. D'abord, Anaïs Ella, bonjour.
16: Bonjour.
10: Vous êtes porte-parole de l'organisation Les Lycéens. Vous êtes au lycée à Strasbourg, lycée Kléber, où les cours n'ont toujours pas repris. Et bonjour à vous, Fabien Jobard.
17: Bonjour.
10: Directeur de recherche au CNRS, auteur d'un ouvrage, co-auteur d'un ouvrage intitulé « Politique du désordre, la police des manifestations en France ». C'est réédité tout récemment aux éditions Point. D'abord, Anaïs Ella, porte-parole de cette organisation Les Lycéens. Que pensez-vous de ce qu'a décidé le ministre de l'Intérieur, la suspension de l'usage de ces fameuses grenades? Est-ce que c'est pour vous l'aveu que c'était une arme excessive jusqu'ici?
16: Alors, concernant la suspension des grenades, bien évidemment, c'est une victoire. Et encore, ce serait peut-être indécent de parler de victoire quand on voit qu'un adolescent de 15 ans a perdu sa main. Mais c'est aussi un aveu du gouvernement qui a clairement, par ce biais, reconnu avoir poussé la répression trop loin. Parce que ces armes, comme l'ensemble des moyens répressifs, sont pas proportionnels et sont dangereux. Et d'ailleurs, je tiens à souligner que la France fait figure d'exception en Europe, car c'est l'un des pays, c'est un des rares pays à l'Europe, contrairement à l'Allemagne, l'Espagne, le Royaume-Uni, à autoriser l'usage d'armes aussi lourdes et de grenades explosives lors des manifestations civiles et lycéennes.
10: Et vous, Fabien Jobard, qui êtes spécialiste des doctrines de maintien de l'ordre, comment interprétez-vous ce recul du ministre de l'Intérieur ?
17: Le recul du ministre de l'Intérieur, en fait, il est un petit peu ambigu. Est-ce que c'est l'arme, c'est-à-dire la grenade qui est retirée, ou bien est-ce que c'est son mode de projection ? Je suis un tout petit peu désolé d'entrer dans les détails techniques, mais
10: allez-y.
17: Il trouve que cette grenade, au départ, il était envisagé qu'on ne puisse la projeter qu'en la faisant rouler devant soi, quelques mètres, pour éloigner des groupes de gens qui agresseraient de manière immédiate des policiers. Et puis là, on apprend qu'en fait, elle est projetée par un fusil qui s'appelle en l'occurrence le fusil Cobra, et donc elle peut être projetée à 50 voire à 100 mètres. Or, à 50 ou à 100 mètres, vous ne voyez plus la foule, les gens, les jeunes vers lesquels vous tirez. Et c'est bien souvent des accidents de cette nature, c'est-à-dire avec des tirs en cloche, notamment par le biais de fusils lance-grenades, qu'on doit constater. Et donc, je dirais, d'une certaine manière, malheureusement, comme d'habitude, nous avons un accident grave, c'était le cas à Sivens, 2014. Alors, le ministre de l'Intérieur, à l'époque, a retiré les grenades offensives.
10: Donc le barrage de Sivens, où des militants écologistes avaient résisté et avaient affronté la police jusqu'à ce qu'il y ait un mort.
17: Oui, alors une grenade avait été lancée en cloche et puis elle s'était logée entre le sac à dos et l'épaule et l'omoplate d'un jeune homme, Rémi Fraisse, il est mort sur le coup. 5 membres arrachés durant le mouvement des Gilets jaunes, donc on a retiré le type de grenade qu'on avait à l'époque, les Gli F4, et puis maintenant on a des grenades assourdissantes.
10: Mais vous dites quoi pour vous, suspension de l'usage des grenades assourdissantes, ça ne veut pas dire qu'on ne les utilisera plus du tout ?
17: Ah non, suspension, ça veut dire suspension, ça ne veut pas dire interdiction. Alors que les grenades OF de la gendarmerie avaient été interdites. L'essentiel, tout de même, il n'est pas là, et la porte-parole des lycéens que vous venez d'interroger le dit justement. L'essentiel, c'est en réalité quelle doctrine de maintien de l'ordre on met en œuvre. Une matraque, ça peut faire des dégâts considérables. Aujourd'hui, on a suréquipé des unités de police en prévision principalement des violences urbaines. Et moi, ce que je lis dans la manière dont on emploie les policiers et les gendarmes sur le terrain de ces manifestations, c'est qu'en réalité, les préfets, donc le pouvoir politique, les considère d'abord comme des émeutes urbaines. Et les émeutes urbaines, on emploie un niveau de force qui, comme l'a dit votre interlocutrice, est en effet tout à fait disproportionné. Et c'est donc la conception du maintien de l'ordre qu'il faut repenser avant d'aller dans le détail des armes qu'on emploie.
10: Anaïs, et là, vous qui avez peut-être participé à des blocus ou des manifestations, d'abord, est-ce que vous avez vu effectivement l'usage de ces fameuses grenades, et est-ce que vous avez eu l'impression d'être plutôt considéré comme des émeutiers que comme des lycéens qui mènent un blocus ?
16: Ah bah tout à fait, j'étais d'ailleurs présente hier lors du rassemblement à Strasbourg où il y a eu 15 000 personnes rassemblées. C'est vrai qu'on a ce sentiment-là de à certains moments de ne pas avoir le droit de s'attrouper et donc de devoir circuler, mais aussi on a été en fait encerclés et gazés. Et je ne pense pas que ce soit la solution. Et l'interlocuteur, Monsieur Jobard, l'a bien souligné. En fait, il faut repenser totalement les moyens de répression actuels et favoriser, de notre point de vue, la priorité sur la désescalade et le dialogue, parce que ce qui se passe actuellement dans le système de répression ne fonctionne pas. Et on le voit à chaque rassemblement, à chaque manifestation. Il y a des cas à chaque fois, il y a des gens qui subissent des choses dramatiques. Et c'est inacceptable.
10: Alors, vous dites répression, Anaïs est là, porte-parole de l'organisation Lilicien. Il se trouve que le ministre de l'Intérieur est en ce moment à l'Assemblée nationale. Il est entendu à propos de ce qui se passe en ce moment dans les rues et devant les lycées. Écoutez ce que dit Laurent Nunez à l'instant. Il dit « pas de répression policière ».
18: C'est la première vérité, évidemment, vérité à rétablir, hein, c'est qu'il n'y a pas d'intervention des forces de sécurité intérieure face à des lycéens qui manifestent pacifiquement, que les choses soient dites. Et donc, je trouve qu'il est excessif de parler, comme ça a pu l'être, mais je pense que la question reviendra, de répression policière d'un mouvement. Ça n'est pas le cas. Évidemment, traditionnellement, dans les mouvements lycéens, quand il y a des violences, les choses peuvent être... Il peut y avoir évidemment des interventions. Il faut entendre par violence des prises à partie des forces de l'ordre, des violences entre les élèves, etc. Et des dégradations contre les matériels, les biens, etc., etc.
10: Voilà le ministre de l'Intérieur, Laurent Nunez, qui disait hier, cette fois à la tribune de l'Assemblée, que les policiers réagissaient à de l'ultra-violence autour des cortèges. Vous voulez réagir, Anaïs Sella, porte-parole des lycéens?
16: J'entends totalement, mais M. Nunez a aussi souligné qu'il ne s'excuserait pas auprès des lycéens. Je rappelle que la répression, c'est vraiment l'usage de la force, de mesures coercitives et de sanctions et de déploiement de maintien de l'ordre. Et c'est clairement ce qu'on subit. Je peux le témoigner car j'étais présente hier et je pense que tous les lycéens, ces dernières semaines qui se sont rassemblés, le témoignent et ne font que... ne font que appuyer mon propos. Enfin, comment quelqu'un qui n'a pas mis les pieds dans ces manifestations et dans ces mouvements-là peut se permettre de décrire comment ces mouvements se déroulent? C'est encore une fois une sorte de déconnexion.
10: Oui, alors il y a quand même des remontées du terrain, évidemment, hein, jusqu'au ministre de l'Intérieur. Fabien Jobard, spécialiste des doctrines de maintien de l'ordre, est-ce qu'il peut y avoir je ne sais pas si on peut le dire, hein, des doctrines différenciées, disons, face à un mouvement comme ça, c'est-à-dire des équipements différents, des méthodes différentes, face à une partie ou une autre des manifestants, si on différencie les casseurs des lycéens qui font des blocus.
17: Mais évidemment, c'est l'essence même du maintien de l'ordre, de décliner tout un ensemble de moyens de réponse, on appelle ça les réponses graduées, en fonction des situations. Et je vais prendre l'exemple des blocages de lycées. Bien souvent, sur ces lieux de blocage, vous avez les lycéens qui bloquent, et puis assez rapidement, en fait, des adultes de la communauté enseignante, parfois des parents, qui viennent s'assurer que tout se passe bien. Qui viennent aussi s'assurer que les policiers n'entreront pas en contact trop brutalement avec les lycéens. Et dans maint pays, ce type de situation est d'abord laissé à l'autorégulation des lycéens et des adultes présents. En France, notamment face à un mouvement qui démarre dans des lycées de banlieue, Créteil, Val-de-Marne, puis les lycées de Saint-Denis en Seine-Saint-Denis, on envoie, c'est-à-dire quand je dis « on », c'est-à-dire les préfets ou le préfet de police en l'occurrence, envoie très vite la police parce qu'on subodore que ces mouvements-là seront des mouvements de violence urbaine. Et donc on place le maintien de l'ordre dans un cadre d'interaction qui est beaucoup plus propice aux violences qu'il ne l'est ailleurs et qu'il ne le serait si on se donnait du temps. Le temps à un blocus de s'auto-organiser. Et évidemment, s'il y a des violences, là, vous avez des équipes qui sont d'ailleurs pas nécessairement des équipes de maintien de l'ordre, hein, par exemple des brigades d'anticriminalité, qui sont formées à l'interpellation. Donc, dans la déclaration du ministre, d'ailleurs, il y a un détail qui est, à mon avis, tout à fait symptomatique de notre époque, qui est la notion de dégâts matériels. Si vous faites intervenir un maximum de force parce qu'une poubelle brûle, vous perdez en fait la notion, qui est une notion absolument fondamentale dans notre droit, la notion de proportionnalité. Et c'est cette notion-là de proportionnalité qui est au cœur de ce qui se joue actuellement.
10: Oui, ce qu'on dit là, alors on parle des grenades assourdissantes, est-ce que ça vaut aussi, d'après vous, Fabien Jobard, pour les grenades lacrymogènes par exemple, ou les lanceurs de balles de défense qui sont mis en cause également?
17: Alors, Les grenades lacrymogènes, si vous voulez, c'est un outil de dispersion qui n'entraîne pas de lésions irrémédiables. Lanceurs de balles de défense, vous savez, lorsqu'ils ont été introduits, les CRS, qui sont donc une des unités spécialisées en maintien de l'ordre, ont dit, à la fin des années 90, ils ont dit non, ça c'est pas un instrument de maintien de l'ordre, c'est un instrument de légitime défense pour éviter d'avoir à sortir l'arme à feu.
10: Donc a priori, ça n'a rien à faire dans des dispositifs de maintien de l'ordre, a fortiori autour de lycéens.
17: Exactement, pour gérer des foules, non, de même que des tirs à 100 mètres, de grenades qui, même si elles n'ont pas de TNT, explosent et dont on ne sait pas où elles atterrissent, dont on ne sait pas sur qui elles atterrissent.
10: Merci.
17: Et qui ont très certainement entraîné ce qu'on a vu à Lens ces jours derniers.
10: Merci beaucoup à tous les deux, Fabien Jobard, directeur de recherche CNRS, co-auteur de ce livre intitulé « Politique du désordre » qui est réédité aux éditions Point. Et merci à vous Anaïs Ella, porte-parole de l'organisation Les Lycéens, invité de France Info cet après-midi. Israël commémore aujourd'hui les victimes du 7 octobre 2023, les attaques terroristes du Hamas qui ont fait plus de 1200 morts en Israël, 251 personnes prises en otage. Nous voici à Nir Oz, c'est l'un des kibbutz, des villages collectifs les plus durement touchés. 46 habitants ont été tués ce jour-là, 72 personnes enlevées. Le retour des habitants sera pour la fin 2027, mais des travaux de reconstruction ont déjà commencé. Erwan Chassin.
19: Du 7 octobre 2023. Il reste encore quelques maisons incendiées et des terrains vagues, là où se trouvaient les habitations de familles dont certains membres ont été tués ou kidnappés. À Nir Oz, c'est le cas d'un habitant sur quatre. Nous parcourons les allées du kibbutz dans la voiturette de golf de Ron, 60 ans. Il vit ici depuis plusieurs années et pilote aujourd'hui la reconstruction.
20: Nous n'accueillons pas encore de nouvelles familles. Nir Oz n'est pas encore prêt. Pour l'instant, une cinquantaine de maisons ont été rénovées et sont toutes occupées. 10 nouvelles maisons sont également en construction pour montrer à quoi ressemblera le kibbutz demain.
19: Nir Oz reprend doucement son souffle, assure-t-il.
20: Je pense que les gens ont envie de participer à cette reconstruction, de bâtir quelque chose de nouveau, qui a du sens.
19: Reconstruire, mais sans effacer la mémoire.
20: Chaque chemin, chaque maison ici rappelle quelque chose. Chaque endroit est lié à une histoire, à des personnes. Le défi, c'est de reconstruire un kibbutz vivant et heureux.
19: Neta, 24 ans, nous attend sous le porche de sa maison avec un grand sourire. C'est sans regret qu'elle vit ici depuis un an, venue malgré la tragédie.
21: Il y a eu des otages ici et c'est difficile de soutenir quelqu'un qui a vécu un traumatisme. Mais en retour, ces personnes m'apportent du recul et de la force.
19: Mais elle ne sait pas encore si son avenir est là, Nir Oz.
21: L'avenir du kibbutz, maintenant c'est un moment décisif. Il faut voir où tout cela va nous mener. Ça va peut-être paraître triste ou cynique, mais il y a eu un engouement autour du kibbutz, autour de la guerre. Et quand la guerre sera terminée, on verra qui restera, qui continuera à faire des efforts.
19: La paix comme seule assurance d'une renaissance totale et pérenne des kibbutz, veulent croire Neta et Ron.
10: Erwan Chassin avec Laurent Maketti pour les moyens techniques de France Info.
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10: L'essentiel de l'actu à 15h21. Augustin arrivé, les principaux syndicats enseignants manifesteront demain aux côtés des lycéens.
11: Appel à la grève pour soutenir les revendications des élèves, pour de meilleures conditions d'apprentissage. Quelques débordements aujourd'hui encore. Un élève a été blessé à la main à Strasbourg en tentant de tirer un feu d'artifice. Il reste encore plus de 500 lycées perturbés. Le ministre de l'Éducation nationale évoque 30 000 élèves qui resteront privés de cours plusieurs semaines en raison des dégradations de leurs établissements. La Russie a encore frappé l'Ukraine ces dernières heures, 14 morts dans un même immeuble résidentiel du nord du pays à Priloukhi et deux autres décès à Kiev. La Bulgarie a annoncé l'abandon des recherches en mer Noire pour tenter de retrouver l'équipage d'un navire coulé hier par un drone. Un scientifique français remporte le prix Nobel de chimie, Henri Kagan, salué pour son travail sur la catalyse asymétrique, un procédé qui sert dans la fabrication de produits pharmaceutiques. Il partage son prix avec un collègue japonais, Kenzo Sohai. Le français est âgé de 95 ans, toujours professeur professeur à l'université Paris-Saclay. Et puis Clarisse Agbenienou échoua à décrocher une nouvelle médaille aux mondiaux de judo. La Française a repris la compétition récemment après un accouchement il y a seulement 7 mois. Elle a été éliminée aujourd'hui en quart de finale en Azerbaïdjan.
10: 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Faut-il interdire les boissons énergisantes et les canettes de cocktails alcoolisés aux moins de 16 ans? C'est la proposition de deux députés, l'un est PS, l'autre est LR. Il s'agit de protéger les jeunes des effets néfastes de ces boissons sur la santé. Le point de vue de notre invité dans un instant, psychiatre et addictologue. D'abord, explication avec vous, Anne-Laure Danier.
0: Ce qui inquiète Sandrine Runel, la députée socialiste co-auteure du rapport, c'est que ces boissons alcoolisées, sucrées et caféinés sont très en vogue chez les adolescents.
3: C'est très inquiétant parce qu'aujourd'hui, on voit bien que la consommation, elle a quand même doublé. Et on voit aussi que ce sont des jeunes de plus en plus jeunes. On voit aujourd'hui quand même, les boissons énergisantes sont consommées par des jeunes à partir de 10 ans, que la consommation d'alcool augmente chez les jeunes et notamment à partir du collège. Donc tous ces chiffres-là nous amènent à prendre des mesures radicales, des mesures fortes.
0: Comme l'interdiction de toute publicité pour ces boissons sur les réseaux sociaux et une taxe sur chaque canette de cocktail alcoolisé qui passerait à 8 euros contre 1 euro aujourd'hui. L'autre auteur du rapport, le député LR Yannick Neuder, ancien ministre de la Santé et cardiologue, souligne les effets néfastes de ces boissons sur la santé.
22: Une canette de 25 centilitres, c'est l'équivalent d'un litre de bière, donc ça masque les signes d'alcoolisation avec tous les effets néfastes pour la santé, pour le risque d'accident, pour le risque de mauvais comportement en réunion.
0: Les boissons énergisantes entraînent de leur côté des troubles de la concentration, de l'anxiété et à terme du diabète chez les adolescents qui en consomment trop souvent.
10: Bonjour Amine Benyamina.
23: Bonjour.
10: Psychiatre et addictologue à l'hôpital Paul Brousse de Villejuif, vous présidez la Fédération française d'addictologie. À ce que vous envoyez dans vos consultations, la consommation chez les jeunes de ces boissons énergisantes est vraiment préoccupante et excessive?
23: Alors, je ne vois pas dans ma consultation les boissons énergisantes. En revanche, je vois les boissons alcoolisées. Et je voudrais quand même attirer l'attention sur ce phénomène que nous avions l'occasion en quelques années de dénoncer, notamment avec l'arrivée d'une boisson à base de taurine. Ce qu'il faut avoir en tête, ce n'est pas le fait du hasard d'avoir des jeunes qui, d'un coup, font l'objet d'une forme de mode qui est contagieuse sur les réseaux sociaux. C'est le travail intelligent et minutieux de la part des lobbies qui positionne des effets de mode. J'ai vu arriver, de nouveau, auprès de ce que vous avez dit dans votre reportage, des jeunes de 10, 12, 13, 14 ans, qui laisse de côté les boissons classiques pour consommer ces boissons énergisantes. Je n'avais pas compris, très honnêtement, dans ma vie personnelle. Et puis je me suis posé la question, je me suis rendu compte que c'était devenu une forme d'usage partagé avec une forme de mode. Et ce n'est jamais le fait du hasard. Alors,
10: et c'est purement une imposition commerciale des marques.
23: De fait, au départ, oui. Ensuite, comme toute mode, il y a un phénomène d'imitation sociale. Et je reprends ce qu'a dit Yannick Neuder, l'ancien ministre et qui est cardiologue. Ce sont des effets qui délétères sur le métabolisme, sur le cœur, sur un certain nombre de critères biologiques, mais c'est aussi des phénomènes d'excitation qui ont pour corollaire des phénomènes d'anxiété, de stress et d'insomnie. Il n'y a rien à gagner à consommer ce type de produit.
10: Vous parlez de la taurine, c'est comme de la caféine, puissance 10 ou 100 ou 1000
23: complètement. Voilà, absolument. Et puis on avait à l'époque, lorsqu'on a essayé à la Fédération française d'addictologie de mettre un veto sur cette consommation, on a eu évidemment contre nous une levée de juristes qui expliquait qu'on ne pouvait pas refuser l'entrée au marché de ce type de boisson et que par l'Europe, ils étaient arrivés. Ce que nous avions remarqué aussi, c'est que dans les essais, non pas les essais cliniques, mais les essais sur l'animal, la taurine avait un effet qui pouvait s'apparenter à tout produit addictif. Donc il y a tout ça, évidemment.
10: Alors,
23: sur la partie clinique.
10: Il y a un effet d'accoutumance à ces produits dits énergisants?
23: Alors ça reste une discussion. En revanche, sur le modèle animal, il n'y a pas de doute. Il y a une excitation au niveau d'un système qu'on appelle le système de récompense, qui est animé de la même manière que pour de l'alcool ou pour un produit addictif. Mais on a peu de recul sur le modèle humain. Mais très honnêtement, quand on voit la manière avec laquelle il y a une surconsommation, on peut se poser la question.
10: Et est-ce qu'il y a un problème d'usage associé de ces boissons à d'autres produits, comme c'est souvent le cas dans les produits toxiques et les drogues en général?
23: Il est à parier, dans la mesure où on a une consommation très jeune, hein, ce n'est pas le fait de 18, 19, 20, 20 ans, on a même un reflux de l'alcool à ces âges-là, il est à parier que si, alors là je fais une hypothèse purement scientifique et théorique, si on stimule ce système si tôt, il est d'usage de se rendre compte qu'on est sensible à la consommation d'autres produits. Évidemment, là, ça n'engage que moi, mais sur une démarche de prévention, je tire la sonnette d'alarme.
10: Oui, alors évidemment, l'interdiction possible d'une vente au moins de 16 ans, ça pose la question du contrôle. D'abord, pourquoi 16 ans ? Est-ce que c'est nocif aussi à 18 ans ou même pour des adultes ? Et puis ensuite, comment on fait ? C'est-à-dire, on ne demande pas les pièces d'identité aux caisses des magasins, même si ça envoie un message sanitaire important.
23: Alors, il y a deux, trois choses à faire. Pourquoi pour les jeunes, c'est quand même, ça a du sens parce que plus vous consommez un produit qui a des effets sur la maturation du cerveau qui va jusqu'à 23-24 ans, et plus vous avez la possibilité de développer une addiction ou une problématique parce que le cerveau continue à maturer.
10: Des effets démultipliés.
23: Complètement. Et sur l'interdiction, il y a une loi qui encadre tout ça. C'est la loi E20 sur la publicité, sur les placements de produits. Alors évidemment, elle a été vidée de toute sa substance depuis maintenant 30 ans, mais on peut parfaitement s'inspirer de cette loi qui encadre sans pénaliser évidemment les industriels et qui renvoie à leur responsabilité les commerçants, les buralistes, les centres commerciaux, tout ça. Donc c'est une question de mobilisation de la société. Et lorsque deux parlementaires proposent un texte de cette nature, eh bien ça a déjà un effet de relais notamment par vous à la presse.
10: Proposition donc d'interdire les boissons énergisantes aux moins de 16 ans et de taxer très lourdement les canettes de cocktails alcoolisés. Merci professeur Amine Benyamina, psychiatre addictologue, président de la Fédération française d'addictologie.
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10: Pas mal de gris et de la pluie dans le ciel aujourd'hui, parfois des orages, même particulièrement autour de la Méditerranée. Les maximales vont de 16 à 25 degrés. France Info, 15h30. Thomas Séchier.
26: Un lycéen de 16 ans renvoyé devant un tribunal pour enfants. Il est soupçonné d'avoir aspergé un enseignant d'essence vendredi à La Ciotat en marge d'une manifestation lycéenne. Ce lycéen est placé sous contrôle judiciaire. Le procès est prévu en février. À Belfort, le policier roué de coups par des jeunes est désormais visé par une enquête pour tentative de meurtre. Un lycéen l'accuse d'avoir voulu le noyer dans la rivière. Au total, 18 enquêtes sont confiées à l'IGPN, la police des polices, depuis le début du mouvement lycéen. Le ministre de l'Intérieur annonce également que l'utilisation des grenades assourdissantes est suspendue, le temps de faire la lumière sur le drame de Lens, ce jeune de 15 ans qui a perdu une main dans l'explosion d'une grenade. Ce soir, allocution du Premier ministre à 18h30. Depuis Matignon, nous la vivrons en direct sur France Info. Sébastien Lecornu promet d'ores et déjà sur le réseau X un plan d'action concret. La parole lycéenne est précieuse et doit être entendue, dit-il. Sur le terrain, la mobilisation est en net recul selon le ministère de l'Éducation nationale, mais elle gagne du terrain sur les campus, 80 facs bloqués contre 60 hier. Des cérémonies tout au long de la journée en Israël. En ce 7 octobre, l'État hébreu commémore les 3 ans des massacres du Hamas. La France est représentée sur place en la personne de Jean-Noël Barrot, le ministre des Affaires étrangères. Il a fait le déplacement, Louise Baudet, malgré les relations glaciales entre Paris et Israël.
1: C'est un déplacement strictement mémoriel, insiste l'entourage de Jean-Noël Barrot. Le ministre retrouvera bien ce soir le président israélien Isaac Herzog sur le site du Festival Nova, mais c'est le seul responsable politique qu'il croisera. Il y a 2 ans, il s'était déjà rendu sur place pour rendre hommage aux victimes du massacre, mais entre-temps, les sujets de crispation entre la France et le gouvernement israélien se sont multipliés. De la reconnaissance de l'État de Palestine par Emmanuel Macron à la tribune de l'ONU il y a 1 an, jusqu'à la récente interdiction d'importation des produits issus des colonies israéliennes en Cisjordanie. 2 ministres du gouvernement Netanyahou sont par ailleurs interdits d'entrer sur le territoire français. Et puis il y a 1 mois, un autre membre du gouvernement israélien s'en est pris personnellement à Jean-Noël Barrot, affirmant qu'il incarne la faillite morale des élites occidentales. Derrière ses propos, une accusation larvée d'antisémitisme que le chef de la diplomatie française s'emploie à réfuter en se rendant aujourd'hui sur le sol israélien aux côtés des familles de victimes.
26: Louise Baudet, au Yémen, les rebelles Houthis revendique un nouveau tir de missile sur l'aéroport de Riyad, la capitale saoudienne. La reprise des hostilités entre le gouvernement yéménite soutenu par l'Arabie saoudite et les rebelles Houthis appuyés eux par l'Iran a provoqué le déplacement de 200 000 habitants au Yémen le mois dernier. Et puis pas de record pour Clarisse Agbenié-Nou, la judokate française éliminée en quart de finale puis en repêchage aux mondiaux de Bakou en Azerbaïdjan. Pas de 7e titre mondial donc pour celle qui remonte sur les tatamis à 33 ans, 7 mois seulement après avoir accouché de son 2e enfant.
10: Thomas Séchier pour l'info. Elle revient sur Terre. Sophie Adnot, l'astronaute française, a quitté la Station Spatiale Internationale tout à l'heure après 8 mois dans l'espace. Pas mal de difficultés en prévision, évidemment, hein, lorsqu'on revient comme ça à la pesanteur, difficultés physiques et psychologiques. Notre invité pourra nous en parler puisque lui-même a effectué 2 séjours dans l'espace. Jean-Pierre Aigneret nous rejoint à 15h45. Mais d'abord, la prise de parole de Sébastien Lecornu ce soir, 18h30 sur France Info.
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10: Prise de parole très attendue à propos du mouvement de contestation des lycéens. Comment l'exécutif compte-t-il sortir de l'impasse sur cette crise après une première journée de mobilisation hier, avant une autre journée de mobilisation demain? On attend le Premier ministre, notamment sur la question de l'usage de la force dans le maintien de l'ordre. Paul Barcelone, service politique de France Info. On apprend aussi qu'Emmanuel Macron a visiblement incité fortement le Premier ministre à s'exprimer.
8: Alors ce n'était pas un recadrage, assure un ministre, mais Emmanuel Macron a bien haussé le ton hier soir pour demander plus d'empathie et de pédagogie lors des interventions policières. La décision de suspendre l'utilisation des grenades assourdissantes a même été actée lors de cette réunion à l'Élysée. Suspension le temps de l'enquête confiée à l'IGPN, la police des polices, alors qu'un lycéen de 15 ans a eu la main arrachée à Lens en début de semaine. Selon nos informations, le président et le Premier ministre se sont aussi vus en tête à tête pendant 1 heure avant qu'Emmanuel Macron ne décolle dans la soirée vers la Croatie, où il participe aujourd'hui à un sommet Med9 des pays méditerranéens. Le chef de l'État ne prendra pas part à la conférence de presse finale tout à l'heure pour ne pas avoir à s'exprimer loin de Paris sur la crise lycéenne, laissant donc les honneurs de l'allocution à son Premier ministre. Accusé d'être trop discret, Sébastien Lecornu y réfléchit en coulisses depuis le début de la semaine.
10: Et au lendemain de cette première journée de mobilisation, Paul Barcelone, le Premier ministre, est réellement attendu au tournant.
8: Et il le sait, la parole lycéenne doit être entendue, écrit le Premier ministre sur X, annonçant plus de 30 000 contributions sur la plateforme de consultation ouverte par le gouvernement. Hier, il a défendu la fermeté, accusé la France insoumise, je le cite, de bordéliser le pays. Sébastien Lecornu a aussi à son agenda une visioconférence avec les présidents de région cet après-midi. Ils ont la compétence des lycées, mais on ne veut pas abandonner les autres crises. S'alarme un de ses proches, sont aussi au menu la crise agricole, après un été marqué par les incendies et les canicules, le budget à faire voter sans majorité, sans aucune marge de manœuvre, mais il y aura aussi, selon nos informations, des annonces sur le carburant et les conséquences pour la France de la libération de 100 millions de barils de pétrole en 4 mois par les pays du G7. Les prix continuent de flamber à la pompe, même si ce dossier semble désormais être relégué au second plan.
10: Paul Barcelone, service politique de France Info. Bonjour Virginie Martin.
7: Bonjour.
10: Vous êtes professeure et chercheuse à la Kedge Business School. Vous avez également fondé un cercle de réflexion baptisé Spirale Institute. Alors Sébastien Lecornu prend la parole ce soir. Il l'a peu fait jusqu'ici sur ce mouvement des lycéens. Pas suffisamment, d'après vous, on ne l'a pas suffisamment entendu ?
7: Oui, je trouve en effet qu'il a été plutôt absent. Alors c'était une qualité qu'on avait pu trouver à Sébastien Lecornu depuis qu'il est Premier ministre, puis sa démission, puis de nouveau Premier ministre, donc depuis une petite année. Mais finalement, cette discrétion, ce travail un peu de réseau ou de l'ombre, là, il n'est pas suffisant véritablement. Et il aurait dû certainement prendre la parole avant. La situation est assez explosive pour quand même qu'un Premier ministre sorte de Matignon.
10: Oui, en matière de communication et de réponse politique, alors est-ce que le gouvernement s'est laissé déborder par ce mouvement des lycéens, notamment en ne prenant pas la parole pour ce qui est du Premier ministre, hein, puisque le ministre de l'Éducation est en première ligne, celui de l'Intérieur aussi, mais est-ce qu'il y a d'après vous l'idée derrière que ces blocus n'étaient pas si préoccupants ou que ce mouvement n'allait pas durer ?
7: Je ne sais pas si c'est ça, parce que c'est vrai qu'on peut être étonné. D'abord, le ministre de l'Éducation nationale est aussi très peu connu. C'est pas quelqu'un, si vous voulez, qui a une grande légitimité politique, médiatique. Et donc, auprès des lycéens, finalement, ses interventions font un peu flop. Deuxièmement, bon, Laurent Nunez, qui a une autorité, peut-être un charisme, une présence plus naturelle, plus politique et plus lourde, c'est très bien. Mais vous voyez, il est quand même relativement chahuté, parce qu'aujourd'hui, il a quand même une position relativement ferme, donc il n'est pas facile à tenir. Donc, c'est vrai qu'à un moment donné, il faut de toute façon le Premier ministre. Et aussi, évidemment, on peut penser, je ne crois pas vraiment, mais que le politique s'est dit peut-être ça va se calmer. Mais ça, il aurait fallu aussi, si je puis dire, tout de suite réagir. Il fallait réagir mi-septembre. On a l'impression que le gouvernement refait les mêmes bêtises de gestion de crise que ce qu'on a pu connaître lors des Gilets jaunes. Et c'est ça qu'il ne faut plus reproduire. Ce n'est pas possible. Une crise comme ça, ça coûte bien plus cher à un moment donné que d'aller chercher des sous pour un budget.
10: Et est-ce que vous avez le sentiment aussi, Virginie Martin, que ce mouvement lycéen a été quand même traité en grande partie par le prisme de la violence des casseurs et pas vraiment sur le fond des revendications lycéennes, ce qui explique peut-être ce que vous dites?
7: Il me semble peut-être qu'il y a eu un amalgame un peu rapide, mais il me semble, au regard de cette question que vous posez, qui est très intéressante, c'est que aussi bien la jeunesse, ou les jeunesses, j'ai envie de dire, se laisse aussi embarquer par tout ce qu'on voit dans les réseaux sociaux et sur les réseaux sociaux. Et donc, il y a une espèce d'accélération émotionnelle. Mais j'ai l'impression qu'en face, le politique tombe un peu dans le même piège. N'entend plus finalement le calme des revendications et se laisse aussi impressionner ou embarquer dans cette accélération émotionnelle, cette hyperpolarisation que, évidemment, crée et accélère les réseaux sociaux, bien évidemment. Donc, il faut faire attention. Il faut, en fait, le politique est là normalement pour faire redescendre les tensions. C'est ça qui est important. Là, c'est une crise de tension et le politique doit apaiser impérativement.
10: Et le président de la République, alors, parce qu'on entendait tout à l'heure qu'il avait à demi-mot reproché au Premier ministre de ne pas être suffisamment présent face à cette contestation lycéenne, est-ce qu'Emmanuel Macron devrait parler lui aussi à la jeunesse française, d'après vous? On l'a entendu une seule fois de mémoire dire que la violence était inacceptable. Donc on en revient au sujet de la violence.
7: C'est toujours difficile quand un président est à la fin de ses deux mandats, que sa popularité est très faible, que la confiance que les gens peuvent avoir en lui est extrêmement érodée, abîmée. C'est difficile. Alors on a envie de dire, bien évidemment, que le président aurait pu prendre la parole et par exemple ne pas s'envoler ce soir ailleurs et soit présent dans un pays un peu en feu, si vous voulez. Je trouve que ça aurait été utile. Maintenant, est-ce que c'est utile ? Véritablement, oui, en théorie. Mais en pratique, quand on est aussi usé qu'Emmanuel Macron, est-ce que finalement, ce n'est pas aussi un effet de boomerang et qu'il ne vaut pas mieux laisser Lecornu, Nunez, etc. Parler ?
10: Aller en première ligne et prendre les coups, finalement.
7: Et voilà, c'est ça. Maintenant, bon, parler à coups de tweet quand on est président de la République sur l'empathie ou pas des policiers, ce n'est peut-être pas la meilleure idée à avoir non plus. Il faut être présent pour de vrai.
10: Ce soir, apparemment, Sébastien Lecornu va aborder plusieurs sujets, hein, les lycéens, évidemment, mais
7: un
10: aussi...
7: Un peu trop, d'ailleurs.
10: Un peu trop, selon vous ?
7: Oui, non, je vous coupe, je suis désolée.
10: Non, mais
7: c'est
10: mais
7: vrai
10: allez-y.
7: Que... voilà, c'est vrai qu'il veut un peu profiter de cette allocution pour parler de tout, à la fois du budget, du prix de l'essence, de comment on va faire des économies, peut-être même des 10% de défiscalisation pour les salaires des retraités, les pensions des retraités, et puis aussi donc des lycéens, et puis aussi de la violence, et puis aussi des réponses qu'il va falloir apporter à tout cela. C'est très compliqué, c'est presque mission impossible. Donc, est-ce qu'il y a des priorités à avoir ? Est-ce qu'on aurait pu s'attendre à ce qu'il ne parle finalement que de ce qui se passe aujourd'hui, c'est-à-dire le mouvement des lycéens depuis maintenant 3 semaines ? Mais comme il a un budget à défendre derrière et qu'il faut aller trouver ces 50 et quelques milliards d'euros d'économies pour rassurer les marchés, il est un peu dans une quadrature du cercle que l'on peut comprendre aussi.
10: Mais est-ce que ça peut dire aussi et montrer que le gouvernement craint peut-être ce qu'on appelle une convergence des luttes, c'est-à-dire que toutes ces contestations se rejoignent finalement. Et voilà pourquoi il faut s'adresser à tout le monde en même temps.
7: Oui, mais s'adresser à tout le monde en même temps, c'est prendre le risque de saupoudrer et de ne plus s'adresser à personne. C'est un petit peu la limite que je vois de cette histoire, même si effectivement, il faut impérativement empêcher cette convergence des luttes. Mais la convergence des luttes, on en parle souvent, elle arrive quand même rarement, parce que finalement, chacun est un peu dans son silo. Je ne dis pas que ça arrive jamais, c'est pas ce que je suis en train de dire, mais chacun est un peu dans son silo de revendications. C'est aussi ce que Sébastien Lecornu, dans son budget, a peut-être fait. Parce qu'un budget où il faut être un peu pratiquement dans l'austérité, ça doit être accompagné, ça doit être expliqué, ça doit faire preuve de pédagogie. Là, tout d'un coup, on découvre 10% des retraités, les paiements maintenant du BTS, de l'inscription ici ou là. Vous voyez ? Donc ce saupoudrage aussi pour aller chercher des milliards, il est peut-être non plus pas tellement pertinent. Et finalement, est-ce qu'il ne faut pas une belle réforme structurelle pour avoir un budget qui est meilleur, plutôt que de saupoudrer, parce qu'on saupoudre aussi des colères du coup.
10: Merci Virginie Martin. Avant cette intervention du Premier ministre Sébastien Lecornu, ce soir 18h30, ce sera évidemment sur France Info, Virginie Martin de la Kedge Business School et du Cercle de Réflexion Spiral Institute.
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10: Toute l'info en bref à 15h44. Thomas Séchier, plusieurs syndicats enseignants appellent à faire grève demain.
26: Et à manifester en soutien aux lycéens. Mobilisation en baisse aujourd'hui selon le ministère, mais 80 facs sont bloqués, c'est 20 de plus qu'hier. Sébastien Lecornu doit prendre la parole à 18h30. Le Premier ministre promet sur le réseau X un plan d'action concret. Le ministre de l'Intérieur lui annonce suspendre l'utilisation des grenades assourdissantes 2 jours après qu'un lycéen de Lens a perdu une main dans l'explosion d'une grenade. Marine Le Pen affirme maintenir à 1000% sa confiance en Jordan Bardella. La candidate du RN à la présidentielle qualifie de manœuvre infâme la divulgation par Mediapart des cris antisémites attribués à Jordan Bardella. La Mongolie ordonne une surveillance à sa frontière avec la Russie, mesure de précaution après la mort d'une employée d'un laboratoire de Sibérie. La Russie dément tout risque épidémique de peste et appelle à mettre fin aux fausses informations. Et puis Emmanuel Macron salue une immense fierté pour le pays, le français Henri Kagan, récompensé du prix Nobel de chimie. Avec un chercheur japonais, ils sont distingués pour leurs découvertes clés dans le développement de médicaments. L'Académie Nobel indique ne pas avoir encore réussi à joindre Henri Kagan, qui aura 96 ans dans quelques semaines.
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10: Ça y est, elle revient, l'astronaute Sophie Adnaud est en route vers la Terre. Elle a quitté la Station Spatiale Internationale tout à l'heure, un peu après 14h, avec les trois autres astronautes qui sont arrivés comme elle en février dernier dans l'espace. Bonjour Olivier Aymon.
14: Bonjour.
10: Chef du service Sciences, Santé et Environnement de France Info. C'est un voyage qui va prendre un peu plus d'une journée.
14: Et qui a débuté en fin de matinée, quand Sophie Adnaud et ses collègues ont pris place à bord du vaisseau Crew Dragon, en ayant revêtu leur combinaison pressurisée. Le hublot qui permettait l'accès entre la capsule et la station spatiale a été fermé vers midi. Et à 14h05, c'était donc le désamarrage. Le vaisseau, accroché par son nez depuis son arrivée en février dernier, s'est décroché. Les moteurs ont permis de s'éloigner de la station avant donc d'entamer une longue descente vers les couches supérieures de l'atmosphère. Une mise en orbite qui doit durer jusqu'à demain après-midi, avant la phase la plus sensible, la descente à travers l'atmosphère, où vous savez, les frottements entre le vaisseau et l'air font monter la température extérieure au-delà des 1000 degrés. C'est le moment un peu critique de ce retour sur Terre. Après quelques minutes de traversée de l'atmosphère, le vaisseau réapparaîtra dans le ciel, freiné par des parachutes, avant d'amerrir au large de la Californie, où l'attente des équipes et des bateaux de récupération. L'amerrissage dans le Pacifique donc est prévu très exactement demain à 17h34, heure française.
10: Et nous suivrons ça évidemment avec vous sur France Info. Olivier Aymon, bonjour Jean-Pierre Agnuret.
15: Bonjour monsieur.
10: Merci d'être en ligne avec nous sur France Info, ancien astronaute de l'Agence Spatiale Européenne. Vous avez vous-même effectué deux séjours dans l'espace. D'abord la mission Altaïr, vous êtes resté un mois sur la station Mir. Et puis la mission Perseus, là vous avez passé six mois dans l'espace. Qu'est-ce qu'on ressent physiquement d'abord dans son corps lorsqu'on revient sur la Terre ferme après plusieurs mois dans l'espace ?
15: C'est-à-dire qu'on est confronté à des conditions complètement différentes de celles qu'on a vécues dans le cas de Sophie. Elle a vécu ça pendant un imposant.

0: action.
1: Et donc on a perdu l'équilibre, hein, c'est ça le système vestibulaire.
0: Le système vestibulaire est un des capteurs du système de l'équilibre. Et le mal des transports, qui c'est le nom générique de ce genre de phénomène, il est lié à des conflits sensoriels, c'est-à-dire ce que vous ressentez par l'oreille interne ne correspond pas à ce que vous voyez avec vos yeux ou sur la pression des muscles. Sophie, elle a pu bénéficier de progrès extrêmement importants sur la préparation, enfin sur le fait de ne pas se décompenser complètement. En particulier, Lesa a développé un système de sport qui est un système comme on en trouve dans les salles de gym, mais beaucoup plus élaboré, qui lui a permis justement de lutter contre la perte musculaire, la perte osseuse.
1: Et pendant ce voyage retour qui dure à peu près 24 heures, on sent que le corps change à nouveau.
0: Alors, en fait, en apesanteur, on ressent rien du tout. On se déconditionne tout doucement, mais les conditions d'apesanteur, elles sont extrêmement douces, extrêmement agréables. Et c'est d'ailleurs, il faut se faire violence pour faire ces deux séances de sport obligatoires qu'on fait tous les jours dans l'espace. Mais par contre, en revenant sur Terre, si on a perdu un peu de masse osseuse, bon, on prend des risques, éventuellement, il faut qu'on fasse attention parce que les os sont plus fragiles. On perd 1% de densité osseuse, par exemple, par mois de présence dans l'espace, et il faut deux fois plus de temps pour récupérer à peu près ce qu'on a eu.
1: Et
0: aspect dont on n'a pas parlé, c'est le psychologique.
1: Justement, c'est la question que j'allais vous poser, Jean-Pierre Agnoret. On parle d'une sorte de blues de l'espace. Vous l'avez ressenti, ça, ou pas ?
0: Ben oui, le blues, en fait, il est lié au fait qu'on a vécu une mission extraordinaire. Il y a aussi les aspects égaux. On est des sortes de héros, des héros de soi-même déjà, parce qu'on a réussi à atteindre une activité qui est un privilège, en fait, parce que vivre dans l'espace, ces moments vécus marquent toute sa vie après. Ce sont des moments extrêmement intenses et des moments où on va faire beaucoup d'introspection sur soi-même aussi. Et donc, on va quitter tout ça, une vie finalement aventureuse, hein, puisque c'est aller dans l'espace, c'est quand même une performance physique et technologique. Mais finalement, la vie à bord dans une station spatiale, elle est extrêmement réglée. Tout est prévu à l'avance. On a beaucoup de personnel autour pour faciliter la mission. On est au sein d'un équipage qu'on connaît, où on s'apprécie, on a le même job. Et puis là, elle va tomber dans l'arène du public.
1: Est-ce que ça veut dire qu'il y a une sorte de mélancolie, peut-être une forme de dépression qui peut s'installer ?
0: Non, je pense que les astronautes sont sélectionnés de telle manière qu'ils ne rentrent pas en dépression. Mais malgré tout, il faut réapprendre à organiser sa vie qui est complètement différente. Et ça, bon, ça va durer une certaine période, mais pendant cette période où, moi, je me souviens, par exemple, les photos. Moi, j'avais pris 900 photos de l'espace. À l'époque, c'était des pellicules, hein, c'était pas des photos numériques, ça n'existait pas à l'époque. J'ai mis 3 ans avant d'avoir le temps de les classer, de les exploiter et d'en faire un livre.
1: Donc on retrouve en rentrant sur Terre une vie normale qui ne l'est plus totalement.
0: Oui, mais elle va plus avoir le temps de digérer cette énorme et magnifique expérience qu'elle a vécue parce qu'elle va être happée par des tas d'activités qui sont pas d'ailleurs pour elle. Enfin, elle est très communicante, hein, elle est très généreuse. Quand on regarde les reportages qu'elle a fait, en particulier pour les jeunes, des missions pédagogiques, là, naturellement, cette ouverture aux autres. Mais néanmoins, il y a un moment donné où, quand on ne maîtrise plus son temps, on n'a même plus la possibilité de s'isoler, elle va là être confrontée à peut-être la phase la plus difficile de son vol.
1: Merci beaucoup Jean-Pierre Agnoret, vous qui avez effectué 2 séjours dans l'espace de plusieurs mois, comme Sophie Adnaud qui est en train de rentrer sur Terre. En ce moment, le monde d'Élodie maintenant. Élodie Suigo est son invitée.
2: Bonjour Chantal Latsou.
3: Bonjour.
2: Vous êtes cette humoriste, comédienne, femme de théâtre et de cinéma qui occupe une place à part dans le paysage français avec cette voix immédiatement reconnaissable, ce phrasé, ce franc-parler, cette façon d'être drôle sans avoir l'air de chercher à l'être d'ailleurs. Et puis les générations passent et les plus jeunes continuent de venir vous chercher. Beaucoup d'actualités autour de vous en ce moment. Vous êtes de retour sur scène avec votre nouveau spectacle Forever dans lequel vous vous racontez aussi à travers vos souvenirs, votre vie personnelle, votre métier et le temps qui passe. Et vous êtes également à l'affiche de la Maison de nos rêves de Claude Zidi Junior, aux côtés notamment de Kev Adams. Vous avez dit un jour, quand je suis sur scène, rien ne peut m'arrêter. Tout est permis. Après toutes ces années, qu'est-ce qui devient encore plus possible sur scène, qui ne l'est nulle part ailleurs dans votre vie?
3: Tout est permis, tout est possible encore. C'est la scène, c'est vraiment le dernier endroit où on peut dire des choses.

0: c'est vraiment l'endroit de liberté. Et pour moi, je me permets tout, en fait. Quelquefois, j'improvise des choses que je n'avais pas prévues du tout et qui me permettent d'être, même d'aller loin dans les dires et dans les propos. Et ça me plaît parce que c'est l'endroit où je suis, je crois, où je suis le mieux. Si je ne fais pas de scène pendant un an, je ne suis pas dans mon assiette. Ou alors, je le fais chez moi, je fais des scènes à mon mari, donc il est très malheureux.
1: Ce temps qui passe, que vous abordez dans Forever, est-ce qu'il vous fait rire ou est-ce qu'il vous fait peur ?
0: Ça me fait peur dans la mesure où je me dis, putain, il ne reste plus grand-chose comme année, quoi. C'est fou ce que ça passe vite. Et c'est surtout ce qui reste qui est un peu angoissant. Sinon, le moment présent, non. Je suis heureuse, tout va bien, je touche du bois, donc je n'ai pas vraiment peur. Mais quand je réfléchis au temps qui passe, c'est ça qui m'angoisse un peu.
1: Vous avez aussi décidé de finalement de vous amuser, de dire oui au projet qui vous tenait à cœur. C'est le cas, par exemple, du film La maison de nos rêves. Vous y incarnez Nicolette, hein, une femme dont un jeune couple achète la maison en viager, en pensant pouvoir en profiter assez rapidement. Peine perdue, d'ailleurs, parce que Nicolette se révèle beaucoup plus coriace que prévu. Qu'est-ce qui vous a plu chez cette femme, très exactement ?
0: C'est un rôle qui est écrit sur mesure. Elle est méchante, elle est tendre, elle est complètement... folle en fait,
1: elle est imprévisible.
0: En fait, elle est seule, elle veut combler cette solitude tout en étant épouvantable avec ce jeune couple et c'est terrible. J'ai jamais vu une bonne femme comme ça et en même temps, elle avoue sa solitude, elle avoue sa misère parce qu'elle est seule et la solitude, il n'y a pas pire. Donc c'est pour ça que c'est un film qui m'a plu parce qu'il y a autant de gaguesque, de drôlerie que de vérité parce que ça part de quelque chose de triste. La solitude, il n'y a pas plus triste. C'est terrible. Donc la solitude, ne pas pouvoir partager avec quelqu'un, c'est épouvantable de finir comme ça. Ce truc m'a plu parce qu'il est en même temps profond et drôle.
1: Je voudrais qu'on parle de votre maman. Malheureusement, elle disparaît, vous êtes adolescente. Elle était elle-même très très drôle. C'est ce qui l'a fait de rire à chaque fois qu'elle racontait quelque chose. Est-ce qu'en montant sur scène, ça a été aussi une façon pour vous de la conserver un peu avec vous,
0: peut-être,
1: de conserver ce qu'elle vous a transmis ?
0: Exactement, j'y pense beaucoup chaque fois que je suis sur scène et elle me donne des ailes. Et ça doit être ça parce que comme j'étais très timide quand j'étais plus jeune, et je la regardais faire rire, elle adorait faire des dîners, elle faisait rire, elle était là vraiment le bout en train de la famille. Les gens réservaient chez le coiffeur pour savoir si elle était là aussi, pour pouvoir rire, parce qu'elle avait toujours des anecdotes à raconter sur chacun. Et je regardais ça, je me suis imprégnée de tout ça. Et en fait, je ressemble de plus en plus à ma mère quand je vois des vieilles photos. C'était beaucoup moins flagrant avant, mais là, je lui ressemble de plus en plus. C'est incroyable.
1: Est-ce que la scène vous a sauvée ? Parce que finalement, quand on regarde bien, vous étiez timide. Vous ne vous trouviez pas belle par rapport à d'autres, notamment
0: alors,
1: cette meilleure
0: amie. Alors, quand
1: je
0: regarde des photos de moi jeune, eh ben, écoutez, je suis pas mal du tout.
1: On est toujours très dur quand on est
0: enfant.
1: Et vous avez réussi, avec la scène, à effectivement aller chercher ce côté d'amour du public et de l'amour tout court. Votre fils, malheureusement, est décédé. À ce moment-là, tout le monde vous a encouragé à remonter sur scène.
0: Bien
1: Est-ce
0: sûr.
1: Que la scène vous
0: ah ben,
1: a
0: c'est clair, c'est net. Même c'est vraiment... la scène m'a aidée. Je voulais plus faire cette pièce que j'avais répétée avant, le drame. Et je voulais plus à faire. J'avais dit à mes copains, non, je viens pas, je fais pas, je peux pas. C'est pas possible. Et puis, je voulais pas laisser Michel seul. J'étais cassée, j'étais brisée. Et en fait, ils ont insisté. Ils m'ont très, très entourée. Et en fait, le fait de jouer, de devoir faire rire les gens, alors que j'avais ce drame en moi, ça m'a énormément aidée. Énormément.
1: Pour terminer, vous avez dit avoir mis longtemps à vous rencontrer vous-même. Aujourd'hui, est-ce que vous avez enfin ce sentiment que vous vous êtes rencontré ? Et est-ce qu'elle vous plaît, cette Chantal là-dessous de là ?
0: Eh bien, elle me plaît pas mal, en fait. Sauf quelquefois, je ne me supporte pas, mais elle me plaît pas mal. Et je suis très très contente de l'avoir rencontrée. Et je lui dis, c'est une belle rencontre.
1: Merci beaucoup, Chantal Latsou, d'être passée dans Le Monde Élodie sur France Info. Je rappelle que vous êtes à l'affiche du film La Maison de nos rêves de Claude Zidi Junior, aux côtés notamment de Kev Adams, et que vous présentez également votre nouveau spectacle Forever sur scène et en tournée. Merci beaucoup.
0: Merci.
2: 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La météo dans un instant.
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2: Céline Dacosta.
10: Le changement de temps se confirme pour aujourd'hui avec l'arrivée de la pluie sur quasiment tout le pays. Le ciel est bien perturbé avec des averses localement orageuses, accompagnées de vents, de grêle, de bons cumuls de pluie. Les averses les plus soutenues, on les retrouve toujours près de la Méditerranée, entre la région PACA et la Corse cet après-midi, accompagnées de bonnes rafales de vent. Du vent, on en a également sur le nord-ouest, entre la Bretagne, la Vendée, le Cotentin, où là les éclaircies vont progressivement faire leur retour. Pour les températures, elles sont en baisse, hein, sans grande surprise. C'était prévu, moins 2 à 6 degrés par rapport à hier, 16 à 21 degrés sur une grande moitié nord, avec encore des pointes à 24-25 degrés sur le nord-est, 20 à 26 degrés pour la moitié sud.
2: Céline Dacosta, excellent après-midi avec nous sur France Info, 16h. Mélanie Delaunay.
11: Le ministre de l'Intérieur est toujours auditionné en ce moment par la commission des lois de l'Assemblée, interrogé sur les interventions des forces de l'ordre. Depuis le début de la mobilisation des lycéens, Laurent Nunez qui affirme que parler de violence policière est excessif. Il n'y a d'intervention que quand les choses se passent. Il n'y a pas d'intervention quand les choses se passent pacifiquement, dit-il. Le ministre de l'Intérieur qui a annoncé ce matin la suspension de l'usage des lanceurs de grenades assourdissantes, le temps de l'enquête à Lens, où un adolescent de 15 ans a eu la main arrachée en début de semaine. Le gouvernement affirme que la mobilisation est en net recul aujourd'hui et compte 460 lycées où les cours sont en partie ou entièrement suspendus. Dans l'enseignement supérieur, l'Union étudiante dénombre davantage de campus bloqués ce mercredi 80. Blocage également ce matin à Sciences Po Paris, Agathe Mahuet.
12: Ce sont les élèves de plusieurs écoles du cœur de Paris qui ont réuni leurs forces. Ils viennent des Beaux-Arts, de l'école du Louvre ou de Sciences Po donc, et disent tous se mobiliser par solidarité avec les lycéens.
13: C'est nos petits frères et c'est nos petites sœurs. On a été à leur place. On vient pas tous de lycées très privilégiés, donc on voit de quoi ils parlent.
12: Pourquoi ces étudiants rejoignent-ils la mobilisation maintenant ? Thomas estime que la journée d'action d'hier a été déterminante.
14: La manifestation assez importante qui a eu lieu la veille a permis de mobiliser un grand nombre d'étudiants. Des amis qui sont d'habitude peu enclins à être militants sont présents aujourd'hui.
12: Et ce blocus fait de petites barricades de poubelles se fait globalement dans le calme, même si les esprits se sont échauffés brutalement tout à l'heure. Du gaz lacrymo lancé par la police. Malgré tout, Martin pense que le message de cette jeunesse mobilisée porte d'ores et déjà.
15: Je pense que c'est un levier de pression positif, justement sur les programmes de certains partis qui ne sont pas encore sortis. Et ça montre aussi que cette année, on est prêt à aller dans les urnes pour se revendiquer, parce qu'on l'a peut-être trop peu fait sur les générations précédentes. Moi, j'ai 18 ans, c'est ma première élection. Et le message, c'est d'envoyer que nous serons là en 2027 et nous irons voter.
12: La présidentielle en ligne de mire, avec l'espoir que les revendications des lycéens et étudiants restent bien au cœur de la campagne.
11: Des revendications dont Sébastien Lecornu doit parler ce soir. Le Premier ministre s'exprime à 18h30. Ce sera à suivre sur France Info avant une nouvelle journée de mobilisation prévue par les lycéens et les étudiants. Des syndicats d'enseignants appellent à la grève et à des manifestations demain en soutien. Pas de position tranchée du ministère de la Santé après un rapport parlementaire qui recommande l'interdiction des boissons énergisantes aux moins de 16 ans compte tenu des effets nocifs pour les plus jeunes. La Mongolie ordonne une surveillance à la frontière avec la Russie en raison des soupçons de peste après la mort d'une laborantine en Sibérie. Les autorités russes assurent qu'il n'y a aucun risque épidémique. L'Union européenne appelle, comme les États-Unis et l'Organisation mondiale de la santé, la Russie à faire preuve de transparence. Une énorme déception et des mots durs envers elle-même de Clarisse Agbenienou, la Française et échoue dans sa quête d'un 7e titre mondial en judo, battu en quart de finale, puis en repêchage dans la catégorie des moins de 63 kilos, Nicolas Perronnet.
16: Elle était venue jusqu'ici pour redevenir championne du monde. Elle l'avait dit, répété ces dernières semaines, elle se sentait très bien, mal nulle part, bien dans son corps, encore mieux dans sa tête, 6 mois après sa deuxième grossesse. Mais la réalité du jour l'a donc rattrapée.
17: J'ai foiré. C'est ce qu'on appelle complètement foiré. Voilà, rien d'autre à dire.
7: J'ai été nulle là, les deux derniers combats, vraiment, il n'y a rien à dire de plus que j'ai été nulle. Et que je m'attendais à avoir un meilleur niveau. Je me sentais bien, pas de stress, franchement, il n'y a rien à dire que j'ai été très très nulle, complètement foirée.
16: La patronne du judo tricolore qui tombe plusieurs fois, c'est rarissime, battue deux fois par des judokates sans référence mondiale. Au bord du tatami, son entraîneur national, Kylian Leblouc, est lui aussi tombé de haut.
17: Je me suis senti un peu inutile sur la chaise. C'est frustrant sur le coaching, c'est frustrant sur le résultat. On n'est vraiment pas venu pour une septième place. Contrat minimum, c'était une médaille.
16: À ces médailles qui, pour l'instant, échappent aux bleus du judo à mi-compétition, deux seulement en bronze, très loin de l'objectif annoncé de quatre médailles d'or sur ces mondiaux.
11: La science française rayonne, une immense fierté, dit Emmanuel Macron après l'attribution du prix Nobel de chimie au français Henri Kagan, 95 ans, récompensé avec le chercheur japonais Kenzo Sohai aujourd'hui pour leur découverte sur des molécules, des réactions chimiques qui sont utilisées dans la fabrication notamment de médicaments et de parfums. Fin.
2: Mélanie Delaunay pour l'info. On l'évoquait d'ailleurs à l'instant, hein. La peste s'est-elle échappée d'un laboratoire de Sibérie ? Beaucoup d'informations circulent en ce moment sur les réseaux sociaux. Elles sont souvent fausses. On va faire le tri avec Victor Mathès, élu le vrai ou faux de France Info à 16h20. Mais d'abord, la question persistante de l'usage de la force policière face au mouvement des lycéens.
18: 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Merci, Lebovitch.
2: Question posée avec d'autant plus d'intensité qu'il y a deux jours à Lens, un jeune homme de 15 ans a eu la main arrachée par une grenade assourdissante. Et ce matin, le ministre de l'Intérieur a annoncé qu'il suspendait l'utilisation de ces fameuses grenades lors des actions lycéennes. Caroline Félix, vous êtes devant le lycée Auguste Béal, où est scolarisé ce jeune homme qui a été blessé lundi.
19: Dans la tête des élèves, il y a encore cette scène de lundi où tout a basculé. Et ce son.
20: Une grosse bombe. C'était pas les petits projectiles qu'il lançait, quoi.
21: J'étais très loin, je l'ai vraiment entendu, mais ça, ouais. Ça fait un énorme boom. Ça prouve que c'est très dangereux.
19: Le son, donc, très probablement d'une grenade assourdissante, d'après le ministre de l'Intérieur, qui a arraché la main de Evan, 15 ans, qui vient d'être amputé. Son autre main est aussi blessée. Donc la suspension de ces grenades est une bonne chose pour Matisse, en terminale à Auguste Béal.
20: Bah, je pense que c'est bien parce qu'après, bah, comme je disais, on est des jeunes. Donc je comprends pas pourquoi ils ont utilisé ça directement dans la foule. Ils auraient pu l'utiliser soit parce qu'on était plus loin ou plus proche. Mais là, c'était directement en plein milieu, donc je comprends pas pourquoi ils ont fait ça. Je comprends pas pourquoi ils ont fait ça.
19: Mais pour Maëlle, à côté, très en colère, ces moyens n'auraient jamais dû être utilisés, quelles que soient les conditions.
22: Pour moi, c'est trop tard parce qu'il y a déjà eu quelqu'un qui a perdu un œil, quelqu'un d'autre qui a plus de dents. Là, maintenant, quelqu'un qui a plus de mains. Donc pour moi, c'est déjà trop tard. Voilà, même les flashballs, c'est tout autant dangereux.
19: Lola approuve, elle aussi était là lundi, elle est encore très marquée. Et pour elle, il faut restreindre encore plus l'arsenal du maintien de l'ordre.
23: Au niveau de la lacrymo, j'ai mon petit cousin qui est hospitalisé parce qu'il n'arrive plus à respirer à cause de ça. Parce que lui, il allait juste au collège. Il allait au collège, il s'en est reçu une et il n'arrivait plus à respirer. Donc c'est un peu n'importe quoi. Il faut qu'ils interdisent beaucoup plus d'armes, qu'ils font plus un... Comment je peux dire ça? Ils parlent avec nous, on essaye de discuter avec eux, ils veulent pas. Eux, c'est directement grenade. On essaye de parler avec eux, d'aller les voir, de leur demander pourquoi ils lancent autant de choses, mais ils nous répondent pas. Ils veulent juste que, en fait, on parte.
19: Et tant que la lumière n'a pas été faite, dit le ministre de l'Intérieur, tant que l'enquête de la police des polices n'a pas éclairci le drame, l'usage de ces grenades reste donc suspendu dans les mouvements lycéens.
2: Caroline Félix, envoyée spéciale de France Info à Lens. Bonjour à vous, Jeanne Mézières.
24: Bonjour.
2: Cellule de décryptage de France Info. Voyons ensemble ce que sont précisément ces fameuses grenades assourdissantes ASSD.
24: Eh bien, ce sont des armes utilisées pour disperser des attroupements qui produisent un flash lumineux et surtout une forte détonation de l'ordre de 160 décibels. Autrement dit, c'est très fort, l'équivalent d'une arme à feu extrêmement bruyante. Une fois lancées à la main ou avec un lanceur, elles explosent dans un délai d'une seconde et demie à 4 secondes. Leur objectif est de désorienter les personnes qui sont autour. L'usage de ces grenades est strictement encadré. Seuls des policiers ou gendarmes qui possèdent une habilitation individuelle peuvent les lancer et ils doivent le faire après 2 ordres de dispersion inefficaces, sauf si les forces de l'ordre sont victimes de violences. Dans ce cas, elles peuvent faire usage de ces grenades sans sommation. Mais preuve que leur utilisation comporte des risques, le Code de la sécurité intérieure précise que les forces de l'ordre ne doivent avoir recours à ces grenades assourdissantes que lorsque c'est absolument nécessaire. Et en 2020, le ministère de l'Intérieur rappelle qu'il n'est jamais anodin de les utiliser tués en raison de leur danger potentiel.
2: Est-ce que ces armes ont déjà provoqué des blessures avant ce qui s'est produit à Lens?
24: Pour ce modèle de grenade ASSD, précisément, le cas de Lens semble être le premier. En revanche, il existe d'autres modèles de grenades qui ont déjà fait des dégâts et qui sont toujours utilisés aujourd'hui. C'est le cas de la grenade GM2L qui, en plus d'être assourdissante, diffuse du gaz lacrymogène. Elle doit être tirée avec un lanceur exclusivement. Le lancer à la main est interdit en France. Son utilisation a notamment causé des blessures lors de la manifestation contre les méga-bassines de mars 2023 à Sainte-Soline dans les Deux-Sèvres. Des mutilations, perte d'audition due à ces grenades tirées à répétition. Cette grenade-là a remplacé en 2020 une ancienne arme utilisée, la Gli F4, qui avait-elle arraché la main d'un manifestant lors de l'évacuation de la ZAD de Notre-Dame-des-Landes en mai 2018, mais aussi blessé plusieurs personnes lors des manifestations des Gilets jaunes.
2: Alors, la suspension de l'utilisation de ces grenades assourdissantes, voilà une décision du ministre de l'Intérieur qui laisse plutôt dubitatif Jean-Paul Nascimento, secrétaire national du syndicat UNSA Police CRS. Il était ce matin sur France Info avec Lucie Barbarin.
0: On réagit sur l'émotion, je pense, et depuis quelques années, on nous retire de plus en plus de moyens intermédiaires concernant les grenades. Depuis 2020, on nous retire de plus en plus de grenades intermédiaires, enfin de moyens intermédiaires. Et par contre, on a affaire à des gens de plus en plus violents, voilà, qui nous jettent des cocktails Molotov, des mortiers d'artifice, de l'acide, des jets de pavés. Et donc
1: pour vous, ce n'est pas la bonne réponse aujourd'hui du directeur général de la police nationale?
0: Alors, c'est le temps de l'enquête, hein, mais je veux dire, nos collègues sont encore une fois, on va dire, mis au pilori, quoi, en retirant cette grenade temporairement. Alors, il faut savoir que cette grenade qui est de la SSD, qu'on appelle, elle est vraiment très, très, très peu utilisée sur les manifestations, parce qu'elle est lancée via un lanceur.
1: Pour disperser la foule, hein. Son intérêt.
0: C'est pour disperser et à distance, c'est pour pas que nos compagnies républicaines de sécurité vont au contact des manifestants. C'est pour garder les gens à distance, voilà, c'est pour pas qu'il y ait du corps à corps.
1: Donc voilà. Vous vous sentez aujourd'hui démunis par cette décision?
0: Démunis, non, mais on voit qu'au fur et à mesure des années, en fait, les moyens intermédiaires nous sont retirés de plus en plus. Alors, est-ce que c'est pour pratiquer un maintien de l'ordre à l'allemande, c'est-à-dire du corps à corps? C'est là où il y aura encore plus de blessés, peut-être, que ce soit côté manifestant ou côté force de l'ordre.
1: Mais s'il y a suspension, voilà. Ça veut dire qu'on peut faire peut-être autrement, non? Sans ces grenades, vous n'avez pas d'autres moyens? Les canons à eau, il n'y a pas d'autres possibilités?
0: Bien sûr, il y a d'autres moyens, mais maintenant, il faut savoir si le préfet de police sur Paris veut utiliser les canons à eau. Il nous reste encore des moyens intermédiaires, bien sûr.
1: Et s'il y a suspension, c'est aussi peut-être parce qu'il y a quand même un doute, non? Même au sein de la police, sur l'usage de ces grenades? Ou pas du tout?
0: Un doute sur l'usage de la grenade, pour nous, les gens qui sont formés à lancer ces grenades, pour eux, voilà, il n'y a pas de doute. C'est une grenade, en fait, qui est tirée via un lanceur qui va à plus de 80 mètres, cette grenade. Et donc, c'est juste pour disperser la foule. Après, il y a bien sûr une détonation qui est établie par cette grenade-là. Voilà. Alors après, qu'est-ce qui s'est passé à Lens? Voilà, c'est l'enquête qui le dira.
1: On ne sait pas si il a ramassé la grenade, ce jeune homme, ou si la grenade est arrivée dans sa main. En tout cas, il est gravement blessé aujourd'hui. Il a été amputé de la main.
0: Et on ne peut que le déplorer, bien sûr. Mais voilà, laissons faire l'enquête là-dessus.
1: Donc vous regrettez, pour résumer, Jean-Paul Nascimento, vous regrettez, c'est ce que vous disiez tout à l'heure, que la direction de la police cède à l'émotion, c'est ce que vous avez dit au début de cette interview.
0: Un petit peu, oui. Elle cède. En plus, comme on dit, c'est des grenades qui sont très peu utilisées. Là, nos collègues, j'ai eu nos collègues encore ce matin. Bon, c'est encore un moyen supplémentaire qui nous est retiré. Voilà. Donc.
1: Même si ça peut éviter de nouveaux blessés graves à l'avenir, oui, comme ce lycéen de Lens.
0: Alors peut-être que, vous savez, on a d'autres moyens intermédiaires. Donc. Et on a encore des grenades, mais ces grenades-là vont être tirées à distance réduite. Voilà, donc...
1: On vous sent dubitatif.
0: Oui, tout à fait. On est un peu dubitatif parce que cette grenade, elle est déjà en place depuis quelques années.
1: Ouais.
0: Voilà.
1: Bon, mais vous avez été informé en bonne et due forme de cette suspension?
0: Oui, tout à fait.
1: Oui. Donc ça veut dire que donc pour demain, acte 4, prévu déjà demain par les syndicats lycéens, vous n'utiliserez pas ce genre de procédé ?
0: Ah ben non, ben bien sûr. Si maintenant, dans nos compagnies, le télégramme est arrivé déjà hier soir, et donc on procède au retrait de toutes ces grenades à SSD.
2: Jean-Paul Nascimento, qui est le secrétaire national du syndicat UNSA Police CRS, avec Lucie Barbarin. Et le mouvement des lycéens dépasse maintenant les frontières de la France. Par exemple, ce matin, manifestation au lycée français de Rome, où une partie des élèves tenait à s'associer aux protestations qui se passent dans l'Hexagone, Bruno Duvic.
3: Une centaine d'élèves sur le trottoir face au lycée. La Marseillaise, donc, pour se donner de l'énergie, Léon est en troisième.
4: C'est le chant qui représente le peuple français. Malgré les kilomètres qui nous en séparent, on est unis avec tout ce qui se passe en France, quoi.
3: Lucie, élève de première.
5: Comme les lycées privilégiés de Paris, Louis-le-Grand, Henri IV l'ont fait, on veut aussi faire entendre nos voix au soutien à ceux qui sont moins entendus en général, les élèves des banlieues qui sont dans des conditions déplorables de travail, et puis des policiers qui répriment ces manifestations en croyant que c'est avec des grenades qu'on répond à des lycéens de 15 ans.
3: Ici, pas de policiers en vue. De l'autre côté du trottoir, l'entrée du lycée est ouverte. Le corps enseignant est bienveillant face à cette sage manifestation. Stéphanie Bodinet, professeure d'histoire et représentante des personnels.
6: Ah oui, on soutient le mouvement et puis c'est chouette de voir que bah, voilà, le lycée français, c'est aussi la conscience politique de ce qui se passe dans le monde et ce qui se passe en France.
8: Silence !
25: Bonjour à tous. Nous voulons une école française accessible, de qualité et capable de garantir de bonnes conditions à l'enseignement.
3: Car il y a des revendications propres à l'enseignement français à l'étranger. Le budget alloué à ces établissements baisse, les frais de scolarité augmentent en compensation. 7500 euros l'inscription au lycée l'an dernier, 9000 cette année. Léon, l'élève de 3e.
4: Et cette année, il y a eu plus de 30 élèves entre la 4e et la 3e qui sont partis. On va perdre des professeurs français. Ils vont prendre plutôt des contrats locaux. On se retrouve avec des profs moins qualifiés, des profs qui parlent moins français.
3: Une pancarte brandie par un élève dit la lassitude face à cette dégradation lente d'un établissement qui reste d'excellence. Nos cernes sont plus profonds que vos budgets.
2: Bruno Duvic, France Info à Rome. Les cérémonies de commémoration ont démarré tôt ce matin sur le site de Re'im, dans le sud d'Israël, 3 ans après le 7 octobre, les attaques terroristes du mouvement palestinien Hamas. Et c'est à cet endroit, lors du festival Nova, qu'ont péri 364 personnes qui étaient venues assister à ce festival de musique. Parmi les victimes, il y avait Bar Zohar, 23 ans à l'époque, et sa maman, Cathy Zohar, était présente ce matin à côté du portrait de sa fille à Re'im. Jérôme Val l'a rencontrée.
26: Cathy Zohar se tient à côté du portrait de sa fille Bar Zohar, le visage souriant d'une jeune femme de 23 ans avec des lunettes de soleil, l'un des 364 portraits de victimes plantés dans le sol sec de Re'im. 3 ans après, venir ici est toujours aussi douloureux pour elle.
27: Je suis triste, très triste, parce que c'est le jour qui a changé notre vie. Pour toujours. C'est un jour très difficile, très très difficile.
26: La vie de sa famille a basculé ce 7 octobre 2023 sur ce site où 4000 jeunes faisaient la fête. Aujourd'hui, pour Cathy Zohar, ses 2 enfants et ses petits-enfants, ce n'est plus envisageable d'y songer.
27: On aimait s'asseoir tous ensemble et faire du barbecue et boire un peu et mettre la musique et chanter. On le fait plus.
26: Ce matin, elle a rencontré Bruno Retailleau, le candidat LR à la présidentielle. Et ce soir, elle verra Jean-Noël Barrot, le ministre des Affaires étrangères. Pour faire passer le même message, Cathy Zohar est triste, mais n'a pas de haine.
27: La haine ne fait pas un bon service pour des personnes. Si on veut essayer d'être bien avec tous les côtés, il faut parler. Et tu ne peux pas parler avec de laine.
26: Elle a prévu de rester toute la journée à côté du portrait de sa fille.
2: Un reportage de Jérôme Val. L'une des conséquences des attentats du 7 octobre 2023 en Israël, c'est la guerre à Gaza. Cette guerre a-t-elle enterré le droit humanitaire ? 1 an après la signature d'un cessez-le-feu, les Palestiniens de Gaza survivent littéralement dans un territoire anéanti et ça décourage jusqu'aux membres du monde humanitaire. notamment ce Français du Programme alimentaire mondial qui a décidé de jeter l'éponge, découragé par ce qu'il a vu. Écoutez son témoignage recueilli par le correspondant de France Info, Thibault Lefebvre.
7: Alexandre, c'est un prénom d'emprunt, a effectué 6 missions à Gaza entre décembre 2024 et mai 2026 pour le Programme alimentaire mondial. C'est l'Agence des Nations Unies responsable de l'acheminement de la nourriture.
8: On n'aurait jamais dû arriver à un état de famine. Donc non, on n'en sort pas indemne, et pendant longtemps, je pense.
7: Cet été, le quadragénaire n'a pas renouvelé son contrat.
8: Mes valeurs ont été mises à rude épreuve. Et j'ai besoin de réfléchir.
7: Et il quitte le Programme alimentaire mondial avec beaucoup d'amertume.
8: Là où je suis très en colère, c'est sur toutes les contraintes qu'on a eues et qu'on a vécues pour nourrir les gens. Les contraintes israéliennes qui ont été mises en place sur le temps de stockage sous le soleil, sous la pluie, qui détruisait aussi de la nourriture. Ça peut être de la farine, qui était soit dure comme de la brique, soit qui était en train de pourrir. Des pâtes, du riz. On avait aussi des boîtes de conserve qui pouvaient être très abîmées, percées. Comment est-ce possible? Comment nous, en tant qu'humanitaire, on a soulevé le problème? Les médias en ont parlé. Et pourquoi ça bouge pas?
7: Alexandre dit aussi avoir été outré par les largages d'aide humanitaire par avion auxquels la France a participé.
8: Il n'y aurait jamais dû avoir de airdropping. Il n'y a aucune raison tangible pour moi pour faire ça. Et on a vu que le largage a provoqué des accidents.
7: L'ancien travailleur humanitaire a exprimé à plusieurs reprises ses interrogations. Il n'a jamais eu de réponse claire.
8: Je ne peux pas expliquer pourquoi le Programme alimentaire mondial n'a pas plus pris la parole. Et la communauté internationale dans son ensemble a été trop tiède dans ses réactions. Le fait est que sur place, rien n'a changé.
7: Gaza est aujourd'hui détruite à 80%, occupée à 60%. Quasiment toute la population est déplacée et rien ne bouge depuis la signature il y a un an d'un cessez-le-feu qui n'en a que le nom.
2: Thibault Lefebvre, correspondant de France Info à Jérusalem.
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2: L'info en une minute à 16h20. Mélanie Delaunay, le ministre de l'Intérieur, défend les interventions des forces de l'ordre.
24: Laurent Nunez, auditionné à l'Assemblée nationale, rejette toute répression policière de la mobilisation des lycéens. Il dit avoir procédé à des rappels à l'ordre quand nécessaire. La police des polices est en charge de 18 enquêtes et en particulier sur la blessure très grave d'un adolescent à Lens. Le temps de comprendre ce qui s'est passé, l'usage des grenades assourdissantes est suspendu. Le socialiste Olivier Faure demande aussi l'interdiction des LBD, les lanceurs de balles de défense. Des syndicats d'enseignants appellent à une journée de grève, de manifestation demain pour soutenir les lycéens et les étudiants qui prévoient une nouvelle journée d'action. Ils attendent des annonces concrètes du Premier ministre Sébastien Lecornu qui va prendre la parole ce soir à 18h30. La justice ferme une plateforme qui vendait en ligne des contenus intimes volés à plus de 17 000 femmes à travers le monde. Deux frères âgés d'une vingtaine d'années soupçonnés de gérer ces sites ont été arrêtés dans le nord de la France. Amérissage prévu demain en fin d'après-midi au large de la Californie. Pour Sophie Adnault, l'astronaute française a quitté la Station spatiale internationale et fait route vers la Terre avec ses trois collègues de mission après 235 jours passés à bord de l'ISS, le plus long séjour pour un astronaute européen.
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2: La peste s'est-elle échappée dans le laboratoire de Sibérie? Les États-Unis, l'Organisation mondiale de la santé, l'Union européenne demandent à la Russie de faire preuve de transparence après la mort d'une technicienne qui avait 28 ans et qui travaillait pour l'Institut de lutte contre la peste à Irkoutsk, en Sibérie. Donc, bonjour Victor Matet.
9: Bonjour Hercine.
2: Cellule vraie ou faux de France Info. Il y a beaucoup d'informations qui circulent et elles sont souvent fausses sur les réseaux sociaux.
9: À commencer par cette supposée photo d'un flacon tombé sur le sol d'un laboratoire. Du liquide rouge s'en échappe. Nous avons pu l'identifier comme une image fabriquée tout simplement par l'intelligence artificielle. Il y a aussi cette vidéo qui prétend montrer l'hôpital où aurait été transportée la technicienne de laboratoire décédée. On voit des médecins, des infirmiers courir avec un brancard. Nous avons retrouvé son origine sur Facebook. La vidéo date du mois de mars dernier, publiée sur un compte en bengali, la langue officielle du Bangladesh. Autre fausse information qui circule avec cette fois cette vidéo de contrôle de temps température dans un avion à destination de Moscou. Présenté comme un vol arrivant de Sibérie, l'avion vient en fait de Thaïlande. Des contrôles ont bien eu lieu ces derniers jours, mais en raison de la recrudescence de cas de Covid dans le pays.
2: Et beaucoup d'internautes disent aussi que, comme par hasard, l'OMS a mis à jour sa fiche d'information sur la peste le jour même où cet employé du laboratoire d'Irkoutsk a été admis à l'hôpital.
9: L'OMS, l'Organisation Mondiale de la Santé, qui a effectivement mis à jour sa fiche d'infos sur la peste ce jour-là, le 29 septembre. Cela concernait aussi le choléra et la méningite, mais rien ne permet aujourd'hui d'établir de lien direct avec la situation en Sibérie, un genre d'accusation que l'on avait déjà vu pendant la pandémie de Covid-19. On trouve d'ailleurs beaucoup de messages qui alertent aujourd'hui sur une nouvelle épidémie mondiale et un risque de confinement généralisé.
2: Donc beaucoup de fausses infos, Victor, mais il y a quand même un certain nombre de points à éclaircir.
9: Oui, d'où les demandes de transparence. Le média indépendant russe Peuple du Baïkal, qui a révélé l'affaire, explique que la technicienne de laboratoire a pu contracter la peste pulmonaire après avoir fait tomber un tube à essai et que 200 personnes sont confinées en quarantaine. Une partie de l'hôpital est aussi fermée. Un deuxième cas suspect, voire un deuxième décès est également évoqué. Aucune confirmation des autorités russes qui accusent les médias de faire circuler de fausses informations. Moscou dément aussi toute mesure sanitaire renforcée et assure que la situation est sous contrôle. Quant à l'OMS, elle estime que le risque est faible pour la Russie, très faible pour l'Europe.
2: Victor Mattès, élu le vrai ou faux de France Info. Les sorties ciné maintenant avec vous, Matteo Maestrachi. On commence par le duo Isabelle Huppert-Sandrine Kiberlin dans le film Ni vu ni connu de Marc Fitoussi.
10: Excusez-moi, on va bientôt être appelé ?
11: Oui, oui, ça devrait plus trop tarder.
12: Première qualité du film, s'intéresser à ceux qu'on voit peu ou mal ou pas longtemps, les figurants au cinéma, qui souvent attendent des heures pour une apparition fugace et floue en arrière-plan et se font parfois mal parler ou mépriser par les vedettes. Et l'idée de génie du réalisateur Marc Fitoussi, c'est d'avoir confié le rôle de l'opiniâtre figurante Corinne Maclou à Isabelle Huppert, l'une des dernières superstars du cinéma français, connue dans le monde entier, égérie de la mode. Le film va suivre la relation à la fois amicale et intéressée qui démarre entre elle et Sandrine Kiberlin dans son propre rôle.
13: J'ai pas le souvenir d'avoir été agacée par un figurant, mais en tout cas, on n'a pas envie d'être perturbé. Je trouve ça intéressant que Marc montre aussi ce rapport de pouvoir, quoi, et de statut, de choses. C'est extrêmement réaliste. Il y a effectivement une table de régie pour les figurants, il y a une cantine pour les acteurs connus et une cantine pour ceux qui sont que figurants. Voilà, et c'est la figurante dans le film qui dit oui, mais c'est les acteurs connus qui font rentrer les gens dans les salles. Il prend des risques, Marc. Il raconte des choses qui sont vraies et qui sont pas faciles à dire ni faciles à montrer, mais c'est vrai, c'est juste.
12: Et on sent que la série 10% est passée par là. Marc Fitoussi en a d'ailleurs dirigé plusieurs épisodes, dont un avec chacune des deux actrices. On donne à voir les coulisses du cinéma et surtout avec un mélange de cruauté et de finesse, on montre les rapports de force, de classe à l'œuvre dans le métier, ce qui fait de Ni vu ni connu une très belle surprise.
2: Un autre film français, Mathéo, et une autre comédie qui arrive en salle, c'est L'espèce explosive de Sarah Arnold.
14: Vous avez tous rencontré le maréchal des logis-chefs Orsini. Il arrive tout droit de Corse, donc si la gendarmerie explose, on saura vers qui se tourner.
12: Attention, film totalement déjanté, mais très réjouissant. Ça se passe dans les Ardennes. Des habitants se tirent dessus pour une sombre histoire de prolifération de sangliers. Débarque le major de gendarmerie Orsini, un Corse dévasté par un chagrin d'amour et disons pas très équilibré, qui va mener l'enquête tout en se confiant à une psy. Sarah Arnold, tout en se confiant à une psy, Sarah Arnold a voulu représenter à l'écran les gens qui ne vont pas très bien et qui sont sans doute majoritaires dans notre société.
15: Moi, je dirais que c'est la société qui va mal. On demande depuis longtemps plus de justice sociale, plus d'engagement au niveau de l'écologie, et puis c'est jamais vraiment écouté, et je pense que les gens souffrent. Et donc, mes personnages sont quelque chose de cabossé ou un peu d'explosif, parce que ça demande beaucoup de ressources de pouvoir lutter tous les jours, vivre tous les jours dans un contexte qui est de plus en plus difficile.
12: Le film alterne en permanence entre farce, polar psychologique, études sociales et politiques, mais ça reste donc surtout très drôle et servi par un casting décalé assez savoureux, Alexis Mananti et la Rumpf, Bertrand Belin et Vincent De Dienne. Enfin, je vous conseille aussi deux films étrangers qui sont en salle depuis ce matin, The Social Reckoning d'Aaron Sorkin, consacré aux accusations de manipulation auxquelles le réseau Facebook fait face depuis le début des années 2020. Histoire vraie, enquête journalistique, bon dialogue et bon comédien. Et puis dans un autre genre, le film d'horreur australien Leviticus d'Adrian Carella, où une entité maléfique est la métaphore de crimes homophobes. Là aussi, c'est plutôt réussi.
2: Matteo Maestracci, service culture de France Info. Le retour de l'actu juste après la météo dans un instant.
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2: Beaucoup de pluie cet après-midi, même des averses orageuses, par endroits de la grêle et beaucoup de vent, particulièrement autour de la Méditerranée. Les températures sont en baisse, 16 à 25 degrés pour les maximales. 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Toute l'info, Thomas Séchier.
23: 3 nouveaux suspects interpellés à Belfort après l'agression d'un policier. C'était vendredi en marge des manifestations lycéennes. Le policier, lui, est visé par une enquête pour tentative de meurtre. L'un des lycéens l'accuse d'avoir voulu le noyer dans une rivière, dans les Bouches-du-Rhône. Un lycéen de 16 ans sera jugé devant un tribunal pour enfants à Marseille. Il est soupçonné d'avoir aspergé d'essence un prof vendredi à La Ciotat. L'enseignant tentait d'éteindre le feu devant son lycée. Mobilisation lycéenne en net recul aujourd'hui, selon le ministère de l'Éducation. Mais 80 campus sont bloqués, c'est 20 de plus qu'hier. Blocage notamment devant Sciences Po Paris, où la police a délogé plusieurs centaines d'étudiants dans un climat tendu. La police priait de ne plus utiliser de grenades assourdissantes jusqu'à nouvel ordre. Mesure annoncée par le ministre de l'Intérieur 2 jours après qu'un lycéen a perdu une main à Lens. Le Premier ministre Sébastien Lecornu doit prendre la parole à 18h30 sur la crise lycéenne, mais aussi sur la crise agricole ou encore sur les prix des carburants. Allocution que nous vivrons en direct sur France Info dans 2 heures. La justice annonce avoir fait fermer 3 sites qui proposaient des contenus intimes volés. Plus de 17 000 femmes sont concernées à travers le monde. 2 administrateurs présumés du site, 2 frères de 21 et 25 ans ont été interpellés. Le parquet de Paris précise que l'opération a été menée conjointement avec les autorités américaines. Des résultats insuffisants, verdict de la Cour des comptes qui a étudié et évalué la transition écologique menée en France pour la 2e année consécutive. Et après l'été le plus chaud jamais mesuré, il y a du pain sur la planche, Guillaume Fariol.
28: L'été 2026 l'a montré, les résultats demeurent insuffisants, tacle la Cour des comptes. Elle dresse un bilan secteur par secteur des progrès ou de l'absence de progrès, avec de gros retards sur le rythme de sortie du pétrole, sur l'amélioration de la qualité de l'eau, la baisse du nombre de déchets, la protection de la biodiversité. Les objectifs de transition sont bien là, nombre de bâtiments à rénover, nombre de voitures électriques à atteindre, mais les investissements à faire, eux, ne sont pas assez détaillés, affichage d'objectifs ambitieux sans programmation financière, critique la Cour. Manque de visibilité pour les investisseurs qui ralentit la transition, tout comme des règles qui changent trop. Citons par exemple les critères souvent modifiés pour MaPrimeRénov'. Cette transition est pourtant urgente et les investissements nécessaires, même en ces temps de contraintes budgétaires, insiste la Cour des comptes.
23: Guillaume Fariol, et puis au moins 20 morts en Ukraine, dont 14 dans un même immeuble à Priloukhi dans le nord du pays. Le bâtiment a été éventré cette nuit par un missile russe. Le président Zelensky dénonce l'une des attaques les plus ignobles depuis le début de la guerre.
2: Thomas Séchier pour l'info. Une question de santé à 16h45. Faut-il interdire les boissons énergisantes aux moins de 16 ans et taxer les canettes de cocktails alcoolisés? C'est la proposition de deux députés, PS et LR. Le point de vue de notre invité médecin addictologue tout à l'heure. Mais d'abord, la prise de parole de Sébastien Lecornu ce soir, 18h30 sur France Info, à propos du mouvement de contestation des lycéens.
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2: Mouvement de contestation qui continue aujourd'hui et pour ce qui est de la réponse policière et des accusations d'usage excessif de cette force, l'annonce du jour est venue du ministre de l'Intérieur, Laurent Nunez, la suspension de l'usage des grenades assourdissantes, conséquence de ce qui s'est passé à Lens, puisqu'un jeune de 15 ans a eu la main arrachée dans des circonstances qui ne sont pas encore précisément établies. Toujours est-il, Yannick Falt, que l'annonce du ministre est assez mal reçue dans les rangs des CRS.
3: La décision a en fait été prise dès hier, formalisée côté CRS dans une instruction signée du directeur général de la police. Louis Laugier insiste sur le caractère temporaire de la mesure. Suspension, dit-il, à titre conservatoire de la grenade à SSD pour assourdissante, le temps que les circonstances de la blessure du jeune homme à Lens soient établies. Une annonce qui suscite l'incompréhension d'Olivier Cap, secrétaire national CRS du syndicat Unité.
4: On a l'impression qu'on nous fait plus confiance, alors qu'en fait, cette grenade, elle fait partie du panel. Si on part du postulat où on nous enlève cette grenade et on ne nous la remplace pas par autre chose, ça devient compliqué, parce que si les fonctionnaires de police servent uniquement à recevoir des projectiles sans même pouvoir riposter, ils ne sont pas des réceptacles et des défouloirs de la violence des casseurs. Les collègues sont étonnés, sont en colère. Il faut savoir, c'est qu'hier, par exemple, ont été utilisés que deux ASSD. Cette grenade, elle est utilisée, mais très peu, en fait. On utilise beaucoup plus le lacrymogène.
3: L'UNSA Police CRS dénonce de son côté une décision prise sous le coup de l'émotion, le retrait de plus en plus de moyens dits intermédiaires, référence à l'interdiction d'un autre type de grenade, mise en cause pour des mutilations lors du mouvement des Gilets jaunes ou de la mobilisation contre l'aéroport de Notre-Dame-des-Landes.
2: Yannick Falt, service police-justice de France Info. Je vous présente nos invités. D'abord, Anaïs Ella, bonjour.
5: Bonjour.
2: Vous êtes porte-parole de l'organisation Les Lycéens. Vous êtes au lycée à Strasbourg, lycée Kléber, où les cours n'ont toujours pas repris. Et bonjour à vous, Fabien Jobard.
6: Bonjour.
2: Directeur de recherche au CNRS, auteur d'un ouvrage, co-auteur d'un ouvrage intitulé « Politique du désordre, la police des manifestations en France ». C'est réédité tout récemment aux éditions Point. D'abord, Anaïs Ella, porte-parole de cette organisation Les Lycéens. Que pensez-vous de ce qu'a décidé le ministre de l'Intérieur, la suspension de l'usage de ces fameuses grenades? Est-ce que c'est pour vous l'aveu que c'était une arme excessive jusqu'ici?
5: Alors, bien évidemment, c'est une victoire. Et encore, ce serait peut-être indécent de parler de victoire quand on voit qu'un adolescent de 15 ans a perdu sa main. Mais c'est aussi un aveu du gouvernement qui a clairement, par ce biais, reconnu avoir poussé la répression trop loin. Parce que ces armes, comme l'ensemble des moyens répressifs, sont pas proportionnels et sont dangereux. Et d'ailleurs, je tiens à souligner que la France fait figure d'exception en Europe, car c'est l'un des pays, c'est un des rares pays à l'Europe, contrairement à l'Allemagne, l'Espagne, le Royaume-Uni, à autoriser l'usage d'armes aussi lourdes et de grenades explosives lors des manifestations civiles et lycéennes.
2: Et vous, Fabien Jobard, qui êtes spécialiste des doctrines de maintien de l'ordre, comment interprétez-vous ce recul du ministre de l'Intérieur ?
8: Le recul du ministre de l'Intérieur, en fait, il est un petit peu ambigu. Est-ce que c'est l'arme, c'est-à-dire la grenade qui est retirée, ou bien est-ce que c'est son mode de projection ? Je suis un tout petit peu désolé d'entrer dans les détails techniques, mais
2: allez-y.
8: Il trouve que cette grenade, au départ, il était envisagé qu'on ne puisse la projeter qu'en la faisant rouler devant soi quelques mètres pour éloigner des groupes de gens qui agresseraient de manière immédiate des policiers. Et puis là, on apprend qu'en fait, elle est projetée par un fusil qui s'appelle en l'occurrence le fusil Cobra, et donc elle peut être projetée à 50 voire à 100 mètres. Or, à 50 ou à 100 mètres, vous ne voyez plus la foule, les gens, les jeunes vers lesquels vous tirez. Et c'est bien souvent des accidents de cette nature, c'est-à-dire avec des tirs en cloche, notamment par le biais de fusils lance-grenades, qu'on doit constater. Et donc, je dirais, d'une certaine manière, malheureusement, comme d'habitude, nous avons un accident grave, c'était le cas à Sivens, 2014. Alors, le ministre de l'Intérieur, à l'époque, a retiré les grenades offensives.
2: Donc le puis, barrage de Sivens, où des militants écologistes avaient résisté et avaient affronté la police jusqu'à ce qu'il y ait un mort.
8: Oui, alors une grenade avait été lancée en cloche et puis elle s'était logée entre le sac à dos et l'épaule et l'omoplate d'un jeune homme, Rémi Fraisse, il est mort sur le coup. 5 membres arrachés durant le mouvement des Gilets jaunes, donc on a retirer le type de grenade qu'on avait à l'époque, les Gli F4, et puis maintenant on a des grenades assourdissantes.
2: Mais vous dites quoi pour vous, suspension de l'usage des grenades assourdissantes, ça ne veut pas dire qu'on ne les utilisera plus du tout?
8: Ah non, suspension, ça veut dire suspension, ça veut pas dire interdiction. Alors que les grenades OF de la gendarmerie avaient été interdites. L'essentiel, tout de même, il n'est pas là, et la porte-parole des lycéens que vous venez d'interroger le dit justement. L'essentiel, c'est en réalité quelle doctrine de maintien de l'ordre on met en œuvre. Une matraque, ça peut faire des dégâts considérables. Aujourd'hui, on a suréquipé des unités de police en prévision principalement des violences urbaines. Et moi, ce que je lis dans la manière dont on emploie les policiers et les gendarmes sur le terrain de ces manifestations, c'est qu'en réalité, les préfets, donc le pouvoir politique, les considère d'abord comme des émeutes urbaines. Et les émeutes urbaines, on emploie un niveau de force qui, comme l'a dit votre interlocutrice, est en effet tout à fait disproportionné. Et c'est donc la conception du maintien de l'ordre qu'il faut repenser avant d'aller dans le détail des armes qu'on emploie.
2: Anaïs, et là, vous qui avez peut-être participé à des blocus ou des manifestations, d'abord, est-ce que vous avez vu effectivement l'usage de ces fameuses grenades et est-ce que vous avez eu l'impression d'être plutôt considéré comme des émeutiers que comme des lycéens qui mènent un blocus?
5: Tout à fait, j'étais d'ailleurs présente hier lors du rassemblement à Strasbourg où il y a eu 15 000 personnes rassemblées. C'est vrai qu'on a ce sentiment-là de à certains moments, de ne pas avoir le droit de s'attrouper, donc de devoir circuler, mais aussi on a été en fait encerclés et gazés. Et je ne pense pas que ce soit la solution. Et l'interlocuteur, Monsieur Jobard, l'a bien souligné. En fait, il faut repenser totalement les moyens de répression actuels et favoriser, de notre point de vue, la priorité sur la désescalade et le dialogue, parce que ce qui se passe actuellement dans le système de répression ne fonctionne pas, et on le voit à chaque rassemblement, à chaque manifestation, il y a des cas qui, à chaque fois, il y a des gens qui subissent des choses dramatiques. Et c'est inacceptable.
2: Alors, vous dites répression, Anaïs est là, porte-parole de l'organisation Les Lycéens. Il se trouve que le ministre de l'Intérieur est en ce moment à l'Assemblée nationale. Il est entendu à propos de ce qui se passe en ce moment dans les rues et devant les lycées. Écoutez ce que dit Laurent Nunez à l'instant. Il dit « pas de répression policière ».
0: C'est la première vérité, évidemment, la première vérité à rétablir, hein, c'est qu'il n'y a pas d'intervention des forces de sécurité intérieure face à des lycéens qui manifestent pacifiquement, que les choses soient dites. Et donc, je trouve qu'il est excessif de parler, comme ça a pu l'être, mais je pense que la question reviendra, de répression policière d'un mouvement. Ça n'est pas le cas. Évidemment, traditionnellement, dans les mouvements lycéens, quand il y a des violences, les choses peuvent être. Il peut y avoir évidemment des interventions. Il faut entendre par violence des prises à partie des forces de l'ordre, des violences entre les élèves, etc. Et des dégradations contre les matériels, les biens, etc., etc.
2: Voilà le ministre de l'Intérieur, Laurent Nunez, qui disait hier, cette fois à la tribune de l'Assemblée, que les policiers réagissaient à de l'ultra-violence autour des cortèges. Vous voulez réagir, Anaïs Sella, porte-parole des lycéens?
5: Jean. J'entends totalement, mais M. Nunez a aussi souligné qu'il ne s'excuserait pas auprès des lycéens. Je rappelle que la répression, c'est vraiment l'usage de la force, de mesures coercitives et de sanctions et de déploiement de maintien de l'ordre. Et c'est clairement ce qu'on subit. Je peux le témoigner car j'étais présente hier et je pense que tous les lycéens ces dernières semaines qui se sont rassemblés le témoignent et ne font que ne font que appuyer mon propos. Enfin, comment quelqu'un qui n'a pas mis les pieds dans ces manifestations et dans ces mouvements-là peut se permettre de décrire comment ces mouvements se déroulent? C'est encore une fois une sorte de déconnexion.
2: Oui, alors il y a quand même des remontées du terrain, évidemment, hein, jusqu'au ministre de l'Intérieur. Fabien Jobard, spécialiste des doctrines de maintien de l'ordre, est-ce qu'il peut y avoir je ne sais pas si on peut le dire, hein, des doctrines différenciées, disons, face à un mouvement comme ça, c'est-à-dire des équipements différents, des méthodes différentes, face à une partie ou une autre des manifestants, si on différencie les casseurs des lycéens qui font des blocus?
8: Mais évidemment. Évidemment, c'est l'essence même du maintien de l'ordre de décliner tout un ensemble de moyens de réponse, on appelle ça les réponses graduées, en fonction des situations. Et je vais prendre l'exemple des blocages de lycées. Bien souvent, sur ces lieux de blocage, vous avez les lycéens qui bloquent, et puis assez rapidement, en fait, des adultes de la communauté enseignante, parfois des parents, qui viennent s'assurer que tout se passe bien, qui viennent aussi s'assurer que les policiers n'entreront pas en contact trop brutalement avec les lycéens. Et dans maint pays, ce type de situation est d'abord laissé à l'autorégulation des lycéens et des adultes présents. En France, notamment face à un mouvement qui démarre dans des lycées de banlieue, Créteil, Val-de-Marne, puis les lycées de Saint-Denis en Seine-Saint-Denis, on envoie, c'est-à-dire quand je dis on, c'est-à-dire les préfets ou le préfet de police en l'occurrence, envoie très vite la police parce qu'on subodore que ces mouvements-là seront des mouvements de violence urbaine. Et donc on place le maintien de l'ordre dans un cadre d'interaction qui est beaucoup plus propice aux violences qu'il ne l'est ailleurs et qu'il ne le serait si on se donnait du temps. Le temps à un blocus de s'auto-organiser. Et évidemment, s'il y a des violences, là, vous avez des équipes qui sont d'ailleurs pas nécessairement des équipes de maintien de l'ordre, par exemple des brigades d'anticriminalité, qui sont formés à l'interpellation. Donc, dans la déclaration du ministre, d'ailleurs, il y a un détail qui est, à mon avis, tout à fait symptomatique de notre époque, qui est la notion de dégâts matériels. Si vous faites intervenir un maximum de force parce qu'une poubelle brûle, vous perdez en fait la notion, qui est une notion absolument fondamentale dans notre droit, la notion de proportionnalité. Et c'est cette notion-là de proportionnalité qui est au cœur de ce qui se joue actuellement.
2: Oui. Ce qu'on dit là, alors, on parle des grenades assourdissantes. Est-ce que ça vaut aussi, d'après vous, Fabien Jobard, pour les grenades lacrymogènes, par exemple, ou les lanceurs de balles de défense qui sont mis en cause également?
8: Alors, les grenades lacrymogènes, si vous voulez, c'est un outil de dispersion qui n'entraîne pas de lésions irrémédiables. Lanceurs de balles de défense, vous savez, lorsqu'ils ont été introduits, les CRS, qui sont donc une des unités spécialisées en maintien de l'ordre, ont dit, à la fin des années 90, ils ont dit non, ça c'est pas un instrument de maintien de l'ordre, c'est un instrument de légitime défense pour éviter d'avoir à sortir l'arme à feu.
2: Donc a priori, ça n'a rien à faire dans des dispositifs de maintien de l'ordre, a fortiori autour de lycéens.
8: Exactement, pour gérer des foules, non, de même que des tirs à 100 mètres, de grenades qui, même si elles n'ont pas de TNT, explosent et dont on ne sait pas où elles atterrissent, dont on ne sait pas sur qui elles atterrissent.
2: Merci.
8: Et qui ont très certainement entraîné ce qu'on a vu à Lens ces jours derniers.
2: Fabien Jobard, directeur de recherche au CNRS, co-auteur de ce livre intitulé « Politique du désordre, la police des manifestations en France », réédité aux éditions Point. Il était avec nous tout à l'heure sur France Info, ainsi qu'Anaïs Ella, porte-parole de l'organisation Les Lycéens.
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2: 16h47, l'info en une minute. Thomas Séchier, les syndicats enseignants appellent à amplifier la mobilisation demain.
23: Nouvelle journée de grève et de manifestation pour soutenir les lycéens. Aujourd'hui, mobilisation en baisse selon le gouvernement. Sébastien Lecornu prend la parole à 18h30 depuis Matignon, allocution à vivre en direct sur France Info. Le Premier ministre promet sur le réseau X un plan d'action concret. Le ministre de l'Intérieur, lui, annonce suspendre l'utilisation des grenades assourdissantes deux jours après qu'un lycéen de Lens a perdu une main dans l'explosion d'une grenade. Emmanuel Macron salue une immense fierté pour le pays. Le français Henri Kagan, récompensé du prix Nobel de chimie avec un chercheur japonais. Ils sont distingués pour leurs découvertes clés dans le développement de médicaments. L'Académie Nobel indique ne pas avoir encore réussi à joindre Henri Kagan, 96 ans, dans quelques semaines. 43 intervention pour les pompiers du Var. Aujourd'hui, le département était le dernier à être concerné par la vigilance orange pluie inondation. Vigilance désormais levée par Météo France.
2: 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Faut-il interdire les boissons énergisantes et les canettes de cocktails alcoolisés aux moins de 16 ans? C'est la proposition de deux députés, l'un est PS, l'autre est LR. Il s'agit de protéger les jeunes des effets néfastes de ces boissons sur la santé. Le point de vue de notre invité dans un instant, psychiatre et addictologue. D'abord, explication.

0: L'alcoolisation, avec tous les effets néfastes pour la santé, pour le risque d'accident, pour le risque de mauvais comportement en réunion.
1: Les boissons énergisantes entraînent de leur côté des troubles de la concentration, de l'anxiété et à terme du diabète chez les adolescents qui en consomment trop souvent.
2: Bonjour Amine Benyamina.
3: Bonjour.
2: Psychiatre et addictologue à l'hôpital Paul Brousse de Villejuif, vous présidez la Fédération française d'addictologie. À ce que vous en voyez dans vos consultations, la consommation chez les jeunes de ces boissons énergisantes est vraiment préoccupante et excessive?
3: Alors, je voudrais quand même attirer l'attention sur ce phénomène que nous avions l'occasion en quelques années de dénoncer, notamment avec l'arrivée d'une boisson à base de taurine. Ce qu'il faut avoir en tête, ce n'est pas le fait du hasard d'avoir des jeunes qui, d'un coup, font l'objet d'une forme de mode qui est contagieuse sur les réseaux sociaux. C'est le travail intelligent et minutieux de la part des lobbies qui positionne des effets de mode. J'ai vu arriver, de nouveau, auprès de ce que vous avez dit dans votre reportage, des jeunes de 10, 12, 13, 14 ans, qui laisse de côté les boissons classiques pour consommer ces boissons énergisantes. Je n'avais pas compris, très honnêtement, dans ma vie personnelle. Et puis, je me suis posé la question, je me suis rendu compte que c'était devenu une forme d'usage partagé avec une forme de mode. Et ce n'est jamais le fait du hasard. Alors,
2: et c'est purement une imposition commerciale des marques.
3: Ah, de fait, au départ, oui. Ensuite, comme toute mode, il y a un phénomène d'imitation sociale. Et je reprends ce qu'a dit Yannick Neuder, l'ancien ministre et qui est cardiologue. Ce sont des effets qui délétères sur le métabolisme, sur le cœur, sur un certain nombre de critères biologiques, mais c'est aussi des phénomènes d'excitation qui ont pour corollaire des phénomènes d'anxiété, de stress et d'insomnie. Il n'y a rien à gagner à consommer ce type de produit.
2: Vous parlez de la taurine, c'est comme de la caféine, puissance 10 ou 100 ou 1000
3: complètement. Voilà, absolument. Et puis, on avait à l'époque, lorsqu'on a essayé à la Fédération française d'addictologie de mettre un veto sur cette consommation, on a eu évidemment contre nous une levée de juristes qui expliquait qu'on ne pouvait pas refuser l'entrée au marché de ce type de boisson et que par l'Europe, ils étaient arrivés. Ce que nous avions remarqué aussi, c'est que dans les essais, non pas les essais cliniques, mais les essais sur l'animal, la taurine avait un effet qui pouvait s'apparenter à tout produit addictif. Donc il y a tout ça, évidemment.
2: Alors,
3: sur la
2: il y a un effet d'accoutumance à ces produits dits énergisants?
3: Alors, ça reste une question, une discussion. En revanche, sur le modèle animal, il n'y a pas de doute. Il y a une excitation au niveau d'un système qu'on appelle le système de récompense, qui est animé de la même manière que pour de l'alcool ou pour un produit addictif. Mais on a peu de recul sur le modèle humain. Mais très honnêtement, quand on voit la manière avec laquelle il y a une surconsommation, on peut se poser la question.
2: Et est-ce qu'il y a un problème d'usage associé de ces boissons à d'autres produits, comme c'est souvent le cas dans les produits toxiques et les drogues en général?
3: Il est à parier, dans la mesure où on a une consommation très jeune, hein, ce n'est pas le fait de 18, 19, 20, 20 ans, on a même un reflux de l'alcool à ces âges-là. Il est à parier que si, alors là je fais une hypothèse purement scientifique et théorique, si on stimule ce système si tôt, il est d'usage de se rendre compte qu'on est sensible à la consommation d'autres produits. Évidemment, là, ça n'engage que moi, mais sur une démarche de prévention, je tire la sonnette d'alarme.
2: Oui, alors évidemment, l'interdiction possible d'une vente aux moins de 16 ans, ça pose la question du contrôle. D'abord, pourquoi 16 ans? Est-ce que c'est nocif aussi à 18 ans ou même pour des adultes? Et puis ensuite, comment on fait? C'est-à-dire, on ne demande pas les pièces d'identité aux caisses des magasins, même si ça envoie un message sanitaire important.
3: Alors, il y a deux, trois choses à faire. Pour les jeunes, c'est quand même, ça a du sens parce que plus vous consommez un produit qui a des effets sur la maturation du cerveau qui va jusqu'à 23, 24 ans, et plus vous avez la possibilité, de développer une addiction ou une problématique parce que le cerveau, continue à maturer.
2: Des
3: et
2: effets démultipliés.
3: Complètement. Et sur l'interdiction, il y a une loi qui encadre tout ça. C'est la loi E20 sur la publicité, sur les placements de produits. Alors évidemment, elle a été vidée de toute sa substance depuis maintenant 30 ans, mais on peut parfaitement s'inspirer de cette loi qui encadre sans pénaliser les industriels et qui renvoie à leur responsabilité les commerçants, les buralistes, les centres commerciaux, tout ça. Donc c'est une question de mobilisation de la société. Et lorsque deux parlementaires proposent un texte de cette nature, eh bien ça a déjà un effet de relais notamment par vous.
2: Le professeur Amine Benyamina, psychiatre et addictologue, président de la Fédération française d'addictologie, qui était tout à l'heure avec nous sur France Info.

0: C'est une figure majeure du mouvement impressionniste, une peintre américaine, elle s'appelle Marie Cassatt. Elle est exposée au musée d'Orsay et c'est la première exposition de cette importance qui lui est consacrée à Paris. Anne Chepeau.
1: Les œuvres viennent des plus grands musées américains ou de collections particulières, l'artiste étant peu présente en France dans les collections nationales. L'exposition couvre toute la carrière de Marie Cassatt, qui s'installe définitivement à Paris en 1874. L'artiste s'est rapidement imposée dans le cercle des impressionnistes.
2: Elle peint essentiellement la figure humaine.
1: Caroline Corbeau-Parsons est une des deux commissaires de l'exposition.
2: Et ce qui est vraiment caractéristique de son art, c'est qu'elle place ses figures en général au premier plan pour leur donner un aspect monumental. Et elle le fait en peignant à l'huile, mais aussi au pastel et dans ses estampes.
1: Marie Cassatt est une personnalité hors norme qui s'affranchit des conventions. Elle vit seule et elle revendique son indépendance financière et artistique. Son tableau le plus connu, Fillette dans un fauteuil bleu, témoigne de sa singularité.
2: C'est un tableau très étrange. Cassatt place une petite fille affalée dans un fauteuil, dans un salon, à côté d'un chien, et de nombreux autres fauteuils et canapés avec le même motif bleu. Les couleurs sont tout à fait audacieuses dans cette composition. Et on voit bien que Cassatt était aussi une grande coloriste.
1: Parmi les œuvres exposées, on retient notamment la série des 10 estampes en couleur, prouesse technique qui suscite l'admiration de Camille Pissarro, ou encore le dos nu, une peinture tardive montré pour la première fois.
2: C'est le seul nu véritablement attribué à Cassatt, le seul nu féminin, parce qu'elle peint bien sûr des enfants nus avant. Et il a une véritable monumentalité, donc on ne le connaissait que grâce à une petite photo en noir et blanc, et on l'a redécouvert dans une collection particulière à Paris. Et on voit vraiment encore toute l'ambition de Cassatt et une touche nouvelle qu'elle développe. Elle revient à une touche fragmentée, mais différente de celle du début.
1: À découvrir également dans l'exposition, Jeune fille au banjo, un grand pastel de 1894, qui vient d'être acquis par le musée d'Orsay. On y dénombre désormais 9 œuvres de Marie Cassatt, mais une seule et unique peinture, car l'artiste ne figurait pas dans les grandes collections impressionnistes françaises léguées aux musées nationaux. Elle y aurait pourtant eu toute sa place.
0: Marie Cassatt au musée d'Orsay à Paris, c'est jusqu'au 31 janvier prochain. La météo dans un instant, et puis ce sera le 17-20 de France Info.
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11: Le changement de temps se confirme pour aujourd'hui avec l'arrivée de la pluie sur quasiment tout le pays. Le ciel est bien perturbé avec des averses localement orageuses, accompagnées de vents, de grêle, de bons cumuls de pluie. Les averses les plus soutenues, on les retrouve toujours près de la Méditerranée, entre la région PACA et la Corse cet après-midi, accompagné de bonnes rafales de vent. Du vent, on en a également sur le nord-ouest, entre la Bretagne, la Vendée, le Cotentin, où là les éclaircies vont progressivement faire leur retour. Pour les températures, elles sont en baisse, hein, sans grande surprise. C'était prévu, moins 2 à 6 degrés par rapport à hier, 16 à 21 degrés sur une grande moitié nord, avec encore des pointes à 24-25 degrés sur le nord-est, 20 à 26 degrés pour la moitié sud.
0: Les prévisions météo de Céline Dacosta. Et voici Céline Baye-Darcourt pour le 17-20 de France Info. Bonsoir Céline.
12: Bonsoir. Bonsoir Hercine et bonsoir à tous. C'est un 17-20 encore fortement tourné vers la colère des lycéens. Nos reporters devant les établissements, nos invités experts vont vous raconter, décrypter cette nouvelle journée de blocage. Et à partir de 18h30, nous suivrons en direct la prise de parole du Premier ministre Sébastien Lecornu sur cette mobilisation des jeunes, mais aussi sur le prix des carburants, la crise agricole et l'état des finances de la France. Soyez les bienvenus sur France Info, il est 17h.
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12: Le journal, c'est avec Augustin Arrivé. Bonsoir Augustin.
14: Bonsoir Céline, bonsoir à tous.
12: À la une, le mouvement lycéen reprend son souffle.
14: Accalmie notable aujourd'hui avant une nouvelle journée de mobilisation demain, soutenue comme hier par des enseignants grévistes. Mais encore des questions sur les conditions de la blessure d'un élève lundi à Lens. Dans ce journal, l'état préoccupant de nos forêts. L'inventaire de l'Institut Géographique National indique une mortalité grandissante des arbres. Et puis le départ de Sophie Adnaud de la Station Spatiale Internationale. Elle est à bord de la capsule qui doit la ramener sur Terre demain. Les grenades assourdissantes ont été retirées aujourd'hui de l'arsenal des policiers qui interviennent face aux adolescents mobilisés ces jours-ci. Avant-hier à Lens, c'est une de ces grenades qui a arraché la main d'un lycéen. Bonsoir Margot Steve.
15: Bonsoir.
14: Service police-justice de France Info. Vous avez pu consulter en exclusivité une vidéo qui montre le moment de l'explosion. Qu'est-ce qu'on y voit exactement ?
15: Eh bien, c'est une courte vidéo amateur que nous avons pu authentifier. On y voit une quinzaine d'adolescents sur un parking. Ils semblent tous s'éloigner d'un cordon de CRS que l'on aperçoit en arrière-plan. L'ambiance est plutôt détendue, certains lycéens rient, tous se déplacent tranquillement. On distingue alors un projectile noir atterrir sur le sol au pied de deux adolescents. Un troisième derrière eux se penche, alors main en avant vers le projectile. On ne voit pas la suite, l'adolescent sort du champ de l'image, on entend une détonation et on le revoit ensuite courir avec les autres pour s'éloigner. Cette vidéo semble donc contredire le récit de certains témoins qui affirmaient que la grenade avait atterri directement sur la main du lycéen. En revanche, impossible de dire si l'adolescent a ramassé la grenade. La vidéo ne permet pas de le voir. Des images qui ne sont, d'après nos informations, pas encore en possession des enquêteurs de l'IGPN, la police des polices chargée des investigations.
14: Margot Steve, service police-justice de France Info. Alors qu'une enquête est ouverte pour tentative de meurtre, après une autre intervention policière à Belfort, un adolescent bulgare avait eu le visage plongé dans l'eau d'un ruisseau. Procédure d'enquête dépaysée à Vesoul. Le policier avait ensuite été roué de coups par plusieurs jeunes. Trois nouveaux suspects ont été placés en garde à vue aujourd'hui concernant ces coups sur le fonctionnaire de police. L'IGPN, elle, a été saisie pour 18 affaires depuis le début de cette mobilisation. Le ministre de l'Intérieur était entendu à ce sujet à l'Assemblée nationale cet après-midi devant la commission des lois. Il affirme, Laurent Nunez, que dans la très grande majorité des cas, les blessures des élèves sont accidentelles. Un lycéen a par exemple été blessé à la main ce matin à Strasbourg en manipulant un mortier. Et quand la blessure vient des forces de l'ordre, eh bien, Laurent Nunez soutient les effectifs de police.
16: Le mouvement lycéen auquel nous sommes confrontés, il est assez inédit d'abord, par le nombre d'établissements qu'il touche, par les participants aussi, qui sont plus nombreux que les mouvements que nous avons à constater d'habitude. Mais il est aussi inédit parce qu'il a basculé assez rapidement dans des violences qui sont graves. On a vu que le mouvement ne s'est pas cantonné seulement aux abords des établissements, ou quand il s'est cantonné aux abords des établissements, il a souvent, pas partout, mais il a souvent été accompagné de violences graves. Donc tout ça me fait dire, évidemment, que nous sommes donc dans un contexte de violence qui est assez élevé et que nous qualifions volontiers, que je qualifie volontiers, quand il y a ces débordements, mais qui sont très fréquents, de violences urbaines. Alors évidemment, quand il y a des violences et des dégradations, nous intervenons. C'est la règle. En revanche, quand il y a intervention, on applique la proportionnalité de l'action. Voilà, que les choses soient claires.
14: Laurent Nunez devant la commission des lois de l'Assemblée nationale. Cette mobilisation, elle n'est pas terminée. Il restait encore plus de 500 établissements perturbés aujourd'hui et la plupart des syndicats d'enseignants se joindront demain aux manifestations des élèves dans toute la France. Un appel à la grève a été lancé dans la profession pour réclamer de meilleures conditions d'apprentissage. Sébastien Lecornu a prévu une allocution vers 18h30. Le Premier ministre qui parlera évidemment de cette mobilisation étudiante, mais pas seulement. Il devrait être notamment question de la crise crise des carburants. Intervention à suivre en direct sur France Info. Ce matin, il a écrit sur les réseaux sociaux son souhait que la parole des lycéens soit entendue. Il promet un plan d'action concret. Une plateforme numérique mise en place hier pour recueillir les suggestions enregistre déjà plusieurs dizaines de milliers de messages. Et pendant ce temps, Emmanuel Macron s'éloigne de ses difficultés. Le président de la République en déplacement en Croatie. Un sommet aujourd'hui avec les pays méditerranéens. Paul Barcelone, aucune prise de parole à la sortie.
17: Et sans dire un mot, le président a même séché la traditionnelle conférence de presse finale à l'issue de ce sommet du Med9. Avant d'arriver ici en Croatie, Emmanuel Macron s'est pourtant impliqué dans ce dossier des lycées lors d'une réunion à l'Élysée hier soir, appelant devant des ministres à l'empathie, à la pédagogie et à la proportionnalité dans les interventions policières. Depuis, le gouvernement a suspendu l'utilisation des fameuses grenades assourdissantes, une manière certainement pour le chef de l'État de ne pas voler la vedette au Premier ministre, qui reste donc en première ligne. Sébastien Lecornu renoue ce soir avec un de ses exercices de prédilection, une allocution, quatre thèmes, les lycées bien sûr, les carburants, avec des annonces dans la foulée du déblocage de 100 millions de barils de pétrole, la crise agricole et puis le budget, au risque que le chef du gouvernement donne l'impression de faire converger des colères et des crises qui se multiplient.
14: Paul Barcelone, service politique de France Info.
12: Un site internet illégal fermé par la justice.
14: Action conjointe des polices françaises et américaines contre ce site de partage de photos intimes volées. Le parquet de Paris évoque plus de 17 000 victimes dans le monde. Les deux administrateurs présumés ont été arrêtés hier dans le nord de la France. Deux frères de 21 et 25 ans. Washington affirme que l'Iran a perdu le contrôle total du détroit d'Ormuz. Le secrétaire d'État américain Marco Rubio justifie cette impression par le trafic des pétroliers qui a repris. Il y a selon lui presque autant de pétrole qui circule maintenant qu'avant le début de ce conflit.
12: Les forêts françaises sont toujours plus vastes.
14: Plus de 17 millions d'hectares désormais, mais elles sont aussi plus fragiles. Anne Le Gall, ces données publiées par l'IGN, l'Institut Géographique National, sont liées au dérèglement climatique.
18: La forêt française gagne 100 000 hectares supplémentaires chaque année, soit 4 fois par exemple la superficie de la forêt de Fontainebleau. Mais en parallèle, sous l'impact du réchauffement climatique, de maladies ou d'insectes ravageurs comme les scolytes, la mortalité des arbres a été multipliée par 2 par rapport à la dernière décennie. Les forêts du quart nord-est de la France sont particulièrement touchées, explique Nathalie Derrière, ingénieure en charge de l'inventaire forestier national. En Bourgogne et Grand Est, la mortalité des arbres a été multipliée par plus de 6 en 10 ans.
19: C'est ces fameuses sécheresses, hein, dès 2015, le quart nord-est a manqué de pluie, notamment pendant l'été. Et puis ça s'est répété 2015, 2016, 2017, 2018. C'est cette succession de sécheresses qui est en pause. Et également les maladies sur le frêne, puisque c'est un frêne sur deux dans le quart nord-est qui est altéré.
18: Actuellement, les forêts françaises continuent de jouer leur rôle de puits de carbone. Chaque année, les arbres emmagasinent 10 millions de tonnes de carbone supplémentaires en France. Le bémol, c'est que c'est moins qu'il y a 10 ans, alors même que ce bilan ne tient pas compte des incendies et de la sécheresse exceptionnelle de cet été.
14: Anne Le Gall, service Sciences, Santé, Environnement de France Info. Leurs travaux ont permis d'aider la recherche dans la fabrication de médicaments. Un Japonais et un Français décrochent le prix Nobel de chimie, Kenzo Sohai et Henri Kagan. Ce dernier est enseignant à l'université Paris-Saclay. Emmanuel Macron salue une immense fierté pour le pays. Autre fierté scientifique française, Sophie Adnaud, en route vers la Terre. La Française a quitté la Station Spatiale Internationale en début d'après-midi aux côtés de 3 autres astronautes arrivés comme elle en février dernier dans l'espace. Olivier Aymon, ce voyage retour va prendre plus d'une journée.
20: Oui, un voyage qui a symboliquement débuté quand le sas d'accès entre le vaisseau Crew Dragon et la Station Spatiale a été fermé autour de midi. Les 4 astronautes, dont Sophie Adnaud, se sont alors installés dans leur siège en combinaison avant d'entamer la procédure de départ. À 14h05, leur capsule qui était accrochée à l'ISS par le nez depuis son arrivée en février dernier s'est détaché, s'écartant doucement de la station grâce à ses moteurs. Depuis, l'équipage du vaisseau poursuit une lente descente vers les couches supérieures de l'atmosphère. Une mise en orbite qui doit durer jusqu'à demain après-midi, avant la phase la plus sensible, la traversée de l'atmosphère, moment toujours critique où les frottements entre la capsule et l'air font monter la température extérieure au-delà des 1000 degrés. Après quelques minutes, le vaisseau réapparaîtra dans le ciel, freiné par ses parachutes, avant d'amerrir à 17h34 heure française, très exactement, au large de la Californie, où l'attendent des équipes et bateaux de récupération.
14: Olivier Aymon, merci beaucoup. Elle a tenté le coup, 7 mois seulement après son accouchement, mais Clarisse Agbenienou n'avait pas retrouvé aujourd'hui son meilleur niveau aux mondiaux de judo en Azerbaïdjan. La Française, 6 fois championne du monde en individuel, elle est éliminée en quart de finale.
12: C'était Augustin Arrivé pour l'info. On se retrouve dans un instant, il est 17h09.
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12: Et au programme de la première demi-heure du 17-20, la mobilisation lycéenne en recul à la veille d'une nouvelle journée de manifestation. Sébastien Lecornu prend la parole dans 1h30, un petit peu moins. Quelles sont les attentes des élèves, mais aussi des profs? C'est ce qu'on va voir dans un instant. Nous serons avec un membre du Parlement des jeunes, mouvement qui tente depuis des mois de faire entendre les doléances des lycéens. Et puis dans 10 minutes, nous irons en Israël, pays qui pleure les 1200 morts du massacre du Hamas. C'était il y a 3 ans, jour pour jour. Ce 7 octobre est une journée de recueillement et d'hommage dans tout l'État hébreu.
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12: Nous sommes entre 2 journées de mobilisation lycéenne. Hier, entre 260 et 450 000 personnes sont descendues dans la rue. Rebelote demain avec plusieurs syndicats de l'éducation qui appellent aussi à manifester et à faire grève pour que l'État débloque des moyens pour les lycées. Noémie Bonin est à mes côtés, spécialiste éducation de France Info. Il y a eu aujourd'hui beaucoup moins de perturbations qu'hier, Noémie.
22: Oui, près de 9 lycées sur 10 ont été ouverts aujourd'hui selon le ministère de l'Éducation nationale qui met en avant une mobilisation en net recul par rapport à hier. Alors il faut être très prudent parce qu'un lycée ouvert ne veut pas forcément dire un lycée au fonctionnement totalement normal. Certains n'ont accueilli que leurs professeurs pour un temps d'échange, d'autres pour des discussions avec des jeunes, d'autres encore ont suspendu l'ensemble de leurs cours jusqu'à vendredi, d'autres enfants ont repris les cours comme si de rien n'était. En fait, chaque établissement a un petit peu fait à sa manière. Le ministère a tout de même décompté 232 lycées avec des blocages ou des perturbations à Annecy, Amiens, Rouen, Marseille, Bordeaux, Paris, Toulouse, Lyon ou Grenoble, avec parfois des tensions entre forces de l'ordre et jeunes. Les campus restent eux aussi assez mobiles. L'Union étudiante revendique 80 sites universitaires bloqués partout en France aujourd'hui. L'intersyndicale des enseignants-chercheurs vient pour sa part de quitter une réunion avec le ministre de l'Enseignement supérieur pour protester contre un budget pour cette année qu'ils jugent insuffisant et signifier leur soutien avec le mouvement en cours.
12: Et dans ce contexte, Noémie, le Premier ministre prend donc la parole ce soir.
22: Objectif, calmer la situation et faire en sorte que les élèves retrouvent le chemin de leur classe. Mais c'est loin d'être gagné. Déjà, plusieurs syndicats de professeurs appellent de nouveau à soutenir les lycéens mobilisés demain en faisant grève ou en descendant dans la rue à l'occasion de nouvelles manifestations prévues. Élèves, enseignants et chefs d'établissement sont assez sceptiques par ailleurs sur le temps d'échange évoqué par Sébastien Lecornu hier. Cette idée du Premier ministre de suspendre quelques heures de cours pour dialoguer entre professeurs, élèves et direction arrive trop tard aux yeux de certains et ne règle en rien les problèmes de fond, notamment sur le manque de moyens, les emplois du temps ou les problèmes de remplacement d'enseignants. L'Union syndicale lycéenne y voit même une tentative de museler le débat et de noyer le poisson. Pour les personnels mobilisés de l'Éducation nationale, ce qui ferait redescendre la pression, eh bien c'est que le chef du gouvernement réponde ce soir à des revendications partagées avec les élèves. Revenir par exemple sur les 1500 suppressions de postes d'enseignants prévues pour l'année prochaine serait un signal par exemple, ou annoncer des premières mesures de hausse de salaire.
12: Et ben c'est ce qu'on verra à 18h30, hein. Retransmission du discours de Sébastien Lecornu en direct sur France Info, et vous serez d'ailleurs à mes côtés à ce moment-là, Noémie Bonin, pour analyser et résumer ce que dira le Premier ministre, donc à tout à l'heure. Bonsoir Antoine Landais.
23: Bonjour.
12: Vous avez 19 ans, vous faites partie du Parlement des jeunes qui remettra dans quelques semaines un rapport au ministre de l'Éducation nationale sur l'état des lieux du système éducatif français. Un mot d'abord sur votre mouvement. De quoi s'agit-il? Combien et qui êtes-vous?
23: Alors moi, je m'appelle Antoine Landais, je suis membre du Parlement des jeunes depuis 2026. Alors le Parlement des jeunes, il a été créé en 2021 par Jacques Wibrecht, donc le fondateur. Aujourd'hui, il regroupe près de 200 jeunes de 16 à 24 ans, de différents milieux.
12: Pas forcément donc, des lycéens.
23: Pas forcément des lycéens. Il y a des actifs, il y a des lycéens, il y a des étudiants. Voilà.
12: Représentatif quand même de la jeunesse.
23: C'est ça, représentatif de la jeunesse. Donc certains sont basés en Outre-mer, d'autres sont basés en France métropolitaine. Alors, il a été créé en 2021, comme j'ai pu le dire. Il y a eu 3 éditions. Et aujourd'hui, il y a un Parlement permanent qui a été créé à la suite du Parlement des jeunes 2026, donc qui va durer jusqu'aux élections présidentielles de 2027. Mmh. Il est constitué de 9 commissions de travail, donc l'éducation, la santé mentale et physique, qui est un enjeu majeur aujourd'hui dans notre société. Et on cherche à exprimer et proposer des idées et ainsi agir à travers notre échelle.
12: Alors vous, Antoine Landais, vous avez fini de lycée, hein, vous êtes maintenant étudiant. Qu'est-ce qui vous a pris, il y a un an, de vous lancer dans ce panorama des lycées? Vous en êtes le chef de projet. Ça partait justement d'un ras-le-bol?
23: Alors, ça partait pas d'un ras-le-bol, plutôt des questions de sécurité au début que je visais. Des professeurs pour les élèves, des établissements scolaires avec ces établissements qui sont parfois insalubres, ou les professeurs qui se font agresser, tout comme les élèves. Mmh. Et petit à petit... En tirant le fil, on a découvert que c'était lié à plein d'autres sujets, donc la santé mentale, que ça touchait les questions de budget ou autres. Et on a décidé de généraliser cette idée. Mmh. Et donc, par la suite, de l'intégrer au Parlement des jeunes. C'est un projet que j'ai commencé avant avec un camarade et que j'ai ensuite intégré.
12: Et comment vous avez procédé? Vous avez fait un questionnaire? Vous avez sondé des lycéens?
23: Alors, on a fait des questionnaires. On a eu près de 400 réponses. Ceci, il a été relayé par les réseaux sociaux durant février, mars, avril dernier. On étudie différents rapports, on a des constats, des témoignages de lycéens, parfois d'étudiants ou autres personnes. Et aujourd'hui, on rencontre les politiques, donc des députés, des sénateurs, des ministres. On a pu rencontrer Mme Marie-Pierre Vedrenne, ministre déléguée à la citoyenneté en juillet dernier. Et là, prochainement, le ministre de l'Éducation
12: nationale. Le 16 novembre, vous serez reçu par Édouard Geffray. Vous avez compilé les résultats. Est-ce qu'ils reflètent précisément les revendications qu'on entend depuis quelques jours, quelques semaines, chez les lycéens qui bloquent les lycées?
23: Ce n'est même pas quelques jours, quelques semaines, mais quelques années plutôt. Ça fait des années qu'on dit qu'on a des établissements insalubres, qu'on demande du budget en plus, des professeurs en plus.
12: Mais à qui vous le demandez?
23: On le demande aujourd'hui aux politiques.
12: Oui, mais depuis des années, à qui vous adressiez-vous?
23: Alors, moi, non, mais les lycéens, en fait, s'adressent depuis des années, ou ceux qui sont aujourd'hui, qui ne sont plus au lycée, se sont adressés en disant on est en manque de professeurs, on a besoin de professeurs au plus. Et aujourd'hui, la réponse qu'on a, c'est qu'on a des professeurs en moins. Là, il y a 1588 postes qui vont être supprimés pour l'année prochaine, ce qui est considérable, alors que c'est tout l'inverse aujourd'hui, les lycéens, ce qu'ils demandent.
12: Il y a depuis la réforme du bac de 2019 l'obligation de choisir des options. Et alors, j'ai vu que vous avez calculé combien d'emplois du temps différents ça peut donner.
23: Je l'avais même entendu aussi en direct. Et on expliquait que ça faisait près de 286 possibilités d'emploi du temps, avec 3 spécialités qu'on choisit en première et 2 spécialités qu'on choisit en terminale.
12: C'est-à-dire que c'est ingérable les chefs d'établissement.
23: C'est énorme pour les chefs d'établissement. Alors, ça permet à la fois pour les lycéens de choisir les spécialités qui leur plaisent et pas forcément les questions de bac S, bac L et s'orienter vers des voies parfois qui peuvent ne pas nous plaire.
12: Ouais.
23: Mais c'est aussi, ça pose aussi problème de créer les emplois du temps.
12: Vous sentiez que la colère allait exploser comme ça et maintenant?
23: Alors, maintenant, je ne sais pas. Peut-être avant. Moi, personnellement, je pensais qu'elle allait exploser avant. Mais on en avait parlé déjà à différents députés qu'on a pu rencontrer. On leur a amené les revendications des lycéens, ce que nous, on attendait. On a remis un rapport au CESE, donc le Conseil constitutionnel, économique, social et environnemental, en avril dernier, de près de 130 pages sur les questions de jeunesse, éducation, santé mentale ou autre. Et en fait, on n'a pas forcément été écoutés, nous, le Parlement des jeunes aussi, dans ce rapport. Dans ce qu'on a remis, on n'a pas vu de choses qui ont été reprises. Et c'est ce qu'on attend, en fait, aujourd'hui, d'être plus écoutés. La jeunesse, mais aussi notre organisation.
12: Vous allez, j'imagine, écouter ce que va dire Sébastien Lecornu tout à l'heure à 18h30. Qu'est-ce que vous attendez de lui?
23: Alors, nous, ce qu'on attend ce soir, c'est d'abord d'avoir des annonces et des vraies prises de décision sur les revendications qui peuvent être faites par les lycéens, les étudiants et aussi les professeurs. Aujourd'hui, on le voit, ils manifestent avec les étudiants dans la rue, mais aussi qu'ils invitent les différentes organisations étudiantes ou encore diverses organisations comme le Parlement des jeunes, afin de monter un vrai projet et de le mettre en place réellement dans les prochaines semaines.
12: Eh bien, nous le vivrons ensemble ce soir à partir de 18h30. Donc, cette allocution de Sébastien Lecornu depuis Matignon. Je vous remercie d'être venu dans le 17-20 dans notre studio, Antoine Landais, donc membre du Parlement des jeunes, qui remettra son rapport, son état des lieux des lycées français à Édouard Geffray le 16 novembre, donc dans un mois. Merci d'être venu.
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12: Le fil info de 17h20, c'est avec Emmanuel Langlois, et Sébastien Lecornu prend la parole tout à l'heure à 18h30 pour tenter de sortir de la tourmente.
14: Entendu sur la révolte lycéenne et sur fond aussi de débats budgétaires scrutés par les marchés, le Premier ministre s'exprimera donc lors d'une allocution depuis Matignon. Intervention à suivre sur France Info dans un peu plus d'une heure maintenant. Environ 30 000 lycéens, eux, sont privés de cours en présentiel pour plusieurs semaines dans les 24 lycées qui ont été incendiés ou saccagés au cours du mouvement de grogne des jeunes. C'est ce qu'affirmait tout à l'heure devant l'Assemblée le ministre de l'Éducation, Édouard Geffray. Bras de fer entre Kiev et Bruxelles. L'Ukraine s'oppose aux limitations de ses exportations agricoles dans le cadre du processus d'adhésion à l'Union européenne. De nombreux pays, dont la France et la Pologne, s'inquiètent en effet des conséquences d'une arrivée massive de blé ukrainien sur les marchés et veulent protéger les agriculteurs européens. Au retour sur terre imminent pour Sophie Adnot, l'astronaute française va pouvoir retrouver sa famille et la terre ferme dans les heures qui viennent. Après 8 mois passés à bord de la Station Spatiale Internationale, un record, elle a entamé son voyage retour, battant donc le record du plus long séjour orbital en continu. Sophie Adnot qui doit amerrir demain après-midi hors de Paris dans le Pacifique au large de la Californie.
12: 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Elle restera comme la pire journée de l'histoire d'Israël. Le 7 octobre 2023, le Hamas lançait une attaque terroriste d'une ampleur inédite. Et 3 ans plus tard, l'État hébreu rend hommage aux plus de 1200 morts, ainsi qu'aux 255 otages, dont 87 ont été tués par leur geôlier. Des cérémonies ont lieu depuis ce matin. Elles ont commencé sur le site du Festival de musique Nova, là où 364 personnes ont été abattues. Il y a au même endroit une autre commémoration qui va débuter. On vous retrouve sur place, Erwan Chassin, envoyé spécial de France Info. Ce sera l'une des dernières cérémonies.
24: Oui. Oui, 3 ans après, l'émotion est encore extrêmement forte sur le site de Nova, où plus de 300 personnes, vous l'avez dit, ont été massacrées le 7 octobre 2023. Les centaines de portraits de victimes plantés sur place sont encore des lieux de recueillement très forts. On en voit beaucoup de personnes pleurer, sans nul doute des proches. Cette année de commémoration est très particulière puisque c'est la première fois qu'elles ont lieu alors que tous les otages sont rentrés en Israël vivants ou morts. On attend aussi le discours du président israélien Isaac Herzog qui devrait donc prendre la parole sur une immense scène. D'ailleurs, le ministre français des Affaires étrangères, Jean-Noël Barrot, est arrivé sur place. Il y aura ce soir des temps de prière, au moins deux, des chants, des prises de parole de victimes sous la surveillance appuyée de l'armée venue en nombre pour sécuriser la célébration qui devrait durer un peu plus d'une heure et demie.
12: Merci Erwan Chassin. Donc en direct du site de la tuerie au festival de musique Nova Rim en Israël. Donc Erwan Chassin avec les moyens techniques de Laurent Macchietti. De son côté, le Hamas a profité de ce dramatique anniversaire pour qualifier le 7 octobre dans un communiqué de jour glorieux de l'histoire de notre peuple. Fin de citation. Le mouvement terroriste contrôle toujours une partie de la bande de Gaza qu'Israël continue de frapper et ces 3 années de bombardements ont provoqué une grave crise humanitaire dans l'enclave palestinienne que les ONG ne parviennent pas à enrayer. Écoutez ce Français du Programme Alimentaire Mondial qui a décidé tout bonnement de jeter l'éponge, dégoûté par ce qu'il a vu là-bas. C'est un témoignage recueilli par le correspondant de France Info à Jérusalem, Thibault Lefèvre.
5: Alexandre, c'est un prénom d'emprunt, a effectué 6 missions à Gaza entre décembre 2024 et mai 2026 pour le Programme Alimentaire Mondial. C'est l'Agence des Nations Unies responsable de l'acheminement de la nourriture.
6: On n'aurait jamais dû arriver à un état de famine. Donc non, on n'en sort pas indemne et pendant longtemps, je pense.
5: Cet été, le quadragénaire n'a pas renouvelé son contrat.
6: Mes valeurs ont été mises à rude épreuve et j'ai besoin de réfléchir.
5: Et il quitte le Programme Alimentaire Mondial avec beaucoup d'amertume.
6: Là où je suis très en colère, c'est sur toutes les contraintes qu'on a eues et qu'on a vécues pour nourrir les gens. Les contraintes israéliennes qui ont été mises en place sur le temps de stockage sous le soleil, sous la pluie, qui détruisait aussi de la nourriture. Ça peut être de la farine qui était soit dure comme de la brique, soit qui était en train de pourrir. Des pâtes, du riz. On avait aussi des boîtes de conserve qui pouvaient être très abîmées, percées. Comment est-ce possible? Comment nous, en tant qu'humanitaire, on a soulevé le problème? Les médias en ont parlé. Et pourquoi ça ne bouge pas?
5: Alexandre dit aussi avoir été outré par les largages d'aide humanitaire par avion auxquels la France a participé.
6: Il n'y aurait jamais dû avoir de airdropping. Il n'y a aucune raison tangible pour moi pour faire ça. Et on a vu que le largage a provoqué des accidents.
5: L'ancien travailleur humanitaire a exprimé à plusieurs reprises ses interrogations. Il n'a jamais eu de réponse claire.
6: Je ne peux pas expliquer pourquoi le Programme Alimentaire Mondial n'a pas plus pris la parole. Et la communauté internationale dans son ensemble a été trop tiède dans ses réactions. Le fait est que sur place, rien n'a changé.
5: Gaza est aujourd'hui détruite à 80%, occupée à 60%. Quasiment toute la population est déplacée et rien ne bouge depuis la signature il y a un an d'un cessez-le-feu qui n'en a que le nom.
12: Ce témoignage recueilli par Thibault Lefèvre, correspondant de France Info à Jérusalem. Alain Dikoff est directeur de recherche au CNRS. Il estime que depuis le 7 octobre, Israël a changé et sous l'impulsion du gouvernement de Benjamin Netanyahou, s'est engagé dans une voie de restriction des libertés.
7: Elle a produit quelques mouvements, ça c'est sûr, c'est-à-dire que des gens, des personnes qui pouvaient être, je dirais, un petit peu centre-gauche, admettons, après ce qui s'est passé le 7 octobre, on sont allés plus sur la droite. Ça c'est certain, on a des moyens de le mesurer. Mais en même temps, ça n'a pas non plus poussé des gens qui étaient par exemple très à gauche à devenir évidemment très à droite. Ça non, parce que dans le fond, malgré évidemment le traumatisme que ça a représenté pour tout le monde, après, quand on essaie d'envisager l'avenir sur le plus long terme, ben finalement, les questions éternelles, elles reviennent. C'est-à-dire, est-ce que finalement, Israël doit être une forteresse assiégée? C'est grosso modo la position dominante aujourd'hui, ça c'est sûr. Et d'autres qui pensent que c'est pas tenable sur le long terme et que donc, même si dans l'immédiat, on peut pas faire grand-chose parce que la société est trop crispée, parce que du côté palestinien, il y a des divisions énormes, bah, malgré tout, il faut quand même essayer, si ce n'est pas pour cette génération, mais au moins pour la génération à venir, de continuer à aller dans cette direction.
8: Quand vous évoquez le risque de délibéralisation, ça veut dire que les conséquences du 7 octobre concernent aussi le modèle démocratique, l'état de droit israélien ?
7: Oui, c'est-à-dire que le processus de délibéralisation, il n'est pas nouveau. Ça fait à peu près une dizaine d'années que ça a commencé, mais avec Netanyahou, il faut bien le dire qu'avant lui, il n'y avait rien de cela, par une série de lois qui ont pu être adoptées, qui ont limité un peu la liberté d'expression, qui ont contrôlé certaines ONG, en particulier qui reçoivent des financements de l'étranger. Voilà, toute une série de lois comme ça qui ont été progressivement adoptées et qui allaient déjà dans ce sens-là. Mais c'est vrai que avec le 7 octobre, Il y a en particulier une loi importante qui a été votée en mars de cette année et qui a été votée évidemment dans le contexte que l'on connaît, c'est-à-dire le contexte de traumatisme dans la société. Cette loi, elle rétablit la peine de mort pour les actes de terrorisme. Bon, en soi, tout État a le droit de lutter contre le terrorisme, et donc c'est entièrement légitime de lutter contre, mais il faut lutter contre avec des moyens qui respectent quand même l'égalité. Or, ces lois, très clairement, dans le fond, enfin cette loi, très clairement, elle ne vise que les Palestiniens et que les Arabes palestiniens.
12: Alain Dikoff, auteur du livre « Israël-Palestine, une guerre sans fin ?», point d'interrogation, qui est paru aux éditions Duno. Il répondait à Marie Bernardo sur France Info.
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12: Bonsoir Céline Dacosta.
26: Bonsoir Céline, bonsoir à tous.
12: On a encore un ciel bien perturbé ce soir.
26: Oui, ce soir et la nuit prochaine, encore pas mal d'averses en ce moment. Hein, je les vois sur mes radars, des averses qui sont encore présentes sur quasiment tout le pays, avec des orages qui seront encore intenses ce soir et la nuit prochaine sur le sud de la région PACA et la Corse. Alors tout ça va se calmer en fin de nuit. Demain matin, on retrouvera notre perturbation, surtout sur l'est du pays, entre le Grand Est, la région PACA, l'Auvergne-Rhône-Alpes, jusqu'à la Corse, jusqu'à l'ouest de la Corse précisément, et les Pyrénées, avec encore des averses fréquentes, quelques coups de tonnerre dans la matinée. Et puis sur l'ouest du pays, là, la matinée sera plus calme, plus lumineuse aussi, avec encore quelques ondées près des côtes. Dans l'après-midi, les ondées vont se calmer. On retrouvera un petit peu plus de soleil sur une grande partie du pays, toujours perturbé entre l'Alsace, l'Auvergne-Rhône-Alpes, la région PACA, les Pyrénées et l'ouest de la Corse, avec encore quelques averses. Et puis ce sera surtout le retour de la neige aussi, hein, la neige en altitude sur les Pyrénées, sur les Alpes. À partir de 2000 mètres dans la matinée, ça va baisser un petit peu, 1800-1900 mètres dans l'après-midi.
12: Et des températures qui vont baisser, mais ça, vous nous en parlerez juste avant 18h. À tout à l'heure,
26: avec plaisir.
12: Céline. France Info, 17h30. L'info avec Emmanuel Langlois.
27: Le ministre de l'Intérieur a donc annoncé ce matin la suspension de l'usage des grenades assourdissantes dans le cadre du mouvement lycéen. Décision prise par Laurent Nunez à la demande d'Emmanuel Macron, alors qu'un adolescent de 15 ans a eu la main arrachée à Lens, dans le Pas-de-Calais, la semaine dernière, dans des circonstances qui restent encore à déterminer. L'IGPN, la police des polices, est saisie. Une annonce en tout cas mal perçue parmi les CRS, Yannick Falt.
28: La décision a en fait été prise dès hier, formalisée côté CRS dans une instruction signée du directeur général de la police. Louis Laugier insiste sur le caractère temporaire de la mesure. Suspension, dit-il, à titre conservatoire de la grenade à SSD pour assourdissante, le temps que les circonstances de la blessure du jeune homme à Lens soient établies. Une annonce qui suscite l'incompréhension d'Olivier Cap, secrétaire national CRS du syndicat Unité.
29: On a l'impression qu'on nous fait plus confiance, alors qu'en fait, cette grenade, elle fait partie du panel. Si on part du postulat où on nous enlève cette grenade et on ne nous la remplace pas par autre chose, ça devient compliqué, parce que si les fonctionnaires de police servent uniquement à recevoir des projectiles sans même pouvoir riposter, ils ne sont pas des réceptacles et des défouloirs de la violence des casseurs. Les collègues sont étonnés, sont en colère. Il faut savoir, c'est qu'hier, par exemple, ont été utilisés que 2 ASSD. Cette grenade, elle est utilisée, mais très peu, en fait. on utilise beaucoup plus le lacrymogène.
28: L'UNSA Police CRS dénonce de son côté une décision prise sous le coup de l'émotion, le retrait de plus en plus de moyens dits intermédiaires, référence à l'interdiction d'un autre type de grenade mise en cause pour des mutilations lors du mouvement des Gilets jaunes ou de la mobilisation contre l'aéroport de Notre-Dame-des-Landes.
27: Yannick Fall, depuis une vidéo authentifiée par France Info, montre cette victime de lance qui a donc perdu sa main se pencher vers la grenade. Dans un communiqué, une intersyndicale de l'enseignement supérieur appelle, elle, ce mercredi, les lycéens et les étudiants à amplifier la mobilisation lors d'une nouvelle journée d'action annoncée pour demain jeudi. Et c'est dans ce contexte que Sébastien Lecornu doit s'exprimer ce soir depuis Matignon, dans moins d'une heure maintenant, à partir de 18h30. Le Premier ministre qui évoquera donc ce mouvement des lycéens, entre autres, allocution à suivre bien sûr sur France Info. Il annonce faire une pause dans l'espoir de se reconstruire après sa multitude de recours entamés cet été. Champion de France mais criblé de dettes, le club AS Monaco Basket a en effet été déclaré ce mercredi en cessation de paiement.
12: C'était Emmanuel Langlois.
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12: Et à suivre dans le 17-20, le blocage de Sciences Po Paris. Les étudiants sont de plus en plus nombreux à rejoindre le mouvement lycéen. L'UNI, en revanche, mouvement de droite, appelle à stopper les blocages. L'un de ses responsables est avec nous dans les prochaines minutes. Quant à vous, Adrien Beck, dans la question des informés, vous reviendrez sur le maintien de l'ordre de ces manifestations.
2: Et proportionnalité aux répressions, les mots du gouvernement d'un côté, de la gauche de l'autre. Quelle est la réalité? Question qui se pose d'autant plus, on l'a entendu dans le journal, alors que le ministre de l'Intérieur suspend l'usage des grenades assourdissantes. Driss Aït Youssef, spécialiste des questions de sécurité, pour nous répondre.
12: La question des informés, c'est à 17h50, comme tous les soirs.
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12: Des cours suspendus totalement ou partiellement dans 459 lycées. La mobilisation lycéenne faiblit, mais elle pourrait reprendre fortement demain. Nouvelle journée d'action des jeunes, soutenue par des syndicats d'enseignants. Et le mouvement s'étend aussi aux facs, comme à Sciences Po Paris, où plusieurs centaines d'étudiants se sont rassemblés aujourd'hui pour bloquer l'accès à l'université. Reportage Agathe Mahué.
16: Des poubelles, du matériel de chantier renversé en travers de la rue sur le boulevard Saint-Germain et au coin de la rue Saint-Guillaume. Ce sont les élèves de plusieurs écoles du cœur de Paris qui ont uni leurs forces. Ils viennent des Beaux-Arts, de l'école du Louvre ou de Sciences Po donc. Et tous disent se mobiliser par solidarité avec les lycéens.
17: C'est nos petits frères et c'est nos petites sœurs. On a été à leur place. On vient pas tous de lycées très privilégiés, donc on voit de quoi ils parlent.
16: Sciences Po est avec les lycéens, est-il écrit sur une grande pancarte face à ces moyens jugés insuffisants pour l'éducation nationale publique. Et cette inégalité des chances, ce n'est pas parce que nous sommes, nous, privilégiés que l'on ne doit pas s'exprimer. Au contraire, disent plusieurs de ces étudiants en sciences politiques. Mais pourquoi rejoindre la mobilisation maintenant, aujourd'hui? Thomas estime que la journée d'action d'hier a été déterminante.
18: La manifestation assez importante qui a eu lieu la veille a permis de mobiliser un grand nombre d'étudiants. Des amis qui sont d'habitude peu enclins à être militants sont présents aujourd'hui.
16: Et ce blocus donc au pied de Sciences Po s'est fait toute la matinée dans le calme, même si les esprits se sont brutalement échauffés à la mi-journée. Du gaz lacrymo lancé par la police, plusieurs jeunes manifestants comme cette étudiante ont suffoqué. Malgré tout, Martin pense que le message de cette jeunesse mobilisée est audible et peut être déterminant à quelques mois de l'élection présidentielle.
19: Je pense que c'est un levier de pression positif, justement sur les programmes de certains partis qui ne sont pas encore sortis. Et ça montre aussi que cette année, on est prêt à aller dans les urnes pour se revendiquer, parce qu'on l'a peut-être trop peu fait sur les générations précédentes. Moi, j'ai 18 ans, c'est ma première élection. Et le message, c'est d'envoyer que nous serons là en 2027 et nous irons voter.
16: Le scrutin de la présidentielle en ligne de mire, donc. En attendant, la police est parvenue à grignoter peu à peu le blocus des étudiants. Le boulevard Saint-Germain, inaccessible pendant une heure, a été rendu depuis aux voitures. La circulation a repris. Et les élèves de Sciences Po s'interrogent désormais sur la possibilité de rebloquer le site demain.
12: Les étudiants qui rejoignent donc le mouvement, mais pas tous. Ainsi, le syndicat UNI, Union Nationale Interuniversitaire, qui se revendique de droite et qui est très minoritaire, a lancé une pétition pour dire stop au blocage. Bonsoir Ruben Strakan.
1: Bonsoir.
12: Vous êtes le délégué national de l'UNI. Combien de signataires pour le moment de votre pétition ?
1: Alors actuellement, nous sommes à près de 28 000 signataires pour notre pétition. Il y a autant des lycéens, des étudiants, des enseignants, mais aussi tout simplement des Français qui expriment leur mécontentement quant au blocage de tous les lycées et des universités.
12: Mais comment se fait-il qu'on ne puisse pas voir, quand on va sur votre site, ce que j'ai fait, le nombre de signataires ? Ça semble assez opaque.
1: Alors nous avons, c'est un choix de notre part de rendre cette pétition anonyme pour protéger les étudiants et les lycéens qui en fait nous soutiennent et qui veulent mettre fin au blocage, car nous savons qu'ils peuvent subir des pressions importantes, du harcèlement, voire même parfois des choses plus violentes.
12: D'accord. Pourquoi voulez-vous débloquer les lycées ? Vous êtes satisfait des conditions d'études ?
1: Non, nous ne sommes pas parfaitement satisfaits des conditions d'études. Il y a certaines revendications qu'on entend qui peuvent parfois être légitimes sur parfois des manques d'enseignants, sur des locaux qui ne sont pas forcément au niveau espéré. En revanche, nous défendons avant tout la liberté d'étudier. On pense que les blocages ne permettent pas de faire avancer des revendications et qu'il faut garantir l'accès aux cours pour tous les étudiants qui veulent travailler. Nous pensons à l'UNI qu'ils sont en réalité très majoritaires. Nous pensons que beaucoup de lycéens et d'étudiants veulent pouvoir accéder à leur enseignement, poursuivre leur cursus sans être pénalisés par une minorité d'étudiants qui bloquent les lycées.
12: Mais c'est le cas, pardonnez-moi, les cours continuent dans la majorité des lycées et les non-grévistes peuvent y aller. C'est quoi le problème ?
1: Dans de nombreux lycées, mais pas dans tous, et dans beaucoup d'universités aussi, les cours ne sont tout simplement pas accessibles, ou alors basculent en distanciel, qui pour nous n'est pas non plus une bonne option, car c'est en réalité un pansement sur une blessure plus importante, puisque tout le monde n'est pas doté du même matériel informatique ou de la même connexion Internet, ce qui ne permet pas de garantir une égalité d'accès aux cours.
12: Mais alors, vous dites vous-même, Rubens Strakan, qu'il y a en effet des revendications que vous partagez, hein, parmi celles qu'on entend par les bloqueurs, mais si vous ne les revendiquez pas, vous n'obtiendrez rien. Vous êtes persuadé que de toute façon, cette colère ne débouchera sur rien de concret ? Il y a un fatalisme chez vous ?
1: C'est pas une question de fatalisme, mais je pense qu'on ne peut rien obtenir par la violence. Et ces blocages, ces mobilisations ont engendré énormément de violence, notamment à cause de certains mouvements radicaux, je pense par exemple au Point Levé qui a été invité sur France Info il n'y a pas longtemps, qui appellent justement à des mobilisations violentes. Et nous pensons que ces méthodes-là ne permettent pas d'obtenir quoi que ce soit. Il ne faut pas d'ailleurs céder et permettre à des mouvements et des personnes violentes d'obtenir ce qu'ils veulent, sinon ça signifie que leur méthode fonctionne et qu'ils continueront.
12: Mais il n'y a pas eu que des violences et on sait que beaucoup de casseurs sont des individus extérieurs au lycée.
1: Effectivement, il y a beaucoup d'individus extérieurs qui sont notamment amenés par des mouvements extrémistes de gauche, par exemple des Black Blocs ou des Antifa ou autres qui peuvent contribuer justement à certaines violences, notamment envers la police. Je tiens quand même à rappeler qu'il y a des centaines de policiers qui sont actuellement blessés à travers tout le pays. Il y a beaucoup de lycées où les blocages peuvent être pacifiques, mais encore une fois, on pense que c'est pas par les blocages qu'on peut obtenir certaines choses.
12: Alors c'est par quoi ? Les blocages limitent
1: en réalité à la qualité des cours, alors qu'en France on a déjà un enseignement qui est dégradé, donc c'est pas les blocages qui permettent. Comment est-ce qu'on peut obtenir certaines choses ? Oui. Alors, il y a des instances démocratiques qui existent, dans lesquelles on peut élire des représentants étudiants, donc j'invite les étudiants à voter pendant les élections étudiantes, ou les lycéens à voter aussi au sein de leur lycée. Il y a toujours une immense majorité de lycéens et d'étudiants qui ne s'expriment pas pendant ces élections. Donc ça montre aussi qu'il y a assez peu d'intérêt pour, pour les élections étudiantes et lycéennes, et c'est assez dommage parce que c'est un cadre qui existe, qui permet de porter certaines revendications. On peut aussi s'engager, on peut aussi contacter des élus pour essayer de faire porter certaines problématiques et certains sujets, et on voit aujourd'hui que ce ne sont pas ces méthodes-là qui sont utilisées.
12: Merci beaucoup Ruben Strakan. C'était important d'entendre votre point de vue, celui du syndicat étudiant de droite Uni, qui appelle donc à un arrêt des blocages dans une pétition. Et pendant que les lycéens continuent de crier leur colère, Marine Le Pen cajole, elle, les agriculteurs. Elle était aujourd'hui en déplacement au salon de l'élevage de Cournon d'Auvergne, dans le Puy-de-Dôme. C'est un reportage de Pierrick Bonneau.
3: Sur la foire de Cournon, il n'y a guère que les vaches et les moutons qui ne veulent pas leur selfie avec Marine Le Pen. Auprès des éleveurs, la candidate est en terrain conquis. Frédéric, plongeur dans un restaurant, saute littéralement dans les bras de Marine Le Pen.
4: Quel est votre prénom ?
5: Fred. Très heureux de vous rencontrer. On gagne au premier tour, basta, on n'en parle plus. Réglez l'affaire. C'est des médiocres, ils valent rien. Vous, vous êtes la première et au milieu, c'est tout du macronisme. Donc, faut arrêter les conneries.
4: Voilà.
3: Frédéric a bien entendu parler des propos attribués à Jordan Bardella, mais selon lui, les antisémites sont plutôt à aller chercher du côté des insoumis.
5: Quand on dit Marine Le Pen ceci, Marine Le Pen cela, il faudrait simplement que M. Mélenchon, il se regarde un petit peu et puis au niveau de tout ce qu'on dit sur Marine Le Pen, moi, je n'ai qu'une seule solution. Marine Le Pen en 2027 est terminée.
3: La candidate esquive à plusieurs reprises les questions des journalistes sur les révélations de Mediapart, puis finit par renouveler son soutien à Jordan Bardella.
4: Je suis absolument certaine que nous sommes confrontés à une manœuvre infâme de la part de Mediapart et je maintiens totalement à 1000% ma confiance en Jordan Bardella.
3: Dans la foule des visiteurs, beaucoup de jeunes. Tom est en seconde dans un lycée agricole. Et voilà ce qu'il pense de l'affaire Bardella.
6: Je pense que ça peut être vrai. Ça peut être vrai et que après, on peut. Moi aussi, je pense que si j'aurais fait la même chose à 17 ans, dire des bêtises, et après, plus tard, je pense que j'aurais dit directement, sans avoir construit de choses, j'aurais nié les faits. Après, quel parti politique n'a jamais menti ? On peut dire ça, il y en a. Tous les politiciens mentent et tout le monde le sait.
3: À 15 ans, il n'est pas encore en âge de voter, mais...
6: Si je pourrais, oui, ce serait Rassemblement National. Marine Le Pen ou Jordan Bardella.
3: Marine Le Pen rencontre les principales organisations agricoles. Encore quelques selfies. La candidate a le sourire. Sa campagne se poursuit comme prévu.
12: Un reportage au salon de l'élevage de Cournon d'Auvergne, signé Pierrick Bonneau pour France Info.
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12: Voici le fil info de 17h45 avec Emmanuel Langlois et ce répit dans la mobilisation des lycéens avant une nouvelle journée d'action demain.
27: Elle a été baptisée acte 4 du mouvement. Dans un communiqué, une intersyndicale de l'enseignement supérieur appelle les lycéens et les étudiants à amplifier la mobilisation. On ne peut rien obtenir par la violence, estime pour sa part le syndicat étudiant uni qui appelle lui à lever les blocages. Dans ce contexte, Sébastien Lecornu doit prendre la parole depuis Matignon tout à l'heure dans 3 quarts d'heure à partir de 18h30, le Premier ministre qui va tenter de calmer la colère des jeunes. Intervention, allocution à suivre en direct sur France Info. Elles sont soupçonnées d'avoir administré une plateforme vendant sur Internet des contenus intimes volés à plus de 17 000 femmes à travers le monde. 2 personnes, 2 frères ont été arrêtés dans le nord de la France selon le parquet de Paris. 20 de victimes ont été recensées dans l'Hexagone. 3 sites associés à la plateforme ont été fermés ce mercredi par décision de justice. Et puis à l'étranger, ces nouvelles frappes russes contre l'Ukraine, elles ont fait au moins 24 heures selon un nouveau bilan des autorités ukrainiennes. Parmi les victimes, 14 se trouvaient dans un même immeuble éventré par un missile à Priluki dans le nord de l'Ukraine.
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12: C'en est fini momentanément des grenades assourdissantes dans les manifestations lycéennes. Le ministre de l'Intérieur, Laurent Nunez, suspend leur usage après plusieurs blessures infligées à des jeunes, notamment à Lens, où un ado a eu la main arrachée il y a deux jours. D'après une vidéo que France Info a pu consulter, il apparaît que ce garçon se soit penché vers le projectile au sol, ce qui contredit sa version. On vous détaillera nos infos dans une demi-heure. Mais je vous propose tout de suite d'aller sur place, à Lens, devant le lycée Auguste Béal, où l'accident s'est produit. Voyons comment réagissent les lycéens à la décision de Laurent Nunez avec ce reportage de Caroline Félix.
8: Oui, devant le lycée Auguste Béal, dans la tête des élèves, il y a encore cette scène de lundi où tout a basculé et ce son.
11: Une grosse bombe. C'était pas les petits projectiles qui lançaient, quoi.
15: J'étais très loin, je l'ai vraiment entendu, mais ça fait un énorme boom. Ça prouve que c'est très dangereux.
8: Le son, donc, très probablement d'une grenade assourdissante, d'après le ministre de l'Intérieur, qui a arraché la main de Evan, 15 ans, qui vient d'être amputé. Son autre main est aussi blessée. Donc la suspension de ces grenades est une bonne chose pour Mathis, en terminale à Auguste Béal.
11: Bah, je pense que c'est bien parce qu'après, bah, comme je disais, on est des jeunes. Donc je ne comprends pas pourquoi ils ont utilisé ça directement dans la foule. Ils auraient pu l'utiliser soit parce qu'on était plus loin ou plus proche. Mais là, c'était directement en plein milieu, donc je ne comprends pas pourquoi ils ont fait ça.
8: Mais pour Maëlle, à côté, très en colère, ces moyens n'auraient jamais dû être utilisés, quelles que soient les conditions.
22: Pour moi, c'est trop tard parce qu'il y a déjà eu quelqu'un qui a perdu un œil, quelqu'un d'autre qui a plus de dents. Là, maintenant, quelqu'un qui a plus de mains. Donc pour moi, c'est déjà trop tard. Voilà, même les flashballs, c'est tout autant dangereux.
8: Lola approuve, elle aussi était là lundi, elle est encore très marquée. Et pour elle, il faut restreindre encore plus l'arsenal du maintien de l'ordre.
23: Au niveau de la lacrymo, j'ai mon petit cousin qui est hospitalisé parce qu'il n'arrive plus à respirer à cause de ça. Parce que lui, il allait juste au collège. Il allait au collège, il s'en est reçu une et il n'arrivait plus à respirer. Donc c'est un peu n'importe quoi. Il faut qu'ils interdisent beaucoup plus d'armes, qu'ils font plus un... Comment je peux dire ça? Ils parlent avec nous, on essaye de discuter avec eux, ils veulent pas. Eux, c'est directement grenade. On essaye de parler avec eux, d'aller les voir, de leur demander pourquoi ils lancent autant de choses, mais ils nous répondent pas. Ils veulent juste que, en fait, on parte.
8: Et tant que la lumière n'a pas été faite, dit le ministre de l'Intérieur, tant que l'enquête de la police des polices n'a pas éclairci le drame, l'usage de ces grenades reste donc suspendu dans les mouvements lycéens.
12: Le reportage à Lens de Caroline Félix. Bonsoir Adrien Beck.
2: Bonsoir Céline.
12: Et c'est précisément du maintien de l'ordre, dont vous allez parler dans la question des informés.
2: Et oui, cette suspension des grenades dont on vient de parler n'est-elle pas la preuve que la réponse policière a pu être un peu trop musclée face à des adolescents, ou au contraire, est-elle vraiment proportionnée? On voit ça tout de suite. Avec vous, Driss Aït Youssef, bonsoir.
24: Bonsoir.
2: Vous êtes docteur en droit public, spécialiste des questions de sécurité. Effectivement, est-ce que suspendre l'usage

0: et toute la prudence de mise que voilà, c'est bien, la grenade ne lui est pas arrivée directement sur la main. Néanmoins, vous parliez d'erreur. Pour quelle raison ?
1: Mais c'est à plus d'un titre, parce qu'effectivement, si aujourd'hui l'utilisation à la fois de grenades lacrymogènes est assourdissante, d'une manière générale sur des opérations de maintien d'ordre qui permet une distanciation avec un certain nombre de manifestants, plutôt des adultes. Là, en l'occurrence, nous avons affaire à des lycéens, pour la plupart, je rappelle que des mineurs, et que par conséquent, l'utilisation d'armes de force intermédiaire comme des grenades assourdissantes, ça fait très mal. Donc on a affaire à des, quelquefois, mineurs qui ne sont pas tout à fait capables de discerner où est le danger et qui vont quelquefois sur l'effet un peu d'influence d'éléments ultra-violents qui vont effectivement se mêler à ces individus et qui vont commettre des erreurs comme ça a été le cas pour ce petit jeune.
0: Simplement, un mot peut-être sur le fonctionnement de ces grenades. Tous nos auditeurs ne sont peut-être pas familiers avec déjà ce à quoi ça ressemble et comment ça fonctionne. Quand on imagine la manière dont ça a pu se produire ce drame effectivement de lundi, ces grenades déjà, elles sont lancées comment et elles explosent en fait très rapidement, c'est ça ?
1: Alors, ça dépend. Ce sont des grenades d'un diamètre généralement de 40 mm, donc avec un dispositif de propulsion. Alors, c'est pas le Cougar, mais c'est un lanceur un peu de grenades qui, en fonction de son inclinaison, généralement à 45 degrés, va propulser la grenade à 80 mètres. Sauf que le problème, c'est que quelquefois, lorsqu'effectivement vous êtes sur un tir tendu, il peut y avoir une explosion de la grenade alors même qu'elle n'a pas encore atterri. Mmh. Et donc là, vous pouvez avoir une grenade qui peut, comme vous l'avez dit, mais l'enquête détermine le contraire, qui peut à un moment donné exploser en l'air, si je puis dire, ou au sol. Mais au sol, ça peut aussi faire des dégâts. Donc, mais voilà. Mais c'était aussi une alternative, parce que je rappelle qu'elle a été introduite très récemment. C'était à l'été 2025, elle remplace effectivement une autre grenade qui, elle, faisait beaucoup plus de dégâts également. Donc voilà, donc c'est pour ça que c'est une alternative. Mais encore une fois, une opération de maintien d'ordre dite de police administrative, il faut que nos auditeurs comprennent que c'est sur de la distanciation que s'opère ce type de manœuvre. Ça veut dire qu'on va garder à distance les manifestants.
0: C'est pour éviter d'aller au contact, en fait.
1: C'est pour éviter d'aller au contact. Quelquefois, quand une manifestation sort de son itinéraire préalablement balisé avec l'autorité administrative, pour ramener les manifestants à l'itinéraire, on va lancer des grenades lacrymogènes, je dis bien des grenades lacrymogènes, pour les faire venir sur l'itinéraire. C'est ce qui est prévu, c'est pas le dispositif, j'ai envie de dire, le plus sérieux, ou voilà, mais c'est comme ça.
0: Juste d'un mot encore là-dessus, est-ce que cet outil donc qui est suspendu, ces grenades, leur usage est donc suspendu, est-ce que ça prive les policiers ? Est-ce que l'usage donc, que vous évoquiez, donc maintenir, éloigner, etc., d'éventuels manifestants, d'éventuels casseurs, est-ce que les policiers ont des alternatives face à ça ?
1: Non, alors ils n'ont pas beaucoup d'alternatives. C'est vrai que la première manœuvre, ça va être effectivement cette désescalade où les policiers avec un mégaphone vont discuter, vont essayer d'échanger. Alors le nouveau schéma national de maintien de normes a prévu qu'il y ait plus de relations entre les organisateurs et les forces de l'ordre, de sorte à éviter les débordements, une discussion un peu plus aboutie avec les services d'ordre pour éviter que des éléments perturbateurs s'intègrent dans des manifestations. Et puis ensuite, après, de manière assez graduelle, vous avez des tirs de grenades lacrymogènes, et puis dans un cas un peu plus extrême, ça veut dire que vous n'êtes plus en manifestation, mais comme le disait le ministre de l'Intérieur, quelquefois en violence urbaine, et lorsque vous êtes en violence urbaine, et ben là vous allez effectivement, c'est des grenades assourdissantes, des grenades de désencerclement, et quelquefois même effectivement au tir de lanceurs de balles de défense.
0: Alors je voulais qu'on écoute aussi Sébastien Lecornu, parce qu'il s'est exprimé à l'Assemblée nationale et il le disait, dans le contexte évidemment à la suite de ce qu'on vient d'évoquer, de ces un certain nombre d'enquête, déjà 18 de l'IGPN, eh bien, il le disait, le risque zéro n'existe pas, en quelque sorte.
2: Dans une manœuvre aussi sensible d'ordre public, est-ce que des accidents peuvent arriver ? La réponse est oui. Et je dis accident puisque je vois là aussi la terminologie qui est employée de violence policière. Violence policière suggérerait qu'il y ait des instructions politiques de répression policière. C'est faux, c'est un mensonge et c'est jeter l'opprobre justement sur la police de la République.
0: Est-ce que quand même, Drissa Itiouzef, quand il y a 18 enquêtes de l'IGPN, donc tout ça, donc c'est la police des polices, hein, on est près 10-15 jours de mouvement, 215 élèves blessés depuis le début du mouvement, même si tous ne sont pas forcément attribués à l'action des forces de l'ordre, est-ce que ça ne veut pas dire qu'il y a quand même un problème dans ce maintien de l'ordre ?
1: Alors, il y a probablement un problème. Le Premier ministre a

0: raison d'abord de dire qu'il n'y a pas de violence policière. Généralement, c'est quelquefois des violences commises par des personnes dépositaires de l'autorité publique, mais il n'y a pas d'instruction qui ferait que la police, elle serait structurellement violente et qu'elle réprimerait toute manifestation dans une démocratie. Ça, c'est la base. Et puis ensuite, effectivement, comme il l'a dit, il y a souvent des accidents. Je ne dis pas qu'il y a quelques accidents. Il y a souvent des accidents. Moi, j'ai encore en mémoire en 2007 où un jeune manifestant, je crois que c'était à Rennes, il était attroupé à côté, en attroupant à côté de jeunes pilleurs, enfin de casseurs. Les policiers ont fait usage de leur LBD. Il a pris une balle en caoutchouc. Il a perdu l'usage de son œil. Il a attaqué, à raison d'ailleurs, l'État, le policier, puis l'État. Et ensuite, le Conseil d'État, dans une décision finale, a indiqué qu'il y avait 50-50, 50% de responsabilité du mineur parce qu'il n'avait rien à faire au milieu d'attroupements violents et 50% responsabilité de l'État. Ça veut dire qu'il y a aussi des erreurs de part et d'autre.
1: Mais ça veut dire, là, dans le cas d'espèce, Drissa et Youssef, que la solution, c'est laquelle ? Là, il y a cette suspension donc, de ces grenades assourdissantes. C'est quoi ? C'est de vraiment demander, de donner des consignes de proportionnalité, de les répéter, peut-être ? Ça peut être une solution dans le contexte ?
0: Alors, je pense que la base de tout, c'est que quand on est en manifestation, c'est l'expression des idées, des opinions communes. Il n'y a pas de violence. Donc, c'est évidemment ceux qui commettent des violences et qui font peser un risque très grave sur à la fois les manifestants et sur les forces de l'ordre. Donc, je pense qu'il ne doit pas y avoir de violence en manifestation. Et ensuite, quand on a affaire plus spécifiquement, et c'est le cas de ce mouvement depuis le 21 septembre, quand on a des jeunes et des jeunes mineurs qui sont très fragiles, il faut adapter. Moi, je dis souvent que je préfère voir 3 poubelles brûlées sur la voie publique que 3 gamins en urgence absolue. Donc là, compte tenu effectivement de la présence de nombreux mineurs dans ces cortèges et d'individus qui viennent s'insérer pour commettre des violences, je pense qu'il faut faire très attention et l'utilisation d'armes de force intermédiaire doit être très proportionnée, très dosée, pour ne pas dire extrêmement limitée, comme c'est le cas, comme l'a indiqué le Premier ministre. Il a raison de l'indiquer.
1: Un grand merci pour d'être venu partager votre regard ce soir dans la question des informés, Drissa et Youssef. Vous êtes docteur en droit public et spécialiste des questions de sécurité.
2: Merci Adrien, on vous retrouve pour les informés à partir de 19h30 où il sera évidemment question de la prise de parole de Sébastien Lecornu.
1: Je vous le confirme.
2: Que nous allons suivre en direct à 18h30.
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2: Céline Dacosta, demain, l'ambiance sera un peu plus automnale.
8: Oui, on y vient aux températures qui vont encore baisser. Ça va chuter de plusieurs degrés en 24 heures. Demain matin, déjà, on repassera sous la barre des 10 degrés sur la moitié nord par endroit, 8 à Orléans ou 9 à Paris, 7 à 12 degrés dans les terres en général, un petit peu plus près des côtes. Et dans l'après-midi, là aussi, la baisse se confirme, 18 à 26 près de la Méditerranée, mais partout ailleurs, on va repasser sous la barre des 20 degrés, 13 à 19 du nord au sud, et ça va continuer à baisser dans les prochains jours. Pour le ciel, ce sera encore perturbé sur l'est, la perturbation d'aujourd'hui qui se sera juste décalée sur ce secteur, encore quelques coups de tonnerre dans la matinée, le retour de la neige sur les reliefs en altitude Alpes et Pyrénées. Sur l'ouest, ce sera beaucoup plus calme et déjà lumineux le matin, des éclaircies qui vont gagner du terrain dans l'après-midi.
2: Passez une bonne fin de journée, merci Céline Dacosta. Il est 18h sur France Info. Et voici le journal de Paul Loncin-Spinelli. Bonsoir Paul.
9: Bonsoir Céline, bonsoir à tous.
2: À la une, cette prise de parole du Premier ministre en pleine contestation lycéenne.
9: Oui, allocution attendue dans 30 minutes. Sébastien Lecornu veut parler aux lycéens sur un ton d'apaisement. Le chef du gouvernement doit aussi aborder la crise du carburant, le dossier budgétaire ou encore la crise agricole. Les adolescents consomment trop de boissons énergisantes, alerte un rapport parlementaire. Ses auteurs souhaitent leur interdiction au moins de 16 ans. Le ministère de la Santé temporise mais ne ferme pas la porte. Et puis Clarisse Agbenyé nous tombe de haut. Pas de 7e titre mondial pour la Française, éliminée dès les quarts de finale des mondiaux dans sa catégorie mondiaux en Azerbaïdjan. La mobilisation lycéenne a un peu ralenti aujourd'hui par rapport au jour précédent. Au total, les cours ont été suspendus partiellement ou totalement dans 459 établissements. Aujourd'hui, c'est quasiment deux fois moins que la veille selon le ministère de l'Éducation nationale. Mais une nouvelle journée d'action est prévue demain et avant cet acte 4 du mouvement. Le Premier ministre doit s'exprimer dans une demi-heure. Sébastien Lecornu va parler des lycées, Aurélie Herbemont, mais pas uniquement.
10: Effectivement, c'est un Premier ministre multicrise qui va prendre la parole, évidemment sur la crise qui touche les lycées, avec une volonté d'apaisement, alors qu'Emmanuel Macron a demandé hier soir à son gouvernement davantage d'empathie dans ce dossier. Résultat, une suspension de l'usage des grenades qui ont arraché la main d'un jeune à Lens lundi. Il sera aussi question des crises qui ne sont plus au premier plan dans les médias, comme les prix des carburants. Il faut s'attendre à des annonces sur ce sujet tout à l'heure. Il a une bonne nouvelle à annoncer aux Français, nous assure un cadre de la coalition gouvernementale qui se garde bien d'en dire plus. Sébastien Lecornu fera aussi un point électricité. Et puis, il évoquera une autre crise éclipsée ces dernières semaines, mais qui préoccupe Sébastien Lecornu, l'agriculture, mise à mal par un été de sécheresse intense. Enfin, comment ne pas parler budget, le nerf de la guerre dans toutes ces crises, alors que les finances publiques sont dans le rouge.
9: Merci Aurélie Herbemont. Et avant donc cette nouvelle journée de mobilisation prévue demain, les personnels de l'Éducation nationale attendent donc des réponses de la part du Premier ministre. Sophie Vénétité est la secrétaire générale du SNES, principal syndicat dans les collèges et les lycées. Elle souhaite notamment que Sébastien Lecornu revienne sur les suppressions de postes d'enseignants prévues dans le budget 2027.
11: Il y a près de 1588 suppressions d'emplois qui sont annoncées pour le premier degré et le second degré. L'annonce de l'annulation de ces suppressions d'emplois serait un signal important pour montrer que le gouvernement entend ce que disent les élèves et ce que nous disons. Il y a actuellement des collègues contractuels dont le contrat n'a pas été renouvelé à la rentrée. Le réemploi dans les prochains jours de ces collègues contractuels, ça c'est aussi un geste qui est attendu à très court terme et qui en plus permettrait d'améliorer le remplacement la semaine prochaine ou au retour des vacances. Donc ça permettrait aussi de changer visiblement les choses sur le terrain. On pourrait imaginer aussi que le Premier ministre s'engage sur des premières mesures de revalorisation salariale. Poser ça comme préalable aux discussions budgétaires, ça montrerait qu'il y a une volonté de la part du gouvernement d'écouter et de sortir par le haut de cette crise.
9: Sophie Vénétité. Laurent Nunez, lui, s'exprimait cet après-midi devant les députés de la Commission des lois à propos des dispositifs de maintien de l'ordre déployés face à cette mobilisation lycéenne. En tout, 215 jeunes ont été blessés, c'est ce qu'a déclaré le ministre de l'Intérieur. Des blessures en grande majorité accidentelles, selon lui. Lundi, un adolescent de 15 ans s'était fait arracher la main par une grenade assourdissante à Lens. Sur une vidéo authentifiée aujourd'hui par France Info, on voit ce mineur se pencher vers la grenade. L'utilisation de cette arme est désormais suspendue. À Marseille, ce matin, c'est un lycéen de 17 ans qui s'est fait ouvrir le crâne par un coup de matraque alors qu'une centaine d'élèves accompagnés de leurs professeurs étaient en train de bloquer l'entrée du lycée Marie Curie dans le 5e arrondissement. Les CRS ont chargé pour les disperser. Mathilde Vinceneux, vous avez recueilli le témoignage du jeune homme blessé qui a ensuite été emmené aux urgences.
12: Enzo vient de sortir de l'hôpital et ses cheveux sont encore tachés de sang. Élève en terminale au lycée Marie Curie, il raconte qu'il bloquait l'entrée dans le calme ce matin quand les CRS sont arrivés.
13: On était juste assis, on ne mettait pas le feu, on était tranquille en fait. Il y avait même les profs avec nous et ils ont commencé à nous charger, à nous mettre des coups de bouclier et tout. Du coup, j'ai commencé à me lever pour reculer et d'un coup, il y a un CRS qui m'attrape. Il y en a un autre qui arrive par derrière et qui met un coup de matraque dans la tête. Très très fort, bon, le bruit il a résonné et tout. Et du coup, ils se mettent à plusieurs sur moi, ils me jettent par terre et ils me frappent. Et après, il y a des gens du lycée qui avaient démarché et du coup ils l'ont retiré dessus pendant qu'ils étaient en train de me frapper et du coup ils m'ont relâché, ils m'ont dit ouais dégagez, enfin cassez-vous, ils m'ont dit.
12: Une vidéo filmée par des élèves paniqués montre le coup de matraque. Sur les images, Enzo a le visage dissimulé pour se protéger des gaz lacrymogènes, dit-il. La préfecture de police indique que les CRS ont effectué plusieurs sommations pour que les manifestants se dispersent, car le blocage de la voie publique représentait un danger. Elle précise aussi que les forces de l'ordre ont bien été visées par des tirs de mortier et que 5 CRS ont été légèrement blessés au cours de l'intervention. Enzo, lui, a été emmené aux urgences par les marins-pompiers.
13: J'ai 6 points de suture sur la tête. Je pense pas qu'on a besoin d'en arriver à là, qu'on est mineurs et qu'ils veulent juste être écoutés.
12: Enzo assure qu'il va porter plainte.
9: Mathilde Vinceneux.
2: Les jeunes sont de plus en plus attirés par des boissons énergisantes néfastes pour la santé.
9: Oui, et 2 députés, un PS et l'autre Les Républicains, souhaitent donc en interdire la vente aux moins de 16 ans. Leur rapport recommande aussi de taxer lourdement les canettes de cocktails alcoolisés. Anne-Laure Danier, le duo de parlementaires, présentera des amendements au projet de budget de la Sécurité sociale, mais aussi une proposition de loi.
14: Ce qui inquiète Sandrine Runel, la députée socialiste co-auteure du rapport, c'est que ces boissons alcoolisées, sucrées et caféinées sont très en vogue chez les adolescents.
15: C'est très inquiétant parce qu'aujourd'hui, on voit bien que la consommation, elle a quand même doublé. Et on voit aussi que ce sont des jeunes de plus en plus jeunes. On voit aujourd'hui quand même les boissons énergisantes sont consommées par des jeunes à partir de 10 ans, que la consommation d'alcool augmente chez les jeunes et notamment à partir du collège. Donc tous ces chiffres-là nous amènent à prendre des mesures radicales, les mesures fortes.
14: Comme l'interdiction de toute publicité pour ces boissons sur les réseaux sociaux et une taxe sur chaque canette de cocktail alcoolisé qui passerait à 8 euros contre 1 euro aujourd'hui. L'autre auteur du rapport, le député LR Yannick Neuder, ancien ministre de la Santé et cardiologue, souligne les effets néfastes de ces boissons sur la santé.
16: Une canette de 25 centilitres, c'est l'équivalent d'un litre de bière, dont ça masque les signes d'alcoolisation avec tous les effets néfastes pour la santé, pour le risque d'accident, pour le risque de mauvais comportement en réunion.
14: Les boissons énergisantes entraînent de leur côté des troubles de la concentration, de l'anxiété et à terme du diabète chez les adolescents qui en consomment trop souvent.
9: Anne-Laure Danier, ce soir, le cabinet de la ministre de la Santé, Stéphanie Rist, évoque des arguments sanitaires et internationaux pour que cette mesure soit étudiée. Mais le ministère dit ne pas soutenir explicitement une interdiction immédiate des boissons énergisantes aux moins de 16 ans. La Russie assure qu'aucun cas de peste n'a été détecté sur son territoire, mais l'Organisation mondiale de la santé déclare ce soir ne pas être en mesure de mener une évaluation complète des risques après la mort d'une chercheuse dans l'Institut de lutte contre la peste en Sibérie.
2: Et puis, terrible désillusion pour la judokate française, la plus titrée de l'histoire.
9: Et Clarisse Agbenienou, éliminée prématurément aujourd'hui aux Mondiaux en Azerbaïdjan, dans sa catégorie des moins de 63 kilos. La Française battue en quart de finale, puis en repêchage, qui ne décrochera donc pas de 7e titre mondial. Pas même de médaille, Nicolas Perronnet, et donc forcément une déception immense.
17: Elle était venue jusqu'ici pour redevenir championne du monde. Elle l'avait dit, répété ces dernières semaines, elle se sentait très bien, mal nulle part, bien dans son corps, encore mieux dans sa tête, 6 mois après sa 2e grossesse. Mais la réalité du jour l'a donc rattrapée.
18: J'ai foiré. C'est ce qu'on appelle complètement foiré. Voilà, rien d'autre à dire. J'ai été nulle là, les 2 derniers combats, vraiment, il n'y a rien à dire de plus que j'ai été nulle. Et que je m'attendais à me voir à un meilleur niveau. Je me sentais bien, pas de stress, franchement, il n'y a rien à dire que j'ai été très très nulle, complètement foirée.
17: La patronne du judo tricolore qui tombe plusieurs fois, c'est rarissime, battue 2 fois par des judokates sans référence mondiale. Au bord du tatami, son entraîneur national, Kylian Leblouc, est lui aussi tombé de haut.
19: Je me suis senti un peu inutile sur la chaise. C'est frustrant sur le coaching, c'est frustrant sur le résultat. On n'est vraiment pas venu pour une 7e place. Contrat minimum, c'était une médaille.
17: À ces médailles qui, pour l'instant, échappent au bleu du judo à mi-compétition. 2 seulement en bronze, très loin de l'objectif annoncé de 4 médailles d'or sur ces mondiaux.
9: Nicolas Perronnet.
2: C'était le journal de Paul Lonsin-Spinelli. Merci Paul, il est 18h09.
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2: Sébastien Lecornu va s'adresser aux Français pour la première fois depuis la rentrée. Ce sera à 18h30 depuis Matignon et nous retransmettrons bien sûr en direct cette allocution du Premier ministre qui va porter sur les différentes crises que traverse la France, lycéenne, agricole, énergétique, financière. Comment peut-il apaiser les colères? Les experts politiques, économiques, éducation de France Info seront à mes côtés tout à l'heure. Et d'abord, revenons sur la blessure d'un lycéen qui a vu sa main arrachée lundi à Lens par une grenade assourdissante.
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2: Une enquête est en cours pour déterminer les circonstances de ce drame, mais France Info a eu accès à une vidéo qui montre le moment de l'explosion. Marc Hostif, vous avez pu voir ces images, que voit-on ?
1: Oui, c'est une vidéo amateur de quelques secondes que nous avons pu authentifier. La scène se passe sur un parking à une dizaine de mètres du lycée. On voit d'abord une quinzaine d'adolescents marcher dans la même direction. Ils semblent s'éloigner d'un cordon de CRS qu'on aperçoit en arrière-plan. À ce moment-là, l'ambiance est plutôt détendue. Certains lycéens rient, tous se déplacent tranquillement. Au premier plan, on distingue alors un objet noir atterrir sur le sol au pied de deux adolescents. Derrière eux, un troisième s'approche et se penche alors, main en avant, vers le projectile. On ne voit pas la suite, l'adolescent sort du champ de l'image. On entend une détonation, il y a beaucoup de fumée et les adolescents s'enfuient en courant, certains en hurlant. Parmi eux, le lycéen qui s'était penché, on le voit courir en se tenant la main.
2: Ces images semblent donc contredire le récit fait par certains témoins.
1: Oui, des lycéens qui avaient affirmé que la grenade avait touché directement la main de l'adolescent. Sur les images, on voit au contraire le projectile au sol et le lycéen se pencher juste avant l'explosion. En revanche, impossible de dire s'il a ramassé la grenade. La vidéo ne permet pas de le voir. D'après nos informations, l'adolescent doit être entendu très prochainement par les enquêteurs. Un CRS qui avait à ce moment-là le lance-grenade a été auditionné. Pour l'instant, en tant que simple témoin, nous confirme le procureur de Béthune. Il était habilité à tirer, mais l'enquête doit déterminer s'il est bien le seul à avoir lancé une grenade assourdissante ce jour-là. Savoir également si le tir qu'il a fait avait été autorisé et s'il était proportionné et légitime au regard de la situation. Le ministère de l'Intérieur a en tout cas annoncé ce matin que l'utilisation de ces grenades était désormais suspendue dans le cadre du mouvement des lycéens, jusqu'à ce que la lumière soit faite sur cette affaire.
2: Margot Stiff, service police-justice de France Info. Ces grenades assourdissantes sont désormais interdites dans le cadre des manifestations actuelles. Décision du ministre de l'Intérieur Laurent Nunez. Jeanne Mézia, que sont ces grenades assourdissantes ?
22: Eh bien, ce sont des armes utilisées pour disperser des attroupements qui produisent un flash lumineux et surtout une forte détonation de l'ordre de 160 décibels. Autrement dit, c'est très fort, l'équivalent d'une arme à feu extrêmement bruyante. Une fois lancées, elles explosent dans un délai d'une seconde et demie à 4 secondes. L'usage de ces grenades est strictement encadré. Seuls des policiers ou gendarmes qui possèdent une habilitation individuels peuvent les lancer et ils doivent le faire après 2 ordres de dispersion inefficaces, sauf si les forces de l'ordre sont victimes de violences. Dans ce cas, elles peuvent faire usage de ces grenades sans sommation.
2: Ah, existe-t-il plusieurs grenades assourdissantes ? Et si oui, Jeanne, laquelle sera interdite demain ?
22: Celle qui est interdite demain dans le cadre du mouvement lycéen uniquement, c'est la grenade assourdissante ASSD de la marque Alcetex qui est tirée à l'aide d'un lanceur. C'est la consigne transmise par le directeur général de la police nationale. C'est ce modèle là qui a été utilisée à Lens, mais il en existe d'autres qui par le passé ont déjà fait des dégâts, comme la grenade GM2L qui, en plus d'être assourdissante, diffuse du gaz lacrymogène. Elle doit être tirée avec un lanceur exclusivement. La lancer à la main est interdite en France. Son utilisation a notamment causé des blessures lors de la manifestation contre les mégabassines de mars 2023 à Sainte-Soline, dans les Deux-Sèvres. Des mutilations, perte d'audition dues à ces grenades tirées à répétition.
2: Merci pour ces précisions, Jeanne Mézia. Cellule décrypte de France Info. Bonsoir Jean-Michel Blanquer.
23: Bonsoir.
2: Merci d'avoir accepté l'invitation de France Info ce soir. Vous étiez ministre de l'Éducation nationale de 2017 à 2022 et vous avez donc fait cette réforme en 2019 qui, selon les lycéens, a fortement morcelé les emplois du temps. Vous allez évidemment leur répondre. Je vous propose d'abord de les écouter parler de leur journée à rallonge.
24: Nos emplois du temps, ils sont très très mal organisés.
25: De commencer à 8h, faire 4h de perm et de finir à 18h,
3: Tu rentres à 19h, t'as pas le temps de dormir et de faire tes devoirs.
4: On n'en peut plus, je me réveille à 6h parce que j'habite plutôt loin du lycée. Je mets une heure à rentrer chez moi et j'ai une tonne de devoirs. Je passe quasi plus de temps avec ma famille, je passe plus de temps à essayer de me reposer.
5: Il n'y a pas assez de profs. Le nombre d'heures de trous que j'ai dans la journée, c'est atroce. Le lundi, je crois, j'ai 4 heures de trous parce que mon prof est jamais là.
6: Nous demandons une refonte des temps scolaires qui sont aujourd'hui le 8h, 18h30 tous les jours. Ce n'est plus possible.
2: Jean-Michel Blanquer, reconnaissez-vous avoir provoqué des plannings gruyères avec de longues heures creuses ?
7: C'est évidemment pas la première conséquence de la réforme du lycée. Hein. La première conséquence, ça a été d'offrir beaucoup plus de choix aux lycéens dans leurs enseignements. Normalement, beaucoup plus de plaisir à les suivre parce qu'ils choisissent plus. Et du coup, plus d'approfondissement. Et je pense que quand on fait des enquêtes, d'ailleurs, ou même quand on écoute les lycéens, en aucun cas, ils voudraient revenir au système antérieur des filières. Ils savent bien que ça représentait un progrès pour eux et une meilleure préparation pour l'avenir. Que ça a eu des conséquences sur les emplois du temps, je peux vous dire qu'avant la réforme, j'entendais déjà souvent des plaintes sur les emplois du temps. C'est malheureusement un classique. C'est certainement quelque chose qui peut être amélioré au cas par cas, établissement par établissement. Je pense que c'est rare qu'un élève ait de cours de 8h à 18h du lundi au vendredi. La question des permanences est une question aussi qui peut se poser en des termes différents selon les établissements. Mais quand c'est bien fait, c'est aussi un moment d'étude pour le lycéen et qui peut être une bonne chose. Donc c'est vraiment quelque chose qui se regarde sur mesure, établissement par établissement.
2: Mais il n'empêche que ça reste un casse-tête logistique pour les chefs d'établissement, les proviseurs, qui doivent établir des plannings vraiment, là aussi, au cas par cas, élève par élève.
7: Oui, mais vous savez, ce problème existait avant avec les options, etc. Le casse-tête de la constitution d'un emploi du temps à la fin du mois d'août par les proviseurs et notamment les proviseurs adjoints, c'est un grand classique de l'éducation nationale qui a un peu évolué avec la réforme du lycée, mais pas si considérablement que ça. Donc, on se focalise sur les emplois du temps aujourd'hui, et pourquoi pas, hein, je pense que c'est très bien qu'il y ait des discussions sur le sujet et des améliorations. Mais c'est seulement un des aspects de l'évolution du lycée, et il n'y a pas eu un changement si important que ça avec la réforme du lycée. Et les avantages sont largement supérieurs aux inconvénients pour les lycéens.
2: Alors, il n'empêche qu'on entend les inconvénients que revendiquent, que dénoncent les lycéens depuis plusieurs jours, notamment le fait que 40% de la note finale au bac repose désormais sur le contrôle continu. Ça a créé une sorte de machine à stress, parce que quand chaque note est cruciale, c'est une pression incessante, vous pouvez l'entendre.
7: De toute façon, je suis à l'écoute toujours, hein, et surtout à l'écoute aussi d'autres sujets systémiques d'angoisse de la jeunesse aujourd'hui. Et ça, je pense qu'il faut vraiment l'entendre sur d'autres sujets. Le temps nous manque là pour en parler, évidemment, mais je pense que c'est surtout ça qui est à l'origine du mouvement actuel. Maintenant, sur ce point précis, je pense que de toutes les façons, ce que la réforme a permis, c'est surtout, encore une fois, d'avoir plus de plaisir dans les apprentissages. C'est un point absolument fondamental.
2: Pardonnez-moi Jean-Michel Blanquer, mais on n'entend pas du tout le mot plaisir dans les revendications lycéennes depuis plusieurs jours. Ce mot ne revient jamais dans leur bouche, mais au contraire, mal-être.
7: Non, mais voilà. D'abord, il faut... Oui, mais enfin, ce qu'il y a, c'est qu'on confond beaucoup de sujets. Mais faites des enquêtes, vous le verrez. Prenez par exemple la création de matières nouvelles, celle qui s'appelle Histoire, Géographie, Sciences Politiques, Géopolitique. C'est un très grand succès. Je pense qu'il y a peu de professeurs d'Histoire, Géographie et encore moins d'élèves qui auraient envie qu'on supprime ça et qu'on revienne au système antérieur. Prenez la matière numérique et sciences informatiques qu'on a créée à cette occasion. Dès 2018, nous avons pensé que la cybersécurité et l'intelligence artificielle préparer l'avenir du pays. Et on a donc créé cette nouvelle matière. C'est une modernisation. Vous savez, si on n'avait pas fait cette réforme, je pense qu'aujourd'hui, on aurait quand même des manifestations lycéennes sur tous les sujets, comme par exemple ce qui se dit sur les bâtiments ou des sujets plus généraux au-delà de l'éducation.
2: Oui.
7: Et on dirait, mais au fond, l'éducation nationale, elle se réforme. Jamais les responsables politiques n'ont jamais le courage de faire des réformes dans la durée qui transforment vraiment le pays. Là, vous avez une réforme dont j'assume qu'elle est extrêmement profonde, extrêmement structurante, mais dont j'assume aussi qu'elle est dans le bien, pour le bien, pardon.
2: Et peut-être pas parfaite à améliorer, à modifier.
7: Bien sûr, tout est toujours perfectible. C'est pour ça que moi, je suis par exemple très favorable à l'idée de la table ronde sur Parcoursup, parce que je pense que Parcoursup a été une amélioration très nette par rapport au système antérieur, et que comme toute chose, c'est perfectible, mais soyons tous cohérents, si vous voulez, puisque le problème, c'est qu'il faut dire ce qui serait mieux que Parcoursup. Quand j'entends M. Mélenchon dire que l'idéal, ce serait de revenir à ce qu'il a connu lui quand il avait 20 ans, c'est-à-dire aller avec son papier à la fac et c'est le premier arrivé qui est inscrit, je pense que ça ne fait pas un programme politique et ça n'est pas raisonnable, ça n'est pas sérieux.
2: Mais alors, donc, que dites-vous aux lycéens qui manifestent avec la peur de n'avoir aucun vœu accepté dans les prochains mois ?
7: Non. Le principe qu'il y a à l'origine de Parcoursup, c'est qu'à la fin, tout le monde doit avoir une place dans l'enseignement supérieur s'il en a le droit. Et c'est nettement plus le cas que précédemment. Et vous avez aujourd'hui toute une organisation des rectorats pour, entre juillet et septembre, pour la très petite minorité de personnes qui n'ont pas de place, leur trouver une affectation. Mais je tiens à rappeler qu'on est passé de 60% d'échecs en fin de première année d'enseignement supérieur en 2017, qui était un chiffre scandaleux, qui était une sorte de gâchis national incroyable, à un chiffre qui commence à approcher les 50%. Autrement dit, cette amélioration-là qui est silencieuse, parce que le bien ne fait pas de bruit, c'est moins de gâchis, même s'il y a encore trop de gâchis, parce que tout simplement, les élèves sont mieux affectés dans l'enseignement supérieur. Donc, si on a des idées meilleures pour aller plus vite dans l'amélioration des choses, ben, je trouve ça très bien. Et encore une fois, moi, il n'y a pas de fétichisme sur les dispositifs. Il faut simplement être rationnel et faire les choses dans l'intérêt général et dans l'intérêt de la jeunesse. Mmh. Et bien entendu, en étant à l'écoute de ce que chacun dit. Mmh. Je pense que les angoisses qu'il y a autour de Parcoursup, c'est d'abord parce que le choix est désormais très transparent. C'est de ce point de vue-là une réforme très démocratique parce qu'on a beaucoup plus de possibilités qu'auparavant, visibles et transparentes. Donc ça, c'est bien en soi, mais ça crée une forme d'angoisse du choix. Et puis deuxièmement, se focalise sur Parcoursup une série d'inquiétudes que l'on a pour l'avenir. Et ça, c'est tout à fait compréhensible et normal. Mais s'il n'y avait pas de Parcoursup, ces angoisses existeraient aussi. Et par ailleurs, il faut bien savoir que derrière Parcoursup, il y a tout simplement les établissements d'enseignement supérieur. Et chacun a ses règles. Et donc, très souvent, des incompréhensions qui peuvent exister ou des sentiments d'injustice qui peuvent exister ont trait aux mécanismes développés par tel ou tel établissement. Et c'est là aussi qu'il y a certainement des perspectives d'amélioration.
2: J'ai une toute dernière question à vous poser, Jean-Michel Blanquer. Avez-vous le sentiment, dans ce mouvement lycéen, d'être un bouc émissaire ?
7: Non, pas moi personnellement, non, en aucun cas. Que par contre, il y ait des objets de discussion qui focalisent l'attention comme Parcoursup, c'est un fait. Et je ne trouve pas ça si mal. Hein. Je pense que, encore une fois, il faut jouer le jeu démocratique. Il y a encore des perspectives de sortie par le haut de cette crise, notamment, par exemple, en ayant des objets comme où en sont les bâtiments des lycées. Les régions ont fait de gros efforts ces 20 dernières années. La situation est bien meilleure que ce qu'elle était il y a encore quelques décennies. Et donc, mais elle est incomplète. Vous voyez, je parlais avec le président de la région Bretagne tout à l'heure. Me disait que sur environ 120 lycées, il y en a une centaine qui ont fait l'objet de rénovations et de constructions très valables et qu'il peut y avoir encore des problèmes sur une vingtaine. Donc ces choses-là doivent être regardées, mais que l'on voit aussi ce qui s'améliore et surtout qu'on ne détruise pas les choses qui se sont améliorées, comme ça a été le cas avec ce lycée magnifique qui a été brûlé dans l'Académie de Nantes. Donc je pense qu'il faut qu'on garde raison au service de notre jeunesse. Moi, je ne dénigre pas la jeunesse. Je pense qu'au contraire, on doit être complètement à l'écoute parce que je prends très au sérieux les inquiétudes de cette génération. Il faut y apporter des réponses. On est en année d'élection présidentielle, donc il faut vraiment un cap pour le pays, un projet de société qui fasse envie à la jeunesse, qui permette de dire « tu auras ta place dans cette société et tu vas en être un acteur par l'effort et par tes compétences ». Et c'était le sens de ces réformes. Il faut aller évidemment toujours plus loin, mais c'est aussi le sens du cap qu'on doit donner au pays. Et je pense que ce cap, on peut en donner un, au pays, c'est probablement pas suffisamment le cas aujourd'hui.
2: Et c'est peut-être ce que va faire tout à l'heure Sébastien Lecornu lors de sa prise de parole. Je vous remercie beaucoup Jean-Michel Blanquer d'être intervenu en direct dans le 17-20 de France Info, ancien ministre de l'Éducation nationale.
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2: 18h23, on retrouve Paul Lonsin-Spinelli pour le Fil Info et plusieurs syndicats lycéens et étudiants demandent à être reçus par le Premier ministre.
9: Oui, faute de mesures concrètes annoncées pour l'instant, c'est ce que déclare Riyad Rani, président de l'Union syndicale lycéenne, à la sortie d'un rendez-vous avec d'autres organisations. Au ministère de l'Enseignement supérieur, le chef du gouvernement, Sébastien Lecornu, doit s'exprimer dans les prochaines minutes. L'Iran, accusé par la France de mener une campagne de désinformation au sujet de ce mouvement lycéen, l'ambassadeur iranien a donc été convoqué évoquée aujourd'hui, annonce le ministère des Affaires étrangères. Le Quai d'Orsay dénonce notamment des contenus mensongers diffusés par des comptes officiels de la diplomatie iranienne. Des villes ordinaires, la vie ordinaire visée sciemment par les frappes russes en Ukraine, c'est ce que déplore le président ukrainien Volodymyr Zelensky. Après une nouvelle journée meurtrière, 24 personnes tuées au total, dont 18 dans un seul et même bombardement sur un immeuble du nord du pays. Et puis après l'avoir contemplé depuis l'espace pendant 8 mois, Sophie Adnot voit la Terre se rapprocher. L'astronaute française a quitté aujourd'hui la Station Spatiale Internationale. La NASA a prévu un amérissage au large de la Californie en fin d'après-midi, demain, heure française.
2: Nous sommes dans l'attente de l'allocution de Sébastien Lecornu qui vient d'être repoussée à 18h45. Le Premier ministre s'exprimera depuis Matignon et vous pourrez l'entendre en direct sur France Info. Allons voir ce qui se passe du côté des lycéens, ce qu'ils espèrent de cette prise de parole. Anne-Livia Tolinki, vous êtes avec des élèves parisiens avec qui vous allez écouter les propos de Sébastien Lecornu. Vous êtes dans le salon de Mélanie qui est la maman de Gaspard, un élève de première.
8: Oui, on est sur le canapé devant la télé avec Gaspard et deux amis à lui, aussi en première. Ils n'ont pas trop l'habitude de regarder un discours de Premier ministre. Normalement, ils attendent plutôt les extraits sur TikTok. Mais là, la maman a allumé les infos. Gaspard, toi, tu bloques ton lycée depuis la semaine dernière. Qu'est-ce que t'attends de ce discours? Est-ce que t'en attends quelque chose, d'ailleurs?
10: Bah oui, forcément, en tant que lycéen, on en attend tous quelque chose. Surtout, nous, ce qu'on attend, c'est des moyens concrets pour pouvoir évoluer dans l'éducation.
8: C'est-à-dire, par exemple, des moyens concrets?
10: Quand je parle de moyens concrets, je parle de mettre vraiment des sous sur la table. Aujourd'hui, c'est vrai qu'on travaille dans des conditions qui sont parfois pas adaptées. On peut être plus de 37 élèves par classe. Par exemple, c'est dû au dérèglement climatique. L'été, on travaille dans des salles à 35 degrés. On a l'impression de travailler dans des saunas. Et l'hiver, on travaille dans des salles à 15 degrés. Et c'est juste invivable, en fait, pour pouvoir se concentrer. Et en plus, pour, on va dire, aggraver cet épuisement-là, on a des emplois du temps qui sont surchargés. On fait des 8h-17h pratiquement toute la semaine. Et le samedi, on a cours aussi, donc on n'a même plus le temps de dormir parce que quand on doit dormir, on révise pour les contrôles de l'avenir. Donc on est toujours sous pression. Et donc voilà, donc j'attends vraiment quelque chose de concret. Et même, c'est vrai qu'aujourd'hui, nous, on a des privilèges que certains lycées n'ont pas. Mais on ne se bat pas forcément que pour nous. On se bat pour tous les lycées en France et tous les lycées qui en ont vraiment besoin. Autant que on se vaut tous, en fait, c'est pas parce qu'on habite dans des endroits différents qu'on doit recevoir une éducation différente.
8: Et puis tu me disais aussi tout à l'heure que tu espères que ça va se régler assez vite parce qu'en fait, là, les cours sont suspendus alors qu'il y a le bac de français et de maths à la fin de l'année. Donc on sent une vraie attente là dans ce salon d'annonces concrètes ce soir.
2: Et vous allez donc suivre ces peut-être annonces de Sébastien Lecornu, donc à partir de 18h45. Alors visiblement devant la télé, c'est bien dommage parce que ce sera aussi à suivre en direct sur France Info, Anne-Livia Tolinki, avec les moyens techniques de Gilles Gallinaro. C'est donc la première fois depuis le début de cette crise lycéenne que le Premier ministre va monter comme ça en première ligne. Écoutez l'analyse de Virginie Martin. Elle est docteure en sciences politiques, professeure et chercheuse à Kedge Business School et fondatrice d'un nouveau think tank, Spiral Institute.
11: Je trouve en effet qu'il a été plutôt absent. Alors c'était une qualité qu'on avait pu trouver à Sébastien Lecornu depuis qu'il est Premier ministre, puis sa démission, puis de nouveau Premier ministre, donc depuis une petite année. Mais finalement, cette discrétion, ce travail un peu de réseau ou de l'ombre, là, il n'est pas suffisant véritablement. Et il aurait dû certainement prendre la parole avant. La situation est assez explosive pour quand même qu'un Premier ministre sorte de Matignon.
12: Oui, en matière de communication et de réponse politique, alors est-ce que le gouvernement s'est laissé déborder par ce mouvement des lycéens, notamment en ne prenant pas la parole pour ce qui est du Premier ministre, hein, puisque le ministre de l'Éducation est en première ligne, celui de l'Intérieur aussi, mais est-ce qu'il y a d'après vous l'idée derrière que ces blocus n'étaient pas si préoccupants ou que ce mouvement n'allait pas durer ?
11: Je ne sais pas si c'est ça, parce que c'est vrai qu'on peut être étonné. D'abord, le ministre de l'Éducation nationale est aussi très peu connu. C'est pas quelqu'un, si vous voulez, qui a une grande légitimité politique, médiatique. Et donc, auprès des lycéens, finalement, ses interventions font un peu flop. Deuxièmement, bon, Laurent Nunez, qui a une autorité, peut-être un charisme, une présence plus naturelle, plus politique et plus lourde, c'est très bien. Mais vous voyez, il est quand même relativement chahuté, parce qu'aujourd'hui, il a quand même une position relativement ferme, donc il n'est pas facile à tenir. Donc, c'est vrai qu'à un moment donné, il faut de toute façon le Premier ministre. Et aussi, évidemment, on peut penser, je ne crois pas vraiment, mais que le politique s'est dit peut-être ça va se calmer. Mais ça, il aurait fallu aussi, si je puis dire, tout de suite réagir. Il fallait réagir mi-septembre. On a l'impression que le gouvernement refait les mêmes bêtises de gestion de crise que ce qu'on a pu connaître lors des Gilets jaunes. Et c'est ça qu'il ne faut plus reproduire. Ce n'est pas possible. Une crise comme ça, ça coûte bien plus cher à un moment donné que d'aller chercher des sous pour un budget.
12: Et est-ce que vous avez le sentiment aussi, Virginie Martin, que ce mouvement lycéen a été quand même traité en grande partie par le prisme de la violence des casseurs et pas vraiment sur le fond des revendications lycéennes, ce qui explique peut-être ce que vous dites?
11: Il me semble peut-être qu'il y a eu un amalgame un peu rapide, mais il me semble, au regard de cette question que vous posez, qui est très intéressante, c'est que aussi bien la jeunesse, ou les jeunesses, j'ai envie de dire, se laissent aussi embarquer par tout ce qu'on voit dans les réseaux sociaux et sur les réseaux sociaux. Et donc, il y a une espèce d'accélération émotionnelle. Mais j'ai l'impression qu'en face, le politique tombe un peu dans le même piège, n'entend plus finalement le calme des revendications et se laisse aussi impressionner ou embarquer dans cette accélération émotionnelle, cette hyperpolarisation que, évidemment, crée et accélère les réseaux sociaux, bien évidemment. Évidemment. Donc il faut faire attention, il faut en fait, le politique est là normalement pour faire redescendre les tensions. C'est ça qui est important. Là, c'est une crise de tension et le politique doit apaiser impérativement.
2: Virginie Martin qui était l'invitée d'Hercine Lebovitch sur France Info.
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2: Céline Dacosta, demain on ressort les pulls.
15: Oui, on ressort les pulls.
2: Et vous l'avez déjà, vous, hein?
15: Pour les... Moi, j'ai déjà un petit gilet, mais une petite veste en plus demain. 7 à 12 degrés dans les terres pour demain matin. On va repasser sous la barre des 10 degrés par endroit sur la moitié nord, 9 à Paris, on faisait 14 ce matin, donc on va bien le sentir. Dans l'après-midi, ça baissera également, 13 à 19 degrés du nord au sud, un petit peu plus près de la Méditerranée. Quant au ciel, on aura la perturbation d'aujourd'hui qui se sera décalée vers l'est. Elle sera présente quasiment toute la journée sur ce secteur, avec le matin encore quelques coups de tonnerre, de la neige sur les reliefs des Pyrénées et des Alpes en altitude. À l'ouest, en revanche, là, le ciel sera beaucoup plus lumineux dès le matin, avec encore quelques ondées près des côtes, et puis du vent, un vent qui va chasser les nuages progressivement. Donc, les éclaircies vont gagner du terrain dans l'après-midi sur l'ouest du pays, jusqu'en Île-de-France, où là, ça sera grand soleil.
2: Merci Céline Dacosta. Vous êtes bien sur France Info, c'est le 17-20. Il est 18h32. Emmanuel Langlois pour l'info.
16: C'est finalement tout à l'heure à 18h45, avec un quart d'heure de retard sur l'horaire annoncé, que Sébastien Lecornu prendra la parole pour tenter de sortir de la tourmente attendue sur la révolte lycéenne et sur fond de débats budgétaires scrutés par les marchés. Le Premier ministre s'exprimera lors d'une allocution depuis Matignon. Intervention à suivre sur France Info. Alors que plusieurs représentants d'organisations de lycéens et d'étudiants demandent, eux, à être reçus justement par le Premier ministre, faute de mesures concrètes annoncées, selon eux, à ce stade par les ministres de l'Éducation et de l'Enseignement supérieur. L'utilisation des grenades assourdissantes a, elle, été suspendue à titre conservatoire dans les mobilisations lycéennes, le temps que les circonstances de la blessure du jeune homme amputé d'une main à Lens dans le Pas-de-Calais soient établies. D'après une vidéo authentifiée par France Info, la victime se penche vers la grenade, mais l'enregistrement ne permet pas de voir si l'adolescent âgé de 15 ans l'a ramassée ou non. Quant au ministre de l'Intérieur, Laurent Nunez, il était lui auditionné cet après-midi par la Commission des lois de l'Assemblée sur ces dispositifs de maintien de l'ordre face à la mobilisation lycéenne. Le ministre qui a défendu les interventions de la police face à un mouvement inédit, dit-il.
18: Le mouvement lycéen auquel nous sommes confrontés, il est assez inédit d'abord, par le nombre d'établissements qu'il touche, par les participants aussi, qui sont plus nombreux que les mouvements que nous avons à constater d'habitude. Mais il est aussi inédit parce qu'il a basculé assez rapidement dans des violences qui sont graves. On a vu que le mouvement ne s'est pas cantonné seulement aux abords des établissements, ou quand il s'est cantonné aux abords des établissements, il a souvent, pas partout, mais il a souvent été accompagné de violences graves. Donc tout ça me fait dire, évidemment, que nous sommes donc dans un contexte de violence qui est assez élevé et que nous qualifions volontiers, que je qualifie volontiers, quand il y a ces débordements, mais qui sont très fréquents, de violences urbaines. Alors évidemment, quand il y a des violences et des dégradations, nous intervenons, c'est la règle. En revanche, quand il y a intervention, on applique la proportionnalité de l'action. Voilà, que les choses soient claires.
16: Laurent Nunez devant les députés, le ministre de l'Intérieur tout à l'heure. Et puis à l'étranger, ce fut la journée la plus meurtrière de l'histoire du pays. Israël commémore ce mercredi l'attaque du Hamas du 7 octobre 2023, il y a tout juste 3 ans. Depuis, Israël, Jean-Noël Barrot, le chef de la diplomatie française, a rendu hommage au courage de toutes celles et ceux qui se sont levés contre la folie antisémite. Fin de citation.
2: C'était Emmanuel Langlois, il est 18h35.
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2: Édition spéciale parce que nous allons suivre dans 10 minutes maintenant en direct sur France Info l'allocution de Sébastien Lecornu depuis Matignon en pleine crise lycéenne et avant une nouvelle journée de mobilisation. Que peut-on en attendre? Les experts de France Info sont à la table du 17-20. Je vous les présente. Noémie Bonin pour l'éducation, Aurélie Herbemont, la politique, Isabelle Raymond, l'économie et Pierre de Cossette pour parler police, justice, maintien de l'ordre. Alors, je vais poser un peu la question à tout le monde. J'ai peur de la réponse et d'avoir la même. Que peut-on attendre de cette allocution du Premier ministre, Noémie Bonin? Qu'en attendent les lycéens, en tout cas?
0: Alors, des choses assez concrètes, clairement, s'il n'y a pas d'éléments tangibles mis sur la table ce soir par le Premier ministre, la mobilisation ne va pas s'arrêter du jour au lendemain. En fait, des éléments concrets, c'est quoi? C'est répondre un peu aux revendications des lycéens de tous ces derniers jours. De l'argent, mais aussi des rénovations du bâti scolaire. C'est beaucoup revenu dans les slogans et revendications de ces derniers jours, sur des éléments sur le nombre d'élèves par classe, sur des embauches, par exemple, de personnel à la fois éducatif, mais aussi médico-sociaux, par exemple. Des mesures concrètes sur les remplacements des profs, sur les rythmes scolaires et universitaires qui ont été régulièrement mis en cause ces derniers jours, sur la sélection via Parcoursup et l'ouverture de places dans l'enseignement supérieur. Il faut savoir que ce soir, les représentants lycéens et étudiants demandent à être reçus à Matignon par le Premier ministre, justement, faute, disent-ils, de mesures concrètes à ce stade. Ils étaient reçus en fin de journée par le ministre de l'enseignement supérieur. On verra dans quelques minutes s'ils ont été écoutés.
2: Alors, donc, Sébastien Lecornu pourrait, en tout cas c'est ce qu'espèrent les lycéens, peut-être débloquer quand même une somme pour rénover notamment les bâtiments, les remplacer des professeurs. Sauf que nous sommes évidemment dans un contexte budgétaire très contraint. Isabelle Raymond, il y aura la présentation du budget à partir du 13 octobre.
15: À partir de mardi prochain,
2: voilà.
15: Tout à fait.
2: Quelles sont les marges de manœuvre là, du gouvernement?
15: Elles sont effectivement extrêmement limitées. Et on imagine que Sébastien Lecornu va aussi avoir un discours de vérité budgétaire sur fond de tentative, vous l'avez dit, de redressement des finances publiques. Le projet de budget pour 2027, il arrive mardi prochain à l'Assemblée. Des sous, il n'y en a pas. L'effort de redressement, il est immense. Plus de 40 milliards de mesures nouvelles. Et donc, on sait que les marges de manœuvre sont effectivement extrêmement limitées. Il va sans doute nous parler de cette dette aussi. Les intérêts de la dette, ça va devenir le premier poste de dépense l'an prochain du budget devant l'éducation nationale, justement. Donc, les mesures, les marges de manœuvre, elles sont limitées. Mmh. Que peut-il annoncer sur le carburant? Le pouvoir d'achat, c'est une des préoccupations principales des Français. Donc,
2: il va en être question aussi ce soir.
15: Il va en être question ce soir, sauf qu'il a déjà tout annoncé. C'est-à-dire qu'il a déjà prolongé les aides aux gros rouleurs. Il a aussi prolongé des aides pour les professionnels. Alors, il peut augmenter les aides, notamment aux professionnels. On pense aux agriculteurs. La FNSEA demande le doublement de ces aides. Il peut peut-être avoir aussi un geste envers l'éducation nationale. Mais au-delà de ça, effectivement, il y a quand même le budget qui arrive la semaine prochaine à l'Assemblée. On sait que l'effort, il est énorme et que les marges de manœuvre sont extrêmement limitées.
2: Et alors ce sera une allocution, pardon de le dire comme ça, peut-être un peu fourre-tout. C'est-à-dire, il va répondre à la crise lycéenne, mais aussi la crise agricole, la crise des carburants, je ne sais plus, une autre. Et la situation financière, la crise financière.
17: Ce soir, Aurélie. Effectivement, Sébastien Lecornu enfile sa casquette multicrise. Donc la crise des lycées, évidemment, c'est celle qui est la plus aiguë, j'ai envie de vous dire, en ce moment, depuis ces derniers jours, ces dernières dernières semaines, mais aussi, effectivement, il va parler, alors ce qui est moins à la une des médias, mais les prix à la pompe n'ont pas baissé à ma connaissance, donc on en parle moins parce qu'il y a souvent ce phénomène d'une crise qui chasse l'autre à la une des médias, mais donc la crise autour des prix du carburant, même si on nous assure qu'il y aura des annonces ce soir du Premier ministre, certains dans le bloc central nous disent qu'il a une bonne nouvelle à annoncer aux Français, donc on verra dans les prochaines minutes, parce que ça devrait peut-être avoir un tout petit peu de retard, nous dit Matignon.
2: C'est-à-dire
17: à l'instant.
2: Encore plus que 18h45
17: On nous prévient qu'il pourrait y avoir un petit peu de retard.
2: Ça devait être 18h30.
17: Non, il n'a jamais été acté que c'était à 18h30. Certains se sont peut-être un petit peu emballés. On a toujours dit, nous, que c'était autour de 18h30. Donc voilà.
2: Donc,
17: mais un petit
2: cas,
17: peu de retard
2: par rapport
17: à 18h45. Ouais. Donc, les lycées, le carburant, et puis donc aussi une autre crise qui est un peu éclipsée ces dernières semaines, c'est la crise agricole. Vous vous souvenez, au moment de la rentrée, Sébastien Lecornu avait dit que c'était quasiment un de ses chantiers numéro un, une de ses grosses sources de préoccupation. Parce que l'été, on l'a tous vécu avec la canicule, mais c'est-à-dire que pour le monde agricole, c'est apocalyptique, cette sécheresse d'une intensité et d'une longueur rarement vue. Donc il va aussi parler aux agriculteurs ce soir. Et puis avec ce fil qui sous-tend un peu toutes ces crises, le nerf de la guerre, c'est l'argent, l'argent magique qui n'existe pas. Mais donc Sébastien Lecornu va aussi sans doute à nouveau alerter sur la situation budgétaire très compliquée de la France, situation financière compliquée et situation politique compliquée pour faire adopter le futur budget. Donc
2: on est parti sur une heure de discours là.
17: Non, pas du tout. A priori, on est autour d'une vingtaine de minutes. Mais pour faire ces quatre sujets, qui sont quatre sujets un peu majeurs dans la situation politique actuelle.
2: On n'a pas évoqué un secteur qui est très important aussi dans la crise des lycéens, Noémie Bonin. Ce sont les professeurs, les chefs d'établissement. Eux aussi, ils ont des attentes particulières avant le discours de Sébastien Lecornu.
0: D'autant que les professeurs, en tout cas les syndicats de professeurs, rejoignent les mobilisations depuis hier. Ils appellent de nouveau à rejoindre et à soutenir les lycéens demain par la manifestation et par la grève. Alors effectivement, eux, ça fait aussi plusieurs mois, voire plusieurs années qu'ils revendiquent certaines choses. Mais en tout cas, il y a des éléments qui pourraient être annoncés assez rapides et assez concrets. Par exemple, dans le budget de l'année prochaine, 1500 postes de professeurs doivent être supprimés. Bon, ça, si ce soir, le Premier ministre dit qu'il annule ces suppressions de postes, c'est quelque chose qui pourrait être un signal assez fort.
2: Un signal au point que l'appel à la mobilisation, aux manifestations de demain par les syndicats d'enseignants soit levé ou pas ?
0: C'est à voir. En tout cas, ce serait vu comme un signal fort. Ils attendent aussi potentiellement des éléments sur leur rémunération. On sait que le salaire des professeurs est un enjeu dont on parle régulièrement.
2: Et puis du côté du point d'indice pour l'année prochaine.
0: Voilà, et puis on sait que en moyenne, les professeurs sont assez mal payés par rapport à la moyenne européenne. Et puis du côté des chefs d'établissement, oui, il y a plus de remplacements des professeurs, mais aussi de tous les personnels, que ce soit administratifs, médico-sociaux, etc. Sachant que les chefs d'établissement ont été assez agacés par l'annonce du Premier ministre hier de banaliser, c'est-à-dire de suspendre les cours une demi-journée ou quelques heures, disons, d'ici vendredi pour faire ce temps d'échange. Voilà, c'était il y a un petit peu de confusion sur la précision de l'annonce. Ils ont été agacés parce que pour eux, c'est pas le bon timing, ça arrive trop tard et eux se sentent plus responsables de savoir quand est-ce qu'il faut parler avec les lycéens et avec les professeurs. Et là, pour eux, le climat est pas du tout assez serein pour mettre en place ce type de dialogue.
2: Donc il n'y a pas eu ces temps-là depuis aujourd'hui,
0: chaque lycée a fait un peu à sa manière. C'est-à-dire qu'il y en a qui ont repris les cours comme si de rien n'était. Il y en a qui ont suspendu les cours une demi-journée. Il y en a qui ont suspendu les cours jusqu'à vendredi. Il y en a qui ont fait revenir uniquement leurs professeurs. D'autres qui ont fait revenir aussi leurs élèves, sachant que certains lycées continuaient d'être bloqués. Donc c'était un peu la cacophonie dans les lycées aujourd'hui. Si des familles discutent entre elles, peut-être qu'elles n'auront pas du tout le même retour avec leurs enfants qui étaient plus ou moins en classe aujourd'hui. Mais en tout cas, le climat là est assez tendu. y compris du côté des chefs d'établissement qui sont officiellement un petit peu le relais quand même de l'éducation nationale.
2: Et climat tendu parfois devant les établissements et aussi lors des manifestations. Hier, on l'a vu, hein, Pierre de Gossette, il y a eu quand même quelques débordements, quelques affrontements. On suppose que ce soir, Sébastien Lecornu va en dire un mot et va dire la violence, quelle qu'elle soit, ne peut pas être légitime, quelque chose comme ça.
1: Bah, on va attendre un propos sur l'usage de la force, par les policiers, par les gendarmes, puisqu'il y a eu ce discours de fermeté depuis le début du mouvement lycéen. Laurent Nunez, le ministre de l'Intérieur, Gérald Darmanin, ministre de la Justice. On a des chiffres qui appuient ce discours de fermeté. 6500 interpellations au moins, ça c'était les chiffres d'hier, plus de 5000 gardes à vue. On a d'autres chiffres aussi qui concernent directement les personnes qui auront certainement un œil ce soir tourné vers le discours et une des oreilles vers le discours du Premier ministre. Ce sont ces blessés, alors 800 dit-on dans les forces de l'ordre, dans le rang des forces de l'ordre, 215 du côté des lycéens et puis 85, sauf erreur de ma part, du côté des enseignants. On n'a pas les causes de toutes
0: avec
1: les blessures.
0: Enquêtes en cours, enseignants et chefs d'établissement, au confondu personnel de l'éducation.
1: Merci Noémie pour la précision. Mais en tout cas, on attend de savoir ce qui va être dit. On sait que ce matin, Laurent Nunez a annoncé la suspension, le temps de l'enquête à Lens sur cet adolescent qui a perdu l'usage de sa main avant-hier sur l'usage des grenades dites assourdissantes. Il va y avoir effectivement des choses qui vont être attendues sur l'usage de la force, sa proportionnalité, le cadre d'emploi des armes dites d'usage de force intermédiaire. Et c'est également quelque chose qui est attendu par les policiers qui eux-mêmes se demandent parfois comment ils peuvent travailler dans ces cadres un petit peu dégradés dans lesquels des casseurs se mêlent aux lycéens dont les revendications, nous disent-ils toujours d'ailleurs, sont légitimes. Mmh. Les policiers nous disent souvent, ce sont aussi, on a des enfants, ça pourrait être nos enfants face à nous.
2: Vous restez tous à mes côtés, nous attendons donc l'arrivée de Sébastien Lecornu pour cette prise de parole. On fait un détour par le fil info puisqu'il est 18h46. Et un parent d'élève, Emmanuel Langlois, a été placé en garde à vue en Gironde.
16: Il est entendu par la police après avoir menacé de mort l'institutrice de son fils dans une école primaire de Talence, près de Bordeaux. Il avait notamment menacé l'enseignante de décapitation. Sébastien Lecornu doit donc prendre la parole d'une minute à l'autre depuis Matignon pour tenter de calmer la colère des jeunes. Le Premier ministre qui doit s'exprimer sur la situation dans les lycées, mais aussi le prix des carburants, la crise agricole et la situation financière du pays. Un répit dans la mobilisation de ces lycéens avant une nouvelle journée d'action demain, baptisée Acte 4 du mouvement. Dans un communiqué, une intersyndicale de l'enseignement supérieur appelle les lycéens et les étudiants à amplifier la mobilisation. On ne peut rien obtenir par la violence, estime pour sa part le syndicat étudiant uni qui appelle lui à lever les blocages. Retour sur terre imminent pour Sophie Adnaud. Après 8 mois à bord de la station spatiale internationale ISS, l'astronaute française a entamé son voyage retour, battant au passage le record du plus long séjour orbital en continu. Elle doit atterrir demain après-midi, heure de Paris, dans le Pacifique, au large de la Californie.
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2: Il est 18h47, toujours pas de Premier ministre en vue pour sa prise de parole qui va concerner la crise dans les lycées, mais aussi la crise des carburants, la crise financière, la crise agricole. On va suivre cette allocution en direct sur France Info. Je suis toujours entourée de nos experts, les experts de France Info, Isabelle Raymond, Aurélie Herbemont, Noémie Bonin, Pierre de Cossette. Noémie, on peut justement en profiter de ce temps d'attente pour faire un point sur la mobilisation d'aujourd'hui, parce que c'était pas une journée de manifestation comme ce fut le cas hier et comme ce sera encore le cas demain, mais il y avait quand même une mobilisation.
0: Oui, on était un petit peu dans un entre-deux en fait, effectivement, entre les deux journées d'hier et de demain. Le ministère de l'Éducation nationale nous a indiqué que près de 9 lycées sur 10 étaient ouverts aujourd'hui. Le ministère met en avant une mobilisation en net recul par rapport à hier. Alors il faut attendre demain pour voir ce qui va se passer pour cette nouvelle journée d'action. Et puis il faut être prudent parce qu'un lycée ouvert ne veut pas forcément dire un lycée qui fonctionne tout à fait normalement. On le disait il y a un instant, certains n'ont accueilli aujourd'hui que leurs professeurs, d'autres pour des discussions avec les jeunes. Chacun a fait un petit peu à sa manière. Le ministère a tout de même décompté 232 lycées avec des blocages ou des perturbations. À Annecy, Amiens, Rouen, par exemple, Marseille, Bordeaux, Paris, Toulouse, Lyon, Grenoble, voilà. On s'est quand même un peu mobilisé dans pas mal de villes de France, avec parfois des tensions avec les forces de l'ordre. Et puis, les campus restent aussi assez mobilisés. L'Union étudiante revendique 80 sites universitaires bloqués partout en France aujourd'hui. Et puis l'intersyndicale des enseignants chercheurs a quitté tout à l'heure en fin de journée une réunion avec le ministre de l'enseignement supérieur pour protester contre un budget 2027 qu'ils jugent insuffisant et puis signifier bien sûr leur soutien avec le mouvement en cours.
2: Alors, il faut rappeler que ce sont les régions qui gèrent les bâtiments, les établissements scolaires. Les présidents de région étaient reçus cet
0: lycées,
2: après-midi exactement par le Premier ministre, par Sébastien Lecornu. Il y avait par exemple Franck Leroy qui préside la région Grand Est, un homme politique de divers droites, voilà, classé divers droites, et selon lui, il était l'invité de France Info tout à l'heure. Il est urgent que le Premier ministre prenne la parole parce qu'on a déjà perdu beaucoup de temps dans la gestion de cette crise lycéenne.
19: Et c'est un problème qui, à mon avis, aurait pu être anticipé parce que ce mal-être lycéen, il n'a pas démarré il y a 15 jours ou il y a 10 jours. Il existe depuis un certain temps. Et j'ai le sentiment que le gouvernement tarde à répondre parce que c'est un problème sensible, c'est un problème sur lequel le mal-être des lycéens aujourd'hui, il date depuis la sortie de l'époque Covid. Quand vous voyez le taux de jeunes qui veulent mettre fin à leur jour, il y a quand même un problème sociétal extrêmement important avec la jeunesse. Et personne n'a véritablement pris ce dossier à bras-le-corps au niveau gouvernemental depuis des années. C'est pas la responsabilité de Sébastien Lecornu, ça date d'avant, depuis bien longtemps. Et là, il s'exprime de manière violente parce que malheureusement, un certain nombre d'individus viennent apporter de la violence dans un mouvement qui ne devrait pas être violent. Mais je pense qu'aujourd'hui, on assiste là, depuis quelques heures, me semble-t-il, à un

0: aujourd'hui par Sébastien Lecornu, le Premier ministre qui s'apprête à prendre la parole alors sur plusieurs sujets. La crise des lycées, bien évidemment, avec cette mobilisation qui se poursuit et demain, cette nouvelle journée de manifestation. Puis aussi la crise des carburants, la situation financière de la France et la crise agricole. On écoute tout de suite en direct sur France Info Sébastien Lecornu.
1: Je comprends la fatigue de celles et ceux qui ont le sentiment qu'à peine une difficulté surmontée, une autre se présente. Cette réalité, beaucoup de pays européens la connaissent, elle fait naître beaucoup d'inquiétudes. Nous sommes dans une situation difficile, mais nous ne sommes pas pour autant sans réponse. Et c'est dans cet esprit que je veux vous parler ce soir. Ce qui se passe dans les lycées nous touche toutes et tous, élèves, parents, enseignants ou simplement citoyens. Des lycéens manifestent, c'est leur droit, y compris pour contester le gouvernement. Nous avons le devoir de les écouter. Prendre les jeunes au sérieux, c'est autant soutenir leur engagement que partager avec eux les difficultés, mais aussi les contraintes. Mais nous avons également vu ces derniers jours des violences. Des élèves et des personnels agressés, des policiers et des gendarmes blessés, des établissements incendiés ou dégradés, des milliers d'heures de cours perdus, sans oublier les menaces et les insultes. Les responsables politiques qui utilisent cette colère pour mener leurs batailles électorales prennent une responsabilité grave. On ne peut pas jouer avec la sécurité des jeunes de France. Je veux donc être clair. Contrairement à ce que certains racontent et répètent, les forces de l'ordre n'ont pas pour instruction d'affronter les lycéens. Leur mission est de protéger les biens, mais surtout les personnes, de faire respecter la loi et de permettre l'accès aux établissements scolaires. Elles doivent agir pour cela de manière proportionnée, dans un contexte souvent très difficile, il faut le reconnaître, et je veux leur redire notre soutien. Mais lorsqu'un jeune est gravement blessé, les enquêtes doivent en établir les circonstances en toute transparence, comme pour toute atteinte aux personnes. Je l'ai rappelé hier à l'Assemblée nationale, le respect de l'état de droit s'impose à chacun. Mais la colère des jeunes ne vient pas de nulle part. Nul ne peut être indifférent aux angoisses qu'ils expriment. Ces lycéens, on le sait, étaient enfants ou en tout cas entrés dans l'adolescence pendant le Covid. Nous leur avons demandé des efforts considérables. Depuis, ils voient les guerres, le changement climatique, parfois leurs parents ou leurs proches en difficulté. Malgré ces angoisses, nous leur demandons pourtant de choisir leur orientation et de regarder l'avenir avec confiance. Et la responsabilité du gouvernement et de l'ensemble des formations politiques doit être de rétablir cette confiance. Et cela commence, évidemment, et déjà, par les écouter. Les temps de dialogue engagés aujourd'hui se poursuivront à partir de demain dans chaque lycée et jusqu'à la semaine prochaine. La plateforme, ouverte lundi dernier par le ministre de l'Éducation nationale, a déjà recueilli plus de 40 000 contributions. Elle nous permet d'entendre directement celles et ceux qui ne s'expriment pas toujours dans les instances habituelles. Certains ont accueilli l'ouverture de cette plateforme avec moquerie ou dérision. Ils ont eu tort. Les 40 000 premières contributions montrent qu'il y avait une attente, en particulier, on le sait, sur l'organisation du temps scolaire et sur les conditions matérielles dans les lycées. Ces contributions constituent une matière précieuse. Elle nous permettra de répondre à ces préoccupations en lien avec les conseils régionaux. Tout sera publié en transparence. Dans les 8 mois qui nous séparent de l'élection présidentielle, le gouvernement agira donc avec pragmatisme pour répondre aux attentes des lycéens. Nous avons lancé 5 chantiers. Pour assurer les cours lorsqu'un enseignant est absent, même si beaucoup a été fait ces dernières années, pour améliorer les conditions matérielles dans les bâtiments, notamment face aux fortes chaleurs, pour mieux organiser les temps scolaires, pour rendre Parcoursup plus transparent et intelligible, et pour donner, et c'est peut-être d'ailleurs la principale revendication, un cadre d'expression plus clair et renouvelé aux lycéens dans une démocratie qui évolue, une démocratie vivante. Les premières décisions du gouvernement seront présentées à la fin du mois d'octobre. Et bien sûr, il y a la question des moyens. Le budget pour l'année prochaine, 2027, porte les crédits de l'éducation nationale à 64 milliards d'euros, avec une nouvelle hausse de 1,2 milliard d'euros par rapport à l'année dernière. C'est un des rares ministères, d'ailleurs, qui voit ses crédits augmenter. Et cette augmentation devra permettre de financer les priorités des lycéens, pas que. Et le budget de l'éducation nationale sera, d'ailleurs, discuté à l'Assemblée nationale le 12 novembre prochain. Cela nous laisse donc un mois pour pour traduire les contributions.

0: et les propositions des lycéens en amendements sur lesquels les députés et les sénateurs devront s'entendre. Les débats auront lieu, chacun prendra ses responsabilités, le gouvernement en tête. Je le dis aussi, dans le passé, il y a eu trop de promesses qui n'ont pas été tenues, tout simplement parce qu'elles n'étaient pas tenables. Ce que je souhaite, ce sont des réponses concrètes, rapides, et donc financées. Un gouvernement qui n'a aucune échéance électorale peut s'y engager avec sincérité. Mes chers compatriotes, ces inquiétudes sur l'avenir, nous les retrouvons aussi dans les familles qui subissent la hausse du prix de l'énergie. La guerre au Moyen-Orient, comme d'ailleurs celle en Ukraine, sont entrées dans notre quotidien. Quand on habite loin de son travail, sans transport collectif à proximité, faire le plein pour partir le lendemain pèse lourd dans le budget mensuel. Pour un artisan ou un transporteur, cela peut même mettre en cause l'équilibre de l'activité. Nous avons, vous le savez, renforcé l'aide aux grands rouleurs et les soutiens aux professions les plus exposées, les agriculteurs, le secteur du bâtiment, les pêcheurs, les aides à domicile, les infirmiers libéraux. Le chèque énergie sera versé dès janvier, non plus au printemps, pour les ménages les plus modestes. Alors, je comprends dans le débat public la demande d'aide générale ou d'une baisse massive des taxes. Mais il faut le rappeler, lors de la précédente crise énergétique, à partir de la fin de l'année 2021, plus de 70 milliards d'euros ont été dépensés à l'époque en boucliers et en aides. Tout cela a fortement pesé sur les comptes publics de la nation et nous remboursons encore la dette contractée pour le financer et à des taux d'intérêt bien supérieurs, malheureusement, qu'à l'époque. Nous ne pouvons pas rouvrir les mêmes dépenses à chaque crise, surtout désormais avec des taux d'intérêt plus élevés. Il faut le dire clairement, ce serait soulager une facture aujourd'hui en en préparant une autre encore plus lourde pour demain. Il faut donc utiliser tous les moyens dont nous disposons. Le président de la République agit sur le terrain diplomatique depuis plusieurs semaines avec nos partenaires, notamment les pays producteurs, je cite l'Irak, l'Arabie Saoudite ou le Nigeria, entre autres, pour sécuriser les approvisionnements et par-delà même, au-delà, rechercher l'apaisement dans les régions concernées. Vendredi dernier, il a réuni en urgence le G7 et celui-ci a décidé de mobiliser des stocks stratégiques de manière coordonnée. Dans ce cadre, nous mettrons donc 10 millions de barils de gazole issus de nos stocks à la disposition des distributeurs en France. Je signerai prochainement le décret permettant cette opération prévue pour durer 3 mois. Cela a été notifié ce matin à l'Agence internationale de l'énergie. Les générations précédentes ont constitué ces réserves pour faire face aux pénuries. Nous allons les utiliser de manière nouvelle pour agir sur les prix. Le gazole concerné a été acheté avant la flambée des cours. Il sera mis à disposition au prix de revient de ces stocks, ce qui permet mécaniquement de baisser les prix à la pompe dans un ordre de grandeur évalué entre 12 et 18 centimes par litre de gazole. Je réunirai à Matignon l'ensemble des distributeurs pour y travailler dans les tout prochains jours. Cette baisse bénéficiera à toutes celles et ceux qui achètent du gazole et s'ajoutera évidemment aux aides existantes. Les cours mondiaux continueront d'évoluer, vous le savez, vous le voyez, mais nous pouvons ainsi amortir une partie du choc. Les volumes seront évidemment encadrés pour préserver notre sécurité d'approvisionnement, cela va sans dire, et les opérateurs auront jusqu'à 1 an pour reconstituer ces stocks. Cette mesure nous donne un répit, du temps, pour réduire une dépendance qui nous expose, crise après crise, à des décisions prises ailleurs. C'est d'ailleurs pour ne pas subir les crises décidées à l'autre bout du monde, qui sont durables, on le sait, que nous avons lancé le plan d'électrification. Je ne rentre pas dans le détail ce soir, mais les premiers résultats sont bons, encourageants, les ministres y reviendront. Mais dans ce cadre et par cohérence, je veux vous dire que le gouvernement se fixe un objectif concret et ferme. Le prix de l'électricité ne doit pas augmenter cet hiver. Nous prendrons donc les décisions nécessaires pour le tenir. J'y reviendrai prochainement et je demande par ailleurs à EDF de mobiliser au maximum ses capacités de production dans le respect des exigences de sûreté. Les investissements que nos prédécesseurs ont réalisés doivent protéger les Français aujourd'hui. Ceux que nous avons décidés nous-mêmes devront rendre le même service à nos enfants. Mais parmi celles et ceux qui subissent le plus durement l'accumulation de ces crises, je voudrais avoir un mot particulier pour nos agriculteurs. Pour beaucoup d'entre nous, la canicule appartient déjà à l'été passé. Pour eux, malheureusement, ses conséquences sont encore devant. Des récoltes perdues, du fourrage à trouver, des troupeaux en danger, des trésoreries qui ne permettent plus du tout de faire face. Des milliers d'exploitations sont en péril. C'est inédit. Un plan d'urgence a donc été engagé. Demain, au sommet de l'élevage qui a lieu à Cournon, la ministre de l'Agriculture le complétera avec de nouvelles mesures que nous avons discutées récemment ici à Matignon avec l'ensemble des organisations syndicales. Et nous travaillons, en plus et en parallèle, à un plan de relance qui sera proposé au Parlement et je souhaite d'ailleurs y associer l'ensemble des forces politiques de la nation. Les décrets d'application de la loi d'urgence agricole seront pris aussi rapidement, je tiens à être rassurant sur ce point. Mais, je le dis avec gravité ce soir, l'agriculture française ne pourra pas attendre l'élection présidentielle. Il faut permettre aux exploitations françaises de tenir et de préparer la suite. Notre agriculture est un atout essentiel pour nous nourrir, faire vivre nos territoires, mais plus que tout aussi pour notre souveraineté. Mes chers compatriotes, cette volonté de protéger le pays nous oblige aussi à regarder en face notre situation financière. Je manquerai à mon devoir en ne vous en parlant pas ce soir. Depuis un an, la stabilité politique a permis d'engager une stabilisation budgétaire. Je remercie d'ailleurs les formations politiques qui ont contribué sans renoncer à leurs convictions. Elles ont fait passer clairement l'intérêt général avant le bénéfice cynique et immédiat d'une crise politique. Cela a compté pour le pays. Mais les bouleversements internationaux ont depuis ralenti notre croissance. Moins de croissance, c'est moins de recettes pour financer les services publics. Et malgré les mesures de redressement déjà prises, le déficit est prévu cette année à 5,4%. Les taux d'intérêt, vous le savez, se tendent. Cela alourdit la charge de la dette et rend encore plus difficile les projets des entreprises et des ménages potentiellement. À cela s'ajoute aussi une réalité démographique. Notre pays vieillit. Et donc les besoins en matière de santé, de retraite, d'accompagnement augmentent mécaniquement. L'avenir de notre protection sociale pour l'année prochaine doit être assuré maintenant, en dépit des débats, pour l'avenir. Le budget que nous proposons porte donc un effort de redressement précis de 54 milliards d'euros. Pour l'activité, l'emploi et le pouvoir d'achat, nous avons fait le choix de la stabilité fiscale. Cela suppose donc que l'État montre l'exemple. Il s'impose par de là même l'objectif le plus strict et le plus exigeant depuis de nombreuses années, en général une ambition en début de quinquennat avec une majorité. Si nous le faisons, c'est parce que prendre ces décisions aujourd'hui en répartissant l'effort équitablement permettra d'éviter des décisions beaucoup plus brutales demain. Adopter un budget après la présidentielle prolongerait l'incertitude jusqu'à l'automne prochain, bloquerait des investissements et fragiliserait considérablement le pays. Cela le rendrait vulnérable. Je suis donc convaincu que le Parlement permettra à la France d'avoir un budget. L'opposition a le droit de contester. Le texte peut être évidemment discuté, amendé, modifié, ligne à ligne s'il le faut. Mais c'est la responsabilité du Parlement, sa première des responsabilités, que de donner un budget au pays. J'en appelle donc au patriotisme de chacun pour que les échanges engagés aboutissent au compromis nécessaire. Notre engagement est de ramener le déficit public à 5% en 2027. Je le dis avec gravité, pas davantage. La cible initiale est de 4,8 et nous l'avons portée à 5 pour les besoins de notre défense nationale. Les moyens d'atteindre cet objectif seront discutés. Et c'est naturel, mais nous devons redresser le déficit. Les Français, nos partenaires, mais aussi celles et ceux qui nous prêtent sur les marchés, doivent savoir que cet engagement sera tenu. Mes chers compatriotes, dans quelques mois, l'élection présidentielle vous permettra de choisir une direction pour le pays. Le gouvernement en préparera le bon déroulement dans la sécurité, la neutralité de l'État, mais aussi évidemment le respect de chacun. Le gouvernement sera et devra être entièrement et uniquement consacré à sa mission avec le plus grand des sérieux. La France tient grâce au travail de millions de femmes et d'hommes qui font leur part, souvent sans bruit. Ne doutons pas de nous-mêmes. Nous avons des ressources dont nous n'avons pas suffisamment conscience. Notre jeunesse, nos entreprises, petites comme grandes, nos capacités de production d'électricité, je le disais, notre agriculture, notre diplomatie, notre armée, nos forces vives. Appuyons-nous sur elles pour sortir de nos difficultés et j'appelle clairement à l'unité. Le gouvernement s'y emploiera avec le seul souci de servir le pays pour le seul intérêt général. Je vous remercie.
1: 15 minutes donc d'allocution de Sébastien Lecornu que nous venons de suivre en direct. Le Premier ministre s'exprimait depuis Matignon pour tenter de répondre à la mobilisation des lycéens, mais aussi à la crise de l'énergie, l'état des finances de la France et puis aussi la situation dramatique des agriculteurs. On va revenir, il y a beaucoup de choses quand même qui ont été dites, hein. On se disait bon, il n'y a pas grand chose à attendre, mais quand même il y a... Non, vous n'êtes pas d'accord, Isabelle Raymond déjà fait la tête. Mais c'est pas vous que je vais interroger en premier. On va d'abord parler quand même d'éducation, puisque là, la crise vraiment actuelle que l'on suit chaque jour, hein, depuis une bonne semaine, c'est cette mobilisation lycéenne, Noémie Bonin. Donc là, le Premier ministre a promis de nouvelles mesures pour la fin du mois.
2: Alors, en fait, je vais pas parler à la place des lycéens et des professeurs, mais il n'a absolument rien apporté. C'est-à-dire qu'il a fait preuve, on peut le dire, d'une certaine empathie en disant voilà, la crise des lycées nous touche toutes et tous, nul ne peut être indifférent aux angoisses des lycéens, il faut prendre les jeunes au sérieux. Et ensuite, il a juste rappelé des choses déjà dites ces derniers jours, à savoir, il a parlé des temps de dialogue, dans les lycées, ces temps de dialogue, de discussion entre élèves, professeurs, directions, qui ont été entamés à certains endroits, dans certains lycées aujourd'hui, ils allaient se poursuivre jusqu'à vendredi. Il a rappelé le lancement de cette plateforme de concertation, de ce site internet sur lequel peuvent écrire les lycéens pour faire remonter un petit peu leurs revendications, leurs problématiques. 40 000 contributions. Et puis, il a rappelé qu'il avait lancé 5 chantiers, donc ça c'était dans sa lettre de dimanche soir dernier, sur le remplacement des professeurs, sur les conditions matérielles dans les bâtiments, sur les rythmes scolaires, sur Parcoursup, et puis sur la démocratie, la représentation lycéenne. Il a rappelé que des résultats étaient attendus pour la fin du mois d'octobre, donc dans 3 semaines environ. Mm-hmm. Et puis, voilà.
1: En fait, puis on s'arrête là.
2: Il a dit souhaiter des réponses concrètes, rapides et financées.
1: Et notamment dans le budget, en fait.
2: Il nous renvoie à fin octobre. Mais
1: il renvoie quand même.
2: Je ne suis vraiment pas du tout sûre, sans m'avancer, mais je ne suis vraiment pas du tout sûre que ce discours ait un quelconque effet sur la mobilisation en cours.
1: Mais il y aura tout de même des traductions dans le budget, si
3: oui. Mais alors, ce qui est intéressant de noter, c'est qu'effectivement, la question des moyens, mais c'est un peu le nerf de la guerre quand il s'agit de remplacer des profs, par exemple, ou de rénover des bâtiments qui sont en piteux état ou qui ne sont pas du tout adaptés à la chaleur ou au froid. Mais Sébastien Lecornu n'annonce pas de moyens supplémentaires, puisque c'est 64 milliards pour l'éducation dans le budget prochain, mais c'est ce qui était déjà prévu avant le déclenchement de cette colère lycéenne.
1: Alors, plus certes, 1 milliard par rapport à l'année précédente.
3: Par rapport une hausse de 1 milliard 200 millions, c'est effectivement un des rares ministères à augmenter, avoir son budget augmenté avec les armées en l'occurrence, mais sauf que c'est ce qui était déjà prévu, donc ça veut dire que Sébastien Lecornu le redit, ça va être discuté à l'Assemblée donc le 12 novembre, spécifiquement sur le budget éducation, donc ça permettra de traduire les attentes des lycéens qui vont être remontés de la plateforme notamment, mais donc ça doit se faire dans l'enveloppe qui était prévue initialement par le gouvernement pour l'éducation nationale, quitte à ce qu'il y ait des bougies une fois que on traduira les attentes des lycéens, mais ça va se faire dans le cadre qui était fixé. D'accord. Et on sait déjà que pour une partie de la gauche, ça risque de ne pas satisfaire, puisque vous savez qu'il y a tout un débat sur effectivement le budget est en hausse, sauf qu'il n'augmente pas autant que l'inflation. Donc, dans les faits, vous vous retrouvez avec moins pour faire plus. Mmh. Donc, il va y avoir aussi tout un débat politique là-dessus. Cette hausse est un peu une hausse déguisée, même si dans le même temps, l'éducation nationale répond qu'il y a moins d'élèves. Donc, ça, c'est une bataille politique. Mais en tout cas, c'est un budget constant sur ce qui était prévu avant la crise qu'on connaît dans les lycées depuis 3 semaines.
2: Et si je peux me permettre, ce supplément budgétaire pour l'année 2027 sert en grande partie, en fait, à la réforme des concours enseignants. Maintenant, les jeunes qui veulent devenir professeurs passent un concours à Bac plus 3 et ensuite, ils sont payés pendant leur master où ils apprennent le métier d'enseignant. Donc, en fait, ils sont payés 1400 euros en master 1, 1800 en master 2. Donc ça, il fallait le financer. Et donc, ce surplus par rapport à l'année dernière sert essentiellement à ça. Il y a une petite marge supplémentaire, mais vous l'avez rappelé Aurélie, qui avait déjà été annoncée. Là, pour faire quoi, on va le découvrir peut-être fin octobre, et c'est peut-être là qu'il peut y avoir un tout petit, quelques petits éléments pour répondre à cette crise lycéenne, mais en tout cas le plus gros est déjà tout à fait fléché en fait dans ce budget.
1: Alors allons voir ce qu'en pensent les lycéens qui ont écouté peut-être pour la première fois de leur vie un discours de Sébastien Lecornu ou d'un Premier ministre en général. Anne-Livia Tolinki, vous avez suivi cette allocution chez Gaspard, qui est un élève de première. Il y a des copains avec lui. Alors, que disent-ils là, cinq minutes après la fin du discours de Sébastien Lecornu ?
4: Alors là, déjà, ils sont déjà sur leur téléphone en train de débriefer le discours du Premier ministre avec les amis. Alors, ils se sont beaucoup frottés la tête. Gaspard, je t'ai vu beaucoup te frotter la tête, surtout au début. Qu'est-ce que tu en as retenu ?
5: Moi, j'en ai retenu que le discours qu'il nous a livré aujourd'hui, il nous a rien annoncé de concret. Il a fait que répéter des choses qu'il avait déjà dit. Moi j'avais parlé de moyens avant. Là il a parlé d'un milliard d'euros. Sauf que ce milliard d'euros, il était déjà prévu. C'est pas quelque chose qu'il a décidé après la mobilisation. Et donc en fait nous ça nous maintient dans notre idée de on va continuer à manifester parce que sinon on va pas être écouté. Parce qu'on a quand même senti un peu au début de son discours qu'il nous avait écouté parce qu'il a mentionné quelques revendications qu'on voit souvent devant les lycées, sur les pancartes, Place de la République, qu'on voit un peu partout. Mais en même temps, derrière, il annonce rien de concret. Donc ok, on est écouté, mais est-ce qu'on est compris ? Maintenant, c'est ça la vraie question. C'est que certes, on est entendu et c'est bien, mais maintenant, il faut être compris.
4: Toi Marthe, j'ai eu l'impression que tu me disais on dirait des belles paroles en fait, surtout quand il a parlé de Parcoursup où t'as un peu levé les yeux au ciel.
6: Je trouve que la seule phrase qu'il a dit sur Parcoursup c'est que ça allait s'éclaircir. Je trouve que ce n'est pas du tout assez pour calmer notre stress ou nous dire que ça va aller parce que pendant 2 ans on fait que de nous stresser en nous disant tout ce que vous faites à partir de maintenant, à partir de la première, chaque note, ça va être comptabilisé, il ne faut pas que vous parliez une fois en classe parce que sinon ça va être dit dans le bulletin et l'école de vos rêves ça va être foutu.
4: Là t'as l'impression qu'il répondait pas à ça, à ce stress là
6: il répondait il répondait pas du tout à ça, il nous a pas du tout apaisé. Il n'a pas du tout parlé de réforme directe, il nous a juste dit que ça allait s'éclaircir, c'est pas du tout clair quoi.
4: Et tout à l'heure, toi Céleste, tu me disais que tu étais quand même très stressée parce que tu as le bac de français et de maths à la fin de l'année. Est-ce que ça te donne envie de retourner en cours, d'arrêter de bloquer ?
7: Honnêtement, non, parce que j'ai trouvé que son discours était plutôt vague, qu'il a parlé très vite par rapport aux violences policières, par rapport à Parcoursup, comme ce qu'elle a dit Marthe. Donc honnêtement, ça m'a fait en fait envie de continuer les blocus, de encore plus me révolter, parce que ça fait quand même 10 jours qu'ils ne nous écoutent pas, qu'on se lève tous les jours à 16 heures pour faire des blocus devant les lycées, et que, enfin, d'accord, là, il a pris parole, et c'est bien, mais ça fait quand même 10 jours qu'on attend qu'ils nous écoutent.
4: Est-ce que quand même le fait qu'il en parle en premier dans son allocution, vous vous êtes dit, ça nous donne quand même de l'importance, on se sent écouté. Au début, vous aviez l'air plutôt de dire, on nous écoute quand même.
5: En fait, moi, je suis un peu partagé, parce que je me dis, c'est vrai que on passe en premier. Du coup, quand les gens ils vont allumer leur télé pour écouter le discours, c'est le premier truc qu'ils vont entendre. Mais en même temps, on peut avoir aussi ce sentiment de, on en parle en premier, comme ça c'est fait, et après on peut parler des vrais sujets intéressants. Et c'est vrai qu'après il a parlé de l'inflation, qui est quand même un sujet qui est majeur aujourd'hui en France. Mais on a l'impression qu'il a quand même un peu fait le,
4: il a un peu tout mis ensemble.
5: C'est ça. Il a un peu bâclé le travail au début sur les lycées, en fait. Il a parlé vraiment très très... Pas beaucoup, pardon. Il a pas du tout parlé de nous, donc... Enfin, pas du tout, non, mais très peu.
4: Et puis je retiens votre réaction dès qu'il a fini de parler, où vous avez dit, rendez-vous demain, et demain vous serez tous les trois à la manif à Paris.
1: Merci Anne-Livia Tolinki, donc avec ces lycéens qui, on l'a bien compris, n'ont pas été convaincus par le discours de Sébastien Lecornu et qui ont toujours envie d'aller manifester demain. Alors évidemment, ce n'est pas représentatif, on entendra évidemment tout au long de la soirée et encore demain des réactions de syndicats de lycéens, mais voilà, ça donne quand même une première tendance. Il y a une deuxième, alors vous m'avez dit que pour l'instant, sur l'éducation nationale, finalement, il n'avait fait aucune annonce. Il y en a quand même une qui l'a faite, qui ne vous concerne pas, vous levez le doigt. Et exactement, j'allais y venir. Voilà, quand même, parce qu'il y a cette crise des carburants dont on ne parle plus, mais qui existe toujours. On voit toujours.
3: C'est pas parce que nous, les médias, nous n'en parlons plus qu'elle n'existe plus.
1: Exactement.
3: Pour les Français qui font le plein tous les jours.
1: Et on voit les files d'attente encore devant les stations-service. On va écouter ce qu'a dit Sébastien Lecornu il y a quelques minutes.
0: Nous mettrons donc 10 millions de barils de gazole issus de nos stocks à la disposition des distributeurs en France. Je signerai prochainement le décret permettant cette opération, prévue pour durer 3 mois. Nous allons les utiliser de manière nouvelle pour agir sur les prix. Le gazole concerné a été acheté avant la flambée des cours. Il sera mis à disposition au prix de revient de ces stocks, ce qui permet mécaniquement de baisser les prix à la pompe dans un ordre de grandeur évalué entre 12 et 18 centimes par litre de gazole. Je réunirai à Matignon l'ensemble des distributeurs pour y travailler dans les tout prochains jours. Cette baisse bénéficiera à toutes celles et ceux qui achètent du gazole et s'ajoutera évidemment aux aides existantes.
1: Bon, ça, Isabelle Raymond, vous n'allez pas me dire que ce n'est pas une annonce de Sébastien Lecornu, quand même.
3: Alors, Sébastien Lecornu confirme ce que nous avait annoncé le président de la République, Emmanuel Macron, à savoir qu'il allait libérer des stocks
1: stratégiques. Mais là, on a des chiffres
3: stratégiques, 10 millions de barils de gazole, donc une annonce qu'avait faite le président de la République. Effectivement, ce que fait le Premier ministre aujourd'hui, c'est qu'il apporte des précisions. Il dit qu'il espère que... avec ce pétrole qui va arriver sur le marché, ça va mécaniquement faire baisser le prix du gazole.
1: Voilà, que et du donc, gazole. Hein.
3: Que du gazole, puisque ce sont des stocks de gazole. Plus de gazole sur le marché, ça devrait faire baisser le prix du carburant.
1: Puisqu'on a
3: plus
1: donne d'ailleurs une, sur le marché. Une
3: il
1: marge
3: donne
1: de baisse,
3: une fourchette. Hein. Ouais. Il dit entre 12 et 18 centimes.
1: Ce le sont litre.
3: Le litre. Ce sont ses estimations. Et il rajoute qu'il va réunir les distributeurs pour être sûr qu'ils appliqueront ces baisses qui, normalement, devraient être une conséquence directe de la mise sur le marché de ces stocks stratégiques. Et il ajoute qu'il espère aussi qu'elles vont s'ajouter aux baisses, enfin, au plafonnement, en gros, déjà effectué par Total, et qu'en fait, en gros, chez Total, comme c'est déjà plafonné, qu'il y aura une baisse supplémentaire.
1: Mais voilà, vous semblez dubitative.
3: Alors d'abord,
1: ce sont des objectifs.
3: Ce sont des objectifs. Entre 12 et 18 centimes, c'est une estimation. Quand est-ce que ça va se répercuter sur le prix du carburant? Il va falloir le voir. Et effectivement, il va falloir constater à la pompe qu'il y a une baisse effective de 12 à 18 centimes le litre de gazole grâce à la libération des stocks stratégiques. Mais à part ça... Et il faut attendre que ce soit effectif à la pompe. Il n'y a pas d'autre annonce
1: un objet,
3: à ce
1: un autre objectif, c'est que les prix de l'électricité n'augmentent pas cet hiver. Oui. Ça aussi, il l'avait déjà dit.
3: Non, mais bon,
1: non, mais
3: bon
1: c'est bah, un
3: on,
1: objectif,
3: espère, voilà. On espère que les prix de l'électricité ne vont pas augmenter cet hiver. Il n'y a pas de raison, à part si le gouvernement augmentait les taxes, il n'y avait pas de raison D'accord. à ce stade que le prix de l'électricité augmente.
1: Bon.
3: Donc, effectivement, voilà, on peut dire aujourd'hui la libération des stocks stratégiques, le gouvernement espère que ça aura pour conséquence une baisse de 12 à 18 centimes le litre de gazole et il fera en sorte que les distributeurs appliquent cette baisse à la pompe.
1: Et rien pour l'essence, hein, on le précise.
3: Et rien pour l'essence.
1: Voilà, c'est pour ceux qui utilisent le gazole. On va continuer de débriefer en mauvais français cette allocution du Premier ministre. Juste après le fil info, il est 19h19. Ce sera dans quelques secondes.
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1: L'info en une minute avec Paul Lonsin-Spinelli. Et les premières décisions du gouvernement sur les lycées seront donc présentées à la fin du mois.
10: Oui, c'est ce qu'annonce ce soir Sébastien Lecornu, qui assure également que les forces de l'ordre n'ont pas pour instruction d'affronter les lycéens mobilisés. Autre annonce du Premier ministre ce soir, dans un contexte de crise des carburants, le chèque énergie sera versé en janvier aux plus modestes et non plus au printemps. À Paris, la justice administrative a réautorisé la manifestation organisée par le collectif Urgence Palestine ce soir pour dénoncer la situation à Gaza. La préfecture de police craignait un risque de trouble à l'ordre public en cette date symbolique du 7 octobre, 3 ans après les massacres perpétrés par le Hamas en Israël. Et puis une musique mentionnant Mohamed Merah, Salah Abdeslam ou encore l'attaque du Bataclan a été retirée de Spotify et Deezer aujourd'hui. Il s'agissait du morceau MRH du rappeur Boro700. Plusieurs enquêtes judiciaires sont en cours, notamment dans le Loiret et en Vendée, après la publication de vidéos d'adolescents reprenant les paroles du titre.
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1: Et vous avez pu suivre en direct sur France Info il y a quelques minutes la prise de parole du Premier ministre Sébastien Lecornu en pleine tourmente, avec notamment cette crise dans les lycées qui dure depuis plusieurs jours. Et puis ces violences hein, en marge de cette mobilisation, Pierre de Cossette. Sébastien Lecornu a quand même eu des mots assez fermes en disant qu'il soutenait les forces de l'ordre, qui n'ont pas pour instruction d'affronter les lycéens, contrairement, dit-il, à une idée reçue ou à quelque chose qui circule et qu'on essaye de mettre dans la tête des lycéens.
12: Oui, alors ce sont des propos qui sont arrivés très vite dans cette allocution. Comme on le disait, ce lycéen qu'on a entendu tout à l'heure, la question des lycées a été abordée assez rapidement, et celle des accusations de violences policières est arrivée au bout de 50 secondes. J'ai regardé ma montre à ce moment-là. Le terme effectivement employé, alors c'était des propos assez généraux, mais avec une forme d'engagement, et effectivement, vous l'avez dit, les forces de l'ordre n'ont pas pour instruction d'affronter les lycéens. Sébastien Lecornu a inscrit l'action des forces de l'ordre dans un contexte, en réalité. Ce contexte, il l'a dit, c'est on a vu des violences, des blessés, des établissements dégradés, mais il a tenu à le rappeler, les policiers et les gendarmes doivent agir de manière proportionnée, et s'il y a des blessés parmi les manifestants, il doit y avoir des enquêtes, il y a un devoir de transparence, a dit le Premier ministre. On rappelle qu'il y a 18 enquêtes IGPN qui ont été ouvertes hein, donc par la police des polices, et il conclut avec cette phrase à nouveau assez générale, qu'il y a un respect de l'état de droit qui s'impose finalement à tous. Donc pas de grande précision, il n'est pas revenu par exemple sur la suspension de l'usage des grenades assourdissantes annoncée par le ministre de l'Intérieur ce matin. Il est resté dans un cadre très général, à la fois en soutenant l'action des policiers et en même temps en faisant bien entendre que s'il y a des blessés, la lumière doit être faite.
1: Et alors comme il l'a fait hier à l'Assemblée nationale lors des questions au gouvernement, Aurélie Herbemont, Sébastien Lecornu a pointé du doigt, sans les nommer, les responsables politiques qui, selon lui, attisent et qui prennent une responsabilité grave dans ces violences, dit-il.
3: Oui, on ne peut pas jouer avec la sécurité des jeunes, c'est ce que dit effectivement ce soir Sébastien Lecornu. Alors c'est à fleuret moucheté, contrairement à hier où c'était très frontal avec la patronne du groupe LFI à l'Assemblée, Mathilde Panot. Mais voilà, si Pierre disait que le propos restait assez général, on a quand même bien vu l'attaque pointer directement vers la France insoumise. Surtout que voilà, hier on a vu vraiment avec les sous-titres, gros sous-titres et surtitres même sur LFI qui était dans le viseur, et ça depuis le début du mouvement, parce qu'il faut se souvenir que lundi dernier, pas ce lundi mais lundi de la semaine d'avant, il s'était déjà livré à une passe d'armes sur les réseaux sociaux avec Jean-Luc Mélenchon, les deux se répondant, ce qui était un peu inhabituel d'avoir le Premier ministre qui croise le fer avec un candidat à la présidentielle. On est revenu à l'époque des tweets clash comme ça a pu exister ces dernières années. Et puis, la semaine dernière, c'est vrai qu'on avait aussi vu Matignon parler donc de LFI qui attisait la violence à leurs yeux, et même parler de leur proxy dans les lycées. Ça, les termes étaient très forts et venaient de Matignon. Donc ce soir, Sébastien Lecornu, effectivement, remet une petite pique en direction de la France insoumise qu'il soupçonne de vouloir attiser à des fins électoralistes le mouvement de lycéens.
1: Et le Premier ministre renvoie aussi, alors chaque parti a ses responsabilités pour le vote du budget qui aura lieu dans quelques jours, la semaine prochaine.
2: C'est la semaine prochaine, ça arrive devant l'hémicycle.
3: C'est le début.
2: Oui, ça peut durer très très longtemps.
1: Mais en gros, il leur dit, il nous faut un budget. Quoi qu'il arrive, donc soyez raisonnables. Oui, faites des compromis, mais il nous en faut un.
3: Ça fait des mois, effectivement, même avant les vacances d'été, que Sébastien Lecornu le dit, hein, ce sera le dernier budget avant la présidentielle. Il faut absolument un budget. Donc ce soir, effectivement, il le redit, qu'il faut un budget. parce qu'on est sous la surveillance des marchés financiers, qu'on doit emprunter sur les marchés financiers, que nos taux d'intérêt augmentent, donc la charge de la dette augmente. Et si, il le redit, s'il n'y a pas de budget avant la présidentielle, eh bien, en gros, ça va vraiment fragiliser le pays. Et d'ailleurs, il utilise une formule, c'est la première fois, je crois, qu'il le formule comme ça. J'en appelle au patriotisme de chacun. Il avait beaucoup parlé question de souveraineté, mais là, vraiment, c'est la première fois que je l'entends utiliser ce terme de faire appel au patriotisme des députés pour avoir un budget. Alors, il le répète sur tous les tons depuis des semaines, si ce n'est des mois. Après, la composition de l'Assemblée est telle que c'est pas forcément gagné, parce qu'en plus, on est en campagne présidentielle avec des partis politiques qui vont vouloir imprimer leurs pattes sur ce budget, sauf que Sébastien Lecornu veut un budget, mais il veut quand même que ça reste dans le cadre d'un déficit maîtrisé. Et c'est là que le bât blesse, parce que le Parti Socialiste, qui avait permis au gouvernement de faire passer le budget l'année dernière, dit déjà que ce budget est, je vais caricaturer à peine, mais est ni fait ni à faire pour les socialistes. Donc, si ça reste en l'état, ils vont censurer. Il y a aussi la question du Rassemblement national qui, pour l'instant, dit « Moi aussi, j'aimerais bien qu'on ait un budget, Marine Le Pen. » Mais on sait qu'ils peuvent être bienveillants dans un premier temps. Et Michel Barnier, au bout de 3 mois, avait été censuré.
13: Il nous reste 30 secondes. Alors, Isabelle Raymond, vous voulez juste prendre parole alors qu'il ne nous reste que 30 secondes.
14: Je voulais juste compléter ce qui venait d'être dit. Oui. Et c'est comme ça qu'il justifie aussi l'absence de mesures ce soir. Il n'y a pas de mesures spectaculaires pour les lycéens. Il n'y a pas de mesures spectaculaires pour les agriculteurs, ni sur le carburant, parce qu'il faut voter, adopter ce budget dans une situation de crise financière avec des taux d'intérêt très élevés. Ça justifie l'absence de mesures ce soir.
13: Alors, je poserai ma dernière question uniquement à notre spécialiste éducation, Noémie Bonin. Est-ce que, après avoir entendu le discours de Sébastien Lecornu, vous pensez qu'il y a moyen que la crise lycéenne s'arrête ? Bon, s'estompe peut-être rapidement ou pas ?
2: Non. Honnêtement, il n'a absolument rien annoncé. Je ne vais pas parler à leur place, évidemment, mais on verra demain le niveau de mobilisation dans les rues et devant les lycées. Mais là, il n'y a rien de concret, donc je ne pense pas que ça satisfasse les lycéens.
13: Merci à tous d'avoir suivi avec nous ce discours d'Emmanuel Macron et d'avoir tenté...
2: Sébastien Lecornu, bien sûr,
13: évidemment, du Premier ministre Sébastien Lecornu, et d'avoir donc tenté de comprendre, d'expliciter ses propos. On va continuer évidemment à parler de cette prise de parole dans Les Informés dans quelques minutes.
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13: Pluie et orages demain de l'Alsace au sud-est et sur les Pyrénées, retour de la neige des 2000 mètres sur les reliefs. Ailleurs, journée calme avec des éclaircies, mais les températures vont baisser 13 à 19 degrés du nord au sud, un petit peu plus près de la Méditerranée. Merci d'avoir suivi le 17-20 de France Info, je vous donne rendez-vous demain. Les Informés, donc, qui arrivent dans 5 minutes avec Adrien Beck, il est 19h30.
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10: Pas vraiment de nouveautés annoncées par Sébastien Lecornu ce soir dans son allocution depuis Matignon, plus de deux semaines après le début du mouvement de contestation lycéenne. Le Premier ministre a rappelé que les premières décisions du gouvernement pour les lycées seront présentées à la fin du mois. Le chef du gouvernement a aussi défendu l'exécutif en rappelant les investissements réalisés jusqu'ici dans l'éducation nationale.
0: Les premières décisions du gouvernement seront présentées à la fin du mois d'octobre. Et bien sûr, il y a la question des moyens. Le budget pour l'année prochaine, 2027, porte les crédits de l'éducation nationale à 64 milliards d'euros, avec une nouvelle hausse de 1,2 milliard d'euros par rapport à l'année dernière. C'est un des rares ministères, d'ailleurs, qui voit ses crédits augmenter. Et cette augmentation devra permettre de financer les priorités des lycéens, pas que. Et le budget de l'éducation nationale sera d'ailleurs discuté à l'Assemblée nationale le 12 novembre prochain. Cela nous laisse donc un mois pour traduire les contributions et les propositions des lycéens en amendements sur lesquels les députés et les sénateurs devront s'entendre.
10: Voilà le Premier ministre Sébastien Lecornu qui assure aussi que les forces de l'ordre n'ont pas pour instruction d'affronter les lycéens. 215 jeunes ont été blessés depuis le début du mouvement. Selon le ministre de l'Intérieur Laurent Nunez, l'IGPN, la police des polices, a été saisie 18 fois. L'un des adolescents blessés a dû être recousu au niveau du crâne ce matin à Marseille. Enzo, lycéen de 17 ans, affirme à Radio France avoir reçu un coup de matraque à la tête lors d'une charge de CRS devant son établissement bloqué par des élèves. Il affirme qu'il va porter plainte. On en sait plus aussi aujourd'hui sur les circonstances d'un autre drame survenu à proximité d'un lycée à Lens lundi. Un lycéen de 15 ans a perdu sa main à cause d'une grenade assourdissante utilisée par les forces de l'ordre. Et France Info a pu consulter une vidéo montrant le moment de l'explosion. Margot Steve, que voit-on exactement sur ces images?
20: Oui, c'est une courte vidéo amateur que nous avons pu authentifier. On y voit une quinzaine d'adolescents sur un parking. Ils semblent tous s'éloigner d'un cordon de CRS que l'on aperçoit en arrière-plan. L'ambiance est plutôt détendue, certains lycéens rient, tous se déplacent tranquillement. On distingue alors un projectile noir atterrir sur le sol au pied de deux adolescents. Un troisième derrière eux se penche alors, main en avant, vers le projectile. On ne voit pas la suite, l'adolescent sort du champ de l'image. On entend une détonation et on le revoit ensuite courir avec les autres pour s'éloigner. Cette vidéo semble donc contredire le récit de certains témoins qui affirmait que la grenade avait atterri directement sur la main du lycéen. En revanche, impossible de dire si l'adolescent a ramassé la grenade. La vidéo ne permet pas de le voir. Des images qui ne sont, d'après nos informations, pas encore en possession des enquêteurs de l'IGPN, la police des polices chargée des investigations.
10: Explication de Margot Steve. L'Iran avait dénoncé dimanche ce qu'il qualifie de violence disproportionnée contre le mouvement lycéen en France. Le ministère français des Affaires étrangères accuse aujourd'hui Téhéran de mener une campagne de désinformation et annonce avoir convoqué l'ambassadeur iranien. Une semaine après la mort d'une employée d'un institut de recherche sur la peste en Russie, le flou demeure sur ce qui s'est vraiment passé à Irkoutsk en Sibérie. Moscou affirme que la bactérie n'a pas été détectée chez la laborantine et dément avoir placé la région sous surveillance. Sans rassurer pour autant, l'OMS, l'Organisation mondiale de la santé, demande d'ailleurs des éclaircissements, Jérémy Lanche.
21: Contacté immédiatement par l'OMS, la Russie a mis plusieurs jours pour répondre à l'agence avec très peu d'informations. Tout juste sait-on que 200 personnes environ ont été placées en quarantaine par précaution, mais c'est à peu près tout. Ce que sait Maria Van Kerkhoff, la directrice de la préparation et de la prévention aux épidémies de l'OMS, l'a appris dans la presse.
22: Nous voulons savoir qu'est-ce qui a infecté cette personne et comment elle a été infectée. Ces 200 et quelques contacts placés en quarantaine, qui sont-ils? Sont-ils des personnels de santé, de la famille? À quel type de quarantaine ont-ils été soumis? Quels tests ont été réalisés? Nous avons besoin de plus d'informations sur leur localisation et sur leur état de santé.
21: Aucune certitude non plus sur un possible deuxième cas, comme évoqué par des médias. L'OMS a proposé à la Russie d'envoyer des équipes sur place place spécialisée dans les maladies infectieuses et la sécurité des laboratoires. Proposition restée sans réponse pour le moment.
10: Voilà, Jérémy Lange, correspondant d'RFI à Genève pour France Info. Sachez aussi que la Mongolie voisine de la Russie annonce aujourd'hui avoir renforcé la surveillance à la frontière afin de prévenir d'éventuels risques. Et puis deux Français sur le podium du contre-la-montre au championnat d'Europe de cyclisme aujourd'hui. Bruno Armirail en argent et Maxime Decomble en bronze. C'est le Slovène Primoz Roglic qui a été sacré. 19h35 à l'écoute de France Info. Vous retrouvez Adrien Beck pour les informer. Bonsoir Adrien.
5: Bonsoir à tous et bienvenue dans les informés mercredi 7 octobre. Voici notre fait du jour. Face à la colère, Sébastien Lecornu offre un calendrier aux lycéens. Allocution du Premier ministre ce soir. Parcoursup, emploi du temps, manque d'enseignants. Première décision fin octobre et des mesures dans le budget. Ça, ce sera mi-novembre. Deux dates à retenir donc. On va essayer de comprendre ce soir si le Premier ministre essaie de gagner du temps, s'il peut aussi calmer le mouvement avec si peu de concret pour l'instant. Et puis quand une crise peut en cacher une autre, c'est sur les carburants et l'énergie que les annonces sont les plus tangibles ce soir. La promesse d'une baisse des prix du gazole, l'électricité qui n'augmentera pas, c'est ce qu'on retient aussi. On va détailler, décrypter tout cela. Alors Sébastien Lecornu va-t-il parvenir à apaiser les colères? Nous avons une heure pour voir tout cela, voir toutes les réactions aussi, elles sont déjà nombreuses. Les informer en édition spéciale, c'est parti. Avec autour de la table Aurélie Herbemont, bonsoir.
6: Bonsoir.
5: Chef adjointe du service politique de France Info. Bonsoir Isabelle Raymond.
7: Bonsoir.
5: Chef du service économie et sociale de France Info, là encore. Je salue Séverin Husson, bonsoir à vous.
23: Bonsoir.
5: Directeur adjoint de la rédaction de La Croix. Et bonsoir Bruno Cotterès.
23: Bonsoir.
5: Chercheur CNRS au CEVIPOF et enseignant à Sciences Po.
0: Ce qui se passe dans les lycées nous touche toutes et tous. Élèves, parents, enseignants ou simplement citoyens. Des lycéens manifestent. C'est leur droit, y compris pour contester le gouvernement. Nous avons le devoir de les écouter. Prendre les jeunes au sérieux, c'est autant soutenir leur engagement que partager avec eux les difficultés, mais aussi les contraintes. Mais nous avons également vu ces derniers jours des violences. Des élèves et des personnels agressés, des policiers et des gendarmes blessés, des établissements incendiés ou dégradés, des milliers d'heures de cours perdus, sans oublier les menaces et les insultes. Les responsables politiques qui utilisent cette colère pour mener leurs batailles électorales prennent une responsabilité grave. On ne peut pas jouer avec la sécurité des jeunes de France.
5: Alors Aurélie Herbemont, on entend les mots d'apaisement de Sébastien Lecornu ce soir, ils sont visibles, audibles en tout cas, en revanche, pas du tout de concret.
6: Apaisement, empathie, effectivement, à l'égard des lycéens qui sont mobilisés depuis quasiment trois semaines. Mais effectivement, les lycéens qui prévoient de se mobiliser à nouveau demain risquent de rester un petit peu sur leur faim parce qu'effectivement, il y a pas grand-chose de concret. Sébastien Lecornu s'était déjà exprimé à l'Assemblée nationale. La plateforme où il y a 40 000 contributions, ce qui n'est pas rien, 40 000 contributions des lycéens pour dire comment ça se passe dans leur établissement, c'était déjà lancé. Le budget, on voit qu'il va rester à périmètre constant. La hausse avait déjà été augmentée, décidée, la hausse du budget de l'éducation avait déjà été décidée avant que cette colère se développe. Donc, il y a effectivement un peu d'attente des décisions à la fin du mois d'octobre et puis le débat budgétaire précisément sur la question de l'éducation le 12 novembre. Mais c'est vrai que ce soir, pour du concret du côté des lycéens, c'est effectivement assez restreint.
5: Isabelle Raymond, effectivement, il y avait quand même des demandes très précise. Sébastien Lecornu a répété les chantiers qui sont ceux des lycéens, ces cinq chantiers. Mais bon, voilà, il va falloir attendre, malgré les demandes pressantes des lycéens qui, on les entendait sur France Info, répètent qu'ils veulent des éléments, du concret maintenant.
7: Et effectivement, on a entendu sur France Info il y a quelques minutes des lycéens qui ont écouté avec nous l'allocution de Sébastien Lecornu. Et ils ont très bien compris, en l'écoutant, qu'il n'y avait rien de nouveau. Rien pour eux, pas de réponse sur les classes surchargées, pas de réponse sur le bâti, sur leur lycée qui parfois tombe en ruine, sur les suppressions de postes non plus. En fait, ils ont sur Parcoursup aussi.
5: On note que Sébastien Lecornu cite Parcoursup comme un des éléments d'inquiétude des lycéens.
7: En disant, voilà. Je comprends le stress, on va améliorer le système, mais effectivement, il n'y a rien de concret et il n'y a rien qui peut leur permettre de se dire ce soir, ok, Le Premier ministre nous a entendus. Les choses vont changer. Il va y avoir des choses qui vont évoluer. Et du coup, demain, je n'irai pas bloquer mon lycée, manifester, etc. Il n'y a eu aucune réponse concrète à leurs revendications qui sont quand même assez précises et assez nombreuses.
3: À la décharge du Premier ministre, c'est des revendications qui sont très disparates et malheureusement... aucune ne peut être réglée en deux jours d'un coup de baguette magique.
4: Effectivement, préciser c'est ça la vraie ce difficulté. Que vous disiez, Isabelle Raymond, effectivement, le SNES-FSU, la CGT-FO Sud soutiennent le mouvement de contestation lycéen et appellent eux aussi à une nouvelle journée de grève et de manifestation. Dès demain, Bruno Cotterêss, on sait que dans ce genre de moment un peu... dangereux, j'allais dire, pour un gouvernement, c'est un peu une allocution peut ou apaiser ou mettre de l'huile sur le feu. Est-ce que là, on n'est pas face à ce risque ?
8: Oui, c'est sûr que ça va être vécu de manière assez décevante. Les témoignages de lycéens que vous avez recueillis à l'antenne de France Info vont dans ce sens-là. Et effectivement, c'est un petit peu le problème. C'est vrai que le Premier ministre fait face à des problèmes qui sont des problèmes structurels. Mais c'est vrai que dans le même temps, c'est un Premier ministre qui est en situation fragile pour annoncer des choses. Il est lui-même relativement impopulaire dans l'opinion. Il ne dispose pas de majorité à l'Assemblée nationale. Il a réitéré ce soir que ce n'était pas gagné pour faire adopter un budget. Il est lui-même à bord de l'équipe du pouvoir d'Emmanuel Macron depuis presque une décennie, dans différentes fonctions ministérielles, bien évidemment. Il n'est Premier ministre que depuis récemment. Donc un Premier ministre qui est dans une situation qui, de toute façon, est une session très compliquée, d'autant qu'il sait que dans 6 mois, il est assez probable qu'il ne soit plus en fonction. Donc ça fait un ensemble de difficultés qui s'additionnent, alors que les demandes, elles, sont à la fois concrètes et urgentes, et effectivement, ça risque peut-être pas d'attiser les choses, parce que le Premier ministre a essayé d'avoir une tonalité qui était une tonalité apaisante. On voit d'ailleurs qu'il a un prononcé qui fait attention aux mots, etc. Donc voilà, je ne pense pas donc attiser les choses sans son discours. Par contre, être décevant, ça, sans aucun doute.
4: Effectivement, là-dessus, Séverin Husson, on note les termes de Sébastien Lecornu, la colère des jeunes ne vient pas de nulle part, nul ne peut être indifférent, des jeunes qui ont vécu le Covid, qui ont l'angoisse de changement climatique, de leurs parents qui ont parfois des difficultés. Nous leur demandons de choisir leur orientation. Enfin, il y avait cette volonté et l'idée aussi, bien évidemment, sur les forces de sécurité qui ne sont pas là, dit Sébastien Lecornu, non pas pour instruction d'affronter les lycéens.
9: Oui, il a essayé de trouver les mots, que ces mots soient la pommade, mais ça n'est que ces mots qui sont la pommade. Et en réalité, moi j'ai entendu un Premier ministre, j'allais dire contraint, c'est même plus que contraint, sans aucune marge de manœuvre, et qui finalement n'a bougé sur rien, que ce soit sur, on l'a dit, la question des lycéens, mais même sur les autres thématiques qu'il a abordées après, les carburants et la colère agricole, il a rien annoncé, absolument rien annoncé. Il a parfois précisé, parfois confirmé des choses qu'on connaissait, mais il n'y a rien de nouveau. Pourquoi ? Parce que il est très contraint par la charge de la dette. En d'autres temps, on aurait pu dire qu'il est droit dans ses bottes. Il a pas bougé.
4: Allusion à Juppé 95.
9: Je fais allusion à Juppé. Le plus 1,2 milliard du budget de l'éducation nationale, c'est en réalité à peine l'inflation. Donc effectivement, c'est l'un des rares ministères qui augmente, mais ça augmente même pas de l'inflation.
4: Alors, écoutons encore Sébastien Lecornu, parce que vous dites qu'il y a les mots d'apaisement qui doivent agir, selon ce que vous nous dites, Séverin Husson, comme forme de pommade. Il y a aussi le dialogue, c'est ce que dit le Premier ministre.
0: Les temps de dialogue engagés aujourd'hui se poursuivront à partir de demain dans chaque lycée et jusqu'à la semaine prochaine. La plateforme, ouverte lundi dernier par le ministre de l'Éducation nationale, a déjà recueilli plus de 40 000 contributions. Elle nous permet d'entendre directement celles et ceux qui ne s'expriment pas toujours dans les instances habituelles. Certains ont accueilli l'ouverture de cette plateforme avec moquerie ou dérision. Ils ont eu tort. Les 40 000 premières contributions montrent qu'il y avait une attente, en particulier, on le sait, sur l'organisation du temps scolaire et sur les conditions matérielles dans les lycées. Ces contributions constituent une matière précieuse. Elle nous permettra de répondre à ces préoccupations en lien avec les conseils régionaux. Tout sera publié en transparence.
4: Voilà, Isabelle Raymond, je reviens à la question du calendrier. Il y a donc ces premières réponses qui doivent arriver fin octobre. Qu'est-ce qui se passe dans l'intervalle, théoriquement ?
7: Il se passe qu'il y a une journée d'action demain. C'est intéressant parce qu'il dit quand même, il pointe du doigt les conditions matérielles, mais il renvoie aux conseils régionaux qui sont donc en charge du bâti. Des lycées. D'ailleurs, les présidents de conseils régionaux étaient reçus cet après-midi par le Premier ministre avant son allocution. Mais il ne se passe pas grand-chose, à part la présentation du budget. Je ne sais pas si c'est ça dont vous voulez que je vous parle.
9: Il se passe des vacances, quand même.
4: Mais j'allais vous dire, dans la tête du gouvernement, il y a sans doute
7: la présentation du
4: les
7: budget.
4: Discussions dans les lycées. Les remontées d'informations demandées par Édouard Geffray, etc. Et on arrive effectivement peut-être aux vacances. Tiens, d'ailleurs, je vous livre peut-être une réaction ce soir, si je la retrouve, c'est celle de Marine Tondelier qui dit, en clair, le Sébastien Lecornu, la stratégie du gouvernement est claire, gagner du temps, parier Aurélie Herbemont sur l'essoufflement du mouvement avant les vacances qui arrivent. Rappelons que c'est en fin de semaine prochaine.
6: C'est en fin de semaine prochaine, ce qui peut sembler tôt, mais ce qui peut être extrêmement long. Donc, il y a les 10 jours avant les vacances. C'est vrai que traditionnellement, les mouvements de jeunesse peuvent s'essouffler un petit peu pendant les vacances, mais sauf que 10 jours, ça peut être extrêmement long. Alors, on a vu qu'aujourd'hui, il y avait moins de mobilisation, moins de lycées bloqués qu'hier. Sauf que demain, on repart sur une journée de mobilisation, donc on verra ce qui se passe. Et puis, c'est chaque jour après l'autre. Donc, ça peut être très long, 10 jours à l'échelle d'un mouvement social. Donc, Marine Tondelier, effectivement, considère que le gouvernement essaye de gagner du temps. En tout cas, il y a la volonté que ce soit plus canalisé. Déjà, vous vous souvenez des mots de Sébastien Lecornu hier à l'Assemblée et puis le soir à nouveau sur son compte X, c'était le soulagement d'avoir vu une manifestation avec un cortège, un point de départ, un point d'arrivée, que ce soit encadré, qu'il n'y ait pas beaucoup de débordements objectivement hier, comparé au chaos qu'on a pu voir ces derniers jours devant des lycées. Donc il y a l'espoir du gouvernement que avec ce dialogue, cette plateforme, les temps d'écoute dans le lycée, cet encouragement quasiment à manifester en bonne et due forme, que ça puisse faire redescendre un peu la pression et d'arriver jusqu'aux vacances. Les vacances, bon, ça peut apaiser un petit peu tout le monde. Et derrière, on va arriver gentiment à la fin du mois d'octobre, où le gouvernement devra annoncer ses premières décisions, et puis essayer de traduire dans le budget, un budget plus ou moins constant par rapport à ce qui était prévu, mais les priorités des lycéens.
4: Bruno Cotresse, est-ce que, si on est cynique, la stratégie de dire, de toute façon, il ne reste qu'une semaine, et après, comme dit Aurélie Herbemont, il y aura 15 jours de vacances et on arrivera fin octobre et ce sera le moment des annonces. C'est une stratégie qui peut être gagnante.
8: À la gestion du temps dans l'action politique, c'est très important. C'est très important, c'est tout sauf un point de détail, la gestion du temps. Donc effectivement, on peut, le Premier ministre, sans être cynique, peut faire ce pari en disant, il a par exemple fait l'éloge des 40 000 contributions sur la plateforme, il pourrait aussi dire, on a besoin de temps pour digérer toute cette matière et en retirer quelque chose. Voilà, on voit bien qu'entre les lignes, c'est un petit peu ça qui dit. Le problème, c'est que, eh bien, il y a la suite, le lendemain des vacances, effectivement, et faire l'hypothèse que les jeunes, face aux problèmes qu'ils rencontrent, s'essouffleraient naturellement, passeraient des vacances en disant après on passe à autre chose, etc. C'est un pari un petit peu audacieux. D'une part parce que il y a la perspective de l'élection présidentielle, donc on est dans un moment de politisation progressivement de l'ensemble du pays, avec des candidats à l'élection présidentielle qui vont réactiver, qui vont dire où on en est, qu'est-ce qui se passe, etc. Donc la probabilité que tout ça s'éteindrait de son propre chef comme ça naturellement me semble un peu faible. Néanmoins, c'est vrai que consacrer du temps à comprendre un problème, à prendre de bonnes décisions, ça peut être aussi un élément extrêmement important. Le Premier ministre pourrait
4: peut-être
8: justifier.
4: Que de nos jours, c'est peut-être moins à la mode.
8: C'est moins à la mode, effectivement. Mais il y a à la fois l'urgence et peut-être aussi l'urgence de réfléchir aux problèmes de fond qui se posent au système éducatif.
4: Isabelle Raymond, puis Séverin Husson.
7: Juste, encore faut-il que le personnel éducatif ait envie de jouer le jeu aussi. Et on voit que le SNPDEN, qui est le principal syndicat des proviseurs, des chefs d'établissement, a décidé qu'il n'allait pas organiser ces temps d'échange. L'air de dire, c'est pas la réponse que souhaite non plus le corps enseignant, qui a aussi ses propres revendications et qui d'ailleurs appelle à se mobiliser aux côtés des lycéens.
4: C'est vrai, Husson.
9: Moi, l'hypothèse que j'émets, c'est qu'il espère que dans le courant des 10 jours qui nous séparent des vacances, ne se coagulent pas les différentes colères. C'est quand même un peu curieux d'avoir choisi dans un même discours de parler à la fois des agriculteurs, des gens qui ne s'en sortent pas à cause des prix des carburants et des lycéens. Donc on a l'impression qu'il a envie d'éteindre ces différents foyers d'incendie tout à la fois, en se disant il ne faut pas que les colères se coagulent, parce qu'évidemment les agriculteurs ou ceux qui n'arrivent pas à remplir leur réservoir, eux ils ne seront pas en vacances dans 10 jours. Donc je pense qu'il il espère que tout ça ne se coagule pas et qu'effectivement le mouvement des lycéens s'arrête au moment des vacances.
4: On va justement parler effectivement des prix des carburants avec des annonces ce soir de Sébastien Lecornu et la promesse que les prix du gazole vont baisser. On va l'écouter dans un instant. Mais d'abord, Aurélie Herbemont, effectivement, est-ce que Sébastien Lecornu ne fait pas lui-même une forme de convergence des luttes?
6: C'est ce qu'on peut croire en le voyant lui-même lier tous les problèmes. Mais il faut aussi avoir le calendrier en tête, parce que donc il y a les vacances dans 10 jours. Le 17 octobre, les élèves seront en vacances. Sauf que qu'est-ce qu'il est censé se passer le 17 octobre? Il y a, ces dernières semaines, on a vu des appels à la mobilisation contre les prix du carburant. Donc, on voit bien que dans l'esprit du gouvernement et du Premier ministre, il ne s'agirait pas qu'on sorte de la crise des lycées avec les vacances,
4: retrouver une autre,
6: pour en avoir une autre qui commence. Donc, il y a ça aussi. Mais c'est vrai que c'est un peu risqué, ce pari, de faire toutes les crises en même temps, parce que c'est vrai que, il faut le dire, ces dernières semaines, en gros, moi j'identifie, depuis le moment où le pape est arrivé en France, on a beaucoup moins parlé de la problématique du carburant, nous collectivement, médiatiquement. Et une fois que le pape est parti, eh ben, on est arrivé dans la crise des lycées. Donc c'est vrai, les prix à la pompe n'ont
4: pas
6: baissé.
4: Alors que les prix n'ont pas baissé.
6: Ouais. Non, mais sauf que c'était moins sous la lumière. Donc Sébastien Lecornu dit, donc il y a cette crise-là qu'il ne faut pas oublier, et la crise agricole qui, elle, est lancinante ces derniers mois à cause de la canicule.
4: Et donc Sébastien Lecornu, avec ses annonces ce soir sur les carburants, la libération de 10 millions de barils de gazole pour faire baisser les prix, en mettre davantage sur le marché. Écoutons le Premier ministre.

0: répondu le spécialiste du service Raphaël Ebenstein, qui a fait son petit calcul et a dit que ça correspondait à 15 à 20 jours de consommation en France. Mm-hmm. Bon, j'ai pas eu le temps de vérifier ce que m'a dit Raphaël, mais je lui fais confiance.
1: On lui fait confiance, évidemment.
0: Donc c'est quand même, c'est pas négligeable, mais ça couvre pas 3 mois de consommation, parce qu'il a dit que la libération des stocks, c'était pour couvrir.
1: Moi, j'ai. Alors n'a-t-il pas dit qu'elle allait se faire sur 3 mois?
0: Oui, mais pas. Mais bon.
1: C'est pas clair.
0: En tout cas, 100 millions, ça ne couvre pas 3 mois de consommation. Et puis, la
2: 10 millions.
1: 10 millions.
2: 100 millions, c'est un G7.
0: 10 millions. 10 millions, voilà, ça ne couvre pas les 3 mois. La question, c'est effectivement de combien le prix va-t-il baisser à la pompe.
1: 12 à 18 centimes, dit ce soir le Premier ministre.
0: C'est une estimation. D'abord, parce que, il va falloir, parce que les distributeurs, eux, ont déjà acheté du carburant, du gazole. Donc, il va falloir qu'ils le rachètent. Et qu'il le répercute à la pompe.
1: Parce que ce carburant, il l'achète à l'État.
0: Mais oui, d'accord. En fait, il faut qu'il l'achète. Donc,
1: prix coûtant, c'est ce que disait Sébastien Lecornu.
0: En tout cas, le prix, voilà, en tout cas, un prix de revient, a-t-il dit.
1: Oui, prix de revient.
0: Donc moi, j'ai un petit peu échangé avec un distributeur assez rapidement qui me dit qu'il aimerait bien comprendre le mécanisme, qu'il n'a pas très bien compris et qu'il espère qu'ils ne vont pas, eux, avoir une perte là-dedans, qui vont s'y retrouver, qui vont y retrouver leurs petits. Et d'ailleurs, Sébastien Lecornu dit qu'il va recevoir les distributeurs dans les prochains jours pour s'assurer qu'il y aura bien une baisse à la pompe. Donc, il nous explique que mécaniquement, en mettant ces barils sur le marché, ça va faire baisser le prix à la pompe. Encore faut-il que ça se réalise. Et ce qu'il ajoute aussi, c'est que ça va se rajouter au plafonnement déjà effectué par Total. Donc, il espère que chez Total, il y aura une baisse supplémentaire.
1: Oui, parce que Total, restons effectivement, est parfois 10, parfois plus de centimes que les autres distributeurs sur les prix du gazole. Aurélie Herbemont.
2: Et alors, j'ai posé la question à Matignon, à partir de quand est-ce qu'on pourrait voir l'effet à la pompe? Puisque c'est quand même ça la question cruciale que se posent les Français. Et ce soir, un conseiller me dit à partir du 1er novembre.
1: Mmh. Donc, bah, décidément, il va se passer beaucoup de choses.
2: Oui, novembre va être...
1: À la fin du mois. Bruno Cotresse, effectivement, ce que expliquait Aurélie Herbemont, c'est qu'il ne fallait pas oublier, même si médiatiquement la crise des carburants pouvait sembler un peu loin, on va dire ces 10-15 derniers jours, ça reste une réalité. Et c'est aussi pour ça que Sébastien Lecornu, même si ça peut sembler baroque médiatiquement, fait le lien ce soir. En tout cas, parle des deux.
3: Oui, moi j'ai plusieurs interprétations. J'en ai au moins deux. La première, c'est que le Premier ministre ne voulait pas donner l'impression, au fond, à ceux qui s'étaient mobilisés sur la question du prix à la pompe ou les agriculteurs, qu'au fond, les lycéens leur passaient devant, même si l'urgence est très importante du côté des lycées. Donc, il a une problématique, lui aussi, de gestion des différents publics qu'il a à traiter pour montrer qu'il n'a pas perdu de vue, avec la crise lycéenne, les autres. Et puis, une deuxième hypothèse, au fond, on a vu le Premier ministre, plus tard, venir quand même sur le truc qui lui tient le plus à cœur, sans doute, qui est l'appel au patriotisme des oppositions, en disant il faut que tout le monde soit responsable. Et donc ça, pour donner corps à cette idée, il faut d'abord qu'il montre qu'il a un cap, qui est la crise financière budgétaire française, et donc de montrer qu'il y a des efforts, des sacrifices à faire chez tout le monde, que lui propose et met des propositions sur la table, mais qu'il attend aussi que les différentes demandes prennent en compte la situation et surtout les oppositions. Donc c'est aussi ça, je pense, la stratégie du Premier ministre, de nous montrer qu'il y a une panoplie de problèmes et que pour régler ces problèmes, il faut aller vers l'adoption d'un budget.
1: C'est vrai, Husson.
4: Oui, c'est ça. Et en même temps, il n'a annoncé absolument aucune dépense supplémentaire. C'est-à-dire que vous avez raison, le fil rouge de son intervention pourrait être le fait qu'il tient son budget, qu'il tient à arriver à ses 5% de déficit et qu'il appelle l'ensemble des partis à se montrer responsables et à voter un budget.
1: Effectivement, Isabelle Raymond, il y a dessus, c'est pas une allocution qui a coûté très cher ce soir, pardonnez-moi de le dire.
0: Non, et d'ailleurs, il justifie l'absence d'annonce, parce qu'il nous annonçait qu'il allait parler d'énormément de choses, donc du carburant, des agriculteurs, des lycéens. Effectivement, c'est... Mais il justifie l'absence d'annonce par la nécessité de faire adopter un budget. Il va y avoir des gros efforts.
1: C'est vrai qu'il renvoie beaucoup à la discussion.
0: À la discussion
1: parlementaire.
0: Et puis il dit il y a une crise financière. C'est de ma responsabilité de vous dire qu'il y a une crise financière, qu'il faut adopter un budget. Vous l'avez dit, il en appelle au patriotisme des parlementaires pour

0: adopter un budget qui sera compliqué. Et en quelque sorte, il dit, c'est pour ça qu'il n'y aura pas d'annonce. Mmh. Il n'y a pas de nouvelles mesures parce qu'il n'y a pas d'argent. Et donc, je fais avec ce que j'ai, c'est-à-dire pas grand-chose.
1: Ce qui m'amuse, Aurélie Herbemont, entre guillemets, c'est qu'en fait, on a l'impression que Sébastien Lecornu renvoie tellement de choses au budget qu'il sera donc impossible de ne pas le voter, puisqu'il y a les aides pour les agriculteurs, les annonces pour les lycéens, les annonces aussi, je crois, sur les feux de forêt, pour la protection des forêts, etc.
2: Ça fait un petit moment que c'est la stratégie du gouvernement de dire, s'il n'y a pas de budget, on ne pourra pas aider les agriculteurs, parce que les agriculteurs, vous savez qu'il y a deux volets, il y a un plan d'urgence et il y a un plan de relance, mais donc qui, lui, doit dépendre du prochain budget. Le chèque énergie, alors ça c'est pareil, ça avait été déjà annoncé il y a plusieurs semaines qu'il ne serait pas versé en avril comme d'habitude, mais en janvier. Et il y avait la petite astérisque en dessous. C'est bien la preuve qu'il va falloir que les oppositions acceptent qu'il y ait un budget. Sauf que effectivement, le gouvernement, ça fait des mois qu'il le martèle sur tous les tons à le dire, il faut un budget, sinon on pourra pas aider les Français. Et ce sera à vous, méchant candidat à la présidentielle, de l'assumer devant les Français. Sauf que, voilà, il prend les Français à témoin. Après, est-ce que les oppositions vont être aussi ouvertes dans la discussion? On voit bien que Sébastien Lecornu dit « on peut discuter de tout, ligne à ligne ». Je crois même qu'il emploie cette phrase. Mais attention, en respectant le cadre global du déficit qui ne doit pas trop déraper. D'ailleurs, ce qui est intéressant à souligner, c'est ce soir, vous disiez, c'est une allocution qui a coûté 0 centime. La principale annonce, c'est donc sur le gasoil qui devrait baisser. Et quelques minutes plus tard, l'entourage du Premier ministre nous a dit « Et cette mesure est sans impact sur le budget ». C'était bien, voilà, cette mesure n'a aucun impact budgétaire.
1: Voilà, la précision.
2: C'est la précision de genre « Non, non, ça ne coûte rien, ne vous inquiétez pas. »
1: Allez, vous allez rester avec nous, nos informés, tous les quatre autour de la table, Aurélie Herbemont, Séverin Husson, Bruno Cotterêts et Isabelle Raymond. Deuxième partie dans quelques secondes, on va de nouveau développer, essayer de comprendre les annonces ce soir et les non-annonces d'ailleurs aussi de Sébastien Lecornu. Avant cela, l'actualité dans quelques secondes.
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1: Et bonne soirée avec nous sur France Info, il est 20h. Les dernières informations avec Emmanuel Langlois, bonsoir.
5: Bonsoir à tous, Sébastien Lecornu joue l'apaisement avec les lycéens. Dans une allocution d'une quinzaine de minutes depuis Matignon, le Premier ministre a assuré que les forces de l'ordre n'avaient pas pour mission d'affronter les lycéens mobilisés depuis plusieurs semaines. À part cela, pas d'annonce vraiment concrète sur le dossier énergétique. Le chef du gouvernement a par ailleurs annoncé qu'il mettrait 10 millions de barils de gazole à la disposition des distributeurs en France. Selon lui, cette mesure permettra une baisse de 12 à 18 centimes du prix du litre à la pompe. Parmi les réactions, Sébastien Lecornu est un pyromane, affirme le député insoumis Thomas Porte, qui appelle à la mobilisation une nouvelle fois ce jeudi aux côtés des lycéens. La stratégie du gouvernement est claire, gagner du temps, réagit pour sa part la chef des écologistes Marine Tondelier. 6 personnes placées en garde à vue ce mercredi, dont les 2 cambrioleurs présumés du musée Renoir de Cagnes-sur-Mer, près de Nice, début septembre. 4 tableaux du peintre avaient été dérobés en moins de 3 minutes, les voleurs étaient passés par la fenêtre. 2 des œuvres avaient ensuite été retrouvées dans le parc après ce cambriolage. La justice administrative, elle, suspend l'interdiction d'une manifestation à l'appel du collectif Urgence Palestine, prévue à Paris ce soir, jour des commémorations du 7 octobre en Israël. Les juges rejettent l'argument avancé par le préfet de police du risque de trouble à l'ordre public. Et puis retour sur terre imminent pour Sophia Deneau. Après 8 mois passés à bord de la station spatiale internationale, l'astronaute française a entamé son voyage retour, battant au passage le record du plus long séjour orbital en continu. Elle doit atterrir demain après-midi dans le Pacifique, 20h02. Les informés, la suite, Adrien Beck et ses invités.

0: Les informés de France Info en édition spéciale ce soir. Je souhaite la bienvenue aux téléspectateurs qui nous rejoignent à l'instant à la télévision Canal 16 avec cette question. Donc ce soir, Sébastien Lecornu a-t-il trouvé ou pas la recette pour apaiser les lycéens et leur colère avec certes des mots d'apaisement, mais malgré tout assez peu de concret, un calendrier que l'on va détailler. On va revenir donc sur cette prise de parole du Premier ministre avec aussi évidemment en jeu les deux autres colères du moment, celle sur les carburants et les prix de l'énergie avec cette annonce sur les prix de l'électricité que nous allons détailler et puis concernant les agriculteurs également. Avec nous donc autour de la table ce soir Aurélie Herbemont, chef adjointe du service politique de France Info, Isabelle Raymond, chef du service économie et sociale de France Info, Séverin Husson, directeur adjoint de la rédaction de La Croix, et Bruno Cotresse, chercheur CNRS au CEVIPOF et enseignant à Sciences Po. Je le disais donc, si on doit retenir deux choses de la part de Sébastien Lecornu, première chose, ce sont des mots on va dire d'apaisement envers les lycéens, avec l'idée que les policiers ne sont pas dans l'affrontement avec ceux qui manifestent. Et puis pour le reste, eh bien pas grand-chose, si ce n'est un calendrier. Commençons par écouter le Premier ministre.
1: Les premières décisions du gouvernement seront présentées à la fin du mois d'octobre. Et bien sûr, il y a la question des moyens. Le budget pour l'année prochaine, 2027, porte les crédits de l'éducation nationale à 64 milliards d'euros, avec une nouvelle hausse de 1,2 milliard d'euros par rapport à l'année dernière. C'est un des rares ministères d'ailleurs qui voit ses crédits augmenter. Et cette augmentation devra permettre de financer les priorités des lycéens, pas que. Et le budget de l'éducation nationale sera d'ailleurs discuté à l'Assemblée nationale le 12 novembre prochain. Cela nous laisse donc un mois pour traduire les contributions et les propositions des lycéens en amendements sur lesquels les députés et les sénateurs devront s'entendre.
0: D'abord, peut-être, Isabelle Raymond, un mot sur les chiffres. 1,2 milliard d'euros supplémentaires pour le budget de l'éducation nationale. Ce n'est pas quelque chose de nouveau. C'est ça qu'il faut avoir en tête.
2: Oui, c'est pas du tout une annonce, on le savait, c'était dans la présentation du budget. Effectivement, c'est à peine l'inflation. Enfin, c'est-à-dire qu'il n'y a pas de moyens supplémentaires aujourd'hui alloués à l'éducation nationale. Ce n'est pas une mesure annoncée suite au mouvement initié par les lycéens, rejoint par les étudiants et le corps enseignant. Ce qu'il faut dire aussi, c'est qu'il y a la suppression de postes d'enseignants dans ce budget.
0: De
2: mémoire. Et donc ça, il n'est pas revenu dessus. Alors, il dit qu'il peut y avoir des choses qui peuvent aller dans le cadre du débat budgétaire, qu'il peut y avoir dans le cadre de la discussion au Parlement des mouvements, donc sans doute des évolutions, mais à budget constant. Il ne dit pas que le budget de l'éducation nationale va être modifié, va être augmenté suite au mouvement des lycéens.
0: Bruno Cotresse, effectivement, il y a donc du côté de Sébastien Lecornu l'idée de dire, certes on a ce budget qui est présent, mais là encore, nous ne pouvons pas faire mieux.
3: Oui, on voit un Premier ministre, au fond, qui essaye de retrouver son cadre, au fond, depuis le début, disant, au fond, le gouvernement, l'exécutif est là pour poser un cadre, et après, à l'intérieur de ce cadre, c'est aux parlementaires d'être responsables, d'avoir une discussion, donc ça envoie un message que lui, il est un homme de bonne volonté, qui n'attend qu'une chose, c'est que les oppositions fassent preuve de responsabilité à l'intérieur d'un cadre, qui est celui de l'équation budgétaire, financière extrêmement difficile du pays. Et je trouve aussi, entre les lignes, lorsque le Premier ministre dit qu'il y aura une discussion le 12 novembre du budget de l'éducation et que d'ici là, il faut regarder les propositions qui émanent des lycéens de la plateforme, on voit que le Premier ministre essaye aussi un petit peu, plus ou moins, de manière plus ou moins diffuse, de renouer le fil avec l'idée, au fond, d'un gouvernement qui consulte, qui concerte. Il n'emploie pas les mots d'un grand débat national, bien évidemment, sur l'éducation, mais on voit toujours cette idée, très macroniste au fond, de dire que les partis politiques ne sont peut-être pas nécessairement les meilleurs interprètes des causes qu'ils défendent et que ce sont plutôt ceux qui sont concernés directement, les lycéens, qui doivent prendre la parole.
0: Aurélie Herbemont, y a-t-il une crainte, une peur au sein de l'exécutif, par exemple, concernant la journée de demain, qui est encore de la mobilisation, ou finalement, quand on voit les chiffres du jour, hein, ça c'est l'un des chiffres de la journée, 459 établissements bloqués ou partiellement bloqués aujourd'hui, c'est presque moitié moins par rapport à hier. Est-ce qu'il n'y a pas l'idée de se dire, bon, finalement, tout ça commence à s'étioler, donc on peut se permettre de prendre le temps?
4: Ils vont évidemment regarder comment ça se passe demain. Est-ce qu'il y a plus ou moins de monde qu'hier dans les rues? Et puis, comment ça se passe? Parce que hier, la manifestation s'est quand même plutôt bien déroulée. Il y a eu des heurts ici ou là, mais par rapport à ce qu'on a pu voir en termes de manifestations ces dernières années, hier, ça s'est extrêmement bien passé. Et par rapport à ce qu'on a vu devant plusieurs lycées ces derniers jours, pour le gouvernement, hier soir, c'était un vrai soulagement de voir des cortèges en bonne et due forme. Donc, il y a presque une incitation à aller manifester calmement, pacifiquement. On vous écoute, manifester, mais essayez de ne pas commettre de violence et de ne rien casser. Donc, évidemment qu'ils vont surveiller demain, parce que c'est vrai que si demain, vous avez moins de monde dans la rue qu'hier, avec, en plus, ajouté au fait qu'aujourd'hui, moins de lycées étaient bloqués qu'hier, le gouvernement va se dire « Ah, ça y est !» Peut-être qu'en étant dans un discours d'empathie, d'apaisement, on vous écoute, on va faire ce qu'on peut avec les moyens qu'on a, peut-être qu'ils pourront se dire qu'on amorce un début de décrue du mouvement lycéen. Mais évidemment, il faudra voir les chiffres et le déroulé demain, ça ce sera crucial.
0: C'est justement ce à quoi je voulais vous faire réagir. Vous parliez, Aurélie Herbemont, de mots, d'empathie, etc. Avec cette phrase qui est importante ce soir, Séverin Husson, les forces de l'ordre n'ont pas pour instruction d'affronter les lycéens, c'est ce que dit Sébastien Lecornu. On a eu aussi les mots de Laurent Nunez un peu plus tôt dans la journée qui explique que effectivement, oui, certes, il a dit qu'il n'y avait pas de limite dans le maintien de l'ordre, mais c'était plus pour lutter contre l'éventuelle passivité des forces de l'ordre, qu'il ne s'agissait pas du tout d'inciter à l'effort. Il y a vraiment cette volonté là, on a le sentiment de mettre un petit peu d'appuyer sur le frein quand même, y compris sur le maintien de l'ordre.
5: Heureusement quand même que les forces de l'ordre n'ont pas pour mission d'aller affronter les lycéens. Je pense qu'ils ne peuvent pas dire autre chose que ça. Les forces de l'ordre, la doctrine du maintien de l'ordre en France, elle a évolué en gros au début des années 2010, date à laquelle on a demandé aux forces de l'ordre d'aller au contact des manifestants. Auparavant, on était plutôt dans une stratégie d'éloignement, de repousser les manifestants des forces de l'ordre avec des gaz lacrymogènes ou des jets d'eau ou des choses comme ça. Depuis 2010, on voit ils vont au contact quand il y a des casseurs ou des bandes violentes. Pourquoi ? Parce qu'effectivement, il y a beaucoup de dégradations de magasins, de mobilier urbain, etc., qui se mêlent de la part de gens qui se mêlent aux manifestants. Donc, c'est là où les choses se sont... Depuis ce changement, en fait, de doctrine du maintien de l'ordre, les choses se sont progressivement envenimées parce que les bandes, les manifestants, les casseurs qui viennent sont de plus en plus violents et les policiers sont extrêmement armés avec des grenades notamment dont l'une a été interdite aujourd'hui, enfin hier. Il est à la fois dans cette difficulté de dire les forces de l'ordre ne vont pas au contact des lycéens et en même temps il voit bien qu'il y a des images qui choquent une partie de la population et il se sent la mission de faire respecter l'ordre.
0: Effectivement, pour préciser, grenade assourdissante donc, dont l'usage a été suspendu aujourd'hui, annonce du ministre de l'Intérieur, dans le cadre, précisons-le, dans le cadre de ce mouvement. Et je vous rappelle, pour être tout à fait complet, les mots de Laurent Nunez qui avait donc dit samedi, aucune consigne de retenue n'a été passée. Il s'en est expliqué cet après-midi devant l'Assemblée nationale en disant c'était plutôt un appel à ne pas être passif. Ça a évidemment aussi la manière dont répond le gouvernement sur cet aspect du maintien de l'ordre au mouvement, Bruno Cotteresse, aussi une importance fondamentale, notamment dans la manière dont le gouvernement peut tenir sur la durée.
3: Oui, c'est fondamental parce qu'on voit qu'effectivement tout ça produit des images. Il y a beaucoup de policiers qui ont été blessés, c'est toujours bien de le rappeler, mais ça a produit aussi des images de très jeunes Français, 14 ans, 15 ans, qui ont subi des dommages corporels extrêmement graves. Et donc tout le pays, d'une certaine manière, est à la fois peinés, choqués, s'interrogent, qu'est-ce qui se passe dans le pays, pourquoi, quelle situation conduit à ça. Donc je pense qu'effectivement, il faut toujours se servir des crises pour progresser. Mmh. Et s'il y a un progrès qui doit être fait, c'est bien effectivement celui de réfléchir à ces questions, qu'il y ait des premières mesures qui soient prises. Effectivement, l'annonce qui a été faite aujourd'hui, elle a un double vocation, effectivement, de cadrer davantage l'utilisation de cette arme, et puis aussi d'envoyer un message à l'opinion que l'exécutif comprend qu'il se passe quelque chose qui pose problème, et d'envoyer un message. Mais c'est vrai, de se servir de cette crise pour réfléchir à ça, de re-réfléchir à notre modèle national de maintien de l'ordre public. Il a été rappelé qu'effectivement, il y a eu un certain nombre d'évolutions qui sont faites, de se comparer à d'autres pays, peut-être aussi, c'est-à-dire comment d'autres pays s'y prennent quand ils font face à ce type de situation. Est-ce qu'ils ont les mêmes, est-ce que les policiers ont les mêmes équipements? Est-ce que le type de modèle de maintien de l'ordre public est le même? Voilà, je pense que ça serait pas mal qu'on soit amené avec des données objectivantes, qu'on soit amené à réfléchir à cette question.
0: On va passer à la deuxième partie de la locution ce soir de Sébastien Lecornu. Avant cela, Aurélie Herbemont, j'avais quand même une question à vous poser, très politique et j'allais dire presque de coulisses. On sait que Emmanuel Macron a vu Sébastien Lecornu et plusieurs ministres hier soir à l'Élysée. Est-ce que finalement, cette prise de parole du Premier ministre, elle n'était pas un peu contrainte aussi par la nécessité de parler?
4: Ce qui est sûr, c'est qu'effectivement Emmanuel Macron a vu donc Sébastien Lecornu hier, ainsi que Laurent Nunes et Édouard Geffray, donc les ministres les plus en pointe sur la colère lycéenne. Et que le président a un peu fait passer le message qu'il faudrait quand même pas oublier de faire preuve d'empathie dans cette crise, qu'on est face à des enfants, donc ce serait heureux de d'agir toujours évidemment avec la plus grande proportionnalité. Et puis ce qui est vrai aussi, c'est que Sébastien Lecornu réfléchissait quand même ces derniers jours à s'exprimer sur justement le carburant après l'annonce G7 d'Emmanuel Macron la semaine dernière. Donc là, ils ont un petit peu fait.
0: Alors
4: un
0: attendez, précision. On l'annonce G7, Emmanuel Macron, parce que la France préside le G7, a présidé un G7 la semaine dernière.
4: La semaine dernière, Emmanuel Macron a présidé un G7 en visio. Et donc, c'est là qu'a été actée la libération pour les 4 mois à venir de 100 millions de barils pour le G7, pour les 4 mois à venir. Et donc, il était question de faire le service après-vente et vraiment le focus sur la France, puisqu'il fallait notamment que la France déclare aujourd'hui à l'Agence internationale pour l'énergie qu'on allait libérer 10 millions de barils dans les prochains jours. Donc il y avait un petit peu ce mélange. Et puis c'est vrai que Sébastien Lecornu intervient assez rarement dans les médias. Je rappelle qu'il n'a pas fait d'interview audiovisuelle depuis en fait, qu'il avait démissionné du Lecornu 1. Donc ça nous ramène dans les premiers jours après la formation de son gouvernement. Ça fait plus d'un an, puisqu'en fait il fait une seule interview sur France 2 aux 20h. À ce moment-là, il n'est plus Premier ministre et dit que sa mission est terminée à Matignon. Il sera renommé quelques jours plus tard, mais depuis, il fait des interviews à la presse écrite, des allocutions, mais c'est toujours
0: extrêmement... Et des lettres, beaucoup de lettres.
4: Et des lettres aussi à ses ministres. Donc là, on lui a peut-être fait passer le message que ce serait pas mal de s'exprimer devant les Français autrement qu'à l'Assemblée pendant les questions au gouvernement.
0: D'un mot, et après c'est promis, on va parler de l'énergie, mais simplement sur cette presque aversion de Sébastien Lecornu à la communication. On a connu, et assez récemment, des premiers ministres qui parlaient beaucoup, beaucoup, beaucoup. À un moment donné, Bruno Cotterêts, la non-communication, en tout cas la communication discrète, doit peut-être se
3: trouver ses limites. Oui, c'est sûr qu'il y a différents styles. Il y a différents styles dans ce domaine-là. Effectivement, Sébastien Lecornu veut incarner un personnage qui est le personnage de ce que lui-même a appelé le moine soldat, c'est-à-dire celui qui a la tâche, qui travaille, qui n'est pas dans les effets de manche, etc. Donc c'est un style, effectivement, on ne va pas le refaire de ce point de vue-là. Je pense que ça correspond au personnage qu'il est et sans doute au personnage qu'il a voulu incarner dans l'espace public. Mais il y a des moments où, effectivement, la vocation numéro un du pouvoir, c'est de parler, de s'exprimer. Il l'a fait ce soir, heureusement. Il y a aussi la question du chef de l'État dans ce tableau et de la parole du chef de l'État.
0: Avec aussi, rappelons-le, peut-être Aurélie Herbemont ou Séverin Husson, mais le fait que les syndicats lycéens demandent à être reçus ce soir, ils demandent ce soir à être reçus, plus
4: pas
0: précisément,
4: reçu pas
0: forcément ce soir, mais par Sébastien Lecornu, voire certains disent on est prêt à aller jusqu'à l'Élysée. Est-ce qu'on a des informations sur la possibilité peut-être du Premier ministre de les recevoir, voire carrément Emmanuel Macron ?
4: Alors, pour l'instant, je vais être très honnête avec vous, non. Pour l'instant, les lycéens sont traités directement par le ministre de l'Éducation. Après, effectivement, c'est légitime qu'ils aient envie d'aller taper aux portes du dessus. Hein. Ça s'est déjà vu, par exemple, d'autres... Je ne vais pas appeler les lycéens une corporation parce que ce n'est pas le cas, mais parfois, ça arrive que ça remonte directement à Matignon. Par exemple, pour les agriculteurs, c'est déjà arrivé que ça remonte jusqu'à Matignon avec les ministres concernés. Après, c'est vrai qu'on a un ministre de l'Éducation, Édouard Geffray, qui n'est pas un ministre politique, c'est quelqu'un qui vient vraiment de l'Éducation nationale. Et donc, ils se disent peut-être qu'il faut aller frapper aux portes de son N+1, voire de son N+2. Mais à date, je n'ai pas d'informations sur des réunions de ce style.
0: En tout cas, parmi les informations de cette soirée, on en a parlé, on continue d'en parler, ce sont ces 10 millions de barils de gazole donc, qui seront libérés à l'échelle de la France, donc issus des stocks stratégiques, avec à la clé la promesse d'une baisse des prix du gazole de 12 à 18 centimes. Isabelle Raymond, est-ce qu'on comprend un peu mieux, là, un peu plus d'une heure et demie après l'allocution de Sébastien Lecornu, comment ça va se passer et comment ça va se faire et à quelle échéance ?
2: Alors, dans ce qu'on a compris, on a compris d'abord l'objectif de Sébastien Lecornu. Donc, son objectif, c'est que les distributeurs rachètent ces stocks stratégiques, qui coûtent donc moins cher, et qu'il le répercute à la pompe en faisant baisser le prix du gazole à la pompe de 12 à 18 centimes le litre. Mmh. Ça, c'est ce que nous a dit Sébastien Lecornu. Comment compte-t-il y parvenir ? Il va, en ce sens, recevoir dans les prochains jours les distributeurs à Matignon. Maintenant, une fois que cela est dit, les distributeurs, eux, se demandent bien comment ça va être possible. Est-ce qu'eux, ils vont y retrouver leurs petits ? Est-ce qu'ils ne vont pas perdre au change ? Et est-ce qu'en gros, le gouvernement ne va pas leur tordre le bras pour qu'ils baissent le prix à la pompe ?
0: C'est la question que j'allais vous poser. Est-ce qu'il est possible de forcer ? Parce qu'à chaque fois qu'on parle du prix de l'essence, on dit toujours « oui, mais c'est le marché qui décide, ça se fait à l'échelle mondiale quasiment, etc. » Est-ce que là, Sébastien Lecornu peut
2: effectivement, il a
0: forcer
2: quand même,
0: la main ?
2: Il a quand même un instrument qui est « il y a plus de stocks sur le marché, forcément, les prix baissent ». Les prix baissent. Voilà. Et si les distributeurs achètent ces stocks, ils vont le répercuter à la pompe, sachant que c'est à peu près la moitié du prix à la pompe, le gazole. Maintenant, les distributeurs, ils ont écouté, comme nous, Sébastien Lecornu ce soir, ils ont entendu qu'ils allaient être reçus et ils vont essayer de comprendre un peu quel va être le mécanisme.
0: Ce qu'on vous dit, sans trahir de secret, Isabelle Raymond, ce qu'on vous dit ce soir, du côté des distributeurs, c'est que tout n'est pas clair.
2: C'est que tout n'est pas clair et qu'ils sont sûrs qu'ils ne vont pas perdre au change et ils sont ravis d'apprendre que le gouvernement, en plus, dit que la baisse à la pompe, elle sera effective à partir du 1er novembre. Ils sont contents de savoir qu'ils
0: Information que nous a donnée Aurélie Herbemont, effectivement.
2: Aurélie Herbemont tout à l'heure. Bon, voilà, ils sont contents de l'apprendre. Maintenant, ils veulent savoir exactement comment ça va se passer et si concrètement, eux ne vont pas perdre au change.
0: C'est vrai, ils sont la facilité, entre guillemets, là encore, pour pas dépenser d'argent, mais en même temps pour quand même apporter une solution, c'est d'aller voir vers les distributeurs, probablement.
5: Et oui, mais les distributeurs, on verra comment ça va se passer, mais ils ont la liberté de fixer les prix qu'ils souhaitent. Donc, est-ce que, de quelle façon le gouvernement va-t-il s'y prendre pour aboutir à ces 12 à 18 centimes de baisse, c'est effectivement toute la question à laquelle on espère avoir des réponses dans les heures ou les jours qui viennent. Après, il faut rappeler que cette mesure concerne le gazole, voilà, et pas l'essence, qui certes est avec un prix moins élevé, mais qui a quand même bien augmenté aussi depuis le début de la crise d'Hormuz.
0: Et je vous donne cette réaction, là encore, cette réaction de Marine Le Pen à France Info. Effectivement, Aurélie Herbemont, Sébastien Lecornu annonce la mobilisation des stocks stratégique, c'est exactement ce que le RN expliquait déjà au mois de mars.
4: Et oui, donc Marine Le Pen considère que mieux vaut tard que jamais, mais que de temps perdu. Évidemment, les oppositions vont pas forcément applaudir. On le voit depuis la fin de l'allocution du Premier ministre. Les oppositions ne vont pas applaudir tout ce qui a été dit ce soir par Sébastien Lecornu. Certains vont dire que c'est insuffisant, certains vont dire que c'est trop tard, certains vont dire qu'il fallait les écouter avant. De toute façon, Sébastien Lecornu. Alors si, à la fin, sur le budget, il s'adresse aux oppositions, mais le reste, c'était essentiellement pour prendre à témoin les Français des crises en cours. Donc, évidemment que le RN a beau jeu ce soir de dire on l'avait proposé, on nous avait
0: rayonné
4: quasiment. Mais ce soir, ce qui était intéressant à noter aussi, c'est que l'objectif du gouvernement, c'était d'annoncer une bonne nouvelle aux Français sur le carburant, mais une bonne nouvelle qui ne coûte absolument rien au budget de l'État, puisque le budget de l'État a des petits problèmes financiers. Et c'est intéressant parce que quand Emmanuel Macron avait pris la parole il y a 15 jours maintenant, il avait dit que l'objectif était de faire baisser les prix avant de baisser les taxes. Sébastien Lecornu a redit ce soir que baisser les taxes, c'était pas du tout possible dans l'état des finances publiques. Donc, ils essayent de trouver d'autres moyens pour que ça baisse, espérant que ça baisse via les négociations qui vont commencer avec les distributeurs.
0: Voilà, comme d'habitude, ils finissent par mettre en œuvre nos propositions après les avoir ridiculisées. Ça, c'est ce que dit donc ce soir Marine Le Pen à notre collègue du service politique de France Info, Pierrick Bonneau. Autre annonce sur l'énergie de Sébastien Lecornu, elle concerne les prix de l'électricité. Écoutons le Premier ministre.
1: C'est d'ailleurs pour ne pas subir les crises décidées à l'autre bout du monde, qui sont durables, on le sait, que nous avons lancé le plan d'électrification. Je veux vous dire que le gouvernement se fixe un objectif concret et ferme. Le prix de l'électricité ne doit pas augmenter cet hiver. Nous prendrons donc les décisions nécessaires pour le tenir. J'y reviendrai prochainement et je demande par ailleurs à EDF de mobiliser au maximum ses capacités de production dans le respect des exigences de sûreté.
0: Alors, Isabelle Raymond, comment peut-on faire pour que le prix n'augmente pas ? Est-ce qu'on claque dans les doigts et ça se fait comme ça ?
2: Alors, le prix de l'électricité vient d'augmenter. Hein. Il a augmenté de 2,5%. Les tarifs réglementés ont augmenté de 2,5% au 1er août, ce qui représente en gros une hausse de 30 euros pour un foyer sur l'année. La prochaine hausse des tarifs réglementés, c'est au 1er février. Donc, ce qu'on comprend dans ce que dit Sébastien Lecornu, c'est que le gouvernement va faire en sorte, ne va pas demander de hausse, en tout cas, du tarif réglementé, donc cet hiver, donc au 1er février. C'est ce qu'on comprend, que après, enfin, le gouvernement va tenter de faire en sorte qu'il n'y ait pas de hausse, notamment via des hausses de taxes, au 1er février, des tarifs réglementés, puisqu'il parle de cet hiver.
0: Donc c'est faisable théoriquement.
2: Théoriquement, c'est faisable.
0: Bon, en tout cas, on attend que Sébastien Lecornu nous...
2: Mais c'est le 1er février, c'est dans très très longtemps.
0: Nous en dise plus. Effectivement, peut-être un mot, et après on va parler du budget quand même pour terminer, peut-être un mot, Aurélie Herbeumont, Bruno Cotterêts, sur l'impression qu'il peut y avoir d'une forme d'écran de fumée. On parle d'autres crises sociales pour oublier qu'il y a une crise qui était encore dans une phase très aiguë, il n'y a pas forcément si longtemps que ça, Bruno Cotterêts. Alors peut-être que c'est une analyse injuste, hein, mais...
3: Oui, les gouvernements, face à des crises, effectivement, essayent d'utiliser des arguments de communication. Parmi ces arguments de communication, il y a effectivement des annonces en disant qu'elles vont arriver. Donc là, on a deux dates qui ont été données par le Premier ministre, la fin octobre, le 12 novembre. Et on voit que ça permet effectivement, non pas peut-être un écran de fumée, mais en tout cas, ça permet de voir venir,
0: de
3: donner un horizon à ceux qui, dès ce soir, posent des questions beaucoup plus précises. Donc ça permet de fixer un horizon, ça lui permet aussi sans doute de mettre en place une série de réunions, de montrer qu'il agit. Donc de ce point de vue-là, c'est vrai que c'est une stratégie de gestion de l'opinion et de gestion au fond de la crise qui est assez classique. Assez classique. Voilà. Alors après, évidemment, on ne peut pas tenir longtemps comme ça. C'est-à-dire, effectivement, avant le 12 août,
0: le 12 novembre.
3: Le 12 novembre, effectivement, le Premier ministre va quand même faire face, notamment dans le débat parlementaire, à beaucoup de questions extrêmement précises. Et il ne va pas pouvoir comme ça tenir très longtemps sur on va en parler, on va en discuter.
0: Alors justement, le débat parlementaire sur le budget qui a commencé d'ores et déjà à être étudié en commission à l'Assemblée nationale, écoutons là encore ce qu'en a dit ce soir Sébastien Lecornu.
1: Notre engagement est de ramener le déficit public à 5% en 2027. Je le dis avec gravité, pas davantage. La cible initiale est de 4,8 et nous l'avons portée à 5 pour les besoins de notre défense nationale. Les moyens d'atteindre cet objectif seront discutés. Et c'est naturel. Mais nous devons redresser le déficit. Les Français, nos partenaires, mais aussi celles et ceux qui nous prêtent sur les marchés, doivent savoir que cet engagement sera tenu.
0: Voilà, peut-être Isabelle Raymond, il y a là encore une fois de plus l'idée de Sébastien Lecornu, parce qu'on parle de politique intérieure, mais aussi de rassurer peut-être à l'extérieur quand même une fois encore.
2: Sachant qu'il y a sachant qu'en plus il y a, je ne sais plus laquelle, je crois
0: Moody's.
2: Que c'est Moody's, voilà, merci, qui va s'exprimer le 23 octobre. Et on voit que ça fait un bout de temps.
0: L'agence de notation, pardonnez-moi, pour préciser.
2: L'agence de notation Moody's va s'exprimer sur la
0: dette. Sur la note française.
2: Sur la dette française. Le 23 octobre. Et ça fait un bout de temps que la note de la France n'a pas été dégradée, notamment grâce à la stabilité politique qu'incarne Sébastien Lecornu. C'est précisé à chaque fois. Donc, il faut faire en sorte que la note ne soit pas dégradée et que la France n'emprunte pas de plus en plus cher. Parce que c'est ça aussi l'éléphant au milieu de la pièce. C'est la crise financière qui se profile avec la France qui emprunte toujours plus cher. On est à quasiment 5% aujourd'hui pour des prêts à 10 ans. Donc, effectivement, ça existe. Et donc, il le dit, je le dis avec gravité. Mmh. Il y a ce budget qu'il faut adopter avec un objectif de déficit à 5%. C'est pourquoi il faut faire des efforts et c'est pourquoi ce soir, nous n'avons pas de mesures nouvelles
0: aussi,
2: de dépenses.
0: Effectivement, un mot, c'est vrai, Husson.
5: Les 5%, c'est important. C'est-à-dire que quand on se projette 10 ans en arrière, en 2016, on empruntait à 0,5%. Mmh. Là, les emprunts à 10 ans qu'on renouvelle, qu'on reprend, on les emprunte à 5%. Ça veut dire à 0,5%, un emprunt d'un milliard nous coûtait en charge de la dette 5 millions d'euros par an. Aujourd'hui, ça nous coûte 50 millions d'euros par an. Donc évidemment, l'effet boule de neige est vertigineux.
0: Avec peut-être Aurélie Arbemont, allez, pour, j'allais dire presque pour l'anecdote, ce soir, Michel Barnier, l'ancien Premier ministre, qui appelle Sébastien Lecornu à accepter le risque de la censure et pourquoi pas à faire passer le budget par ordonnance s'il le faut.
4: Alors ça, les ordonnances, c'est un système qui n'a jamais été testé pour le budget, mais effectivement, on entend beaucoup de voix dans les parlementaires du socle commun, comme l'appelait Michel Barnier à l'époque. Il faut aller aux ordonnances parce que si jamais le Premier ministre était censuré, le budget passé par ordonnance, lui, demeurerait. Donc, il préfère sacrifier éventuellement un Premier ministre, mais permettre d'avoir un budget. Et ce mot, ce soir, quand même, de Sébastien Lecornu, jusqu'ici, il jouait sur la carte de la responsabilité pour les parlementaires. Ce soir, il dit, c'est une question de patriotisme.
0: Merci beaucoup à tous les quatre d'être venus nous éclairer ce soir sur cette prise de parole de Sébastien Lecornu. Aurélie Arbemont, chef adjointe du service politique de France Info. Isabelle Raymond, chef du service économie et sociale à France Info. Bruno Cotresse, chercheur CNRS, Cevipof, enseignant à Sciences Po, et Séverin Husson, directeur adjoint de la rédaction de La Croix, à la une demain de votre journal.
5: Un formidable reportage auprès d'une famille qui raconte la transition en marche, une famille rurale qui se chauffe au fioul et qui a besoin de sa voiture et qui raconte cette transition énergétique.
0: À lire donc effectivement dans La Croix. Restez sur France Info, très bonne soirée.
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0: Et il est l'heure à présent et jusqu'à minuit, alors que nos informés nous disent merci de souhaiter la bienvenue à Julien Langlais. Bonsoir Julien.
8: Tout le monde vous dit merci. Merci Adrien et merci aux informés de France Info. De retour demain 19h30, 20h30. Nous sommes en effet ensemble jusqu'à minuit. Merci d'être fidèle à France Info. Il est donc 20h30.
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8: Et c'est l'heure de retrouver Emmanuel Langlois.
9: Dans une allocution d'un quart d'heure prononcée depuis Matignon ce soir, Sébastien Lecornu annonce une série de mesures pour faire face aux différentes crises qui sévissent dans le pays. Sur le sujet des carburants, le Premier ministre annonce par exemple la libération de 10 millions de barils, ce qui doit permettre selon lui de faire baisser les tarifs à la pompe.
10: Nous mettrons donc 10 millions de barils de gazole issus de nos stocks à la disposition des distributeurs en France. Je signerai prochainement le décret permettant cette opération, prévue pour durer 3 mois. Nous allons les utiliser de manière nouvelle pour agir sur les prix. Le gazole concerné a été acheté avant la flambée des cours. Il sera mis à disposition au prix de revient de ces stocks, ce qui permet mécaniquement de baisser les prix à la pompe dans un ordre de grandeur évalué entre 12 et 18 centimes par litre de gazole. Je réunirai à Matignon l'ensemble des distributeurs pour y travailler dans les tout prochains jours. Cette baisse bénéficiera à toutes celles et ceux qui achètent du gazole et s'ajoutera évidemment aux aides existantes.
9: Sébastien Lecornu, ce soir, après un dérapage à 5,4% cette année, le chef du gouvernement réaffirme également vouloir ramener le déficit à 5% du PIB l'an prochain. Le Premier ministre qui demande aussi à EDF de mobiliser au maximum ses capacités de production pour que le prix de l'électricité n'augmente pas cet hiver. Et puis à la veille d'une nouvelle journée d'action prévue demain pour réclamer davantage de moyens pour l'éducation, Sébastien Lecornu a rappelé que les forces de l'ordre n'avaient pas pour instruction d'affronter les lycéens, ajoutant que les premières décisions du gouvernement seront présentées à la fin du mois. À Marseille, un lycéen de 17 ans s'est lui fait ouvrir le crâne par un coup de matraque. C'était ce matin devant le lycée Marie Curie dans le 5e arrondissement. Alors qu'une centaine d'élèves étaient en train de bloquer l'entrée et la rue accompagnés de leurs professeurs, eh bien les CRS sont chargés pour disperser avec force le rassemblement. Mathilde Vinceneux pour France Info a recueilli le témoignage du jeune homme blessé qui a été emmené aux urgences.
11: Enzo vient de sortir de l'hôpital et ses cheveux sont encore tachés de sang. Élève en terminale au lycée Marie Curie, il raconte qu'il bloquait l'entrée dans le calme ce matin quand les CRS sont arrivés.
12: On était juste assis, on mettait pas le feu, on était tranquille en fait. Il y avait même les profs avec nous et ils ont commencé à nous charger, à nous mettre des coups de bouclier et tout. Du coup, j'ai commencé à me lever pour reculer et d'un coup, il y a un CRS qui m'attrape. Il y en a un autre qui arrive par derrière et qui met un coup de matraque dans la tête. Très très fort, bon, le bruit il a résonné et tout. Et du coup, ils se mettent à plusieurs sur moi, ils me jettent par terre et ils me frappent. Et après, il y a des gens du lycée qui avaient démarché et du coup ils l'ont retiré dessus pendant qu'ils étaient en train de me frapper et du coup ils m'ont relâché, ils m'ont dit ouais dégagez, enfin cassez-vous il m'a dit.
11: Une vidéo filmée par des élèves paniqués montre le coup de matraque. Sur les images, Enzo a le visage dissimulé pour se protéger des gaz lacrymogènes, dit-il. La préfecture de police indique que les CRS ont effectué plusieurs sommations pour que les manifestants se dispersent, car le blocage de la voie publique représentait un danger. Elle précise aussi que les forces de l'ordre ont bien été visées par des tirs de mortier et que 5 CRS ont été légèrement blessés au cours de l'intervention. Enzo, lui, a été emmené aux urgences par les marins-pompiers.
12: J'ai 6 points de suture sur la tête. Je pense pas qu'on a besoin d'en arriver à là, qu'on est mineurs et qui veulent juste être écoutés.
11: Enzo assure qu'il va porter plainte.
9: Au reportage de Mathilde Vinceneux, le parquet de Marseille annonce ce soir qu'une enquête a été ouverte pour violence volontaire. Peine alourdie en appel dans le procès des attentats de Trèbes et Carcassonne dans l'Aude. C'était en 2018. Les deux accusés, en l'occurrence la petite amie de l'assaillant et celui qui avait accompagné l'agresseur à acheter un couteau, eh bien sont condamnés respectivement à 10 et 12 ans de détention. Ces attentats avaient fait 4 morts, dont le gendarme Arnaud Beltrame. À l'étranger, ces nouvelles frappes russes contre l'Ukraine. Elles ont fait au moins 26 morts selon le dernier bilan des autorités ukrainiennes. Parmi les victimes, une vingtaine se trouvaient dans le même immeuble éventré par un missile à Priluki dans le nord de l'Ukraine. Et puis Cocorico, le prix Nobel de chimie décerné aux Français Henri Kagan et au Japonais Ken Sosuai. Tous les deux sont récompensés pour une découverte clé dans la fabrication de médicaments.
8: Merci beaucoup Emmanuel Langlois. Ce 20h30 minuit sera entièrement consacré à l'allocution du Premier ministre, allocution multicrise ce soir pour essayer de calmer le jeu, d'apaiser le pays. Y parviendra-t-il ? On va essayer d'apporter des réponses à ces questions avec les équipes de France Info, bien sûr, mobilisées ce soir et nos différents invités politiques, économiques, et ce donc jusqu'à minuit.
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8: Et avant d'accueillir un membre du syndicat Renouveau lycéen, puisqu'il a été bien sûr question de cette crise d'une partie de la jeunesse ce soir dans l'allocution du Premier ministre Sébastien Lecornu, nous allons évoquer avec vous Isabelle Raymond, chef du service éco de France Info, le prix de l'essence, parce que dans cette allocution multicrise, je le disais il y a un instant, le Premier ministre essaye de peut-être d'apaiser le pays, de le calmer, parce qu'il y a beaucoup de tensions en ce moment. Et il y a en effet depuis plusieurs semaines, voire depuis plusieurs mois, cette crise des carburants en raison évidemment de la guerre au Moyen-Orient. Et là, une annonce, peut-être la seule finalement
2: tout à fait,
8: du Premier
2: ministre.
8: C'est la
2: seule annonce de ce soir.
8: Ce soir,
2: vous avez tout à fait raison.
8: Cette baisse des prix à la pompe.
2: Oui, alors, je vais vous expliquer ce qu'annonce déjà Sébastien Lecornu. Il confirme la libération d'une partie des stocks stratégique, donc ça avait été annoncé par Emmanuel Macron la semaine dernière, donc 10 millions de barils de gazole libérés sur 3 mois. Donc ça, c'est la confirmation donc, faite par Sébastien Lecornu ce soir. Comment est-ce que la libération des stocks stratégiques peut avoir un effet à la pompe? C'est ce que nous a expliqué le Premier ministre. Il espère qu'il y aura une baisse de 12 à 18 centimes par litre de gazole d'ici le 1er novembre, a précisé Matignon au service politique de France Info. Donc il espère cette baisse à la pompe au 1er novembre. Comment va-t-il faire? Il vend en fait ses stocks stratégiques aux distributeurs et il espère que les distributeurs vont répercuter les prix à la pompe. Et donc ce que dit aussi Sébastien Lecornu, c'est qu'il va rassembler les distributeurs dans les prochains jours autour de la table à Matignon pour leur expliquer le mécanisme et faire en sorte qu'ils achètent donc ces stocks et qu'ils répercutent les prix à la pompe.
8: C'est considérable tout de même, 12 à 18 centimes dans ce contexte de crise du pouvoir d'achat. Ça peut représenter une petite bouffée d'oxygène pour les ménages.
2: Exactement, pour ceux donc qui roulent au gazole, c'est à eux qu'il s'adresse aujourd'hui puisqu'il l'a redit, il n'y aura pas de baisse de taxes, il n'y aura pas d'aide généralisée. Donc ce coup de pouce-là, il s'ajoute aux dispositifs, notamment grands rouleurs ou en direction des professionnels qui ont déjà été annoncés. Donc maintenant, reste à voir comment la libération de ces stocks stratégiques qui, d'après nos calculs, représentent à peu près 15 jours de consommation de gazole, comment ça va se répercuter à la pompe, comment les distributeurs vont faire en sorte de le répercuter à la pompe d'ici le 1er novembre. C'est en tout cas le souhait du gouvernement exprimé ce soir.
8: Il a aussi évoqué, Isabelle Raymond, puisqu'on parle du pouvoir d'achat, les prix de l'électricité, il a aussi évoquer les agriculteurs.
2: Oui, alors sur le prix de l'électricité, il dit que son objectif, c'est que le prix de l'électricité n'augmente pas cet hiver. Alors pour rappel, les prix de l'électricité, en tout cas les tarifs réglementés de l'électricité, ont augmenté de 2,5% au 1er août. Ça représente en gros une hausse de 26% par an pour un ménage qui est au tarif réglementé, au tarif bleu. Et la prochaine hausse des tarifs réglementés, elle est au 1er février. Et là, ce que nous dit Sébastien Lecornu, c'est qu'il espère qu'il n'y aura pas de hausse du tarif réglementé du gaz, de l'électricité au 1er février. Et donc, en gros, que le gouvernement ne va pas demander de hausse de taxes. Après, le 1er février, c'est extrêmement loin. Il peut y avoir de l'inflation d'ici là, mais en tout cas, à ce stade, c'est l'annonce, le souhait, en tout cas exprimé ce soir par le chef du gouvernement.
8: Et puis des annonces attendues du côté des agriculteurs. Demain, à l'occasion du salon de l'élevage à Cournon-d'Auvergne, où se rendra Annie Genevard, la ministre de l'Agriculture. Elle doit leur faire des annonces, on en parlera d'ailleurs ce soir avec Hervé Lapisse, secrétaire général du syndicat agricole de la FNSEA. Pour conclure, Isabelle Raymond, on a l'impression que le gouvernement n'actionne pas beaucoup de levier parce qu'en fait il n'en a pas beaucoup, il n'a pas de marge de manœuvre budgétaire et on a l'impression que du coup il fait pression d'une certaine manière, hein, je ne sais pas, peut-être que je dis des bêtises, mais sur les distributeurs pour le carburant, sur EDF à venir bientôt pour le prix de l'électricité, quel est un petit peu votre point de vue sur cette question? Et il repousse aussi les annonces pour les lycéens à la fin du mois
2: d'octobre, sachant que les vacances scolaires seront passées par là. Donc on peut aussi imaginer qu'il espère un essoufflement du mouvement. Est-ce qu'il reverra le jour après les vacances scolaires? En tout cas, on peut se poser la question. Mais effectivement, il y a très peu d'annonces ce soir parce que parce qu'il n'y a pas d'argent. Et c'est vrai qu'il conclut, en fait, il justifie l'absence d'annonces, de mesures financières par la nécessité de faire voter un budget. Il le dit d'ailleurs, je le dis avec gravité, il faut adopter un budget. Le budget sera présenté dans l'hémicycle à l'Assemblée nationale à partir de mardi prochain. Il appelle les parlementaires au patriotisme, c'est le mot qu'utilise Sébastien Lecornu, et il fixe et il rappelle les objectifs, un déficit à 5% et un effort de redressement, c'est le mot qu'il utilise, de 54 milliards d'euros. Donc il dit il n'y a pas de mesure ce soir, pas de mesure financière, parce qu'il y a un effort de redressement auquel nous devons tous participer. Il n'y a pas d'argent dans les caisses, donc il n'y a pas d'argent pour les lycéens, il n'y a pas d'argent, plus d'argent pour les carburants, et vous avez raison, c'est en fait, ils renvoient la balle aux distributeurs en leur disant, bon voilà, on va libérer les stocks stratégiques, mais ce que nous dit Sébastien Lecornu ce soir, c'est il n'y a pas d'annonce financière parce que la priorité des priorités, c'est de faire voter un budget de redressement, sachant que la prochaine crise qui nous attend, qui nous pend au nez, c'est une crise de la dette, une crise financière, sachant que la France emprunte toujours plus cher, avec la charge de la dette quand même, donc juste qu'on rembourse hein, comme intérêt, qui va devenir le premier poste de dépense de l'État l'année prochaine, 91 milliards d'euros devant celui de l'éducation nationale.
8: Ouais, donc c'est tout à fait considérable. Merci beaucoup. Isabelle Raymond, chef du service éco de France Info. Et on évoquait justement ces annonces reportées à la fin du mois sur cette crise de la jeunesse, des lycéens, mais aussi des étudiants. On va en parler avec Bilal Argissi, membre du syndicat lycéen, le renouveau lycéen. Avant cela, on va écouter un extrait de l'allocution du Premier ministre, justement sur ce report des annonces à la fin du mois.
1: Les premières décisions du gouvernement seront présentées à la fin du mois d'octobre. Et bien sûr, il y a la question des moyens. Le budget pour l'année prochaine, 2027, porte les crédits de l'éducation nationale à 64 milliards d'euros, avec une nouvelle hausse de 1,2 milliard d'euros par rapport à l'année dernière. C'est un des rares ministères, d'ailleurs, qui voit ses crédits augmenter. Et cette augmentation devra permettre de financer les priorités des lycéens, pas que. Et le budget de l'éducation nationale sera d'ailleurs discuté à l'Assemblée nationale le 12 novembre prochain. Cela nous laisse donc un mois pour traduire les contributions et les propositions des lycéens en amendements sur lesquels les députés et les sénateurs devront s'entendre.
8: Le Premier ministre Sébastien Lecornu. Bonsoir Bilal Argissi, vous êtes membre du renouveau lycéen. Est-ce que, selon vous, le Premier ministre essaie de gagner du temps ?
13: Bonsoir à vous. Oui, en effet, oui, le Premier ministre gagne du temps hein, sur ce point-là. Nous, ce qu'on voit, c'est qu'il essaie de gagner du temps jusqu'aux vacances scolaires. Donc, il est vraiment en train de justement d'étouffer ce mouvement et d'aujourd'hui dire qu'il y a des choses qui vont être mises en place, mais pour le moment, il n'y a pas de réelle réponse.
8: Vous êtes déçu ou est-ce que vous attendiez à autre chose ?
13: Non, sincèrement, on est déçus, mais on s'attendait à ce discours-là. Hein. Écoutez, quand on passe que uniquement 6 minutes pour parler du mouvement lycéen, alors que ce mouvement lycéen, il est sur le territoire national et il prend de l'ampleur, moi, je trouve ça sincèrement honteux aujourd'hui.
8: Qu'est-ce qui remonte du terrain ? On sait qu'une nouvelle journée d'action est prévue ce jeudi. Est-ce que la mobilisation, selon vous, va s'amplifier ou alors le mouvement va lentement s'essouffler ?
13: Écoutez, c'est ce qu'ils cherchent hein, de leur part du gouvernement, c'est d'étouffer ce mouvement-là. Nous, de notre côté, je sais que les lycéens et lycéennes qui sont engagés resteront engagés et essayeront de faire perdurer ce mouvement-là sur la durée. Après, c'est ce que le gouvernement cherche encore une fois, hein, c'est d'étouffer ce mouvement-là. Mais nous, de notre côté, on restera engagés. Et s'il faut bloquer nos établissements, ben, on le fera jusqu'à qu'on nous entende.
8: Est-ce que vous allez être reçu prochainement, votre syndicat, votre organisation, comme les autres ?
13: Notre syndicat a déjà été reçu par le ministre récemment. Moi, de mon côté, avec mon établissement, on va être reçu demain par le rectorat. Donc, ça permettra de faire avancer les choses au niveau de mon établissement scolaire, donc lycée Collier du Haut à Saint-Denis. Mais voilà, bon, c'est la réponse qu'on a eue, hein, le dialogue avec une autorité de la communauté éducative.
8: Et dans ce genre de réunion, qu'est-ce que vous demandez ? Qu'est-ce qu'on vous répond ?
13: Bah écoutez, dans ce genre de réunion, nous, ce qu'on demande, c'est nos revendications. Déjà qu'il y a eu une forme de réponse, hein, le dialogue, hein, nous inviter d'accepter de nous recevoir, c'est déjà une forme de réponse et d'être dans une démarche aussi d'avancement et de vouloir travailler ensemble pour résoudre un peu les problèmes actuels. Donc écoutez, aujourd'hui, oui, certes, nous, on va aborder, mettre sur la table les sujets qui sont présents dans notre établissement scolaire et puis ensuite, après avoir les réponses des autorités de la communauté éducative et ensuite voir comment on peut travailler sur la durée. C'est ce qu'on cherche, nous, c'est vraiment pas juste des réponses dans le vide, mais vraiment un travail sur la durée.
8: Donc le compte n'y est pas et le mouvement va se poursuivre.
13: C'est ça, oui. C'est ce qu'on espère.
8: Merci beaucoup, Bilal Argissi, d'avoir répondu à nos questions. Membre du Renouveau lycéen, l'une des nombreuses organisations donc de lycéens qui participe évidemment à ce mouvement depuis plusieurs jours maintenant.
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8: 20h47, Paul Lonsin-Spinelli pour l'essentiel. Et à la une ce soir, le prêt à la pompe qui va bientôt baisser de 12 à 18 centimes par litre, selon le Premier ministre, par litre de carburant.
16: Oui, grâce à la mise à disposition des distributeurs de 10 millions de barils issus de stocks stratégiques, d'après Sébastien Lecornu. Attendu aussi sur le sujet des lycées, le Premier ministre n'a fait aucune nouvelle annonce et répété que les mesures du gouvernement seront dévoilées à la fin du mois. Deux frères ont été interpellés dans le Nord hier, soupçonnés d'être les administrateurs de sites vendant des photos intimes volées à des femmes. Plus de 17 000 femmes à travers le monde sont concernées, selon le parquet de Paris, dont certaines mineures. Une vingtaine de victimes ont été recensées en France. La retraitée expulsée de son appartement en Espagne à l'origine du mouvement de protestation sur le logement est décédée, annonce un syndicat de locataires ce soir. Face à la crise, le Premier ministre espagnol Pedro Sanchez avait annoncé des élections législatives anticipées pour fin novembre. Et puis Clarisse Agbegnénou est passée complètement à côté aujourd'hui aux mondiaux de judo de Bakou. La Française a échoué en quart de finale en moins de 63 kilos et ne décroche donc pas de 7e titre international.
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8: Le Premier ministre Sébastien Lecornu a donc prononcé une allocution avec peu d'annonces à l'arrivée, à l'exception de cette baisse prochaine des prix à la pompe de 12 à 18 centimes par litre de gazole. Peu de réponses au mouvement des lycéens, à la crise de la jeunesse. Le Premier ministre a repoussé des annonces à la fin du mois. Écoutez les réactions politiques à cette allocution du Premier ministre avec Élie Abergel.
17: D'abord, sur les lycées, Sébastien Lecornu dit que le temps du dialogue continue. Hors sujet, balaye la députée PS Aïda Adizadeh.
18: L'erreur que commet le gouvernement, c'est de ramener la révolte des lycéens à un problème de démocratie lycéenne.
17: Selon elle, l'urgence est ailleurs.
18: Ce mouvement-là, c'est un mouvement qui dénonce des conditions de travail qui ne sont plus acceptables. Des conditions de travail pour les élèves et du coup aussi pour les enseignants.
17: Autre crise abordée par Sébastien Lecornu, les prix du carburant. Le chef du gouvernement annonce mettre à la disposition des distributeurs 10 millions de barils des stocks stratégiques du pays. Objectif, faire baisser le prix du litre de gazole jusqu'à 18 centimes d'euros. Demi-mesure pour la députée LFI Aurélie Trouvé.
19: Je le dis, il n'y a qu'une seule mesure efficace aujourd'hui qui ne coûte rien aux contribuables. C'est bien le blocage des prix et des marges.
17: Le RN, en revanche, se réjouit de cette annonce. Le député Philippe Ballard.
20: C'est une bonne chose. Très bien, parce qu'on l'avait réclamé.
17: Comme d'habitude, ils finissent par mettre en œuvre nos propositions après les avoir ridiculisées, réagit Marine Le Pen auprès de France Info. Par ailleurs, sur ce sujet, la candidate à l'élection présidentielle défend aussi la baisse de la TVA sur tous les carburants de 20% à 5,5%.
8: Elia Bergel du service politique de France Info. Et puis au cours de cette allocution, Sébastien Lecornu a évoqué la situation financière du pays et a rappelé la nécessité de voter un budget.
1: Le budget que nous proposons porte donc un effort de redressement précis de 54 milliards d'euros. Pour l'activité, l'emploi et le pouvoir d'achat, nous avons fait le choix de la stabilité fiscale. Cela suppose donc que l'État montre l'exemple. Il s'impose par-delà même l'objectif le plus strict et le plus exigeant depuis de nombreuses années, en général une ambition en début de quinquennat avec une majorité. Si nous le faisons, c'est parce que prendre ces décisions aujourd'hui en répartissant l'effort équitablement permettra d'éviter des décisions beaucoup plus brutales demain. Adopter un budget après la présidentielle prolongerait l'incertitude jusqu'à l'automne prochain, bloquerait des investissements et fragiliserait considérablement le pays. Cela le rendrait vulnérable. Je suis donc convaincu que le Parlement permettra à la France d'avoir un budget. L'opposition a le droit de contester. Le texte peut être évidemment discuté, amendé, modifié, ligne à ligne s'il le faut. Mais c'est la responsabilité du Parlement, sa première des responsabilités, que de donner un budget au pays.
8: Le Premier ministre Sébastien Lecornu, Jean-René Cazeneuve est avec nous. Bonsoir, vous êtes député Ensemble pour la République du Gers. Vous êtes aussi membre de la Commission des Finances. Pourquoi, selon vous, le Premier ministre a-t-il tant insisté ? Pourquoi il faut absolument, coûte que coûte, et peut-être pas coûte que coûte d'ailleurs, un budget à la France ?
3: Un budget parce que nous empruntons aujourd'hui sur le marché à 5%. Donc chaque emprunt nous coûte extrêmement cher, pèse sur notre déficit, nous empêche d'investir sur l'éducation, d'investir sur la transition écologique. Donc il faut absolument réduire ces taux qui pèsent sur notre pays. Et pour cela, il faut montrer une trajectoire de réduction de notre déficit. Donc oui, il faut un budget pour notre pays, autrement on pourrait avoir une crise de la dette.

0: quelques mois de l'élection présidentielle, ce serait ridicule, il n'y a pas d'autre mot, irresponsable de la part des oppositions que de voter la censure. La censure pourquoi ? Pour mettre un autre Premier ministre, pour mettre je ne sais qui à trois mois des élections, pour ne pas avoir de budget et créer une crise économique pour notre pays dont tous les Français souffriraient. Non, franchement, ça n'a pas de sens. Donc moi, je crois effectivement que les oppositions ne doivent pas censurer ce gouvernement, on doit modifier ce budget, bien évidemment.
1: Mais le modifier,
0: c'est un budget pour 6 mois. Oui.
1: Le modifier, ça veut dire quoi ? Ça veut dire accepter des amendements, ce qui suppose, a priori, des dépenses supplémentaires, et c'est ce à quoi, j'imagine, fait allusion Michel Barnier, c'est-à-dire faire de nouvelles concessions, à l'instar de la suspension de la réforme des retraites, accordé aux socialistes lors du précédent budget, et donc des déficits qui s'aggravent.
0: On ne peut plus le faire et il ne faut pas le faire. Et une bonne raison de ne pas y retourner. Pourquoi ? Parce que chacun voit que la dynamique démographique fait que notre déficit des retraites augmente. Et ceux qui nous ont demandé il y a un an de suspendre la réforme des retraites, nous accuse aujourd'hui d'avoir aggravé le déficit. Donc ouais, ça ne tient pas la route. Non, il faut absolument tenir notre objectif de 5%. Mais les abonnements peuvent permettre d'avoir quelques recettes supplémentaires, quelques dépenses supplémentaires. Il faut que tout cela s'équilibre. Mais le Premier ministre a répété, moi je suis de toute façon sur cette ligne d'une gestion rigoureuse de nos finances publiques, il ne faut pas dévier de cet objectif de 5%. Je veux dire même, c'est le minimum que nous devons atteindre si on veut commencer à réduire la pression sur les taux qui pèsent sur notre pays. Parce que, vous voyez, on dit que la France emprunte à 5%, bien sûr, mais ça a une conséquence aussi pour les Français sur leur taux immobilier, ça a une conséquence sur les collectivités territoriales, sur leurs investissements. Donc c'est tout le monde qui paye ce déficit. Donc oui, il faut réduire ce déficit.
1: Jean-René Cazeneuve, c'est pour ça que le Premier ministre finalement n'a pas fait d'annonce ce soir, parce qu'il n'a rien à annoncer, il n'a plus d'argent.
0: Écoutez, sur le sujet des lycéens, les revendications sont multiples. On l'a bien vu, il y a des revendications sur les locaux, sur Parcoursup, sur les horaires, trop de travail, sur l'absence de profs. Donc, à des réponses, à des questions multiples, il faut apporter des réponses multiples. Et donc, c'est la raison pour laquelle je trouve que le Premier ministre a eu raison de mettre en avant ce dialogue nécessaire, l'apaisement. Donc, il est en train de recueillir quelles sont les demandes des lycéens qu'il faut écouter absolument. Moi, je comprends aujourd'hui un certain nombre de leurs revendications et il faut apporter des réponses qui sont compliquées parce que Parcoursup, très critiqué, mais de toute façon, il faut trouver un système qui permet de faire choisir à 700 000 jeunes chaque année parmi des milliers de formations. Donc, de toute façon, c'est complexe à mettre sur pied. Donc, oui, il a promis d'ici la fin du mois un certain nombre de réponses. Sur les locaux, il faut travailler avec les régions qui ont la responsabilité, vous savez, des lycées, des locaux des lycées. Sur l'absence de profs, il y a des mesures qui ont été prises, mais il faut probablement aussi les augmenter. Moi, je comprends les lycéens qui ne supportent pas d'avoir des profs absents et qui exigent qu'ils soient remplacés. Bon, voilà, c'est un travail c'est un travail difficile à faire sur l'ensemble des lycées français, mais il faut y arriver. C'est la moindre des choses qu'on doit à nos jeunes aujourd'hui.
1: Un tout dernier mot, est-ce que la France est déjà entrée dans une crise financière sur la dette ?
0: La France est un grand pays et elle a des capacités de remboursement qui sont très élevées. Bon, et donc on ne peut pas dire que la France est rentrée dans une crise de la dette, mais le nœud coulant qui enserre aujourd'hui notre pays est en train de se resserrer. Donc c'est une responsabilité collective, on ne peut pas dire, écoutez, c'est la faute de l'autre, c'est à l'autre de faire un effort. Non, on n'a plus cette possibilité-là. Donc, non, nous ne sommes pas rentrés dans cette crise parce que nous sommes un grand pays, mais il faut vite desserrer le nœud coulant qui est en train de se resserrer sur notre budget. Et pour ça, ça demande une prise de responsabilité et une mobilisation de chacun. Et chacun doit le comprendre.
1: Merci Jean-René Cazeneuve d'avoir réagi sur

0: France Info, député Ensemble du Gers, membre de la commission des finances de l'Assemblée nationale.
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0: Céline Dacosta.
7: On aura demain un ciel encore perturbé sur l'est du pays, avec des averses entre le Grand Est, la région Auvergne-Rhône-Alpes, PACA, jusqu'aux Pyrénées et ouest de la Corse, avec le matin encore quelques coups de tonnerre possibles, de la neige sur le relief des Pyrénées et des Alpes en altitude. Tout ça va se calmer un petit peu dans l'après-midi, mais ces secteurs resteront quand même assez nuageux, alors que sur l'ouest du pays, la matinée sera déjà plus calme, plus lumineuse, avec encore quelques ondées près des côtes et puis du vent. Dans l'après-midi, les éclaircies vont gagner du terrain, notamment entre les Hauts-de-France et le bassin parisien. Les températures bien fraîches le matin, 7 à 12 degrés dans les terres, un petit peu plus près de la Méditerranée. Et puis dans l'après-midi, là aussi, ça baisse, 18 à 26 près de la Méditerranée. Mais partout ailleurs, on repassera sous la barre des 20 degrés, 13 à 19 du nord au sud.
0: Céline Dacosta, vous écoutez France Info, il est 21h. Et on retrouve Paul Loncin-Spinelli.
8: Rien de véritablement nouveau sur le sujet des lycées dans l'allocution de Sébastien Lecornu ce soir. Le Premier ministre a seulement répété des décisions prises auparavant, notamment le fait que les premières mesures du gouvernement seront présentées à la fin du mois, plus de deux semaines après le début du mouvement lycéen. Sébastien Lecornu a également indiqué avoir entendu les revendications des jeunes.
9: Ce qui se passe dans les lycées nous touche toutes et tous, élèves, parents, enseignants ou simplement citoyens. Des lycéens manifestent. C'est leur droit, y compris pour contester le gouvernement. Nous avons le devoir de les écouter. Prendre les jeunes au sérieux, c'est autant soutenir leur engagement que partager avec eux les difficultés, mais aussi les contraintes. Mais nous avons également vu ces derniers jours des violences. Des élèves et des personnels agressés, des policiers et des gendarmes blessés, des établissements incendiés ou dégradés, des milliers d'heures de cours perdus, sans oublier les menaces et les insultes. Les responsables politiques qui utilisent cette colère pour mener leurs batailles électorales prennent une responsabilité grave. On ne peut pas jouer avec la sécurité des jeunes de France.
8: D'ailleurs, Sébastien Lecornu a assuré que les forces de l'ordre n'avaient pas pour instruction d'affronter les lycéens. Ce soir, le parquet de Marseille indique qu'une enquête pour violence volontaire a été ouverte après le coup de matraque reçu par un jeune homme de 17 ans ce matin. Un coup de matraque à la tête. C'était lors d'une charge de CRS en marge d'un rassemblement devant un lycée marseillais. À la veille d'une nouvelle journée de mobilisation, les organisations lycéennes et étudiantes ont demandé à être reçues par le Premier ministre selon l'Union syndicale lycéenne. Elle avait été contrainte de quitter l'appartement où elle a vécu pendant 70 ans et son cas avait déclenché la colère de centaines de milliers d'Espagnols. Marie-Carmen Abascal est décédée, annonce un syndicat de locataires ce soir. Les manifestations pour demander des mesures sur le logement ont poussé le Premier ministre Pedro Sanchez à convoquer des élections anticipées le 29 novembre. De nouvelles frappes russes ont fait au moins 26 morts aujourd'hui en Ukraine, 19 dans un même immeuble du nord du pays. Selon le président Volodymyr Zelensky, les infrastructures énergétiques étaient principalement visées à l'approche de l'hiver. Tout comme l'OMS ou l'Union européenne, les États-Unis ont demandé à la Russie des éclaircissements après la mort d'une chercheuse la semaine dernière en Sibérie dans un institut de lutte contre la peste. Moscou affirme qu'il n'existe aucun risque épidémique. Donald Trump déclare aussi qu'il ne pense pas que le décès soit lié à une arme biologique. Et puis le jury du prix Renaudot se distingue du Goncourt et du Femina qui ont écarté le dernier roman de Thélie Thélisson Aurélien pour des accusations d'utilisation de l'IA. C'était ça ou mourir, le livre de l'auteur canado-haïtien, est donc bel et bien présent parmi les 9 romans de la deuxième sélection du Renaudot dévoilée aujourd'hui. Le lauréat sera annoncé le 3 novembre.
0: Merci beaucoup Paul Loncin. Spinelli. Sébastien Lecornu a tenté, je dis bien tenté, d'apporter des réponses à plusieurs crises. Aujourd'hui, lors d'une allocution en fin de journée, vous avez pu la suivre en direct, bien sûr, sur France Info. On va rentrer dans le détail avec Aurélie Herbemont du service politique de France Info. Très peu d'annonces dans cette allocution, à l'exception du prix des carburants à la pompe. Il devrait baisser de 12 à 18 centimes très prochainement. On en parlera avec notre invité Philippe Chalmin, professeur d'économie à l'université Paris-Dauphine.
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0: Et donc, cette allocution multicrise d'un Premier ministre, Sébastien Lecornu, ce soir, pour essayer de calmer le pays, Aurélie Herbemont. Un quart d'heure de discours, d'allocution, donc, pour, on va dire, essayer de calmer le jeu. Certains diront gagner du temps, peut-être, sur la crise des lycéens, et peu d'annonces, finalement, à l'arrivée.
10: Oui, Sébastien Lecornu s'est posé en démineur en chef, cerné par les crises. La plus aiguë, d'abord, celle qui touche évidemment les lycées, avec un mot d'ordre, l'empathie avec les lycéens. Nul ne peut être indifférent aux angoisses qu'ils expriment, dit le Premier ministre, mais pas vraiment d'annonce concrète. Pour ça, il faudra attendre la fin octobre et les remontées de la plateforme en ligne ouverte aux lycéens, qui a déjà recueilli 40 000 contributions, et le tout dans un budget contraint, pas de rallonge pour les finances de l'éducation, au-delà des 64 milliards déjà prévus pour l'an prochain. Mais il sera possible de prendre en compte les priorités des lycéens et de faire bouger les curseurs dans cette enveloppe au cours d'un débat à l'Assemblée fixé au 12 novembre pour le volet éducation du budget. Mais pour le Premier ministre, pas question d'oublier les crises qui font moins la une des médias depuis 10 jours. En premier lieu, celle qui concerne la hausse des prix du carburant.
0: C'est peut-être justement pour éviter que ne refasse surface que le Premier ministre a fait une annonce, mais elle est quand même importante.
10: Oui, la France va libérer 10 millions de barils issus de ses stocks stratégiques pour faire baisser les prix, sans que ça coûte un centime aux finances publiques. Le gouvernement va maintenant négocier avec les distributeurs pour que le gasoil, car on parle uniquement du gasoil, pas de l'essence, baisse de 12 à 18 centimes par litre. L'objectif de Matignon est que les Français qui roulent au diesel voient la différence à la pompe à partir du 1er novembre. Sébastien Lecornu cherche à apaiser la grogne sociale, alors qu'on en a moins parlé, nous les médias, ces dernières semaines. Mais lui, il n'a pas oublié qu'il y a des appels à la mobilisation pour le 17 octobre contre l'envolée des prix du carburant. La superposition des crises ne doit pas nous amener à oublier les précédentes, insiste son entourage. C'est pourquoi Sébastien Lecornu a aussi voulu adresser un message aux agriculteurs mis en grande difficulté par l'intensité de la sécheresse estivale. Des milliers d'exploitations sont en péril, insiste-t-il. Mais ça, c'est sa ministre de l'Agriculture qui devra détailler le plan d'urgence.
0: Oui, ce sera demain à l'occasion du Salon de l'élevage à Cournon d'Auvergne. Et puis Aurélie, bien sûr, d'ailleurs vous en avez parlé sans vraiment en parler, mais on sent que le Premier ministre est cerné par ses contraintes budgétaires. Le budget, il en a parlé, même si pour les Français ça paraît un peu abstrait, mais ça va être très concret dans les prochains jours.
10: Ça peut paraître effectivement abstrait pour les Français, mais en fait, c'est le cœur du problème, le budget. Et ça explique aussi nos finances publiques dans le rouge. Et bien, ça explique que dans cette allocution, et bien, il n'y a aucune annonce sonnante et trébuchante. Les caisses sont vides, ce qui restreint fatalement les marges de manœuvre. Marge de manœuvre restreinte aussi au niveau politique. Je rappelle que Sébastien Lecornu n'a pas de majorité à l'Assemblée. Alors après, les multiples appels à la responsabilité des députés de l'opposition, Sébastien Lecornu choisit cette fois d'en appeler à leur patriotisme. Ne pas avoir de budget avant la présidentielle fragiliserait le pays, insiste le Premier ministre. Alors il est prêt à discuter le budget, ligne à ligne s'il le faut, mais à une condition, à la condition de rester dans les clous des 5% de déficit.
0: Petite question subsidiaire, Aurélie Herbemont.
10: Je m'attends toujours avec vous.
0: Est-ce que l'exécutif a une crainte particulière que ces différentes crises se rejoignent quelque part dans un grand mouvement ? Est-ce qu'il y a de l'inquiétude au sommet de l'État ?
10: C'est toujours le risque. Alors c'est vrai qu'on s'est régulièrement brandi la fameuse convergence des luttes. Alors ça fait depuis 10 ans que certains essayent, hein, d'ailleurs Jean-Luc Mélenchon, hein, quasiment depuis qu'Emmanuel Macron est à l'Élysée. Jusqu'ici ça n'a pas fonctionné, il n'y a pas vraiment eu de convergence des luttes. Mais là c'est vrai qu'on voit qu'en termes de calendrier, l'exécutif est obligé d'y être un minimum attentif, d'où cette expression ce soir, mais multicrise. Même ce dont on parle moins, nous dans les médias, mais ça existe toujours. Les agriculteurs sont toujours dans une situation catastrophique. Le prix du carburant n'a pas baissé pendant qu'on parlait de la crise des lycées ou quelques jours avant quand on parlait de la venue du pape en France. Donc effectivement, ce sont des signaux faibles ou plus ou moins faibles que le gouvernement est obligé de surveiller et auxquels il faut effectivement faire attention, parce que là on a la crise des lycées, mais souvenez-vous, hein, le 17 octobre il y avait des appels à une mobilisation contre les prix du carburant, et les agriculteurs aussi à un moment, s'ils ne sont pas entendus, risquent de ressortir dans la rue. C'est écrit, donc le but c'est que tout ce monde-là ne se coalise pas contre le gouvernement, c'est vraiment l'objectif du gouvernement.
0: Merci beaucoup Aurélie Herbemont du service politique de France Info, et bonsoir à vous Philippe Chalmin.
11: Bonsoir.
0: Professeur d'histoire économique à l'université Paris-Dauphine, directeur de Cyclope, un centre de recherche sur les marchés des matières premières et de l'énergie. On va écouter, avant de vous entendre, Sébastien Lecornu évoquer justement les prix des carburants dans son allocution ce soir.
9: Nous mettrons donc 10 millions de barils de gazole issus de nos stocks à la disposition des distributeurs en France. Je signerai prochainement le décret permettant cette opération, prévue pour durer 3 mois. Cela a été notifié ce matin à l'Agence internationale de l'énergie. Les générations précédentes ont constitué ces réserves pour faire face aux pénuries. Nous allons les utiliser de manière nouvelle pour agir sur les prix. Le gazole concerné a été acheté avant la flambée des cours. Il sera mis à disposition au prix de revient de ces stocks, ce qui permet mécaniquement de baisser les prix à la pompe dans un ordre de grandeur évalué entre 12 et 18 centimes par litre de gazole. Je réunirai à Matignon l'ensemble des distributeurs pour y travailler dans les tout prochains jours. Cette baisse bénéficiera à toutes celles et ceux qui achètent du gazole et s'ajoutera évidemment aux aides existantes. Les cours mondiaux continueront d'évoluer, vous le savez, vous le voyez, mais nous pouvons ainsi amortir une partie du choc. Les volumes seront évidemment encadrés pour préserver notre sécurité d'approvisionnement, cela va sans dire, et les opérateurs auront jusqu'à 1 an pour reconstituer ces stocks. Cette mesure nous donne un répit, du temps, pour réduire une dépendance qui nous expose, crise après crise, à des décisions prises ailleurs.
0: Le Premier ministre Sébastien Lecornu. Philippe Chalmin, vous êtes donc avec nous. Qu'y a-t-il de neuf finalement dans ce qu'a dit le Premier ministre, à part promettre donc cette baisse pour le gasoil, hein, de 12 à 18 centimes pour le prix au litre? Il n'y a pas grand-chose de neuf finalement par rapport à ce qui avait été annoncé lors du G7, à savoir libérer 100 millions de barils. Les 10 millions, là, c'est la part de la France, c'est bien ça?
11: Je n'ai pas fait les calculs, mais c'est peut-être un peu plus que la part de la France. C'est surtout totalement concentré sur le diesel, ce qui est finalement assez bien vu, puisque on sait que 45% des automobiles françaises fonctionnent toujours au diesel, que ce sont en général les plus anciennes, celles dont les propriétaires sont peut-être parmi les moins bien lotis. Il y a aussi tous les artisans, etc. Et donc, finalement, ça permet de viser une partie de la population qui est peut-être la plus sensible à la hausse de prix. C'est vrai que jusque-là, on n'avait pas tellement utilisé cette arme. Ça va, alors, je ne vais pas rentrer dans le détail des calculs. J'imagine que si le Premier ministre s'est lancé dans une évaluation entre 12 et 18 centimes, c'est que ça correspondra à peu près à la réalité. Comme ça a été remarqué, ça ne concerne pas l'essence. Donc, c'est relativement ciblé. puis c'est un avantage merveilleux, c'est que pour un gouvernement qui de toute façon n'a aucune marge de manœuvre budgétaire, ça n'engage pour l'instant aucune dépense. La reconstitution des stocks stratégiques étant peut-être un petit peu floue, puisqu'on imagine qu'il faudra que ce soit les distributeurs eux-mêmes qui remettent ce diesel dans les stocks. Mais bon, ce sera dans un an. On ne sait pas du tout quelle sera la situation à ce moment-là.
0: Pour faire baisser le prix, qu'on soit bien clair, Philippe Chalmin, ça veut dire que le gouvernement va mettre donc sur le marché français 10 millions de barils. Question subsidiaire, d'ailleurs, ça correspond à combien de jours de consommation en France ? On le sait, ça ?
11: On consomme à peu près 600 000 barils de diesel par jour. D'accord. Donc ça représenterait 15 jours de consommation totale. Mais on peut imaginer que ces 10 millions de barils, d'abord, vous avez remarqué que c'est étalé sur 3 mois, si j'ai bien entendu, que ça va mettre du temps à se mettre en place, que ces barils seront mélangés à d'autres achetés sur le marché. Donc, quelque part, c'est ce qui explique que la baisse soit relativement modique. Elle est modique, mais elle n'est quand même pas négligeable du tout. Hein. C'est quand même un effort important.
0: Sur un plein, on sait à peu près ce que ça va représenter ?
11: Écoutez, il faut faire vos calculs, mais si vous faites, je ne sais pas, si vous faites un plein de 60 litres, si vous gagnez, allez, mettons 10 centimes, là je suis plutôt dans le bas de la fourchette, vous gagnez quand même 6 euros. Ah, ça n'est pas extraordinaire, mais enfin c'est mieux que rien. C'est un geste, c'est un geste de solidarité. De toute façon, il faut bien être conscient du fait que le gouvernement n'avait aucune marge de manœuvre. Faire, comme certains le souhaitaient, une baisse de la TVA, par exemple, il faut se rappeler que 1 centime de taxe au litre, cela représente en année pleine 500 millions d'euros de recettes fiscales. Donc l'équivalent de 10 centimes, c'est 5 milliards d'euros, soit à peu près la moitié de ce que réclament les lycéens aujourd'hui pour payer les enseignants et restaurer les lycées.
0: Philippe Chalmin, juste puisque je me suis interrompu tout seul en vous posant la question sur ce que ça représentait en termes de consommation, ces barils que la France va mettre à disposition des distributeurs sont des barils achetés donc moins chers à l'époque où les stocks ont été reconstitués, mais ce n'est pas le gouvernement qui va fixer les prix. En clair, il va inciter les distributeurs à reporter directement la baisse du prix d'achat de ces barils à la pompe. C'est bien ça.
11: Oui, et on peut imaginer quand même que de ce point de vue-là, une des chances de la France est qu'à la différence de bien d'autres pays, 60% de la distribution de carburant est le fait de la grande distribution en France, que la grande distribution a fait des carburants un produit d'appel, qu'on sait déjà que leurs marges sont extraordinairement limées, et donc on peut tout à fait imaginer que de ce point de vue-là, ils joueront le jeu. Donc là, je suis moins inquiet. La question d'ailleurs toujours récurrente des marges de la distribution, etc., il me semble que elle n'existe pas dans la plupart des cas, si ce n'est le besoin qu'il peut y avoir de soutenir par contre des petits distributeurs dans des zones dans lesquelles la grande distribution est peu présente. Mais pour le reste, là, je pense que la grande distribution jouera le jeu. Donc, ces baisses seront effectives. Maintenant, il faut bien s'en rendre compte qu'elles ne peuvent être que temporaires, que le prix des carburants aujourd'hui, il dépend du prix du baril de pétrole, de la situation donc à Hormuz, de la situation à Bab el-Mandeb, de la situation en Russie, bien entendu. Il dépend du prix du fret, il dépend des marges de raffinage. Et que, oui, nous sommes confrontés aujourd'hui à un véritable choc sur lequel nous sommes à peu près dans la même situation, paradoxalement, qu'un pays comme les États-Unis, pourtant producteurs, exportateurs, et où le souci de M. Trump est identique à celui de M. Le Cornu, c'est la hausse du prix du pétrole, du prix du diesel.
0: Merci Philippe Chalmin, professeur d'histoire économique à l'Université Paris-Dauphine, directeur de Cyclope, centre de recherche sur les marchés des matières premières et de l'énergie. Cette allocution du Premier ministre a donc été consacrée en partie à cette crise des carburants, à cette baisse annoncée donc des prix à la pompe pour le gazole, mais aussi bien sûr consacrée à cette crise de la jeunesse et des lycéens notamment. Pour France Info, Olivia Tolin, qui a justement suivi l'allocution du Premier ministre à leur côté, notamment avec Gaspard Hélève en première et avec ses camarades.
12: Alors les DG, ils sont déjà sur leur téléphone en train de débriefer le discours du Premier ministre avec les amis. Alors ils se sont beaucoup frottés la tête. Gaspard, je t'ai vu beaucoup te frotter la tête, surtout au début. Qu'est-ce que tu en as retenu ?
13: Ben, moi, j'en ai retenu que le discours qu'il nous a livré aujourd'hui, il nous a rien à annoncé par exemple de concret. Il a fait que répéter des choses qu'il avait déjà dit. Moi j'avais parlé de moyens avant. Là il a parlé, c'est vrai qu'il a parlé d'un milliard d'euros. Sauf que ce milliard d'euros, il était déjà prévu. C'est pas quelque chose qu'il a décidé après la mobilisation. Et donc en fait nous ça nous maintient dans notre idée de on va continuer à manifester parce que sinon on va pas être écouté. Parce qu'on a quand même senti un peu au début de son discours qu'il nous avait écouté parce qu'il a mentionné quelques revendications qu'on voit souvent devant les lycées, sur les pancartes, place de la République, qu'on voit un peu partout. Mais en même temps, derrière, il annonce rien de concret. Donc ok, on est écouté, mais est-ce qu'on est compris ? Maintenant, c'est ça la vraie question. C'est que certes, on est entendu et c'est bien, mais maintenant, il faut être compris.
12: Toi, Marthe, j'ai eu l'impression que tu me disais, on dirait des belles paroles en fait, surtout quand il a parlé de Parcoursup, où t'as un peu levé les yeux au ciel.
14: Je trouve que la seule phrase qu'il a dit sur Parcoursup, c'est que ça allait s'éclaircir. Je trouve que ce n'est pas du tout assez pour calmer notre stress ou nous dire que ça va aller, parce que pendant 2 ans, on fait que de nous stresser en nous disant tout ce que vous faites à partir de maintenant, à partir de la première, chaque note, ça va être comptabilisé. Il ne faut pas que vous parliez une fois en classe parce que sinon, ça va être dit dans le bulletin et l'école de vos rêves, ça va être foutu.
12: Là, tu as l'impression qu'il ne répondait pas à ça, à ce stress-là ?
14: Il répondait pas du tout à ça. Il ne nous a pas du tout apaisé. Il n'a pas du tout parlé de réforme directe. Il nous a juste dit que ça allait s'éclaircir. Ce n'est pas du tout clair, quoi.
12: Et tout à l'heure, toi, Céleste, tu me disais que tu étais quand même très stressée parce que tu as le bac de français et de maths à la fin de l'année. Est-ce que ça te donne envie de retourner en cours, d'arrêter de bloquer ?
15: Honnêtement, non, parce que j'ai trouvé que son discours était plutôt vague, qu'il a parlé très vite par rapport aux violences policières, par rapport à Parcoursup, comme ce qu'elle a dit Marthe. Donc honnêtement, ça m'a fait envie de continuer les blocus, de encore plus me révolter, parce que ça fait quand même 10 jours qu'ils ne nous écoutent pas, qu'on se lève tous les jours à 16 heures pour faire des blocus devant les lycées, et que, enfin, d'accord, là, il a pris parole, et c'est bien, mais ça fait quand même 10 jours qu'on attend qu'ils nous écoutent.
12: Est-ce que quand même le fait qu'il en parle en premier dans son allocution, vous vous êtes dit, ça nous donne quand même de l'importance, on se sent écouté. Au début, vous aviez l'air plutôt de dire, on nous écoute quand même.
13: En fait, moi, je suis un peu partagé, parce que je me dis, c'est vrai que on passe en premier. Du coup, quand les gens ils vont allumer leur télé pour écouter le discours, c'est le premier truc qu'ils vont entendre. Mais en même temps, on peut avoir aussi ce sentiment de on en parle en premier, comme ça c'est fait, et après on peut parler des vrais sujets intéressants. Et c'est vrai qu'après il a parlé de l'inflation, qui est quand même un sujet qui est majeur aujourd'hui en France. Mais on a l'impression qu'il a quand même un peu fait le...
12: Il a un peu tout mis ensemble.
13: C'est ça. Il a un peu bâclé le travail au début sur les lycées, en fait. Il a parlé vraiment très, très... Pas beaucoup, pardon. Il a pas du tout parlé de nous, donc... pas du tout, non, mais très peu.
12: Et puis, je retiens votre réaction dès qu'il a fini de parler, où vous avez dit, rendez-vous demain, et demain, vous serez tous les trois à la manif à Paris.
0: Anne-Livia Tolinki pour France Info, près de jeunes lycéens.
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0: Un pléonasme, 21h22, Emmanuel Langlois pour l'essentiel. Et Sébastien Lecornu, donc, qui joue l'apaisement avec les lycéens.
16: Dans une allocution de 15 minutes enregistrée depuis Matignon, le Premier ministre a assuré que les forces de l'ordre n'avaient pas pour instruction d'affronter les lycéens mobilisés depuis plusieurs semaines. Sur le dossier énergétique, le chef du gouvernement a annoncé qu'il mettra 10 millions de barils de gazole à la disposition des distributeurs en France, assurant que cette mesure permettra une baisse de 12 à 18 centimes du prix à la pompe. Quant au rassemblement lycéen, ils se sont poursuivis aujourd'hui dans toute la France, mais la mobilisation lycéenne est en net recul. Selon les chiffres du ministère de l'Éducation, les syndicats d'enseignants appellent à la grève demain en soutien à ces lycéens qui eux aussi appellent à de nouvelles manifestations. Paris convoque dans ce contexte l'ambassadeur d'Iran pour protester contre la désinformation menée par Téhéran. L'Iran avait en effet condamné dimanche le recours à ce qu'il qualifie de violence disproportionnée contre le mouvement lycéen de protestation en France, sur fond de tensions entre les deux pays. Et puis au Yémen, ce sont plus de 200 000 personnes qui ont été déplacées depuis la reprise des hostilités au mois de juillet entre le gouvernement soutenu par l'Arabie Saoudite et les Houthis pro-iraniens, annonce de l'Organisation internationale des migrations, l'OIM, une agence de l'ONU.
0: Et donc à la veille d'une nouvelle journée de mobilisation des lycéens, Sébastien Lecornu a tenté de jouer l'apaisement. Le temps du dialogue est engagé, c'est ce qu'a dit le Premier ministre. Et la parole des lycéens doit être entendue. Avant d'en parler avec Arthur Delaporte, député socialiste du Calvados, on écoute un extrait de l'allocution du Premier ministre.
9: Les temps de dialogue engagés aujourd'hui se poursuivront à partir de demain dans chaque lycée et jusqu'à la semaine prochaine. La plateforme, ouverte lundi dernier par le ministre de l'Éducation nationale, a déjà recueilli plus de 40 000 contributions. Elle nous permet d'entendre directement celles et ceux qui ne s'expriment pas toujours dans les instances habituelles. Certains ont accueilli l'ouverture de cette plateforme avec moquerie ou dérision. Ils ont eu tort. Les 40 000 premières contributions montrent qu'il y avait une attente, en particulier, on le sait, sur l'organisation du temps scolaire et sur les conditions matérielles dans les lycées. Ces contributions constituent une matière précieuse. Elle nous permettra de répondre à ces préoccupations en lien avec les conseils régionaux. Tout sera publié en transparence.
0: Le Premier ministre Sébastien Lecornu. Bonsoir Arthur Delaporte.
17: Bonsoir.
0: Député socialiste du Calvados, le Premier ministre Sébastien Lecornu s'est-il montré selon vous à la hauteur des attentes d'une partie de la jeunesse ?
17: Écoutez, j'entendais il y a quelques minutes à peine sur votre antenne des lycéens réagir en disant que le compte n'y était pas, et manifestement, je crois que Sébastien Lecornu n'a pas pris l'ampleur des attentes de la jeunesse. C'était, je dois le dire, une intervention assez froide et assez sidérante finalement, quand je pense qu'il y a d'abord une demande de la part des lycéens, c'est une demande d'empathie. Une demande que le Premier ministre se mette à leur place, que le Premier ministre reconnaisse leur vécu. Et finalement, après avoir balayé en quelques secondes l'idée que des revendications pouvaient être légitimes, il a directement basculé sur le discours qui était celui du gouvernement jusqu'à cette semaine, finalement ces derniers jours, qui était un discours uniquement martial et répressif. Mais le problème, c'est que c'est ce discours-là qui a fait aussi sortir encore plus la jeunesse dans la rue et qui a contribué à cristalliser les tensions. Je peux vous le dire, parce que j'ai moi-même rencontré beaucoup de jeunes ces derniers jours. Et ils demandent que le gouvernement reconnaisse qu'il y a eu des disproportions dans le maintien de l'ordre, et cet élément est absent du discours du Premier ministre qui dit que finalement les consignes ont été données pour que ce maintien de l'ordre soit adapté. Eh bien, la réalité, manifestement, c'est que ça n'a pas suffisamment été le cas, que les lycéens n'ont pas suffisamment été protégés contre eux-mêmes et protégés des violences, et que par ailleurs, ils ont subi pour certains des mutilations si graves que leur vie est à jamais bouleversée. Et je crois que c'est aussi cela que les lycéens auraient attendu ce soir du Premier ministre.
0: Arthur Delaporte, il a parlé de cette plateforme de consultation, 40 000 contributions pour l'instant, et il a repoussé les annonces à la fin du mois. Est-ce que selon vous, il cherche à gagner du temps, Sébastien Lecornu, dans cette histoire?
17: C'est évidemment une demande, une tentative de délayer les choses, d'espérer que le mouvement s'essouffle. Mais il faut savoir que les demandes même si il a lancé une concertation qui permettra ponctuellement de voir que dans certains établissements, il faut améliorer le bâti. J'étais ce matin en audition du ministre de l'Éducation nationale qui nous disait qu'il pourrait pointer finement les problématiques, mais il y a des demandes qui sont générales et qui pourraient apporter dès maintenant des annonces, par exemple sur Parcoursup. Il n'y a pas besoin d'attendre un mois ou deux semaines pour savoir que le système ne fonctionne pas, que les revendications des lycéens sont celles d'une jeunesse qui est inquiète sur son avenir et qu'il faudrait dès aujourd'hui annoncer la refonte totale de cette application pour la prochaine rentrée. Ça, c'est quelque chose qui pourrait être un premier engagement. Il pourrait y avoir aussi de premières annonces faites sur les volumes de financiers qui seront mis à disposition des régions, donc de la construction et de la réfection des différents établissements. Il pourrait y avoir des annonces, par exemple, sur l'annulation demandée par le gouvernement des suppressions de postes dans l'éducation nationale qui concernent plus de 1000 postes en lycée à la rentrée prochaine. Donc voilà, ça c'est des choses qui auraient pu être annoncées dès ce soir et qui n'avaient pas besoin d'une concertation pour exister et qui sont malheureusement le reflet d'un gouvernement qui est aveugle aux demandes de la jeunesse depuis maintenant 10 ans.
0: Très rapidement, Arthur Delaporte, puisque vous allez bientôt rentrer dans les débats à l'Assemblée nationale sur le budget, justement, le gouvernement n'a pas les marges de manœuvre budgétaires pour les mesures que vous venez d'évoquer à l'instant.
17: Bien, vous savez, des marges de manœuvre budgétaires, bien sûr que le gouvernement en a. Mais à aucun moment, y compris sur les annonces carburant, j'ai entendu Sébastien Lecornu parler des marges des pétroliers, des super profits, de notamment toutes celles et ceux qui participent à ce système qui bénéficie de la crise du pétrole. Et malheureusement, c'est là qu'il faut aller chercher les recettes fiscales supplémentaires. C'est aussi du côté des ultra-riches qui sont pour l'instant les grands épargnés des politiques de Sébastien Lecornu. Et donc on ne peut pas d'un côté avoir un discours sur la jeunesse en disant je n'ai plus de levier de recettes supplémentaires et de l'autre un discours qui épargne les classes populaires qui sont pourtant les grands gagnants de ce système de ségrégation scolaire qui s'amplifie chaque année dans notre pays.
0: Merci à toi Arthur Delaporte, pardon, député socialiste du Calvados.
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0: Demain, pluie et orages vont s'imposer encore de l'Alsace au sud-est et sur les Pyrénées. Retour de la neige des 2000 mètres sur les reliefs. Ailleurs, la journée sera plus calme avec des éclaircies, mais des températures bien plus fraîches qu'aujourd'hui, entre 13 et 19 degrés pour les maximales du nord au sud. Merci d'écouter France Info, il est 21h30. Et on retrouve Emmanuel Langlois.
16: Il était attendu sur la révolte lycéenne et les autres crises qui pourraient s'agréger. Sébastien Lecornu a concentré sa réponse sur la colère sociale en annonçant au cours d'une allocution d'un quart d'heure depuis Matignon une baisse à venir des prix à la pompe pour le gazole essentiellement grâce à la mise à la disposition des distributeurs en français à prix coûtant de 10 millions de barils de gazole issus des stocks stratégiques. Le Premier ministre cherche à gagner du temps jusqu'aux vacances scolaires, estime pour sa part sur France Info un représentant du syndicat Renouveau lycéen, les syndicats qui appellent à une nouvelle journée de mobilisation ce jeudi, l'acte 4 de leur mouvement, disent-ils. À Marseille, une enquête a été ouverte pour violence volontaire après qu'un adolescent âgé de 17 ans a été blessé à la tête, apparemment par un coup de matraque. C'était lors d'un rassemblement ce mercredi devant un lycée de Marseille, annonce le parquet. Le jeune homme avait été transporté à l'hôpital. Des enseignants dénoncent une charge musclée des forces de l'ordre. Et puis c'est un document France Info qui éclaire le drame survenu, lui, à Lens, dans le Pas-de-Calais, lundi. Un lycéen de 15 ans dont la main a été arrachée par une grenade assourdissante en marge des blocus de lycée. Il a dû être amputé. Une vidéo que France Info a pu consulter montre le moment de l'explosion à quelques dizaines de mètres seulement du lycée professionnel. Alors, Margot Stie, vous avez pu voir ces images. Qu'est-ce qu'elles montrent exactement ?
19: Oui, c'est une courte vidéo amateur que nous avons pu authentifier. On y voit une quinzaine d'adolescents sur un parking. Ils semblent tous s'éloigner d'un cordon de CRS que l'on aperçoit en arrière-plan. L'ambiance est plutôt détendue. Certains lycéens rient. Tous se déplacent tranquillement. On distingue alors un projectile noir atterrir sur le sol au pied de deux adolescents. Un troisième derrière eux se penche alors main en avant vers le projectile. On ne voit pas la suite. L'adolescent sort du champ de l'image. On entend une détonation et on le revoit ensuite courir avec les autres pour s'éloigner. Cette vidéo semble donc contredire le récit de certains témoins qui affirmaient que la grenade avait atterri directement sur la main du lycéen. En revanche, impossible de dire si l'adolescent a ramassé la grenade. La vidéo ne permet pas de le voir. Des images qui ne sont, d'après nos informations, pas encore en possession des enquêteurs de l'IGPN, la police des polices chargée des investigations.
16: Le récit de Margot Steve. Elles sont soupçonnées d'avoir administré une plateforme vendant sur Internet des contenus intimes volés à plus de 17 000 femmes à travers le monde. Deux personnes, en l'occurrence deux frères, ont été arrêtées dans le Nord, selon le parquet de Paris. Une vingtaine de victimes ont été recensées dans l'Hexagone. Trois sites associés à la plateforme ont été fermés ce mercredi sur décision de justice. Et puis son expulsion avait déclenché des manifestations monstres contre la crise du logement en Espagne et finalement des élections anticipées, annoncées ces jours derniers. Marie Carmen, cette retraitée madrilène âgée de 87 ans, est morte aujourd'hui, annonce un syndicat de locataires. Les syndicats espagnols appellent à la grève générale pour le logement et pour les salaires. Ce sera le 11 novembre prochain en Espagne donc.
0: Merci Emmanuel Langlois.
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0: Et on va retrouver maintenant, comme chaque jour, comme chaque soir plutôt, les informés de France Info avec Adrien Beck. Et au menu aujourd'hui, bien sûr, l'allocution du Premier ministre.
21: Bonsoir à tous et bienvenue dans les informés à mercredi 7 octobre. Voici notre fait du jour. Face à la colère, Sébastien Lecornu offre un calendrier aux lycéens. Allocution du Premier ministre ce soir, Parcoursup, emploi du temps, manque d'enseignants, première décision fin octobre et des mesures dans le budget. Ça, ce sera mi-novembre, deux dates à retenir. Donc, on va essayer de comprendre ce soir si le Premier ministre essaie de gagner du temps, s'il peut aussi calmer le mouvement avec si peu de concret pour l'instant. Et puis, quand une crise peut en cacher une autre, c'est sur les carburants et l'énergie que les annonces sont les plus tangibles ce soir. La promesse d'une baisse des prix du gazole, l'électricité qui n'augmentera pas, c'est ce qu'on retient aussi. On va détailler, décrypter tout cela. Alors Sébastien Lecornu va-t-il parvenir à apaiser les colères? Nous avons une heure pour voir tout cela, voir toutes les réactions aussi, elles sont déjà nombreuses. Les informer en édition spéciale, c'est parti. Avec autour de la table Aurélie Herbemont, bonsoir.
22: Bonsoir.
21: Chef adjointe du service politique de France Info, bonsoir Isabelle Raymond.
22: Bonsoir.
21: Chef du service économie et sociale de France Info, là encore. Je salue Séverin Husson, bonsoir à vous.
23: Bonsoir.
21: Directeur adjoint de la rédaction de La Croix et bonsoir Bruno Cotresse.
23: Bonsoir.
21: Chercheur CNRS au CEVIPOF et enseignant à Sciences Po.
24: Ce qui se passe dans les lycées nous touche toutes et tous, élèves, parents, enseignants ou simplement citoyens. Des lycéens manifestent, c'est leur droit, y compris pour contester le gouvernement. Nous avons le devoir de les écouter. Prendre les jeunes au sérieux, c'est autant soutenir leur engagement que partager avec eux les difficultés, mais aussi les contraintes. Mais nous avons également vu ces derniers jours des violences. Des élèves et des personnels agressés, des policiers et des gendarmes blessés, des établissements incendiés ou dégradés, des milliers d'heures de cours perdus, sans oublier les menaces et les insultes. Les responsables politiques qui utilisent cette colère pour mener leurs batailles électorales prennent une responsabilité grave. On ne peut pas jouer avec la sécurité des jeunes de France.
21: Alors Aurélie Herbemont, on entend les mots d'apaisement de Sébastien Lecornu ce soir. Ils sont visibles, audibles en tout cas. En revanche, pas du tout de concret.
22: Apaisement, empathie, effectivement, à l'égard des lycéens qui sont mobilisés depuis quasiment trois semaines. Mais effectivement, les lycéens qui prévoient de se mobiliser à nouveau demain risquent de rester un petit peu sur leur faim parce qu'effectivement, il y a pas grand-chose de concret. Sébastien Lecornu s'était déjà exprimé à l'Assemblée nationale. La plateforme où il y a 40 000 contributions, ce qui n'est pas rien, 40 000 contributions des lycéens pour dire comment ça se passe dans leur établissement, c'était déjà lancé. Le budget, on voit qu'il va rester à périmètre constant. La hausse avait déjà été décidée, la hausse du budget de l'éducation avait déjà été décidée avant que cette colère se développe. Donc, il y a effectivement un peu d'attente, des décisions à la fin du mois d'octobre. Et puis, le débat budgétaire précisément sur la question de l'éducation le 12 novembre. Mais c'est vrai que ce soir, pour du concret du côté des lycéens, c'est effectivement assez restreint.
21: Isabelle Raymond, effectivement, il y avait quand même des demandes très précises. Sébastien Lecornu a répété les chantiers qui sont ceux des lycéens, c'est 5 chantiers. Mais bon, voilà, il va falloir attendre, malgré les demandes pressantes des lycéens qui, on les entendait sur France Info, répètent qu'ils veulent des éléments, du concret maintenant.
1: Et effectivement, on a entendu sur France Info il y a quelques minutes des lycéens qui ont écouté avec nous l'allocution de Sébastien Lecornu, et ils ont très bien compris, en l'écoutant, qu'il n'y avait rien de nouveau, rien pour eux, pas de réponse sur les classes surchargées, pas de réponse sur le bâti, sur leur lycée qui parfois tombe en ruine, sur les suppressions de postes non plus. En fait, ils ont sur Parcoursup aussi.
21: On note que Sébastien Lecornu cite Parcoursup comme un des éléments d'inquiétude des lycéens.
1: En disant, voilà, je comprends le stress, on va améliorer le système, mais effectivement, il n'y a rien de concret et il n'y a rien qui peut leur permettre de se dire ce soir, ok, le Premier ministre nous a entendus, les choses vont changer, il va y avoir des choses qui vont évoluer, et du coup, demain, je n'irai pas bloquer mon lycée, manifester, etc. Il n'y a eu aucune réponse concrète à leurs revendications, qui sont quand même assez précises et assez nombreuses.
22: À la décharge du Premier ministre, c'est des revendications qui sont très disparates, et malheureusement, aucune ne peut être réglée en 2 jours d'un coup de baguette magique.
21: Effectivement, préciser ce que vous disiez, Isabelle Raymond, effectivement, le SNES-FSU, la CGT-FO Sud soutiennent le mouvement de contestation lycéen et appellent eux aussi à une nouvelle journée de grève et de manifestation dès demain. Bruno Cotteresse, on sait que dans ce genre de moment un peu dangereux, j'allais dire, pour un gouvernement, c'est un peu une allocution peut ou apaiser ou mettre de l'huile sur le feu. Est-ce que là, on n'est pas face à ce risque ?
2: Oui, c'est sûr que ça va être vécu de manière assez décevante. Les témoignages de lycéens que vous avez recueillis à l'antenne de France Info vont dans ce sens-là. Et effectivement, c'est un petit peu le problème. C'est vrai que le Premier ministre fait face à des problèmes qui sont des problèmes structurels. Mais c'est vrai que dans le même temps, c'est un Premier ministre qui est en situation fragile pour annoncer des choses. Il est lui-même relativement impopulaire dans l'opinion. Il ne dispose pas de majorité à l'Assemblée nationale. Il a réitéré ce soir que c'était pas gagné pour faire adopter un budget. Il est lui-même à bord de l'équipe du pouvoir d'Emmanuel Macron depuis presque une décennie, dans différentes fonctions ministérielles, bien évidemment. Il n'est Premier ministre que depuis récemment. Donc un Premier ministre qui est dans une situation qui, de toute façon, est une situation très compliquée, d'autant qu'il sait que dans 6 mois, il est assez probable qu'il ne soit plus en fonction. Donc ça fait un ensemble de difficultés qui s'additionnent, alors que les demandes, elles, sont à la fois concrètes et urgentes, et effectivement, ça risque peut-être pas d'attiser les choses, parce que le Premier ministre a essayé d'avoir une tonalité qui était une tonalité apaisante. On voit d'ailleurs qu'il a un prononcé qui fait attention aux mots, etc. Donc voilà, je ne pense pas donc attiser les choses sans son discours. Par contre, être décevant, ça, sans aucun doute.
21: Effectivement, là-dessus, Séverin Husson, on note les termes de Sébastien Lecornu. La colère des jeunes ne vient pas de nulle part. Nul ne peut être indifférent des jeunes qui ont vécu le Covid, qui ont l'angoisse du changement climatique, de leurs parents qui ont parfois des difficultés. Nous leur demandons de choisir leur orientation. Enfin, il y avait cette volonté et l'idée aussi, bien évidemment, sur les forces de sécurité qui ne sont pas là, dit Sébastien Lecornu, non pas pour instruction d'affronter les lycéens.
3: Oui, il a essayé de trouver les mots, que ces mots soient la pommade, mais ça n'est que ces mots qui sont la pommade. Et en réalité, moi j'ai entendu un Premier ministre, j'allais dire contraint, c'est même plus que contraint, sans aucune marge de manœuvre, et qui finalement n'a bougé sur rien. Que ce soit sur, on l'a dit, la question des lycéens, mais même sur les autres thématiques qu'il a abordées après, les carburants et la colère agricole, il a rien annoncé, absolument rien annoncé. Il a parfois précisé, parfois confirmé des choses qu'on connaissait, mais il y a rien de nouveau. Pourquoi ? Parce que il est très contraint par la charge de la dette. En d'autres temps, on aurait pu dire qu'il est droit dans ses bottes. Il a pas bougé.
8: Cette allusion à Juppé 95.
3: Je fais allusion à Juppé. Le plus 1,2 milliard du budget de l'éducation nationale, c'est en réalité à peine l'inflation. Donc effectivement, c'est l'un des rares ministères qui augmente, Mais ça augmente même pas de l'inflation.
21: Alors, écoutons encore Sébastien Lecornu, parce que vous dites qu'il y a les mots d'apaisement qui doivent agir, selon ce que vous nous dites, Séverin Husson, comme forme de pommade. Il y a aussi le dialogue, c'est ce que dit le Premier ministre.
24: Les temps de dialogue engagés aujourd'hui se poursuivront à partir de demain dans chaque lycée et jusqu'à la semaine prochaine. La plateforme, ouverte lundi dernier par le ministre de l'Éducation nationale, a déjà recueilli plus de 40 000 contributions. Elle nous permet d'entendre directement celles et ceux qui ne s'expriment pas toujours dans les instances habituelles. Certains ont accueilli l'ouverture de cette plateforme avec moquerie ou dérision. Ils ont eu tort. Les 40 000 premières contributions montrent qu'il y avait une attente. En particulier, on le sait, sur l'organisation du temps scolaire et sur les conditions matérielles dans les lycées. Ces contributions constituent une matière précieuse. Elle nous permettra de répondre à ces préoccupations en lien avec les conseils régionaux. Tout sera publié en transparence.
21: Voilà, Isabelle Raymond, je reviens à la question du calendrier. Il y a donc ces premières réponses qui doivent arriver fin octobre. Qu'est-ce qui se passe dans l'intervalle, théoriquement ?
1: Bah, il se passe qu'il y a une journée d'action demain. C'est intéressant parce qu'il dit quand même, il pointe du doigt les conditions matérielles, mais il renvoie aux conseils régionaux qui sont donc en charge du bâti. Des lycées, d'ailleurs les présidents de conseils régionaux étaient reçus cet après-midi par le Premier ministre avant son allocution, mais il ne se passe pas grand-chose, à part la présentation du budget. Je ne sais pas si c'est ça dont vous voulez que je vous parle.
3: Il se passe des vacances quand même.
21: Mais j'allais vous dire, dans la tête du gouvernement, il y a sans doute
1: la présentation du
21: les
1: budget.
21: Discussions dans les lycées, les remontées d'informations demandées par Édouard Geffray, etc. Et on arrive effectivement peut-être aux vacances. Tiens, d'ailleurs, je vous livre peut-être une réaction ce soir, si je la retrouve, c'est celle de Marine Tondelier qui dit, en clair, Sébastien Lecornu, la stratégie du gouvernement est claire, gagner du temps, parier Aurélie Herbemont sur l'essoufflement du mouvement avant les vacances qui arrivent. Rappelons que c'est en fin de semaine prochaine.
22: C'est en fin de semaine prochaine, ce qui peut sembler tôt, mais ce qui peut être extrêmement long. Il y a les 10 jours avant les vacances. C'est vrai que traditionnellement, les mouvements de jeunesse peuvent s'essouffler un petit peu pendant les vacances, mais sauf que 10 jours, ça peut être extrêmement long. Alors, on a vu qu'aujourd'hui, il y avait moins de mobilisation, moins de lycées bloqués qu'hier. Sauf que demain, on repart sur une journée de mobilisation, donc on verra ce qui se passe. Et puis, c'est chaque jour après l'autre. Donc, ça peut être très long, 10 jours à l'échelle d'un mouvement social. Donc, Marine Tondelier, effectivement, considère que le gouvernement essaye de gagner du temps. En tout cas, il y a la volonté que ce soit plus canalisé. Déjà, vous vous souvenez des mots de Sébastien Lecornu hier à l'Assemblée, et puis le soir, à nouveau sur son compte X, c'était le soulagement d'avoir vu une manifestation avec un cortège, un point de départ, un point d'arrivée, que ce soit encadré, qu'il n'y ait pas beaucoup de débordements, objectivement, hier, comparé au chaos qu'on a pu voir ces derniers jours devant des lycées. Donc, il y a l'espoir du gouvernement que, avec ce dialogue, cette plateforme, les temps d'écoute dans le lycée, cet encouragement quasiment à manifester en bonne et due forme, que ça puisse faire redescendre un peu la pression et d'arriver jusqu'aux vacances. Les vacances, bon, ça peut apaiser un petit peu tout le monde. Et derrière, on va arriver gentiment à la fin du mois d'octobre, où le gouvernement devra annoncer ses premières décisions et puis essayer de traduire dans le budget, un budget plus ou moins constant par rapport à ce qui était prévu, mais les priorités des lycéens.
0: Voilà, jusqu'à 22h, nous réécoutons les informés consacrés à l'allocution du Premier ministre Sébastien Lecornu. On retrouve Adrien Beck après l'essentiel à 21h45 avec Emmanuel Langlois. Et face aux crises qui se multiplient, Sébastien Lecornu a donc pris la parole ce soir depuis Matignon.
16: Dans une allocution d'un quart d'heure environ, le Premier ministre a assuré que les premières décisions du gouvernement en faveur des lycéens seront présentées à la fin du mois afin de répondre à la grogne à la veille d'une nouvelle journée de manifestation demain, à laquelle l'appellent de nombreux syndicats lycéens mais aussi étudiants. Sur le volet économique, après un dérapage de 5,4% cette année, le chef du gouvernement a réaffirmé vouloir ramener le déficit à 5% du PIB en 2027. Le Premier ministre ministre qui demande par ailleurs à EDF de mobiliser au maximum ses capacités de production pour que le prix de l'électricité n'augmente pas cet hiver. À l'étranger, ce bras de fer entre Kiev et Bruxelles. L'Ukraine s'oppose aux limitations de ses exportations agricoles dans le cadre du processus d'adhésion à l'Union européenne. De nombreux pays, dont la France et la Pologne, s'inquiètent en effet des conséquences d'une arrivée massive de blé ukrainien sur les marchés et veulent protéger les agriculteurs européens. Et puis c'est la fin de la Roca Team. L'AS Monaco Basket, club champion de France mais criblé de dettes, a été déclaré en cessation de paiement ce mercredi, a jeté l'éponge après d'innombrables recours.
0: 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Et on retrouve Adrien Beck et les informés.
4: Est-ce que, si on est cynique, la stratégie de dire « de toute façon, il ne reste qu'une semaine » et après, comme dit Aurélie Herbemont, il y aura 15 jours de vacances et on arrivera fin octobre et ce sera le moment des annonces, c'est une stratégie qui peut être gagnante.
2: À la gestion du temps dans l'action politique, c'est très important. C'est très important, c'est tout sauf un point de détail, la gestion du temps. Donc effectivement, on peut, le Premier ministre, sans être cynique, peut faire ce pari en disant, il a par exemple fait l'éloge des 40 000 contributions sur la plateforme, il pourrait aussi dire, on a besoin de temps pour digérer toute cette matière et en retirer quelque chose. Voilà, on voit bien qu'entre les lignes, c'est un petit peu ça qui dit. Le problème, c'est que, eh bien, il y a la suite, le lendemain des vacances, effectivement, et faire l'hypothèse que les jeunes, face aux problèmes qu'ils rencontrent, s'essouffleraient naturellement, passeraient des vacances en disant, après, on passe à autre chose, etc. C'est un pari un petit peu audacieux. D'une part, parce que il y a la perspective de l'élection présidentielle, donc on est dans un moment de politisation progressivement de l'ensemble du pays, avec des candidats à l'élection présidentielle qui vont réactiver, qui vont dire où on en est, qu'est-ce qui se passe, etc. Donc la probabilité que tout ça s'éteindrait de son propre chef, comme ça naturellement, me semble un peu faible. Néanmoins, c'est vrai que consacrer du temps à comprendre un problème, à prendre de bonnes décisions, ça peut être aussi un élément extrêmement important. Le Premier ministre pourrait
7: peut-être
2: justifier.
7: Que de nos jours, c'est peut-être moins à la mode. Quand même.
2: C'est moins à la mode, effectivement. Mais il y a à la fois l'urgence et peut-être aussi l'urgence de réfléchir aux problèmes de fond qui se posent au système éducatif.
7: Isabelle Raymond, puis Séverin Husson.
1: Juste, encore faut-il que le personnel éducatif ait envie de jouer le jeu aussi. Et on voit que le SNPDEN, qui est le principal syndicat des proviseurs, des chefs d'établissement, a décidé qu'il n'allait pas organiser ces temps d'échange. L'air de dire, c'est pas la réponse que souhaite non plus le corps enseignant, qui a aussi ses propres revendications et qui d'ailleurs appelle à se mobiliser aux côtés des lycéens.
7: C'est vrai, Husson.
3: Moi, l'hypothèse que j'émets, c'est qu'il espère que dans le courant des 10 jours qui nous séparent des vacances, ne se coagulent pas les différentes colères. C'est quand même un peu curieux d'avoir choisi dans un même discours de parler à la fois des agriculteurs, des gens qui ne s'en sortent pas à cause des prix des carburants et des lycéens. Donc on a l'impression qu'il a envie d'éteindre ces différents foyers d'incendie tout à la fois en se disant il ne faut pas que les colères se coagulent parce qu'évidemment les agriculteurs ou ceux qui n'arrivent pas à remplir leur réservoir, eux, ils ne seront pas en vacances dans 10 jours. Donc je pense qu'il espère que tout ça ne se coagule pas et qu'effectivement le mouvement des lycéens s'arrête au moment des vacances.
7: On va justement parler effectivement des prix des carburants avec des annonces ce soir de Sébastien Lecornu et la promesse que les prix du gazole vont baisser. On va l'écouter dans un temps. Mais d'abord, Aurélie Herbemont, effectivement, est-ce que Sébastien Lecornu ne fait pas lui-même une forme de convergence des luttes?
22: C'est ce qu'on peut croire en le voyant lui-même lier tous les problèmes. Mais il faut aussi avoir le calendrier en tête parce que donc il y a les vacances dans 10 jours. Le 17 octobre, les élèves seront en vacances. Sauf que qu'est-ce qu'il est censé se passer le 17 octobre? Il y a, ces dernières semaines, on a vu des appels à la mobilisation contre les prix du carburant. Donc, on voit bien que dans l'esprit du gouvernement et du Premier ministre, il ne s'agirait pas qu'on sorte de la crise des lycées avec les vacances,
7: retrouver une autre.
22: Pour en avoir une autre qui commence. Donc, il y a ça aussi. Mais c'est vrai que c'est un peu risqué, ce pari, de faire toutes les crises en même temps, parce que c'est vrai que, il faut le dire, ces dernières semaines, en gros, moi j'identifie, depuis le moment où le pape est arrivé en France, on a beaucoup moins parlé de la problématique du carburant, nous collectivement, médiatiquement. Et une fois que le pape est parti, eh ben, on est arrivé dans la crise des lycées. Donc, c'est vrai, les prix à la pompe
7: n'ont pas
22: baissé.
7: Alors que les prix n'ont pas baissé, oui.
22: Non, mais sauf que c'était moins sous la lumière. Donc, Sébastien Lecornu dit, donc, il y a cette crise-là qu'il ne faut pas oublier. Et la crise agricole, qui, elle, est lancinante ces derniers mois à cause de la canicule.
7: Et donc, Sébastien Lecornu, avec ses annonces ce soir sur les carburants, la libération de 10 millions de barils de gazole pour faire baisser les prix, en mettre davantage sur le marché. Écoutons le Premier ministre.
24: Nous mettrons donc 10 millions de barils de gazole issus de nos stocks à la disposition des distributeurs en France. Je signerai prochainement le décret permettant cette opération prévue pour durer 3 mois. Nous allons les utiliser de manière nouvelle pour agir sur les prix. Le gazole concerné a été acheté avant la flambée des cours. Il sera mis à disposition au prix de revient de ces stocks, ce qui permet mécaniquement de baisser les prix à la pompe dans un ordre de grandeur évalué entre 12 et 18 centimes par litre de gazole. Je réunirai à Matignon l'ensemble des distributeurs pour y travailler dans les tout prochains jours. Cette baisse bénéficiera à toutes celles et ceux qui achètent du gazole et s'ajoutera évidemment aux aides existantes.
7: Alors Isabelle Raymond, déjà, question simple et basique, est-ce que 10 millions de barils, c'est beaucoup ?
1: Alors, très bonne question, à laquelle a répondu le spécialiste du service Raphaël Ebenstein, qui a fait son petit calcul et a dit que ça correspondait à 15 à 20 jours de consommation en France. Mm-hmm. Bon, j'ai pas eu le temps de vérifier ce que m'a dit Raphaël, mais je lui fais confiance.
7: On lui fait confiance, évidemment.
1: Donc c'est quand même, c'est pas négligeable, mais ça couvre pas 3 mois de consommation, parce qu'il a dit que la libération des stocks, c'était pour couvrir...
7: Moi, j'ai... Alors n'a-t-il pas dit qu'elle allait se faire sur 3 mois ?
1: Oui, mais pas... Mais bon.
7: C'est pas clair.
1: En tout cas, 100 millions, ça ne couvre pas 3 mois de consommation. Et puis, la question...
7: 10 millions.
22: 100 millions, c'est un G7.
1: 10 millions, voilà, ça ne couvre pas les 3 mois. La question, c'est effectivement de combien le prix va-t-il baisser à la pompe ?
7: 12 à 18 centimes, dit ce soir le Premier ministre.
1: C'est une estimation. D'abord, parce que, il va falloir, parce que les distributeurs, eux, ont déjà acheté du carburant, du gazole. Donc, il va falloir qu'ils le rachètent. Et qu'il le répercute à la pompe.
7: Parce que ce carburant, il l'achète à l'État.
1: Mais oui, d'accord. En fait, il faut qu'il l'achète. Donc,
7: prix coûtant, c'est ce que disait Sébastien Lecornu.
1: En tout cas,

0: du gazole. Aurélie Herbemont.
1: Et alors, j'ai posé la question à Matignon, à partir de quand est-ce qu'on pourrait voir l'effet à la pompe, puisque c'est quand même ça la question cruciale que se posent les Français. Et ce soir, un conseiller me dit à partir du 1er novembre.
0: Mmh. Donc, bah, décidément, il va se passer beaucoup de choses.
1: Oui, novembre va être...
0: À la fin du mois. Bruno Cotterêts, effectivement, ce que expliquait Aurélie Herbemont, c'est qu'il ne fallait pas oublier, même si médiatiquement, la crise des carburants pouvait sembler un peu loin, on va dire ces 10-15 derniers jours, ça reste une réalité. Et c'est aussi pour ça que Sébastien Lecornu, même si ça peut sembler baroque médiatiquement, fait le lien ce soir. En tout cas, parle des deux.
2: Oui, moi j'ai plusieurs interprétations, j'en ai au moins deux. La première, c'est que le Premier ministre ne voulait pas donner l'impression, au fond, à ceux qui s'étaient mobilisés sur la question du prix à la pompe ou les agriculteurs, qu'au fond, les lycéens leur passaient devant, même si l'urgence est très importante du côté des lycées. Donc, il a une problématique, lui aussi, de gestion des différents publics qu'il a à traiter pour montrer qu'il n'a pas perdu de vue, avec la crise lycéenne, les autres. Et puis, une deuxième hypothèse, au fond, on a vu le Premier ministre, plus tard, venir quand même sur le truc qui lui tient le plus à cœur, sans doute, qui est l'appel au patriotisme des oppositions, en disant qu'il faut que tout le monde soit responsable. Et donc ça, pour donner corps à cette idée, il faut d'abord qu'il montre qu'il a un cap, qui est la crise financière budgétaire française, et donc de montrer qu'il y a des efforts, des sacrifices à faire chez tout le monde, que lui propose et met des propositions sur la table, mais qu'il attend aussi que les différentes demandes prennent en compte la situation et surtout les oppositions. Donc c'est aussi ça, je pense, la stratégie du Premier ministre, de nous montrer qu'il y a une panoplie de problèmes et que pour régler ces problèmes, il faut aller vers l'adoption d'un budget.
0: C'est vrai, Husson.
3: Oui, c'est ça. Et en même temps, il n'a annoncé absolument aucune dépense supplémentaire. C'est-à-dire que vous avez raison, le fil rouge de son intervention pourrait être le fait qu'il tient son budget, qu'il tient à arriver à ses 5% de déficit et qu'il appelle l'ensemble des partis à se montrer responsables et à voter un budget.
0: Effectivement, Isabelle Raymond, il y a dessus, c'est pas une allocution qui a coûté très cher ce soir, pardonnez-moi de le dire.
4: Non, et d'ailleurs, il justifie l'absence d'annonce, parce qu'il nous annonçait qu'il allait parler d'énormément de choses, donc du carburant, des agriculteurs, des lycéens. Effectivement, c'est... Mais il justifie l'absence d'annonce par la nécessité de faire adopter un budget. Il va y avoir des gros efforts.
0: C'est vrai qu'il renvoie beaucoup à la discussion.
4: À la discussion
0: parlementaire.
4: Et puis il dit il y a une crise financière. C'est de ma responsabilité de vous dire qu'il y a une crise financière, qu'il faut adopter un budget. Vous l'avez dit, il en appelle au patriotisme des parlementaires pour adopter un budget qui sera compliqué. Et en quelque sorte, il dit c'est pour ça qu'il n'y aura pas d'annonce. Il n'y a pas de nouvelles mesures parce qu'il n'y a pas d'argent. Et donc je fais avec ce que j'ai. C'est-à-dire pas grand-chose.
0: Ce qui m'amuse, Aurélie Herbemont, entre guillemets, c'est qu'en fait, on a l'impression que Sébastien Lecornu renvoie tellement de choses au budget qu'il sera donc impossible de ne pas le voter, puisqu'il y a les aides pour les agriculteurs, les annonces pour les lycéens, les annonces aussi, je crois, sur les feux de forêt, pour ça, la protection des forêts, etc.
1: Ça fait un petit moment que c'est la stratégie du gouvernement de dire s'il n'y a pas de budget, on ne pourra pas aider les agriculteurs, parce que les agriculteurs, vous savez qu'il y a deux volets, il y a un plan d'urgence et il y a un plan de relance, mais donc qui, lui, doit dépendre du prochain budget. Le chèque énergie, alors ça c'est pareil, ça avait été déjà annoncé il y a plusieurs semaines qu'il ne serait pas versé en avril comme d'habitude, mais en janvier. Et il y avait la petite astérisque en dessous. C'est bien la preuve qu'il va falloir que les oppositions acceptent qu'il y ait un budget. Sauf que effectivement, le gouvernement, ça fait des mois qu'il le martèle sur tous les tons à le dire, il faut un budget, sinon on ne pourra pas aider les Français et ce sera à vous, méchant candidat à la présidentielle, de l'assumer devant les Français. Sauf que, voilà, il prend les Français à témoin. Après, est-ce que les oppositions vont être aussi ouvertes dans la discussion? On voit bien que Sébastien Lecornu dit « on peut discuter de tout, ligne à ligne », je crois même qu'il emploie cette phrase. Mais attention, en respectant le cadre global du déficit qui ne doit pas trop déraper. D'ailleurs, ce qui est intéressant à souligner, c'est ce soir, vous disiez, c'est une allocution qui a coûté 0 centime. La principale annonce, c'est donc sur le gasoil qui devrait baisser. Et quelques minutes plus tard, l'entourage du Premier ministre nous a dit « et cette mesure est sans impact sur le budget ». C'était bien, voilà, cette mesure n'a aucun impact budgétaire.
0: Voilà, la précision.
1: C'est la précision de genre « non, ça ne coûte rien, ne vous inquiétez pas ».
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0: Céline Dacosta.
2: On aura demain un ciel encore perturbé sur l'est du pays, avec des averses entre le Grand Est, la région Auvergne-Rhône-Alpes, PACA, jusqu'aux Pyrénées et ouest de la Corse, avec le matin encore quelques coups de tonnerre possibles, de la neige sur le relief des Pyrénées et des Alpes en altitude. Tout ça va se calmer un petit peu dans l'après-midi, mais ces secteurs resteront quand même assez nuageux, alors que sur l'ouest du pays, la matinée sera déjà plus calme, plus lumineuse, avec encore quelques ondées près des côtes et puis du vent. Dans l'après-midi, les éclaircies vont gagner du terrain, notamment entre les Hauts-de-France et le bassin parisien. Les températures bien fraîches le matin, 7 à 12 degrés dans les terres, un petit peu plus près de la Méditerranée. Et puis dans l'après-midi, là aussi, ça baisse, 18 à 26 près de la Méditerranée. Mais partout ailleurs, on repassera sous la barre des 20 degrés, 13 à 19 du nord au sud.
0: Céline Dacosta, bonne soirée à l'écoute de France Info. Il est 22h. Et on retrouve Paul-Lancin Spinelli, bonsoir.
3: Bonsoir Julien, bonsoir à tous.
0: À la une, pas beaucoup de promesses, un peu d'annonces de la part de Sébastien Lecornu.
3: Oui, notamment le déblocage de 10 millions de barils de gasoil des stocks stratégiques de la France, et ce pour faire baisser le prix des carburants. Rien de neuf en revanche durant l'allocution du Premier ministre sur les lycées après plus de deux semaines de contestation. En marge d'un rassemblement à Marseille, un jeune de 17 ans raconte d'ailleurs à France Info avoir été frappé à coups de matraque. Coup de matraque sur la tête, le parquet de Marseille a ouvert une enquête pour violence volontaire. L'Organisation mondiale de la santé attend des explications de la part de Moscou après le décès d'une jeune chercheuse dans un laboratoire dédié à la lutte contre la peste en Sibérie. Et puis la déception Clarisse Agbegnénou aux mondiaux de judo à Bakou. La Française, 6 fois championne du monde, a échoué en quart de finale dans sa catégorie. Il était surtout attendu sur le sujet des lycées durant son allocution du soir. Sébastien Lecornu s'est finalement exprimé pendant un quart d'heure. Et en fait, Aurélie Herbemont, le Premier ministre, a évoqué toutes les crises du moment.
4: Sébastien Lecornu se pose en démineur multicrise. Pour les lycéens, il brandit la carte de l'empathie. Nul ne peut être indifférent à leurs angoisses, mais pas d'annonce concrète à attendre avant fin octobre. En revanche, sur les carburants, le Premier ministre avait une annonce importante à faire. La France va sortir 10 millions de barils de gasoil des stocks stratégiques pour faire baisser les prix de 12 à 18 centimes par litre, avec un effet espéré à la pompe le 1er novembre. Sébastien Lecornu a aussi voulu s'adresser aux agriculteurs durement frappés par la sécheresse. Et il y a une crise que Sébastien Lecornu veut à tout prix éviter, une crise financière. Il a donc besoin d'un budget et en appelle au patriotisme des députés, car il insiste, ne pas avoir de budget avant la présidentielle fragiliserait le pays.
3: Aurélie Herbemont. Et ce discours du Premier ministre, Elia Bergel, il n'a pas vraiment convaincu les oppositions.
5: D'abord, sur les lycées, Sébastien Lecornu dit que le temps du dialogue continue. Hors sujet, balaye la députée PS Aïda Adizadeh.
6: L'erreur que commet le gouvernement, c'est de ramener la révolte des lycéens à un problème de démocratie lycéenne.
5: Selon elle, l'urgence est ailleurs.
6: Ce mouvement-là, c'est un mouvement qui dénonce des conditions de travail qui ne sont plus acceptables. Des conditions de travail pour les élèves et du coup aussi pour les enseignants.
5: Autre crise abordée par Sébastien Lecornu, les prix du carburant. Le chef du gouvernement annonce mettre à la disposition des distributeurs 10 millions de barils des stocks stratégiques du pays. Objectif, faire baisser le prix du litre de gazole jusqu'à 18 centimes d'euros. Demi-mesure pour la députée LFI Aurélie Trouvé.
7: Je le dis, il n'y a qu'une seule mesure efficace aujourd'hui qui ne coûte rien aux contribuables. C'est bien le blocage des prix et des marges.
5: Le RN, en revanche, se réjouit de cette annonce, le député Philippe Ballard.
8: C'est une bonne chose, très bien, parce qu'on l'avait réclamé.
5: Comme d'habitude, ils finissent par mettre en œuvre nos propositions après les avoir ridiculisées, réagit Marine Le Pen auprès de France Info. Par ailleurs, sur ce sujet, la candidate à l'élection présidentielle défend aussi la baisse de la TVA sur tous les carburants de 20%. À 5,5%.
3: Elie Abergel, le Premier ministre, qui a donc eu des mots, notamment à propos de la réponse policière donnée au blocage et aux manifestations. Les forces de l'ordre n'ont pas pour instruction d'affronter les lycéens, a assuré Sébastien Lecornu. Ce soir, le parquet de Marseille annonce l'ouverture d'une enquête pour ce coup de matraque, enquête pour violence volontaire, après ce coup de matraque reçu par un lycéen de 17 ans en marge d'un rassemblement aujourd'hui devant son établissement marseillais. Mathilde Vinceneux, ce jeune homme a accepté de témoigner à votre micro.
9: Enzo vient de sortir de l'hôpital et ses cheveux sont encore tachés de sang. Élève en terminale au lycée Marie Curie, il raconte qu'il bloquait l'entrée dans le calme ce matin quand les CRS sont arrivés.
10: On était juste assis, on ne mettait pas le feu, on était tranquille en fait. Il y avait même les profs avec nous et ils ont commencé à nous charger, à nous mettre des coups de bouclier et tout. Du coup, j'ai commencé à me lever pour reculer et d'un coup, il y a un CRS qui m'attrape. Il y en a un autre qui arrive par derrière et qui met un coup de matraque dans la tête. Très très fort, bon, le bruit il a résonné et tout. Et du coup, ils se mettent à plusieurs sur moi, ils me jettent par terre et ils me frappent. Et après, il y a des gens du lycée qui avaient démarché et du coup ils l'ont retiré dessus pendant qu'ils étaient en train de me frapper et du coup ils m'ont relâché, ils m'ont dit ouais dégagez, enfin cassez-vous, ils m'ont dit.
9: Une vidéo filmée par des élèves paniqués montre le coup de matraque. Sur les images, Enzo a le visage dissimulé pour se protéger des gaz lacrymogènes, dit-il. La préfecture de police indique que les CRS ont effectué plusieurs sommations pour que les manifestants se dispersent, car le blocage de la voie publique représentait un danger. Elle précise aussi que les forces de l'ordre ont bien été visées par des tirs de mortier et que 5 CRS ont été légèrement blessés au cours de l'intervention. Enzo, lui, a été emmené aux urgences par les marins-pompiers.
3: Mathilde Vinceneux et de nouvelles actions, un acte 4 du mouvement lycéen est attendu demain. Une intersyndicale de l'enseignement supérieur appelle les lycéens et les étudiants à intensifier leur mobilisation. En Espagne, les syndicats appellent eux à la grève générale le 11 novembre pour demander des mesures sur le logement et les salaires. Annonce qui intervient quelques minutes après celle du décès de Marie-Carmen Abascal. Cette retraitée avait été forcée à quitter l'appartement dans lequel elle vivait depuis 70 ans, ce qui avait déclenché d'immenses manifestations en Espagne pour dénoncer les prix exorbitants des loyers. Le Premier ministre Pedro Sanchez a annoncé l'organisation d'élections anticipées fin novembre.
0: De nombreuses zones d'ombre persistent après la mort d'une laborantine en Sibérie.
3: Oui, qui travaillait dans un institut de recherche sur la peste à Irkoutsk. Une semaine plus tard, Moscou affirme que la bactérie n'a pas été détectée chez la chercheuse et dément avoir placé la région sous surveillance. Jérémy Lanche, l'Organisation mondiale de la santé, insiste de son côté pour obtenir des éclaircissements de la part des autorités russes.
11: Contactée immédiatement par l'OMS, la Russie a mis plusieurs jours pour répondre à l'agence avec très peu d'informations. Tout juste sait-on que 200 personnes environ ont été placées en quarantaine par précaution, mais c'est à peu près tout. Ce que sait Maria Van Kerkhove, la directrice de la préparation et de la prévention aux épidémies de l'OMS, l'a appris dans la presse.
12: Nous voulons savoir qu'est-ce qui a infecté cette personne et comment elle a été infectée. Ces 200 et quelques contacts placés en quarantaine, qui sont-ils? Sont-ils des personnels de santé, de la famille? À quel type de quarantaine ont-ils été soumis? Quels tests ont été réalisés? Nous avons besoin de plus d'informations sur leur localisation et sur leur état de santé.
11: Aucune certitude non plus sur un possible deuxième cas, comme évoqué par des médias. L'OMS a proposé à la Russie d'envoyer des équipes sur place spécialisée dans les maladies infectieuses et la sécurité des laboratoires. Proposition restée sans réponse pour le moment.
3: Jérémy Lange, correspondant d'RFI à Genève pour France Info. Avec un coéquipier russe et deux Américains, Sophie Adno a entamé sa redescente vers la Terre aujourd'hui, après 8 mois passés à bord de la Station Spatiale Internationale. La NASA a prévu un amérissage au large de la Californie en fin d'après-midi, demain, heure française.
0: En sport, à présent, le jour 100 de Clarisse Agbeninou aux Mondiaux de judo.
3: Oui, la Française éliminée aujourd'hui dans sa catégorie des moins de 63 kilos dès les quarts de finale, avant de perdre de nouveau en repêchage. Pas de 7e titre mondial, donc pas de médaille du tout, même pour Clarisse Agbeninou, très déçue après ses combats, Nicolas Perronnet.
13: Elle était venue jusqu'ici pour redevenir championne du monde. Elle l'avait dit, répété ces dernières semaines, elle se sentait très bien, mal nulle part, bien dans son corps, encore mieux dans sa tête, 6 mois après sa deuxième grossesse. Mais la réalité du jour l'a donc rattrapée.
14: J'ai foiré. C'est ce qu'on appelle complètement foiré. Voilà, rien d'autre à dire. J'ai été nulle là, les deux derniers combats, vraiment, il n'y a rien à dire de plus que j'ai été nulle. Et que je m'attendais à avoir un meilleur niveau. Je me sentais bien, pas de stress, franchement, et rien à dire que j'ai été très très nulle, complètement foirée.
13: La patronne du judo tricolore qui tombe plusieurs fois, c'est rarissime, battue 2 fois par des judokas sans référence mondiale. Au bord du tatami, son entraîneur national, Kylian Leblouc, est lui aussi tombé de haut.
15: Je me suis senti un peu inutile sur la chaise. C'est frustrant sur le coaching, c'est frustrant sur le résultat. On n'est vraiment pas venu pour une 7e place. contrat minimum, c'était une médaille.
13: À ces médailles qui, pour l'instant, échappent au bleu du judo à mi-compétition, deux seulement en bronze, très loin de l'objectif annoncé de 4 médailles d'or sur ces mondiaux.
3: Explication de Nicolas Perronnet.
0: Merci beaucoup, Paul Loncin-Spinelli.
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0: Retour dans un instant sur l'allocution du Premier ministre Sébastien Lecornu qui, à la veille d'une nouvelle journée de mobilisation des lycéens, a tenté de jouer l'apaisement, une allocution de 15 minutes dans laquelle il a évoqué évidemment cette crise d'une partie de la jeunesse, mais aussi d'autres crises, celle du prix des carburants et puis la crise de l'agriculture. C'est notre prochain sujet.
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0: Avec justement un Premier ministre, Sébastien Lecornu, qui a eu aussi dans cette allocution un mot pour les agriculteurs. Les syndicats en effet sont unanimement remontés contre le projet de budget qui ne contient pas à leurs yeux le plan de relance promis. Le chef du gouvernement essaye en tout cas de calmer le jeu. Il a parlé justement des agriculteurs, on l'écoute.
19: Parmi celles et ceux qui subissent le plus durement l'accumulation de ces crises, je voudrais avoir un mot particulier pour nos agriculteurs. Pour beaucoup d'entre nous, la canicule appartient déjà à l'été passé. Pour eux, malheureusement, ses conséquences sont encore devant. Des récoltes perdues, du fourrage à trouver, des troupeaux en danger, des trésoreries qui ne permettent plus du tout de faire face. Des milliers d'exploitations sont en péril. C'est inédit. Un plan d'urgence a donc été engagé. Demain, au sommet de l'élevage qui a lieu à Cournon, la ministre de l'Agriculture le complétera avec de nouvelles mesures que nous avons discutées récemment ici à Matignon avec l'ensemble des organisations syndicales. Et nous travaillons en plus et en parallèle à un plan de relance qui sera proposé au Parlement et je souhaite d'ailleurs y associer l'ensemble des forces politiques de la nation. Les décrets d'application de la loi d'urgence agricole seront pris aussi rapidement, je tiens à être rassurant sur ce point. Mais, je le dis avec gravité ce soir, l'agriculture française ne pourra pas attendre l'élection présidentielle. Il faut permettre aux exploitations françaises de tenir et de préparer la suite. Notre agriculture est un atout essentiel pour nous nourrir, faire vivre nos territoires, mais plus que tout aussi pour notre souveraineté.
0: Le Premier ministre Sébastien Lecornu qui a donc renvoyé à des annonces qui seront faites demain par la ministre Annie Genevard au Salon de l'élevage à Cournon d'Auvergne. C'est dans le Puy-de-Dôme. Bonsoir Hervé Lapi. Vous êtes secrétaire général de la FNSEA, principal syndicat agricole. D'abord un mot, avant de parler de ce que vous attendez éventuellement de la ministre de l'Agriculture demain, de ce qu'a dit ce soir au sujet des agriculteurs le Premier ministre.
20: Ouais, je pense que la situation, le Premier ministre, nous l'avons rencontré il y a 3 semaines, il nous avait promis de nous rencontrer de nouveau le 15 octobre pour faire le point sur la situation. Et la gravité que sévit la sécheresse, les canicules et le manque de récolte dans toutes les productions agricoles françaises, soit en horticulture, en maraîchage, en grande culture, en élevage, on a des situations dramatiques partout. On avait dit qu'on allait avoir 10% de nos agriculteurs certainement dans une très grande précarité. On attend un plan de relance qui soit à la hauteur. Bon, il y a eu des premières annonces sur ce plan quasi que nous avions dit que c'était pas suffisant par rapport à la situation. Mais je pense qu'il y a une détresse humaine qui est très très forte aujourd'hui. Et le syndicalisme, on est là pour accompagner les hommes et les femmes dans les difficultés, dans ceux qui réussissent. Mais force est de constater que bon, l'épisode qu'on connaît depuis le mois de mai est dramatique. Et il tombe quelques pluies aujourd'hui, mais depuis le 15 mai, en fait, il n'y a pratiquement pas plu sur toute la France. Et on a des baisses de production de l'ordre de 20 à 60% sur pratiquement l'ensemble du territoire. Et donc, c'est un manque à gagner énorme. Et on l'avait chiffré à plusieurs dizaines de milliards d'euros pour la ferme France, pour les agriculteurs, mais aussi pour les filières, parce que je pense que les filières vont aussi être en grande difficulté suite à cet épisode dramatique.
0: Hervé Lapy, le Premier ministre Sébastien Lecornu a justement évoqué l'urgence. Je répète les mots qu'on a entendus, hein, mais il a bien dit clairement que la situation des agriculteurs ne pouvait pas se permettre d'attendre, la prochaine élection présidentielle, qu'il fallait agir dans l'urgence. Il y a demain, ce jeudi, la ministre de l'Agriculture, Annie Genevard, qui sera présente au Salon de l'élevage à Condom d'Auvergne. Est-ce que vous savez ce qu'elle peut éventuellement vous annoncer? Qu'est-ce que vous attendez de sa part?
20: En fait, on attend plusieurs mesures. Il y a la mesure dispositif assurance prairie, où en fait c'est un satellite qui repère la pousse de l'herbe dans les parcelles. Et en fait, ce satellite aujourd'hui est défaillant, et donc il nous faut recourir à des expertises terrain sur le terrain pour que des experts aillent voir dans les prairies réellement ce qui s'est passé. Ensuite, il nous faut un accompagnement sur le gasoil non routier. Nous avons 15 centimes aujourd'hui de prise en charge. Nous en souhaitons 30 centimes. Le gasoil non routier est passé de 70 centimes à 1,40 € à la veille de gros travaux dans les exploitations agricoles l'automne pour remettre en culture la récolte de 2027 et simplifier les démarches administratives également. C'est-à-dire qu'il nous faut un remboursement en pied de facture plutôt que des démarches administratives qui sont très longues et qui fait que globalement les demandes de mois de mai, juin ne sont encore pas arrivées dans les exploitations agricoles. Il faut accélérer le dispositif. On a besoin aussi d'une mise en place d'un dispositif de report d'annuité avec une prise en charge des intérêts pour soulager immédiatement les trésoreries des exploitations agricoles. Il ne s'agit pas de ne pas rembourser nos prêts, mais de rembourser nos prêts, de décaler de plusieurs années en fin de tableau de remboursement. Il nous faut un prêt à taux zéro pour en fait réinvestir 2027 pour qu'on soit en capacité de produire, parce que si on n'est pas en capacité de racheter du fourrage, d'acheter des semences, des plants, pour préparer 2027, en fait, notre souveraineté alimentaire, elle va se casser la figure. Et donc, on a besoin aussi de prêts en termes d'accompagnement. Les banques font un effort et on attend un effort aussi de l'État. Et puis, une simplification de l'accès au guichet d'aide à l'engrais, où c'est pareil, nous avons obtenu de la part de l'Europe un plan d'accompagnement accompagné de la France de 140 millions d'euros. Mais le dispositif est tellement difficile à accéder qu'on doit simplifier. Et je pense que ça pourrait être un message fort de la part de l'État de simplifier les procédures administratives pour tous les chefs d'entreprise que nous sommes et d'envoyer un message clair que quand il y a un moment donné, il y a une crise, il y a un accompagnement, mais on ne doit pas non plus être embêté avec des délais et des recours administratifs qui sont très longs pour nous, les petits chefs d'entreprise. Et je rappelle qu'un agriculteur, il est souvent seul sur son exploitation agricole. Il n'y a pas de secrétaire, il n'y a pas d'assistante. Et donc, on doit tout faire sur nos exploitations agricoles. Et ce burn-out administratif rajoute des complexités très fortes. Et je pense que ça serait des messages très forts pour le gouvernement.
0: Hervé Lapy, allez-y, un tout dernier mot, très rapidement. Est-ce que vous êtes prêt, si les annonces ne sont pas à la hauteur, à manifester de nouveau et si oui, quand?
20: Disons qu'on attend le rendez-vous avec le Premier ministre. On va voir la ministre de l'Agriculture, ce qu'elle va nous annoncer demain à Cournon. Et on attend ce rendez-vous que le Premier ministre nous a promis vers le 15 octobre. Donc on attend la date officielle pour pouvoir se revoir. Et si jamais les annonces ne sont pas à la hauteur, de recontinuer notre travail syndical pour accompagner le dispositif. Et je le dis, de ne laisser aucun agriculteur sur le bord du chemin, parce que les difficultés sont majeures. La détresse humaine, elle est là. Et je pense qu'il faut absolument qu'il y ait une vraie prise de conscience. Et il y a un autre élément qui pour nous est important, c'est la revalorisation du prix. On l'a dit à la ministre de l'Agriculture, il faut réouvrir les négociations commerciales parce qu'aujourd'hui, les efforts qui sont faits essentiellement sur les agriculteurs. Il ne s'agit pas d'augmenter de manière très forte les produits alimentaires, mais il y a un moment donné, on doit être rémunéré au juste prix parce que sinon, on va perdre 10 à 20% de nos agriculteurs suite à cette crise-là. Et ce n'est vraiment pas le souhait aujourd'hui qui ce sera un mauvais signal.
0: Merci Hervé Lapy, secrétaire général du syndicat agricole de la FNSEA, d'avoir répondu à nos questions sur France Info. Cette journée a aussi été marquée par cette manifestation des étudiants à Paris devant le campus de Sciences Po, où plusieurs centaines de jeunes se sont rassemblés dès l'aube pour bloquer l'accès à l'université. C'est un reportage pour France Info d'Agathe Mahué.
1: Des poubelles, du matériel de chantier renversé en travers de la rue sur le boulevard Saint-Germain et au coin de la rue Saint-Guillaume. Ce sont les élèves de plusieurs écoles du cœur de Paris qui ont uni leurs forces. Ils viennent des Beaux-Arts, de l'école du Louvre ou de Sciences Po donc. Et tous disent se mobiliser par solidarité avec les lycéens.
21: C'est nos petits frères et c'est nos petites sœurs. On a été à leur place. On vient pas tous de lycées très privilégiés, donc on voit de quoi ils parlent.
1: Sciences Po est avec les lycéens, est-il écrit sur une grande pancarte. Face à ces moyens jugés insuffisants pour l'éducation nationale publique et cette inégalité des chances, ce n'est pas parce que nous sommes, nous, privilégiés que l'on ne doit pas s'exprimer. Au contraire, disent plusieurs de ces étudiants en sciences politiques. Mais pourquoi rejoindre la mobilisation maintenant, aujourd'hui ? Thomas estime que la journée d'action d'hier a été déterminante.
22: La manifestation assez importante qui a eu lieu la veille a permis de mobiliser un grand nombre d'étudiants. Des amis qui sont d'habitude peu enclins à être militants sont présents aujourd'hui.
1: Et ce blocus donc au pied de Sciences Po s'est fait toute la matinée dans le calme, même si les esprits se sont brutalement échauffés à la mi-journée. Du gaz lacrymo lancé par la police, plusieurs jeunes manifestants comme cette étudiante ont suffoqué. Malgré tout, Martin pense que le message de cette jeunesse mobilisée est audible et peut être déterminant à quelques mois de l'élection présidentielle.
23: Et je pense que c'est un levier de pression positif, justement sur les programmes de certains partis qui ne sont pas encore sortis. Et ça montre aussi que cette année, on est prêt à aller dans les urnes pour se revendiquer, parce qu'on l'a peut-être trop peu fait sur les générations précédentes. Moi, j'ai 18 ans, c'est ma première élection. Et le message, c'est d'envoyer que nous serons là en 2027 et nous irons voter.
1: Le scrutin de la présidentielle en ligne de mire, donc. En attendant, la police est parvenue à grignoter peu à peu le blocus des étudiants. Le boulevard Saint-Germain, inaccessible pendant une heure, a été rendu depuis aux voitures. La circulation a repris. Et les élèves de Sciences Po s'interrogent désormais sur la possibilité de rebloquer le site demain.
0: Reportage France Info à Paris, signé Agathe Mahuet.
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0: Justement, demain, il y aura une nouvelle journée de mobilisation. On va, dans un instant, évoquer cette nouvelle journée de contestation ainsi que l'allocution du Premier ministre avec Sophie Vénétité, secrétaire générale du SNES-FSU, syndicat d'enseignants. D'abord, l'essentiel en une minute à 22h20 avec Paul Lonsin-Spinelli et à la une, donc, les syndicats lycéens et étudiants qui souhaitent rencontrer le Premier ministre.
3: Oui, déclaration de l'Union syndicale lycéenne cet après-midi avant l'allocution de Sébastien Lecornu. Le chef du gouvernement n'a fait aucune annonce nouvelle et répété que les premières mesures seront dévoilées fin octobre. L'Iran, accusé par la France de mener une campagne de désinformation au sujet justement de ce mouvement lycéen. L'ambassadeur iranien a été convoqué aujourd'hui, annonce le ministère des Affaires étrangères. Le Quai d'Orsay dénonce notamment des contenus mensongers diffusés par des comptes officiels de la diplomatie iranienne. La condamnée à mort qui a survécu à deux injections létales dans le Tennessee aux États-Unis a repris connaissance selon l'un de ses avocats. Celui-ci précise que les appareils maintenant en vie, Krista Pike, avaient failli être débranchés juste avant son réveil. Et puis deux Français sur le podium du contre-la-montre au championnat d'Europe de cyclisme. Aujourd'hui, Bruno Armirail en argent et Maxime Decomble en bronze. C'est le Slovène Primoz Roglic qui a été titré.
0: Sébastien Lecornu, le Premier ministre, a tenté d'apporter des réponses ce soir dans son allocution que vous avez pu suivre en direct sur France Info. Réponse à plusieurs crises, assurant notamment que les forces de l'ordre n'ont pas pour instruction d'affronter les lycéens mobilisés depuis plusieurs semaines. Il a aussi évoqué d'autres crises, notamment celle des prix des carburants, promettant ainsi une baisse de 12 à 18 centimes du prix du litre à la pompe pour les prochains jours. Sur le mouvement des lycéens, le Premier ministre assure que le dialogue se poursuit. Il a promis des décisions pour la fin du mois.
24: Ce qui se passe dans les lycées nous touche toutes et tous, élèves, parents, enseignants ou simplement citoyens. Des lycéens manifestent, c'est leur droit, y compris pour contester le gouvernement. Nous avons le devoir de les écouter. Prendre les jeunes au sérieux, c'est autant soutenir leur engagement que partager avec eux les difficultés, mais aussi les contraintes. Mais nous avons également vu ces derniers jours des violences. Des élèves et des personnels agressés, des policiers et des gendarmes blessés, des établissements incendiés ou dégradés, des milliers d'heures de cours perdus, sans oublier les menaces et les insultes. Les responsables politiques qui utilisent cette colère pour mener leurs batailles électorales prennent une responsabilité grave. On ne peut pas jouer avec la sécurité des jeunes de France.
0: Le Premier ministre Sébastien Lecornu. Bonsoir Sophie Vénétité, vous êtes secrétaire générale adjointe du SNES-FSU. Vous êtes aussi professeur de sciences, économie et sociales dans un lycée de l'Essonne. Qu'avez-vous pensé de l'allocution du Premier ministre? Est-ce qu'il a pris, selon vous, la mesure de cette crise?
2: Bah écoutez, c'est difficile de penser quelque chose de rien du tout, puisque le Premier ministre n'a pas du tout, n'a pas donné de pistes concrètes pour les lycées. Il a finalement rendu une copie blanche, puisqu'il a renvoyé les décisions au mois de novembre, donc après les vacances, alors que là, aujourd'hui, on est enlisé dans une crise importante. Il y a eu une très forte mobilisation mardi. Ne même pas donner quelques petits signaux de sortie de crise, de quelques annonces qui aurait eu une portée très importante, c'est passer à côté des enjeux essentiels de cette mobilisation. C'est quelque part jouer le pourrissement jusqu'aux vacances, et tout ça n'est pas très responsable.
0: Il essaie de gagner du temps, selon vous ?
2: Il essaye clairement de gagner du temps. On voit bien qu'il y a une volonté de la part du gouvernement de ne pas lâcher des annonces budgétaires dès maintenant, parce que sans doute que répondre aux revendications des lycéens par des annonces budgétaires, ça serait sans doute ouvrir une boîte et plein d'autres demandes, d'autres catégories. Et donc on se retrouve avec des grands discours, des discours qui reconnaissent la gravité de ce qui se passe, mais ne pas annoncer de mesures comme par exemple le réemploi des professeurs contractuels pour assurer les remplacements, l'annulation des suppressions d'emplois au budget. Tout ça joue très clairement la carte du pourrissement.
0: Sophie Vénétité, comment vous vivez, vous, ce mouvement qui, finalement, a gagné petit à petit une grande partie du pays? Comment, en tant que syndicat d'enseignants, vous vivez tout ça? Est-ce que vous vous sentez pleinement investi dans ce mouvement, ou plutôt à l'écart, ou alors encore accompagnateur, par exemple?
2: Écoutez, à ce stade, au SNES-FSU, on est aux côtés des lycéens, donc on accompagne le mouvement. Il ne s'agit pas de le récupérer ou de l'instrumentaliser, mais de soutenir les revendications des lycéennes et des lycéens, de les accompagner aussi dans les manifestations. On a vu à quel point notre présence mardi avait sans doute compté pour faire descendre la pression et permettre aux jeunes finalement de manifester en toute sérénité et en toute sécurité. Après, on sait aussi qu'on a des revendications qui sont propres à notre organisation syndicale, qui sont propres au personnel du second degré. Et c'est vrai qu'on réfléchit aussi à la façon dont on pourrait porter nos propres revendications dans des mobilisations des personnels de l'éducation nationale dans les prochains jours ou les prochaines semaines.
0: Qu'est-ce que le Premier ministre et le gouvernement pourraient annoncer, selon vous, pour calmer le jeu dans le contexte budgétaire que l'on connaît, évoqué également ce soir par le Premier ministre Sébastien Lecornu? Vous-même savez parfaitement qu'il n'y a pas d'argent magique.
2: Oui, tout le monde connaît le contexte budgétaire, on le connaît, mais il y a quand même des mesures d'urgence qui pouvaient être annoncées dès ce soir, ou qui gagneraient à être annoncées en tout cas avant les vacances. Je pense par exemple à la question du réemploi des professeurs contractuels. Ce sont des professeurs qui étaient en CDD, qui n'ont pas été renouvelés par l'éducation nationale, et pourtant on a besoin d'eux, on a besoin de remplaçants là, aujourd'hui, demain, la semaine prochaine, après les vacances. On pourrait très bien réembaucher ces collègues. L'éducation nationale les connaît, ils ont déjà enseigné, tout le monde les connaît, et ça permettrait d'avoir des remplaçants très vite et donc de résoudre cette situation. On pourrait aussi imaginer, c'est pas qu'un symbole, mais ça aurait eu une portée très forte, que le Premier ministre annonce ce soir l'annulation des suppressions d'emplois d'enseignants qui sont prévues au budget. Ça aurait montré que la revendication, l'exigence d'avoir plus d'adultes dans les établissements scolaires était entendue, et ça aurait participé à quelque part une prise de conscience collective qu'il est nécessaire de sortir par le haut de cette crise. Ce sont des éléments qui sont tout à fait faisables à très court terme. Malheureusement, le Premier ministre n'a pas saisi cette occasion et on le regrette.
0: On a l'impression, pardonnez-moi Sophie Vénétité, que même s'il annonçait ce type de mesure, que ça ne calmerait pas la colère. On a l'impression que les revendications sont un peu plus disparates et peut-être plus générales, voire certains diront révélatrices d'un malaise plus important.
2: C'est certain qu'il y a des revendications qui relèvent, je dirais, des conditions immédiates dans lesquelles les lycéens étudient. Il y a aussi quelque chose d'un peu plus profond sur ce qui est devenu aujourd'hui le rôle de l'école. On voit bien que les élèves expriment une forme de colère face au fait que l'école de la République ne tient plus ses promesses, qu'elle ferme les horizons plutôt que les ouvrir. On voit bien que sur ces questions-là, il va falloir du temps pour y répondre. Mais tout l'enjeu pour sortir de cette mobilisation qui est à bien des égards assez original, qui n'est pas une mobilisation classique, c'est justement de combiner des réponses, je dirais, de très court terme, des réponses qui pourraient être données dans les prochains jours et les prochaines semaines, et d'entamer des discussions de moyen terme sur ce qui peut être changé, par exemple sur la question de l'organisation des enseignements, de la réforme du lycée. Mais malheureusement, aujourd'hui, le gouvernement ne compte que sur les solutions de long terme, comme s'il voulait gagner du temps, et tout ça a plutôt tendance à finalement allonger la crise et allonger le mouvement plutôt qu'autre chose.
0: Parcoursup, vous êtes pour sa suppression ?
2: Oui, écoutez, Parcoursup, c'est vraiment un outil qui fait beaucoup de mal à la jeunesse, qui engendre beaucoup de stress. Moi, j'ai vu dans l'accompagnement des élèves à quel point les mois de janvier et février, quand les élèves saisissent leurs vœux, est vraiment source de stress. Des élèves qui, même physiquement, ne vivent pas bien cette période.
0: Mais est-ce qu'avant Parcoursup, c'était vraiment si différent, ce stress existait déjà ?
2: Bien sûr, ce stress existait, mais aujourd'hui, le problème principal de Parcoursup, c'est finalement le manque de place dans l'enseignement supérieur, que ce soit à l'université ou ailleurs. Vous savez, ces dernières années, on a connu une augmentation du nombre d'élèves en lycée, et donc plus d'élèves parce qu'il y avait déjà eu une augmentation liée à la démographie. Oui. Et dans l'enseignement supérieur, les moyens n'ont pas suivi. Le problème de Parcoursup, il est là. Il est dans le fait que finalement, les derniers gouvernements ont choisi de ne pas investir dans l'enseignement supérieure, et aujourd'hui ce sont les élèves qui en payent le prix fort, et donc qui se retrouvent à être sous la pression de vœux qui sont choisis ou pas. Donc pour alléger la pression, il faut ouvrir les horizons, et pour ça il faut investir aussi dans l'enseignement supérieur.
0: Merci Sophie Vinetti. Et vous serez présente à la manifestation, aux manifestations de demain ou non ?
2: Oui, bien sûr, avec le CNFSU et l'intersyndicale, nous continuons de soutenir la mobilisation des lycéens, et nous continuerons d'être à leur côté pour les soutenir et pour aider aussi la mobilisation, en essayant qu'elle se tienne le mieux possible.
0: Merci Sophie Vénétité, secrétaire générale adjointe du SNES-FSU, syndicat donc de professeurs. Je rappelle que vous êtes vous-même un professeur de sciences économiques et sociales en Essonne.
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0: Demain, pluies et orages vont s'imposer encore de l'Alsace au sud-est et sur les Pyrénées. La neige sera de retour des 2000 mètres d'altitude. D'ailleurs, la journée sera plus calme avec des éclaircies, les températures maximales assez fraîches pour la saison, de 13 à 19 degrés du nord au sud, un peu plus près de la Méditerranée. 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Paul Loncin-Spinelli.
3: Avant une nouvelle journée de mobilisation lycéenne et étudiante, demain, Sébastien Lecornu n'a annoncé aucune nouvelle mesure pour les lycées ce soir. Le Premier ministre a simplement répété que le gouvernement dévoilera ses réponses aux revendications lycéennes à la fin du mois. Sébastien Lecornu a en revanche assuré que le prix du carburant allait baisser de 12 à 18 centimes par litre grâce au déblocage de 10 millions de barils de gasoil issus des stocks stratégiques de la France. À quelques heures du décollage prévu d'un avion devant rallier Paris-Roissy-Charles de Gaulle à Tel Aviv. Demain matin, des syndicats dénoncent la présence à bord de composants mécaniques destinés à un fabricant d'armes israélien. Les organisations demandent aux autorités aéroportuaires d'abandonner cette livraison au regard des engagements internationaux de la France, notamment sur le commerce d'armes. Des peines bien plus lourdes qu'en première instance, prononcées en appel par la cour d'assises de Paris à l'encontre de deux accusés liés aux attentats de Carcassonne et Trèbes dans l'Aude. C'était en 2018, quatre personnes avaient été tuées, dont le gendarme Arnaud Beltrame. La petite amie de l'assaillant écope de 10 ans de prison contre 5 initialement, 12, soit 9 de plus pour l'homme qui avait acheté un couteau avec cet agresseur tué sur place par le GIGN. Après la mort d'une chercheuse dans un institut de lutte contre la peste en Sibérie la semaine dernière, la Mongolie, voisine de la Russie, annonce aujourd'hui avoir renforcé la surveillance à la frontière afin de prévenir de risques potentiels. Les autorités russes ont répondu qu'aucun cas de peste n'avait été confirmé. confirmés et démentent tout risque épidémique. Les États-Unis, l'Union européenne et l'Organisation mondiale de la santé ont réclamé plus d'informations à la suite de ce décès suspect. Et puis un adversaire se dresse devant Gianni Infantino, l'ancien défenseur suisse. Roman Vega a déclaré vouloir être candidat à la présidence de la FIFA. L'élection est prévue en mars prochain. Gianni Infantino convoite un nouveau mandat. Il est à la tête de l'institution depuis 2016, mais très contesté en interne depuis l'annonce de son projet, désormais avorté, de création d'une société commerciale ouverte à des investisseurs privés.
0: Merci beaucoup, Paul Loncin-Spinelli. À suivre dans cette prochaine demi-heure, nous revenons sur l'allocution du Premier ministre Sébastien Lecornu. Vous avez pu suivre en direct sur France Info. C'était en fin de journée, peu d'annonces, une allocution pour essayer de calmer le jeu, d'apporter des réponses à plusieurs crises. Nous allons parler du volet économique dans quelques instants avec la chef du service éco de France Info. Les réactions politiques également à suivre.
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0: Et avant d'accueillir un membre du syndicat Renouveau lycéen, puisqu'il a été bien sûr question de cette crise d'une partie de la jeunesse ce soir dans l'allocution du Premier ministre Sébastien Lecornu, nous allons évoquer avec vous Isabelle Raymond, chef du service éco de France Info, le prix de l'essence, parce que dans cette allocution multicrise, je le disais il y a un instant, le Premier ministre essaye de peut-être d'apaiser le pays, de le calmer, parce qu'il y a beaucoup de tensions en ce moment. Et il y a en effet depuis plusieurs semaines, voire depuis plusieurs mois, cette crise des carburants en raison évidemment de la guerre au Moyen-Orient. Et là, une annonce, peut-être la seule finalement
5: du Premier ministre. Tout à fait, c'est la seule annonce de ce soir.
0: Vous avez tout à fait raison. Cette baisse des prix à la pompe.
5: Oui, alors, je vais vous expliquer ce qu'annonce déjà Sébastien Lecornu. Il confirme la libération d'une partie des stocks stratégiques. Donc, ça avait été annoncé par Emmanuel Macron la semaine dernière. Donc, 10 millions de barils de gazole libérés sur 3 mois. Donc ça, c'est la confirmation donc faite par Sébastien Lecornu ce soir. Comment est-ce que la libération des stocks stratégiques peut avoir un effet à la pompe? C'est ce que nous a expliqué le Premier ministre. Il espère qu'il y aura une baisse de 12 à 18 centimes par litre de gazole d'ici le 1er novembre, a précisé Matignon au service politique de France Info. Donc il espère cette baisse à la pompe au 1er novembre. Comment va-t-il faire? Il vend en fait ses stocks stratégiques aux distributeurs et il espère que les distributeurs vont répercuter les prix à la pompe. Et donc ce que dit aussi Sébastien Lecornu, c'est qu'il va rassembler les distributeurs dans les prochains jours autour de la table à Matignon pour leur expliquer le mécanisme et faire en sorte qu'ils achètent donc ces stocks et qu'ils répercutent les prix à la pompe.
0: C'est considérable tout de même, 12 à 18 centimes dans ce contexte de crise du pouvoir d'achat. Ça peut représenter une petite bouffée d'oxygène pour les ménages.
5: Exactement, pour ceux donc qui roulent au gazole, c'est à eux qu'il s'adresse aujourd'hui, puisqu'il l'a redit, il n'y aura pas de baisse de taxes, il n'y aura pas d'aide généralisée. Donc ce coup de pouce-là, il s'ajoute aux dispositifs, notamment grands rouleurs ou en direction des professionnels qui ont déjà été annoncés. Donc maintenant, reste à voir comment la libération de ces stocks stratégiques qui, d'après nos calculs, représentent à peu près 15 jours de consommation de gazole, comment ça va se répercuter à la pompe, comment les distributeurs vont faire en sorte de le répercuter à la pompe d'ici le 1er novembre. C'est en tout cas le souhait du gouvernement exprimé ce soir.
0: Il a aussi évoqué, Isabelle Raymond, puisqu'on parle du pouvoir d'achat, les prix de l'électricité, il a aussi évoquer les agriculteurs.
5: Oui, alors sur le prix de l'électricité, il dit que son objectif, c'est que le prix de l'électricité n'augmente pas cet hiver. Alors pour rappel, les prix de l'électricité, en tout cas les tarifs réglementés de l'électricité, ont augmenté de 2,5% au 1er août. Ça représente en gros une hausse de 26% par an pour un ménage qui est au tarif réglementé, au tarif bleu. Et la prochaine hausse des tarifs réglementés, elle est au 1er février. Et là, ce que nous dit Sébastien Lecornu, c'est qu'il espère qu'il n'y aura pas de hausse du tarif réglementé du gaz, de l'électricité au 1er février. Et donc, en gros, que le gouvernement ne va pas augmenter, demander de hausse de taxes. Après, le 1er février, c'est extrêmement loin. Il peut y avoir de l'inflation d'ici là. Mais en tout cas, à ce stade, c'est l'annonce, le souhait, en tout cas, exprimé ce soir par le chef du gouvernement.
0: Pour conclure, Isabelle Raymond, on a l'impression que le gouvernement n'actionne pas beaucoup de leviers parce qu'en fait, il n'en a pas beaucoup. Il n'a pas de marge de manœuvre budgétaire, et on a l'impression que du coup, il fait pression d'une certaine manière, hein, je ne sais pas, peut-être que je dis des bêtises, mais sur les distributeurs pour le carburant, sur EDF, à venir bientôt pour le prix de l'électricité, quel est un petit peu votre point de vue sur cette question? Et il repousse aussi les annonces pour les lycéens à
5: la fin
0: du
5: mois d'octobre, sachant que les vacances scolaires seront passées par là. Donc on peut aussi imaginer qu'il espère un essoufflement du mouvement. Est-ce qu'il reverra le jour après les vacances scolaires? En tout cas, on peut se poser la question. Mais effectivement, il y a très peu d'annonces ce soir parce que
0: il n'y a pas d'argent.
5: Et c'est vrai qu'il conclut. En fait, il justifie l'absence d'annonces, de mesures financières par la nécessité de faire voter un budget. Il le dit d'ailleurs, je le dis avec gravité. Il faut adopter un budget. Le budget sera présenté dans l'hémicycle à l'Assemblée nationale à partir de mardi prochain. Il appelle les parlementaires au patriotisme, c'est le mot qu'utilise Sébastien Lecornu, et il fixe et il rappelle les objectifs, un déficit à 5% et un effort de redressement, c'est le mot qu'il utilise, de 54 milliards d'euros. Donc il dit il n'y a pas de mesure ce soir, pas de mesure financière, parce qu'il y a un effort de redressement auquel nous devons tous participer. Il n'y a pas d'argent dans les caisses. Donc il n'y a pas d'argent pour les lycéens, il n'y a pas d'argent, plus d'argent pour les carburants, et vous avez raison. C'est, en fait, il renvoie la balle aux distributeurs en leur disant bon, voilà, on va libérer les stocks stratégiques. Mais ce que nous dit Sébastien Lecornu ce soir, c'est il n'y a pas d'annonce financière parce que la priorité des priorités, c'est de faire voter un budget de redressement, sachant que la prochaine crise qui nous attend, qui nous pend au nez, c'est une crise de la dette, une crise financière, sachant que la France emprunte toujours plus cher, avec la charge de la dette quand même, donc juste qu'on rembourse comme intérêt, qui va devenir le premier poste de dépense de l'État l'année prochaine, 91 milliards d'euros, devant celui de l'éducation nationale.
0: Ouais, donc c'est tout à fait considérable. Merci beaucoup. Isabelle Raymond, chef du service éco de France Info. Et on évoquait justement ces annonces reportées à la fin du mois sur cette crise de la jeunesse, des lycéens, mais aussi des étudiants. On va en parler avec Bilal Argissi, membre du syndicat lycéen, le renouveau lycéen. Avant cela, on va écouter un extrait de l'allocution du Premier ministre, justement sur ce report des annonces à la fin du mois.
24: Les premières décisions du gouvernement seront présentées à la fin du mois d'octobre. Et bien sûr, il y a la question des moyens. Le budget pour l'année prochaine, 2027, porte les crédits de l'éducation nationale à 64 milliards d'euros, avec une nouvelle hausse de 1,2 milliard d'euros par rapport à l'année dernière. C'est un des rares ministères, d'ailleurs, qui voit ses crédits augmenter. Et cette augmentation devra permettre de financer les priorités des lycéens, pas que. Et le budget de l'éducation nationale sera d'ailleurs discuté à l'Assemblée nationale le 12 novembre prochain. Cela nous laisse donc un mois pour traduire les contributions et les propositions des lycéens en amendements sur lesquels les députés et les sénateurs devront s'entendre.
0: Le Premier ministre Sébastien Lecornu. Bonsoir Bilal Argissi, vous êtes membre du renouveau lycéen. Est-ce que, selon vous, le Premier ministre essaie de gagner du temps?
6: Bonsoir à vous. Oui, en effet, oui, le Premier ministre gagne du temps sur ce point-là. Nous, ce qu'on voit, c'est qu'il essaie de gagner du temps jusqu'aux vacances scolaires. Donc, il est vraiment en train de d'étouffer ce mouvement et d'aujourd'hui dire qu'il y a des choses qui vont être mises en place, mais pour le moment, il n'y a pas de réelle réponse.
0: Vous êtes déçu ou est-ce que vous attendiez à autre chose ?
6: Non, sincèrement, on est déçu, mais on s'attendait à ce discours-là. Écoutez, quand on passe que uniquement 6 minutes pour parler du mouvement lycéen, alors que ce mouvement lycéen, il est sur le territoire national et il prend de l'ampleur, moi je trouve ça sincèrement honteux aujourd'hui.
0: Qu'est-ce qui remonte du terrain ? On sait qu'une nouvelle journée d'action est prévue ce jeudi. Est-ce que la mobilisation, selon vous, va s'amplifier ou alors le mouvement va lentement s'essouffler ?
6: Écoutez, c'est ce qu'ils cherchent de leur part du gouvernement, c'est d'étouffer ce mouvement-là. Nous, de notre côté, je sais que les lycéens et lycéennes qui sont engagés resteront engagés et essayeront de faire perdurer ce mouvement-là sur la durée. Après, c'est ce que le gouvernement cherche encore une fois, c'est d'étouffer ce mouvement-là. Mais nous, de notre côté, on restera engagés. Et s'il faut bloquer nos établissements, on le fera jusqu'à qu'on nous entende.
0: Est-ce que vous allez être reçu prochainement, votre syndicat, votre organisation, comme les autres ?
6: Notre syndicat a déjà été reçu par le ministre récemment. Moi, de mon côté, avec mon établissement, on va être reçu demain par le rectorat. Donc, ça permettra de faire avancer les choses au niveau de mon établissement scolaire, donc lycée Paul Éluard à Saint-Denis. Mais voilà, c'est la réponse qu'on a eue, le dialogue avec une autorité de la communauté éducative.
0: Et dans ce genre de réunion, qu'est-ce que vous demandez ? Qu'est-ce qu'on vous répond ?
6: Écoutez, dans ce genre de réunion, nous, ce qu'on demande, c'est nos revendications. Déjà qu'il y a eu une forme de réponse, le dialogue, nous inviter d'accepter de nous recevoir, c'est déjà une forme de réponse et d'être dans une démarche aussi d'avancement et de vouloir travailler ensemble pour résoudre un peu les problèmes actuels. Donc écoutez, aujourd'hui, oui, certes, nous, on va aborder, mettre sur la table les sujets qui sont présents dans notre établissement scolaire et puis ensuite, après avoir les réponses des autorités de la communauté éducative et ensuite voir comment on peut travailler sur la durée. C'est ce qu'on cherche, nous, c'est vraiment pas juste des réponses dans le vide, mais vraiment un travail sur la durée.
0: Donc le compte n'y est pas et le mouvement va se poursuivre.
6: C'est ça, oui. C'est ce qu'on espère.
0: Bilal Arjessi, membre du Renouveau, lycéen invité ce soir de France Info.
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0: 22h45, Paul Lonsin-Spinelli pour l'essentiel. La une, cette enquête ouverte par le parquet de Marseille après un coup à la tête reçu par un lycéen.
3: Oui, enquête pour violence volontaire après ce coup de matraque selon la victime. Un jeune de 17 ans qui raconte à France Info avoir été frappé lors d'une charge de CRS en marge d'un rassemblement devant un lycée marseillais ce matin. Les opposants au projet d'autoroute A69 entre Toulouse et Castres souhaitaient organiser une grande mobilisation ce week-end. Ça ne sera pas possible. La préfecture de la région Occitanie a annoncé interdire toute action revendicative jusqu'au 12 octobre. Le préfet dit redouter des troubles à l'ordre public. Une nouvelle journée meurtrière sous le feu russe en Ukraine. Au moins 26 morts, dont 19 dans une même frappe sur la ville de Prilouk. Qui dans le nord du pays, le président ukrainien Volodymyr Zelensky dénonce aussi des bombardements visant des sites énergétiques à l'approche de l'hiver. Et puis Sophia Deneau dit au revoir à l'espace 8 mois après son arrivée à bord de la Station Spatiale Internationale. L'astronaute française est repartie ce midi. Elle doit amerrir au large de la Californie demain en fin d'après-midi.
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0: À la veille d'une nouvelle journée de mobilisation des lycéens, Sébastien Lecornu a tenté de jouer l'apaisement. Le Premier ministre, lors de son allocution, a estimé que le temps du dialogue était engagé dans chaque lycée. La parole des lycéens doit être entendue, a déclaré le chef du gouvernement, ajoutant que la plateforme de dialogue ouverte par le ministère de l'Éducation nationale avait déjà recueilli plus de 40 000 contributions.
24: Les temps de dialogue engagés aujourd'hui se poursuivront à partir de demain dans chaque lycée et jusqu'à la semaine prochaine. La plateforme, ouverte lundi dernier par le ministre de l'Éducation nationale, a déjà recueilli plus de 40 000 contributions. Elle nous permet d'entendre directement celles et ceux qui ne s'expriment pas toujours dans les instances habituelles. Certains ont accueilli l'ouverture de cette plateforme avec moquerie ou dérision. Ils ont eu tort. Les 40 000 premières contributions montrent qu'il y avait une attente. En particulier, on le sait, sur l'organisation du temps scolaire et sur les conditions matérielles dans les lycées. Ces contributions constituent une matière précieuse. Elle nous permettra de répondre à ces préoccupations en lien avec les conseils régionaux. Tout sera publié en transparence.
0: Le Premier ministre Sébastien Lecornu. Bonsoir Arthur Delaporte.
7: Bonsoir.
0: Député socialiste du Calvados, le Premier ministre Sébastien Lecornu s'est-il montré selon vous à la hauteur des attentes d'une partie de la jeunesse ?
7: Écoutez, j'entendais il y a quelques minutes à peine sur votre antenne des lycéens réagir en disant que le compte n'y était pas. Et manifestement, je crois que Sébastien Lecornu n'a pas pris l'ampleur des attentes de la jeunesse. C'était, je dois le dire, une intervention assez froide et assez sidérante, finalement, quand je pense qu'il y a d'abord une demande de la part des lycéens, c'est une demande d'empathie. Une demande que le Premier ministre se mette à leur place, que le Premier ministre reconnaisse leur vécu. Et finalement, après avoir balayé en quelques secondes l'idée que des revendications pouvaient être légitimes, il a directement basculé sur le discours qui était celui du gouvernement jusqu'à cette semaine, finalement ces derniers jours, qui était un discours uniquement martial et répressif. Mais le problème, c'est que c'est ce discours-là qui a fait aussi sortir encore plus la jeunesse dans la rue et qui a contribué à cristalliser les tensions. Je peux vous le dire, parce que j'ai moi-même rencontré beaucoup de jeunes ces derniers jours. Et ils demandent que le gouvernement reconnaisse qu'il y a eu des disproportions dans le maintien de l'ordre, et cet élément est absent du discours du Premier ministre qui dit que finalement les consignes ont été données pour que ce maintien de l'ordre soit adapté. Eh bien, la réalité, manifestement, c'est que ça n'a pas suffisamment été le cas, que les lycéens n'ont pas suffisamment été protégés contre eux-mêmes et protégés des violences, et que par ailleurs, ils ont subi pour certains des mutilations si graves que leur vie est à jamais bouleversée. Et je crois que c'est aussi cela que les lycéens auraient attendu ce soir du Premier ministre.
0: Arthur Delaporte, il a parlé de cette plateforme de consultation, 40 000 contributions pour l'instant, et il a repoussé les annonces à la fin du mois. Est-ce que selon vous, il est cherche à gagner du temps, Sébastien Lecornu, dans cette histoire.
7: C'est évidemment une tentative de délayer les choses, d'espérer que le mouvement s'essouffle. Mais il faut savoir que les demandes, même si il a lancé une concertation qui permettra ponctuellement de voir que dans certains établissements, il faut améliorer le bâti. J'étais ce matin en audition du ministre de l'Éducation nationale qui nous disait qu'il pourrait pointer finement les problématiques. Mais il y a des demandes qui sont générales et qui pourraient apporter dès maintenant des annonces, par exemple sur Parcoursup. Il n'y a pas besoin d'attendre un mois ou deux semaines pour savoir que le système ne fonctionne pas, que les revendications des lycéens sont celles d'une jeunesse qui est inquiète sur son avenir et qu'il faudrait dès aujourd'hui annoncer la refonte totale de cette application pour la prochaine rentrée. Ça, c'est quelque chose qui pourrait être un premier engagement. Il pourrait y avoir aussi de premières annonces faites sur les volumes de financiers qui seront mis à disposition des régions, donc de la construction et de la réfection des différents établissements. Il pourrait y avoir des annonces, par exemple, sur l'annulation demandée par le gouvernement des suppressions de postes dans l'éducation nationale qui concernent plus de 1000 postes en lycée à la rentrée prochaine. Donc voilà, ça c'est des choses qui auraient pu être annoncées dès ce soir et qui n'avaient pas besoin d'une concertation pour exister et qui sont malheureusement le reflet d'un gouvernement qui est aveugle aux demandes de la jeunesse depuis maintenant 10 ans.
0: Très rapidement, Arthur Delaporte, puisque vous allez bientôt rentrer dans les débats à l'Assemblée nationale sur le budget, justement, le gouvernement n'a pas les marges de manœuvre budgétaires pour les mesures que vous venez d'évoquer à l'instant.
7: Bien, vous savez, des marges de manœuvre budgétaires, bien sûr que le gouvernement en a. Mais à aucun moment, y compris sur les annonces carburant, j'ai entendu Sébastien Lecornu parler des marges des pétroliers, des super profits de notamment toutes celles et ceux qui participent à ce système qui bénéficie de la crise du pétrole. Et malheureusement, c'est là qu'il faut aller chercher les recettes fiscales supplémentaires. C'est aussi du côté des ultra-riches qui sont pour l'instant les grands épargnés des politiques de Sébastien Lecornu. Et donc on ne peut pas d'un côté avoir un discours sur la jeunesse en disant je n'ai plus de levier de recettes supplémentaires et de l'autre un discours qui épargne les classes populaires qui sont pourtant les grands gagnants de ce système de ségrégation scolaire qui s'amplifie chaque année dans notre pays.
0: Arthur Delaporte, député socialiste du Calvados, qui réagissait ce soir sur France Info à cette allocution du Premier ministre Sébastien Lecornu, qui a eu aussi un mot ce soir d'ailleurs pour les agriculteurs, en annonçant que la ministre de l'Agriculture, Annie Genevard, allait faire d'ailleurs des annonces à l'occasion de sa visite demain au salon de l'élevage de Cournon d'Auvergne dans le Puy-de-Dôme, où s'est rendue dès aujourd'hui Marine Le Pen, et c'est un reportage pour France Info de Pierrick Bonneau avec Johanna Gabric.
8: Sur la foire de Cournon, il n'y a guère que les vaches et les moutons qui ne veulent pas leur selfie avec Marine Le Pen. Auprès des éleveurs, la candidate est en terrain conquis. Frédéric Plongeur, dans un restaurant, saute littéralement dans les bras de Marine Le Pen.
9: Quel est votre prénom ?
10: Fred. Très heureux de vous rencontrer. On gagne au premier tour, basta, on n'en parle plus. Réglé l'affaire.
9: C'est une.
10: C'est des médiocres, ils valent rien. Vous, vous êtes la première et au milieu, c'est tout du macronisme, donc il faut arrêter l'économie.
9: Voilà.
8: Frédéric a bien entendu parler des propos attribués à Jordan Bardella, mais selon lui, les antisémites sont plutôt à aller chercher du côté des insoumis.
10: Quand on dit Marine Le Pen ceci, Marine Le Pen cela, il faudrait que simplement que M. Mélenchon il se regarde un petit peu et puis au niveau de tout ce qu'on dit sur Marine Le Pen, moi j'ai aucune seule solution. Marine Le Pen en 2027 est terminée.
8: La candidate esquive à plusieurs reprises les questions des journalistes sur les révélations de Mediapart, puis finit par renouveler son soutien à Jordan Bardella.
9: Je suis absolument certaine que nous sommes confrontés à une manœuvre infâme de la part de Mediapart et je maintiens totalement à 1000% ma confiance en Jordan Bardella.
8: Dans la foule des visiteurs, beaucoup de jeunes, Tom est en seconde dans un lycée agricole et voilà ce qu'il pense de l'affaire Bardella.
11: Je pense que ça peut être vrai. Ça peut être vrai et que après on peut. Moi aussi je pense que si j'aurais fait la même chose à 17 ans, dire des bêtises. Et après, plus tard, je pense que j'aurais dit directement, sans avoir construit de choses, j'aurais nié les faits. Après, quel parti politique n'a jamais menti? On peut dire ça, il y en a, tous les politiciens mentent et tout le monde le sait.
8: À 15 ans, il n'est pas encore en âge de voter, mais...
11: Si je pourrais, oui, ce serait Rassemblement National, Marine Le Pen ou Jordan Bardella.
8: Marine Le Pen rencontre les principales organisations agricoles, encore quelques selfies. La candidate a le sourire, sa campagne se poursuit comme prévu.
0: Pierrick Bonneau au salon de l'élevage à Clermont-d'Auvergne dans le Puy.

0: Je me permets tout, en fait. Quelquefois, j'improvise des choses que j'avais pas prévues du tout et qui me permettent d'être, même d'aller loin dans les dires et dans les propos. Et ça me plaît parce que c'est l'endroit où je crois où je suis le mieux. Si je ne fais pas de scène pendant un an, je suis pas dans mon assiette. Ou alors je le fais chez moi, je fais des scènes à mon mari, donc il est très malheureux.
1: Ce temps qui passe, que vous abordez dans Forever, est-ce qu'il vous fait rire ou est-ce qu'il vous fait peur?
0: Ça me fait peur dans la mesure où je me dis, putain, il reste plus grand chose comme année, quoi. C'est fou ce que ça passe vite. Et c'est surtout ce qui reste qui est un peu angoissant. Sinon, le moment présent, non. Je suis heureuse, tout va bien, je touche du bois, donc j'ai pas vraiment peur. Mais quand je réfléchis au temps qui passe, c'est ça qui m'angoisse un peu.
1: Vous avez aussi décidé de finalement de vous amuser, de dire oui au projet qui vous tenait à cœur. C'est le cas, par exemple, du film La maison de nos rêves. Vous y incarnez Nicolette, hein, une femme dont un jeune couple achète la maison en viager, en pensant pouvoir en profiter assez rapidement. Peine perdue, d'ailleurs, parce que Nicolette se révèle beaucoup plus coriace que prévu. Qu'est-ce qui vous a plu chez cette femme, très exactement?
0: C'est un rôle qui est écrit sur mesure. Elle est méchante, elle est tendre, elle est complètement... folle en fait,
1: elle est imprévisible.
0: En fait, elle est seule, elle veut combler cette solitude tout en étant épouvantable avec ce jeune couple et c'est terrible. J'ai jamais vu une bonne femme comme ça et en même temps, elle avoue sa solitude, elle avoue sa misère parce qu'elle est seule et la solitude, il n'y a pas pire. Donc c'est pour ça que c'est un film qui m'a plu parce qu'il y a autant de gaguesques, de drôleries que de vérité, parce que ça part de quelque chose de triste. La solitude, il n'y a pas plus triste. C'est terrible. Donc la solitude, ne pas pouvoir partager avec quelqu'un, c'est épouvantable de finir comme ça. Ce truc m'a plu parce qu'il est en même temps profond et drôle.
1: Je voudrais qu'on parle de votre maman. Malheureusement, elle disparaît, vous êtes adolescente. Elle était elle-même très très drôle. Les gens, c'est ce qui l'a fait de rire à chaque fois qu'elle racontait quelque chose. Est-ce qu'en montant sur scène, ça a été aussi une façon pour vous de la conserver un peu avec vous,
0: peut-être,
1: de conserver ce qu'elle vous a transmis?
0: Exactement, j'y pense beaucoup chaque fois que je suis sur scène et elle me donne des ailes et ça doit être ça parce que comme j'étais très timide quand j'étais plus jeune et je la regardais faire rire, elle adorait faire des dîners, elle faisait rire, elle était là vraiment le bout en train de la famille. Les gens réservaient chez le coiffeur pour savoir si elle était là aussi, pour pouvoir rire, parce qu'elle avait toujours des anecdotes à raconter sur chacun. Et je regardais ça, je me suis imprégné de tout ça. Et en fait, je ressemble de plus en plus à ma mère quand je vois des vieilles photos. C'était beaucoup moins flagrant avant, mais là, je lui ressemble de plus en plus. C'est incroyable.
1: Est-ce que la scène vous a sauvée? Parce que finalement, quand on regarde bien, vous étiez timide. Vous ne vous trouviez pas belle par rapport à d'autres, notamment
0: alors,
1: cette meilleure amie.
0: Alors, quand je regarde des photos de moi jeune, eh ben, écoutez, je suis pas mal du tout.
1: On est toujours très dur quand on est enfant.
0: C'est incroyable.
1: Et vous avez réussi, avec la scène, à effectivement aller chercher ce côté d'amour du public et de l'amour tout court. Votre fils, malheureusement, est décédé. À ce moment-là, tout le monde vous a encouragé à remonter sur scène. Est-ce que la scène vous a sauvé?
0: C'est clair, c'est net. Même c'est vraiment... la scène m'a aidée. Je voulais plus faire cette pièce que j'avais répétée avant, le drame. Et je voulais plus à faire. J'avais dit à mes copains, non, je viens pas, je fais pas, je peux pas. C'est pas possible. Et puis, je voulais pas laisser Michel seul. J'étais cassée, j'étais brisée. Et en fait, ils ont insisté. Ils m'ont très, très entourée. Et en fait, le fait de jouer, de devoir faire rire les gens, alors que j'avais ce drame en moi, ça m'a énormément aidée. Énormément.
1: Pour terminer, vous avez dit avoir mis longtemps à vous rencontrer vous-même. Aujourd'hui, est-ce que vous avez enfin ce sentiment que vous vous êtes rencontré? Et est-ce qu'elle vous plaît, cette Chantal là-dessous-là?
0: Eh bien, elle me plaît pas mal, en fait. Sauf quelquefois, je ne me supporte pas, mais elle me plaît pas mal. Et je suis très très contente de l'avoir rencontrée. Et je lui dis, c'est une belle rencontre.
1: Merci beaucoup, Chantal Latsou, d'être passée dans Le Monde d'Élodie sur France Info. Je rappelle que vous êtes à l'affiche du film La Maison de nos rêves de Claude Zidi Junior, aux côtés notamment de Kev Adams, et que vous présentez également votre nouveau spectacle Forever sur scène et en tournée. Merci beaucoup.
0: Merci.
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2: Céline Dacosta.
4: On aura demain un ciel encore perturbé sur l'est du pays, avec des averses entre le Grand Est, la région Auvergne-Rhône-Alpes, PACA, jusqu'aux Pyrénées et ouest de la Corse, avec le matin encore quelques coups de tonnerre possibles, de la neige sur le relief des Pyrénées et des Alpes en altitude. Tout ça va se calmer un petit peu dans l'après-midi, mais ces secteurs resteront quand même assez nuageux, alors que sur l'ouest du pays, la matinée sera déjà plus calme, plus lumineuse, avec encore quelques ondées près des côtes et puis du vent. Dans l'après-midi, les éclaircies vont gagner du terrain, notamment notamment entre les Hauts-de-France et le bassin parisien. Les températures bien fraîches le matin, 7 à 12 degrés dans les terres, un petit peu plus près de la

0: Méditerranée. Et puis dans l'après-midi, là aussi, ça baisse. 18 à 26 près de la Méditerranée, mais partout ailleurs, on repassera sous la barre des 20 degrés, 13 à 19 du nord au sud.
1: Céline Dacosta, merci d'écouter France Info, il est 23h. Bonsoir Emmanuel Langlois.
2: Bonsoir Julien, bonsoir à tous.
1: On l'attendait sur la grogne des lycéens, mais c'est sur la question du carburant et du pouvoir d'achat qu'il s'est surtout attardé.
2: Sébastien Lecornu a concentré sa réponse en effet sur la colère sociale en annonçant une baisse à venir des prix à la pompe pour les carburants. Pour les lycéens, il reporte les annonces à la fin du mois, nous l'écouterons. À propos des manifestations de lycéens en France, remise donc à la fin du mois l'annonce de décision concernant leurs revendications, en particulier de meilleures conditions pour étudier. Les intéressés n'ont pas vraiment apprécié réaction dans le journal. Retour sur terre imminent pour Sophie Adnot. Après 8 mois passés à bord de la Station Spatiale Internationale, l'astronaute française a entamé son voyage retour, battant le record au passage du plus long séjour orbital en continu. Elle est attendue demain dans le Pacifique. Explication d'Olivier Aymon. Lui était donc attendu sur la révolte lycéenne et les autres crises qui pourraient s'agréger. Sébastien Lecornu a concentré sa réponse sur la colère sociale en annonçant, au cours d'une allocution d'un quart d'heure enregistrée depuis Matignon, une baisse à venir des prix à la pompe pour les carburants, grâce, a-t-il expliqué, à la mise à disposition des distributeurs en France à prix coûtant de 10 millions de barils de gazole issus des stocks stratégiques, ce qui va permettre, assure-t-il, de faire baisser les prix à la pompe.
3: Nous mettrons donc 10 millions de barils de gazole issus de nos stocks à la disposition des distributeurs en France. Je signerai prochainement le décret permettant cette opération prévue pour durer 3 mois. Nous allons les utiliser de manière nouvelle pour agir sur les prix. Le gazole concerné a été acheté avant la flambée des cours. Il sera mis à disposition au prix de revient de ces stocks, ce qui permet mécaniquement de baisser les prix à la pompe dans un ordre de grandeur évalué entre 12 et 18 centimes par litre de gazole. Je réunirai à Matignon l'ensemble des distributeurs pour y travailler dans les tout prochains jours. Cette baisse bénéficiera à toutes celles et ceux qui achètent du gazole et s'ajoutera évidemment aux aides existantes.
2: Sébastien Lecornu depuis Matignon, et puis après un dérapage à 5,4% cette année, le chef du gouvernement réaffirme ce soir vouloir ramener le déficit à 5% du PIB en 2027. Le Premier ministre qui demande aussi à EDF de mobiliser au maximum, dit-il, ses capacités de production pour que le prix de l'électricité n'augmente pas cet hiver.
1: Et les lycéens qui manifestent depuis plusieurs jours, Sébastien Lecornu a-t-il réussi à les convaincre?
2: On le saura sans doute rapidement, alors qu'une nouvelle journée d'action est prévue pour demain, jeudi, à l'appel des syndicats étudiants et lycéens. Le Premier ministre a donc tenté de jouer l'apaisement dans la crise. Le chef du gouvernement, qui n'a pas fait d'annonce particulière ce soir sur le sujet, mais assure que le dialogue se poursuit. Il promet par ailleurs une série de mesures à la fin du mois et donc des vacances de la Toussaint. Une allocution qui n'a pas vraiment convaincu Bilal Argissi. Il est membre du syndicat Renouveau Lycéen et était ce soir l'invité de France Info.
4: Moi, j'attendais à plus de concret sur notamment voilà le maintien de l'ordre, comment il va être réadapté. Est-ce que par exemple, il y aura le retrait du LBD par exemple, enfin, ce genre de choses. Là, c'était très bref et en fait, il a juste réaffirmé ce qu'il avait déjà dit auparavant. Mais bon, non, aujourd'hui, non, le mouvement, il continuera, je pense. Et même si notre côté à plus l'heure, ça devrait s'arrêter demain. Donc voilà, mais je pense qu'aujourd'hui, ouais, quelque chose qui devrait s'arrêter, ce serait de se dire qu'il y a un budget qui est déployé, qui est alloué spécialement pour ça, justement pour l'établissement en banlieue comme nous, un budget d'urgence finalement. On va être reçu demain par le rectorat. Enfin un dialogue concret, donc notre première revendication a été entendue. Maintenant, on va voir ce que ça donne demain. Nous, de notre côté, on ne lâchera pas et on continuera à représenter les élèves de notre établissement, les élèves de banlieue, et on leur montrera demain au rectorat que la jeunesse, elle en a marre et qu'on sera présent devant eux.
2: Bilal Argissi, membre du syndicat Renouveau Lycéen. Autre réaction, celle de la secrétaire générale du SNES-FSU qui dénonce sur France Info la copie blanche de Sébastien Lecornu qui joue selon elle la stratégie du pourrissement. Fin de citation.
1: Dans ce contexte des manifestations, un document France Info à présent qui éclaire le drame survenu à Lens dans le Pas-de-Calais il y a 2 jours.
2: Ce lundi donc, ce lycéen de 15 ans dont la main a été arrachée par une grenade assourdissante en marge des blocs accuse de lycée, il a dû être amputé. Une vidéo que France Info a pu consulter et authentifier montre donc le moment de l'explosion à quelques dizaines de mètres seulement du lycée. Et Marc Osti, vous avez pu voir ces images, alors qu'est-ce qu'elles montrent exactement ?
5: Oui, c'est une courte vidéo amateur que nous avons pu authentifier. On y voit une quinzaine d'adolescents sur un parking. Ils semblent tous s'éloigner d'un cordon de CRS que l'on aperçoit en arrière-plan. L'ambiance est plutôt détendue. Certains lycéens rient. Tous se déplacent tranquillement. On distingue alors un projectile noir atterrir sur le sol au pied de deux adolescents. Un troisième derrière eux se penche alors main en avant vers le projectile. On ne voit pas la suite. L'adolescent sort du champ de l'image. On entend une détonation et on le revoit ensuite courir avec les autres pour s'éloigner. Cette vidéo semble donc contredire le récit de certains témoins qui affirmaient que la grenade avait atterri directement sur la main du lycéen. En revanche, impossible de dire si l'adolescent a ramassé la grenade. La vidéo ne permet pas de le voir. Des images qui ne sont, d'après nos informations, pas encore en possession des enquêteurs de l'IGPN, la police des polices chargée des investigations.
2: Le récit de Margot Steve a noté que l'utilisation des grenades assourdissantes a été suspendue à titre conservatoire dans les mobilisations lycéennes, et ce, le temps que les circonstances de la blessure du jeune homme amputé d'une main à Lens soient établies, d'après le ministère de l'Intérieur. À Marseille, une enquête a été ouverte pour violence volontaire après qu'un adolescent âgé de 17 ans a lui été blessé à la tête, apparemment par un coup de matraque lors d'un rassemblement ce mercredi devant un lycée, annonce du parquet de Marseille. Le jeune homme a été hospitalisé. Des enseignants dénoncent, eux, une charge musclée des forces de l'ordre.
1: Ce fut la journée la plus meurtrière de l'histoire de ce pays.
2: L'Israël commémore ce mercredi l'attaque du Hamas du 7 octobre 2023. À l'occasion de cet anniversaire, le président israélien Isaac Herzog a lancé un appel à l'union. Des massacres commis par le Hamas il y a 3 ans jour pour jour et qui ont fait 1221 morts. La cérémonie en Israël a débuté par une minute de silence à 6h30 précisément ce matin, l'heure du début des attaques. Et on retrouve ce soir sur le même site à Reim, celui du festival Nova, notre envoyé spécial Erwan Chassin. Erwan, cette journée s'achève sur une peine intacte pour les familles.
6: 3 ans après le massacre, il n'était pas rare aujourd'hui de croiser des personnes, des familles à genoux devant les portraits de victimes, leurs proches tombés ici même. Et il n'était pas rare non plus d'avoir la gorge serrée en cheminant entre ces portraits. Une journée très particulière pour Lise, venue avec son compagnon. Des commémorations même différentes des précédentes, dit-elle.
7: Jusqu'à présent, on était dans la continuité du 7 octobre. Ne serait-ce que parce que le dernier corps rapatrié de Ran Gvili a été rapatrié en janvier 2026. C'est-à-dire que on a été dans la continuité du 7 octobre jusqu'à maintenant. Donc là, c'est la première fois, je crois que c'est vraiment la première année où on s'arrête. On revient sur ce qu'a été cette journée. On s'autorise à la réfléchir, à la ressentir. Et donc je crois que c'est aussi cette journée a de très particulier.
6: Dans la plaine poussiéreuse, une immense scène a été montée sur laquelle ont été dites ce soir des prières, où l'Assemblée a écouté des discours de victimes, écouté des chants d'espoir. Izzy est soulagée de voir que 3 ans après, le site n'est pas oublié.
8: C'est très beau que tout le peuple d'Israël vienne ici. Beaucoup ne connaissaient pas ceux qui ont été tués. Mais les Juifs, les Israéliens, on est tous des frères. Donc c'est beau de voir qu'autant de monde soit venu.
6: Ce soir, le président israélien Isaac Herzog était là. Mais aujourd'hui, ces commémorations dépassaient de loin le cadre politique, conclut Izzy.
2: Erwan Chassin en Israël pour France Info. Depuis l'État hébreu, Jean-Noël Barrot, le chef de la diplomatie française, a lui rendu hommage au courage de toutes celles et ceux qui se sont levés contre la folie antisémite. Fin de citation. Au Moyen-Orient, un pétrolier naviguant à une centaine de kilomètres au large du Qatar a signalé avoir été touché par de multiples projectiles ce soir. Le navire fait état d'un nombre indéterminé de victimes, selon une agence de sécurité maritime britannique, généralement bien informés. Au Yémen, non loin de là, ce sont plus de 200 000 personnes qui ont été déplacées depuis la reprise des hostilités au mois de juillet entre le gouvernement yéménite, soutenu par l'Arabie Saoudite, et les Houthis pro-iraniens, annonce tout à l'heure de l'Organisation internationale des migrations, l'OIM, une agence de l'ONU. Retour en Europe, où son expulsion avait déclenché des manifestations monstres contre la crise du logement en Espagne, et finalement des élections anticipées. Marie Carmen, cette retraitée madrilène âgée de 87 ans, est décédée ce mercredi, annonce un syndicat de locataires. Les syndicats qui appellent à la grève générale pour le logement et les salaires le 11 novembre prochain en Espagne.
1: Sophie Adenau, bientôt de retour sur le plancher des vaches. Elle va d'abord atterrir dans le Pacifique.
2: Dans le Pacifique.
1: Mais après,
2: elle risque de toucher terre, absolument. Voilà. L'astronaute française qui a quitté la station spatiale internationale ISS en début d'après-midi, aux côtés de ses collègues arrivés comme elle dans l'espace en février dernier. Et Olivier Aymon, ce voyage retour va prendre au total plus d'une journée.
9: Oui, un voyage qui a symboliquement débuté quand le sas d'accès entre le vaisseau Crew Dragon et la station spatiale a été fermé autour de midi. Les quatre astronautes, dont Sophie Hanneau, se sont alors installés dans leur siège en combinaison avant d'entamer la procédure de départ. À 14h05, leur capsule, qui était accrochée à l'ISS par le nez depuis son arrivée en février dernier, s'est détachée, s'écartant doucement de la station grâce à ses moteurs. Depuis, l'équipage du vaisseau poursuit une lente descente vers les couches supérieures de l'atmosphère. Une mise en orbite qui doit durer jusqu'à demain après-midi, avant la phase la plus sensible, la traversée de l'atmosphère, moment toujours critique où les frottements entre la capsule et l'air font monter la température extérieure au-delà des 1000 degrés. Après quelques minutes, le vaisseau réapparaîtra dans le ciel, freiné par ses parachutes, avant d'amerrir à 17h34, heure française, très exactement, au large de la Californie, où l'attendent des équipes et bateaux de récupération.
2: Olivier Aymon, et puis Lasvel s'est adjugé le duel franco-français de l'Euroleague de basket sur le parquet du Paris Basketball, victoire 98-96, victoire d'un cheveu lors de la quatrième journée.
1: Merci beaucoup Emmanuel Langlois.
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1: À suivre les réactions politiques à l'allocution du Premier ministre Sébastien Lecornu. Ce soir, Jean-René Cazeneuve, député Ensemble du Gers, sera avec nous. Il est aussi membre de la commission des finances de l'Assemblée nationale. Parole de jeunes également, des lycéens qui ont écouté ce soir le Premier ministre. A-t-il répondu à leurs attentes? Réponse dans le reportage d'Anne-Livia Tolinki, à suivre dans une dizaine de minutes.
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1: Mais d'abord, donc, cette allocution du Premier ministre Sébastien Lecornu en fin de journée, allocution d'une quinzaine de minutes que vous avez pu suivre en direct sur France Info pour essayer de calmer les tensions, d'apaiser le pays en pleine crise des lycéens, d'une partie de la jeunesse. Les premières réactions politiques à cette allocution avec Elia Bergel.
13: D'abord, sur les lycées, Sébastien Lecornu dit que le temps du dialogue continue. Hors sujet, balaye la députée PS Aïda Adizadeh.
14: L'erreur que commet le gouvernement, c'est de ramener la révolte des lycéens à un problème de démocratie lycéenne.
13: Selon elle, l'urgence est ailleurs.
14: Ce mouvement-là, c'est un mouvement qui dénonce des conditions de travail qui ne sont plus acceptables. Des conditions de travail pour les élèves et du coup aussi pour les enseignants.
13: Autre crise abordée par Sébastien Lecornu, les prix du carburant. Le chef du gouvernement annonce mettre à la disposition des distributeurs 10 millions de barils des stocks stratégiques du pays. Objectif, faire baisser le prix du litre de gazole jusqu'à 18 centimes d'euros. Demi-mesure pour la députée LFI Aurélie Trouvé.
15: Je le dis, il n'y a qu'une seule mesure efficace aujourd'hui qui ne coûte rien aux contribuables. C'est bien le blocage des prix et des marges.
13: Le RN, en revanche, se réjouit de cette annonce. Le député Philippe Ballard.
16: C'est une bonne chose, très bien, parce qu'on l'avait réclamé.
13: Comme d'habitude, ils finissent par mettre en œuvre nos propositions après les avoir ridiculisées, réagit Marine Le Pen auprès de France Info. Par ailleurs, sur ce sujet, la candidate à l'élection présidentielle défend aussi la baisse de la TVA sur tous les carburants de 20%. À 5,5%.
1: Elia Bergel du service politique de France Info. Et puis au cours de cette allocution, Sébastien Lecornu a évoqué la situation financière du pays et a rappelé la nécessité de voter un budget.
3: Le budget que nous proposons porte donc un effort de redressement précis de 54 milliards d'euros. Pour l'activité, l'emploi et le pouvoir d'achat, nous avons fait le choix de la stabilité fiscale. Cela suppose donc que l'État montre l'exemple. Il s'impose par-delà même l'objectif le plus strict et le plus exigeant depuis de nombreuses années, en général une ambition en début de quinquennat avec une majorité. Si nous le faisons, c'est parce que prendre ces décisions aujourd'hui en répartissant l'effort équitablement permettra d'éviter des décisions beaucoup plus brutales demain. À Adopter un budget après la présidentielle prolongerait l'incertitude jusqu'à l'automne prochain, bloquerait des investissements et fragiliserait considérablement le pays. Cela le rendrait vulnérable. Je suis donc convaincu que le Parlement permettra à la France d'avoir un budget. L'opposition a le droit de contester. Le texte peut être évidemment discuté, amendé, modifié, ligne à ligne s'il le faut. Mais c'est la responsabilité du Parlement, sa première des responsabilités, que de donner un budget au pays.
1: Le Premier ministre Sébastien Lecornu, Jean-René Cazeneuve est avec nous. Bonsoir, vous êtes député Ensemble pour la République du Gers. Vous êtes aussi membre de la Commission des Finances. Pourquoi, selon vous, le Premier ministre a-t-il tant insisté? Pourquoi il faut absolument, coûte que coûte, et peut-être pas coûte que coûte d'ailleurs, un budget à la France?
17: Un budget parce que nous empruntons aujourd'hui sur le marché à 5%. Donc chaque emprunt nous coûte extrêmement cher, pèse sur notre déficit, nous empêche d'investir sur l'éducation, d'investir sur la transition écologique. Donc il faut absolument réduire ces taux qui pèsent sur notre pays. Et pour cela, il faut montrer une trajectoire de réduction de notre déficit. Donc oui, il faut un budget pour notre pays, autrement on pourrait avoir une crise de la dette.
1: Vous pensez quoi de ce qu'a dit notamment l'ancien Premier ministre Michel Barnier qui invite Sébastien Lecornu, je cite, à accepter le risque de la censure plutôt que d'aggraver le déficit de l'État et estime que le recours aux ordonnances constitue une option préférable à l'absence de budget?
17: Il faut d'abord de la stabilité politique, hein, parce que ça c'est pire que tout, hein, mais ça ne suffit pas. Michel Barnier a raison, il faut aussi un budget qui montre que nous pilotons le redressement de nos finances publiques. Ça veut dire que nous réduisons notre déficit en réduisant nos dépenses. Réduire nos dépenses, le Premier ministre l'a dit, c'est d'abord réduire les dépenses de l'État, mais c'est aussi les dépenses de la Sécu et les dépenses des collectivités territoriales. Donc oui, il faut un budget. Moi, je crois que quelques mois de l'élection présidentielle, ce serait ridicule, il n'y a pas d'autre mot, irresponsable de la part des oppositions que de voter la censure. La censure pourquoi? Pour mettre un autre Premier ministre, pour mettre je ne sais qui à 3 mois des élections, pour ne pas avoir de budget et créer une crise économique pour notre pays dont tous les Français souffriraient. Non, franchement, ça n'a pas de sens. Donc moi, je crois effectivement que les oppositions ne doivent pas censurer ce gouvernement, on doit modifier ce budget, bien évidemment.
1: Mais le modifier,
17: c'est un budget pour 6 mois.
1: Jean-René Cazeneuve, oui. Le modifier, ça veut dire quoi? Ça veut dire accepter des amendements, ce qui suppose, a priori, des dépenses supplémentaires, et c'est ce à quoi, j'imagine, fait allusion Michel Barnier, c'est-à-dire faire de nouvelles concessions, à l'instar de la suspension de la réforme des retraites, accordé aux socialistes lors du précédent budget, et donc des déficits qui s'aggravent.
17: On ne peut plus le faire et il ne faut pas le faire. Et bonne raison de ne pas y retourner. Pourquoi? Parce que chacun voit que la dynamique démographique fait que notre déficit des retraites augmente. Et ceux qui nous l'ont demandé il y a un an de suspendre la réforme des retraites, nous accuse aujourd'hui d'avoir aggravé le déficit. Donc ouais, ça ne tient pas la route. Non, il faut absolument tenir notre objectif de 5%. Mais les abonnements peuvent permettre d'avoir quelques recettes supplémentaires, quelques dépenses supplémentaires. Il faut que tout cela s'équilibre. Mais le Premier ministre a répété, moi je suis de toute façon sur cette ligne d'une gestion rigoureuse de nos finances publiques, il ne faut pas dévier de cet objectif de 5%. Je veux dire même, c'est le minimum que nous devons atteindre si on veut commencer à réduire la pression sur les taux qui pèsent sur notre pays. Parce que, vous voyez, on dit que la France emprunte à 5%, bien sûr, mais ça a une conséquence aussi pour les Français sur leurs taux immobiliers, ça a une conséquence sur les collectivités territoriales, sur leurs investissements. Donc c'est tout le monde qui paye ce déficit. Donc oui, il faut réduire ce déficit.
1: Jean-René Cazeneuve, c'est pour ça que le Premier ministre finalement n'a pas fait d'annonce ce soir, parce qu'il n'a rien à annoncer, il n'a plus d'argent.
17: Sur le sujet des lycéens, Les revendications sont multiples. On l'a bien vu, il y a des revendications sur les locaux, sur Parcoursup, sur les horaires, trop de travail, sur l'absence de profs. Donc, à des réponses, à des questions multiples, bah, il faut apporter des réponses multiples. Et donc, c'est la raison pour laquelle je trouve que le Premier ministre a eu raison de mettre en avant ce dialogue nécessaire, l'apaisement. Donc, il est en train de recueillir quelles sont les demandes des lycéens qu'il faut écouter absolument. Moi, je comprends aujourd'hui un certain nombre de leurs revendications et il faut apporter des réponses qui sont compliquées parce que Parcoursup, très critiqué, mais de toute façon, il faut trouver un système qui permet de faire choisir à 700 000 jeunes chaque année parmi des milliers de formations. Donc, de toute façon, c'est complexe à mettre sur pied. Donc, oui, il a promis d'ici la fin du mois un certain nombre de réponses. Sur les locaux, il faut travailler avec les régions qui ont la responsabilité, vous le savez, des lycées, des locaux, des lycées. Sur l'absence de profs, il y a des mesures qui ont été prises, mais il faut probablement aussi les augmenter. Moi, je comprends les lycéens qui ne supportent pas d'avoir des profs absents et qui exigent qu'ils soient remplacés. Ben voilà, c'est un travail c'est un travail difficile à faire sur l'ensemble des lycées français, mais il faut y arriver. C'est la moindre des choses qu'on doit à nos jeunes aujourd'hui.
1: Un tout dernier mot, est-ce que la France est déjà entrée dans une crise financière sur la dette ?
17: La France est un grand pays et elle a des capacités de remboursement qui sont très élevées. Bon, et donc on ne peut pas dire que la France est rentrée dans une crise de la dette, mais le nœud coulant qui enserre aujourd'hui notre pays est en train de se resserrer. Donc c'est une responsabilité collective, on ne peut pas dire, écoutez, c'est la faute de l'autre, c'est à l'autre de faire un effort. Non, on n'a plus cette possibilité-là. Donc, non, nous ne sommes pas rentrés dans cette phase parce que nous sommes un grand pays, mais il faut vite desserrer le nœud coulant qui est en train de se resserrer sur notre budget. Et pour ça, ça demande une prise de responsabilité et une mobilisation de chacun. Et chacun doit le comprendre.
1: Merci Jean-René Cazeneuve d'avoir réagi sur France Info, député ensemble du GERS, membre de la commission des finances de l'Assemblée nationale.
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1: 23h22, Emmanuel Langlois pour l'essentiel et à la une les organisations de lycéens qui restent sur leur faim après l'intervention ce soir de Sébastien Lecornu.
2: Pas d'annonce concrète face à la grogne et aux manifestations qui durent depuis plusieurs jours maintenant. Le Premier ministre envoie ses annonces à la fin du mois, à la fin des vacances de la Toussaint également. Seule annonce du chef du gouvernement, le déblocage de 10 millions de barils de gazole mis à disposition à des distributeurs à prix coûtant. La mesure devrait selon lui faire baisser de 12 à 18 centimes le prix du litre de gazole à la pompe. Trois nouveaux suspects en garde à vue dans l'enquête sur ce policier tabassé à Belfort vendredi dernier en marge du mouvement lycéen. Les trois jeunes sont âgés de 16 et 17 ans. Ils sont suspectés d'avoir participé directement aux violences. Deux autres lycéens ont déjà été mis en examen dimanche dans cette affaire. À l'étranger, ces nouvelles frappes russes contre l'Ukraine, elles ont fait au moins 28 morts selon le dernier bilan fourni ce soir par les autorités ukrainiennes. Parmi les victimes, 19, dont 5 enfants qui se trouvaient dans un même immeuble éventré par un missile à Prilouki dans le nord de l'Ukraine. Et puis c'est la fin de la Roca Team. L'AS Monaco Basket, club champion de France mais criblé de dettes, a été déclaré en cessation de paiement ce mercredi et a jeté l'éponge après d'innombrables recours.
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1: L'allocution du Premier ministre Sébastien Lecornu, Anne-Livia Tolinki pour France Info, l'a suivi auprès de jeunes lycéens.
18: Alors les DG sont déjà sur leur téléphone en train de débriefer le discours du Premier ministre avec les amis. Alors ils se sont beaucoup frotté la tête, Gaspard, je t'ai vu beaucoup te frotter la tête, surtout au début. Qu'est-ce que tu en as retenu ?
19: Moi j'en ai retenu que le discours qu'il nous a livré aujourd'hui, il nous a rien annoncé par exemple, de concret. Il a fait que répéter des choses qu'il avait déjà dit. Moi j'avais parlé de moyens avant. Là il a parlé d'un milliard d'euros. Sauf que ce milliard d'euros, il était déjà prévu. C'est pas quelque chose qu'il a décidé après la mobilisation. Et donc en fait nous ça nous révolte, ça nous, en fait, ça nous maintient dans notre idée de, on va continuer à manifester parce que sinon on va pas être écouté. Parce qu'on a quand même senti un peu au début de son discours qu'il nous avait écouté parce qu'il a mentionné quelques revendications qu'on voit souvent devant les lycées, sur les pancartes, place de la République, qu'on voit un peu partout. Mais en même temps, derrière, il annonce rien de concret. Donc, ok, on est écouté, mais est-ce qu'on est compris ? Maintenant, c'est ça la vraie question. C'est que certes, on est entendu et c'est bien, mais maintenant, il faut être compris.
18: Toi, Marthe, j'ai eu l'impression que tu me disais, on dirait des belles paroles en fait, surtout quand il a parlé de Parcoursup, où t'as un peu levé les yeux au ciel.
20: Je trouve que la seule phrase qu'il a dit sur Parcoursup, c'est que ça allait s'éclaircir. Je trouve que ce n'est pas du tout assez pour calmer notre stress ou nous dire que bah, ça va aller, parce que pendant 2 ans, on fait que de nous stresser en nous disant bah, tout ce que vous faites à partir de maintenant, à partir de la première, chaque note, et bah, ça va être comptabilisé. Il ne faut pas que vous parliez une fois en classe parce que sinon, ça va être dit dans le bulletin et l'école de vos rêves, bah, ça va être foutu.
18: Là, tu as l'impression qu'il ne répondait pas à ça, à ce stress-là ?
20: Il répondait à... Bah, il répondait pas du tout à ça. Il ne nous a pas du tout apaisé. Il n'a pas du tout parlé de réforme directe. Il nous a juste dit que ça allait s'éclaircir. Ce n'est pas, c'est pas du tout clair, quoi.
18: Et tout à l'heure, toi, Céleste, tu me disais que tu étais quand même très stressée parce que tu as le bac de français et de maths à la fin de l'année. Est-ce que ça, ça te donne envie de retourner en cours, d'arrêter de bloquer ?
21: Honnêtement, non, parce que j'ai trouvé que son discours était plutôt vague, qu'il a parlé très vite par rapport aux violences policières, par rapport à Parcoursup, comme ce qu'elle a dit Marthe. Donc honnêtement, ça m'a fait en fait envie de... continuer les blocus, de encore plus me révolter, parce que ça fait quand même 10 jours qu'ils nous écoutent pas, qu'on se lève tous les jours à 16h pour faire des blocus devant les lycées, et que, enfin, d'accord, là, il a pris parole, et c'est bien, mais ça fait quand même 10 jours qu'on attend qu'ils nous écoutent.
18: Est-ce que quand même le fait qu'il en parle en premier dans son allocution, vous vous êtes dit, bon, ça nous donne quand même de l'importance, on se sent écouté. Au début, vous aviez l'air plutôt de dire, on nous écoute quand même.
19: Bah, en fait, moi, je suis un peu partagé, parce que je me dis, c'est vrai que on passe en premier. Du coup, quand les gens ils vont allumer leur télé pour écouter le discours, c'est le premier truc qu'ils vont entendre. Mais en même temps, on peut avoir aussi ce sentiment de, on en parle en premier, comme ça c'est fait, et après on peut parler des vrais sujets intéressants. Et c'est vrai qu'après il a parlé de l'inflation, qui est quand même un sujet qui est majeur aujourd'hui en France. Et mais on a l'impression qu'il a quand même un peu fait le,
18: il a un peu tout mis ensemble.
19: C'est ça. Il a un peu bâclé le travail au début sur les lycées, en fait. Il a parlé vraiment très très... Pas beaucoup, pardon. Il a pas du tout parlé de nous, donc... Enfin, pas du tout, non, mais très peu.
18: Et puis je retiens votre réaction dès qu'il a fini de parler, où vous avez dit, bon, bah, rendez-vous demain, et demain vous serez tous les trois à la manif à Paris.
1: Anne-Livia Tolinki pour France Info. Ce document France Info à présent, qui éclaire un peu le drame survenu à Lens lundi. Ce lycéen de 15 ans dont la main a été arrachée par une grenade assourdissante en marge des blocus de lycée qui a dû être amputé. Une vidéo que France Info a pu consulter montre le moment de l'explosion à quelques dizaines de mètres du lycée professionnel Auguste Béal. Margot Steve pour France Info a pu voir ces images. Que voit-on exactement, Margot ?
5: Oui, c'est une vidéo amateur de quelques secondes que nous avons pu authentifier. La scène se passe sur un parking à une dizaine de mètres du lycée. On voit d'abord une quinzaine d'adolescents marcher dans la même direction. Ils semblent s'éloigner d'un cordon de CRS qu'on aperçoit en arrière-plan. À ce moment-là, l'ambiance est plutôt détendue. Certains lycéens rient, tous se déplacent tranquillement. Au premier plan, on distingue alors un objet noir atterrir sur le sol au pied de 2 adolescents. Derrière eux, un troisième s'approche et se penche alors, main en avant, vers le projectile. On ne voit pas la suite, l'adolescent sort du champ de l'image. On entend une détonation, il y a beaucoup de fumée et les adolescents s'enfuient en courant, certains en hurlant. Parmi eux, le lycéen qui s'était penché, on le voit courir en se tenant la main.
1: Alors ces images, Margot, semblent contredire le récit fait par certains témoins.
5: Oui, des lycéens qui avaient affirmé que la grenade avait touché directement la main de l'adolescent. Sur les images, on voit au contraire le projectile au sol et le lycéen se pencher juste avant l'explosion. En revanche, impossible de dire s'il a ramassé la grenade. La vidéo ne permet pas de le voir. D'après nos informations, l'adolescent doit être entendu très prochainement par les enquêteurs. Un CRS qui avait à ce moment-là le lance-grenade a été auditionné. Pour l'instant, en tant que simple témoin, nous confirme le procureur de Béthune. Il était habillé habilité à tirer, mais l'enquête doit déterminer s'il est bien le seul à avoir lancé une grenade assourdissante ce jour-là. Savoir également si le tir qu'il a fait avait été autorisé et s'il était proportionné et légitime au regard de la situation. Le ministère de l'Intérieur a en tout cas annoncé ce matin que l'utilisation de ces grenades était désormais suspendue dans le cadre du mouvement des lycéens, jusqu'à ce que la lumière soit faite sur cette affaire.
1: Margot Steve du service police-justice de France Info.
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1: Céline Dacosta.
4: On aura demain un ciel encore perturbé sur l'est du pays, avec des averses entre le Grand Est, la région Auvergne-Rhône-Alpes, PACA, jusqu'aux Pyrénées et ouest de la Corse, avec le matin encore quelques coups de tonnerre possibles, de la neige sur le relief des Pyrénées et des Alpes en altitude. Tout ça va se calmer un petit peu dans l'après-midi, mais ces secteurs resteront quand même assez nuageux, alors que sur l'ouest du pays, la matinée sera déjà plus calme, plus lumineuse, avec encore quelques ondées près des côtes et puis du vent. Dans l'après-midi, les éclaircies vont gagner du terrain, notamment entre les Hauts-de-France et le bassin parisien. Les températures bien fraîches le matin, 7 à 12 degrés dans les terres, un petit peu plus près de la Méditerranée. Et puis dans l'après-midi, là aussi, ça baisse, 18 à 26 près de la Méditerranée. Mais partout ailleurs, on repassera sous la barre des 20 degrés, 13 à 19 du nord au sud.
1: 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Paul Lancin Spinelli.
22: Votre passage à la pompe coûtera a priori bientôt moins cher. Les tarifs affichés vont fondre de 12 à 18 centimes par litre de carburant, promet Sébastien Lecornu ce soir, en raison du déblocage de 10 millions de barils issus des stocks stratégiques de la France qui vont être mis à disposition des distributeurs. En revanche, pas d'annonce supplémentaire sur les lycées. Sophie Vénétité, secrétaire générale du SNES-FSU, premier syndicat d'enseignants du secondaire, critique sur France Info la copie blanche rendue selon elle par le Premier ministre. Une nouvelle journée de mobilisation des lycéens et des étudiants est prévue demain. Manifestation et appel à la grève générale en Espagne pour le 11 novembre prochain. Les syndicats veulent des avancées sur les salaires et le logement, sujet hautement inflammable. D'immenses manifestations avaient déjà été organisées fin septembre, notamment à Madrid, pour réclamer des mesures. Le Premier ministre Pedro Sanchez a finalement annoncé la tenue d'élections anticipées pour la fin novembre. Un homme de 18 ans prévoyant de commettre une tuerie de masse dans le Minnesota aux États-Unis a été arrêté selon le ministère américain de la Justice. Le suspect avait prêté allégeance à l'État islamique et a été piégé par un agent du FBI sous couverture qui lui avait vendu un fusil d'assaut AK-47 ainsi que des munitions. La Russie balaie les accusations. Il n'existe aucun risque selon Moscou, aucun risque épidémique après la mort d'une laborantine travaillant dans un institut de recherche sur la peste en Sibérie. L'Organisation mondiale de la santé déclare ne pas être en mesure de mener une évaluation complète de la situation sans vision totale sur cette situation. La Mongolie annonce avoir renforcé la surveillance à sa frontière commune avec la Russie. Et puis malgré la polémique, le roman de Télisson Aurélien est bien dans la deuxième sélection du prix Renaudot annoncé aujourd'hui. L'auteur canado-haïtien est soupçonné d'avoir utilisé l'intelligence artificielle pour écrire son livre « C'était ça ou mourir ». Il a été écarté des prix Goncourt et Femina. Le Renaudot sera décerné le 3 novembre prochain.
1: Merci beaucoup, Paul Lancin Spinelli. À suivre le débrief encore de l'allocution du Premier ministre Sébastien Lecornu en début de soirée ou fin de journée, c'est comme vous préférez, avec peu d'annonces à l'arrivée, mais un Premier ministre qui a essayé de calmer les tensions avec ce mouvement de lycéens qui dure depuis plusieurs jours, voire plusieurs semaines. C'est une crise d'une partie de la jeunesse, des réponses aussi à apporter sur le prix des carburants. On fera le point avec le service politique de France Info et notre invité Philippe Chalmin, avec qui nous parlerons du prix des carburants, avec cette promesse de baisse de 12 à 18 centimes par litre. Et puis la question des informés, ce sera avec Adrien Beck.
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1: Et donc, cette allocution multicrise d'un Premier ministre, Sébastien Lecornu, ce soir, pour essayer de calmer le pays. Aurélie Herbemont, un quart d'heure de discours, d'allocution, donc, pour, on va dire, essayer de calmer le jeu. Certains diront gagner du temps, peut-être, sur la crise des lycéens et peu d'annonces, finalement, à l'arrivée. Hein.
6: Oui, Sébastien Lecornu s'est posé en démineur en chef, cerné par les crises. La plus aiguë, d'abord, celle qui touche évidemment les lycées, avec un mot d'ordre, l'empathie avec les lycéens. Nul ne peut être indifférent aux angoisses qu'ils expriment, dit le Premier ministre, mais pas vraiment d'annonce concrète. Pour ça, il faudra attendre la fin octobre et les remontées de la plateforme en ligne ouverte aux lycéens qui a déjà recueilli 40 000 contributions et le tout dans un budget contraint, pas de rallonge pour les finances de l'éducation au-delà des 64 milliards déjà prévus pour l'an prochain. Mais il sera possible de prendre en compte les priorités des lycéens et de faire bouger les curseurs dans cette enveloppe au cours d'un débat à l'Assemblée fixé au 12 novembre pour le volet éducation du budget. Mais pour le Premier ministre, pas question d'oublier les crises qui font moins la une des médias depuis 10 jours. En premier lieu, celle qui concerne la hausse des prix du carburant.
1: C'est peut-être justement pour éviter qu'elle ne refasse surface que le Premier ministre a fait une annonce, mais elle est quand même importante.
6: Oui, la France va libérer 10 millions de barils issus de ses stocks stratégiques pour faire baisser les prix, sans que ça coûte un centime aux finances publiques. Le gouvernement va maintenant négocier avec les distributeurs pour que le gasoil, car on parle uniquement du gasoil, pas de l'essence, baisse de 12 à 18 centimes par litre. L'objectif de Matignon est que les Français qui roulent au diesel voient la différence à la pompe à partir du 1er novembre. Sébastien Lecornu cherche à apaiser la grogne sociale alors qu'on en a moins parlé, nous les médias, ces dernières semaines. Mais lui, il n'a pas oublié qu'il y a des appels à la mobilisation pour le 17 octobre contre l'envolée des prix du carburant. La superposition des crises ne doit pas nous amener à oublier les précédentes, insiste son entourage. C'est pourquoi Sébastien Lecornu a aussi voulu adresser un message aux agriculteurs mis en grande difficulté par l'intensité de la sécheresse estivale. Des milliers d'exploitations sont en péril, insiste-t-il. Mais ça, c'est sa ministre de l'Agriculture qui devra détailler le plan d'urgence.
1: Oui, ce sera demain à l'occasion du Salon de l'élevage à Cournon d'Auvergne. Et puis Aurélie, bien sûr, d'ailleurs vous en avez parlé sans vraiment en parler, mais on sent que le Premier ministre est cerné par ses contraintes budgétaires. Le budget, il en a parlé, même si pour les Français ça paraît un peu abstrait, mais ça va être très concret dans les prochains jours.
6: Ça peut paraître effectivement abstrait pour les Français, mais en fait, c'est le cœur du problème, le budget. Et ça explique aussi nos finances publiques dans le rouge. Et bien, ça explique que dans cette allocution, et bien, il n'y a aucune annonce sonnante et trébuchante. Les caisses sont vides, ce qui restreint fatalement les marges de manœuvre. Marge de manœuvre restreinte aussi au niveau politique. Je rappelle que Sébastien Lecornu n'a pas de majorité à l'Assemblée. Alors après, les multiples appels à la responsabilité des députés de l'opposition, Sébastien Lecornu choisit cette fois d'en appeler à leur patriotisme. Ne pas avoir de budget avant la présidentielle fragiliserait le pays, insiste le Premier ministre. Alors il est prêt à discuter le budget, ligne à ligne s'il le faut, mais à une condition, à la condition de rester dans les clous des 5% de déficit.
1: Petite question subsidiaire, Aurélie Herbemont.
6: Je m'attends toujours avec vous.
1: Est-ce que l'exécutif a une crainte particulière que ces différentes crises se rejoignent quelque part dans un grand mouvement ? Est-ce qu'il y a de l'inquiétude au sommet de l'État ?
6: C'est toujours le risque. Alors c'est vrai qu'on s'est régulièrement brandi la fameuse convergence des luttes. Alors ça fait depuis 10 ans que certains essayent, hein. D'ailleurs Jean-Luc Mélenchon, hein, quasiment depuis qu'Emmanuel Macron est à l'Élysée. Jusqu'ici ça n'a pas fonctionné, il n'y a pas vraiment eu de convergence des luttes. Mais là c'est vrai qu'on voit qu'en termes de calendrier, l'exécutif est obligé d'y être un minimum attentif, d'où cette expression ce soir, mais multicrise. Même ce dont on parle moins, nous dans les médias, mais ça existe toujours. Les agriculteurs sont toujours dans une situation catastrophique. Le prix du carburant n'a pas baissé pendant qu'on parlait de la crise des lycées ou quelques jours avant quand on parlait de la venue du pape en France. Donc effectivement, ce sont des signaux faibles ou plus ou moins faibles que le gouvernement est obligé de surveiller et auquel il faut effectivement faire attention, parce que là on a la crise des lycées, mais souvenez-vous, hein, le 17 octobre, il y avait des appels à une mobilisation contre les prix du carburant, et les agriculteurs aussi à un moment, s'ils ne sont pas entendus, risquent de ressortir dans la rue. C'est écrit, donc le but c'est que tout ce monde-là ne se coalise pas contre le gouvernement. C'est vraiment l'objectif du gouvernement.
1: Merci beaucoup Aurélie Herbemont du service politique de France Info. Et bonsoir à vous, Philippe Chalmin.
7: Bonsoir.
1: Professeur d'histoire économique à l'Université Paris-Dauphine, directeur de Cyclope, un centre de recherche sur les marchés des matières premières et de l'énergie. On va écouter, avant de vous entendre, Sébastien Lecornu évoquer justement les prix des carburants dans son allocution ce soir.
3: Nous mettrons donc 10 millions de barils de gazole issus de nos stocks à la disposition des distributeurs en France. Je signerai prochainement le décret permettant cette opération, prévue pour durer 3 mois. Cela a été notifié ce matin à l'Agence internationale de l'énergie. Les générations précédentes ont constitué ces réserves pour faire face aux pénuries. Nous allons les utiliser de manière nouvelle pour agir sur les prix. Le gazole concerné a été acheté avant la flambée des cours. Il sera mis à disposition au prix de revient de ces stocks, ce qui permet mécaniquement de baisser les prix à la pompe dans un ordre de grandeur évalué entre 12 et 18 centimes par litre de gazole. Je réunirai à Matignon l'ensemble des distributeurs pour y travailler dans les tout prochains jours. Cette baisse bénéficiera à toutes celles et ceux qui achètent du gazole et s'ajoutera évidemment aux aides existantes. Les cours mondiaux continueront d'évoluer, vous le savez, vous le voyez, mais nous pouvons ainsi amortir une partie du choc. Les volumes seront évidemment encadrés pour préserver notre sécurité d'approvisionnement, cela va sans dire, et les opérateurs auront jusqu'à 1 an pour reconstituer ces stocks. Cette mesure nous donne un répit, du temps, pour réduire une dépendance qui nous expose, crise après crise, à des décisions prises ailleurs.
1: Le Premier ministre Sébastien Lecornu. Philippe Chalmin, vous êtes donc avec nous. Qu'y a-t-il de neuf, finalement, dans ce qu'a dit le Premier ministre, à part promettre donc cette baisse pour le gasoil, hein, de 12 à 18 centimes pour le prix au litre? Il n'y a pas grand-chose de neuf, finalement, par rapport à ce qui avait été annoncé lors du G7, à savoir libérer 100 millions de barils. Les 10 millions, là, c'est la part de la France, c'est bien ça?
8: Je n'ai pas fait les calculs, mais c'est peut-être un peu plus que la part de la France. C'est surtout totalement concentré sur le diesel, ce qui est finalement assez bien vu, puisque on sait que 45% des automobiles françaises fonctionnent toujours au diesel, que ce sont en général les plus anciennes, celles dont les propriétaires sont peut-être parmi les moins bien lotis. Il y a aussi tous les artisans, etc. Et donc, finalement, ça permet de viser une partie de la population qui est peut-être la plus sensible à la hausse de prix. C'est vrai que jusque-là, on n'avait pas tellement utilisé cette arme. Ça va, alors, je ne vais pas rentrer dans le détail des calculs. J'imagine que si le Premier ministre s'est lancé dans une évaluation entre 12 et 18 centimes, c'est que ça correspondra à peu près à la réalité. Comme ça a été remarqué, ça ne concerne pas l'essence. Donc, c'est relativement ciblé. Et puis, c'est un avantage merveilleux, c'est que pour un gouvernement qui, de toute façon, n'a aucune marge de manœuvre budgétaire, ça n'engage pour l'instant aucune dépense. La reconstitution des stocks stratégiques étant peut-être un petit peu floue, puisqu'on imagine qu'il faudra que ce soit les distributeurs eux-mêmes qui remettent ce diesel dans les stocks. Mais bon, ce sera dans 1 an. On ne sait pas du tout quelle sera la situation à ce moment-là.
1: Pour faire baisser le prix, qu'on soit bien clair, Philippe Chalmin, ça veut dire que le gouvernement va mettre donc sur le marché français 10 millions de barils. Question subsidiaire, d'ailleurs, ça correspond à combien de jours de consommation en France? On le sait, ça?
8: On consomme à peu près 600 000 barils de diesel par jour. D'accord. Donc ça représenterait 15 jours de consommation totale. Mais on peut imaginer que ces 10 millions de barils, d'abord, vous avez remarqué que c'est étalé sur 3 mois, si j'ai bien entendu, que ça va mettre du temps à se mettre en place, que ces barils seront mélangés à d'autres achetés sur le marché. Donc, quelque part, c'est ce qui explique que la baisse soit relativement modique. Elle est modique, mais elle n'est quand même pas négligeable du tout. Hein. C'est quand même un effort important.
1: Sur un plein, on sait à peu près ce que ça va représenter?
8: Écoutez, si vous là, il faut faire vos calculs, mais si vous faites, je ne sais pas, si vous faites un plein de 60 litres, si vous gagnez, allez, mettons 10 centimes, là, je suis plutôt dans le bas de la fourchette, vous gagnez quand même 6 euros. Ah, ça n'est pas extraordinaire, mais enfin, c'est mieux que rien. C'est un geste, c'est un geste de solidarité. De toute façon, il faut bien être conscient du fait que le gouvernement n'avait aucune marge de manœuvre. Faire, comme certains le souhaitaient, une baisse de la TVA, par exemple, il faut se rappeler que 1 centime de taxe au litre, cela représente en année pleine 500 millions d'euros de recettes fiscales. Donc l'équivalent de 10 centimes, c'est 5 milliards d'euros, soit à peu près la moitié de ce que réclament les lycéens aujourd'hui pour payer les enseignants et restaurer les lycées.
1: Philippe Chalmin, juste, puisque je me suis interrompu tout seul en vous posant la question sur ce que ça représentait en termes de consommation, ces barils que la France va mettre à disposition des distributeurs sont des barils achetés donc moins chers à l'époque où les stocks ont été reconstitués, mais ce n'est pas le gouvernement qui va fixer les prix. En clair, il va inciter les distributeurs à reporter directement la baisse du prix d'achat de ces barils à la pompe. C'est bien ça.
8: Oui, et on peut imaginer quand même que de ce point de vue-là, une des chances de la France est qu'à la différence de bien d'autres pays, 60% de la distribution de carburant est le fait de la grande distribution en France, que la grande distribution a fait des carburants un produit d'appel, qu'on sait déjà que leurs marges sont extraordinairement limées, et donc on peut tout à fait imaginer que de ce point de vue-là, ils joueront le jeu. Donc là, je suis moins inquiet. La question d'ailleurs toujours récurrente des marges de la distribution, etc., il me semble que elle n'existe pas dans la plupart des cas, si ce n'est le besoin qu'il peut y avoir de soutenir par contre des petits distributeurs dans des zones dans lesquelles la grande distribution est peu présente. Mais pour le reste, là, je pense que la grande distribution jouera le jeu, donc ces baisses seront effectives. Maintenant, il faut bien se rendre compte qu'elles ne peuvent être que temporaires, que le prix des carburants aujourd'hui, il dépend du prix du baril de pétrole, de la situation donc à Hormuz, de la situation à Bab el-Mandeb, de la situation en Russie, bien entendu. Il dépend du prix du fret, il dépend des marges de raffinage, et que, oui, nous sommes confrontés aujourd'hui à un véritable choc sur lequel nous sommes à peu près dans la même situation, paradoxalement, qu'un pays comme les États-Unis, pourtant producteur, exportateur, et où le souci de M. Trump est identique à celui de M. Le Cornu, c'est la hausse du prix du pétrole, du prix du diesel.
1: Oui, merci Philippe Chalmin, professeur d'histoire économique à l'Université Paris-Dauphine.
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1: Paul Lonsin Spinelli pour l'essentiel à 23h47 et les lycéens et les étudiants qui se préparent à l'acte 4 de leur mobilisation.
22: Une nouvelle journée d'action prévue demain alors que Sébastien Lecornu, sans faire d'annonce concrète ce soir, a déclaré que nul ne peut être indifférent aux angoisses des lycéens. Le Premier ministre a également assuré que les forces de l'ordre n'ont pas pour instruction d'affronter les jeunes. Le nombre de victimes n'est pas connu, mais un pétrolier a été touché par de multiples projectiles au large du Qatar ce soir, selon une agence maritime britannique. L'incident s'est produit à 500 km du détroit d'Hormuz où l'Iran vise régulièrement des navires circulant sans autorisation. Une cargaison de composants destinés à un fabricant d'armes israélien doit s'envoler demain vers Tel Aviv depuis Paris. C'est ce que dénoncent plusieurs syndicats qui demandent aux autorités aéroportuaires de Roissy-Charles-de-Gaulle d'annuler ce chargement en raison des engagements internationaux de la France sur le commerce des armes. Et puis dans une fin de match irrespirable, l'ASVEL a remporté le duel franco-français du soir en Euroleague de basket contre le Paris Basketball, victoire 98-96. Les Parisiens ont manqué le tir de la gagne au buzzer.
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1: Les forêts continuent de s'étendre en France. Elles couvrent désormais 17 millions d'hectares, soit près, plus de 17 millions d'hectares, soit près d'un tiers du territoire français, selon l'inventaire forestier national qui vient d'être publié par l'IGN. La mortalité des arbres, elle, a plus que doublé depuis 20 ans, Anne Le Gall.
9: La forêt française gagne 100 000 hectares supplémentaires chaque année, soit 4 fois par exemple la superficie de la forêt de Fontainebleau. Mais en parallèle, sous l'impact du réchauffement climatique, de maladies ou d'insectes ravageurs comme les scolytes, la mortalité des arbres a été multipliée par 2 par rapport à la dernière décennie. Les forêts du quart nord-est de la France sont particulièrement touchées, explique Nathalie Derrière, ingénieure en charge de l'inventaire forestier national. En Bourgogne et Grand Est, la mortalité des arbres a été multiplié par plus de 6 en 10 ans.
10: C'est ces fameuses sécheresses dès 2015. Le quart nord-est a manqué de pluie, notamment pendant l'été. Et puis ça s'est répété 2015, 2016, 2017, 2018. C'est cette succession de sécheresses qui est en pause. Et également les maladies sur le frêne, puisque c'est un frêne sur deux dans le quart nord-est qui est altéré.
9: Actuellement, les forêts françaises continuent de jouer leur rôle de puits de carbone. Chaque année, les arbres emmagasinent 10 millions de tonnes de carbone supplémentaires en France. Le bémol, c'est que c'est moins qu'il y a 10 ans, alors même que ce bilan ne tient pas compte des incendies et de la sécheresse exceptionnelle de cet été.
1: Anne Le Gall pour France Info. Tout de suite, Adrien Beck et la question des informés autour du mouvement des lycéens et de la réponse policière.
11: Avec vous, Driss Aït Youssef, bonsoir.
23: Bonsoir.
11: Vous êtes docteur en droit public, spécialiste des questions de sécurité. Effectivement, est-ce que suspendre l'usage de ces grenades assourdissantes, ce n'est pas au fond reconnaître en creux que la manière dont elles étaient utilisées dans ce contexte-là de manifestation lycéen n'était pas complètement la bonne ?
23: Je vais peut-être résumer en un mot. C'était une erreur d'utiliser effectivement cette arme de force intermédiaire. Et donc, ça a été reconnu. C'est le Premier ministre qui a pris la décision, qui a demandé à son ministre de l'Intérieur d'envoyer un télégramme au directeur général de la police nationale pour suspendre l'utilisation effectivement de cette grenade qui est de type EFS-11. Jusqu'à ce que l'enquête administrative détermine là où il y a des responsabilités.
11: Sachant qu'effectivement, nous avons une information ce soir sur France Info, information de notre service police-justice, qui révèle une vidéo montrant qu'effectivement le lycéen dont la main a été arrachée à Lens lundi s'est penché lorsque la grenade est arrivée près de lui. Donc ça laisserait penser, évidemment avec toute la prudence de mise, que c'est bien, la grenade ne lui est pas arrivée directement sur la main. Néanmoins, vous parliez d'erreur. Pour quelle raison ?
23: Mais c'est à plus d'un titre, parce qu'effectivement, si aujourd'hui l'utilisation à la fois de grenades lacrymogènes et assourdissantes, d'une manière générale sur des opérations de maintien d'ordre qui permet une distanciation avec un certain nombre de manifestants plutôt des adultes. Là, en l'occurrence, nous avons affaire à des lycéens, pour la plupart, je rappelle, que des mineurs, et que par conséquent, l'utilisation d'armes de force intermédiaire comme des grenades assourdissantes, ça fait très mal. Donc on a affaire à des, quelquefois, mineurs qui ne sont pas tout à fait capables de discerner où est le danger et qui vont quelquefois sur l'effet un peu d'influence d'éléments ultra-violents qui vont effectivement se mêler à ces individus et qui vont commettre des erreurs comme ça a été le cas pour ce petit jeune.
11: Simplement, un mot peut-être sur le fonctionnement de ces grenades. Tous nos auditeurs ne sont peut-être pas familiers avec déjà ce à quoi ça ressemble et comment ça fonctionne. Quand on imagine la manière dont ça a pu se produire ce drame effectivement de lundi. Ces grenades, déjà, elles sont lancées comment ? Et elles explosent en fait très rapidement, c'est ça ?
23: Alors, ça dépend. Ce sont des grenades d'un diamètre généralement de 40 mm, donc avec un dispositif de propulsion. Alors, c'est pas le Cougar, mais c'est un lanceur un peu de grenades qui, en fonction de son inclinaison, généralement à 45 degrés, va propulser la grenade à 80 mètres. Sauf que le problème, c'est que quelquefois, lorsqu'effectivement vous êtes sur un tir tendu, il peut y avoir une explosion de la grenade, alors même qu'elle n'a pas encore atterri. Mmh. Et donc là, vous pouvez avoir une grenade qui peut, comme vous l'avez dit, mais l'enquête détermine le contraire, qui peut, à un moment donné, exploser en l'air, si je puis dire, au sol. Mais au sol, ça peut aussi faire des dégâts. Donc, mais c'était aussi une alternative, parce que je rappelle qu'elle a été introduite très récemment. C'était à l'été l'été 2025, elle remplace effectivement une autre grenade qui, elle, faisait beaucoup plus de dégâts également. Donc voilà, donc c'est pour ça que c'est une alternative. Mais encore une fois, une opération de maintien d'ordre dite de politique administrative, il faut que nos auditeurs comprennent que c'est sur de la distanciation que s'opère ce type de manœuvre. Ça veut dire qu'on va garder à distance les manifestants.
11: C'est pour éviter d'aller au contact, en fait.
23: C'est pour éviter d'aller au contact. Quelquefois, quand une manifestation sort de son itinéraire préalablement balisé avec l'autorité administrative, pour ramener les manifestants à l'itinéraire, on va lancer des grenades lacrymogènes, je dis bien des grenades lacrymogènes, pour les faire venir sur l'itinéraire. C'est ce qui est prévu, c'est pas le dispositif, j'ai envie de dire, le plus sérieux, ou voilà, mais c'est comme ça.
11: Juste d'un mot encore là-dessus, est-ce que cet outil donc qui est suspendu, ces grenades, leur usage est donc suspendu, est-ce que ça prive les policiers? Est-ce que l'usage que vous évoquiez, maintenir, éloigner, etc., d'éventuels manifestants, d'éventuels casseurs, est-ce que les policiers ont des alternatives face à ça?
23: Non, alors ils n'ont pas beaucoup d'alternatives. C'est vrai que la première manœuvre, ça va être effectivement cette désescalade où les policiers avec un mégaphone

0: quelque sorte.
1: Dans une manœuvre aussi sensible d'ordre public, est-ce que des accidents peuvent arriver ? La réponse est oui. Et je dis accident puisque je vois là aussi la terminologie qui est employée de violence policière. Violence policière suggérait qu'il y ait des instructions politiques de répression policière. C'est faux, c'est un mensonge et c'est jeter l'opprobre justement sur la police de la République.
0: Est-ce que quand même, Drissa Itiousef, quand il y a 18 enquêtes de l'IGPN, donc tout ça, donc c'est la police des polices, hein, on est près 10-15 jours de mouvement, 215 élèves blessés depuis le début du mouvement, même si tous ne sont pas forcément attribués à l'action des forces de l'ordre, est-ce que ça ne veut pas dire qu'il y a quand même un problème dans ce maintien de l'ordre ?
2: Alors, il y a probablement un problème. Le Premier ministre a raison d'abord de dire qu'il n'y a pas de violence policière. Généralement, c'est quelquefois des violences commises par des personnes dépositaires de l'autorité publique, mais il n'y a pas d'instruction qui ferait que la police, elle serait structurellement violente et qu'elle réprimerait toute manifestation dans une démocratie. Ça, c'est la base. Et puis ensuite, effectivement, comme il l'a dit, il y a souvent des accidents. Je ne dis pas qu'il y a quelques accidents. Il y a souvent des accidents. Moi, j'ai encore en mémoire, en 2007, où un jeune manifestant, je crois que c'était à Rennes, eh ben il était attroupant à côté de jeunes pilleurs, enfin de casseurs. Les policiers ont fait usage de leur LBD. Il a pris une balle en caoutchouc. Il a perdu l'usage de son œil. Eh ben il a attaqué, à raison d'ailleurs, l'État, le policier puis l'État, et ensuite le Conseil d'État dans une décision finale a indiqué qu'il y avait 50-50, 50% de responsabilité du mineur parce qu'il n'avait rien à faire au milieu d'attroupements violents et 50% responsabilité de l'État. Ça veut dire qu'il y a aussi des erreurs de part et d'autre.
0: Mais ça veut dire, là, dans le cas d'espèce, Drissa Itiousef, que la solution, c'est laquelle ? Il y a cette suspension donc, de ces grenades assourdissantes. C'est quoi ? C'est de vraiment demander, de donner des consignes de proportionnalité, de les répéter peut-être ? Ça peut être une solution dans le contexte ?
2: Alors, je pense que la base de tout, c'est que quand on est en manifestation, c'est l'expression des idées, des opinions communes. Il n'y a pas de violence. Donc, c'est évidemment ceux qui commettent des violences et qui font peser un risque très grave sur à la fois les manifestants et sur les forces de l'ordre. Donc, je pense qu'il ne doit pas y avoir de violence en manifestation. Et ensuite, quand on a affaire plus spécifiquement, et c'est le cas de ce mouvement depuis le 21 septembre, quand on a des jeunes et des jeunes mineurs qui sont très fragiles, il faut adapter. Moi, je dis souvent que je préfère avoir 3 poubelles brûlées sur la voie publique que 3 gamins en urgence absolue. Donc là, compte tenu effectivement de la présence de nombreux mineurs dans ces cortèges et d'individus qui viennent s'insérer pour commettre des violences, je pense qu'il faut faire très attention et l'utilisation d'armes de force intermédiaire doit être très proportionnée, très dosée, pour ne pas dire extrêmement limitée, comme c'est le cas, comme l'a indiqué le Premier ministre. Il a raison de l'indiquer.
0: Un grand merci pour d'être venu partager votre regard ce soir dans la question des informés, Drissa Itiousef. Vous êtes docteur en droit public et spécialiste des questions de sécurité.
3: Merci beaucoup Adrien Beck et la question des informés.
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3: Céline Dacosta.
5: On aura demain un ciel encore perturbé sur l'est du pays, avec des averses entre le Grand Est, la région Auvergne-Rhône-Alpes, PACA, jusqu'aux Pyrénées et ouest de la Corse, avec le matin encore quelques coups de tonnerre possibles, de la neige sur le relief des Pyrénées et des Alpes en altitude. Tout ça va se calmer un petit peu dans l'après-midi, mais ces secteurs resteront quand même assez nuageux, alors que sur l'ouest du pays, la matinée sera déjà plus calme, plus lumineuse, avec encore quelques ondées près des côtes et puis du vent. Dans l'après-midi, les éclaircies vont gagner du terrain, notamment entre les Hauts-de-France et le bassin parisien. Les températures bien fraîches le matin, 7 à 12 degrés dans les terres, un petit peu plus près de la Méditerranée. Et puis dans l'après-midi, là aussi, ça baisse, 18 à 26 près de la Méditerranée. Mais partout ailleurs, on repassera sous la barre des 20 degrés, 13 à 19 du nord au sud.
3: Céline Dacosta, merci d'écouter France Info. Excellente nuit, il est minuit. Et on retrouve Emmanuel Langlois.
6: Sa parole était attendue face aux crises qui se multiplient. Sébastien Lecornu a pris la parole ce soir depuis Matignon. Le Premier ministre s'est exprimé pendant environ un quart d'heure à la télévision, à la radio. Vous l'avez suivi sur France Info. Lors de cette allocution, pour traiter toutes les crises du moment, Aurélie Arbemont.
7: Sébastien Lecornu se pose en démineur multicrise. Pour les lycéens, il brandit la carte de l'empathie. Nul ne peut être indifférent à leurs angoisses, mais pas d'annonce concrète à attendre avant fin octobre. En revanche, sur les carburants, le Premier ministre avait une annonce importante à faire. La France va sortir 10 millions de barils de gasoil des stocks stratégiques pour faire baisser les prix de 12 à 18 centimes par litre, avec un effet espéré à la pompe le

0: 1er novembre. Sébastien Lecornu a aussi voulu s'adresser aux agriculteurs durement frappés par la sécheresse. Et il y a une crise que Sébastien Lecornu veut à tout prix éviter, une crise financière. Il a donc besoin d'un budget et en appelle au patriotisme des députés, car il insiste, ne pas avoir de budget avant la présidentielle fragiliserait le pays.
1: Aurélie Orbemont. Et puis après un dérapage à 5,4% cette année, le chef du gouvernement réaffirme vouloir ramener le déficit à 5% du PIB en 2027. Le Premier ministre qui demande aussi à EDF de mobiliser au maximum ses capacités de production pour que le prix de l'électricité n'augmente pas cet hiver. À la veille, ce jeudi, d'une nouvelle journée d'action prévue pour réclamer davantage de moyens pour étudier, le chef du gouvernement a rappelé que les forces de l'ordre n'avaient pas pour instruction d'affronter les lycéens, ajoutant donc que les premières décisions du gouvernement seront présentées à la fin du mois. À Marseille, une enquête est ouverte pour violence volontaire après qu'un adolescent âgé de 17 ans a été blessé à la tête, apparemment par un coup de matraque lors d'un rassemblement ce mercredi devant un lycée de la cité phocéenne, annonce du parquet. Le jeune homme a été transporté à l'hôpital. Des enseignants avaient dénoncé une charge musclée des forces de l'ordre. Au Moyen-Orient, un pétrolier naviguant à une centaine de kilomètres au large du Qatar a signalé avoir été touché par de multiples projectiles. Le navire fait état d'un nombre indéterminé de victimes selon une agence de sécurité maritime britannique généralement bien informée. De nouvelles frappes russes contre l'Ukraine, elles ont fait au moins 28 morts selon le tout dernier bilan fourni par les autorités ukrainiennes ce mercredi. Parmi les victimes, 19, dont 5 enfants, se trouvaient dans un même immeuble éventré par un missile dans une ville du nord de l'Ukraine. En Espagne, son expulsion avait déclenché des manifestations monstres contre la crise du logement dans tout le pays, finalement des élections anticipées. Marie Carmen, cette retraitée madrilène de 85 ans, est morte ce mercredi, annonce un syndicat de locataires, les syndicats qui appellent à la grève générale pour le logement et les salaires le 11 novembre prochain en Espagne. Et puis l'ASVEL s'adjuge le duel franco-français de l'Euroleague de basket sur le parquet du Paris Basketball. Victoire sur le fil 98 à 96 lors de cette quatrième journée de championnat. Il est 3:00 sur France Info, la météo.
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1: Le temps de votre jeudi, il sera encore pluvieux sur l'Est et orageux en Corse le matin. La météo.
3: Les températures vont encore baisser ce jeudi avec une ambiance automnale. Dès le matin, 7 à 12 degrés dans les terres, un petit peu plus près de la Méditerranée dans l'après-midi. On va repasser sur une grande partie du pays sous la barre des 20 degrés, 13 à 19 degrés du nord au sud. Toujours quelques degrés de plus près de la Méditerranée, sous un ciel qui sera perturbé sur l'est du pays toute la journée, entre le Grand Est, la région PACA, Auvergne-Rhône-Alpes, jusqu'aux Pyrénées et ouest de la Corse, avec dans la matinée encore quelques coups de tonnerre possibles. De bons cumuls de pluie attendus sur les reliefs avec de la neige en altitude. Le retour de la neige, ça y est, on y est. Et puis sur l'ouest du pays, là, ce sera beaucoup plus calme, plus lumineux aussi, avec des éclaircies dès le matin qui vont gagner du terrain dans l'après-midi.
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4: Et avant d'accueillir un membre du syndicat Renouveau lycéen, puisqu'il a été bien sûr question de cette crise d'une partie de la jeunesse ce soir dans l'allocution du Premier ministre Sébastien Lecornu, nous allons évoquer avec vous Isabelle Raymond, chef du service éco de France Info, le prix de l'essence, parce que dans cette allocution multicrise, je le disais il y a un instant, le Premier ministre essaye de peut-être d'apaiser le pays, de le calmer, parce qu'il y a beaucoup de tensions en ce moment. Et il y a en effet depuis plusieurs semaines, voire depuis plusieurs mois, cette crise des carburants en raison évidemment de la guerre au Moyen-Orient. Et là, une annonce, peut-être la seule finalement
5: du Premier ministre. C'est la seule annonce de ce soir.
4: Vous avez tout à fait raison. Cette baisse des prix à la pompe.
5: Oui, alors, je vais vous expliquer ce qu'annonce déjà Sébastien Lecornu. Il confirme la libération d'une partie des stocks stratégiques. Donc, ça avait été annoncé par Emmanuel Macron la semaine dernière. Donc, 10 millions G7, oui. De barils de gazole libérés sur 3 mois. Donc ça, c'est la confirmation faite par Sébastien Lecornu ce soir. Comment est-ce que la libération des stocks stratégiques peut avoir un effet à la pompe? C'est ce que nous a expliqué le Premier ministre. Il espère qu'il y aura une baisse de 12 à 18 centimes par litre de gazole d'ici le 1er novembre, a précisé Matignon au service politique de France Info. Donc il espère cette baisse à la pompe au 1er novembre. Comment va-t-il faire? Il vend en fait ses stocks stratégiques aux distributeurs et il espère que les distributeurs vont répercuter les prix à la pompe. Et donc ce que dit aussi Sébastien Lecornu, c'est qu'il va rassembler les distributeurs dans les prochains jours autour de la table à Matignon pour leur expliquer le mécanisme et faire en sorte qu'ils achètent donc ces stocks et qu'ils répercutent les prix à la pompe.
4: C'est considérable tout de même, 12 à 18 centimes dans ce contexte de crise du pouvoir d'achat. Ça peut représenter une petite bouffée d'oxygène pour les ménages.
5: Exactement, pour ceux donc qui roulent au gazole, c'est à eux qu'il s'adresse aujourd'hui puisqu'il l'a redit, il n'y aura pas de baisse de taxes, il n'y aura pas d'aide généralisée. Donc ce coup de pouce-là, il s'ajoute aux dispositifs, notamment grands rouleurs ou en direction des professionnels qui ont déjà été annoncés. Donc maintenant, reste à voir comment la libération de ces stocks stratégiques qui, d'après nos calculs, représentent à peu près 15 jours de consommation de gazole, comment ça va se répercuter à la pompe, comment les distributeurs vont faire en sorte de le répercuter à la pompe d'ici le 1er novembre. C'est en tout cas le souhait du gouvernement exprimé ce soir.
4: Il a aussi évoqué, Isabelle Raymond, puisqu'on parle du pouvoir d'achat, les prix de l'électricité, il a aussi évoquer les agriculteurs.
5: Oui, alors sur le prix de l'électricité, il dit que son objectif, c'est que le prix de l'électricité n'augmente pas cet hiver. Alors pour rappel, les prix de l'électricité, en tout cas les tarifs réglementés de l'électricité, ont augmenté de 2,5% au 1er août. Ça représente en gros une hausse de 26% par an pour un ménage qui est au tarif réglementé, au tarif bleu. Et la prochaine hausse des tarifs réglementés, elle est au 1er février. Et là, ce que nous dit Sébastien Lecornu, c'est qu'il espère qu'il n'y aura pas de hausse du tarif réglementé du gaz, de l'électricité au 1er février. Et donc, en gros, que le gouvernement ne va pas demander de hausse de taxes. Après, le 1er février, c'est extrêmement loin. Il peut y avoir de l'inflation d'ici là. Mais en tout cas, à ce stade, c'est l'annonce, le souhait, en tout cas exprimé ce soir par le chef du gouvernement.
4: Pour conclure, Isabelle Raymond, on a l'impression que le gouvernement n'actionne pas beaucoup de leviers parce qu'en fait, il n'en a pas beaucoup. Il n'a pas de marge de manœuvre budgétaire et on a l'impression que du coup il fait pression d'une certaine manière, hein, je ne sais pas, peut-être que je dis des bêtises, mais sur les distributeurs pour le carburant, sur EDF à venir bientôt pour le prix de l'électricité, quel est un petit peu votre point de vue sur cette question? Et il repousse aussi les annonces pour les lycéens à la fin du mois
5: d'octobre, sachant que les vacances scolaires seront passées par là. Donc on peut aussi imaginer qu'il espère un essoufflement du mouvement. Est-ce qu'il reverra le jour après les vacances scolaires? En tout cas, on peut se poser la question. Mais effectivement, il y a très peu d'annonces ce soir parce que
4: il n'y a pas d'argent.
5: Et c'est vrai qu'il conclut. En fait, il justifie l'absence d'annonces, de mesures financières par la nécessité de faire voter un budget. Il le dit d'ailleurs, je le dis avec gravité. Il faut adopter un budget. Le budget sera présenté dans l'hémicycle à l'Assemblée nationale à partir de mardi prochain. Il appelle les parlementaires au patriotisme, c'est le mot qu'utilise Sébastien Lecornu, et il fixe et il rappelle les objectifs, un déficit à 5%, et un effort de redressement, c'est le mot qu'il utilise, de 54 milliards d'euros. Donc il dit, il n'y a pas de mesure ce soir, pas de mesure financière, parce qu'il y a un effort de redressement auquel nous devons tous participer. Il n'y a pas d'argent dans les caisses, donc il n'y a pas d'argent pour les lycéens, il n'y a pas d'argent, plus d'argent pour les carburants, et vous avez raison. C'est, en fait, il renvoie la balle aux distributeurs en leur disant, bon voilà, on va libérer les stocks stratégiques. Mais ce que nous dit Sébastien Lecornu ce soir, c'est qu'il n'y a pas d'annonce financière parce que la priorité des priorités, c'est de faire voter un budget de redressement, sachant que la prochaine crise qui nous attend, qui nous pend au nez, c'est une crise de la dette, une crise financière, sachant que la France emprunte toujours plus cher, avec la charge de la dette quand même, donc juste qu'on rembourse comme intérêt, qui va devenir le premier poste de dépense de l'État l'année prochaine, 91 milliards d'euros, devant celui de l'éducation nationale.
4: Ouais, donc c'est tout à fait considérable. Merci beaucoup. Isabelle Raymond, chef du service éco de France Info. Et on évoquait justement ces annonces reportées à la fin du mois sur cette crise de la jeunesse, des lycéens, mais aussi des étudiants. On va en parler avec Bilal Argissi, membre du syndicat lycéen, le renouveau lycéen. Avant cela, on va écouter un extrait de l'allocution du Premier ministre, justement sur ce report des annonces à la fin du mois.
6: Les premières décisions du gouvernement seront présentées à la fin du mois d'octobre. Et bien sûr, il y a la question des moyens. Le budget pour l'année prochaine, 2027, porte les crédits de l'éducation nationale à 64 milliards d'euros, avec une nouvelle hausse de 1,2 milliard d'euros par rapport à l'année dernière. C'est un des rares ministères, d'ailleurs, qui voit ses crédits augmenter. Et cette augmentation devra permettre de financer les priorités des lycéens, pas que. Et le budget de l'éducation nationale sera d'ailleurs discuté à l'Assemblée nationale le 12 novembre prochain. Cela nous laisse donc un mois pour traduire les contributions et les propositions des lycéens en amendements sur lesquels les députés et les sénateurs devront s'entendre.
4: Le Premier ministre Sébastien Lecornu. Bonsoir Bilal Argissi, vous êtes membre du renouveau lycéen. Est-ce que, selon vous, le Premier ministre essaie de gagner du temps ?
7: Bonsoir à vous. Oui, en effet, oui, le Premier ministre gagne du temps sur ce point-là. Nous, ce qu'on voit, c'est qu'il essaie de gagner du temps jusqu'aux vacances scolaires. Donc, il est vraiment en train de justement d'étouffer ce mouvement et d'aujourd'hui dire qu'il y a des choses qui vont être mises en place, mais pour le moment, il n'y a pas de réelle réponse.
4: Vous êtes déçu ou est-ce que vous attendiez à autre chose ?
7: Non, sincèrement, on est déçus, mais on s'attendait à ce discours-là. Écoutez, quand on passe que uniquement 6 minutes pour parler du mouvement lycéen, alors que ce mouvement lycéen, il est sur le territoire national et il prend de l'ampleur, moi je trouve ça sincèrement honteux aujourd'hui.
4: Qu'est-ce qui remonte du terrain ? On sait qu'une nouvelle journée d'action est prévue ce jeudi. Est-ce que la mobilisation, selon vous, va s'amplifier ou alors le mouvement va lentement s'essouffler ?
7: Écoutez, c'est ce qu'ils cherchent de leur part du gouvernement, c'est d'étouffer ce mouvement-là. Nous, de notre côté, je sais que les lycéens et lycéennes qui sont engagés resteront engagés et essayeront de faire perdurer ce mouvement-là sur la durée. Après, c'est ce que le gouvernement cherche encore une fois, c'est d'étouffer ce mouvement-là. Mais nous, de notre côté, on restera engagés. Et s'il faut bloquer nos établissements, on le fera jusqu'à qu'on nous entende.
4: Est-ce que vous allez être reçu prochainement, votre syndicat, votre organisation, comme les autres ?
7: Notre syndicat a déjà été reçu par le ministre récemment. Moi, de mon côté, avec mon établissement, on va être reçu demain par le rectorat. Donc, ça permettra de faire avancer les choses au niveau de mon établissement scolaire, donc lycée Paul Éluard à Saint-Denis. Mais voilà, donc c'est la réponse qu'on a eue, le dialogue avec une autorité de la communauté éducative.
4: Et dans ce genre de réunion, qu'est-ce que vous demandez ? Qu'est-ce qu'on vous répond ?
7: Écoutez, dans ce genre de réunion, nous, ce qu'on demande, c'est nos revendications, déjà qu'il y a eu une forme de réponse, le dialogue, nous inviter d'accepter de nous recevoir, c'est déjà une forme de réponse, c'est d'être dans une démarche aussi d'avancement et de vouloir travailler ensemble pour résoudre un peu les problèmes actuels. Donc écoutez, aujourd'hui, oui, certes, nous, on va aborder, mettre sur la table les sujets qui sont présents dans notre établissement scolaire, et puis ensuite, après avoir les réponses des autorités de la communauté éducative, et ensuite voir comment on peut travailler sur la durée. C'est ce qu'on cherche, nous, c'est vraiment pas juste des réponses dans le vide, mais vraiment un travail sur la durée.
4: Donc le compte n'y est pas et le mouvement va se poursuivre.
7: C'est ça, oui. C'est ce qu'on espère.
4: Bilal Argissi, membre du Renouveau, lycéen invité ce soir de France Info.
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9: Le traumatisme et la reconstruction d'un ancien otage du Hamas. Ils sont 251 Israéliens à avoir été capturés par l'organisation terroriste il y a 3 ans, le 7 octobre 2023. 83 d'entre eux sont morts, les autres ont été libérés. pour les derniers il y a un an. Omer Shem Tov lui a passé 505 jours dans les tunnels de Gaza, près d'un an et demi, au cours desquels il n'a jamais pensé rentrer vivant. Il a accepté de se confier aujourd'hui au micro de France Info de Thibault Lefebvre, notre correspondant à Jérusalem.
10: Omer Shem Tov a un nouveau tatouage depuis sa libération.
11: J'ai le rail, juste ici. Rail,
10: deux lettres en hébreu qui signifient tout simplement vivant.
12: I'm alive.
11: That's it. Je suis vivant. C'est tout.
12: I'm alive.
11: Je suis vivant. Je me sens comme le gars le plus chanceux du monde, vraiment.
10: Derrière les apparences très soignées du jeune homme, ce sourire candide et les efforts que l'ancien otage de 24 ans déploie pour nous dire tout simplement qu'il va bien.
12: I feel good, actually. I feel amazing.
11: Je me sens incroyablement bien. Je reviens de 3 jours de vacances avec des amis.
10: Eh bien, la réalité est évidemment beaucoup plus compliquée. Pendant ces 3 jours de congé, par exemple, Omer était en Grèce quand soudainement le souvenir d'un de ses geôliers a surgi.
12: I am starting to feel those flashbacks.
11: Je commence à ressentir ces flashbacks. J'étais assis dans un restaurant et le serveur est arrivé dans mon dos. Il avait la voix d'un des terroristes. Exactement la même voix. J'étais effrayé. Pendant une seconde, j'ai paniqué. Je l'ai regardé et j'ai vu que ce n'était pas le même gars. Mais tu sens comme si tu revivais ce moment. Soudainement, tout l'environnement change. Tu te figes, tu ne peux pas bouger. Ton cœur se met à battre à 100 à l'heure et je dois faire face à ça quasiment tous les jours.
10: Omer est resté 505 jours otage à Gaza après avoir été enlevé sur le site du festival de musique techno Nova.
11: Je me souviens quand je courais, je voyais des gens touchés par des tirs, se jeter à terre, des corps partout dans les champs.
10: Il a ensuite été détenu dans un tunnel avant sa libération il y a un peu plus d'un an et demi.
11: J'étais dans le noir total, complètement affamé. Je suis devenu un esclave. Je creusais pour eux à l'intérieur du tunnel. Je transportais des bombes d'un endroit à l'autre. Je rangeais, je faisais à manger, je faisais tout et ils me crachaient dessus.
10: Une expérience traumatique qu'il raconte à qui veut bien l'entendre. Omer Shem Tov est une victime et pourtant il subit des attaques sur les réseaux sociaux évidemment, mais aussi dans la vraie vie, comme par exemple lors de cette conférence dans une université américaine où il était invité à s'exprimer.
11: J'étais assis à une table au milieu du campus avec un drapeau israélien. J'étais là juste pour partager mon histoire. J'ai rencontré ce gars. Son nom est Kobe. Il m'a d'abord dit qu'il était juif. Il a commencé à me hurler dessus. Vous commettez un génocide. Vous mentez. À un moment, il s'est levé. Il a arraché le drapeau. J'ai attrapé ce drapeau. Il m'a poussé. Et puis, il a fait face à des étudiants qui étaient de mon côté. Il a commencé à les pousser. Il était très violent avec eux.
10: Cette agression raconte aussi les tensions autour de Gaza. Et lors de ce type de rencontre, l'ancien otage dit être régulièrement interrogé sur son soutien à la guerre de destruction totale menée par son pays et sur les plus de 73 000 Palestiniens tués par son armée.
11: Je me sens mal pour eux. Je me sens mal pour ces femmes et ces enfants. Et en même temps, c'est un problème qui est trop grand pour moi. Donc oui, je ressens de l'empathie pour les enfants, mais pas pour les terroristes. Pas une seconde.
10: Omer Shem Tov continue aujourd'hui de raconter son histoire, mais il espère un jour pouvoir passer à autre chose. Ne plus être, dit-il, Omer Shem Tov, l'ancien otage, mais tout simplement être appelé par son prénom, Omer.
12: Juste Omer.
9: Témoignage d'un ex-otage du Hamas au micro France Info de notre correspondant à Jérusalem, Thibault Lefebvre. Témoignage que vous retrouvez en vidéo sur franceinfo.fr et sur nos réseaux sociaux ainsi que sur l'application de Radio France, bien sûr.
13: Le monde est vous.
9: Cela se passe sur les écrans de télévision britanniques. Et ça nous concerne. Sofiane Aklouf, bonjour.
14: Bonjour Simon.
9: L'intelligence artificielle vient de franchir un nouveau cap. Elle est désormais capable de fabriquer un épisode de série entier.
14: Et pas n'importe laquelle. Doctor Who,
13: La plus longue série télévisée de science-fiction de tous les temps, cette création est arrivée sur le bureau du patron de la BBC. C'est ce qu'il a révélé la semaine dernière au cours d'un entretien.
14: Quelqu'un m'a envoyé récemment un épisode de Doctor Who de 50 minutes généré par intelligence artificielle. Je dois vous dire que c'est plutôt bon.
9: Alors, est-ce qu'on sait comment cet épisode a pu être entièrement créé par IA ?
13: Non, la chaîne n'y est pour rien, elle ne l'a ni commandé ni produit cet épisode. J'ai donc demandé directement à ChatGPT ses petits secrets de fabrication. Comment as-tu pu créer un épisode complet de série télé ?
15: D'abord, je définis la structure de l'épisode. Intrigue principale, retournement et résolution. Ensuite, je construis scène par scène. Lieu, personnage présent, objectif de la scène, transition vers la suivante. Puis, j'écris les dialogues en tenant compte de la personnalité et des relations des personnages.
9: C'est fou.
13: Ouais, c'est fou. Et rendez-vous compte, il y a 2 ans, la chaîne avait provoqué la colère des fans parce qu'elle avait utilisé l'IA pour l'aider à rédiger 2 mails promotionnels pour la série. En fait, en 2 ans, il y a eu cette explosion, cette rapidité des progrès de l'intelligence artificielle.
9: Alors, forcément, derrière cette prouesse, il y a une inquiétude. Que deviennent tous ceux qui fabriquent les séries ?
13: Ah oui, justement, c'est tout le problème pour les professionnels. Le CNC, le Centre National du Cinéma, qui finance une partie du secteur, a décidé de poser une ligne rouge, pas d'aide publique pour une œuvre où l'intelligence artificielle remplacerait le créateur. Et pour le doublage, seules les interprétations humaines pourront être soutenues. La question, elle est désormais économique. Et ça, l'IA en a bien conscience. Écoutez notre échange. Mais est-ce que ça veut dire qu'à terme, tu vas remplacer toute création humaine ?
16: Franchement, non. Je peux aider à générer des idées, à tester des variantes. Mais la sensibilité, le vécu, tout ça reste profondément humain. Ça marche mieux quand c'est une collaboration.
13: On va donc collaborer. Voilà de quoi nous rassurer ou pas. 250 personnes travaillent quand même sur le tournage de cette série. Pour un feuilleton français en moyenne, entre l'écriture et le plateau, c'est 100 de personnes. Si demain, une seule personne peut fabriquer 50 minutes de fiction, eh bien, combien faudra-t-il encore d'humains pour fabriquer la télévision ou la radio, au hasard?
9: On va renommer votre chronique « Je vais aller me recoucher ». Merci Sofiane Aklouf.
17: L'œil de Constance.
9: Dans l'œil de Constance Villanova ce matin, Polymarket, Constance, un site de Paris interdit en France, qui fait sa pub sur nos lycéens en colère.
18: Oui Simon, imaginez le présentateur du 20h de France 2 qui conclut son JT d'un « Et maintenant, faites vos jeux ». C'est ce que fait Polymarket pour faire sa pub sur Instagram. Polymarket, c'est ce site américain où l'on mise de l'argent sur l'actualité. Le PMU en gros, mais avec Emmanuel Macron à la place des chevaux. Derrière ce site, un milliardaire de 28 ans et parmi ses soutiens, un des fils de Donald Trump, ça donne le ton. Sur son compte Instagram ou X, Polymarket se déguise en fait en chaîne d'infos. La plateforme a publié hier une série d'images. D'abord, un titre racoleur, les manifestations font rage, la France ferme 500 écoles. Puis, des extraits de Fox News, la chaîne d'extrême droite américaine. Et entre ces images, Polymarket place son produit de courbe, comme celle de la bourse. Plus elle monte, plus les parieurs y croient. Une dissolution d'ici fin 2026, 7% de chance. Un départ d'Emmanuel Macron, 5%. Pourtant, la plateforme est interdite en France depuis l'été dernier.
9: Je comprends que les crises sont le fonds de commerce de Polymarket.
18: Ok, oui, Simon. Quand Los Angeles brûlait, les utilisateurs misaient sur le prochain quartier en flammes. Pendant la guerre en Iran, 150 millions de dollars ont été échangés sur la chute de l'Ayatollah Khamenei.
9: Site interdit en France donc, mais vous avez découvert, Constance, que ce blocage est contourné.
18: Oui, avec un navigateur qui cache d'où l'on se connecte. J'y suis entrée en 2 clics, je suis un peu un pirate du web. Et sur Polymarket, notre vie politique est partout. Le pari tendance du moment, Jordan Bardella quittera-t-il le RN ? Et on commente en français. Après les écrits antisémites que Mediapart lui aurait attribués, un joueur exulte « Merci Mediapart, ha ha ha ». Et le Grand Paris est déjà ouvert à notre présidentiel. Déjà des dizaines de millions de dollars brassés. Marine Le Pen, 43% de chance. Quand la justice a décidé qu'elle pourrait se présenter, sa cote a bondi. En relayant les grandes infos qui concernent la planète sur les réseaux sociaux, Polymarket se fait passer pour un média et pousse ses utilisateurs à parier sur des catastrophes, des destructions ou encore une colère lycéenne.
9: Merci beaucoup Constance Villanova.
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2: Il est minuit et demi, le flash Mathilde Romagnan. Une allocution et des annonces sur le pouvoir d'achat de la part du Premier ministre. Ce soir, Sébastien Lecornu annonce la mise à disposition de 10 millions de barils de gazole, ce qui permettra une baisse de 12 à 18 centimes sur le prix du litre à la pompe, selon lui. Il a aussi demandé à EDF de mobiliser au maximum ses capacités de production pour éviter que le prix de l'électricité n'augmente cet hiver. Concernant le mouvement lycéen, le Premier ministre assure que les premières décisions du gouvernement pour améliorer la situation seront annoncées à la fin du mois d'octobre. Nul ne peut être indifférent à leurs angoisses, a dit Sébastien Lecornu. Sur la réponse policière dénoncée par les manifestants, le Premier ministre assure que les forces de l'ordre n'ont pas pour instruction d'affronter des lycéens. Demain, un acte 4 de cette mobilisation lycéenne se prépare, soutenu par plusieurs syndicats enseignants qui appellent à la grève. Et demain matin, justement, le ministre de l'Éducation nationale, Édouard Geoffrey, se rendra dans un lycée de Reims pour participer à un temps de démocratie interne, proposition du gouvernement pour répondre à la mobilisation et que le principal syndicat des chefs d'établissement refuse de mettre en place. Une enquête a été ouverte pour violence volontaire par le parquet de Marseille après qu'un adolescent de 17 ans a été blessé aujourd'hui à la tête en marge d'une manifestation lycéenne. L'élève affirme avoir reçu un coup de matraque. L'IGPN, la police des polices, a été saisie. Trois mineurs ont été placés en garde à vue aujourd'hui à Orléans dans le cadre d'une enquête ouverte hier pour apologie du terrorisme. En cause, une vidéo dans laquelle des élèves chantent une chanson dans l'enceinte d'un établissement scolaire de Beaugency. Un morceau de rap dont les paroles évoquent entre autres les terroristes Mohamed Merah et Salah Abdeslam. Le titre a été depuis retiré des plateformes d'écoute Spotify et Deezer. En Espagne, c'est le 11 novembre prochain que les principaux syndicats appellent à la grève générale pour le droit au logement et les salaires. Avec en ligne de mire les élections législatives anticipées du 29 novembre, convoquées par le Premier ministre Pedro Sanchez. De nombreuses manifestations ont été organisées ces derniers jours en Espagne pour réclamer le droit au logement. 6 personnes ont été placées en garde à vue un mois après le cambriolage du musée Renoir de Cagnes-sur-Mer dans les Alpes-Maritimes. Parmi elles, les 2 cambrioleurs présumés. Le vol s'était déroulé en quelques minutes seulement. 4 toiles d'Auguste Renoir prêtées par le musée d'Orsay avaient été dérobées. 2 d'entre elles avaient été retrouvées dans le parc du musée. Le jury du prix Renaudot a annoncé ce soir sa sélection de romans pour cette année. 9 ouvrages ont été choisis, dont celui de Télisson Aurélien, intitulé « C'était ça ou mourir », un succès de cette rentrée littéraire. Mais l'auteur canadien est accusé depuis d'avoir utilisé l'intelligence artificielle pour écrire son livre. Accusation qu'il nie, mais qui ont conduit à son retrait de la sélection de 2 autres prix littéraires, le Goncourt et le Fémina. France Info, il est minuit 33.
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3: Cette allocution multicrise d'un Premier ministre, Sébastien Lecornu, ce soir, pour essayer de calmer le pays. Aurélie Herbemont, un quart d'heure de discours, d'allocution, donc pour, on va dire, essayer de calmer le jeu. Certains diront gagner du temps, peut-être, sur la crise des lycéens et peu d'annonces, finalement, à l'arrivée.
4: Oui, Sébastien Lecornu s'est posé en démineur en chef, cerné par les crises. La plus aiguë, d'abord, celle qui touche évidemment les lycées, avec un mot d'ordre, l'empathie avec les lycéens. Nul ne peut être indifférent aux angoisses qu'ils expriment, dit le Premier ministre, mais pas vraiment d'annonce concrète. Pour ça, il faudra attendre la fin octobre et les remontées de la plateforme en ligne ouverte aux lycéens qui a déjà recueilli 40 000 contributions et le tout dans un budget contraint, pas de rallonge pour les finances de l'éducation au-delà des 64 milliards déjà prévus pour l'an prochain. Mais il sera possible de prendre en compte les priorités des lycéens et de faire bouger les curseurs dans cette enveloppe au cours d'un débat à l'Assemblée fixé au 12 novembre pour le volet éducation du budget. Mais pour le Premier ministre, pas question d'oublier les crises qui font moins la une des médias depuis 10 jours, en premier lieu celle qui concerne la hausse des prix du carburant.
3: C'est peut-être justement pour éviter qu'elle ne refasse surface que le Premier ministre a fait une annonce, mais elle est quand même importante.
4: Oui, la France va libérer 10 millions de barils issus de ses stocks stratégiques pour faire baisser les prix, sans que ça coûte un centime aux finances publiques. Le gouvernement va maintenant négocier avec les distributeurs pour que le gasoil, car on parle uniquement du gasoil, pas de l'essence, baisse de 12 à 18 centimes par litre. L'objectif de Matignon est que les Français qui roulent au diesel voient la différence à la pompe à partir du 1er novembre. Sébastien Lecornu cherche à apaiser la grogne sociale alors qu'on en a moins parlé, nous les médias, ces dernières semaines. Mais lui, il n'a pas oublié qu'il y a des appels à la mobilisation pour le 17 octobre contre l'envolée des prix du carburant. La superposition des crises ne doit pas nous amener à oublier les précédentes, insiste son entourage. C'est pourquoi Sébastien Lecornu a aussi voulu adresser un message aux agriculteurs mis en grande difficulté par l'intensité de la sécheresse estivale. Des milliers d'exploitations sont en péril, insiste-t-il. Mais ça, c'est sa ministre de l'Agriculture qui devra détailler le plan d'urgence.
3: Oui, ce sera demain à l'occasion du Salon de l'élevage à Cournon d'Auvergne. Et puis Aurélie, bien sûr, d'ailleurs vous en avez parlé sans vraiment en parler, mais on sent que le Premier ministre est cerné par ses contraintes budgétaires. Le budget, il en a parlé, même si pour les Français, ça paraît un peu abstrait, mais ça va être très concret dans les prochains jours.
4: Ça peut paraître effectivement abstrait pour les Français, mais en fait, c'est le cœur du problème, le budget. Et ça explique aussi nos finances publiques dans le rouge. Et bien, ça explique que dans cette allocution, il n'y a aucune annonce sonnante et trébuchante. Les caisses sont vides, ce qui restreint fatalement les marges de manœuvre. Marge de manœuvre restreinte aussi au niveau politique. Je rappelle que Sébastien Lecornu n'a pas de majorité à l'Assemblée. Alors après, les multiples appels à la responsabilité des députés de l'opposition, Sébastien Lecornu choisit cette fois d'en appeler à leur patriotisme. Ne pas avoir de budget avant la présidentielle fragiliserait le pays, insiste le Premier ministre. Alors il est prêt à discuter le budget, ligne à ligne s'il le faut, mais à une condition, à la condition de rester dans les clous des 5% de déficit.
3: Petite question subsidiaire, Aurélie Herbemont.
4: Je m'attends toujours avec vous.
3: Est-ce que l'exécutif a une crainte particulière que ces différentes crises se rejoignent quelque part dans un grand mouvement ? Est-ce qu'il y a de l'inquiétude au sommet de l'État ?
4: C'est toujours le risque. Alors c'est vrai qu'on s'est régulièrement brandi la fameuse convergence des luttes. Alors ça fait depuis 10 ans que certains essayent, hein, d'ailleurs Jean-Luc Mélenchon, hein, quasiment depuis qu'Emmanuel Macron est à l'Élysée. Jusqu'ici ça n'a pas fonctionné, il n'y a pas vraiment eu de convergence des luttes. Mais là c'est vrai qu'on voit qu'en termes de calendrier, l'exécutif est obligé d'y être un minimum attentif. D'où cette expression ce soir, mais multicrise. Même ce dont on parle moins, nous dans les médias, mais ça existe toujours. Les agriculteurs sont toujours dans une situation catastrophique. Le prix du carburant n'a pas baissé pendant qu'on parlait de la crise des lycées ou quelques jours avant quand on parlait de la venue du pape en France. Donc effectivement, ce sont des signaux faibles ou plus ou moins faibles que le gouvernement est obligé de surveiller et auxquels il faut effectivement faire attention, parce que là on a la crise des lycées, mais souvenez-vous, hein, le 17 octobre il y avait des appels à une mobilisation contre les prix du carburant, et les agriculteurs aussi à un moment, s'ils ne sont pas entendus, risquent de ressortir dans la rue. C'est écrit, donc le but c'est que tout ce monde-là ne se coalise pas contre le gouvernement, c'est vraiment l'objectif du gouvernement.
3: Merci beaucoup Aurélie Herbemont du service politique de France Info, et bonsoir à vous Philippe Chalmin.
5: Bonsoir.
3: Professeur d'histoire économique à l'université Paris-Dauphine, directeur de Cyclope, un centre de recherche sur les marchés des matières premières et de l'énergie. On va écouter, avant de vous entendre, Sébastien Lecornu évoquer justement les prix des carburants dans son allocution ce soir.
6: Nous mettrons donc 10 millions de barils de gazole issus de nos stocks à la disposition des distributeurs en France. Je signerai prochainement le décret permettant cette opération, prévue pour durer 3 mois. Cela a été notifié ce matin à l'Agence internationale de l'énergie. Les générations précédentes ont constitué ces réserves pour faire face aux pénuries. Nous allons les utiliser de manière nouvelle pour agir sur les prix. Le gazole concerné a été acheté avant la flambée des cours. Il sera mis à disposition au prix de revient de ces stocks, ce qui permet mécaniquement de baisser les prix à la pompe dans un ordre de grandeur évalué entre 12 et 18 centimes par litre de gazole. Je réunirai à Matignon l'ensemble des distributeurs pour y travailler dans les tout prochains jours. Cette baisse bénéficiera à toutes celles et ceux qui achètent du gazole et s'ajoutera évidemment aux aides existantes. Les cours mondiaux continueront d'évoluer, vous le savez, vous le voyez, mais nous pouvons ainsi amortir une partie du choc. Les volumes seront évidemment encadrées pour préserver notre sécurité d'approvisionnement, cela va sans dire, et les opérateurs auront jusqu'à un an pour reconstituer ces stocks. Cette mesure nous donne un répit, du temps, pour réduire une dépendance qui nous expose, crise après crise, à des décisions prises ailleurs.
3: Le Premier ministre Sébastien Lecornu. Philippe Chalmin, vous êtes donc avec nous. Qu'y a-t-il de neuf, finalement, dans ce qu'a dit le Premier ministre, à part promettre donc cette baisse pour le gasoil hein, de 12 à 18 centimes pour le prix au litre? Il n'y a pas grand-chose de neuf, finalement, par rapport à ce qui avait été annoncé lors du G7, à savoir libérer 100 millions de barils. Les 10 millions, là, c'est la part de la France, c'est bien ça?
5: Je n'ai pas fait les calculs, mais c'est peut-être un peu plus que la part de la France. C'est surtout totalement concentré sur le diesel, ce qui est finalement assez bien vu, puisque on sait que 45% des automobiles françaises fonctionnent toujours au diesel, que ce sont en général les plus anciennes, celles dont les propriétaires sont peut-être parmi les moins bien lotis. Il y a aussi tous les artisans, etc. Et donc, finalement, ça permet de viser une partie de la population qui est peut-être la plus sensible à la hausse de prix. C'est vrai que jusque-là, on n'avait pas tellement utilisé cette arme. Ça va, alors, je ne vais pas rentrer dans le détail des calculs. J'imagine que si le Premier ministre s'est lancé dans une évaluation entre 12 et 18 centimes, c'est que ça correspondra à peu près à la réalité. Comme ça a été remarqué, ça ne concerne pas l'essence. Donc, c'est relativement ciblé. Puis c'est un avantage merveilleux, c'est que pour un gouvernement qui de toute façon n'a aucune marge de manœuvre budgétaire, ça n'engage pour l'instant aucune dépense. La reconstitution des stocks stratégiques étant peut-être un petit peu floue, puisqu'on imagine qu'il faudra que ce soit les distributeurs eux-mêmes qui remettent ce diesel dans les stocks, mais bon, ce sera dans un an. On ne sait pas du tout quelle sera la situation à ce moment-là.
3: Pour faire baisser le prix, qu'on soit bien clair, Philippe Chalmin, ça veut dire que le gouvernement va mettre donc sur le marché français 10 millions de barils. Question subsidiaire, d'ailleurs, ça correspond à combien de jours de consommation en France? On le sait, ça?
5: On consomme à peu près 600 000 barils de diesel par jour. D'accord. Donc ça représenterait 15 jours de consommation totale. Mais on peut imaginer que ces 10 millions de barils, d'abord, vous avez remarqué que c'est étalé sur 3 mois, si j'ai bien entendu, que ça va mettre du temps à se mettre en place, que ces barils seront mélangés à d'autres achetés sur le marché. Donc, quelque part, c'est ce qui explique que la baisse soit relativement modique. Elle est modique, mais elle n'est quand même pas négligeable du tout. Hein. C'est quand même un effort important.
3: Sur un plein, on sait à peu près ce que ça va représenter?
5: Écoutez, il faut faire vos calculs, mais si vous faites, je ne sais pas, si vous faites un plein de 60 litres, si vous gagnez, mettons 10 centimes, là je suis plutôt dans le bas de la fourchette, vous gagnez quand même 6 euros. Ah, ça n'est pas extraordinaire, mais enfin c'est mieux que rien. C'est un geste, c'est un geste de solidarité. De toute façon, il faut bien être conscient du fait que le gouvernement n'avait aucune marge de manœuvre. Faire, comme certains le souhaitaient, une baisse de la TVA, par exemple, il faut se rappeler que 1 centime de taxe au litre, cela représente en année pleine 500 millions d'euros de recettes fiscales. Donc l'équivalent de 10 centimes, c'est 5 milliards d'euros, soit à peu près la moitié de ce que réclament les lycéens aujourd'hui pour payer les enseignants et restaurer les lycées.
3: Philippe Chalmin, juste puisque je me suis interrompu tout seul en vous posant la question sur ce que ça représentait en termes de consommation, ces barils que la France va mettre à disposition des distributeurs sont des barils achetés donc moins chers à l'époque où les stocks ont été reconstitués, mais ce n'est pas le gouvernement qui va fixer les prix. En clair, il va inciter les distributeurs à reporter porter directement la baisse du prix d'achat de ces barils à la pompe. C'est bien ça.
5: Oui, et on peut imaginer quand même que de ce point de vue-là, une des chances de la France est qu'à la différence de bien d'autres pays, 60% de la distribution de carburant est le fait de la grande distribution en France, que la grande distribution a fait des carburants un produit d'appel, qu'on sait déjà que leurs marges sont extraordinairement limées, et donc on peut tout à fait imaginer que de ce point de vue-là, ils joueront le jeu. Donc là, je suis moins inquiet. La question d'ailleurs toujours récurrente des marges de la distribution, etc., il me semble que elle n'existe pas dans la plupart des cas, si ce n'est le besoin qu'il peut y avoir de soutenir par contre des petits distributeurs dans des zones dans lesquelles la grande distribution est peu présente. Mais pour le reste, là, je pense que la grande distribution jouera le jeu, donc ces baisses seront effectives. Maintenant, il faut bien se rendre compte qu'elles ne peuvent être que temporaires, que le prix des carburants aujourd'hui, il dépend du prix du baril de pétrole, de la situation donc à Hormuz, de la situation à Bab-el-Mandeb, de la situation en Russie, bien entendu. Il dépend du prix du fret, il dépend des marges de raffinage, et que, oui, nous sommes confrontés aujourd'hui à un véritable choc sur lequel nous sommes à peu près dans la même situation, paradoxalement, qu'un pays comme les États-Unis, pourtant producteurs, exportateurs, et où le souci de M. Trump est identique à celui de M. Le Cornu, c'est la hausse du prix du pétrole, du prix du diesel.
3: Merci Philippe Chalmin, professeur d'histoire économique à l'Université Paris-Dauphine, directeur de Cyclope, centre de recherche sur les marchés des matières premières et de l'énergie.
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7: Bonjour Fanny Guinochet.
8: Bonjour.
7: Mistral AI, le champion français de l'intelligence artificielle, continue sa progression. Le groupe annonce un nouveau modèle qui lui permet de se rapprocher de ses concurrents.
8: Mais oui, Mistral 4, un nouveau modèle surnommé le Chonk, qui veut dire gros chat en langage internet. Un gros chat que Mistral a entraîné pendant des mois sur des puces électroniques hyper puissantes et que l'entreprise d'Arthur Munch, le fondateur, présente aujourd'hui comme une innovation incroyable. En tout cas, ce gros chat doit permettre à Mistral de réduire l'écart avec les Américains les plus connus, OpenAI, Anthropic ou encore Google, mais aussi de se rapprocher des performances des IA chinoises.
7: Et qu'est-ce que ce modèle a de si particulier ?
8: Je ne rentre pas dans les détails techniques, j'en suis déjà bien incapable. Mais selon Mistral, une chose est sûre, avec cette avancée scientifique, l'entreprise entend se classer parmi les meilleurs pour les intelligences artificielles ouvertes par opposition aux IA fermées. Et c'est bien sur ces IA ouvertes, dites en open source, gratuites, que se joue actuellement la course, parce que ce sont sur ces modèles que viennent s'agréger le plus d'utilisateurs et qui intéressent le plus les entreprises. Ce modèle devrait aider Mistral à accélérer son rythme de développement. Ça devrait lui donner un coup de boost.
7: Parce que Mistral a vraiment besoin de cette avancée.
8: Disons que ces derniers mois, la start-up a perdu du terrain vis-à-vis de ses concurrents. Elle a dégringolé dans les classements internationaux. Il faut dire que la bataille de l'IA est particulièrement rude. Mistral a levé 3 milliards d'euros récemment, c'est beaucoup, hein. C'est une des entreprises de l'IA les mieux financées d'Europe, les plus soutenues. Mais clairement, Mistral ne joue pas dans la même cour que les Américains qui, eux, disposent de centaines de milliards de dollars et d'énormes moyens pour entraîner leurs modèles. Bon, on ne va pas bouder la bonne nouvelle ce matin, notre plaisir, surtout qu'à en croire les équipes de Mistral. Ce fameux gros chat, ce nouveau modèle, est particulièrement performant en cybersécurité ou encore pour analyser des données spatiales, satellitaires, autrement dit, des domaines hautement stratégiques.
7: Merci beaucoup Fanny Guinochet, le billet éco.
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9: France Info Asie, maintenant avec Yann Rousseau. Bonjour Yann.
10: Bonjour.
9: On débat ici en France sur la place de l'intelligence artificielle. Eh bien, la Corée du Sud est déjà dans le monde d'après, puisque le gouvernement vient d'annoncer qu'il allait offrir des promotions et même des primes aux fonctionnaires qui utilisent le plus l'IA.
10: Oui, hein, la Corée du Sud se veut très en pointe sur l'IA. On le voit partout, dans les entreprises, dans les écoles, mais aussi maintenant donc dans l'administration. C'est toujours la même motivation. Hein. L'IA doit permettre d'automatiser certaines tâches un peu laborieuses qui jusqu'ici vous prenaient beaucoup de temps. Dans l'administration, ce temps gagné doit permettre aux fonctionnaires d'être plus efficaces dans leur mission de service public.
9: Et pour les motiver, ces fonctionnaires, le gouvernement est prêt donc à les payer plus?
10: Oui, alors pour l'instant, il ne promet pas une hausse de salaire pour tout le monde. Hein. Il propose de récompenser les fonctionnaires qui ont utilisé des programmes d'intelligence artificielle pour améliorer le travail de leur administration. Le gouvernement explique qu'il veut identifier hein, dans toutes les administrations du pays ce qu'il appelle des champions de l'IA. Il voudrait en trouver 20 000 d'ici 2030. Un champion de l'IA, eh bien, c'est un fonctionnaire qui se sert de ChatGPT, de Claude ou de Gemini hein, pour résoudre un problème. Le gouvernement a créé une sorte de laboratoire en ligne où les fonctionnaires peuvent se connecter pour discuter avec une IA qui va les aider à coder une solution concrète. Et si cette solution est jugée efficace et qu'elle est partagée avec d'autres administrations, eh bien le fonctionnaire est récompensé. Il peut gagner des points de promotion hein, pour la suite de sa carrière, mais il peut aussi toucher des bonus spéciaux. Le gouvernement n'a pas encore défini tous les montants de ces bonus, mais il y a quelques jours, hein, le ministère des Sciences a par exemple versé une prime de 10 millions de won, hein, c'est-à-dire 6 600 euros, à un fonctionnaire qui avait créé avec l'IA un programme d'analyse du budget de certains projets.
9: Et tous les fonctionnaires sont concernés?
10: Alors, bien sûr, c'est en priorité pour les fonctionnaires qui se servent de la technologie au quotidien. Il y a plein d'initiatives. Un fonctionnaire vient par exemple de créer avec l'IA une carte interactive où les citoyens peuvent suivre en direct toutes les alertes aux catastrophes partout dans le pays. Un autre a développé une plateforme où les citoyens expliquent à l'IA leurs problèmes administratifs et l'IA leur dit exactement quel service ils doivent contacter. Le gouvernement explique que cette stratégie de récompense des fonctionnaires permet de faire remonter de la base des solutions auxquelles les ministères n'auraient peut-être jamais pensé.
9: France Info. Vas-y, Yann Rousseau. Merci beaucoup.
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9: Et bonjour Mathilde Bouquerel.
11: Bonjour.
9: Question ce matin dans le vrai ou faux, au lendemain et sans doute à la veille de journée d'action des lycéens. La réforme dite Blanquer de 2019 a-t-elle réduit ou accentué les inégalités scolaires?
11: Cette réforme, c'est celle qui a supprimé les filières L, ES et S pour les remplacer par des choix de spécialité et qui a du même coup morcelé les emplois du temps avec de nombreuses heures de trous et des journées à rallonge. Pourtant hier sur France Info, le ministre de l'Éducation nationale Édouard Geffray a défendu la réforme Blanquer.
12: Elle a aussi permis à nos élèves de suivre enfin des spécialités qui leur correspondent, au lieu d'être dans une espèce de tunnel qui était sociologiquement en plus hyper marqué, hein, parce qu'il y avait des inégalités sociales monstrueuses selon les filières. On a considérablement réduit les inégalités sociales.
9: La réforme Blanquer a donc considérablement réduit les inégalités sociales dans l'orientation au lycée, dit le ministre. Est-ce que c'est vrai ou est-ce que c'est faux ?
11: C'est faux, les inégalités sociales ont la peau dure. Avant la réforme, il y avait une surreprésentation d'élèves de familles très favorisées, en première et terminale S, et une sous-représentation d'élèves de familles défavorisées. Après la réforme, eh bien, c'est pareil, c'est même pire.
9: C'est-à-dire ?
11: On a regardé les données du ministère de l'Éducation nationale et on a comparé la proportion d'élèves de familles très favorisées et celle de familles défavorisées selon les filières. Pour les données d'après la réforme, on a pris les élèves qui ont choisi la triplette de spécialité maths, physique, SVT en première et qui ont conservé maths et physique en terminale. C'est ce qui se rapproche le plus de l'ancienne filière S. Avant la réforme, les élèves très favorisés représentaient 40% de ceux de première et terminale S. Après la réforme, ils étaient 50% de ceux ayant choisi les spécialités scientifiques dont je vous parlais. On le voit, ils sont un peu plus nombreux. Et quant aux élèves défavorisés, eh bien, ils représentaient 20% des premières et terminales S avant la réforme et 15% seulement des élèves en spécialité scientifique après la réforme. Ils sont donc un peu moins nombreux.
9: On sait aussi, Mathilde, que les filles ont tendance à moins choisir les matières scientifiques. Est-ce que la réforme a changé quelque chose ?
11: Eh bien non. Avant la réforme, 47% des élèves de terminale S étaient des filles. Et en 2024, 5 ans après la réforme, c'est même pire, elles représentaient 38% seulement des élèves qui avaient choisi les spécialités maths et physique.
9: Le vrai ou faux, Mathilde Bouquerel.
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13: Bonjour Chantal Latsou.
14: Bonjour.
13: Vous êtes cette humoriste, comédienne, femme de théâtre et de cinéma qui occupe une place à part dans le paysage français avec cette voix immédiatement reconnaissable, ce phrasé, ce franc-parler, cette façon d'être drôle sans avoir l'air de chercher à l'être d'ailleurs. Et puis les générations passent et les plus jeunes continuent de venir vous chercher. Beaucoup d'actualités autour de vous en ce moment. Vous êtes de retour sur scène avec votre nouveau spectacle Forever dans lequel vous vous racontez aussi à travers vos souvenirs, votre vie personnelle, votre métier, le temps qui passe. Et vous êtes également à l'affiche de La Maison de nos rêves de Claude Ziddy Junior, aux côtés notamment de Kev Adams. Vous avez dit un jour, quand je suis sur scène, rien ne peut m'arrêter. Tout est permis. Après toutes ces années, qu'est-ce qui devient encore plus possible sur scène, qui ne l'est nulle part ailleurs dans votre vie?
14: Tout est permis, tout est possible encore. C'est la scène, c'est vraiment le dernier endroit où on peut dire des choses. C'est vraiment l'endroit de liberté. Et pour moi, je me permets tout, en fait. Quelquefois, j'improvise des choses que je n'avais pas prévues du tout et qui me permettent d'être, même d'aller loin dans les dires et dans les propos. Et ça me plaît parce que c'est l'endroit où je crois que je suis le mieux. Si je ne fais pas de scène pendant un an, je ne suis pas dans mon assiette. Ou alors je le fais chez moi, je fais des scènes à mon mari, donc il est très malheureux.
13: Ce temps qui passe, que vous abordez dans Forever, est-ce qu'il vous fait rire ou est-ce qu'il vous fait peur?
14: Ça me fait peur dans la mesure où je me dis, putain, il ne reste plus grand-chose comme année, quoi. C'est fou ce que ça passe vite. Et c'est surtout ce qui reste qui est un peu angoissant. Sinon, le moment présent, non. Je suis heureuse, tout va bien, je touche du bois, donc je n'ai pas vraiment peur. Mais quand je réfléchis au temps qui passe, c'est ça qui m'angoisse un peu.
13: Vous avez aussi décidé de finalement de vous amuser, de dire oui au projet qui vous tenait à cœur. C'est le cas, par exemple, du film La maison de nos rêves. Vous y incarnez Nicolette, hein, une femme dont un jeune couple achète la maison en viager, en pensant pouvoir en profiter assez rapidement. Peine perdue, d'ailleurs, parce que Nicolette se révèle beaucoup plus coriace que prévu. Qu'est-ce qui vous a plu chez cette femme, très exactement?
14: C'est un rôle qui est écrit

0: beaucoup chaque fois que je suis sur scène et elle me donne des ailes et ça doit être ça parce que comme j'étais très timide quand j'étais plus jeune et je la regardais faire rire, elle adorait faire des dîners, elle faisait rire, elle était là vraiment le bout en train de la famille, les gens réservaient chez le coiffeur pour savoir si elle était là aussi pour pouvoir rire parce qu'elle avait toujours des anecdotes à raconter sur chacun et je regardais ça, je me suis imprégné de tout ça et en fait... Je ressemble de plus en plus à ma mère quand je vois des vieilles photos. C'était beaucoup moins flagrant avant, mais là, je lui ressemble de plus en plus. C'est incroyable.
1: Est-ce que la scène vous a sauvée? Parce que finalement, quand on regarde bien, vous étiez timide. Vous ne vous trouviez pas belle par rapport à d'autres, notamment
0: alors,
1: cette meilleure amie.
0: Alors, quand je regarde des photos de moi jeune, eh ben, écoutez, je suis pas mal du tout.
1: On est toujours très dur quand on est enfant.
0: C'est incroyable.
1: Et vous avez réussi, avec la scène, à effectivement aller chercher ce côté d'amour du public et de l'amour tout court. Votre fils, malheureusement, est décédé. À ce moment-là, tout le monde vous a encouragé à remonter sur scène.
0: Bien
1: Est-ce
0: sûr.
1: Que la scène vous a
0: sauvé? C'est clair, c'est net. Même c'est vraiment... la scène m'a aidée. Je voulais plus faire cette pièce que j'avais répétée avant, le drame. Et je voulais plus à faire. J'avais dit à mes copains, non, je viens pas, je fais pas, je peux pas. C'est pas possible. Et puis, je voulais pas laisser Michel seul. J'étais cassée, j'étais brisée. Et en fait, ils ont insisté. Ils m'ont très, très entourée. Et en fait, le fait de jouer, de devoir faire rire les gens, alors que j'avais ce drame en moi, ça m'a énormément aidée. Énormément.
1: Pour terminer, vous avez dit avoir mis longtemps à vous rencontrer vous-même. Aujourd'hui, est-ce que vous avez enfin ce sentiment que vous vous êtes rencontré et est-ce qu'elle vous plaît, cette Chantal là-dessous-là?
0: Eh bien, elle me plaît pas mal, en fait. Sauf quelquefois, je ne me supporte pas, mais elle me plaît pas mal. Et je suis très, très contente de l'avoir rencontrée. Et je lui dis, c'est une belle rencontre.
1: Merci beaucoup, Chantal Latsou, d'être passée dans Le Monde d'Élodie sur France Info. Je rappelle que vous êtes à l'affiche du film La Maison de nos rêves de Claude Zidi Junior, aux côtés notamment de Kev Adams, et que vous présentez également votre nouveau spectacle Forever sur scène et en tournée. Merci beaucoup.
0: Merci.
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1: Il est 1h, le flash Philippe Père. Une baisse de 12 à 18 centimes d'euros par litre de gasoil. C'est la promesse de Sébastien Lecornu ce mercredi soir. Le Premier ministre a annoncé que la France va mettre 10 millions de barils de gasoil à disposition des distributeurs de carburant. Des barils issus des stocks stratégiques du pays. Le chef du gouvernement a aussi indiqué ce mercredi avoir demandé à EDF de mobiliser au maximum ses capacité de production, et ce pour que les prix de l'électricité n'augmentent pas cet hiver. Des annonces faites au cours d'une allocution à Matignon, au cours de laquelle le Premier ministre était attendu face à la colère lycéenne, colère qui continue de s'exprimer en France. Une nouvelle journée de mobilisation, la quatrième, est annoncée ce jeudi. La colère des jeunes ne vient pas de nulle part, nul ne peut être indifférent aux angoisses qu'ils expriment, a-t-il déclaré. Sébastien Lecornu a réaffirmé que les premières décisions pour répondre à cette crise seront présentées à la fin du mois. De leur côté, les représentants lycéens et étudiants demandent à être reçus par le Premier ministre, faute à leurs yeux de mesures concrètes à ce stade. À Marseille, une enquête est ouverte pour violence volontaire par personne dépositaire de l'autorité publique et avec armes. On l'a appris ce mercredi en début de soirée, après qu'un adolescent de 17 ans a été blessé à la tête, apparemment par un coup de matraque lors d'un rassemblement ce mercredi devant un lycée de la ville. À Gaza, 5 Palestiniens ont été tués ce mercredi dans des frappes israéliennes, au moment même où l'État hébreu commémorait les 3 ans de l'attaque du Hamas du 7 octobre. En Ukraine, ce nouveau bilan après de nouvelles frappes russes dans une ville du nord du pays. Mercredi matin, elles ont fait au moins 28 morts selon un dernier bilan des autorités. 28 morts dont 5 enfants et des dizaines

0: de personnes qui sont blessées. Cette inquiétude toujours autour de la peste en Russie après la mort d'une jeune technicière de laboratoire. La semaine dernière, elle étudiait la peste dans un institut sibérien. L'OMS, l'Organisation mondiale de la santé, a annoncé ce mercredi ne toujours pas être en mesure à ce stade de mener une évaluation complète des risques, faute, je cite, d'une vision complète de la situation. L'Euroleague de basket et ce duel franco-français ce mercredi soir. L'ASVEL a battu le Paris Basketball. Victoire sur le fil 98-96 du club de Villeurbanne sur le parquet des Parisiens. Et puis plus de 80 ans de silence et de nouveau du son, celle des cordes d'un violon spolié en France par les nazis pendant la Seconde Guerre mondiale. Ce violon a été restitué ce mercredi à la famille de son propriétaire. C'est une première en France depuis les années 60 selon le ministère de la Culture. Il est 1h passée de 3 minutes. Je vous retrouve tout au long de cette nuit pour vous informer.
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2: Bonsoir à tous et bienvenue dans Les Informés à mercredi 7 octobre. Voici notre fait du jour. Face à la colère, Sébastien Lecornu offre un calendrier aux lycéens. Allocution du Premier ministre ce soir, Parcoursup, emploi du temps, manque d'enseignants, première décision fin octobre et des mesures dans le budget. Ça, ce sera mi-novembre, deux dates à retenir. Donc, on va essayer de comprendre ce soir si le Premier ministre essaie de gagner du temps, s'il peut aussi calmer le mouvement avec si peu de concret pour l'instant. Et puis, quand une crise peut en cacher une autre, c'est sur les carburants et l'énergie que les annonces sont les plus tangibles ce soir. La promesse d'une baisse des prix du gazole, l'électricité qui n'augmentera pas, c'est ce qu'on retient aussi. On va détailler, décrypter tout cela. Alors Sébastien Lecornu va-t-il parvenir à apaiser les colères? Nous avons une heure pour voir tout cela, voir toutes les réactions aussi, elles sont déjà nombreuses. Les informer en édition spéciale, c'est parti. Avec autour de la table Aurélie Herbemont, bonsoir.
3: Bonsoir.
2: Chef adjointe du service politique de France Info. Bonsoir Isabelle Raymond.
4: Bonsoir.
2: Chef du service économie et sociale de France Info, là encore. Je salue Séverin Husson, bonsoir à vous.
5: Bonsoir.
2: Directeur adjoint de la rédaction de La Croix. Et bonsoir Bruno Cotterès.
6: Bonsoir.
2: Chercheur CNRS au CEVIPOF et enseignant à Sciences Po.
7: Ce qui se passe dans les lycées nous touche toutes et tous. Élèves, parents, enseignants ou simplement citoyens. Des lycéens manifestent. C'est leur droit, y compris pour contester le gouvernement. Nous avons le devoir de les écouter. Prendre les jeunes au sérieux, c'est autant soutenir leur engagement que partager avec eux les difficultés, mais aussi les contraintes. Mais nous avons également vu ces derniers jours des violences. Des élèves et des personnels agressés, des policiers et des gendarmes blessés, des établissements incendiés ou dégradés, des milliers d'heures de cours perdus, sans oublier les menaces et les insultes. Les responsables politiques qui utilisent cette colère pour mener leurs batailles électorales prennent une responsabilité grave. On ne peut pas jouer avec la sécurité des jeunes de France.
2: Alors Aurélie Herbemont, on entend les mots d'apaisement de Sébastien Lecornu ce soir. Ils sont visibles, audibles en tout cas. En revanche, pas du tout de concret.
4: Apaisement, empathie, effectivement, à l'égard des lycéens qui sont mobilisés depuis quasiment 3 semaines. Mais effectivement, les lycéens qui prévoient de mobiliser à nouveau demain risquent de rester un petit peu sur leur faim parce qu'effectivement, il y a pas grand-chose de concret. Sébastien Lecornu s'était déjà exprimé à l'Assemblée nationale. La plateforme où il y a 40 000 contributions, ce qui n'est pas rien, 40 000 contributions des lycéens pour dire comment ça se passe dans leur établissement, c'était déjà lancé. Le budget, on voit qu'il va rester à périmètre constant. La hausse avait déjà été décidée, la hausse du budget de l'éducation avait déjà été décidée avant que cette colère se développe. Donc, il y a effectivement un peu d'attente, des décisions à la fin du mois d'octobre, et puis le débat budgétaire précisément sur la question de l'éducation le 12 novembre. Mais c'est vrai que ce soir, pour du concret du côté des lycéens, c'est effectivement assez restreint.
2: Isabelle Raymond, effectivement, il y avait quand même des demandes très précise. Sébastien Lecornu a répété les chantiers qui sont ceux des lycéens, ces 5 chantiers. Mais bon, voilà, il va falloir attendre malgré les demandes pressantes des lycéens qui, on les entendait sur France Info, répètent qu'ils veulent des éléments, du concret maintenant.
8: Et effectivement, on a entendu sur France Info il y a quelques minutes des lycéens qui ont écouté avec nous l'allocution de Sébastien Lecornu, et ils ont très bien compris en l'écoutant qu'il n'y avait rien de nouveau. rien pour eux. Pas de réponse sur les classes surchargées, pas de réponse sur le bâti, sur leur lycée qui parfois tombe en ruine, sur les suppressions de postes non plus. Ils ont, sur Parcoursup aussi.
2: On note que Sébastien Lecornu cite Parcoursup comme un des éléments d'inquiétude des lycéens.
8: En disant, mais je comprends le stress, on va améliorer le système, mais effectivement, il n'y a rien de concret et il n'y a rien qui peut leur permettre de se dire ce soir, ok, le Premier ministre nous a entendus, les choses vont changer, il va y avoir des choses qui vont évoluer et du coup, demain, je n'irai pas bloquer mon lycée, manifester, etc. Il n'y a eu aucune réponse concrète à leurs revendications qui sont quand même assez précises et assez nombreuses.
4: À la décharge du Premier ministre, c'est des revendications qui sont très disparates et malheureusement, aucune ne peut être réglée en deux jours d'un coup de baguette magique.
2: Effectivement, préciser ce difficulté. Que vous disiez, Isabelle Raymond, effectivement, le SNES-FSU, la CGT-FO Sud soutiennent le mouvement de contestation lycéen et appellent eux aussi à une nouvelle journée de grève et de manifestation. Dès demain, Bruno Cotterêts, on sait que dans ce genre de moment un peu dangereux, j'allais dire, pour un gouvernement, c'est un peu une allocution peut ou apaiser ou mettre de l'huile sur le feu. Est-ce que là, on n'est pas face à ce risque ?
3: Oui, c'est sûr que ça va être vécu de manière assez décevante. Les témoignages de lycéens que vous avez recueillis à l'antenne de France Info vont dans ce sens-là. Et effectivement, c'est un petit peu le problème. C'est vrai que le Premier ministre fait face à des problèmes qui sont des problèmes structurels. Mais c'est vrai que dans le même temps, c'est un Premier ministre qui est en situation fragile pour annoncer des choses. Il est lui-même relativement impopulaire dans l'opinion. Il ne dispose pas de majorité à l'Assemblée nationale. Il a réitéré ce soir que c'était pas gagné pour faire adopter un budget. Il est lui-même à bord de l'équipe du pouvoir d'Emmanuel Macron depuis presque une décennie, dans différentes fonctions ministérielles, bien évidemment. Il n'est Premier ministre que depuis récemment. Donc un Premier ministre qui est dans une situation qui, de toute façon, est une session très compliquée, d'autant qu'il sait que dans 6 mois, il est assez probable qu'il ne soit plus en fonction. Donc ça fait un ensemble de difficultés qui s'additionnent, alors que les demandes, elles, sont à la fois concrètes et urgentes, et effectivement, ça risque peut-être pas d'attiser les choses, parce que le Premier ministre a essayé d'avoir une tonalité qui était une tonalité apaisante. On voit d'ailleurs qu'il a un prononcé qui fait attention aux mots, etc. Donc voilà, je ne pense pas donc attiser les choses sans son discours. Par contre, être décevant, ça, sans aucun doute.
2: Effectivement, là-dessus, Séverin Husson, on note les termes de Sébastien Lecornu, la colère des jeunes ne vient pas de nulle part, nul ne peut être indifférent des jeunes qui ont vécu le Covid, qui ont l'angoisse du changement climatique, de leurs parents qui ont parfois des difficultés, nous leur demandons de choisir leur orientation. Enfin, il y avait cette volonté et l'idée aussi, bien évidemment, sur les forces de sécurité qui ne sont pas là, dit Sébastien Lecornu, non pas pour instruction d'affronter les lycéens.
5: Oui, il a essayé de trouver les mots, que ces mots soient la pommade, mais ça n'est que ces mots qui sont la pommade. Et en réalité, moi j'ai entendu un Premier ministre, j'allais dire contraint, c'est même plus que contraint, sans aucune marge de manœuvre, et qui finalement n'a bougé sur rien, que ce soit sur, on l'a dit, la question des lycéens, mais même sur les autres thématiques qu'il a abordées après, les carburants et la colère agricole, il a rien annoncé, absolument rien annoncé. Il a parfois précisé, parfois confirmé des choses qu'on connaissait, mais il n'y a rien de nouveau. Pourquoi ? Parce que il est très contraint par la charge de la dette. En d'autres temps, on aurait pu dire qu'il est droit dans ses bottes. Il a pas bougé.
2: Cette allusion à Juppé 95.
5: Je fais allusion à Juppé. Le plus 1,2 milliard du budget de l'éducation nationale, c'est en réalité à peine l'inflation. Donc effectivement, c'est l'un des rares ministères qui augmente, mais ça augmente même pas de l'inflation.
2: Alors, écoutons encore Sébastien Lecornu, parce que vous dites qu'il y a les mots d'apaisement qui doivent agir, selon ce que vous nous dites, Séverin Husson, comme forme de pommade. Il y a aussi le dialogue, c'est ce que dit le Premier ministre.
7: Les temps de dialogue engagés aujourd'hui se poursuivront à partir de demain dans chaque lycée et jusqu'à la semaine prochaine. La plateforme, ouverte lundi dernier par le ministre de l'Éducation nationale, a déjà recueilli plus de 40 000 contributions. Elle nous permet d'entendre directement celles et ceux qui ne s'expriment pas toujours dans les instances habituelles. Certains ont accueilli l'ouverture de cette plateforme avec moquerie ou dérision. Ils ont eu tort. Les 40 000 premières contributions montrent qu'il y avait une attente, en particulier, on le sait, sur l'organisation du temps scolaire et sur les conditions matérielles dans les lycées. Ces contributions constituent une matière précieuse. Elle nous permettra de répondre à ces préoccupations en lien avec les conseils régionaux. Tout sera publié en transparence.
2: Voilà, Isabelle Raymond, je reviens à la question du calendrier. Il y a donc ces premières réponses qui doivent arriver fin octobre. Qu'est-ce qui se passe dans l'intervalle, théoriquement ?
8: Bah, il se passe qu'il y a une journée d'action demain. C'est intéressant parce qu'il dit quand même, il pointe du doigt les conditions matérielles, mais il renvoie aux conseils régionaux qui sont donc en charge du bâti. Des lycées, d'ailleurs les présidents de conseils régionaux étaient reçus cet après-midi par le Premier ministre avant son allocution, mais il ne se passe pas grand-chose, à part la présentation du budget, je ne sais pas si c'est ça dont vous voulez que je vous parle.
5: Il se passe des vacances quand même.
2: Mais j'allais vous dire, dans la tête du gouvernement, il y a sans doute
8: la présentation du
2: les
8: budget.
2: Discussions dans les lycées, les remontées d'informations demandées par Édouard Geffray, etc. Et on arrive effectivement peut-être aux vacances. Tiens, d'ailleurs, je vous livre peut-être une réaction ce soir, si je la retrouve, c'est celle de Marine Tondelier qui dit, en clair, Sébastien Lecornu, la stratégie du gouvernement est claire, gagner du temps, parier Aurélie Herbemont sur l'essoufflement du mouvement avant les vacances qui arrivent. Rappelons que c'est en fin de semaine prochaine.
4: C'est en fin de semaine prochaine, ce qui peut sembler tôt, mais ce qui peut être extrêmement long. Il y a les 10 jours avant les vacances. C'est vrai que traditionnellement, les mouvements de jeunesse peuvent s'essouffler un petit peu pendant les vacances, mais sauf que 10 jours, ça peut être extrêmement long. Alors, on a vu qu'aujourd'hui, il y avait moins de mobilisation, moins de lycées bloqués qu'hier. Sauf que demain, on repart sur une journée de mobilisation, donc on verra ce qui se passe. Et puis, c'est chaque jour après l'autre. Donc, ça peut être très long, 10 jours à l'échelle d'un mouvement social. Donc, Marine Tondelier, effectivement, considère que le gouvernement essaye de gagner du temps. En tout cas, il y a la volonté que ce soit plus canalisé. Déjà, vous vous souvenez des mots de Sébastien Lecornu hier à l'Assemblée, et puis le soir, à nouveau sur son compte X, c'était le soulagement d'avoir vu une manifestation avec un cortège, un point de départ, un point d'arrivée, que ce soit encadré, qu'il n'y ait pas beaucoup de débordements, objectivement, hier, comparé au chaos qu'on a pu voir ces derniers jours devant des lycées. Donc, il y a l'espoir du gouvernement que, avec ce dialogue, cette plateforme, les temps d'écoute dans le lycée, cet encouragement quasiment à manifester en bonne et due forme, que ça puisse faire redescendre un peu la pression et d'arriver jusqu'aux vacances. Les vacances, bon, ça peut apaiser un petit peu tout le monde. Et derrière, on va arriver gentiment à la fin du mois d'octobre, où le gouvernement devra annoncer ses premières décisions et puis essayer de traduire dans le budget, un budget plus ou moins constant par rapport à ce qui était prévu, mais les priorités des lycéens.
2: Bruno Cotteresse, est-ce que, si on est cynique, la stratégie de dire « de toute façon, il ne reste qu'une semaine », et après, comme dit Aurélie Herbemont, il y aura 15 jours de vacances et on arrivera fin octobre et ce sera le moment des annonces. C'est une stratégie qui peut être gagnante.
3: À la gestion du temps dans l'action politique, c'est très important. C'est très important, c'est tout sauf un point de détail, la gestion du temps. Donc effectivement, on peut, le Premier ministre, sans être cynique, peut faire ce pari en disant, il a par exemple fait l'éloge des 40 000 contributions sur la plateforme, il pourrait aussi dire, on a besoin de temps pour digérer toute cette matière et en retirer quelque chose. Voilà, on voit bien qu'entre les lignes, c'est un petit peu ça qui dit. Le problème, c'est que, eh bien, il y a la suite, le lendemain des vacances, effectivement, et faire l'hypothèse que les jeunes, face aux problèmes qu'ils rencontrent, s'essouffleraient naturellement, passeraient des vacances en disant après on passe à autre chose, etc. C'est un pari un petit peu audacieux. D'une part parce que il y a la perspective de l'élection présidentielle, donc on est dans un moment de politisation progressivement de l'ensemble du pays, avec des candidats à l'élection présidentielle qui vont réactiver, qui vont dire où on en est, qu'est-ce qui se passe, etc. Donc la probabilité que tout ça s'éteindrait de son propre chef comme ça naturellement me semble un peu faible. Néanmoins, c'est vrai que consacrer du temps à comprendre un problème, à prendre de bonnes décisions, ça peut être aussi un élément extrêmement important. Le Premier ministre pourrait
2: peut-être
3: justifier.
2: Que de nos jours, c'est peut-être moins à la mode. Quand même.
3: C'est moins à la mode, effectivement. Mais il y a à la fois l'urgence et peut-être aussi l'urgence de réfléchir aux problèmes de fond qui se posent au système éducatif.
2: Isabelle Raymond, puis Séverin Husson.
8: Juste, encore faut-il que le personnel éducatif ait envie de jouer le jeu aussi. Et on voit que le SNPDEN, qui est le principal syndicat des proviseurs, des chefs d'établissement, a décidé qu'il n'allait pas organiser ces temps d'échange. L'air de dire, c'est pas la réponse que souhaite non plus le corps enseignant, qui a aussi ses propres revendications et qui d'ailleurs appelle à se mobiliser aux côtés des lycéens.
2: C'est vrai, Husson.
5: Moi, l'hypothèse que j'émets, c'est qu'il espère que dans le courant des 10 jours qui nous séparent des vacances, ne se coagulent pas les différentes colères. C'est quand même un peu curieux d'avoir choisi, dans un même discours, de parler à la fois des agriculteurs, des gens qui ne s'en sortent pas à cause des prix des carburants, et des lycéens. Donc on a l'impression qu'il a envie d'éteindre ces différents foyers d'incendie tout à la fois, en se disant, il ne faut pas que les colères se coagulent, parce qu'évidemment les agriculteurs ou ceux qui n'arrivent pas à remplir leur réservoir, eux, ils ne seront pas en vacances dans 10 jours. Donc je pense qu'il espère que tout ça ne se coagule pas et qu'effectivement le mouvement des lycéens s'arrête au moment des vacances.
2: On va justement parler effectivement des prix des carburants avec des annonces ce soir de Sébastien Lecornu et la promesse que les prix du gazole vont baisser. On va l'écouter dans un instant, mais d'abord Aurélie Herbemont, effectivement, est-ce que Sébastien Lecornu ne fait pas lui-même une forme de convergence des luttes?
4: C'est ce qu'on peut croire en le voyant lui-même lier tous les problèmes, mais il faut aussi avoir le calendrier en tête, parce que donc il y a les vacances dans 10 jours. Le 17 octobre, les élèves seront en vacances. Sauf que qu'est-ce qu'il est censé se passer le 17 octobre? Il y a, ces dernières semaines, on a vu des appels à la mobilisation contre les prix du carburant. Donc, on voit bien que dans l'esprit du gouvernement et du Premier ministre, il ne s'agirait pas qu'on sorte de la crise des lycées avec les vacances,
2: retrouver une autre,
4: pour en avoir une autre qui commence. Donc, il y a ça aussi. Mais c'est vrai que c'est un peu risqué, ce pari, de faire toutes les crises en même temps, parce que c'est vrai que, il faut le dire, ces dernières semaines, en gros, moi j'identifie, depuis le moment où le pape est arrivé en France, on a beaucoup moins parlé de la problématique du carburant, nous collectivement, médiatiquement. Et une fois que le pape est parti, eh ben, on est arrivé dans la crise des lycées. Donc c'est vrai, les prix à la pompe
2: n'ont
4: pas baissé.
2: Alors que les prix n'ont pas baissé, oui.
4: Non, mais sauf que c'était moins sous la lumière. Donc Sébastien Lecornu dit, donc il y a cette crise-là qu'il ne faut pas oublier, et la crise agricole qui, elle, est lancinante ces derniers mois à cause de la canicule.
2: Et donc Sébastien Lecornu, avec ses annonces ce soir sur les carburants, la libération de 10 millions de barils de gazole pour faire baisser les prix, en mettre davantage sur le marché. Écoutons le Premier ministre.
7: Nous mettrons donc 10 millions de barils de gazole issus de nos stocks à la disposition des distributeurs en France. Je signerai prochainement le décret permettant cette opération prévue pour durer 3 mois. Nous allons les utiliser de manière nouvelle pour agir sur les prix. Le gazole concerné a été acheté avant la flambée des cours. Il sera mis à disposition au prix de revient de ces stocks, ce qui permet mécaniquement de baisser les prix à la pompe dans un ordre de grandeur évalué entre 12 et 18 centimes par litre de gazole. Je réunirai à Matignon l'ensemble des distributeurs pour y travailler dans les tout prochains jours. Cette baisse bénéficiera à toutes celles et ceux qui achètent du gazole et s'ajoutera évidemment aux aides existantes.
2: Alors Isabelle Raymond, déjà, question simple et basique, est-ce que 10 millions de barils, c'est beaucoup?
8: Alors, très bonne question, à laquelle a répondu le spécialiste du service Raphaël Ebenstein, qui a fait son petit calcul et a dit que ça correspondait à 15 à 20 jours de consommation en France. Bon, j'ai pas eu le temps de vérifier ce que m'a dit Raphaël, mais je lui fais confiance.
2: On lui fait confiance, évidemment.
8: Donc c'est quand même, c'est pas négligeable, mais ça couvre pas 3 mois de consommation, puisqu'il a dit que la libération des stocks, c'était pour couvrir.
2: Moi, j'ai alors, n'a-t-il pas dit qu'elle allait se faire sur 3 mois?
8: Oui, mais pas. Mais bon.
2: C'est pas clair.
8: En tout cas, 100 millions, ça ne couvre pas 3 mois de consommation. Et puis, la
2: 10 millions. 10 millions.
4: 100 millions, c'est un G7.
8: 10 millions, voilà, ça ne couvre pas les 3 mois. La question, c'est effectivement de combien le prix va-t-il baisser?
2: 12 à 18 centimes, dit ce soir le Premier ministre.
8: C'est une estimation. D'abord, parce que, il va falloir, parce que les distributeurs, eux, ont déjà acheté du carburant, du gazole. Donc, il va falloir qu'ils le rachètent. Qui le répercute à la pompe.
2: Parce que ce carburant, il l'achète à l'État.
8: Mais oui, d'accord. En fait, il faut qu'il l'achète. Donc,
2: prix coûtant, c'est ce que disait Sébastien Lecornu.
8: En tout cas, le prix, voilà, en tout cas, un prix de revient, a-t-il dit.
2: Oui, prix de revient.
8: Donc moi, j'ai un petit peu échangé avec un distributeur assez rapidement qui me dit qu'il aimerait bien comprendre le mécanisme, qu'il n'a pas très bien compris et qu'il espère qu'ils ne vont pas, eux, avoir une perte là-dedans, qui vont s'y retrouver, qui vont y retrouver leurs petits. Et d'ailleurs, Sébastien Lecornu dit qu'il va recevoir les distributeurs dans les prochains jours pour s'assurer qu'il y aura bien une baisse à la pompe. Donc il nous explique que mécaniquement, en mettant ces barils sur le marché, ça va faire baisser le prix à la pompe. Encore faut-il que ça se réalise. Et ce qu'il ajoute aussi, c'est que ça va se rajouter au plafonnement déjà effectué par Total. Donc il espère que chez Total, il y aura une baisse supplémentaire.
2: Oui, parce que Total, restons effectivement, est parfois 10, parfois plus de centimes que les autres distributeurs sur les prix du gazole. Aurélie Herbemont.
4: Et alors, j'ai posé la question à Matignon, à partir de quand est-ce qu'on pourrait voir l'effet à la pompe? Puisque c'est quand même ça la question cruciale que se posent les Français. Et ce soir, un conseiller me dit à partir du 1er novembre.
2: Mmh. Donc, bah, décidément, il va se passer beaucoup de choses.
4: Oui, novembre va être...
2: À la fin du mois. Bruno Cotterêts, effectivement, ce que expliquait Aurélie Herbemont, c'est qu'il ne fallait pas oublier, même si médiatiquement la crise des carburants pouvait sembler un peu loin, on va dire ces 10-15 derniers jours, ça reste une réalité. Et c'est aussi pour ça que Sébastien Lecornu, même si ça peut sembler baroque médiatiquement, fait le lien ce soir. En tout cas, parle des deux.
3: Oui, moi j'ai plusieurs interprétations. J'en ai au moins deux. La première, c'est que le Premier ministre ne voulait pas donner l'impression, au fond, à ceux qui s'étaient mobilisés sur la question du prix à la pompe ou les agriculteurs, qu'au fond, les lycéens leur passaient devant, même si l'urgence est très importante du côté des lycées. Donc, il a une problématique, lui aussi, de gestion des différents publics qu'il a à traiter pour montrer qu'il n'a pas perdu de vue, avec la crise lycéenne, les autres. Et puis, une deuxième hypothèse, au fond, on a vu le Premier ministre, plus tard, venir quand même sur le truc qui lui tient le plus à cœur, sans doute, qui est l'appel au patriotisme des oppositions, en disant qu'il faut que tout le monde soit responsable. Et donc ça, pour donner corps à cette idée, il faut d'abord qu'il montre qu'il a un cap, qui est la crise financière budgétaire française, et donc de montrer qu'il y a des efforts, des sacrifices à faire chez tout le monde, que lui propose et met des propositions sur la table, mais qu'il attend aussi que les différentes demandes prennent en compte la situation et surtout les oppositions. Donc c'est aussi ça, je pense, la stratégie du Premier ministre, de nous montrer qu'il y a une panoplie de problèmes et que pour régler ces problèmes, il faut aller vers l'adoption d'un budget.
2: C'est vrai, Husson.
5: Oui, c'est ça. Et en même temps, il n'a annoncé absolument aucune dépense supplémentaire. C'est-à-dire que vous avez raison, le fil rouge de son intervention pourrait être le fait qu'il tient son budget, qu'il tient à arriver à ses 5% de déficit et qu'il appelle l'ensemble des partis à se montrer responsable et à voter un budget.
2: Effectivement, Isabelle Raymond, il y a dessus, c'est pas une allocution qui a coûté très cher ce soir, pardonnez-moi de le dire.
8: Non, et d'ailleurs, il justifie l'absence d'annonce, parce qu'il nous annonçait qu'il allait parler d'énormément de choses, donc du carburant, des agriculteurs, des lycéens. Effectivement, c'est... Mais il justifie l'absence d'annonce par la nécessité de faire adopter un budget. Il va y avoir des gros efforts.
2: C'est vrai qu'il renvoie beaucoup à la discussion.
8: À la discussion
2: parlementaire.
8: Et puis il dit, il y a une crise financière. C'est de ma responsabilité de vous dire qu'il y a une crise financière, qu'il faut adopter un budget. Vous l'avez dit, il en appelle au patriotisme des parlementaires pour adopter un budget qui sera compliqué. Et en quelque sorte, il dit, c'est pour ça qu'il n'y aura pas d'annonce. Il n'y a pas de nouvelles mesures parce qu'il n'y a pas d'argent. Et donc je fais avec ce que j'ai. C'est-à-dire pas grand-chose.
2: Ce qui m'amuse, relièrement, entre guillemets, c'est qu'en fait, on a l'impression que Sébastien Lecornu renvoie tellement de choses au budget qu'il sera donc impossible de ne pas le voter, puisqu'il y a les aides pour les agriculteurs, les annonces pour les lycéens, les annonces aussi, je crois, sur les feux de forêt, pour la protection des forêts, etc.
4: Ça fait un petit moment que c'est la stratégie du gouvernement de dire s'il n'y a pas de budget, on ne pourra pas aider les agriculteurs, parce que les agriculteurs, vous savez qu'il y a deux volets, il y a un plan d'urgence et il y a un plan de relance, mais donc qui, lui, doit dépendre du prochain budget. Le chèque énergie, alors ça c'est pareil, ça avait été déjà annoncé il y a plusieurs semaines qu'il ne serait pas versé en avril comme d'habitude, mais en janvier. Et il y avait la petite astérisque en dessous. C'est bien la preuve qu'il va falloir que les oppositions acceptent qu'il y ait un budget. Sauf que effectivement, le gouvernement, ça fait des mois qu'il le martèle sur tous les tons à le dire, il faut un budget, sinon on ne pourra pas aider les Français et ce sera à vous, méchant candidat à la présidentielle, de l'assumer devant les Français. Sauf que, voilà, il prend les Français à témoin. Après, est-ce que les oppositions vont être aussi ouvertes dans la discussion? On voit bien que Sébastien Lecornu dit « on peut discuter de tout, ligne à ligne », je crois même qu'il emploie cette phrase. Mais attention, en respectant le cadre global du déficit qui ne doit pas trop déraper. D'ailleurs, ce qui est intéressant à souligner, c'est ce soir, vous disiez, c'est une allocution qui a coûté 0 centime. La principale annonce, c'est donc sur le gasoil qui devrait baisser. Et quelques minutes plus tard, l'entourage du Premier ministre nous a dit « et cette mesure est sans impact sur le budget ». C'était bien, voilà, cette mesure n'a aucun impact budgétaire.
2: Voilà, la précision.
4: C'est la précision de genre « non, ça ne coûte rien, ne vous inquiétez pas ».
2: Allez, vous allez rester avec nous, nos informés, tous les quatre autour de la table, Aurélie Herbemont, Séverin Husson, Bruno Cotterêts et Isabelle Raymond. Deuxième partie dans quelques secondes, on va de nouveau développer, essayer de comprendre les annonces ce soir et les non-annonces d'ailleurs aussi de Sébastien Lecornu. Avant cela, l'actualité dans quelques secondes.
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1: Il est 1h30, le flash Philippe Perre. Les représentants des organisations lycéennes et étudiantes demandent à être reçus par Sébastien Lecornu après l'allocution ce mercredi soir du Premier ministre, allocution au cours de laquelle ils estiment qu'il n'y a eu aucune annonce pour répondre à la colère lycéenne. Colère qui se prépare ce jeudi à une quatrième journée de mobilisation. Le chef du gouvernement a réaffirmé sa volonté que des annonces soient faites fin octobre pour répondre aux revendications des lycéens. Nul ne peut être indifférent aux angoisses qu'ils expriment, a assuré Sébastien Lecornu. Le Premier ministre qui a assuré aussi que les forces de l'ordre n'ont pas pour instruction d'affronter les lycéens. De son côté, le ministre de l'Intérieur, auditionné ce mercredi par les députés sur la gestion du maintien de l'ordre, a rejeté l'idée d'un changement de doctrine ou d'abandon des armes intermédiaires comme les grenades ou les lanceurs de balles de défense, les LBD. Il est, selon Laurent Nunez, excessif de parler de répression policière. Dans le Loiret, 3 mineurs ont été placés en garde à vue pour apologie du terrorisme, annonce du parquet d'Orléans ce mercredi soir. Au cœur de cette enquête, une vidéo diffusée sur les réseaux sociaux en marge d'une mobilisation lycéenne dans laquelle de jeunes manifestants ont repris les paroles d'une chanson d'un rappeur, paroles qui mentionnent les terroristes Mohamed Merah et Salah Abdeslam. Vers une baisse de 12 à 18 centimes par litre de carburant à la pompe, c'est ce qu'a assuré le Premier ministre ce mercredi soir. Une baisse rendue possible, selon Sébastien Lecornu, par la mise à disposition aux distributeurs de carburant de 10 millions de barils de gazole puisés dans les stocks stratégiques de la France. Un pétrolier au large du Qatar a signalé avoir été touché par de multiples projectiles et fait état d'un nombre indéterminé de victimes ce mercredi soir. C'est ce que rapporte une agence de sécurité maritime britannique. L'incident s'est produit à environ 90 kilomètres au large des côtes de ce petit état du Golfe et à quelques 500 kilomètres du détroit d'Ormuz où les navires sont régulièrement attaqués. En Espagne, les principaux syndicats appellent à la grève générale le 11 novembre pour faire avancer leurs revendications sur le logement et les salaires. Mobilisation organisée juste avant les élections législatives anticipées du 29 novembre. J'ai été nul. Le jugement sévère, très sévère de Clarisse Abguéniénou envers elle-même aux mondiaux de judo ce mercredi. La Française de 33 ans, championne olympique, n'a pas réussi à décrocher de médaille. C'était un retour pour elle au plus haut niveau, 7 mois après avoir donné naissance à son deuxième enfant. Il est 1h et presque 33 minutes. Retour de l'info dans une demi-heure.
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2: Les informés de France Info en édition spéciale ce soir. Je souhaite la bienvenue aux téléspectateurs qui nous rejoignent à l'instant à la télévision Canal 16 avec cette question. Donc ce soir, Sébastien Lecornu a-t-il trouvé ou pas la recette pour apaiser les lycéens et leur colère avec certes des mots d'apaisement, mais malgré tout assez peu de concret, un calendrier que l'on va détailler. On va revenir donc sur cette prise de parole du Premier ministre avec aussi évidemment en jeu les deux autres colères du moment, celle sur les carburants et les prix de l'énergie avec cette annonce sur les prix de l'électricité que nous allons détailler et puis concernant les agriculteurs également. Avec nous donc autour de la table ce soir Aurélie Herbemont, chef adjointe du service politique de France Info, Isabelle Raymond, chef du service économie et sociale de France Info, Séverin Husson, directeur adjoint de la rédaction de La Croix, et Bruno Cotres, chercheur CNRS au CEVIPOF et enseignant à Sciences Po. Je le disais donc, si on doit retenir deux choses de la part de Sébastien Lecornu, première chose, ce sont des mots d'apaisement envers les lycéens, avec l'idée que les policiers ne sont pas dans l'affrontement avec ceux qui manifestent. Et puis pour le reste, eh bien pas grand-chose, si ce n'est un calendrier. Commençons par écouter le Premier ministre.
3: Les premières décisions du gouvernement seront présentées à la fin du mois d'octobre. Et bien sûr, il y a la question des moyens. Le budget pour l'année prochaine, 2027, porte les crédits de l'éducation nationale à 64 milliards d'euros, avec une nouvelle hausse de 1,2 milliard d'euros par rapport à l'année dernière. C'est un des rares ministères, d'ailleurs, qui voit ses crédits augmenter. Et cette augmentation devra permettre de financer les priorités des lycéens, pas que, Et le budget de l'éducation nationale sera d'ailleurs discuté à l'Assemblée nationale le 12 novembre prochain. Cela nous laisse donc un mois pour traduire les contributions et les propositions des lycéens en amendements sur lesquels les députés et les sénateurs devront s'entendre.
2: D'abord, peut-être, Isabelle Raymond, un mot sur les chiffres. 1,2 milliard d'euros supplémentaires pour le budget de l'éducation nationale. Ce n'est pas quelque chose de nouveau. C'est ça qu'il faut avoir en tête.
4: Oui, ce n'est pas du tout une annonce. On le savait, c'était dans la présentation du budget. Effectivement, c'est à peine l'inflation. C'est-à-dire qu'il n'y a pas de moyens supplémentaires aujourd'hui alloués à l'éducation nationale. Ce n'est pas une mesure annoncée suite au mouvement initié par les lycéens, rejoints par les étudiants et le corps enseignant. Ce qu'il faut dire aussi, c'est qu'il y a la suppression de postes d'enseignants dans ce budget.
2: De
4: mémoire. Et donc ça, il n'est pas revenu dessus. Alors, il dit qu'il peut y avoir des choses qui peuvent aller dans le cadre du débat budgétaire, qu'il peut y avoir dans le cadre de la discussion au Parlement des mouvements, donc sans doute des évolutions, mais à budget constant. Il ne dit pas que le budget de l'éducation nationale va être modifié, va être augmenté suite au mouvement des lycéens.
2: Bruno Cotterêts, effectivement, il y a donc du côté de Sébastien Lecornu l'idée de dire, certes on a ce budget qui est présent, mais là encore, nous ne pouvons pas faire mieux.
5: Oui, on voit un Premier ministre, au fond, qui essaye de retrouver son cadre, au fond, depuis le début, disant, au fond, le gouvernement, l'exécutif est là pour poser un cadre, et après, à l'intérieur de ce cadre, c'est aux parlementaires d'être responsables, d'avoir une discussion, donc ça envoie un message que lui, il est un homme de bonne volonté, qui n'attend qu'une chose, c'est que les oppositions fassent preuve de responsabilité à l'intérieur d'un cadre, qui est celui de l'équation budgétaire, financière extrêmement difficile du pays. Je trouve aussi, entre les lignes, lorsque le Premier ministre dit qu'il y aura une discussion le 12 novembre du budget de l'éducation et que d'ici là, il faut regarder les propositions qui émanent des lycéens de la plateforme, on voit que le Premier ministre essaye aussi un petit peu, plus ou moins, de manière plus ou moins diffuse, de renouer le fil avec l'idée, au fond, d'un gouvernement qui consulte, qui concerte. Il n'emploie pas les mots d'un grand débat national, bien évidemment, sur l'éducation, mais on voit toujours cette idée, très macroniste au fond, de dire que les partis politiques ne sont peut-être pas nécessairement les meilleurs interprètes des causes qu'ils défendent et que ce sont plutôt ceux qui sont concernés directement, les lycéens, qui doivent prendre la parole.
2: Aurélie Herbemont, y a-t-il une crainte, une peur au sein de l'exécutif, par exemple, concernant la journée de demain, qui est encore de la mobilisation, ou finalement, quand on voit les chiffres du jour, ça c'est l'un des chiffres de la journée, 459 établissements bloqués ou partiellement bloqués aujourd'hui, c'est presque moitié moins par rapport à hier. Est-ce qu'il n'y a pas l'idée de se dire, bon, finalement, tout ça commence à s'étioler, donc on peut se permettre de prendre le temps?
6: Ils vont évidemment regarder comment ça se passe demain. Est-ce qu'il y a plus ou moins de monde qu'hier dans les rues? Et puis, comment ça se passe? Parce que hier, la manifestation s'est quand même plutôt bien déroulée. Il y a eu des heurts ici ou là, mais par rapport à ce qu'on a pu voir en termes de manifestation ces dernières années, hier, ça s'est extrêmement bien passé. Et par rapport à ce qu'on a vu devant plusieurs lycées ces derniers jours, pour le gouvernement, hier soir, c'était un vrai soulagement de voir des cortèges en bonne et due forme. Donc, il y a presque une incitation à aller manifester calmement, pacifiquement. On vous écoute, manifester, mais essayez de ne pas commettre de violence et de ne rien casser. Donc, évidemment qu'ils vont surveiller demain, parce que c'est vrai que si demain, vous avez moins de monde dans la rue qu'hier, avec, en plus, ajouté au fait qu'aujourd'hui, moins de lycées étaient bloqués qu'hier, le gouvernement va se dire « Ah, ça y est !» Peut-être qu'en étant dans un discours d'empathie, d'apaisement, on vous écoute, on va faire ce qu'on peut avec les moyens qu'on a, peut-être qu'ils pourront se dire qu'on amorce un début de décrue du mouvement lycéen. Mais évidemment, il faudra voir les chiffres et le déroulé demain, ça ce sera crucial.
2: C'est justement ce à quoi je voulais vous faire réagir. Vous parliez, Aurélie Herbemont, de mots, d'empathie, etc. Avec cette phrase qui est importante ce soir, Séverin Husson, les forces de l'ordre n'ont pas pour instruction d'affronter les lycéens. C'est ce que dit Sébastien Lecornu. On a eu aussi les mots de Laurent Nunez un peu plus tôt dans la journée qui explique que, effectivement, oui, certes, il a dit qu'il n'y avait pas de limite dans le maintien de l'ordre, mais c'était plus pour lutter contre l'éventuelle passivité des forces de l'ordre, qu'il ne s'agissait pas du tout d'inciter à l'effort. Il y a vraiment cette volonté-là. On a le sentiment de mettre un petit peu d'appuyer sur le frein quand même, y compris sur le maintien de l'ordre.
7: Heureusement quand même que les forces de l'ordre n'ont pas pour mission d'aller affronter les lycéens. Je pense qu'ils ne peuvent pas dire autre chose que ça. Les forces de l'ordre, la doctrine du maintien de l'ordre en France, elle a évolué en gros au début des années 2010, date à laquelle on a demandé aux forces de l'ordre d'aller au contact des manifestants. Auparavant, on était plutôt dans une stratégie d'éloignement, de repousser les manifestants des forces de l'ordre avec des gaz lacrymogènes ou des jets d'eau, des choses comme ça. Depuis 2010, on voit ils vont au contact quand il y a des casseurs ou des bandes violentes. Pourquoi ? Parce qu'effectivement, il y a beaucoup de dégradations de magasins, de mobilier urbain, etc., qui se mêlent de la part de gens qui se mêlent aux manifestants. Donc, c'est là où les choses se sont... Depuis ce changement, en fait, de doctrine du maintien de l'ordre, les choses se sont progressivement envenimées parce que les bandes, les manifestants, les casseurs qui viennent sont de plus en plus violents et les policiers sont extrêmement armés avec des grenades notamment dont l'une a été interdite aujourd'hui, enfin hier. Il est à la fois dans cette difficulté de dire les forces de l'ordre ne vont pas au contact des lycéens et en même temps il voit bien qu'il y a des images qui choquent une partie de la population et il se sent la mission de faire respecter l'ordre.
2: Effectivement, pour préciser, grenade assourdissante, donc dont l'usage a été suspendu aujourd'hui, annonce du ministre de l'Intérieur, dans le cadre, précisons-le, dans le cadre de ce mouvement. Et je vous rappelle, pour être tout à fait complet, les mots de Laurent Nunez, qui avait donc dit samedi, aucune consigne de retenue n'a été passée. Il s'en est expliqué cet après-midi devant l'Assemblée nationale en disant c'était plutôt un appel à ne pas être passif. Ça a évidemment aussi la manière dont répond le gouvernement sur cet aspect du maintien de l'ordre au mouvement, Bruno Cotterêts, aussi une importance fondamentale, notamment dans la manière dont le gouvernement peut tenir sur la durée.
5: Oui, c'est fondamental parce qu'on voit que effectivement tout ça a produit des images. Il y a beaucoup de policiers qui ont été blessés, c'est toujours bien de le rappeler, mais ça a produit aussi des images de très jeunes Français, 14 ans, 15 ans, qui ont subi des dommages corporels extrêmement graves. Et donc tout le pays, d'une certaine manière, est à la fois peiné, choqué, s'interroge, qu'est-ce qui se passe dans le pays, pourquoi, quelle situation conduit à ça. Donc je pense qu'effectivement, il faut toujours se servir des crises pour progresser. Et s'il y a un progrès qui doit être fait, c'est bien effectivement celui de réfléchir à ces questions, qu'il y ait des premières mesures qui soient prises. Effectivement, l'annonce qui a été faite aujourd'hui, elle a une double vocation, effectivement, de cadrer davantage l'utilisation de cette arme, et puis aussi d'envoyer un message à l'opinion que l'exécutif comprend qu'il se passe quelque chose qui pose problème, et d'envoyer un message. Mais c'est vrai, de se servir de cette crise pour réfléchir à ça, de re-réfléchir à notre modèle national de maintien de l'ordre public. Il a été rappelé qu'effectivement, il y a eu un certain nombre d'évolutions qui sont faites, de se comparer à d'autres pays, peut-être aussi, c'est-à-dire comment d'autres pays s'y prennent quand ils font face à ce type de situation. Est-ce qu'ils ont les mêmes... Est-ce que les policiers ont les mêmes équipements? Est-ce que le type de modèle de maintien de l'ordre public est le même? Voilà, je pense que ça serait pas mal qu'on soit amené avec des données objectivantes, qu'on soit amené à réfléchir à cette question.
2: On va passer à la deuxième partie de la locution ce soir de Sébastien Lecornu. Avant cela, Aurélie Herbemont, j'avais quand même une question à vous poser très politique et j'allais dire presque de coulisses. On sait que Emmanuel Macron a vu Sébastien Lecornu et plusieurs ministres hier soir à l'Élysée. Est-ce que finalement cette prise de parole du Premier ministre, elle n'était pas un peu contrainte aussi par la nécessité de parler ?
6: Ce qui est sûr, c'est qu'effectivement, Emmanuel Macron a vu donc Sébastien Lecornu hier, ainsi que Laurent Nunes et Édouard Geffray, donc les ministres les plus en pointe sur la colère lycéenne, et que le président a un peu fait passer le message qu'il faudrait quand même pas oublier de faire preuve d'empathie dans cette crise, qu'on est face à des enfants, donc ce serait heureux d'agir toujours évidemment avec la plus grande proportionnalité. Et puis ce qui est vrai aussi, c'est que Sébastien Lecornu réfléchissait quand même ces derniers jours à s'exprimer sur justement le carburant. Après l'annonce G7 d'Emmanuel Macron la semaine dernière, donc là ils ont un petit peu fait
2: alors,
6: un
2: attendez, package. Précision. L'annonce G7, Emmanuel Macron, parce que la France préside le G7, a la présidé France, un G7 la semaine dernière.
6: La semaine dernière, Emmanuel Macron a présidé un G7 en visio, et donc c'est là qu'a été actée la libération pour les 4 mois à venir de 100 millions de barils pour le G7, pour les 4 mois à venir. Et donc, il était question de faire le service après-vente et vraiment le focus sur la France, puisqu'il fallait notamment que la France déclare aujourd'hui à l'Agence internationale pour l'énergie qu'on allait libérer 10 millions de barils dans les prochains jours. Donc il y avait un petit peu ce mélange. Et puis c'est vrai que Sébastien Lecornu intervient assez rarement dans les médias. Je rappelle qu'il n'a pas fait d'interview audiovisuelle depuis en fait, qu'il avait démissionné du Lecornu 1. Donc ça nous ramène dans les premiers jours après la formation de son gouvernement. Ça fait plus d'un an, puisqu'en fait il fait une seule interview sur France 2 aux 20h. À ce moment-là, il n'est plus Premier ministre et dit que sa mission est terminée à Matignon. Il sera renommé quelques jours plus tard, mais depuis, il fait des interviews à la presse écrite, des allocutions, mais c'est toujours
2: extrêmement... Et des lettres, beaucoup de
6: lettres. Et des lettres aussi à ses ministres. Là, on lui a peut-être fait passer le message que ce serait pas mal de s'exprimer devant les Français, autrement qu'à l'Assemblée, pendant les questions au gouvernement.
2: D'un mot, et après c'est promis, on va parler de l'énergie, mais simplement sur cette presque aversion de Sébastien Lecornu à la communication. On a connu, et assez récemment, des premiers ministres qui parlaient beaucoup, beaucoup, beaucoup. À un moment donné, Bruno Cotterêts, la non-communication, en tout cas la communication discrète, doit peut-être se
5: trouver ses limites. Oui, c'est sûr qu'il y a différents styles. Il y a différents styles dans ce domaine-là. Effectivement, Sébastien Lecornu veut incarner un personnage qui est le personnage de ce que lui-même a appelé le moine soldat, c'est-à-dire celui qui a la tâche, qui travaille, qui n'est pas dans les effets de manche, etc. Donc c'est un style, effectivement, on ne va pas le refaire de ce point de vue-là. Je pense que ça correspond au personnage qu'il est et sans doute au personnage qu'il a voulu incarner dans l'espace public. Mais il y a des moments où, effectivement, la vocation numéro un du pouvoir, c'est de parler, de s'exprimer. Il l'a fait ce soir, heureusement. Il y a aussi la question du chef de l'État dans ce tableau et de la parole du chef de l'État.
2: Avec aussi, rappelons-le, peut-être Aurélie Herbemont ou Séverin Husson, mais le fait que les syndicats lycéens demandent à être reçus ce soir, ils demandent ce soir à être reçus, plus précisément, pas forcément ce soir, mais par Sébastien Lecornu, voire certains disent on est prêt à aller jusqu'à l'Élysée. Est-ce qu'on a des informations sur la possibilité peut-être du Premier ministre de les recevoir, voire carrément Emmanuel Macron?
6: Alors, pour l'instant, je vais être très honnête avec vous, non. Pour l'instant, les lycéens sont traités directement par le ministre de l'Éducation. Après, effectivement, c'est légitime qu'ils aient envie d'aller taper aux portes du dessus. Hein. Ça s'est déjà vu, par exemple, d'autres... Je ne vais pas appeler les lycéens une corporation parce que ce n'est pas le cas, mais parfois, ça arrive que ça remonte directement à Matignon. Par exemple, pour les agriculteurs, c'est déjà arrivé que ça remonte jusqu'à Matignon avec les ministres concernés. Après, c'est vrai qu'on a un ministre de l'Éducation, Édouard Geffray, qui n'est pas un ministre politique, c'est quelqu'un qui vient vraiment de l'Éducation nationale. Et donc, ils se disent peut-être qu'il faut aller frapper aux portes de son N+1, voire de son N+2. Mais à date, je n'ai pas d'informations sur des réunions de ce style.
2: En tout cas, parmi les informations de cette soirée, on en a parlé, on continue d'en parler. Ce sont ces 10 millions de barils de gazole donc, qui seront libérés à l'échelle de la France, donc issus des stocks stratégiques, avec à la clé la promesse d'une baisse des prix du gazole de 12 à 18 centimes. Isabelle Raymond, est-ce qu'on comprend un peu mieux, là, un peu plus d'une heure et demie après l'allocution de Sébastien Lecornu, comment ça va se passer et comment ça va se faire et à quelle échéance?
8: Alors, dans ce qu'on a compris, on a compris d'abord l'objectif de Sébastien Lecornu. Donc, son objectif, c'est que les distributeurs rachètent ces stocks stratégiques, qui coûtent donc moins cher, et qu'il le répercute à la pompe en faisant baisser le prix du gazole à la pompe de 12 à 18 centimes le litre. Mmh. Ça, c'est ce que nous a dit Sébastien Lecornu. Comment compte-t-il y parvenir ? Il va, en ce sens, recevoir dans les prochains jours les distributeurs à Matignon. Maintenant, une fois que cela est dit, les distributeurs, eux, se demandent bien comment ça va être possible. Est-ce qu'eux, ils vont y retrouver leurs petits ? Est-ce qu'ils ne vont pas perdre au change ? Et est-ce qu'en gros, le gouvernement ne va pas leur tordre le bras pour qu'ils baissent le prix à la pompe ?
2: C'est la question que j'allais vous poser. Est-ce qu'il est possible de forcer ? Parce qu'à chaque fois qu'on parle du prix de l'essence, on dit toujours « oui, mais c'est le marché qui décide, c'est, oui. ça se fait à l'échelle mondiale quasiment, etc. » Est-ce là, que là, Sébastien Lecornu peut
8: effectivement, il a
2: forcer
8: quand même,
2: la main ?
8: Il a quand même un instrument qui est il y a plus de stocks sur le marché, forcément, les prix baissent. Voilà. Et si les distributeurs achètent ces stocks, ils vont le répercuter à la pompe, sachant que c'est à peu près la moitié du prix à la pompe, le gazole. Maintenant, les distributeurs, ils ont écouté, comme nous, Sébastien Lecornu ce soir, ils ont entendu qu'ils allaient être reçus, et ils vont essayer de comprendre un peu quel va être le mécanisme.
2: Ce qu'on vous dit, sans trahir de secret, Isabelle Raymond, ce qu'on vous dit ce soir, du côté des distributeurs, c'est que tout n'est pas clair.
8: C'est que tout n'est pas clair et qu'ils sont sûrs qu'ils veulent... Ils ne vont pas perdre au change et ils sont ravis d'apprendre que le gouvernement, en plus, dit que la baisse à la pompe, elle sera effective à partir du 1er novembre. Ils sont contents de savoir...
2: Information que nous a donnée Aurélie Arbemont, effectivement.
8: Aurélie Arbemont tout à l'heure. Bon, voilà, ils sont contents de l'apprendre. Maintenant, ils veulent savoir exactement comment ça va se passer et si concrètement, eux ne vont pas perdre au change.
2: C'est vraiment une question, la facilité, entre guillemets, là encore, pour ne pas dépenser d'argent, mais en même temps, pour quand même apporter une solution, c'est d'aller voir... Vers les distributeurs, probablement.
7: Et oui, mais les distributeurs, on verra comment ça va se passer, mais ils ont la liberté de fixer les prix qu'ils souhaitent. Donc, est-ce que, de quelle façon le gouvernement va-t-il s'y prendre pour aboutir à ces 12 à 18 centimes de baisse ? C'est effectivement toute la question à laquelle on espère avoir des réponses dans les heures ou les jours qui viennent. Après, il faut rappeler que cette mesure concerne le gazole, voilà, et pas l'essence, qui certes est avec un prix moins élevé, mais qui a quand même bien augmenté aussi depuis le début de la crise d'Hormuz.
2: Autre annonce sur l'énergie de Sébastien Lecornu, elle concerne les prix de l'électricité. Écoutons le Premier ministre.
3: C'est d'ailleurs pour ne pas subir les crises décidées à l'autre bout du monde, qui sont durables, on le sait, que nous avons lancé le plan d'électrification. Je veux vous dire que le gouvernement se fixe un objectif concret et ferme. Le prix de l'électricité ne doit pas augmenter cet hiver. Nous prendrons donc les décisions nécessaires pour le tenir. J'y reviendrai prochainement et je demande par ailleurs à EDF de mobiliser au maximum ses capacités de production dans le respect des exigences de sûreté.
2: Alors Isabelle Raymond, comment peut-on faire pour que le prix n'augmente pas ? Est-ce qu'on claque dans les doigts et ça se fait comme ça ?
8: Alors le prix de l'électricité vient d'augmenter. Il a augmenté de 2,5%. Les tarifs réglementés ont augmenté de 2,5% au 1er août. Ce qui représente en gros une hausse de 30 euros pour un foyer sur l'année. La prochaine hausse des tarifs réglementés, c'est au 1er février. Donc ce qu'on comprend dans ce que dit Sébastien Lecornu, c'est que le gouvernement va faire en sorte, ne va pas demander de hausse en tout cas, du tarif réglementé donc cet hiver, donc au 1er février. C'est ce qu'on comprend, que le gouvernement va tenter de faire en sorte qu'il n'y ait pas de hausse, notamment via des hausses de taxes, au 1er février, des tarifs réglementés, puisqu'il parle de cet hiver.
2: Donc c'est faisable théoriquement.
8: Théoriquement, c'est faisable.
2: Bon, en tout cas, on attend que Sébastien Lecornu nous...
8: Mais c'est le 1er février, c'est dans très très longtemps.
2: Nous en dise plus. Effectivement, peut-être un mot, et après on va parler du budget quand même pour terminer. Peut-être un mot, Aurélie Arbemont, Bruno Cotterêts, sur l'impression qu'il peut y avoir d'une forme d'écran de fumée. On parle d'autres crises sociales pour oublier qu'il y a une crise qui était encore dans une phase très aiguë il n'y a pas forcément si longtemps que ça, Bruno Cotterêts. Alors peut-être que c'est une analyse injuste, mais...
5: Oui, les gouvernements face à des crises, effectivement, essayent d'utiliser des arguments de communication. Parmi ces arguments de communication, il y a effectivement des annonces en disant qu'elles vont arriver. Donc là, on a deux dates qui ont été données par le Premier ministre, la fin octobre, le 12 novembre. Et on voit que ça permet effectivement, non pas peut-être un écran de fumée, mais en tout cas, ça permet de voir venir...
2: Temporiser.
5: De donner un horizon à ceux qui, dès ce soir, posent des questions beaucoup plus précises. Donc ça permet de fixer un horizon, ça lui permet aussi sans doute de mettre en place une série de réunions, de montrer qu'il agit. Donc de ce point de vue-là, c'est vrai que c'est une stratégie de gestion de l'opinion et de gestion au fond de la crise qui est assez classique. Assez classique. Voilà. Alors après, évidemment, on ne peut pas tenir longtemps comme ça. C'est-à-dire, effectivement, avant le 12 août,
2: le
5: 12 novembre, effectivement, le Premier ministre va quand même faire face, notamment dans le débat parlementaire, à beaucoup de questions extrêmement précises. Et il ne va pas pouvoir comme ça tenir très longtemps sur on va en parler, on va en discuter.
2: Alors justement, le débat parlementaire sur le budget qui a commencé d'ores et déjà à être étudié en commission à l'Assemblée nationale. Écoutons là encore ce qu'en a dit ce soir Sébastien Lecornu.
3: Notre engagement est de ramener le déficit public à 5% en 2027. Je le dis avec gravité, pas davantage. La cible initiale est de 4,8 et nous l'avons portée à 5 pour les besoins de notre défense nationale. Les moyens d'atteindre cet objectif seront discutés. Et c'est naturel, mais nous devons redresser le déficit. Les Français, nos partenaires, mais aussi celles et ceux qui nous prêtent sur les marchés, doivent savoir que cet engagement sera tenu.
2: Voilà, peut-être Isabelle Raymond, il y a là encore une fois de plus l'idée de Sébastien Lecornu, parce qu'on parle de politique intérieure, mais aussi de rassurer peut-être à l'extérieur quand même une fois encore,
8: d'essayer. Sachant qu'en plus, il y a, je ne sais plus laquelle, je crois
2: Moody's.
8: Que c'est Moody's, voilà, merci, qui va s'exprimer le 23 octobre. Et on voit que ça fait un bout de temps.
2: L'agence de notation, pardonnez-moi, pour préciser.
8: L'agence de notation Moody's va s'exprimer sur
2: Sur
8: la dette française. Le 23 octobre. Et ça fait un bout de temps que la note de la France n'a pas été dégradée, notamment grâce à la stabilité politique qu'incarne Sébastien Lecornu. C'est précisé à chaque fois. Donc, il faut faire en sorte que la note ne soit pas dégradée et que la France n'emprunte pas de plus en plus cher. Parce que c'est ça aussi l'éléphant au milieu de la pièce. C'est la crise financière qui se profile avec la France qui emprunte toujours plus cher. On est à quasiment 5% aujourd'hui pour des prêts à 10 ans. Donc effectivement, ça existe. Et donc il le dit, je le dis avec gravité. Il y a ce budget qu'il faut adopter avec un objectif de déficit à 5%. C'est

0: Nous éclairer ce soir sur cette prise de parole de Sébastien Lecornu, Aurélie Herbemont, chef adjointe du service politique de France Info, Isabelle Raymond, chef du service économie et sociale à France Info, Bruno Cotteresse, chercheur CNRS Cevipof, enseignant à Sciences Po, et Séverin Husson, directeur adjoint de la rédaction de La Croix, à la une demain de votre journal.
1: Un formidable reportage auprès d'une famille qui raconte la transition en marche, une famille rurale qui se chauffe au fioul et qui a besoin de sa voiture et qui raconte cette transition énergétique.
0: À lire donc effectivement dans La Croix. Restez sur France Info. Très bonne soirée.
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1: Il est 2h, le flash Philippe Père. Les lycéens et les étudiants sont de nouveau appelés à manifester ce jeudi, 4e journée de mobilisation. Dans une allocution ce mercredi soir, le Premier ministre a réaffirmé que des mesures concrètes pour répondre à leurs revendications seront annoncées fin octobre. Pas suffisant aux yeux des représentants des organisations lycéennes et étudiantes, dont les représentants demandent à être reçus par Sébastien Lecornu en personne. En marge de cette mobilisation lycéenne qui s'est poursuivie ce mercredi à Marseille. Une enquête a été ouverte pour violence volontaire par le parquet. Un adolescent de 17 ans a été blessé à la tête. Le lycéen affirme avoir reçu un coup de matraque. L'IGPN, la police des polices, est saisie. Les forces de l'ordre n'ont pas pour instruction d'affronter les lycéens. C'est ce qu'a assuré le Premier ministre ce mercredi. Le Premier ministre qui a par ailleurs annoncé que 10 millions de barils de gazole vont être mis à disposition des distributeurs de carburant, des barils issus des stocks stratégiques de la France. Cette mesure devrait permettre de faire baisser de 12 à 18 centimes d'euros le prix du litre à la pompe. C'est ce qu'assure Sébastien Lecornu. La cour d'assises de Paris a condamné ce mercredi en appel à 10 ans et 12 ans de détention deux accusés liés aux attentats de Trèbes et de Carcassonne dans l'Aude. C'était en 2018, attentat qui avait fait 4 morts, dont le gendarme Arnaud Beltrame. Des peines qui sont plus lourdes qu'en première instance. Marie-Carmen Abascal, l'octogénaire dont l'expulsion fin septembre a suscité une importante vague de protestations en Espagne, est morte ce mercredi à l'âge de 87 ans. Sa disparition suscite émotion et indignation chez les militants du droit au logement. Ce mercredi, justement, les principaux syndicats du pays ont appelé à la grève générale le 11 novembre. Mobilisation pour, je cite, de meilleurs salaires, un logement décent et des mesures de contrôle des prix face à une inflation qui mine le pouvoir d'achat des Espagnols. 9 romans, dont celui de Tellison Aurélien, retenu par le jury du prix Renaudot. La sélection a été annoncée ce mercredi. Le Canadien Tellison Aurélien, auteur de C'était ça ou mourir, est accusé d'avoir utilisé l'intelligence artificielle pour écrire son roman, qui est un succès de librairie. Des accusations qui ont conduit à son retrait de la sélection de 2 autres prix littéraires, le Goncourt et le Femina. Et puis, objectif terre pour Sophie Adnaud, celle qui est devenue la 2e française de l'histoire dans l'espace, doit amerrir ce jeudi en fin d'après-midi, heure de Paris, dans l'océan Pacifique au large de la Californie. Sophie Adnaud aura passé au total 235 jours à 400 km au-dessus de nos têtes. Il est 2h03. Je vous accompagne toute cette nuit pour vous informer.